0: matière de dépenses militaires afin qu'ils atteignent l'objectif de 5 % d'ici 2035. Le premier ministre canadien Mark Carney estime que le Canada va y consacrer 4 % de son PIB d'ici 2030, mais pour un plan détaillé, il affirme qu'il faudra attendre le dépôt du prochain budget. Le reportage de notre envoyé spécial Valérie Gamache.
1: Mark Carney estime que Donald Trump a gagné son pari.
2: Burdens are shifting.
1: Le président est parvenu à transférer aux alliés le fardeau de l'OTAN, dit-il.
2: Away from the United States, towards Canada, towards Europe.
1: Du financement de la défense en Europe et dans l'Arctique.
3: Par rapport le Canada et c'est l'Arctique, c'est la responsabilité de l'Amérique du Nord.
1: Les alliés sont passés à l'action, se félicite le secrétaire général de l'OTAN, Mark Rutte.
4: 258 billion extra spend dollars in 2025 and 2026.
1: C'est 250 milliards de dollars supplémentaires que les alliés canadiens et européens ont dépensés en 2025 et 2026. Le Canada, qui a atteint pour la première fois la cible de 2 % de son PIB en dépenses militaires cette année, prévoit doubler la mise d'ici 2030.
3: Before the end of this decade, we are spending 4%.
1: Pour y arriver, Mark Carney mise entre autres sur la Banque de la Défense, mais le projet a de la compétition.
3: J'ai eu une discussion hier soir avec M. le Premier ministre Starmer.
1: Le Royaume-Uni veut lancer une banque d'approvisionnement et propose de fusionner les deux projets.
3: On peut voir les concordances entre les deux. Parce que si on a des approvisionnements prévisibles, c'est plus facile de financer les petites et moyennes entreprises, par exemple. Alors, il y a des discussions. Je suis sûr que les discussions vont intensifier.
1: En tout, 8 pays ont décidé d'adhérer à la Banque de la Défense. Pendant le sommet, la Turquie et l'Ukraine ont confirmé leur participation. Ici Valérie Gamache, Radio-Canada, Ankara.
0: Air Canada a choisi un Néerlandais capable de s'exprimer en français pour devenir son prochain président-directeur général. Le transporteur aérien a annoncé la nomination d'Anko van der Weff, qui entrera en fonction d'ici la fin du mois de janvier. Il succède à Michael Rousseau, qui a annoncé son départ en mars en pleine controverse. Éric Plouffe fait le point.
5: Je suis originaire des Pays-Bas.
6: Le nouveau grand patron d'Air Canada, Anko van der Werf, raconte dans une vidéo du transporteur aérien qu'il a appris le français, entre autres, à l'école. Le Néerlandais reconnaît aussi l'importance des langues officielles au sein du transporteur aérien.
5: Comme Européen, je comprends l'importance de la langue dans l'identité. C'est une priorité que je prends très au sérieux. Et je m'assurerai que cela continue d'être pleinement reflété dans nos pratiques.
6: Il succède à Michael Rousseau à la tête d'Air Canada qui, lui, a pris sa retraite en mars dernier à la suite d'une controverse provoquée par la diffusion de son message de condoléances uniquement en anglais après le décès de deux pilotes, dont un Québécois, dans un accident qui était survenu à l'aéroport LaGuardia à New York. John Gradek, qui est chargé d'enseignement au programme de gestion d'approvisionnement et d'aviation à l'Université McGill, croit que le nouveau PDG devra faire de l'amélioration du service à la clientèle une de ses priorités.
7: Et on a des centaines, sinon des milliers de passagers qui ont des plaintes devant la Commission canadienne du transport.
6: Pour Mehran Ebrahimi, directeur de l'Observatoire international de l'aéronautique et de l'aviation civile et professeur à l'Université du Québec à Montréal, Anko van der Werf devra se pencher sur l'offre de transport régional.
8: Donc les compagnies qui volent internationaux aussi se remplissent avec des gens des régions.
6: Le nouveau PDG d'Air Canada entrera en fonction d'ici la fin janvier. Éric Plouffe, Radio-Canada, Montréal.
0: Et puis enfin, les autorités canadiennes et américaines se sont entendues sur un plan de sauvetage d'urgence pour déménager les bélugas du parc Marineland de Niagara Falls. 30 bélugas et 4 dauphins seront envoyés dans 4 aquariums aux États-Unis et un béluga se retrouvera à Valence, en Espagne. Cette opération prendra plusieurs semaines. Les 30 bélugas de Marineland étaient menacés d'euthanasie depuis l'automne dernier en raison de la fermeture du parc il y a près de 2 ans. Il s'agit des derniers animaux de ce type toujours en captivité au Canada. C'était les informations à l'antenne de Radio-Canada.

0: Salut, vous écoutez Point de repère. Je m'appelle Rosemie Autonne-Témorin, puis aujourd'hui, il sera question de plusieurs sujets qui peuvent enrichir nos relations. On va d'abord apprendre à se faire des amis grâce à la cuisine collective. La comédienne Ève Landry va ensuite passer 30 minutes en studio pour parler de création, d'engagement, de François Pérusse et de Marc Messier. En deuxième heure, on va découvrir les effets du déclin de la parole sur notre intimité avant de lancer la charte de recherche Point de repère en équité, diversité et inclusion. N'hésitez pas à nous envoyer vos questions. On va terminer l'émission en discutant de culture pop. Question de vous donner des prétextes pour discuter avec vos proches, vos collègues ou vos nouveaux amis. On entend souvent des gens dire que se faire des amis à l'âge adulte, c'est plus compliqué. Alors nous, on vous propose chaque semaine de nouvelles manières de briser la solitude. Puis aujourd'hui, on s'intéresse au pouvoir de la popote pour créer des liens avec deux amis qui se sont rencontrés dans une cuisine collective et un sociologue de l'alimentation. Je vous les présente. Mélanie Lamoureux, chargée de projet à la mobilisation des régions au regroupement des cuisines collectives du Québec. Pierre Lachapelle, ancien participant à une cuisine collective et ami de Mélanie. Et Jean-Philippe Laperrière, sociologue de l'alimentation, directeur de la table de concertation sur la faim et le développement social du Montréal métropolitain. Salut à vous trois.
1: Bonjour.
2: Bonjour.
0: Je mets tout de suite carte sur table. Mes amis et moi, on a fondé un groupe de cuisine collective. Un groupe qui accueille des participants, des participantes qu'on connaît pas nécessairement. Ça fait plus de 2 ans qu'on cuisine ensemble à chaque mois. Et je suis personnellement convaincue que c'est une manière extraordinaire de créer ou de renforcer des liens. Mais pour les personnes qui connaissent pas le principe, Mélanie Lamoureux, est-ce que vous pouvez expliquer ce qui se passe dans les 1300 cuisines collectives du Québec?
3: Ben, globalement, c'est des personnes qui se rencontrent en petits groupes. C'est important de mentionner que le groupe doit être restreint justement pour la qualité des interactions, des échanges, créer une dynamique.
0: Donc, combien de personnes, disons?
3: Ben, nous, on prétend que l'idéal, c'est entre 4 à 6, mais ouais. Il y a toutes sortes de configurations, là, selon les régions et selon les membres et les besoins des personnes qui y participent. Donc, il y a comme 4 étapes. Ces 4 étapes-là, ben, c'est cette idée de planifier ensemble ce qu'on va cuisiner. Après, on va aller s'approvisionner de différentes façons, penser quelque chose. Après coup, on cuisine. Ça, c'est le bout qui est très intense parfois, surtout quand on est dans une logique de production.
0: Oh oui.
3: Que le temps est restreint. Pierre a sûrement des souvenirs aussi. Et il y a l'étape d'évaluation qui est quand même assez importante, mais à la fois, tu sais, informelle. Là, c'est pas tant
0: Oui, nous, on mange ensemble, on calcule le nombre de portions que ça donne. On est fiers de se dire, wow, chaque portion a coûté 2,50 puis ma charge mentale est vraiment diminuée pour le mois.
3: Ou de dire, ça, j'ai vraiment pas aimé ça, je vais le donner à ma voisine, puis je saurai que je leur cuisinerai pas chez nous.
0: On le dit jamais, on le pense parfois. Mais bon, ça aussi, j'imagine que c'est propre à chaque groupe. J'ai parlé des 1300 cuisines collectives du Québec parce que les cuisines sont rassemblées en un réseau dans la province. Mais je tiens à dire qu'on trouve des modèles semblables partout au pays. Donc, si vous nous écoutez ailleurs qu'au Québec, c'est aussi un outil pour vous qu'on va découvrir ensemble aujourd'hui. Quel genre de personnes fréquentent les cuisines collectives, Mélanie? Puis pourquoi?
3: Tous les humains, à partir du moment où on est un être humain, on est biologiquement configuré pour vouloir se mettre en lien les uns avec les autres. Et cuisiner, c'est quand même assez...
0: C'est ben, pas on a besoin...
3: assez, c'est essentiel, c'est fondamental. Cuisiner, se nourrir, sans ça, il y a point de salut. Là.
0: Ouais.
3: De sorte que c'est un beau filon, si vous voulez, pour se mettre ensemble et s'épanouir, grandir avec d'autres.
0: Parce qu'il y a des personnes, quand je parle de mes activités en cuisine collective, qui pensent que ce sont des lieux réservés aux personnes qui ont un revenu modique, par exemple, qui sont dans une insécurité alimentaire, financière, mais c'est pas nécessairement.
3: Non, c'est pas forcément le cas. C'est vraiment ouvert à tous et à toutes. Il y a plein de raisons qui peuvent nous motiver pour intégrer un groupe de cuisine collective, mais c'est le plaisir d'être avec et de faire ensemble qui va faire qu'on va y rester. Là.
0: Voilà.
3: C'est pour ça que notre slogan, même si ça fait 35 ans, on l'a jamais changé, c'est la cuisine collective, c'est plus que de la cuisine parce que c'est justement, la cuisine est comme un prétexte pour faire vivre, faire arriver plein d'autres choses merveilleuses.
0: Pierre, qu'est-ce qui vous a mené vers les cuisines collectives, vous?
2: Ah, il faut... se reporter il y a 20 ans.
1: J'étais versé une période là où j'avais besoin d'établir des contacts, de voir du monde, aussi un peu d'assurer ma sécurité alimentaire, mais j'étais quand même assez débrouillard de ce côté-là au départ. Mais donc, c'était pour tisser des liens, puis sortir de la routine et sortir de la maison aussi, puis briser la solitude.
0: Puis comment vous avez découvert les cuisines collectives dans ce contexte-là?
1: Ben, j'ai pas eu à gratter trop...

0: longtemps parce qu'il y a un centre communautaire dans le quartier que j'habite. Okay. Et c'est par le biais du centre communautaire que j'ai trouvé rapidement la porte de la cuisine collective.
1: Est-ce que vous aviez des appréhensions avant de pousser cette porte-là?
0: Oui, parce que j'imaginais que... comment je pouvais me retrouver dans cette situation-là, d'aller dans une cuisine collective? Oui, c'est...
1: Qu'est-ce que vous voulez dire? C'était pas pour vous dans votre
0: oui,
1: tête?
0: Oui, c'est ça.
1: C'était pour qui?
0: Ah, ben, je l'ai découvert. Daniel. C'était pour tout le monde. Mm. C'était pour tout le monde.
2: Je regarde le bénéfice. Ben, que c'est ça aujourd'hui, c'est moi, ça.
1: Parce que vous vous êtes fait une amie en cuisinant, Pierre, oui. Mélanie. Oui. Mélanie, c'est une amitié qui dure depuis 20 ans.
0: Oui.
1: Comment ça?
2: Ouais, comment ça, Pierre?
0: Ah, ben là, il n'y a pas de livre de recettes pour ça, là. Mais je sais pas, je sais que Mélanie, elle avait un rire qui a pas changé, là, mais que j'entends moins souvent, que je la côtoyais. Et son rire me rappelait, là, j'ai pas tous les noms exacts, là, le rire du personnage, de l'acteur qui incarnait Amadeus Mozart là, dans le film.
1: OK, vous êtes tombé sous le charme d'un rire cuisinant.
0: Oui, oui.
1: Et donc, vous avez décidé que ce rire-là...
0: tonitruant.
1: Vous alliez continuer à l'entendre. Mélanie, qu'est-ce qui vous a charmé amicalement chez Pierre?
2: Ben moi je peux pas l'expliquer cette relation là. J'ai jamais lu Montaigne, mais ça a l'air que lui réfléchissait avec la Boétie à sa relation d'amitié. Fait que vous pourrez me corriger si vous l'avez lu là, mais il disait j'ai pas d'explication. C'est parce que c'est toi, c'est parce que c'est moi. Mm. Ben j'ai l'impression que c'est un peu ça pour moi puis Pierre, parce qu'on est vraiment très opposés, très différents, mais je pense qu'on se rassemble au niveau des valeurs. Puis c'est ça qui est notre ciment. Moi ce que j'aime de Pierre, c'est une encyclopédie, c'est des archives, c'est plein de choses sur plein de sujets. Donc il m'éduque beaucoup, puis moi, j'adore apprendre. Donc, j'aime ça. Mais je pense aussi on est des êtres tous les deux très sensibles, puis on se rejoint dans notre sensibilité et aussi dans la solidarité. Je pense que c'est une valeur qui compte pour nous, puis que ça nous rejoint.
1: La solidarité est une valeur, je crois, au cœur des cuisines collectives, parce qu'on cuisine ensemble. Question que tout le monde reparte avec des repas, que tout le monde reparte avec les épaules un peu plus légères aussi. C'est fou la place que ça prend cuisiner dans un quotidien. Jean-Philippe Laperrière, d'un point de vue sociologique, est-ce que cuisiner avec quelqu'un, ça peut favoriser la création de liens?
3: Oh, complètement. Mais je pense dans un premier temps qu'il faut, ben, comme sociologue, si on veut vraiment faire l'exercice, là, moi, je m'inscris beaucoup dans les approches socio-anthropologiques, notamment françaises, et je pense qu'il faut rappeler que l'alimentation, c'est constitutif de l'humain, c'est constitutif de l'individu, mais on oublie souvent tout le volet culturel ou social. On valorise beaucoup tout ce qui est le patrimoine biologique. Donc, il faut manger des nutriments, faut bien manger, faut manger des fruits et légumes. On parle de plus en plus, notamment depuis le nouveau guide alimentaire canadien, du plaisir.
1: Ouais.
3: Le plaisir est constitutif. Le plaisir aussi, ça fait partie de nos sens. On a du plaisir à manger sucré et autres. Mais on oublie souvent le côté plus culturel de l'alimentation. On a l'impression que c'est un corollaire. Alors que dans les faits, c'est complètement constitutif. C'est-à-dire que nous sommes construits à la fois par un patrimoine biologique, mais aussi par son côté culturel. Parce que incorporer des aliments, c'est pas seulement incorporer des aliments au sens de vitamines, c'est aussi incorporer une identité, incorporer des produits et se construire avec l'alimentation.
1: Ouais.
3: Et ça explique en grande partie pourquoi on refuse de consommer certains aliments et pourquoi aussi on refuserait de partager ces aliments-là, des aliments-là avec certaines personnes. Ça fait bizarre de le dire comme ça, là, mais on ne mange pas avec n'importe qui, on ne consomme pas n'importe quoi. Et là, je fais vraiment référence au répertoire alimentaire, c'est-à-dire à tout ce qui fait en sorte que l'individu pense en bien à son alimentation. Alors là, je fais du pouce sur Lévi-Strauss qui parlait que l'alimentation doit être bonne à manger, mais bonne à penser.
1: Oui.
3: Et certains marketeurs disaient même bonne à rêver. Et ça, évidemment, le marketing a su trouver un moyen de nous faire rêver.
1: Mais je trouve ça intéressant parce que vous nous dites on ne mange pas avec n'importe qui. Mais dans une cuisine collective, on mange avec n'importe qui.
2: Ça s'apprend.
1: Exactement. On ne sait pas nécessairement qui seront les membres qu'on va rencontrer. Parfois, ce sont des personnes qui ne nous ressemblent pas du tout. Et avec lesquels on se découvre des affinités, comme dans le cas de Mélanie et Pierre. Donc, en quoi partager un repas et peut-être même le cuisiner ensemble peut faire tomber certaines barrières?
3: Mais je pense que c'est pas naturel, c'est-à-dire que dans les faits, Mélanie en saurait plus que moi, mais il faut apprendre à partager. Je pense qu'il y a des récits de cuisine collective qui sont pas toujours joyeux. Mm-hmm. Il y a des mauvais moments. Mais je pense qu'il faut revenir, et bon, je cite Lévi-Strauss parce que

0: fondateur, qui disait que la cuisine est un langage. Donc, c'est un langage qui nous permet d'entrer en relation. Ouais. C'est-à-dire, le fait de cuisiner, c'est en soi un langage parce qu'il y a des gestes, bon, il y a des règles à suivre pour avoir le goût optimal. Mais c'est aussi une manière de rentrer en relation avec les personnes. Et ça va nous ouvrir. Et ça va nous ouvrir à plus, peut-être, ou peut-être pas du tout. Vous savez, on peut avoir une conversation avec quelqu'un dans la rue et ça durera le temps d'attendre l'autobus.
1: Et c'est bénéfique quand même.
0: Et c'est tout à fait bénéfique. Mmh. Mais parfois, on va plus loin. Et ici, on a un exemple extraordinaire avec Pierre et Mélanie où ils sont allés beaucoup plus loin. Donc, l'expérience de partager, et je pense que c'est d'autant plus vrai si plusieurs cultures se côtoient.
1: Oui.
0: Parce que si on est trois personnes natives du Québec qui cuisinent sauce à spag et pâté chinois, ça va. Mais si on commence à insérer des aliments plus complexe, ouais, ou des mets qu'on n'est pas familier, des arômes qui nous font peut-être un peu peur. Vous pouvez penser à toutes sortes d'épices qui, a priori, ne font pas nécessairement rêver.
1: Ouais.
0: Ben, il faut apprendre à les aimer. Et ça, c'est vraiment un apprentissage qu'on peut faire avec les autres et qui demande de l'accepter. Donc, oui, il faut vraiment s'ouvrir à l'autre.
1: Mais ce qu'on entend aussi là-dedans, c'est une certaine vulnérabilité. Si je reviens à mon groupe, on n'a pas tous et toutes les mêmes connaissances en cuisine. Des fois, je demande à un de mes amis pourquoi tu es en train de peler la courgette, tu sais. Puis, es-tu sûr que c'est comme ça que tu veux couper ce légume? Puis je me demande si cette espèce de position d'apprentissage, de vulnérabilité, de découverte de saveur, ben ça nous rend pas plus, je sais pas, réceptifs à la rencontre. Mélanie?
2: Oui, moi je partage ton point de vue. Je pense que ça demande du courage d'intégrer un groupe de cuisine collective. Pourquoi? Parce que c'est un geste intime.
1: Ouais.
2: Si je veux mettre, je veux dire, il y a quelqu'un qui a mis ses mains là-dedans, qui a mis aussi son amour, son temps, mais quand même, cette personne-là, a priori, peut-être t'as peu de ta relation, elle est récente avec cette, ouais, personne-là ou avec ce groupe-là, puis là, tu dois faire confiance. Donc, il faut développer la confiance. Ça demande du courage et c'est un geste intime, celui d'ingérer des aliments que quelqu'un d'autre a préparé ou qu'on a préparé avec d'autres. Et il faut placer ça. Il faut que la cuisine collective soit assurément un espace sécuritaire, mm-hmm, pour permettre à tout ça de s'exprimer. Et là, oui, on va accepter. Mais quand on accepte la nourriture qu'on a cuisinée à quelqu'un d'autre, je veux dire, c'est vraiment un geste d'amour, là.
1: Oui, c'est vrai. C'est très tendre comme activité. Pierre, est-ce que vous vous attendiez à créer des liens d'amitié en franchissant le pas vers la cuisine collective?
3: J'étais ouvert à tout. J'étais ouvert complètement. Parce que c'était aussi une forme d'aventure, là.
1: Oui.
3: Alors, oui, non, j'étais ouvert à ça.
1: Donc, ça vous a pas surpris de vous dire, waouh, cette fille-là est donc ben chouette.
3: Mais il faut dire qu'elle a ouvert la porte aussi. Elle m'a invité dans son cercle familial. Alors, ça a permis de bâtir une amitié qui a duré dans le temps.
1: C'est beau.
2: Fait que j'étais plus entreprenante que toi, tu vois.
1: C'est ce qu'il semble dire, oui. Là, c'est mon impression aussi, Mélanie. Le Guide alimentaire canadien recommande maintenant de partager le repas en bonne compagnie parce que ça contribue à une saine alimentation. Pourtant, on n'a jamais autant mangé seul. Jean-Philippe, est-ce qu'une cuisine collective peut être utile sur le plan non seulement de l'amitié, mais de l'alimentation saine?
0: Complètement. Ben d'abord, pourquoi on mange de plus en plus seul, c'est que de plus en plus de foyers uniques, de personnes uniques, notamment dans les grands centres urbains, donc en ville. C'est un vrai enjeu qui est assez peu discuté. À vrai dire, je pense que statistiquement, dans les villes très concentrées comme Montréal, c'est plus de la moitié des personnes qui vivent seules dans des foyers uniques. Et voyez-vous, pour avoir enseigné pendant plusieurs années à l'UQAM sur ces questions-là, j'ai essayé de faire avancer cette idée-là de chercher sur le manger seul. Et c'est un objet qui est assez peu étudié. Mmh. Je dis pas qu'il y a rien du tout, mais assez peu. Il a été surtout étudié à l'époque de la COVID. Donc, ouais, ça nous montre en fait comment c'est quelque chose qui est très présent, mais qu'il fallait un événement pour en parler davantage. Et bon, pour ce qui est de vous me disiez de découvrir des nouvelles choses, ben c'est effectivement un moment d'apprentissage. C'est un moment où on rentre en relation puis on apprend à goûter, parce que vous savez, goûter, c'est d'abord s'ouvrir à quelque chose, mais ça peut amener le refus, hein. Vous savez, quand on, oui, goûte quelque chose sur le coup, bon, ça peut nous plaire, ça peut nous déplaire. Donc les anthropologues parlent justement d'une double incorporation, c'est-à-dire il y a le mettre en bouche et il y a l'avaler. Donc on peut le goûter, on peut ne pas vouloir poursuivre.
1: Oui.
0: Mais peut-être que je me suis perdue un peu.
1: Non, pas du tout. Je trouve ça intéressant parce qu'on revient à l'idée de vulnérabilité, de s'exposer devant des gens.

0: qu'on connaît pas ou qu'on connaît peu en disant OK, ça j'aime pas ça, ça je ne sais pas faire, ça veux-tu me montrer, ça j'ai envie de te le faire découvrir. Pour moi, il y a quelque chose d'extrêmement chaleureux et humble dans l'activité de cuisiner ensemble. Puis je pense que c'est peut-être ce qui peut favoriser des rapprochements amicaux.
1: Complètement, mais il faut se mettre en situation par exemple. On peut dire que la cuisine c'est un langage, que ça nous permet de s'ouvrir à l'autre, mais il faut s'ouvrir à ça. Et combien de fois on sait qu'on veut s'asseoir avec côté de quelqu'un, on passe par exemple juste à un espace public et on va sentir qu'il n'y a pas de contexte d'ouverture. Donc il faut se mettre dans cette idée-là, il faut s'ouvrir à l'autre et vouloir aussi goûter l'autre. Ça fait bizarre de dire ça comme ça, mais si je vous partage une recette qui vous est complètement inconnue, mais il faut que vous soyez curieux, curieuse de la goûter. Oui. Il faut que vous vouliez découvrir ce que je suis. Et quand je parle d'incorporation d'aliments, je parle aussi d'incorporer l'autre. Quand je dis qu'on incorpore des imaginaires, qu'on incorpore en fait que la nourriture doit être bonne à rêver, mais c'est que il faut qu'on désire incorporer ça. Si je goûte, par exemple, votre recette, il faut que on souhaite qu'elle fasse partie de nous.
0: Exact.
1: Et ça me fait justement penser à une très, très belle histoire dans les cuisines collectives, mais un autre groupe, bon, il y en a partout à Montréal, vous savez.
0: Il y en a partout au Québec et au pays.
1: Tout à fait. Et c'est une personne, un homme qui est devenu veuf et qui a décidé de partager des recettes de sa famille et qui a contacté sa sœur notamment pour avoir les recettes parce qu'il voulait partager ça. Il voulait rentrer en dialogue avec les personnes de la cuisine et il voulait leur faire connaître aussi ce qui le faisait rêver.
2: Et ça, c'est très important.
1: Il y a une idée de transmission, mais tout ça doit être fait dans un contexte d'accueil. Et pour avoir travaillé plusieurs années à Saint-Léonard, qui est un quartier particulièrement multiculturel, un des plus importants à Montréal, ben il faut savoir que cette cohabitation-là, elle n'est pas naturelle. On doit s'ouvrir à ça et vouloir découvrir des nouveaux produits. C'est pas facile de découvrir des nouveaux produits.
0: C'est cette posture d'ouverture, je crois, qui est si intéressante dans les groupe de cuisine collective. On reçoit des questions sur la bulle de l'application, la bulle de conversation, pardon, de l'application Radio-Canada Audio, notamment Daniel qui nous demande, lorsqu'on a la maladie cœliaque, est-ce que c'est possible de participer aux activités de cuisine collective?
2: Des groupes peuvent se constituer avec des spécificités selon les réalités des personnes qui les composent.
0: Exact.
2: Donc, on va rassembler les gens en fonction des objectifs qui doivent être communs, qui doivent être partagés. La bouffe du Carrefour à Saint-Hubert avait une cuisine collective pour personnes cœliaque. Je sais pas si c'est encore le cas parce que des fois ça va, ça vient là, c'est mouvant là, la cuisine collective.
0: Absolument.
2: Ça s'adapte à qui compose les groupes, mais si cette dame là souhaite intégrer un groupe de cuisine collective cœliaque, mais je veux dire, on lui laisse mes coordonnées, je vais lui parler après, puis je vais la guider. Là.
0: Et je tiens à dire que si on est chanceuse comme moi, on peut aller dans un groupe où il n'y a aucun gluten, aucun lactose, aucun soya. On est très créatif et créative dans nos recettes, mais ça, c'est possible. Donc,
2: ça, c'est bon pour le cerveau, être créatif. Hein? Ça garde le cerveau en santé.
0: Voilà, et si c'est pas une façon de se sentir aimé que de compter sur des gens qui acceptent de cuisiner avec de tels compromis, je sais pas c'est quoi être aimé. Il y a un autre aspect de la cuisine qui est intéressant à mon sens pour la création d'amitié, c'est le fait que on est fier de soi. On a cuisiné, dans mon cas, pendant 4 heures. On a eu chaud, on a sué, on a appris des techniques qu'on connaissait pas. On ressort avec 15 petits plats. Puis on se dit, je suis meilleure que je le croyais. Puis l'estime de soi, ben ça compte quand vient le temps d'entrer en relation avec les autres.
2: C'est parce pas que juste ça nous fait prendre des risques.
0: Intéressant.
2: Ça nous fait prendre des risques. Quand on gagne en confiance, quand on gagne en estime, on ose. Et la prise de risque est moins menaçante. Et quand on réussit, comme tu as dit, c'est quelque chose qui se construit. Donc, ça a un effet épanouissant sur la personne. Ça améliore sa vision d'elle-même et ça lui permet de davantage s'intégrer, davantage s'investir, davantage contribuer. Puis, c'est pas quelque chose de... Peut-être que vous pourriez ajouter quelque chose, les garçons, là, mais c'est pas quelque chose qui s'applique juste à la cuisine collective. L'acquis que tu développes en cuisine, après ça, il est transversal. Il va s'exprimer dans plein d'autres lieux où toi, tu vas contribuer. Là.
0: Absolument. C'est riche. Pierre, est-ce que vous vous sentez plus riche depuis que vous avez fait de la cuisine collective?
3: Oui, disons que ça a été une expérience enrichissante. J'aurais aimé ça qu'elle se prolonge, mais à un moment donné, bon, la cuisine s'est interrompue. Mais oui, c'était sans doute enrichissant. Puis on devait même s'entendre pour les menus.
0: C'est un bel exercice de communication.
3: On planifiait, puis il fallait s'entendre sur les menus. Alors, on discutait.

0: Il y avait des échanges et la plupart du temps, c'était fait avec beaucoup d'humour puis de cordialité.
1: Un mot pour les personnes qui nous écoutent puis qui sont peut-être timides de lancer un groupe de cuisine. Puis d'ailleurs, je souligne qu'il y a une personne qui nous a écrit pour dire, moi, ça se fait pas dans une cuisine collective, mais entre amis, on se réunit souvent pour cuisiner, que ce soit pour aider de futurs parents, par exemple, ou pour le plaisir. Donc, cuisiner ensemble, c'est une activité possible dans un paquet de cadres. Alors, un mot pour les personnes qui hésitent à appeler des gens puis dire, on cuisine-tu ensemble, Jean-Philippe?
2: Pourquoi pas? Essayez-vous. Des sociologues récents parlent d'optimisation de soi.
1: J'aime.
2: Alors, oui, complètement. Écoute, ça participe à l'appartenance. Ça participe aussi à une manière de se distinguer par rapport au groupe. C'est pas toujours bien la distinction parce qu'on peut dire qu'on est un... on est peut-être un mangeur de produits très fins, mais ça amène tout le courant des foodies, par exemple, qui se traduit très mal en français. Là, on n'a pas l'équivalent.
1: Les gourmands.
2: Ben, tout à fait. Mais ces gourmands-là, donc, ce sont des gens qui s'identifient à leur curiosité alimentaire, à leur prise de risque, pour prendre les mots de Mélanie. Et voilà. Donc, il faut, comme on le dit depuis le début de la conversation, s'ouvrir. Et tous ces exercices-là participent à notre identité. Ouais. Et c'est ce qui explique pourquoi c'est si difficile aussi s'ouvrir. Parce que si, par exemple, je suis un mangeur de viande ou je suis un mangeur de blé, hein, ça paraît banal, là. Mais si je suis un grand promoteur de la céréale de blé, ben, il va falloir que je me déconstruise d'une certaine manière pour m'ouvrir à d'autres types de céréales, à d'autres types d'aliments. Vous savez, moi, dernièrement, j'ai goûté à du millet. Bon, je vais peut-être lancer une mode, là, aujourd'hui.
1: C'est pas bon, le millet.
2: Complètement. Mais moi, je l'associais à rien de spécial, sinon à une céréale qui pouvait s'insérer dans du pain. Et c'est un peu par hasard que j'ai goûté au millet. J'ai dit, mon Dieu, mais c'est beaucoup plus parfumé, beaucoup plus floral, par exemple, que la semoule de blé, qui est pourtant fondamentale dans la cuisine méditerranéenne. Mm-hmm. Mais que, dans mon cas à moi, je me dis, je pourrais la substituer parce que j'ai trouvé le goût plus subtil. C'est comme les huiles, hein, finalement. Donc, il faut vraiment s'ouvrir à ça, puis se dire que ces expériences-là nous permettent de mieux exprimer, de mieux incorporer ce qu'on est, puis finalement de dire ce qu'on aime. Vous savez, les marketeurs, ils sont particulièrement bons. Aujourd'hui, on a des pastilles de goût. Ben, tout ça, c'est apprendre à nommer. Apprendre à nommer, c'est expérimenter, c'est échanger, c'est développer un langage, développer un discours. Et tout ça, c'est possible dans les cuisines collectives. Et j'ajoute que c'est aussi un des éléments qu'on promouvoit à la table sur la faim. Parce que la table sur la faim, c'est un organisme de défense des droits, mais c'est surtout un organisme qui promouvoit la concertation, s'asseoir ensemble, mais aussi toutes les solidarités, l'aide alimentaire, mais tous les projets qui nous permettent de faire société ensemble, de s'asseoir ensemble et de parler de nourriture.
1: Et ça, c'est très beau. Pierre, Mélanie, un mot pour encourager les gens à se faire des amis à la cuisine collective? Pierre?
0: Ah ben, c'est une façon d'assurer que quand on ouvre la porte du frigo, on a des réserves.
1: Oui.
0: On a une réserve.
1: Absolument. Mon congélateur est encore rempli de la petite magie de la cuisine collective et ces temps-ci, ça m'aide beaucoup. Mélanie?
3: Bien, je dirais que il faut se donner une chance et se donner la chance au groupe aussi. Alors, si au début on est hésitant à se donner de l'espace pour apprivoiser cela, les animatrices, animateurs de cuisine collective sont vraiment des personnes incontournables dans la bonne conduite de l'animation puis de l'activité. Ne pas hésiter à s'ouvrir auprès de ces personnes-là qui vous accueillent sans jugement puis qui veulent que vous puissiez vous intégrer de façon optimale. N'hésitez pas si vous avez des préoccupations de les partager pour qu'elles vous aident à vous intégrer.
1: Nous, Sandra nous fait même du sucre à la crème sans gluten et sans lactose. Merci beaucoup pour cette conversation.
2: Merci,
1: merci Pierre Lachapelle. Merci Jean-Philippe Laperrière.
2: Merci.
1: Je rappelle que vous êtes sociologue de l'alimentation, directeur de la table de concertation sur la faim et le développement social du Montréal métropolitain. Merci à vous, Mélanie Lamoureux, chargée de projet à la mobilisation des régions au regroupement des cuisines collectives du Québec. D'ailleurs, si vous voulez savoir si l'une des 1300 cuisines collectives du Québec se trouve près de chez vous, vous pouvez visiter le site web du regroupement des cuisines collectives du Québec.

0: Dans quelques jours, ma prochaine invitée va participer à un exercice très intriguant, porté sur scène l'univers de François Pérusse. Salut, Ève Landry.
1: Allô.
0: C'est pour la pièce Boulevard Pérusse qu'on se réjouissait de vous recevoir. Puis là, hier, en onde, on a appris le décès du grand Marc Messier à l'âge de 78 ans, avec qui vous avez partagé l'écran dans la série À cœur battant. Donc, on va d'abord prendre quelques minutes pour souligner son legs, si vous êtes à l'aise avec ça.
1: Oui.
0: Puis, on va le faire avec votre collègue, l'autrice de la série, Danielle Trottier. Bonjour, Danielle.
2: Bonjour, Rosemée. Bonjour, Ève.
1: Allô, Danielle.
0: Ben, j'aimerais commencer en vous offrant mes condoléances à toutes les deux. Pour vous, Marc Messier, qu'est-ce qu'il représentait, Ève Landry?
1: Eh là là. Moi, je suis bouleversée depuis hier, puis j'ai à peine partagé quelques temps avec lui. Tu sais, on a tourné quelques scènes et il a marqué mon passage dans cette carrière-là, mettons, tu sais. J'ose même pas imaginer la peine que vivent ses proches en ce moment parce que Marc, c'était, t'avais pas le choix d'embarquer avec ses yeux-là, là. tu t'embarquais directement à la même place que lui puis tu le suivais puis c'était une vague extrêmement agréable. Puis tu la surfais là-dessus puis après ça tu finissais, tu dis, waouh, on a fait ça, man. Puis je tiens à préciser qu'au-delà de l'acteur, c'était un humain, qui rejoignait toutes les générations. Tu sais, des fois on dit, ah ouais, mais pour cet âge-là, il était drôle. Non, non, lui, pour cet âge-là, il rejoignait. Des fois, c'est un humour que tu fais, ouais, ouais, c'est un peu mon oncle, lui. Non, non, non. Il rejoignait toutes les générations, puis il s'adaptait à toutes les générations dans l'humour. Puis ça, moi, ça m'a toujours fasciné, puis bien impressionné. On le trouvait drôle pour vrai,
0: ouais,
1: tout le temps.
0: Une vivacité d'esprit assez extraordinaire.
1: Tout à fait.
0: Danielle Trottier, pour vous, Marc Messier, ça représente quoi, qui?
2: Ben, d'abord, Marc, c'est un rêve, hein, pour un auteur. On espère un jour écrire un rôle qui va lui convenir et qui va être à sa hauteur. Et quand moi j'ai commencé à créer le personnage Hervé Dubois, je cherchais le Hervé qui pouvait à la fois nous parler d'un crime absolument odieux. Puis qu'en même temps, il va être assez sympathique pour qu'on essaie de le comprendre. Puis c'était extrêmement difficile à confier à un acteur. Et quand j'ai contacté Marc pour lui proposer ce rôle-là, c'était incroyable qu'il accepte ce type de rôle-là, mais avec une telle humilité, avec un tel doute. Ça, c'est quand même un signe que on est avec la bonne personne là, quand il y a cet échange-là. Mais c'était un rêve d'auteur là, de travailler avec cet acteur-là.
0: Oui, puis dans la pluie d'hommages à laquelle on assiste depuis hier, c'est sa gentillesse qui semble le plus souvent soulignée. On a l'impression que c'était un vrai gentil auquel vous avez confié un rôle de méchant, Daniel, dans À cœur battant.
2: Oui.
0: Je rappelle celui d'un meurtrier qui tente de renouer avec sa fille, interprété par Ève. On va écouter un extrait de la scène ultime de la série, comme vous la nommez, Danielle Trottier.
3: C'est les fleurs que ta mère préférait.
4: Je m'en souviens très bien.
3: C'est que je pense à elle tous les jours.

0: On est deux.
1: Je parle aussi. Je demande de m'aider à rétablir le pont avec toi.
0: Est-ce que tu écoutes ce qu'elle dit? Je veux dire ce qu'elle dit, puis t'as pas l'air de comprendre. Elle dit, tu pourras t'essayer le reste de ta vie. Elle te pardonnera jamais de l'avoir privée de toutes les années que j'avais à vivre avec elle.
2: Écrire pour un monument comme Marc Messier, une scène aussi complexe, Daniel Trottier, ça vous a plongé dans quel état?
3: Ben là, je suis obligée de me ramasser parce que la réentendre, c'est un choc. C'était, j'écrivais dans le fond, un homme qui cherchait le pardon et qui cherchait le pardon à l'extérieur de lui. Donc, il pensait que pour continuer à vivre, il fallait que ce soit sa fille qui lui pardonne. Et donc, ça m'a forcé à faire toute une réflexion sur le pardon pour arriver ultimement à dire, si toi-même, tu te pardonnes pas, comment les autres pourraient le faire? Alors, ça, et là, j'avais deux grands comédiens pour livrer ça. On entend la voix d'Ève, qui est bouleversante, en face de ce grand comédien-là. Et c'était, tu sais, c'est souvent des grandes occasions de réflexion, ce genre de scène-là. Mmh. Et ça, c'était monumental. Puis je dois dire que les deux acteurs ont été là, époustouflants lors de ce tournage-là.
2: Dans les
3: je sais pas, Ève, comment tu réagis?
4: Non, mais moi aussi, de la réentendre, c'est toujours touchant de dire, OK, j'entendrai plus cette voix-là. C'est tout le temps bien touchant. Mmh. Mais oui, effectivement, tu sais, d'embarquer dans cet univers-là, puis il voulait tellement que je l'aime, son personnage. C'est ça aussi qui était beau. Tu sais, il voulait tellement que sa fille lui pardonne, comme dit Daniel, c'était son seul but. Fait que de jouer ça avec lui, puis d'avoir ces grands yeux-là qui te regardent, puis qui font comme aime-moi. Mon Dieu, c'était extrêmement touchant d'affronter ça, d'aborder ça avec lui, puis d'y aller de fond. Puis effectivement, comme dit Daniel, il doutait tout le temps. Il était tout le temps en train de me demander, penses-tu que ça c'est correct? Je fais, hey, pardon.
2: Vous êtes Marc Messier.
4: Oui, là, avant de demander à Roy Dupuis, là, moi, je sais pas. Moi, je te dis que c'est merveilleux, je te dis. Non, c'était extraordinaire.
2: Donc, gentillesse, humour et humilité, c'est ce qu'on retient de Marc Messier.
3: Oui, puis j'ajouterais discrétion. Mm-hmm. Il était d'une discrétion, là. C'était absolument incroyable. Tu sais, il aurait pu en faire des tonnes.
4: Tout à fait.
3: Mais non, c'était d'une humilité, d'une discrétion que je trouvais, même dans son départ. Mm-hmm. Ça a été ma première réflexion. Il y a un départ tout en discrétion, comme lui, il était. En tout cas, mon amour est pour lui, pour le reste de sa vie, parce que je pense qu'il continue ailleurs.
2: Merci d'avoir pris le temps de nous parler de ce grand acteur dont on veut s'ennuyer. Au revoir, Daniel Trottier, puis encore une fois, mes condoléances.
3: Merci, Rosemée.
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2: Ben là, c'est le petit cœur un peu amoché qu'on on va continuer l'émission.
4: Mais je pense qu'il aurait aimé ça, là, qu'on parle de grande niaiserie. Là, on va y aller.
2: J'aime ça. OK, passons à la grande niaiserie. Je n'aurais jamais osé parler de votre projet comme ça, mais puisque je vous cite, c'est légitime.
4: Allons-y.
2: Ève Landry, qui joue du François Pérusse, on dirait qu'on s'attendait pas nécessairement à ça.
4: J'avoue.
2: Comment le projet de la pièce Boulevard Pérusse est arrivé vers vous?
4: C'est Hugo Bélanger qui m'a appelé, le metteur en scène. Ça fait longtemps qu'on essayait de se croiser dans le milieu. Ça fait longtemps qu'on avait travaillé ensemble au conservatoire dans une pièce vraiment, encore une fois, très dramatique sur les camps de concentration. Mais là, cette fois-là, depuis, on connaît la carrière de Hugo. Il fait de la comédia dell'arte et tout ça. Puis jamais je pensais en tout cas, puis là il pense à moi pour ça. Il m'avait vu l'année passée dans Sol de Marc Favreau, Extraordinaire Stradivarius, puis il savait déjà, on savait qu'on voulait retravailler, mais là je sais pas trop, à partir de là il a fait OK, parfait, c'est sûr que ça va se faire. Puis il y avait eu déjà quelques appels que j'avais pas pu, puis là cette fois-ci j'ai fait ben là let's go Pérusse, ça se passe là,
2: OK. Mais bon, votre dernière collaboration portait sur les camps de concentration.
4: On va ailleurs.
2: On vient de parler d'un projet là où votre père meurtrier essaie de renouer avec vous, Ève Landry. Je pense que beaucoup de gens vous ont découvert dans Unité 9. On vous connaît là davantage pour des histoires poignantes et dramatiques. L'humour, vous aviez envie de l'explorer?
4: Complètement. Ça fait longtemps que je veux explorer l'humour. Puis ça fait longtemps que mes amis autour de moi, parce que tu sais, je fais de l'impro depuis toujours.
2: Bien sûr.

0: mes amis d'impro, ils en reviennent pas là que je fasse autant de drames. Là, mm-hmm. Comme mais voyons, mais oui, je veux dire, on s'entend. Je fais beaucoup de dramatique en impro, puis c'est aussi une de mes forces là, puis des cordes à mon arc, mais j'ai un côté drôle que dans la vie de tous les jours, mes amis me trouvent drôle, je pense. Là.
1: Si vous êtes un ami d'Ève Landry, écrivez-nous.
0: Écrivez-nous.
1: Puis c'était quoi votre rapport à l'univers de François Pérusse?
0: Hey, pour vrai, pas autant fan que tout le monde, je pense. Je veux dire, moi, je connais Pérusse comme tout le monde, puis je connaissais toutes les grandes lignes, mais je connais pas les sketchs par cœur. Mais tu sais, c'est un univers. Tu sais, je savais à quel point il était aimé, mais là, de me plonger là-dedans, je me rends compte. Tu sais, les fans connaissent les répliques par cœur non-stop. Je le savais, mais là, je suis abasourdi par
1: moi,
0: ça.
1: Quand un homme dans la quarantaine me dit une phrase que je comprends pas, je réponds François Pérusse.
0: C'est sûr.
1: C'est toujours ça.
0: C'est sûr. C'est un bon lien que tu fais. Effectivement, non, mais pour vrai, mais mon lien, moi, c'est ça. J'étais pas une fan finie, mais je connaissais l'univers puis j'adorais l'homme derrière. Ouais. J'adore François. Fait que j'étais comme, OK, c'est sûr que ça me tente d'aller dans cet univers-là puis de toucher à ça.
1: Mais justement, ces fans, en tout cas ceux que je connais, sont intenses.
0: Oui.
1: Ils connaissent tout. Ils l'aiment. Puis là,
0: en ce moment, ils me font même un peu peur,
1: ben,
0: je te dirais.
1: Ça, comment là, vous
0: j'ai,
1: vous sentez?
0: Ben, c'est ça. J'ai très, très hâte à la première. Pour être très... très honnête avec toi, moi j'aime bien ça à la générale d'amener. Je me mets tout le temps une personne dans la salle qui me connaît,
1: ouais.
0: Qui connaît le milieu. Là, j'ai appelé 10 personnes fans de Pérusse, mais fans de Pérusse. Puis ils vont être là à la générale, des amis à moi. Puis là, c'est eux qui vont être mon barème de faire comme. On va-tu se faire ramasser avec une brique puis un fanal où les fans vont embarquer? On va le savoir vendredi
1: mais
0: soir.
1: Mais la générale, il est un peu tard, non?
0: Mais là, après ça, rendu là, tu fais... on le sait que ça marche, on est tous des fans, puis il y a des fans de Pérusse dans le show, on se doute bien. Mais pour moi, personnellement, je vais avoir envie d'entendre rire ce monde-là. Mais après ça, tu fais... advienne que pourra, là. Tu sais, tu fais, si toi, t'aimes pas ça, nous, on s'en fout, on est super contents du show qu'on a fait, puis on l'aime, là, puis il va être bon, ce show-là. Fait que si les fans, je serais bien étonné que les fans n'embarquent pas, là, on a vraiment mis le trois quarts des blagues de Pérusse sont là, c'est impossible, là, que... Ils vont être contents, ils vont se reconnaître, puis ils vont parler. En fait, j'ai juste peur qu'ils parlent tous en même temps que nous.
1: Ah!
0: va falloir qu'ils se calment un peu.
1: Ah, ben, ce sera un bon test. Justement, à quoi ça ressemble, la pièce Boulevard Pérusse?
0: Ah, mon Dieu.
1: Il y a des personnages, donc, qu'on connaît déjà. Si vous avez peur que la foule parle en même temps que vous.
0: Il y a certains personnages qui reviennent que vous connaissez. C'est comme un 2 minutes du peuple qui dure 1h30. C'est un pur bonheur, là. Tu sais, à chaque fois qu'un sketch de Pérusse se termine, tu fais tout le temps, j'en aurais pili plus. Ben, là, c'est ça. T'en as 1h30. Bien, bien tassé.
1: Puis il y aura donc des références à des sketchs cultes aussi, par exemple.
2: Mais là, ton chum Gilles qui te doit 20 piastres.
3: Ouais, je suis pas pour l'appeler, là.
2: Mais comment ça, une dette, c'est une dette?
3: Ouais, mais une dette, c'est une dette.
2: Ben oui, une dette, c'est une dette.
3: Ah ouais, mais une dette, c'est une dette. Une dette, c'est une dette.
4: Gilles te doit 20 piastres. Je te dis qu'il va perdre la face quand on va l'appeler.
3: Je vais l'appeler, mais je te dis que j'aime pas ça.
2: Ouais, mais il te le doit.
3: C'est bien, mais là.
5: Allô?
3: Allô, Gilles, c'est Léon!
0: Mais oui.
1: Des références cultes, mais ça demeure une histoire originale.
0: Oui, tout à fait. Moi, pour être bien honnête, là, je trouve que l'histoire, c'est une belle excuse pour faire des blagues. En toute honnêteté, là, mon interprète, moi, là, je fais, cette histoire-là, elle sert pas mal à faire des blagues sur un stage, puis c'est parfait de même, c'est ça qu'on aime. Moi, j'adore ça. Puis la rigueur que ça demande, tu sais, Pérusse, ça va vite, là, c'est surtout ça. Moi, c'est une des raisons pour lesquelles, quand j'ai reçu le, parce qu'on n'a pas reçu le texte, on l'a dit à plusieurs reprises, on a reçu un audio de François.
1: Genre, une heure et demie
0: de François
1: Pérusse.
0: Qui fait tous les personnages. À sa manière, c'est sa façon à lui d'écrire.
1: Ben oui.
0: On la respecte. Mais quand j'ai reçu ça, j'ai fait, hey, je veux réussir à rendre ce delivery dans ce...
1: Parce que
0: le côté de la rigueur m'a appelé énormément. J'adore ce côté-là.
1: OK, mais qu'est-ce qui demande la rigueur? C'est le rythme?
0: Le rythme et la musicalité derrière. Tu sais, on s'entend, François Pérusse, les blagues sont bonnes, mais ce qui rend la blague bonne, c'est le delivery. Tu sais, son delivery n'a pas de bon sens. Puis si tu le fais pas comme il faut, puis si tu mets pas l'intonation puis l'accent à la bonne place, tout d'un coup, ça devient une blague un peu plate. T'sais.
1: Donc, est-ce que vous devez imiter les intonations de François Pérusse à titre d'interprète ou vous les réinventez un peu?
0: On est tous passés par l'imitation, je pense, ou presque, parce que pour pogner la musicalité puis le rythme, moi en tout cas personnellement, je vais parler en mon nom, je suis passé par l'imitation au départ pour pogner la musique, puis après ça rendu là teinte la personnalité de l'actrice derrière ou tu sais

0: ce que moi je veux donner au personnage. Et François a vu le show naturellement, puis il aime ça, ce côté-là. Il fait, si je pense qu'on entend encore le François Pérusse en arrière, mais on voit le petit côté de plus que l'acteur a mis. Puis ça, je pense que c'est agréable. Puis ça aurait été dommage qu'on reste juste dans l'imitation. T'sais, tant qu'à ça, on aurait fait du lip-sync.
1: On apprenait dans la presse que vous apprenez parfois vos textes au Jardin botanique. Est-ce que vous vous êtes promené en parlant vite dans les sentiers du Jardin botanique?
0: Ben, je suis allée cette année, mais avec mon fils. Fait que non, j'ai pas eu l'occasion. Okay. Mais dans le quartier chez nous avec mon chien, là, si tu me vois avec mon chien, généralement je me parle tout seul. Puis oui, cette année il y a eu du Pérusse assurément dans les rues du centre-sud.
1: François Pérusse a dit qu'il rêvait depuis longtemps de monter un boulevard. Pour les gens qui n'ont pas étudié au conservatoire, c'est quoi ce genre-là, Eve Landry?
0: Le genre qui n'est pas étudié au conservatoire, tu dis?
1: Non, pour les gens qui n'ont pas étudié au conservatoire.
0: Ah,
1: parce que peut-être que c'est un genre étudié au conservatoire, dites-le moi.
0: Ben, t'as peu, je comprends pas ta question.
1: C'est quoi un boulevard?
0: Ah oui, non, ben là, t'as peu, oui, ça. Moi aussi, même moi, non, mais pour vrai, je sais même pas. J'ai même pas un boulevard. Non, mais faudrait que je le sache, là. C'est pas, faudrait que je le sache. J'aurais dû m'informer c'est quoi exactement un boulevard. Mais je pense que c'est une espèce de grande pièce, là, avec un peu comme un fait d'eau, tu fermes toutes les portes. Voilà. Puis en ce moment, toutes les gens de théâtre à la maison se foutent de ma gueule parce que je sais pas c'est quoi un boulevard. Mais, mon école est finie depuis longtemps. Et je me sentirais pas mal pour ça. Non mais je pense que c'est comme moi je l'ai toujours vu comme une espèce de grande pièce très très longue avec beaucoup de jeux de on ferme les portes, on ouvre les portes, on va vite. Et là en ce moment je me cache, je vais me taire.
1: Je vais vous poser une autre question.
0: Je vais tellement me faire écrire par mes amis.
1: Est-ce que ça vous ferait du bien que j'enchaîne?
0: Ah, vas-y donc.
1: OK, parfait. C'est pour qui boulevard Pérusse?
0: Est-ce qu'il faut connaître les gens de boulevard dans ce
1: les amateurs de
0: les
1: ce
0: amateurs
1: genre
0: de boulevard.
1: Est-ce qu'il faut connaître les deux minutes du peuple pour triper?
0: Oh non. Non non, vraiment pas, c'est ça qui est cool, c'est que ceux qui connaissent les fans vont triper parce qu'ils vont vraiment se sentir intelligents de connaître tout.
1: Ouais.
0: Puis ils vont vraiment passer une agréable soirée. Ceux qui connaissent pas vont capoter par, j'ai envie de dire, la virtuosité de la patente. Tu sais, ceux qui ont déjà vu des shows de Hugo Bélanger, les décors sont magnifiques, les costumes sont grandioses. Juste ça, t'as envie de faire, ben voyons, qu'est-ce qui se passe sur cette scène? Et ça va tellement vite, il se passe tellement d'affaires que t'auras jamais le temps. C'est probablement le premier show depuis longtemps que je vais jouer où je suis sûre de pas voir un monsieur dormir à côté de sa femme.
1: Est-ce que c'est une image, Eve Landry, ou vous êtes sérieuse?
0: Je suis sérieuse. Je vois toujours des messieurs dormir à côté de leur femme au théâtre, constamment.
1: Mais voyons donc.
0: Ben oui, constamment. Voyons donc, je joue dans des shows très, très sérieux, un peu drap, des fois. Tu sais, c'est des shows très, très profonds et tout. Il y a toujours un monsieur qui accompagne sa femme de force, là. Il me dort toujours d'en face, mais ceci dit, j'aime mieux le monsieur qui dort que le monsieur qui dérange. Fait que ça me dérange pas.
1: Ça, OK. Quel drôle de métier vous faites.
0: Oui, mais là, je suis sûr qu'il y a personne qui va dormir. C'est impossible. Ils vont être réveillés à tous les deux minutes.
1: Vous ferez pas la tournée de la pièce. Par contre,
0: non.
1: C'est Edith Cochrane qui va prendre votre place sur la route. Pourquoi vous avez décliné la tournée?
0: C'était beaucoup de show. Déjà, après ma barre, quand on me l'a proposé, on était déjà rendu à 45-50 shows. Mmh. Là, on est rendu à 70, tu sais. Edith va le faire deux fois plus que moi, là, ce show-là. Mais moi, la tournée avec les enfants, la fin de semaine, tout le temps, pour moi, mes enfants sont dans un âge parfait en ce moment-là. Ils m'aiment. On joue à des jeux de société tous les matins. Ils veulent encore se coller puis me faire des câlins. L'ami est pas encore passé avant moi, fait que je vais en profiter le plus possible. Je dis pas qu'Edith est rendue là que ses kids, loin de là. Mais elle, je pense, ça marchait là où elle était rendue puis ce qu'elle avait envie de faire. Moi, j'ai vraiment... Le show d'été, c'est parfait, c'est génial pour moi. La tournée à toutes les fins de semaine avec les kids, l'école, je trouvais ça trop... Pas à ce moment-là.
1: Vous jouez à des jeux de société tous les matins?
0: Ouais, mon fils est un grand joueur, puis mon fils se lève à 6 heures. Fait qu'il vient me... Là, on habite avec ma belle-maman, fait que je te dirais que j'alterne. C'est souvent ma belle-maman, mais des fois, quand je m'ennuie, je fais « Hey, demain matin, c'est moi que tu viens réveiller. » Puis là, on joue à des jeux de société, puis on a une bonne dizaine de jeux qu'on...
1: Mais c'est adorable!
0: Oui, tout à fait. On joue au pichenote aussi, aux poches. Non, t'es un grand joueur, on est des grands compétiteurs, on joue constamment, mon fils et moi.
1: Quelle belle routine! Oui. On va quitter Pérusse pour justement aller du côté des mères au front.
0: Ah oui!
1: On change de ton pour une deuxième fois dans cette entrevue. Vous êtes active au sein du collectif militant. Il y a beaucoup d'enjeux qui peuvent nous préoccuper pour l'avenir des enfants ces temps-ci.
0: Ouais.
1: Votre cheval de bataille aujourd'hui, ce serait lequel, Eve Landry?
0: Mais en ce moment, c'est Rouyn-Noranda, la fonderie Horn qui... En fait, ce qui m'enrage en ce moment, c'est pas Rouyn tant que ça. C'est pas la fonderie en ce moment, c'est notre gouvernement. En ce moment, notre gouvernement avait les moyens là, de...

0: Ils ont fait passer un projet de loi récemment, le P11, le PL11. Ils l'ont fait passer comme ça, là, sur le coin d'une table, qui laisse à la fonderie encore le droit de polluer jusqu'en 2033, impunément. Puis on a rencontré, nous, le conseiller de la ministre Derry, puis on les maires au front, puis on lui a expliqué, en fait, vous avez en ce moment le pouvoir de juste retarder ce projet-là pour qu'on l'étudie comme du monde. Puis qu'il y ait des études, encore une fois, faites pour venir dire à la population que ça n'a juste pas de bon sens. Nous, ce qu'on vous demande, c'est du temps. On vous demande, on veut juste un délai avant que ce projet de loi-là. Puis vous avez le pouvoir, là. Vous pouvez, en ce moment, parler à toutes vos... T'sais, les maires au front de Rouen, là, ont parlé aux députés de je sais plus combien de circonscriptions, de je sais plus combien de partis. Ils ont fait des appels pour convaincre ces gens-là. Il y a juste Québec solidaire qui ont vraiment là, martelé de « nous devons attendre, on ne doit pas faire passer ça ». Il y a juste eux qui se sont levés au combat, ou pratiquement. C'est une honte, je pense, pour nos gouvernements. Parce qu'en ce moment, tu les laisses polluer. Puis comme si de rien n'était, puis ça fait des années que ça dure. Ça fait des années qu'ils ne tiennent pas leurs promesses. Moi, à un moment donné, là, l'imputabilité, là, ça me pue au nez. Ça prend combien de punitions, mettons, avant que quelqu'un comprenne? Tu sais, mettons, on n'est même pas de même avec nos enfants et on laisse faire ça à des grandes compagnies qui ont plusieurs fois été amenées en justice. Ça me pue au nez.
1: Et justement, le fait que rien ne semble concrètement changer, ça vous décourage ou ça allume votre feu militant?
0: Ça dépend des jours. Ça dépend des jours. Mmh. Au début de mes règles, ça me décourage solide. En ce moment, j'ovule, là, ça me met en tabac. Ouais, c'est ça. Mais vraiment, pour vrai, ça dépend des jours. Puis il faut que je m'écoute dans ces affaires-là parce que c'est vraiment... des fois, c'est décourageant, mais je le sais que ça ne durera pas. Puis quand moi, je suis découragée, j'appelle les autres maires au front. Mmh. On se motive entre nous. On n'est jamais démotivés. Toute la gang ensemble, on est des milliers, fait que c'est impossible qu'on soit toutes démotivées en même
1: temps. C'est précieux, ça.
0: C'est ça qui est important, c'est la force du mouvement.
1: Votre engagement se manifeste aussi dans votre art, Eve Landry, par exemple avec la pièce Fondre,
0: oui,
1: sur les enjeux environnementaux.
0: Ouais.
1: Il y a le fleuve aussi, qui pourrait vous inspirer un déambulatoire.
0: Tout à fait.
1: Pour vous, en tant qu'artiste, c'est important de prendre position?
0: C'est pas obligatoire, vraiment pas. Je pense qu'un artiste peut vraiment juste avoir du fun. Par contre, moi, je tiens à passer quelque chose. Je tiens à dire quelque chose. Je tiens à ce que le public ressorte de là. Peu importe, je veux juste qu'ils réfléchissent un petit peu. Ça me tente pas qu'ils sortent de là juste... Bon, là, je dis ça après avoir... Tu sais, je vais jouer du Pérus pendant tout l'été.
1: Non,
0: mais ils vont quand même...
1: Il y a un équilibre.
0: Oui, il y a un bel équilibre. Non, mais c'est parce que justement, tu sais, je pense que pour moi, c'est important de faire les deux. C'est important que les deux existent puis que les deux cohabitent. Je pense qu'il y a du public pour ça. Mm-hmm. Moi, je pourrais pas juste faire un. Mm-hmm. Je pourrais pas juste faire du théâtre d'été non-stop. Je serais pas... Tu sais, comme je pourrais pas juste faire de la télé. Tu sais, il y a comme... faut que ce soit bien mêlé, tout ça. Puis il faut qu'il y ait une parole qui soit dite à quelque part puis qui parle à quelqu'un.
1: Donc, vous ne pourriez pas faire que du boulevard. Qui est? Merci à Anne qui nous a écrit sur la bulle de conversation de l'application Radio-Canada Audio, apparue au cours du 18e siècle et qui s'apparente à un théâtre que l'on qualifie de divertissement. En effet, ce genre théâtral met en avant des comédies de mœurs mêlant quiproquo et ironie dramatique.
0: C'est ça.
1: C'est ça que vous cherchiez à nous expliquer,
0: Eve Landry. Oui.
1: Donc, il y a votre rôle de mère engagée dans la vie. Et il y a ce rêve que vous avez d'un jour incarner une mère joyeuse à l'écran. Une mère qui fait rêver. C'est une information que je tiens de mon 7 jours. Et donc, je me dis, est-ce qu'on a besoin de modèles porteuses d'espoir du côté des mamans de la fiction?
0: Ah ben peut-être, oui, j'avoue, tu sais, on a beaucoup de mamans qui se battent, des mamans qui on dirait que on les voit beaucoup en train de défendre quelque chose, se battre, puis c'est super là, je veux dire, j'adore jouer ça aussi, c'est vraiment le fun, puis je pense que le public aime ça aussi visiblement. Mais une mère joyeuse qui a juste du fun avec ses kids là, qui puis oui, on va trouver un petit conflit, sinon pourquoi faire une série? Mais tu sais, je veux dire, je pense que, tu sais, Christine, je pense, vite, comme ça, Christine Beaulieu le fait un peu quand même, là, avec la maman. Mais
1: dans l'œil du cyclone.
0: Oui, mais elle est débordée, là, je pense.
1: Oui.
0: Je l'ai pas écoutée, mais elle semble quand même.
1: Quand même joyeuse.
0: Elle est joyeuse,
1: c'est
0: tout à fait, exactement, tu sais. On est dans l'humour. Mais oui, ce genre de maman-là, qui amène à plus de légèreté un peu, je trouve que les mamans on a souvent parlé de la charge mentale, je ne vais pas en reparler ici, mais ça nous habite beaucoup. Puis je pense que des fois, c'est important de juste voir des modèles de femmes qui l'ont, cette charge-là, mais qui arrivent à vraiment avoir du fun là, au quotidien, puis qui ne voient pas le verre à moitié vide tout le temps. Puis,
1: Est-ce que

0: En fait, pas exactement, mais pour moi, c'est une espèce de tremplin vraiment le fun duquel j'adore sauter. J'adore ce tremplin-là, puis le pas de préparation me fait un bien immense aussi, de faire comme, hey, ça, j'arrive là, les poches vides, et je ressors de là, la tête bien allumée, c'est vraiment le fun.
1: En terminant, je voulais saluer votre audace, Eve Landry. Pour le dernier rencontre du Théâtre 4 sous, vous avez mis aux enchères un souper chez vous.
0: Yes!
1: C'est paradoxal, vous n'êtes pas sur les réseaux sociaux, vous semblez être une femme qui garde son jardin secret, mais vous étiez prête à inviter des étrangers, étrangères chez vous. Est-ce que ça s'est fait?
0: Ça va se faire probablement en décembre parce que la gang qui a acheté a un automne très chargé. Moi, j'ai un été chargé, fait que ça va se faire en décembre.
1: Puis, est-ce que vous savez qu'est-ce que vous allez cuisiner?
0: Oh, ça va dépendre de leur goût, très cher.
1: C'est pour eux, vraiment?
0: Ben oui, c'est pour eux. On va en reparler, là, moi et la dame, à ce moment-là. On va se réécrire, puis on va décider ce qu'on mange. Puis, je vais leur cuisiner ça avec plaisir. Mais oui, mais tu sais, vous dites, j'ai un jardin secret. Pour mes amis riraient, j'ai aucun jardin secret.
1: Moi, dans la vidéo.
0: Guillaume Cyr, tu sais, le sait très bien, là, à chaque fois qu'on se voit, on rentre directement dans le vif du sujet très, très direct. J'ai aucun jardin secret.
1: Il y a votre conjoint nu dans la vidéo.
0: Oui,
1: promo,
0: je tiens à dire, parce qu'il travaille pour la Banque nationale, je tiens à dire que c'était un montage, il n'était pas nu pour vrai. C'est important pour son travail.
1: Merci pour cette information, Eve Landry, et merci pour le reste de la discussion. La pièce Boulevard Pérusse sera présentée du 11 juillet au 22 août au Théâtre Lionel Groulx de Sainte-Thérèse. L'équipe va partir en tournée sans vous à travers le Québec en 2027. Puis on rappelle que jouer à des jeux de société avec ses enfants, c'est aussi un choix super valide.
0: C'est super.
1: Merci beaucoup.
0: Merci à toi.
1: Dans 6 minutes, on va réfléchir au déclin de la parole puis ses effets sur nos relations. Puis tout de suite après, on va lancer la chaire de recherche Point de repère en équité, diversité et inclusion. Si vous avez des questions sur votre milieu de travail, ce qui est permis ou pas, ce qu'on a le droit de vous demander en entrevue, les fameux quotas, écrivez-nous pointdereperre@radio-canada.ca. Sinon, la bulle de conversation sur l'application Radio-Canada Audio est là pour vous. À tout de suite.

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3: Bonsoir, ici Louis de Belleval. Voici les informations. L'armée américaine a lancé de nouvelles frappes aériennes contre l'Iran dans un contexte de reprise des hostilités entre les deux belligérants depuis quelques jours. Washington affirme vouloir affaiblir la capacité des troupes iraniennes de frapper des navires dans le détroit d'Ormuz. Marie-Claude est à Washington.
4: Pas de grande surprise, Donald Trump avait prévenu que les bombardements reprendraient ce soir. « On va les frapper fort », avait-il déclaré plus tôt dans la journée. Le commandement central américain a publié un message sur X disant que ces frappes supplémentaires contre l'Iran visent, je cite, à réduire davantage sa capacité à menacer la liberté de navigation dans le détroit d'Ormuz. Donald Trump a commencé la journée avec des propos virulents à l'égard de l'Iran. Selon lui, les Iraniens étaient des menteurs et des ordures. Le président a par la suite tempéré ses propos lors de sa conférence de presse de clôture à Ankara. Je pense qu'ils sont plus rationnels, dit-il. Mais au vu de leurs actions au cours des dernières semaines, ils ne le sont pas. Ils ne se rendent pas au service du peuple. Et je pense plus que tout, c'est le fait que j'ai appris à les connaître. Et je ne suis pas sûr de vouloir conclure un accord avec eux. Malgré ces nouvelles frappes et ces déclarations floues, Donald Trump maintient qu'il ne veut ni la reprise de la guerre, ni une rupture des négociations. Ici Marie-Claude, Radio-Canada, Washington.
3: Au Liban, une frappe de drone israélien a fait 2 morts dans le sud du pays. L'armée israélienne a par ailleurs annoncé l'arrestation d'un membre du Hezbollah dans cette région. Selon l'État hébreu, l'homme est un membre de la force Radwan qui est responsable d'attaques contre des soldats israéliens et des civils. Pendant ce temps, le Liban exige qu'Israël se retire de 2 zones du sud du pays afin d'y déployer son armée. Le gouvernement libanais en a fait une condition pour sa participation à un nouveau cycle de pourparlers prévu en Italie la semaine prochaine.

0: L'entreprise américaine Meta souhaite construire un immense centre de données consacré à l'intelligence artificielle en Alberta. Meta se fait rassurante sur l'impact environnemental d'un tel projet, mais des groupes comme Greenpeace réclament un moratoire. Emmanuel Fortier a les détails.
1: Un investissement privé historique de Meta, l'un des plus grands au Canada, ici, en Alberta. 13 milliards de dollars pour construire un centre de données informatiques de 270 000 mètres carrés dans le comté de Sturgeon, près d'Edmonton. Le premier hors des États-Unis pour le géant des réseaux sociaux. Pour Gary Demassi de Meta, l'Alberta était le choix idéal à cause de l'infrastructure énergétique existante, mais aussi du personnel.
2: Le talent et la disponibilité de la main-d'œuvre constituent un facteur important, dit-il. 3000 emplois seront créés pour la construction qui devrait prendre quelques années et 300 permanents par la suite. Pour répondre aux inquiétudes environnementales, Meta indique que le système de refroidissement du centre sera à circuit fermé, ce qui permettra de limiter la consommation d'eau. Le gouvernement se félicite d'avoir su séduire l'entreprise, surtout que c'est sans argent public, comme l'explique le ministre Nate Bish. Ni aide financière, ni subvention, ni crédit d'impôt, ni mesure incitative, dit-il. Une fois le centre en opération, Meta va payer une taxe spéciale à la province. Elle fera partie des 250 millions de dollars de retombées annuelles estimées pour le projet. Ici Jean-Emmanuel Fortier, Radio-Canada, Edmonton.
0: La récente vague de chaleur qui a frappé une grande partie de l'Europe alimente les débats sur la climatisation. En France, la chef de file de l'extrême droite, Marine Le Pen, a récemment promis un vaste plan de climatisation si elle est élue à la présidentielle de 2027. Pendant ce temps, les échanges se sont enflammés au Parlement européen sur la réponse à donner aux canicules. Aux canicules, je dis bien, comme le rapporte Fabien Cazot.
3: Un thème cher à l'extrême droite, hein, qui a donné de la voix aujourd'hui dans l'hémicycle. Mathilde Androuet siège au sein du groupe des Patriotes pour l'Europe.
4: Pendant que certains discutent encore, d'autres agissent. À Madrid, le métro est climatisé. À Barcelone, des refuges climatiques sont accessibles en quelques minutes à pied. En Grèce, les employeurs doivent prévoir des espaces rafraîchis pour leurs salariés.
3: Réponse très sèche du centriste Pascal Canfin à l'extrême droite et à tous ceux qui veulent détricoter le pacte vert européen.
5: Vous avez voté contre le principe même qu'il y ait une loi climat européenne qui permettrait de limiter les conséquences absolument dramatiques pour les Européens du changement climatique. Ayez au moins l'honneur d'assumer cette responsabilité.
3: Selon la socialiste espagnole Laire Pajín, dont le pays est aujourd'hui frappé par de nouveaux records de chaleur, il faudrait prendre un peu plus de hauteur dans le débat.
6: Ce n'est pas un débat sur plus de climatisation. Oui, il faut climatiser, mais surtout il faut anticiper pour éviter les incendies et les morts causées par la chaleur.
3: Un débat qui se poursuivra, espère la plupart des eurodéputés, même lorsque les températures seront redescendues.
0: C'était Fabien Cazot. Et puis enfin, au cinéma.
7: Tu m'avais promis que tu ne t'accaparerais jamais le pouvoir. Tu m'avais assuré que cette planète était ton royaume.
0: La nouvelle bande annonce du très attendu film de science-fiction d'une troisième partie a été dévoilée en primeur dans une dizaine de villes à travers le monde, dont Montréal, lors d'un événement spécial. En direct de Los Angeles, le cinéaste québécois Denis Villeneuve et l'acteur Timothée Chalamet ont répondu aux questions du public sur cet ultime volet de la saga inspirée de l'œuvre du romancier Frank Herbert. Le film, qui se déroule 17 ans après les événements racontés dans le deuxième épisode, prendra l'affiche le 18 décembre. C'était les informations.
8: Salut, ici Rosanie Auton-Témorin. Vous écoutez Point de repère. Dans 30 minutes, on apprend presque tout sur l'équité, la diversité et l'inclusion grâce à Chloé Frelon, fondatrice de URL. Mais d'ici là, on va réapprendre à parler. Parce qu'on parle de moins en moins, en tout cas selon une récente étude américaine qui avance qu'on prononce 28% moins de mots qu'il y a 20 ans. Donc, est-ce que les textos, les réseaux sociaux, les écrans sont en train de remplacer les conversations orales? Si oui, quels effets ça peut avoir sur nos relations, notre santé mentale, le développement des enfants? On va discuter de tout ça avec Agathe Tupula-Cabola, orthophoniste chargée d'enseignement clinique à l'Université de Montréal et autrice, et avec Kanika, fondatrice du Sofa sexologique et autrice. Salut à vous deux!
9: Bon matin!
8: OK, pour commencer, qu'est-ce que l'étude dit exactement? C'est une étude menée par des chercheurs, chercheuses des universités du Missouri, de l'Arizona. Est-ce qu'il y a des types d'interactions dans lesquelles on utilise moins de mots qu'avant ou ce sont nos conversations en général qui sont plus courtes, Agathe?
9: Mais ce que l'étude mentionne clairement, c'est que entre 2005 et 2019, donc c'est vraiment la période durant laquelle on a pris des mesures, une personne prononçait en moyenne 338 mots de moins par jour chaque année. Bon, ça correspond à quoi en termes de chiffres? On parle d'une baisse de 28% en moyenne de mots qu'on dit. Et ça correspond à peu près à 120 000 mots de moins par an.
8: Mais 28%, c'est beaucoup.
9: C'est énorme.
8: Comment comprendre ça? C'est vraiment beaucoup. Puis donc, est-ce qu'on parle de n'importe quelle interaction? Genre, je parle moins au caissier, je parle moins à ma voisine ou je parle moins à mon conjoint?
9: Mais en fait, c'est pas une longue conversation qu'on a cessé d'avoir. C'est plusieurs petites conversations qui sont perdues, notamment en raison des avancées technologiques. Donc, des exemples que je pourrais donner. Avant, quand on allait se commander un café, on parlait à la personne derrière le comptoir.
8: Voilà.
9: Bonjour, allô, comment ça va? Il fait beau dehors. Le petit small talk qu'on appelle souvent, là, les petites conversations. Mais maintenant, on peut commander à une borne. Je donne l'exemple. Moi, j'avais rendez-vous récemment à ma clinique médicale avec mon médecin. Et puis avant, je parlais à la réceptionniste. Mm-hmm. Je me présentais. J'ai rendez-vous avec tel médecin, telle heure. Maintenant, je scanne un code QR et je valide mon adresse, celle de ma pharmacie, dans mon téléphone. J'ai plus besoin de parler à personne.
8: Mais est-ce que ces interactions-là, qui relèvent du petit bavardage, du small talk, avec des personnes qu'on connaît pas vraiment, ont une importance, Kanika?
10: Moi, je dirais que oui, parce que ça fait en sorte que les gens ont moins de pratique. Ce que j'observe en cabinet, en sachant que j'ai écrit un livre sur le dating, c'est de comprendre, mais les gens ont peur de parler à d'autres gens en général. Donc, avant même d'apprendre à séduire, je dis beaucoup aux gens, mais il va falloir apprendre, réapprendre à parler à n'importe qui en général dans la rue, sans penser que, de quoi j'ai l'air, est-ce que la personne va penser que je suis un harceleur? Non, c'est des petites conversations, dire allô à des gens. C'est rendu que les gens ont tellement peur de parler à d'autres personnes.
8: C'est vrai que ça fait qu'on a moins de pratique, et puis cette baisse de pratique n'est pas égale chez toutes les générations. La baisse du nombre de mots prononcés dans une année est nettement plus marqué chez les jeunes de 25 ans ou moins que chez les personnes âgées. Donc, est-ce qu'on parle d'un phénomène générationnel, Agathe?
9: Mais ça touche davantage les jeunes adultes, mais je crois que ça touche toutes les générations d'une façon ou d'une autre. Puis je suis totalement d'accord avec ce que Kanika a mentionné, les petites conversations, ben ça a un rôle majeur sur notre humeur puis sur notre habileté, notre facilité à entrer en communication avec les autres. Donc oui, on parle des opportunités de pratique et ça peut on peut être plus frileux à l'idée ne serait-ce que d'amorcer un échange avec les autres peu importe leur âge.
10: Je veux vraiment qu'on y pense comme un muscle. C'est un muscle qu'on est en train d'atrophier. Donc, si on n'a même pas la pratique pour des petites conversations, on va dire faciles, imaginez qu'est-ce que notre muscle se sent par rapport aux conversations plus difficiles
8: au
10: avec
8: conflit.
10: Ceux qu'on a. Exactement.
8: Ouf. OK, mais là, je comprends qu'on parle moins à des gens qu'on connaît peu. Mais dans une relation qui est déjà établie avec un membre de notre famille, par exemple, est-ce que la quantité de mots énoncés, c'est vraiment un indicateur de la qualité de nos liens, selon vous, Kanika?
10: C'est sûr que ce que j'observe, surtout avec les 25 ans et moins, c'est que les gens vont avoir une facilité à avoir des conversations plus difficiles par texto, par courriel. Et moi, je demande, souvent quand les gens me relatent d'une conversation conflictuelle, il faut toujours que je demande, est-ce que c'est en personne? Ou est-ce que c'était par texto? Puis là, quand ils me disent par texto, je dis, qu'est-ce qui t'empêchait d'avoir la conversation en vraie vie? Parce qu'en vraie vie, on aura toute la paralinguistique, c'est-à-dire le ton, les pauses. Parce que prenez par exemple la phrase, j'ai pas dit que tu m'as menti. Par texto, c'est juste la phrase. Mais en vraie vie, je peux mettre une intonation sur chaque mot et ça voudra dire quelque chose de différent. Mm-hmm. Exemple, j'ai pas dit que tu m'as menti. Ou sinon, je peux dire, j'ai pas dit que tu m'as menti. C'est la même phrase, mais là.
8: Je me sens déjà mal.
10: Mais vous voyez comment est-ce que ça peut tellement changer la signification. Dépendamment de chaque mot.
8: Puis pourquoi les gens préfèrent avoir ces discussions par texto?
10: Mais parce que c'est plus difficile en vraie vie d'être confronté à de dire par exemple tu m'as menti, j'ai pas aimé quand tu m'as fait ça.
8: C'est difficile.
10: Mais à chaque fois que les gens ont besoin de dire un truc négatif entre guillemets, des fois, il nous manque un peu de courage émotionnel, puis on va le faire par texto.
8: Wow! Moi, je me demande en découvrant ce phénomène si on communique moins ou si on communique différemment. Parce que si je communique la même idée par texto, plutôt qu'en utilisant des mots, est-ce que j'ai pas communiqué de toute manière?
9: C'est vrai qu'on communique autrement et puis on perd énormément d'informations quand on n'a pas accès au non-verbal de la personne. Ouais. Je pense notamment aux enfants. On parlait des jeunes adultes, ouais. Mais les enfants, quand ils développent leur langage, ils apprennent pas seulement des mots. Ils apprennent à lire des émotions, ils apprennent à attribuer une valeur à l'intonation, ils apprennent l'humour, ils apprennent à lire un visage et ils apprennent toutes sortes de choses qu'on peut pas apprendre à travers une application.
8: OK, continuons à parler du développement du langage des enfants. Agathe, c'est super intéressant. Si leurs parents parlent moins, est-ce que ça peut avoir des répercussions sur eux?
9: Complètement, parce que les enfants, ils apprennent à travers les interactions qu'ils ont avec leur entourage, avec les proches, avec les parents, avec les personnes significatives. Donc, c'est certain que s'ils entendent moins de mots au quotidien, ça se répercute sur leur développement langagier, sur le vocabulaire qu'ils apprennent, sur l'attachement aussi. Donc, c'est pas seulement sur le vocabulaire, mais c'est aussi sur comment entrer en relation avec autrui. Donc, il peut y avoir des difficultés par la suite à initier un échange, à maintenir une conversation, à comprendre la notion de tour de rôle, que de parler, c'est chacun son tour. Donc, c'est toutes des petites choses qui sont tellement importantes, mais qu'on prend souvent pour acquises.
8: Wow, j'ai jamais pensé à tout ça. Tu sais, je pense qu'on parle souvent de l'importance de donner le bon exemple, d'être un adulte qui n'est pas toujours absorbé par son écran, mais même quand on les utilise avec une belle modération, j'ai jamais pensé au fait qu'on parlait moins, puis que ça, c'est un exemple troublant à offrir aux enfants.
9: Absolument.
8: Puis je veux pas culpabiliser les parents à l'écoute, là.
9: Non, c'est certain.
8: C'est juste ma conscience qui s'éveille. Après, le fait qu'on parle moins, est-ce que ça peut aussi faire en sorte qu'on manque de nuances ou de mots pour parler de la manière dont on se sent, Kanika?
10: Totalement. Je trouve que vous demanderez à n'importe quelle personne qui accompagne des couples comme moi, je pense pas qu'on accueille avec, qu'on n'est pas heureux de savoir qu'on parle 30% de moins, parce que si quelqu'un nous dit « je suis triste », mais si la personne manque de vocabulaire, peut-être que la vraie émotion qu'elle ressent, c'est « je suis déçue, je me sens trahie, je me sens mélancolique ». Mais ça, c'est d'autres nuances, en fait. Donc, quand on dit « c'est pas si grave, Kanika, parce que j'ai communiqué par texto », c'est la même chose, ou de dire « ben c'est pas grave, j'ai quand même j'ai six émotions, puis je suis toujours les six mêmes ». Je dis « ouais, mais passe à une palette de couleurs ». Au lieu d'avoir six mots, qui sont six couleurs. Imagine si tu avais une palette avec 50 couleurs. La richesse de l'expérience que tu pourrais communiquer à l'autre. Et c'est pas juste pour faire plus beau puis pour être plus poétique. C'est un concept qui s'appelle la granularité émotionnelle.
8: La granularité émotionnelle.
10: Qui a été popularisée par la chercheuse américaine Lisa Feldman Barrett, qui dit que quand vous pensez à granularité, pensez à grain de sel ou un grain de sable. Le plus fin que votre émotion est, c'est le plus précis qu'elle est en fait. Donc, ça fait en sorte que le plus qu'on est capable de construire des expériences internes précises, le mieux qu'on est capable d'adresser cette émotion, de trouver le remède qui va avec. Donc, pensez à le plus que mon sable est fin, ben le plus beau les châteaux de sable que je vais être capable de faire.
8: Chez ma psy, il y a un coussin avec une espèce de roue là, avec un paquet d'émotions, puis ça me fait toujours un peu rire. Puis je me dis, mais qui a besoin de ça? Puis
10: tout le monde,
8: beaucoup de gens.
10: Tout le monde. En fait, c'est incroyable que tu parles du fameux coussin, parce que la roue des émotions.
8: Ok, vous savez de quoi je parle.
10: Non, non. Tous les thérapeutes sur la terre, c'est peut-être l'outil le plus commun. Puis j'ai vu que ça, moi je l'ai en graphique, mais de l'avoir en coussin, ouais. Ça fait en sorte que à chaque fois que on demande comment tu te sens, intuitivement on n'a pas peut-être assez de vocabulaire, mais de montrer la roue, les gens sont capables de pointer comme je me sens. Voici telle nuance de ce que je voulais dire.
8: Donc les gens peuvent parfaire leur granularité émotionnelle. Il y a aussi le fait qu'il y a un même mot qui peut parfois vouloir dire des choses différentes selon notre culture. Par exemple, le mot écœurant peut signifier le dégoût ou l'excitation parce que wow, c'est donc bien fun ce qui se passe. Est-ce que vous voyez ce genre de conflit-là en clinique, Kanika?
10: J'ai un autre exemple bête, loufoque, mais un peu triste. Un couple franco-québécois que 6 mois après, le monsieur français avait dit, là, ben je vais mal imiter l'accent, mais là, j'en ai assez que tu me traites de con. La Québécoise a dit, ben écoute, c'est pas, j'ai jamais traité de con. Elle a dit, oui, tu me dis toujours que je suis bête. Elle voulait dire, t'es bête, arrête d'être bête, arrête d'être rude. Donc lui, pendant 6 mois, pensait que sa blonde le traitait de con d'idiot. Donc imaginez, pendant 6 mois, penser que notre conjoint nous traite d'idiot. Puis de... Donc le mot bête, même mot, signification totalement différente.
8: Donc l'importance du vocabulaire en couple, l'importance du vocabulaire en société. Agathe, qu'est-ce qu'on perd quand de plus en plus d'échanges passent par l'écrit, tandis que notre petit bavardage disparaît tranquillement parce que les humains sont remplacés par des robots?
9: Mais en fait, communiquer, c'est pas seulement échanger de l'information, c'est aussi des opportunités de créer du lien, de créer de l'attachement. Donc, qu'est-ce qu'on perd? On perd des opportunités de créer des connexions humaines. Concrètement, c'est ça. Quand on parle à quelqu'un, on fait pas juste lui transmettre l'info, on régule nos émotions, on régule notre stress. On est en train aussi de construire à quelque part notre identité sociale. Puis moi, c'est ça qui m'inquiète justement. C'est pas tant qu'on prononce moins de mots, c'est vraiment qu'on perd certaines conversations, on perd certaines connexions avec le temps. Puis les humains vont pas souffrir d'un manque d'information, en tout cas je le pense, mais ils vont davantage souffrir d'un manque d'interaction.
8: Mais on est en train de désapprendre à être ensemble?
10: Je dirais que notre société favorise ce que tu viens de dire, mais pour ajouter, Agathe, à ce que tu viens de dire, c'est que je le vois en cabinet, c'est que quand je fais des séances Zoom versus des séances en personne, on aurait pu penser qu'après la pandémie, les gens auraient préféré de continuer en visio parce que c'est plus pratique, parce qu'ils seraient chez eux. Non, la plupart préfèrent encore des rendez-vous en présentiel. Et on le voit dans l'alliance thérapeutique, le lien qu'on construit avec les clients.
8: Il y a
10: une différence. Il y a une différence quand c'est en personne.
8: Donc, puis, même si je parle dans une vidéo et que j'utilise le même nombre de mots qu'en présentiel, l'effet n'est pas le même.
10: L'effet n'est pas le même parce qu'il va y avoir des micros, la paranoïstique, il va y avoir des micros indices qui vont faire toute la différence.
9: Absolument.
10: Exemple de voir, des fois sur vidéo, la pixelisation est pas si... Mais est-ce que tu pleures? Est-ce que tes yeux ont fait une... Est-ce que la personne... Donc, il y a tous ces petits signaux-là. Même des fois, la respiration, ça peut m'indiquer quelque chose. Et ça, c'est des indices que je vais capter en vraie vie.
9: On perd énormément de micro-expressions. Puis d'ailleurs, c'est pour ça qu'on se coupe plus souvent la parole sur Zoom, qu'on soit deux ou qu'on soit 30 dans un meeting. C'est pas qu'on est moins courtois. C'est que comme on perd les micro-expressions, des fois, on perd des indices qui nous disent que la personne n'avait pas terminé de parler. Alors là, on embarque par-dessus.
8: C'est ça qui se passe, Agathe. Oui. Donc c'est pas dans ma tête, c'était qu'un problème de connexion puis on s'entend pas tous et toutes en même temps, mais on perd des indices paralinguistiques, c'est ce que vous avez dit, Kanika?
10: Très bien, oui.
8: C'est tellement intéressant. Est-ce que c'est une compétence qui s'entretient, la discussion? Agathe?
9: Moi, je crois que oui, absolument. Puis c'est bon pour les liens sociaux, mais c'est bon pour notre vocabulaire, pour notre attention, pour notre mémoire. Et c'est bon pour la santé de manière plus large, là. En fait, communiquer, c'est pas juste une soft skill. C'est vraiment un besoin psychologique et un besoin pour notre santé relationnelle. Et d'ailleurs, l'isolement social, c'est comparable à d'autres facteurs majeurs là sur la santé, comme le tabagisme, l'hypertension, l'hypercholestérolémie. Donc, les personnes qui sont isolées socialement sont plus souvent malades et malheureuses. C'est ce que la recherche nous dit.
10: Puis la chercheuse Lisa Feldman-Barrett, elle disait aussi que les gens qui ont la plus grande granularité émotionnelle prennent moins de médicaments et finissent moins souvent à l'hôpital.
8: Mais OK, je comprends toute la valeur pour la santé de ces discussions-là. En même temps, elles sont pas valorisées dans tous les environnements. Il y a Julie qui nous a écrit sur la bulle de conversation que la teneur de nos bavardages ne devrait pas passer pour des futilités non relatives à l'exercice de nos fonctions par nos employeurs. Donc, elle souligne qu'il y a des gestionnaires qui trouvent que c'est une perte de temps de jaser entre collègues alors que ça peut rapporter beaucoup aussi. Si je vous entends bien, Agathe.
9: Je suis tellement d'accord avec notre auditrice, absolument. Puis les petites conversations, d'ailleurs qu'on appelle souvent petites, là, en anglais small talk, mais elles sont pas si petites que ça. Là. Elles jouent un rôle majeur à plein de niveaux. Puis la hausse du télétravail, ça a amené justement une baisse des conversations qu'on a informelles avec nos collègues. Et ça se répercute aussi sur le sentiment d'appartenance à une communauté, à une équipe.
8: Là, on parle de cette étude qui avance qu'en 20 ans, on prononce 28 % moins de mots dans une année. Mais qu'est-ce que vous constatez dans votre cabinet respectif? En tant qu'orthophoniste, Agathe, est-ce que vous avez vu des différences auprès de votre clientèle dans les dernières années?
9: Mais moi, j'en vois beaucoup chez les tout-petits. Par exemple, dans les milieux de garde où je suis amenée à intervenir pour des enfants qui ont des défis sur le plan du langage. C'est pas nécessairement tous les enfants qui sont mis devant des écrans à un si jeune âge. C'est aussi parfois la technoférence parentale. Qu'est-ce que ça veut dire? Ça veut dire que les donneurs de soins, les parents ou les proches, plutôt que d'interagir avec l'enfant. Par exemple, à l'épicerie, on va dire les aliments qu'on met dans le panier. On va amener l'enfant à choisir avec nous ce qu'on va manger, ben l'enfant a un écran. Donc, on est au restaurant, on attend de recevoir notre assiette. Au lieu de parler de notre journée, de se raconter ce qu'on a fait à table à la maison, ben, on a chacun son écran. Dans les salles d'attente, ça, c'est un phénomène en soi. Hein. Pour n'importe qui va dans une salle d'attente, que ce soit un CLSC, une clinique, en attendant dans un garage, peu importe, il y a toujours des enfants avec des écrans plutôt qu'en train de bavarder.
8: Et des adultes avec un écran.
9: Et des adultes aussi, ouais. Oui, on va le dire aussi. Donc, c'est sûr qu'on perd des opportunités et ça se répercute sur le développement langagier.
8: Kanika, en thérapie, qu'est-ce que vous voyez dans les dernières années comme transformation par rapport au langage?
10: Par rapport au langage, c'est vraiment une baisse de la nuance, là, ouais. Comme on a parlé. Et aussi,

0: une différence genrée. C'est sûr qu'entre les hommes et les femmes, déjà à la base, on va voir que les hommes ont peut-être... C'est pas qu'ils ressentent moins d'émotions, mais c'est qu'ils sont moins socialisés, moins habitués de parler de certaines émotions, ouais. On va dire la colère, la tristesse. Donc avec les années, ce qu'on voit, c'est on va vraiment les... c'est d'aider à les rendre plus confortables avec certaines émotions. Et les femmes aussi, les femmes souvent, ça va être la colère, de les rendre plus confortables, mm-hmm. à exprimer la colère, à vivre la colère, à assumer la colère. Et toujours, évidemment, bien sûr, dans mon cas, d'essayer de le faire en personne, en vraie vie, dans le pire des cas, peut-être au téléphone, mais dans tous les cas, le moins possible, par texto et par courriel.
1: Mais justement, est-ce que vous avez l'impression que depuis que l'option texto et courriel est de plus en plus accessible et utilisée, on a de plus en plus de difficultés avec les conflits, le possible rejet ou même la vulnérabilité?
0: Mais c'est totalement une béquille. Donc, ce que je conseille aux gens de faire, c'est quand ils reçoivent ça de l'autre côté, ils disent « Hey, on va avoir cette discussion-là en vraie
1: en
0: vie. »
1: Personne.
0: Donc, de pas continuer à texter ou à envoyer un courriel. Les textos, c'est pas le diable. Le texto, c'est bon pour « Hey, je vais arriver à telle heure » ou « Peux-tu rapporter du lait? » Mais pour des grandes conversations qui nécessitent de la vulnérabilité, de l'honnêteté, des choses difficiles, faites ça en personne parce que ça sera... Oui, c'est plus difficile, mais c'est plus satisfaisant à la fin quand ça se passe bien.
1: Et c'est certainement plus clair.
0: Vraiment.
1: Qu'importe l'issue.
0: J'ai pas dit que tu m'as menti.
1: Continuons avec les conseils pour les personnes qui nous écoutent, qui aimeraient augmenter leur vocabulaire, recommencer à avoir plus d'interactions, favoriser leur granularité émotionnelle, ma nouvelle expression préférée. Quels conseils vous pourriez leur donner, Kanika?
0: Vraiment, la roue des émotions, de taper ça sur Internet, de sauvegarder l'image dans leur téléphone. Et dès qu'il y a une situation qui s'y prête, vous regardez la roue, ça va vous donner plus de vocabulaire. C'est augmenter le vocabulaire, c'est la meilleure façon d'augmenter la granularité émotionnelle. Sinon, il existe des applications sur téléphone, vous taperez Mood Tracker, puis choisissez une application qui a une interface en français. Mais sinon,
1: un Mood Tracker, donc une application qui me permet de
0: suivre votre humeur. Et tous les jours...
1: Dites-moi en plus.
0: C'est ça. Donc ça, c'est très commun, OK?
1: Oui.
0: C'est que tous les jours, l'application va vous envoyer une notification et vous demander comme, « Hey, comment vous sentez aujourd'hui, à cet instant? » L'application que je suggère le plus souvent, c'est « How We Feel ». C'est fait par l'Université de Yale, inspiré directement des travaux de Thelma Barrett. Le seul hic, c'est qu'il est en anglais, mais elle est gratuite, elle est faite par des universitaires, des psychologues. Il existe l'équivalent en français, mais c'est à vous de...
1: Puis à quoi ça sert de suivre mes émotions comme ça?
0: Mais c'est qu'en fait, c'est vu qu'on n'a pas beaucoup de vocabulaire naturellement, le fait que le téléphone nous envoie une notification et nous propose des mots.
1: Ah!
0: Nous propose des mots avec les définitions. Donc moi, ça me prend 30 secondes, je regarde, OK, je me sens comment. Ça augmente quotidiennement les mots auxquels je suis exposée, les concepts émotionnels auxquels je suis exposée. Et aussi, ce que j'aime, c'est qu'avec le temps, on peut voir des tendances. Parce que quand j'ai commencé au début, je pensais que j'étais plus triste que je l'étais réellement.
1: Puis
0: après 2 semaines, on voit des tendances.
1: Ça s'appelle « How We Feel ».«
0: How We Feel ».
1: OK, intéressant. Agathe, qu'est-ce que vous pouvez recommander pour les personnes à l'écoute qui ont envie de recommencer à jaser?
2: Recommencer à jaser, je dirais, d'y aller progressivement. On n'a pas besoin de viser aller dans un grand public là dès le départ. On peut y aller une personne à la fois, un coup de fil à un proche, au lieu d'envoyer un petit texto ou de juste envoyer un cœur ou un pouce en l'air. Ben prendre le téléphone, un court appel à un proche pour prendre de ses nouvelles. Ça peut être d'aborder le caissier ou la caissière à la pharmacie ou à l'épicerie au lieu de prendre la borne libre-service. Ça peut être des petites choses simples comme celle-là. Puis si on veut augmenter son vocabulaire, je trouve ça super intéressant la notion d'augmenter son vocabulaire pour décrire comment on se sent. Moi, je parle souvent des bienfaits de la lecture. La lecture, c'est démontré par tellement de recherches, autant pour les tout-petits que pour les adultes. C'est une des façons là, qu'on a en or pour augmenter son vocabulaire, pour augmenter aussi, je dirais, son empathie. Hein. C'est démontré, par exemple, que lire de la fiction, là, ça permet de développer l'empathie, de se mettre à la place de l'autre. Et je pense que si on est capable de mieux comprendre, de se mettre à la place de l'autre, on est plus ouvert, on est plus à l'écoute. Et ça, c'est tellement important aussi, l'écoute dans la communication. C'est pas juste parler, c'est d'être capable d'écouter.
1: Donc, on parle pas 28% moins parce qu'on écoute 28% plus.
2: Exactement.
1: Mais si c'était le cas, ce serait pas si mal. Merci à vous deux, Agathe Toupoula, Kabola. Je rappelle que vous êtes orthophoniste chargée d'enseignement clinique à l'Université de Montréal, chroniqueuse à l'émission Moteur de recherche aussi sur nos ondes, conférencière et autrice du livre Dis-moi tout, les dessous étonnants de la communication. Kanika, fondatrice pardon du sofa sexologique, vous avez écrit Manuel de survie dans la jungle du dating. Avis à celles et ceux qui s'y perdent. Paraît qu'il y a quelques personnes qui ont de la misère à se retrouver
3: un
1: dans
3: peu.
1: Cette jungle. Merci de faire œuvre utile.

0: À Point de repère, on cherche des points d'ancrage pour trouver un peu de contrôle dans notre vie. Alors, pour la chaire de recherche de la semaine, on s'est dit qu'on pourrait plonger dans un phénomène incompris, les programmes EDI. EDI, c'est un acronyme pour équité, diversité et inclusion. Peut-être que ça sonne une cloche, peut-être que vous pensez aux politiques mises à mal par Donald Trump pour assurer la diversité dans les milieux de travail, entre autres. Alors, qu'en est-il ici? Ça sert à quoi? Ça vise qui? En quoi ça peut aider des gens? Est-ce que ça peut en freiner d'autres? Envoyez-nous vos questions sur la bulle de conversation d'application Radio-Canada Audio ou par courriel, parce que pour y répondre, en rafale, j'accueille en studio Chloé Frelon, fondatrice de URL, une entreprise qui conseille les entreprises en matière d'EDI. Salut Chloé!
1: Salut, merci pour l'invitation.
0: Mais non, mais merci à vous d'embarquer. On a beaucoup de questions au sein de l'équipe sur les programmes d'équité, diversité et inclusion. Je pense vraiment qu'il y a beaucoup d'incompréhension par rapport à ces enjeux-là qui sont pourtant vraiment d'actualité.
1: Oui, beaucoup d'incompréhension, beaucoup de mythes, croyances aussi qui circulent. Ouais,
0: on va essayer exactement de comprendre ce qui est vrai, ce qui est faux. Est-ce que vous êtes prête à répondre à beaucoup de questions, Chloé? Alors, on va se lancer. On commence par la base. De quoi on parle exactement quand on parle d'équité, diversité et inclusion?
1: Donc, je vais essayer de définir les trois termes indépendamment, puis qu'est-ce qui signifie mis ensemble.
0: Bonne idée.
1: Donc, la diversité, c'est les individus. C'est ce qui fait de nous des personnes uniques. On peut penser à la diversité de genre, diversité ethnoculturelle, diversité d'orientation sexuelle, etc., etc. Il y en a des tonnes. Donc ça, c'est un fait. C'est ce qui nous sommes dans la population puis dans les entreprises. Notre objectif, c'est l'inclusion. Donc, c'est un peu comme la direction qu'on va se donner. Avec l'inclusion, ce qu'on veut, c'est on veut que tous les individus, avec toute la diversité, la multiplicité de nos identités, on puisse se sentir bien au travail, respecté, valorisé, être là pour des raisons professionnelles, puis être pleinement soi-même. Et comment est-ce qu'on va atteindre notre objectif d'inclusion? Ben, on va aller utiliser l'équité. Donc, l'équité, c'est un peu comme une boîte à outils. Dans cette boîte à outils-là, j'ai des processus, des politiques, mes façons de faire les choses, de dire les choses. Et je vais aller piger là-dedans pour créer ce sentiment d'inclusion.
0: Et pourquoi équité plutôt qu'égalité?
1: Ben parce que c'est pas la même chose. Fait que souvent on s'imagine que c'est presque le même mot, fait que ça doit être similaire. Non, c'est pas la même chose. Donc l'égalité dans un contexte professionnel, ce serait de traiter tout le monde de la même façon, la même consigne, la même demande formulée de la même façon à tous les employés de l'entreprise. L'équité, c'est peut-être formuler cette demande-là selon qui est l'individu, puis selon quels sont ses besoins. Puis il y a des personnes qui nous écoutent, qui ont plusieurs enfants, je suis pas mal persuadée que c'est impossible que vous éleviez vos enfants, vous vous adressiez à vos enfants de la même façon, de tous vos enfants. Ben, pour les employés, c'est absolument la même chose. Fait qu'il y a peut-être des employés qui vont aimer que les instructions soient données à l'oral, d'autres à l'écrit, d'autres peut-être un mélange de oral et écrit, parce que ça correspond plus au fonctionnement de leur cerveau. Ben, ça, c'est un exemple d'équité.
0: L'objectif est le même pour tout le monde. Les moyens employés ne le sont peut-être pas nécessairement.
1: Exactement.
0: Dans quel contexte l'EDI est apparu au pays?
1: Dans un contexte où la diversité au Québec, au Canada, est installée. Il y a quelques années, j'avais tendance à dire, bon, on est en voie d'avoir une dédiversité. Là, la diversité est complètement installée. On a 4 générations sur le marché du travail, les boomers, les X, les millennials et la génération Z. Des générations qui ont parfois une vision du travail et de l'importance du travail qui est complètement diamétralement opposé. On a de la diversité ethnoculturelle. Les vagues d'immigration qu'on a toujours connues au Québec se sont accélérées pendant la pandémie. On se retrouve avec des villages ou des petites villes où on n'avait pas du tout de diversité ethnoculturelle, pas de personne n'est issue de l'immigration. Maintenant, on a plusieurs familles installées. On a la diversité sexuelle et de genre, qui est une thématique qui est arrivée très rapidement pendant les années de pandémie, qui s'est démocratisée. Puis j'ai envie de dire que mon quatrième argument, c'est la neurodivergence, la neurodiversité.
0: Intéressant, parce qu'on a reçu un témoignage sur la bulle de conversation de l'application Radio-Canada Audio. Cette personne nous dit « Il y a bien du chemin à parcourir pour faire connaître, apprivoiser et valoriser la neurodiversité. À la suite d'un diagnostic tardif de troubles du spectre de l'autisme, j'ai enfin compris ma propre singularité créée et l'ampleur de son influence sur ma façon d'être. J'ai également réalisé à quel point on devrait parler davantage de cette différence moins visible qui peut apporter beaucoup à la société. Donc, la neurodiversité, vous l'incluez dans ces programmes d'égalité, d'équité, diversité et inclusion?
1: Oui, effectivement. Puis, OK. Parce que, donc, c'est relativement récent là, de parler de neurodiversité. Neurodiversité, c'est le nom de la thématique. À l'intérieur de la neurodiversité, on a des personnes neurodivergentes, neuroatypiques, ça c'est les termes.
0: On fera aussi une chaire de recherche sur la neurodiversité dans quelques semaines. Ouais.
1: Ça sera très pertinent. Et donc, on le sait maintenant que ça touche quand même une grande portion de la population. Mm-hmm. Selon les sources, 15 à 20%. Puis, selon d'autres sources, ça serait sous-estimé, ça serait encore plus élevé que ça. Et on sait même aussi qu'il y a des industries puis des milieux professionnels où ce chiffre est encore plus élevé. Fait que s'il y a des gens qui nous écoutent, qui nous disent, qui se disent, c'est plutôt 50%, ben peut-être que dans votre milieu, effectivement, c'est 50%.
0: Alors, quelles sont les obligations des entreprises au pays en matière de DI?
1: Mais il n'y a aucune obligation d'avoir des politiques EDI.
0: Il y en a pas. OK.
1: Et formulé exactement comme je viens de dire, il n'y en a pas. En revanche, on pourrait évidemment souhaiter qu'il y en ait. Un employeur pourrait souhaiter, j'ai envie de dire, peut-être devrait souhaiter même, vouloir un climat de travail inclusif, représentatif de la population, donc qu'il y ait de la diversité et avoir des mécanismes en place pour que la collaboration puis les échanges de travail se déroule de façon optimale puis plaisante pour tout le monde. Mais il y a quand même un cadre légal pour les PME, pour

0: les entreprises du Québec. Et dans ce cadre légal-là, ben, on retrouve tout un ensemble de lois, par exemple le respect de la charte des droits et libertés de la personne, avec des motifs de discrimination, la loi sur la santé et sécurité qui a été mise à jour en octobre dernier, avec des risques psychosociaux qui doivent être identifiés, fait, etc., etc. Il y a un ensemble de lois auxquelles les entreprises doivent se conformer, et lorsqu'on investit en équité, diversité et inclusion, ben, on contribue à répondre à nos obligations légales.
1: Mais donc, lorsqu'on fait ça, c'est vraiment un choix.
0: C'est un choix. Effectivement.
1: Ah, je le savais pas. Question qu'on a reçue de l'auditoire. Que nous disent les études par rapport aux groupes qui font face à plus de discrimination?
0: Donc, effectivement, il y a des groupes qui, historiquement, depuis des dizaines et des dizaines d'années, aussi longtemps qu'on capture ces informations-là, font face à de la discrimination à l'emploi. Donc, sont moins employés que d'autres groupes de la population qui sont plus dit majoritaire. Donc, généralement, on va retrouver dans ces groupes-là ben, le groupe des femmes, le groupe des personnes en situation de handicap, le groupe des personnes autochtones. Et là, je vais peut-être un petit peu se compliquer, mais je vais essayer de faire ça simple. Il existe un programme gouvernemental qui s'appelle le programme d'accès à l'égalité en emploi.
1: Okay.
0: Ce programme existe depuis des années et reconnaît, c'est qu'il y a donc plusieurs groupes de la population qui font face à la discrimination à l'emploi. Et pour toutes les sociétés qui sont des sociétés d'État, doivent avoir des programmes pour venir contrer cette tendance-là.
1: Ah.
0: Et il y a des entreprises privées qui peuvent également avoir ces programmes, mais sur une base volontaire. Et donc, je vais reprendre juste mon énumération.
1: Bien sûr.
0: Parce que j'en ai oublié. Il y a donc les femmes, les personnes autochtones, les personnes en situation de handicap. Et dans le programme, il y a ce qu'on appelle les minorités visibles.
1: Ouais.
0: Donc, des personnes qui n'ont pas la peau blanche et qui ne sont pas autochtones. Et ce qu'on appelle aussi des minorités ethniques. Donc, ce sont des personnes qui ne font pas partie du groupe des minorités visibles et dont la langue maternelle n'est ni le français ni l'anglais.
1: Alors voilà qui répond peut-être en partie à la prochaine question. Pourquoi on me demande de remplir des questionnaires dans lesquels je dois répondre à des questions sur mon sexe, mon genre, etc.? Et est-ce obligatoire d'y répondre?
0: Donc, c'est pas obligatoire, non. Votre employeur va fortement vouloir, évidemment, que vous y répondiez, mais si vous décidez de pas y répondre, il n'y a pas d'enjeu de ce côté-là. Normalement, c'est en plus anonyme, donc il n'y a pas moyen de savoir qui y répond. Et c'est effectivement pour répondre à ce genre d'obligation-là. Donc, les organisations qui s'engagent dans ces programmes d'accès à l'égalité à l'emploi vont capturer des données, parce que c'est avec des données qu'on sait que si on est dans le bon ou on est dans le mauvais, puis si on doit produire plus d'efforts. Et c'est pour ça donc qu'ils posent ces questions à leurs employés.
1: Et est-ce que les réponses sont confidentielles?
0: Oui, elles sont confidentielles. Okay. De toute façon, il y a des lois au Québec sur la protection des données auxquelles toutes les entreprises doivent se conformer. Donc, les entreprises vont traiter ces données confidentielles au même titre que votre numéro d'assurance sociale, par exemple.
1: Quelles sont les questions qu'un employeur a le droit de me demander lors d'une entrevue d'embauche? Donc, est-ce qu'on peut, par exemple, me demander si j'ai l'intention de tomber enceinte? Est-ce qu'on peut me demander l'âge de mes enfants? Est-ce qu'on peut me demander mes origines ethniques, mon orientation sexuelle?
0: Non, donc absolument pas. Rien de tout ça, on peut ne vous demander. Ça fait partie ça répondrait dans le fond aux 14 motifs de discrimination de la Charte des droits et libertés de la personne et de la jeunesse qu'on a au Québec. Donc cette charte, elle identifie qu'il y a 14 éléments de notre vie. Donc par exemple notre religion, le fait qu'on soit enceinte, notre orientation sexuelle, etc. Donc il y en a 14 et ces motifs-là sont des motifs discriminatoires identifiés. Donc on n'a pas le droit de vous poser ces questions-là en entrevue.
1: Mais on peut me demander mon orientation, mon identité de genre dans un formulaire.
0: Oui, mais ça, c'est dans un processus de recrutement qui serait déjà enclenché ou quand vous seriez déjà à l'emploi de l'entreprise.
1: Ah, alors elle est là, la distinction. Quels sont nos recours si on se fait poser ce genre de questions?
0: Oui, c'est ça, parce que c'est une bonne question, parce que c'est pas parce que c'est interdit qu'il n'y a pas des gens qui s'essayent un peu, ou même, j'ai envie de dire, qui ignorent, ou des fois, on s'échappe, là, tu sais, on
1: va chercher quelqu'un,
0: voilà, exactement, à l'ascenseur, on marche ensemble, puis la garderie pour les enfants, ça allait bien, oups, ça, donc on n'a pas le droit. Fait qu'il y a plusieurs possibilités. Ça dépend un peu de peut-être votre personnalité. Puis est-ce que vous voulez beaucoup la job? Est-ce que vous sentez d'attaque de peut-être répondre un peu au tac au tac? Genre ah ben ça, je pense pas que vous avez le droit de me le dire. Par exemple, vous pourriez si vous êtes absolument pas du tout d'accord avec ce qui se passe, puis vous trouvez que c'est pas correct, vous pourriez aller porter plainte à la CNSST.

0: arrêté également parce que cet employeur aurait commis quelque chose d'illégal par la suite.
1: Pour les personnes qui viennent de se joindre à nous et qui sont comme, wow, de quoi est-ce qu'elles sont en train de parler? Mais c'est notre chaire de recherche Point de repère en équité, diversité, inclusion avec Chloé Frelon. On essaie de tout comprendre sur ces initiatives qui sont, à notre époque, parfois contestées. Donc, on essaie de départager le vrai du faux. Vous pouvez nous envoyer vos questions sur la bulle de conversation de l'application Radio-Canada Audio ou au point de repère @radio-canada.ca. J'enchaîne avec les questions en rafale. Est-ce que les initiatives EDI impliquent toujours d'instaurer des quotas à l'embauche?
0: Non, puis c'est pas des quotas en fait. Donc comme les programmes EDI, on l'a dit, sont bénévoles, c'est sur une base volontaire que les entreprises vont le mettre en place. Il faudrait qu'elles souscrivent, ces entreprises, au programme d'accès à l'égalité à l'emploi, ce dont on parlait tantôt, pour avoir se donner des cibles. Donc on va se donner des actions à mettre en place pour venir peut-être augmenter un des quatre groupes dont on a parlé, ou alors on pourrait sur une base volontaire, par exemple, se rendre compte que les personnes neurodivergentes sont très sous-représentées dans notre organisation. On trouve que c'est pas normal. On voudrait que ce soit mieux que ça. Puis on va mettre en place des objectifs pour venir augmenter. Mais c'est pas des quotas au sens légal du terme. C'est plus des objectifs ciblés d'augmentation si on considère que le chiffre est en dessous de la population.
1: Il y a eu plusieurs cas dans les médias auxquels je pense où ce genre d'initiative-là a été dénoncé parce qu'on se dit, ben là, on va favoriser autre chose que la compétence. Et à compétence égale, voire moindre, on va choisir, dans l'exemple que vous venez de donner, une personne neurodivergente parce que c'est ce qu'on souhaite avoir dans l'entreprise et non pas la personne qui a le CV pour justifier l'emploi. Est-ce que ça peut parfois être avéré comme critique, Claude Frelon?
0: Non. En tout cas, moi, je le recommanderais, je le dis à aucun de mes clients. La compétence, la raison numéro un pour laquelle on embauche quelqu'un, ça doit toujours être la compétence. Des fois, on s'imagine, quand on écoute ce genre de programme, puis d'initiative, les gens qui ont ces croyances-là s'imaginent que, ça va devenir, dans le fond, les identités des individus va devenir le critère numéro un. Il va passer par-dessus la compétence. Mais non, la compétence, c'est le critère numéro un. Et puis ensuite, peut-être que si j'ai deux CV, à compétence égale, puis que là je dois choisir, ça arrive souvent hein, dans un processus de recrutement, on se retrouve avec une courte liste, puis je dois choisir la personne, ben on va la choisir selon quels critères. Si j'ai identifié que que c'est de la richesse d'avoir plus de diversité dans l'entreprise, que les études nous disent, peut-être que je vais vouloir favoriser une diversité de profils et de talents et de compétences. Puis j'ai envie de dire, surtout si l'organisation, si l'entreprise s'adresse à l'entièreté de la population. On voudrait peut-être un effet miroir de cette population, refléter dans nos équipes de travail les consommateurs, consommatrices qu'on essaye de rejoindre.
1: J'ai des exemples en tête d'universités où certains postes étaient, certaines ouvertures de postes, on indiquait qu'on privilégiait des femmes ou des personnes de différentes origines ethno-culturelles. Et là, on se faisait dire, on est en train de discriminer l'homme et l'homme blanc en particulier. Est-ce que les programmes EDI peuvent favoriser du moins cette impression?
0: Est-ce qu'ils peuvent le faire? J'imagine que des programmes qui ne seraient pas bien déployés pourraient favoriser cette impression-là, définitivement. Je pense qu'on n'a pas toujours fait les choses parfaitement. Je fais peut-être mon mea culpa pour tous mes collègues et moi-même. C'est vraiment pas la volonté. Tout au début, je parlais d'inclusion, puis je parlais d'inclusion pour tout le monde.
1: Ouais.
0: C'est vraiment ça l'objectif de l'EDI. L'inclusion pour tout le monde, puis dans ce groupe, ce fameux groupe là d'hommes blancs de plus de 50 ans qu'on aime bien nommer de même, il y a de la diversité. Il y a à l'intérieur de ce groupe-là des personnes de groupes minoritaires. Il y a des personnes peut-être neurodivergentes, personnes monoparentales, des personnes
1: de la diversité sexuelle.
0: Absolument, handicap visible, invisible, etc., etc. Donc, en fait, de croire que ce groupe-là serait homogène, elle n'aurait pas de besoin, ce serait erroné.
1: Très intéressant. Il y a une question qu'on vient de recevoir sur la bulle de conversation que je veux vous poser, Chloé Frelon. Quels sont les types d'efforts que peuvent déployer les entreprises pour atteindre des objectifs de diversité, particulièrement du côté de la diversité ethnoculturelle?
0: Vaste question.
1: Oui, mais quelques exemples concrets, peut-être que ça peut rendre justement l'enjeu encore plus clair.
0: Oui, donc dans le fond, il y a plusieurs forces ou plusieurs tendances à regarder là-dedans. On va vouloir se questionner sur si actuellement j'ai très peu ou pas d'employés de diversité ethnoculturelle, pourquoi?

0: peut-être mon entreprise a mauvaise réputation. Enfin, si c'est le cas, il va peut-être travailler sur sa culture, puis sa réputation, puis son image de marque. Est-ce que j'ai toujours eu une main-d'œuvre très homogène? Et donc, finalement, par la bande, j'envoie le signal que ma culture est assez homogène. Puis, si je fais partie d'un groupe minoritaire, je vais me questionner sur est-ce que cette entreprise-là va bien m'accueillir?
1: Oui,
0: dans
1: suis-je la bienvenue?
0: C'est ça, mais toutes mes spécificités. Donc là, il va falloir prouver que oui. Donc, peut-être, justement, avoir un programme EDI, s'investir dans... avoir des partenariats avec des organismes qui, par exemple, travaillent en employabilité de nouveaux arrivants, qui pourraient vous aider à mieux comprendre les spécificités, les besoins des individus. L'effet miroir dont je parlais là, dans la main d'œuvre, est-ce que dans votre équipe de recrutement ou dans vos gestionnaires, il y a également de la diversité ethnoculturelle?
1: Oh, intéressant.
0: Parce que sinon, là encore, on renvoie l'image que finalement. C'est très homogène, puis je serais peut-être pas la bienvenue. Communiquer dessus, mais attention à pas ce que ça a l'air. Par exemple, si vous décidez de souligner le mois de l'histoire des Noirs, qui est le mois de février, très bonne chose, mais attention à pas prendre une optique superficielle et d'objectivisation, finalement.
1: Hein? Je pense que pour le mois de la fierté, je pense qu'il y a plusieurs compagnies qui utilisent ça pour se montrer peut-être plus ouvertes qu'elles le sont vraiment.
0: Effectivement.
1: Et donc, elles sont rapidement pointées du doigt.
0: Et oui, c'est ça. Généralement, ça passe pas très très longtemps. On veut, par exemple, pour la diversité ethnoculturelle, peut-être ne pas juste faire ça pour le mois de février, mais voir à faire ça pour les autres mois également.
1: Que faire si je suis victime ou témoin d'un comportement qui exclut autrui au travail?
0: Là, ça dépend. Ça dépend quelle est votre influence, comment vous vous sentez ce jour-là, qu'est-ce que vous vous sentez capable de faire. Peut-être essayer d'estimer... Si j'interviens et si je dis quelque chose, ça va être quoi les répercussions sur moi, sur la personne, sur la personne victime, sur la personne qui a
1: posé le geste,
0: etc. Fait qu'il y a comme une petite estimation à faire dans ce cadre-là. Puis mettons que vous vous dites, ok, je vais faire quelque chose, je vais dire de quoi. Donc vous pouvez choisir de dire quelque chose tout de suite, sur le coup, quand la scène se produit, ou pouvez choisir de le faire a posteriori. Gardez en tête que si vous le dites tout de suite, là, mettons, il se passe quelque chose dans une réunion de travail, on est 5-6 autour de la table, gardez en tête que à chaque fois qu'il y a une audience, qu'il y a des gens qui vont être témoins de la scène, si vous êtes en train de dire à votre collègue Alex, et Alex, ça c'était homophobe ce que tu viens de dire, il y a quand même de fortes chances qu'Alex se sente pas très bien à recevoir ce commentaire-là. Et là, peut-être qu'il va s'en prendre à vous, parce que il aura honte devant l'audience. Donc ça pourrait peut-être être bénéfique de attendre la fin de la réunion, puis prendre Alex à part, puis dire hey, je voudrais juste revenir sur ce qui s'est produit, c'était peut-être pas ta meilleure parce que A, B, C, D, puis on te donne l'explication. Des fois d'attendre un petit peu, ça peut être aidant pour que ton message se rende.
1: Et je me demande par contre quel message ça envoie aux collègues qui a vécu l'humiliation devant les autres si personne ne le soutient sur le moment.
0: Exactement. Ouais, bonne question. Donc, c'est là où, si par exemple vous êtes gestionnaire puis en position d'autorité, là vous allez intervenir tout de suite. Vous n'allez pas laisser passer ça parce que c'est votre rôle de faire vivre les valeurs de l'organisation qui a probablement des valeurs de respect dans l'organisation.
1: On l'espère.
0: Oui, n'est-ce pas? On va dire quelque chose sur le coup. Ou alors, si vous êtes peut-être pas dans une position de gestionnaire, que vous sentez que on s'en prendre à vous, peut-être que vous allez vivre des conséquences négatives, peut-être que vous pourriez aller voir la personne victime par la suite, puis demander comment est-ce qu'elle va, est-ce que tu veux qu'on fasse quelque chose ensemble, on va voir les RH, etc.
1: Ok. Une bonne question ici, si j'accorde un accommodement, par exemple, équipement adapté, horaire flexible, congé religieux à une personne, est-ce que je dois l'offrir à tout le monde par souci d'équité?
0: Non, parce que ça, ce serait l'égalité.
1: Voilà la distinction.
0: Et de toute façon, les accommodements sont généralement spécifiques et répondent à des besoins d'individus. Donc, a priori, par exemple, je voudrais quitter une heure plus tôt parce que ma mère est malade et que je dois la visiter à l'hôpital, ça concerne pas l'entièreté des employés, ça concerne un employé spécifique dans son besoin qui est peut-être temporaire.
1: Sous question, est-ce que ça peut créer de la mésentente au sein de l'équipe? Donc, est-ce que ça peut être une mauvaise idée?
0: Ça peut créer un sentiment de favoritisme, de mécompréhension. Ah là, pourquoi lui, il a ça, puis moi, j'ai pas ça. Ça veut pas dire qu'on devrait pas le faire. Et d'ailleurs, en fait, on doit répondre, ça dépend de certains contextes, mais il y a des mesures d'accommodement. Si on a le

0: pouvoir de le faire, puis que la demande est légitime, on doit y répondre. Et donc là, on va devoir prendre tout son courage à deux mains et avoir des conversations pas faciles difficile. Avec les collègues ouais. sur ben cette personne-là est a tel besoin et toi tu n'as pas ce besoin-là, donc cette personne on va lui donner ce moyen d'accommodement. Mais moi j'aime bien quand même rappeler que on gagne tous et toutes à travailler pour un employeur, à vivre dans une société qui a l'inclusion à cœur.
1: Ouais.
0: Peut-être que moi, aujourd'hui, là, j'ai la capacité de mes deux jambes et puis ça va bien ma vie. Puis j'ai pas tant besoin de moyens d'accommodement, mais demain, je traverse la rue, il se passe quelque chose, puis là, je serai content de travailler pour un employeur qui a à cœur l'inclusion.
1: C'est un bon rappel, Chloé Frelon. Mon employeur a embauché une personne issue de la diversité de genre. Qu'est-ce que je fais si j'ai pas utilisé le bon pronom? Est-ce que je pourrais être réprimandée?
0: Mais j'ai envie de dire ça dépend. Est-ce que c'est une fois? Est-ce que c'est quelque chose qui se reproduit une fois puis vous l'avez pas fait exprès puis oups après vous allez vous rattraper? Ou alors coudonc ça se produit à tous les jours puis vous faites pas tellement d'efforts pour apprendre son pronom puis etc etc. Là j'ai envie de dire ça pourrait glisser vers une situation de harcèlement, surtout s'il y a une répétition puis s'il y a pas une bonne volonté d'apprendre un nouveau pronom de la personne.
1: Mais s'il y a bonne volonté, on peut s'excuser.
0: Absolument. On peut s'excuser, puis on s'excuse pas pendant 3 heures, par exemple.
1: Non.
0: Je suis désolée, je ferai mieux la prochaine fois. Ça va bien faire et on va continuer.
1: On a reçu une question sur la bulle de conversation. Je ne sais pas si vous y avez la réponse et ce serait très correct si ce n'est pas le cas. Hein. On a des questions improvisées comme ça. On ne demande pas à tout le monde de tout savoir. La question est la suivante. Mon gars est épileptique, contrôlé sous médication. Je sais qu'il y a des emplois qu'il ne peut pas faire pour une question de sécurité, mais pour un emploi normal, est-ce qu'il doit déclarer sa maladie?
0: C'est vrai que je pourrais pas très bien répondre à la question.
1: Il y a aucun problème parce que c'est une question très nichée, mais je comprends qu'on veut ici inclure les troubles de santé dans la diversité, ce qui est aussi un pan super intéressant de la question. On essaiera d'y répondre plus tard, mais malheureusement, moi non plus, je n'ai pas cette réponse. Comment vous arrivez à conclure qu'une entreprise n'est pas assez inclusive, équitable ou diversifiée?
0: Diversifiée, j'ai envie de dire, c'est le bout le plus facile. Puisqu'on va venir capturer cette information de représentativité avec les questionnaires, etc. Et on va venir les comparer. On pourrait les comparer à la population canadienne, québécoise. On pourrait les comparer aux chiffres d'une industrie qu'on a, puis voir, est-ce que je suis dans une forme de norme? Est-ce que je suis très loin de la norme, etc. Puis, je mets un petit astérix à ça parce que c'est pas parce qu'on est dans une norme que ça veut dire que c'est bien. Par exemple, les femmes en sciences, technologies, elles sont à 20%. Vous pouvez viser 25%.
1: Oui, on pourrait espérer mieux.
0: Il n'y a rien de dramatique à ça. Donc ça, c'est pour l'aspect de diversité. Puis, dans ces questionnaires-là, on va aussi demander aux gens, comment est-ce que tu te sens? Est-ce que tu te sens pleinement pouvoir être toi-même au travail? Est-ce que tu as l'impression que tu dois arriver puis faire semblant d'être une personne que tu es pas? Est-ce que tu as l'impression que tu te sens respectée, valorisée, etc.? Puis là où ça va être particulièrement pertinent, c'est de venir croiser les données. Qui, selon ton identité, comment est-ce que tu te sens? Et là, je vous donne un divulgacheur, parce que c'est 100% du temps toujours comme ça. Plus on fait partie d'un groupe qui est minoritaire et peu représenté dans l'organisation, moins on se sent inclus. Et donc, c'est comme ça qu'on détermine si on peut faire mieux ou pas.
1: Puis est-ce que le fait que Donald Trump a interdit aux agences fédérales d'avoir des programmes chargés de promouvoir l'équité, la diversité et l'inclusion aux États-Unis, ça a eu un impact chez nous, au pays?
0: Ça a eu un impact, définitivement. La chose avec l'équité, la diversité et l'inclusion, c'est que c'est arrivé un peu comme un raz-de-marée. Très, très rapidement. Là, il y a 6 ans, on n'en parlait pas. Pof, on s'est mis à en parler massivement. Et donc, il y a plein d'organisations qui se sont intéressées au sujet. Il y en a plein qui, sans doute, ont un peu tremper leurs orteils, j'ai envie de dire, puis s'est dit oh, finalement c'est pas pour moi, en effet un peu de ballon là, ballon qui s'est dégonflé. Mais l'élection de Donald Trump, ça a aussi normalisé des personnes qui avaient des pensées qui sont pas orientées vers le respect et l'inclusion de façon générale. Moi, ce que je constate dans les entreprises dans lesquelles on intervient, c'est qu'il y a une forme de normalisation à dire des choses qui avant se seraient pas dit à voix haute, que évidemment je vais pas répéter parce que c'est pas des belles choses à dire, parce que donc le président des États-Unis tient ce genre de propos sur les télévisions du monde entier, alors moi je peux le dire dans mon entreprise.

0: qui intéresse l'entreprise, les employeurs, on n'a pas le choix de se questionner sur comment je vais créer un milieu de travail qui permette que toutes ces personnes-là soient à l'emploi et puissent bien faire leur travail finalement.
1: Ben, c'est convaincant, ça. Merci, Chloé Frelon. Vous êtes fondatrice de URL, une organisation qui conseille les entreprises en matière d'équité, diversité et inclusion. Et je vous félicite d'avoir répondu à toutes ces questions pour notre chaire de recherche Point de repère.
0: Merci beaucoup.
1: Tout de suite après Point de repère, ce sera Midi Info avec Mathieu Bellumeur. Salut Mathieu.
2: Allô.
1: Et de quoi vous parlez aujourd'hui?
2: On a beaucoup parlé d'Air Canada et de son PDG qui ne parlait pas français, même après des années à la tête du transporteur aérien. Voilà qu'aujourd'hui, on apprend qu'Air Canada a trouvé son nouveau PDG, un Irlandais capable de s'exprimer en français. D'ailleurs, qui est-il? Il est à la tête actuellement de Scandinavian Airlines. On va faire son portrait et vous démontrer aussi, parce qu'on a des extraits, à quel point il maîtrise le français.
1: Donc,
2: vous pourrez être avec nous, effectivement, un peu plus tard. Et sinon, des chercheurs d'un centre de cancérologie à Toronto qui mènent un essai clinique pour déterminer si un test sanguin peut permettre de détecter des quantités de cellules cancéreuses résiduelles dans le sang des patients. Mmh. C'est au début, évidemment, de ces recherches, mais peut-être c'est prometteur. On va revenir là-dessus.
1: Intéressant. Merci beaucoup. Nous, après le bulletin de nouvelles, on plonge dans les actualités de la culture populaire avec Arnaud Granata et Malia Kunku. À tout de suite.
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3: Bonsoir, ici Louis de Belleval. Voici les informations. L'armée américaine a lancé de nouvelles frappes aériennes contre l'Iran dans un contexte de reprise des hostilités entre les deux belligérants depuis quelques jours. Washington affirme vouloir affaiblir la capacité des troupes iraniennes de frapper des navires dans le détroit d'Ormuz. Présent en Turquie pour le sommet de l'OTAN, le président Donald Trump avait menacé plutôt d'attaquer l'Iran, tout en suggérant que le protocole d'accord entre les pays ne tenait peut-être plus. Une analyse à laquelle s'oppose le professeur titulaire à l'École supérieure d'affaires publiques et internationales de l'Université d'Ottawa, Thomas Junot.
4: On n'est pas revenu à la case départ et il y a encore un protocole d'entente. Il faut bien se rappeler que quand le protocole d'entente a été annoncé au mois de juin, on comprenait bien que c'était pas un cessez-le-feu total. On comprenait que c'était un cessez-le-feu partiel, une réduction des hostilités, mais les termes du protocole d'entente étaient très vagues, très ambigus, et c'était clair dès la première minute après qu'ils aient été publiés que les États-Unis et l'Iran les interprétaient très différemment et que les divergences entre les deux côtés, les nombreuses divergences, étaient non seulement très profondes, mais pas réglées du tout.
3: On ignore si ces accrochages signifient une pause dans les tractations diplomatiques entre les deux pays. Par ailleurs, Donald Trump a annoncé qu'il autoriserait les Ukrainiens à produire eux-mêmes des missiles de défense Patriot qui sont utilisés pour intercepter les missiles balistiques russes. Le président de l'Ukraine, Volodymyr Zelensky, réclame depuis des semaines à ses alliés d'augmenter leur livraison. Le général de brigade de l'armée française et ex-chef de la mission militaire française auprès de l'ONU, Dominique Trinquant, explique pourquoi les États-Unis permettront aux Ukrainiens d'en fabriquer eux-mêmes.
5: Non, je pense que c'est simplement un problème de production. Les missiles en question ont été beaucoup utilisés aussi au Proche-Orient. Et donc, les États-Unis s'aperçoivent qu'ils ont un problème de production. Et qu'il y a peut-être une affaire business aussi derrière. Mmh. Les faire produire dans un autre pays leur permettra peut-être de faire du business, mais de pallier le manque de production qu'il y a actuellement aux États-Unis.
3: Donald Trump a également affirmé que les frappes en profondeur de l'Ukraine en Russie contre ses infrastructures énergétiques pouvaient aider à changer le cours de la guerre. Aux États-Unis, le démocrate Graham Platner renonce à briguer un siège au Sénat à la suite d'accusations de viol qui ont entraîné de nombreux appels à se retirer de cette course cruciale pour la majorité au Congrès. Cet ancien militaire, fortement à gauche, nie les accusations et accuse les hautes instances du

0: Parti démocrate de lui avoir barré la route. L'élection dans le Maine fait partie des scrutins clés de novembre pour les démocrates afin de reprendre aux républicains la majorité au Sénat. La chef de file de l'extrême droite en France, Marine Le Pen, a participé à une première activité à saveur électorale au lendemain de sa condamnation devant la justice dans une affaire de détournement de fonds. La femme de 57 ans s'est rendue à La Flèche, dans le département de la Sarthe, pour y rencontrer des partisans. Marine Le Pen a été condamnée à 3 ans de prison, dont 1 an ferme sous bracelet électronique, mais pourra être candidate tout de même à l'élection de 2027. Le spécialiste de l'extrême droite à la Fondation Jean Jaurès, Jean-Yves Camus, y voit un choix risqué pour son parti.
1: Le risque ne concerne pas le noyau dur de l'électorat. Le noyau dur de l'électorat considère que, bon, finalement, c'est les magistrats politiquement orientés qui lui mettent des bâtons dans les roues. Par contre, là où ça peut être un handicap réel, c'est pour les électeurs venant de la droite et qui se disent, bon, on est d'accord avec le Rassemblement national sur la question de la criminalité, sur la question de l'immigration, mais enfin quand même... Et ça fait une mauvaise image, cette histoire de condamnation.
0: Marine Le Pen fera appel en Cour de cassation, ce qui suspendra, selon elle, le port de son bracelet électronique. Et puis enfin, la GRC a confirmé la mort d'une femme à la suite du naufrage d'un navire de pêche commerciale au large de Vancouver la semaine dernière. Elle avait été secourue avec 3 autres personnes qui ont depuis obtenu leur congé de l'hôpital. 6 autres personnes sont toujours portées disparues. Francis Plourde a plus de détails.
2: Plus d'une semaine après le naufrage du navire commercial Big Coast au sud-ouest de Vancouver, l'épave a finalement été localisée. Dans un communiqué, la GRC annonce qu'une des 4 rescapées, une citoyenne chinoise de 28 ans vivant à Seattle, n'a pas survécu au drame. 6 autres personnes, des résidents de l'État de Washington, du Grand Vancouver et de Toronto, âgées entre 22 et 33 ans, sont toujours portées disparues. Personne à bord ne portait de gilet de sauvetage. Alors que l'unité des crimes majeurs enquête sur la tragédie, l'une des plus meurtrières de l'histoire maritime du pays pour ce type d'embarcation, les proches des victimes cherchent des réponses. Ailey Lee, la conjointe du capitaine disparu en mer, affirme que de l'eau s'infiltrait par une porte arrière du navire 2 jours avant le drame. Un problème qui aurait été signalé, mais ignoré. En larmes, la mère de l'homme de 22 ans ajoute que le propriétaire du bateau devrait les aider à comprendre la vérité. 10 jours après le naufrage, la GRC est aussi critiquée pour le peu d'informations divulguées et l'absence de points de presse. La police dit partager les développements au fur et à mesure. Les autorités étudient maintenant des options pour récupérer l'épave, car l'obscurité et les conditions à 153 mètres de profondeur empêche de voir à l'intérieur du navire. Ici Francis Plourde, Radio-Canada, Vancouver.
0: C'était les informations à l'antenne de Radio-Canada.

0: Vous écoutez Point de repère et c'est l'heure de notre rendez-vous hebdomadaire avec la culture pop. Je retrouve comme toujours la journaliste Malia Kounkou, mais notre collaborateur habituel, Jean-Michel Berthiaume, est en camp de vacances. Donc, il cède son siège à Arnaud Granata, président d'Index Design et producteur associé et collaborateur de l'émission Dans les médias, diffusée à Télé-Québec. Salut!
1: Bonjour, Aimé.
2: Alors, Aimé. Oh,
0: je suis contente de vous retrouver. Arnaud, j'aime toujours pouvoir vous entendre, donc je suis ravie.
1: Ben moi, je suis ravie d'être là en plein été. C'est tellement beau.
0: Oui, vous n'aviez rien de mieux à faire là,
1: ben
0: par
1: non,
0: ce beau temps
1: fin
0: mois de juillet.
1: De passer ce temps avec vous.
0: Je veux commencer en parlant d'une série balado fascinante que j'ai écoutée cette semaine.
3: Tout commence de façon anodine. Un like sur Instagram, puis un message. Rien d'extraordinaire au début. Elle cherche une oreille attentive. Lui, une amitié sincère. Leurs échanges deviennent vite réguliers. Ils se parlent chaque jour de tout et de rien. Il l'écoute, il pose des questions, il se souvient des détails, il répond avec empathie. Et puis, un jour, des mots doux, des confidences plus intimes, de l'affection qui se transforme en quelque chose de plus profond. Jusqu'à la première demande d'argent.
0: Vous aurez reconnu la douce voix de Malia qui porte...

0: La série Balado Crève-Cœur qui sera disponible dès le 10 juillet sur Radio-Canada Audio. La première saison m'a happée. Première saison qui sera disponible, c'est mélangeant. Il y a deux saisons qui seront disponibles dès vendredi. Ouais. J'ai pu entendre la première. C'est une histoire tragique qui m'a bouleversée, qui m'a fait de la peine, qui m'a choquée. Pourquoi c'est important pour vous de raconter des histoires d'arnaque sentimentale, Malia?
1: C'est important parce que c'est un phénomène qui est grandissant, d'une part. On en entend de plus en plus parler et on ne sait pas quoi faire en fait avec à la fois le phénomène en lui-même et aussi avec les victimes qui vivent ça. On sait pas quoi faire de leurs témoignages. La plupart du temps, ils sont accueillis avec beaucoup de moqueries, beaucoup de dédain. Mais ce qu'on a vraiment essayé de faire avec Crève-Cœur, c'est de vraiment prendre la main en fait de l'auditeur et le mettre dans cette histoire-là.
0: Oui, vous nous plongez dans le cœur des protagonistes, vraiment.
1: Ouais. Puis à la fin, la conclusion qu'on espère être logique, c'est que tout le monde se dise, ben en fait, ça pourrait m'arriver à moi aussi.
0: Oui, parce qu'on a l'impression que nous, on n'embarquerait jamais dans ce jeu-là, qu'on n'enverrait pas de l'argent à quelqu'un qu'on n'a jamais vu. Alors, Carnot, vous le feriez?
2: Je lève le doigt parce que j'ai écouté l'histoire de Daniel, donc qui est l'histoire de la première saison. Moi, j'ai trouvé que c'était fascinant déjà parce que c'est une histoire qui est racontée sans aucun jugement.
0: Exact.
2: Et c'est vrai qu'on a tendance à juger. On se rappelle tous de cette femme qui a été arnaqué par le faux Brad Pitt, ça avait fait des mèmes partout sur Internet. Et je trouve que cette histoire-là et la façon dont vous l'avez servie, moi, ça m'a fait beaucoup de bien parce que j'ai eu beaucoup d'empathie aussi pour cette personne.
0: Daniel qui tombe en amour avec quelqu'un qu'elle ne rencontrera jamais au point de s'y perdre complètement. Puis, on réalise dans cette première saison à quel point, oui, les personnes victimes d'arnaques se retrouvent parfois sans soutien, mais leurs proches aussi. Parce que les personnes essaient de protéger les gens qu'elles aiment, mais il n'y a pas beaucoup de filets pour les secourir.
1: Oui, on ne parle pas souvent des proches, mais les proches... J'irais pas jusqu'à dire qu'ils vivent l'arnaque autant que la victime, mais ça peut presque devenir équivalent.
0: Oui, il y a une impuissance, en tout cas, dans le cas que vous nous racontez dans la saison 1.
1: Parce qu'ils ne, non seulement ils n'arrivent pas à, il y a comme un mur entre la victime et puis le proche, mais au niveau des ressources qui sont disponibles pour juste aider en fait la victime qui est en train de s'enfoncer dans un schéma d'arnaque. Les ressources sont tout aussi impuissantes parce que encore une fois, c'est un phénomène qu'on découvre tous en temps réel. Mmh. Donc on essaie, je pense, tous de s'adapter. Puis les j'ai pas envie de spoiler, mais en tout cas, on verra dans la saison de Daniel à quel point la police, les structures, même les organisations, les associations, personne n'est vraiment équipé.
0: Ouais, c'est ça. C'est pas suffisant pour sauver ou aider les personnes victimes de telles violences dans ce cas-ci. La première saison se conclut avec un appel à l'auditoire. Donc, vous voulez continuer à collecter des histoires d'arnaque amoureuse, Malia?
1: Oui, on voudrait continuer à collecter des histoires. Puis, justement, on a vraiment essayé de faire un balado empathique.
0: C'est réussi.
1: Merci beaucoup pour faire en sorte que les gens qui se reconnaîtraient en fait dans ces histoires-là ne se sentent pas jugés et pour qu'ils puissent tout simplement nous faire confiance en fait pour c'est pas un effet cinématographique, j'aime ma j'ai ma gorge qui s'arrête, mais pour qu'ils nous fassent juste confiance, pour qu'on puisse porter leur histoire et qu'elle soit entendue par le plus de personnes possible.
0: Oui, parce que ça fait œuvre utile, ça change notre perception de ce type d'arnaque, ça nous sensibilise à des enjeux très actuels, encore incompris, puis pour lesquels il y a vraiment urgence d'agir. Alors, bravo pour ce travail important, Malia. Crève-cœur, récit d'arnaque sentimentale, ce sera disponible dès le 10 juillet sur Radio-Canada Audio. On va maintenant passer à votre dossier d'actualité, Arnaud.

0: Ça marche, hein, en tout cas.
1: Moi, c'était ça hier, ma soirée, me perdre dans les méandres de l'internet. J'ai commencé à magasiner toutes sortes d'affaires. Un masque coréen peau de rêve.
2: Je vois que
1: j'ai une belle peau ce matin.
2: Je le pensais,
1: Voilà, merci. Une paire de lunettes très chères, une nouvelle télé, une machine à faire de la crème glacée. Bref, ça m'a fait un bien fou.
2: En moyen?
1: Absolument pas. Sauf que j'ai pas payé une scène pour toute cette commande. Oui, parce que c'est le sujet dont je voulais vous parler. Je ne recevrai jamais

0: les articles que j'ai commandé. Alors je sais que vous allez me dire c'est la première fois que je vous invite que je suis à ce micro là, je commence déjà dire n'importe quoi.
1: On vous découvre comme un être qui occupe drôlement ces soirées.
0: Mais je vous parle d'une tendance franchement bien réelle, c'est la mode des sites dopamine.
1: Moi là, j'ai jamais entendu parler de tout ça et de quoi vous me parlez Arnaud Granata?
0: Alors, ce sont de vrais sites web où vous pouvez commander toutes sortes de produits, donc un genre de faux Amazon, mais vous mettez tout dans votre panier, vous passez à l'achat, sauf que vous ne payez rien et vous ne recevez rien.
1: Moi, je me sens souvent larguée pendant notre moment culture pop. Ça me fait prendre conscience là de mes propres chambres d'écho. Mais là, vous me jetez à terre.
0: Bon, ben écoutez,
1: on magasine rien, on ne recevoir rien.
0: Exactement. Et il y a la même chose au niveau de la nourriture. Donc, vous pouvez commander toutes sortes de nourriture que vous ne recevrez jamais, des vêtements, des articles de maison, de l'électronique, bref. Alors, vous allez me dire pourquoi, c'est probablement la question qu'on peut le plus se poser. Ben, juste pour le plaisir.
1: De magasiner,
0: exactement. Okay. Commander des articles, ça produit une décharge de dopamine dans notre cerveau, cette molécule du plaisir, hein, c'est ça la dopamine. Alors, ça ne crée pas directement le bonheur, mais ce qui est libéré, c'est que on anticipe une récompense, un peu comme un chien à qui on veut donner.
1: Mais même quand on sait que la récompense n'arrivera jamais.
0: Exactement.
1: Mais notre cerveau, il
0: va pas bien.
1: Il peut être nounou, non?
0: Il est un peu naïf. Ouais, mais ça marche pendant un certain temps. Mais d'ailleurs, je sais pas si vous avez déjà fait ça, mais moi, ça m'arrive avant d'avoir testé ces sites dopamine, de faire du magasinage en ligne, de remplir mon panier jamais passer.
2: Ouais, vous connaissez le phénomène du panier éternel.
0: Exact. Donc on met tout dans notre panier et
1: non, je le fais seulement pour recevoir un courriel me disant il y a des trucs dans ton panier, voici 15% de rabais.
0: Oui.
1: Ça fonctionne bien, mais je le fais pas pour la dopamine, je le fais pour sauver de l'argent.
0: Moi je le fais et des fois je vais même vous confier c'est improbable que je dise ça, mais des fois quand ça va vraiment pas bien, je retourne dans mon panier. Je vais voir ce que je refais un tri. Je refais un tri de mon panier.
1: Un petit ménage.
0: Donc et ça les publicitaires l'ont bien compris, hein, acheter une nouvelle paire de souliers, une nouvelle montre, c'est une forme de gratification instantanée. D'ailleurs, on dit souvent quand on achète quelque chose, ah, je l'ai mérité. Alors le magasinage en ligne répond à un autre besoin, c'est celui de la flânerie. C'est le fameux magasinage. Et quand on se promène sur un site, qu'on met des choses dans notre panier, ben pour certains, je veux pas généraliser, mais ça peut faire du bien. Alors l'apparition de ces sites a été d'abord remarquée en Corée, le pays de la consommation, avec le Japon, hein, s'il en est un, et c'est une tendance qu'on appelle en anglais le air shopping.
1: Comme il y a eu le air guitar.
0: Exact. Là, c'est
1: mais là, fais semblant de magasiner. Okay.
0: Donc, et c'est une forme de réponse à une culture de consommation et de l'hyper-anxiété qui est de plus en plus grande dans nos sociétés. Hein.
1: Juste pour que je comprenne bien, est-ce qu'on parle de sites créés par des psychologues qui veulent m'aider ou
0: non? Et alors, c'est bien que vous posiez la question parce qu'on ne sait pas exactement qui sont derrière ces sites. Et alors, moi, je l'ai testé hier, je suis allé au bout du processus, on rentre pas son numéro de carte de crédit, mais qu'il faut quand même mettre son nom, son adresse, son courriel. Mmh. Et si vraiment on veut aller au bout, on sait pas comment ces données-là vont être utilisées. On nous dit que les données ne seront pas utilisées à des tiers.
1: Mais ce qui est gratuit en général.
0: Exactement. Donc probablement qu'on est en train de bâtir une base de données. Cela dit, vous pouvez quand même l'utiliser sans aller au bout et envoyer vos informations personnelles. Mais il y a trois grands mécanismes psychologiques qui expliquent la popularité de cette tendance-là. D'abord, c'est l'anticipation. Je disais, la dopamine, c'est aussi l'anticipation du plaisir. Donc avoir la sensation de bien-être quand on sait qu'une récompense va peut-être arriver. Il y a la satisfaction aussi sans le regret. Ça aussi, je ne sais pas si ça vous est déjà arrivé.
1: Ouais.
0: Mais on achète, on rentre à la maison, puis on se dit, ouais, finalement. Donc l'effet dopamine, il ne dure pas longtemps. Il dure vraiment l'espèce de rush de je vais posséder, je vais acheter quelque chose. Puis une fois qu'on l'a, c'est fini. Là. Donc, et il y a la troisième tendance pour laquelle c'est populaire, c'est donc ce fameux air shopping. Ça permet de mieux gérer son stress. Certaines personnes vont magasiner pour combler un manque. manque, réduire aussi un stress lié à autre chose. Alors magasiner dans le vide, c'est aussi une façon de se déstresser un peu, comme si on jouait avec une balle, vous savez, une balle molle anti-stress.
2: Je ris parce que peut-être coupable.
1: Ouais. J'imagine une personne qui vient de se joindre à nous puis qui est comme magasiner dans le vide. De quoi Arnaud Granata?
0: Oui, on parle vraiment de sites. Donc pour ceux qui se joignent à nous, on parle de magasiner sur des sites et de ne jamais rien recevoir et de ne jamais rien payer pour. Donc c'est vraiment juste le jeu de remplir son panier.
1: Je ris parce que pour moi c'est loufoque. Je suis pas une personne qui aime beaucoup magasiner, même si je suis absolument pas imperméable à notre société de consommation. Mais j'ai l'impression qu'on arrive au bout de quelque chose là.
0: Complètement. Ouais, oui. Puis je pense que la critique de ça, c'est aussi une société de consommation qui a été exacerbée par tout ce qu'on peut trouver sur le web, inondée de publicité. On est inondé de pubs. C'est hallucinant ce qu'on peut voir avec les médias sociaux quand on ouvre notre téléphone le matin. Et puis on vit dans une société aussi qui a perdu, je crois, d'une certaine façon, la faculté d'ennui. Mmh. Donc de toujours être à l'affût de quelque chose, de magasiner, de vouloir acheter quelque chose, c'est aussi trouver une façon de toujours se désennuyer. Et je trouve qu'il y a quand même aussi des signes importants liés à l'anxiété derrière tout ça, à l'anxiété reliée au travail. Je pense qu'il y a beaucoup de gens qui ne vont pas bien et qui compensent ce mal-être par du magasinage en ligne et qui ont besoin de combler ce vide-là. Donc,
1: Mais pendant combien de temps on arrive à le combler avec ce site de faux magasinage?
0: Pas longtemps. Et exact. Ça aussi, c'est que la psychologie a démontré que ça fait un temps tout ça. C'est qu'à un moment donné, on veut passer à l'étape suivante, donc on veut acheter. Et là, on rentre dans un autre cercle vicieux qui est l'achat compulsif. Mmh. Donc ça aussi, tout ça ne dure pas longtemps. Mais même l'achat dure pas longtemps, malheureusement. C'est pour ça que des fois, ralentir, ouvrir un livre, prendre le temps de regarder par la fenêtre et de retrouver la faculté de s'ennuyer, ça peut aussi faire du bien. Je me parle à moi-même, évidemment. Mais voilà, c'était ma petite réflexion du.
1: Mais c'est fascinant, Malia Kunku. Est-ce qu'on pourrait vous retrouver ce soir en train de magasiner dans le vide?
0: Moi, je pense que oui.
2: J'hésitais entre mentir et dire la vérité.
0: La vérité.
2: J'ai la volonté. Après, à savoir si je vais pouvoir le faire. Mais super intéressant.
0: Moi, je pense qu'on va le tester ensemble.
2: On va le tester, puis on va reporter la semaine prochaine.
1: Je sais pas quoi dire. Je suis comme découragée par l'état du monde, mais en même temps fascinée. Un peu comme devant un accident de char. Si vous reconnaissez cette sonnerie-là, c'est que votre téléphone a déjà été pas mal moins intelligent que celui que vous possédez en ce moment. Puis on voit un retour à ce type de vieux appareils, Malia Kunku. On veut des cellulaires nono.
2: On veut des dumb phones.
1: Des dumb phones.
2: Ouais, c'est ça. Ouais, mais c'est une très bonne traduction.
1: Merci.
2: J'ai l'impression qu'on fait que le pont est vraiment tout fait avec la chronique d'Arnaud. Puis on va le voir au fur et à mesure. Mais effectivement, les gens veulent de plus en plus, rendre leur iPhone, leur Android un peu plus stupide, disons.
1: Oui, j'ai même vu passer hier un tutoriel pour m'apprendre à rendre mon téléphone intelligent moins intelligent.
2: Effectivement.
1: Là, je me disais, ah ok, on est rendu là.
2: Oui. Puis il y a des forums et il y a aussi Apple qui a intégré une option qui n'est pas une option de base pour rendre son téléphone un peu plus basique, puisque c'est une option qui rend tout simplement son téléphone plus simplifié et qui vise les personnes avec des difficultés cognitives. Donc, lorsqu'on active en fait cette option, ça enlève en fait tout le superflu. Donc, on a juste des gros boutons visibles, on a juste des grosses icônes, une police qui est beaucoup plus grande que celle normale. Puis, ce qui s'est passé, c'est que les personnes justement qui sont à la recherche de méthodes pour faire une détox en fait, tout simplement.
1: Être moins accro à leur téléphone.
2: Bah, ils ont eu vent de ça, puis ils se sont dit ah, ça c'est une bonne manière de faire en sorte de ne pas avoir à acheter justement on a entendu une sonnerie de Nokia, ne pas avoir acheté un Nokia de 2006 ou un Motorola Razr pour ceux qui l'avaient avec le petit clapet rose.
1: Oui, c'est dans cette équipe aussi. Mais ça c'est incroyable. Donc il y a ça vient avec tous les téléphones iPhone, cette option de simplifier le téléphone.
2: Oui.
1: Et là, il y a des gens qui l'utilisent pour revenir à un téléphone de base alors qu'on a payé une fortune pour cet outil intelligent.
2: On est vraiment en prison. On est vraiment dans une prison qu'on a nous-mêmes, qu'on achète en fait tout simplement à plus de 2 000 $. Mais effectivement, en ce moment, comme j'ai dit, vraiment, il y a vraiment une mouvance en fait, ou plutôt plutôt un mouvement de personnes qui essaient le plus possible de lâcher en fait leur téléphone. Et l'une des étapes intermédiaires pour réduire en fait ce temps d'écran, c'est d'acheter des téléphones basiques ou de se tourner vers des activités qui nécessitent le moins en fait de d'électronique possible. Tout à l'heure, Arnaud, vous parliez réapprivoiser l'ennui. Certaines personnes le font en ayant par exemple des grandma hobbies, donc des activités de grand-mère.
3: Ah oui, j'adore.
2: Oui, donc de vraiment faire tricot, du crochet, du jardinage, de la céramique.
1: Tu vois de plus en plus de gens dans le métro faire du crochet.
2: Ouais.
1: Oui. Ah, puis c'est tellement le fun, ça m'hypnotise.
2: Ben oui,
1: ça rend mes trajets super apaisants.
2: Exact, puis une activité encore plus révolutionnaire: ouvrir un livre.
0: Incroyable.
2: Se tourner vers des médias qu'on appelle des slow médias, donc des médias plus lents, donc des journaux papier, faire des magazines ou des zines, donc des petits magazines,
1: artisanaux.
2: Disons. Artisanaux, exactement. Donc, il y a une fatigue, en fait, qui est réelle en ce moment. Donc, les gens en ont juste marre de se voir eux-mêmes passer beaucoup trop de temps devant leur écran, et de ne pas se souvenir en fait de ce qu'ils ont fait devant leur écran, parce qu'en général quand on scrolle, est-ce que vous serez capable de juste me citer le dernier reel qui...
1: Non, mais par habitude c'était sans doute un chien qui cherchait une famille pour l'adopter, et j'ai sûrement eu le cœur brisé.
2: Bon,
1: c'est noble en contenu que je consomme.
0: C'est très noble.
2: C'est très noble par rapport
0: noble
2: à ce par rapport à ce qu'on a sur nos fils d'actualité, c'est très pur. Mais en tout cas, il y a une volonté de briser une addiction aux écrans qui passe par justement ces dumb phone, qui passe par ses grandma hobbies, qui passe par toutes ces tendances anglophones qui veulent tout simplement traduire une volonté de
1: juste s'éloigner. Téléphone qui nous offre beaucoup plus que des appels et des textos. Parce que ce retour au vieux téléphone, on veut encore être en communication. Je veux dire, les gens veulent pouvoir envoyer un texto puis recevoir un appel. Mais c'est cet appel du contenu à profusion, je pense, qu'on semble commencer à vouloir rejeter. Même si je dis on semble vouloir rejeter, je pense que c'est très marginal.
2: Mais est-ce que c'est si marginal que ça? Je dirais qu'au-delà des écrans, il y a vraiment pas un rejet, mais une volonté de parce que comme vous venez de le dire, on a besoin de communication, on a besoin de recevoir des appels et d'en faire, mais il faudrait ne pas tomber dans l'excès. Et donc cette volonté là de ne pas justement tomber dans l'excès, de ne plus se noyer en fait dans nos écrans, les législateurs l'ont entendu, puisque on entend de plus en plus, on voit de plus en plus de pays interdire ou encadrer l'accès aux réseaux sociaux pour les mineurs, qui sont les personnes, la démographie la plus touchée en fait par
1: cette... On parle d'un projet pour l'interdire aux moins de 16 ans au Canada dans certaines conditions.
2: C'est ça, la loi C-34, qui est la loi sur les médias sociaux sécuritaires, qui vise à protéger les mineurs en ligne, à encadrer leur usage des réseaux sociaux, surtout qu'ils peuvent être... Disons juste que leur fil d'actualité n'est pas aussi aussi
1: pur
2: innocent que
1: le mien.
2: Que des vidéos de chiens qui
1: de toute façon ils sont trop jeunes pour adopter des animaux.
2: C'est ça, oui, aussi. Mais c'est ça, donc il y a vraiment au-delà des dumb phones, au-delà de Apple qui nous aide de façon un peu indirecte, il y a une volonté qui est beaucoup plus large en fait
1: de se protéger, j'ai l'impression.
2: C'est ça.
0: Mais moi, je vais vous faire une confidence. Il y a un an, j'ai décidé d'arrêter avec mon téléphone intelligent. Et j'avais la nostalgie de ce téléphone à clapet Motorola que j'ai racheté.
1: Oh.
0: Oui. Et donc, je l'ai essayé. Ça a duré littéralement 24 heures. Mais le son est épouvantable. Écoutez, oui. Je me suis dit, ok, oui, les écrans aujourd'hui, mais on a quand même fait des avancées technologiques formidables dans la qualité de l'audio et des appels qu'on peut faire aujourd'hui.
1: Ah.
0: Donc malheureusement, ce beau téléphone qu'on aimait tant, c'était pas super.
1: Ah, ouais. Intéressant, mais vous pouviez vivre sans GPS, vous, dans votre téléphone?
0: Oui, pendant 24 heures.
1: Wow, c'est exceptionnel. Je me serais pas rendue au bureau cette journée-là. Je me sens prisonnière, moi, de cette technologie. Donc, je suis aussi fatiguée, mais je peux
2: pas dire que non. On a été habitués à une certaine rapidité, à vraiment quelque chose qui est instantané, qui est sous nos yeux. Donc, c'est difficile de se déshabituer, en fait, de ça, de cette instantanéité. Puis surtout, on est une génération qui je nous inclus tous, hein, genre, on est vraiment tous dans ce même bateau. On est une génération qui a beaucoup trop été habituée aux écrans. Et certains l'ont même été super tôt. Je pense à la génération des iPad Kids, comme on les appelle, qui maintenant ne peuvent pas vivre en fait sans leur tablette, tout simplement. Donc moi, ma question, un peu pas pessimiste, mais plutôt réaliste, c'est de me dire, ok, bon, on essaie de trouver des alternatives pour justement ne plus avoir à être constamment sur nos écrans, et peut-être qu'on va y arriver. J'espère.

0: qu'on va y arriver. Mais une fois qu'on n'est plus devant nos écrans, qu'est-ce qu'on fait?
1: Waouh! Mais j'ai plein d'idées. Ben, je vais vous en donner, Malia.
0: Oui, non, mais c'est-à-dire que les idées ne manquent pas, mais ma crainte, c'est qu'on ait tellement été habitués à Internet, à cette dopamine qui est vraiment addictive au point où même les plateformes comme Meta et YouTube ont dû reconnaître que dans la configuration de leur site, c'est...
1: Il y a de quoi nous rendre accro.
0: Oui.
1: C'est une suggestion pour vous. Vous pourriez lire, vous pourriez aller faire du faux magasinage, mais en magasin. Allez vous promener dans les rayons. Mettez des choses dans votre panier, mais laissez-le à la sortie. Ouais. Donc, faites ce que Arnaud a proposé, mais loin des écrans.
0: Faites-vous détester par les employés. Donc. Voilà.
1: Merci beaucoup pour cette suggestion d'activité. À la semaine prochaine, Malia Kounkou, Arnaud Granata. Merci d'avoir été là et de m'avoir complètement découragée. Demain, Marie-Ève Duperron nous présente la série Le Gouffre Lumineux. On retrouve notre trio d'expérience, Hélène David, Pierre Curzi et Louise Deschâtelet. Ah, il y a Tasha Kéridine qui va revenir à la base du séparatisme albertain. Puis David Robichaud, lui, va revenir à la base du dépaysement qu'on souhaite tant. Mais est-ce qu'on souhaite vraiment avoir? On va aussi réfléchir aux relations intergroupes dans notre segment sur la psychologie sociale. Merci à mes collègues. Merci à vous. À demain.
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5: L'inspirer les artistes, soulager les douleurs et doper les soldats au combat. Son usage fut à la fois récréatif, médical et religieux, mais il est aussi à la source de drames humains, de criminalité et de dépendance. Ici Maxime Côtier, à Aujourd'hui l'Histoire, série spéciale, la drogue, son origine, ses usages et son influence. Ce soir, drogue et répression, quand les États-Unis déclarent la guerre.
6: America's public enemy number one. In the United States, is drug abuse.
7: La pervitine est un outil militaire adapté à un certain type de combat.
8: Le milieu des arts a toujours baigné dans ces choses-là. Même dans le temps de Sarah Bernard, il y avait l'absinthe.
9: Le but de toute drogue, c'est de soigner la personne, en fait.
10: Vous la connaissez, cette voix du hashish, grave, profonde, gutturale et ressemblant beaucoup à celle des vieux mangeurs d'opium.
11: Ce sont des narcotraficantes qui se chargent du transport et de la distribution de drogue à travers le monde.
12: Alors, drogue égale narcotique ou toxique.
13: L'LSD, c'est un accident de laboratoire, c'est une drogue accidentelle. En fait, qui peut être très intéressante pour les soins psychiatriques.
8: Il y a un mythe de la population qui est collé aux années 60-70, du temps d'Hendrix, puis Janis, puis tout ça, où tout le monde, on était des monstres de dope, puis la Cheech and Chong, la boucane qui sort vers les oreilles pendant qu'on joue. Ça. C'est faux, c'est pas vrai du tout.
14: It's time, as Nancy said, for America to just say no to drugs.
5: C'est un slogan qui a marqué toute une génération. Just say no. Trois mots répétés ad nauseam sous l'ère Reagan. Une vaste campagne publicitaire visant à décourager la consommation de drogue. Car si les années 80 sont la décennie du crack et de la cocaïne, elles sont aussi celles de la guerre à la drogue. Une vaste offensive lancée plus tôt sous Nixon. Une mobilisation sans précédent pour éradiquer les cartels. Mais malgré les sommes investies et les efforts colossaux, la guerre à la drogue s'est avérée un échec.
15: Arrêté par la Première Guerre mondiale, le trafic de la drogue a repris avec une force accrue. La concentration des capitaux, les découvertes de la chimie, le développement des moyens de transport ont donné naissance à de grandes entreprises clandestines exploitant culture, laboratoires, usines, centres d'expédition et dépôts. Le commerce de la drogue a pris un aspect international. La riposte s'est produite aussi sur le plan international. La SDN a créé et fait fonctionner un service de contrôle des stupéfiants.

0: extrêmement efficace. Les Nations Unies n'ont eu qu'à reprendre l'organisme existant pour le développer d'une façon considérable. Une division des narcotiques a été fondée au secrétariat de l'ONU, une commission composée de 15 membres siège périodiquement à l'ex-success et examine l'application des conventions sur les stupéfiants par tous les pays du monde.
1: Un contrôle extrêmement efficace, l'histoire va plutôt prouver le contraire. Reportage à notre radio, c'était en juillet 1948. Pour nous parler de la guerre à la drogue, mon invité, Karine Prémont, elle est professeure à l'École de politique appliquée de l'Université de Sherbrooke, membre également de l'Observatoire sur les États-Unis de la chaire Raoul Dandurand. Bonjour Karine.
2: Bonjour.
1: On a à peu près le même âge, vous et moi. Alors pour les enfants et adolescents des années 80, la guerre à la drogue, c'est vraiment Reagan, puis le message bienveillant de sa femme Nancy, c'était partout là.
2: C'était partout, ça mobilisait l'ensemble de la société, c'était vraiment un message très très fort parce que on en faisait un ennemi de la société majeur et on voulait absolument combattre ce fléau-là qui prenait différentes formes là, à l'époque parce que de nouvelles drogues faisaient leur apparition régulièrement et étaient complètement dévastatrices.
1: Ouais, effectivement, mais ça mobilisait des sommes colossales, on va y revenir. Mais ouais. Retour en arrière, il fut une époque où la drogue était à peu près tolérée dans le monde occidental.
2: Absolument. La répression n'a pas toujours été l'approche envisagée ni par les États-Unis ni par les autres pays occidentaux parce que c'était souvent vu comme des vitamines, comme des médicaments. On pouvait en acheter sur catalogue à la fin du 19e siècle, par exemple. Donc, il faut vraiment attendre au début du 20e siècle aux États-Unis pour que des lois soient adoptées pour les contrôler, les bannir. Il faut rappeler aussi que le début du 20e siècle, c'est la prohibition. Donc, on veut réduire, voire bannir la consommation d'alcool, mais il y a cette idée de réduire les drogues en général au sein de la société.
1: Oui, mais en même temps, bon, c'est moins répandu que l'alcool. L'alcool, oui. C'était beaucoup le monde ouvrier. La drogue, c'est les artistes, les marginaux, le jazz, les musiciens, le monde interlope. Il y avait ça aussi, là.
2: Il y avait ça aussi. Alors, c'était deux mondes complètement différents. Mais on est au début du 20e siècle dans cette ère un peu d'intolérance à l'égard des substances de toutes sortes parce qu'on juge que, bon, justement, ça amène des comportements déviants, que ce soit chez les ouvriers ou chez les artistes par ailleurs. Alors, on veut réduire un peu les phénomènes qui sont associés à la consommation de drogue ou d'alcool.
1: Donc, des lois sont adoptées aux États-Unis, imitées par d'autres pays, évidemment, mais déjà au lendemain de la Seconde Guerre mondiale, on est conscient du problème. Hein? Le triangle d'or constitue déjà un vaste trafic, tout ce qui gravite autour de l'Asie du Sud-Est, hein? L'opium vient de là, l'héroïne. Un rappel à ce sujet, ce reportage à notre radio, nous sommes en juillet 1948.
0: Monsieur Stern vient d'être rejoint par Monsieur Léon Steinig, directeur de la division des narcotiques de l'ONU. Il est l'un des plus grands experts qui soient en matière de narcotiques. Tendons-lui le micro.
3: Nous avons reçu cette année à peu près 100 rapports annuels et couvrant tant de pays et territoires, et aussi les tendances du trafic illicite. Selon l'opinion de la Commission, ces tendances montrent que les trafiquants commencent à employer les méthodes qui étaient à l'usage avant la guerre.
1: Donc, des méthodes en usage avant la guerre. Évidemment, la guerre a tout bouleversé, mais c'est un trafic, oui, qui existe déjà. Mmh. Bon, au lendemain de la Seconde Guerre mondiale, on l'entend, une préoccupation grandissante, mais là encore, la consommation de drogue, elle est relativement marginale. Tout ça, ça va changer dans les années 60, avec les jeunes, les boomers et les soldats du Vietnam.
2: Exact, parce que on est devant un phénomène culturel nouveau, c'est-à-dire les jeunes sont la partie la plus importante de la population américaine et il y a ce mouvement hippie qui se met en place et les jeunes vont se mettre à consommer des drogues de toutes sortes. Les soldats qui reviennent du Vietnam souvent reviennent avec des addictions, des dépendances parce que au Vietnam évidemment il y avait un accès assez facile à la drogue et évidemment en situation de guerre certains soldats se sont tournés vers les drogues pour réussir à passer au travers de ce traumatisme. Alors, quand ces gens-là reviennent aux États-Unis avec le phénomène hippie, ben évidemment, là, on va commencer à voir un peu les débordements de ça. Et Nixon va déclarer formellement la guerre à la drogue, va être le premier président à le faire. C'est une façon de s'attaquer aux jeunes, de s'attaquer justement à la contre-culture, de s'attaquer aussi à la communauté afro-américaine qui est identifiée comme étant le problème à l'origine de la consommation de drogue. Alors, pour Nixon et le conservatisme, ça va être une porte, si on veut, pour s'en prendre à ces groupes plus marginaux de la société, surtout plus critiques à son endroit.
1: Oui, ils sont nombreux et c'est opposant parce que quand ils déclarent la guerre à la drogue, on est en 1971. Mm-hmm. Alors déjà, il y a eu Woodstock, il y a eu le Summer of Love à San Francisco. Il y a cette culture hippie qui est bien présente et la consommation qui se répand, marijuana, mais également les drogues chimiques, le LSD. Mm-hmm. Et dans son cas, c'est effectivement une véritable déclaration de guerre. Hein. Les sommes investies seront considérables. On va l'écouter lors d'une conférence de presse devenue célèbre, 17 juin 1971.
4: I began the meeting by making this statement, which I think needs to be made to the nation. America's public enemy number one in the United States is drug abuse.
5: L'ennemi public numéro un des États-Unis est la consommation de drogue. Pour vaincre cet ennemi, il est nécessaire de mener une nouvelle offensive. J'ai donc demandé au Congrès de nous accorder le pouvoir législatif et les fonds nécessaires pour soutenir cette offensive.
4: If we're going to have a successful offensive, we need more money. Consequently,
5: pour réussir cette opération, nous aurons besoin de plus d'argent. J'ai donc demandé 155 millions de dollars supplémentaires pour un budget total de plus de 350 millions de dollars afin de lutter contre la toxicomanie à la fois en intervention coercitive et en soins thérapeutiques.
1: Quand on dit guerre à la drogue, c'est vraiment ça. On entend le discours, les mots choisis, c'est martial, c'est guerrier. C'est l'ennemi public numéro un, la drogue.
2: Exact. Et on va mettre en œuvre toutes sortes de moyens militaires, si on veut, pour mettre un terme à cette, pour mener cette guerre-là. En fait, on va créer en 73 la Drug Enforcement Agency, la fameuse DEA, qui va, d'une certaine façon, coordonner les différentes agences, les corps policiers qui luttent contre l'abus de drogue. Et donc, on s'attaque à l'offre dans un premier temps, c'est-à-dire aux cartels de drogue qui sont surtout mexicains à l'époque, au trafic de marijuana. Donc, on essaie vraiment de faire diminuer cette offre-là. Et ça va avoir un certain succès. Les cartels mexicains vont disparaître, mais d'autres, évidemment, vont prendre la place, notamment les cartels colombiens. Nixon va aussi, son administration, vont aussi s'attaquer à la demande. Vont, par exemple, comprendre cette idée d'addiction comme maladie, par exemple. Mm-hmm. Vont offrir aussi du financement pour des programmes de traitement. Vont aussi mettre sur pied un traitement à la méthadone, ce qui est nouveau à l'époque. Donc, il y a ces deux volets là qu'on retrouve au sein de l'administration Nixon, s'attaquer à l'offre et à la demande.
1: Oui, guérir les toxicomanes, contrôler l'addiction, notamment pour les vétérans du Vietnam. Oui. Puis il y a aussi tout le volet scientifique et médical, parce que oui, on connaît l'effet des drogues, mais on connaît assez mal l'effet des drogues. Il faut creuser davantage, là.
2: On les connaît assez mal. On va mettre effectivement beaucoup d'argent dans le développement de programmes médicaux pour comprendre, de programmes scientifiques aussi. Faut se rappeler que il y a beaucoup de tests aussi qui sont faits par les agences. C'est le fameux programme MK Ultra où on va utiliser le LSD pour essayer de développer des super soldats, par exemple.
1: Oui.
2: Alors, il y a vraiment une utilisation un peu large de la drogue, à la fois au niveau gouvernemental, à la fois au niveau de la société, une volonté de comprendre ce qu'on peut faire avec ça. Puis finalement, on va finir par en arriver à la conclusion qu'il faut éradiquer idéalement à peu près toutes les drogues.
1: Oui, il y a peut-être une part de naïveté aussi, pensant qu'on pourra éradiquer les cartels comme ça.
2: Oui.
1: Donc, Nixon qui lance cette grande offensive avec des, on l'a entendu, des moyens considérables. Par la suite, la guerre va se poursuivre sous Carter, Jimmy Carter, mais dans son cas, à lui... Il y a un problème de perception parce que c'est un président un peu plus rock'n'roll que Nixon. Là.
2: Un peu plus rock'n'roll que Nixon, c'est quelqu'un qui fréquente des musiciens, qui a une vision plutôt progressiste, évidemment, de la consommation de drogue. C'est un président qui va demander la décriminalisation de la marijuana en 1977 en disant que la punition qui est assortie à la possession ou la consommation de marijuana est pire que le crime d'une certaine façon. Il va comprendre l'importance d'offrir de l'aide médicale, de l'aide psychologique. Donc, il va être vraiment centré sur guérir, sur comprendre, sur décriminaliser les drogues. Mais le problème de Carter, c'est qu'il est président pendant les années disco. Alors, c'est pas la bonne période pour lutter contre la drogue.
1: Non, non, la consommation de cocaïne, elle explose à ce moment-là. Littéralement, les chiffres le montrent, là.
2: Oui, 700% d'augmentation de la demande de cocaïne pendant cette période-là, des importations massives, 100 tonnes par année, et ça monte sans arrêt. Alors, ce que Carter va faire, en fait, c'est qu'il va surtout blâmer les puissances étrangères, les nations étrangères, en disant, c'est vous qui êtes responsable, en fait, de ce fléau qui survient chez nous parce que vous nous envoyez votre drogue.
1: Et j'en reviens parce que c'est quand même intéressant. Déjà, sous Carter, cette idée de décriminaliser,
2: oui.
1: Pourquoi ça avorte?
2: parce que en termes sociaux, c'est encore la propagande de Nixon a bien fonctionné. On associe la drogue à des comportements négatifs, à des comportements criminels, à des déviances sociales. Alors c'est très mal vu à cette époque-là de décriminaliser la drogue parce qu'on se dit ben c'est comme si on permettait en fait aux gens d'avoir des comportements criminels, d'avoir des comportements déviants. Alors Carter est un président progressiste à une époque où les Américains le sont un peu moins. Oui. Alors il y a une espèce de

0: de décalage là entre les deux.
1: Mmh. Ouais, la société est pas prête à ce moment-là. Bon, le règne de Carter, il est court. Mmh. Hein, et vous l'avez dit, il coïncide avec la période disco. Donc, il y a là une nouvelle drogue qui arrive, en tout cas qui débarque en masse, c'est la cocaïne.
0: Ouais.
1: 81, Reagan est porté au pouvoir. Et là, la guerre à la drogue reprend de plus belle, puis de manière encore plus intensive. Pourquoi il en fait une telle priorité?
0: Parce que Reagan est associé aux valeurs traditionnelles, est associé à la droite religieuse, c'est quelqu'un qui a des idées bien arrêtées sur ce qui est un comportement normal ou une société saine, par exemple. Et donc, pour lui, ben, la drogue, c'est le fléau de l'époque, c'est la cause de tous les problèmes sociaux aux États-Unis. Alors, il va mettre vraiment l'accent là-dessus, évidemment, sous pression aussi des différents groupes conservateurs qui ont contribué à son élection. Alors, il va en faire un élément central de son programme politique.
1: Il faut dire aussi que c'est un problème de santé publique aux États-Unis, parce que bon, il y a la cocaïne d'une part, on l'a mentionné, mais dans les années 80, il y a le crack aussi, hein, qui est un peu la cocaïne des pauvres,
0: oui,
1: et qui est le lot surtout des Afro-Américains.
0: Oui, évidemment, le crack fait son apparition dans les banlieues américaines, surtout afro-américaines, et le crack provoque des comportements un peu plus agressifs, un peu plus étranges, un peu plus erratiques de la part des gens qui les consomment. Alors, ça va renforcer la crainte des gens. Il va avoir de plus en plus de reportages aussi qui vont parler de ce phénomène-là. Alors, ça va encore une fois contribuer à ce sentiment que la drogue prend des proportions exagérées, et donc il faut absolument régler ça. Alors, la population va appuyer Reagan dans sa lutte contre la drogue.
1: Avec comme conséquence une population noire, il y a pas que ça bien sûr, mais beaucoup plus présente, surreprésentée dans les prisons à ce moment-là, notamment avec le crack. La guerre à la drogue, ça permet aussi d'intervenir, puis ça déjà Nixon l'avait entrepris, dans les pays étrangers, au nom de la santé publique.
0: Oui.
1: Et on se dit, ben voilà, la drogue elle vient d'ailleurs, alors il faut intervenir là où on la produit.
0: Oui, parce que c'est l'arrivée du concept de narcoterrorisme, d'une certaine façon. C'est l'idée selon laquelle certains pays encouragent l'exportation de drogue aux États-Unis pour déstabiliser et affaiblir la société américaine. Alors, pour l'administration Reagan, ça va devenir un prétexte pour intervenir à l'étranger en disant, ben, puisque vous essayez d'une certaine façon de nous déstabiliser, vous faites un peu de l'ingérence chez nous en envoyant vos produits malveillants chez nous, ben, on va intervenir chez vous pour s'attaquer à la source, en fait, pour s'attaquer au cartel, pour s'attaquer à la production elle-même.
1: Oui, mais parfois les pays montrés du doigt, c'est assez curieux. Il y a une époque, on a même montré du doigt Cuba.
0: Ben évidemment, quand on utilise la drogue comme prétexte, on a le prétexte large là. Alors
1: oui,
0: Cuba,
1: oui,
0: c'est un ennemi des États-Unis en pleine guerre froide, un pays communiste à 150 km des côtes américaines. Alors on en profite pour mettre Cuba dans ce bateau-là parce que semble-t-il que Fidel Castro à l'époque ferme les yeux un peu sur le fait que son pays serve de tremplin ou en tout cas d'escale là, amener la drogue notamment à Miami.
1: Oui, notamment via les bateaux ou les avions hein, qui viennent de Colombie. Bon, les années Reagan, on l'a dit, mais c'est aussi cette fameuse campagne Just Say No, hein, portée d'abord par Nancy Reagan, qui en fait même un discours à la nation. On va l'écouter, 14 septembre 1986.
2: I have a very personal message for you. There's a big, wonderful world out there for you. It belongs to you.
3: J'ai un message personnel pour vous. Un monde magnifique vous attend. Il vous appartient. Il est stimulant et gratifiant. Ne vous faites pas avoir. Notre pays a besoin de vous. Et il a besoin de vous, l'esprit clair. La vie peut être belle. Ouvrez les yeux pour voir toutes les couleurs que Dieu a offertes à ses enfants et profitez de la vie pleinement. Dites oui à la vie et non à la drogue et l'alcool.
2: And when it comes to drugs and alcohol, just say no.
1: Just say no. Hein? On l'entend, il y a un discours, oui, c'est bienveillant, c'est porté par Nancy Reagan, mais il y a aussi un discours de peur qui l'accompagne. Hein?
0: C'est un discours de peur et c'est surtout un discours qui ne prend pas en considération les enjeux sociaux et économiques qui sous-tendent la consommation de drogue, comme si ça relevait uniquement d'une question de volonté. Bien sûr qu'il y a cet élément-là, mais les années Reagan, c'est une année de problèmes économiques, c'est une année de désengagement de l'État aussi dans les services publics, notamment en santé mentale en particulier. C'est une criminalisation massive des comportements qui sont liés à la drogue. On peut être incarcéré pour une possession simple de marijuana, par exemple. Donc, de dire « just say no », c'est comme si on mettait de côté tous ces problèmes-là qui sont à la base du problème de la drogue lui-même. Et les gens...

0: rigolait un peu à l'époque en disant, ben c'est un peu simpliste comme message. Oui. C'est pas si simple que ça, autrement dit.
1: Mmh, ouais, effectivement. Mais vous avez évoqué les peines, c'est intéressant parce que là aussi, sous Reagan, on durcit les peines. Se faire prendre avec du crack, c'est la prison automatique presque.
0: Mais et c'est ça qui est particulier à l'époque Reagan, c'est qu'il y a vraiment une inégalité dans les conséquences quand on pense à la possession de drogue. Et c'est pour ça qu'il y a cette distinction entre ce qui arrive aux Afro-Américains qui sont pris avec de la drogue et ce qui arrive aux Blancs qui sont pris avec la drogue. Et par exemple, il y avait 5 ans de prison automatique pour possession de 5 grammes de crack, mais il fallait posséder 500 grammes de cocaïne pour la même sentence.
1: Ah oui.
0: Et quand on sait que le crack, c'était surtout une drogue pour les Afro-Américains parce que c'était généralement moins cher, plus accessible, et que la cocaïne, c'est une drogue de Blancs, si on veut, bien, on comprenait que les Afro-Américains se trouvaient de façon disproportionnée incarcérés pour des crimes liés à la drogue versus les Blancs. Alors, ces inégalités-là ont beaucoup énervé les gens aussi à l'époque en disant, ben Reagan, oui, il est plus dur face à la drogue, mais en même temps, c'est très discriminant comme mesure.
1: Oui, et puis son message, just say no, hein, ça s'adresse beaucoup aux Blancs, parce que ça passe par une mobilisation sans précédent, on vise les jeunes, les adolescents, les vedettes à la télé, moi je me souviens, à l'arcade, c'était partout, avant un jeu, hein, just say no. Mais on associe la guerre à la drogue aux années Reagan, mais on oublie parfois que ça s'est poursuivi sous Clinton, le premier président issu de la génération des boomers, hein, ceux qui, justement, dans les années 60, en ont consommé. Lui-même, on se souvient, a admis avoir fumé du cannabis, bon, une seule fois, puis sans inhaler.
0: Oui.
1: Bon, c'est ce qu'il a
0: paraît-il,
1: dit. Paraît-il. Mais quand même, lui aussi a mené cette guerre à la drogue.
0: Lui aussi a mené cette guerre à la drogue. Il a notamment demandé une augmentation substantielle des budgets pour lutter contre la drogue. Et c'est aussi servi de la guerre à la drogue comme prétexte pour intervenir à l'étranger, notamment en Colombie. Le problème de Clinton, effectivement, c'était qu'il était à la fois très répressif parce qu'il y avait des incarcérations automatiques pour les gens qui en étaient à leur troisième délit, peu importe de la gravité de ce délit-là. Alors, vous pouviez vous retrouver avec un petit peu de marijuana. Et si c'était la troisième fois que vous faisiez face à la justice, vous alliez en prison automatiquement. Donc, ça a contribué beaucoup à recriminaliser, d'une certaine façon, la drogue. Et aussi, Clinton faisait face à un congrès qui était très conservateur. Alors, la plupart des mesures innovantes, la plupart des mesures liées à la santé, liées à la guérison, si on veut, des dépendances, ben, ont été tuées dans l'œuf par le congrès conservateur, par le congrès avec les majorités républicaines.
1: Et par la suite, ben, bien sûr, les cartels se sont adaptés, hein, puis ils se déplacent, ils produisent autre chose. Hein. Aujourd'hui, ben, ça vient de partout. Les drogues chimiques produites à faible coût, notamment en Chine, extrêmement addictives, on le voit, c'est ce problème de santé publique. Bon, on le voit ici aussi, mais sur la côte ouest, notamment, San Francisco et autres. Les sommes investies, elles ont été colossales. On estime là 1000 milliards de dollars aux États-Unis pour les contribuables depuis les années Nixon, pour un taux d'efficacité très très faible, à peine 1% de la drogue est saisie, si bien que plusieurs estiment que bon, il faut changer de stratégie.
0: Il faut changer de stratégie, surtout que la société est beaucoup plus réceptive à la décriminalisation de la drogue. On le sait, on a décriminalisé notamment aux États-Unis tout ce qui concerne la possession, la consommation de marijuana. Dans certains États même, on est allé jusqu'à décriminaliser toutes les drogues avec des résultats plutôt mitigés parce que on revient toujours à la même chose. On s'attaque pas aux problèmes de fond. On s'attaque pas aux inégalités économiques, par exemple. On s'attaque pas aux problèmes de chômage. On s'attaque pas au manque d'éducation. On s'attaque pas à ce genre de problèmes-là qui sont ultimement les causes de la consommation de drogue généralement. Alors, on met toujours un bandage sur la plaie, mais on ne s'attaque pas à ce qui cause la plaie elle-même, et c'est pour ça que c'est voué à l'échec.
1: Avec, des résultats, on l'a vu, hein, qui donnent pas grand-chose, puis les conséquences, elles ont été graves, notamment chez les pays producteurs, on pense notamment aux paysans en Colombie.
0: Oui.
1: Puis il y a aussi ce espèce de jeu, hein, qui s'est installé entre trafiquants et les policiers, la DEA, qui a vu son importance croître au fil des ans, peu importe que ce soit sous les républicains ou les démocrates. Mais on le voit, cette guerre à la drogue, elle date pas d'hier, et s'est intensifiée selon les époques, avec des slogans qui ont fait école et qui ont marqué une génération. Puis justement, on va se laisser en musique. Les acteurs de la série populaire pour les jeunes, Grange Hill, c'était en 1986. Là encore, ils ont repris le fameux Just Say No. Mais on a su par la suite que la plupart des jeunes ont consommé de la drogue à ce moment-là ou dans les années qui ont suivi. Mon invité, Karine Prémont, professeure à l'École de politique appliquée de l'Université de Sherbrooke, membre de l'Observatoire sur les États-Unis de la chaire Raoul Danduran. Merci beaucoup, Karine.
0: Merci à vous.
1: Voilà, puis là-dessus, ben tiens, on va se donner rendez-vous demain. Un autre volet, le dernier de notre série Drogue et création, musique, littérature et peinture. Ici Maxime.

La violoniste Marina Dautremblay se passionne pour la musique baroque. Elle apprécie la liberté d'interprétation des compositions de cette période-là. Avec son album Obsession, elle arrive à captiver nos oreilles avec des thèmes qui reviennent en boucle. Il y a une qualité obsessive dans les compositions qu'elle a choisies, dans les basses répétées et dans les variations aussi. C'est un album instrumental avec viol de gambe, orgue, clavecin et luth. Et comme pour chacun de ses disques, Marina Dautremblay regroupe des compositeurs connus et d'autres vraiment moins. Voici un extrait de la seule pièce où il y a du chant. C'est La jeune fillette. Et c'est Kerry Bursey qui joue le luth sur le disque, qui a aussi accepté de prêter sa voix de ténor pour cet air populaire remanié par Marina Dautremblay.

On change complètement d'univers et d'humeur aussi avec le jazz très contemporain d'Andrew McAlvey, qui est un saxophoniste et compositeur de Halifax qui favorise beaucoup l'improvisation. Andrew McAlvey a été happé par une voiture il y a plusieurs années de ça, alors qu'il circulait à vélo, et c'est son saxophone qui lui a littéralement sauvé la vie, parce qu'il avait son instrument dans un étui rigide, il traînait sur son dos et il a carrément atterri dessus. Et cet accident influence évidemment toute sa philosophie de vie depuis, que chaque action, chaque décision offre plusieurs possibilités, plus d'un choix. Et c'est ce qui émane de son excellent disque de 2026. Avec son octet Many Worlds, il propose un jazz qui groove et qui flirte un peu avec le psychédélique même. C'est un disque qui est tellement agréable à écouter d'un bout à l'autre. Des musiques instrumentales qui font du bien. Alors je vous laisse avec Realities Blossom en vous remerciant d'être à l'écoute d'Ici Première. Je m'appelle Ariane Cipriani. À bientôt.

0: importante. En revanche, une chose notable est une chose qui vaut la peine d'être notée. En ce sens, notable est synonyme de considérable ou de remarquable. Par exemple, on peut dire qu'il y a des différences notables entre un vin rouge et un vin blanc. En revanche, une chose ou une personne est dite notoire lorsqu'elle est connue par un grand nombre de personnes. Par exemple, un fait notoire est un fait connu de tous. Lorsqu'il qualifie des personnes, notoire est souvent associé à des caractéristiques négatives. On parlera par exemple d'un criminel notoire ou d'un ivrogne notoire.
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7: Ici Louis de Belval, voici les informations. L'armée américaine a lancé de nouvelles frappes aériennes contre l'Iran dans un contexte de reprise des hostilités entre les deux belligérants depuis quelques jours. Washington affirme vouloir affaiblir la capacité des troupes iraniennes de frapper des navires dans le détroit d'Ormuz. Marie-Claude est à Washington.
8: Pas de grande surprise, Donald Trump avait prévenu que les bombardements reprendraient ce soir. On va les frapper fort, avait-il déclaré plus tôt dans la journée. Le commandement central américain a publié un message sur X disant que ses frappes supplémentaires contre l'Iran visent, je cite, à réduire davantage sa capacité à menacer la liberté de navigation dans le détroit d'Ormuz. Donald Trump a commencé la journée avec des propos virulents à l'égard de l'Iran. Selon lui, les Iraniens étaient des menteurs et des ordures. Le président a par la suite tempéré ses propos lors de sa conférence de presse de clôture à Ankara. Je pense qu'ils sont plus rationnels, dit-il, mais au vu de leurs actions au cours des dernières semaines, ils ne le sont pas. Ils ne se rendent pas au service du peuple. Et je pense plus que tout, c'est le fait que j'ai appris à les connaître et je ne suis pas sûr de vouloir conclure un accord avec eux. Malgré ces nouvelles frappes et ces déclarations floues, Donald Trump maintient qu'il ne veut ni la reprise de la guerre, ni une rupture des négociations. Ici Marie-Claude, Radio-Canada, Washington.
7: Le secrétaire général de l'OTAN a demandé aux pays alliés un plan clair et transparent en matière de dépenses militaires afin qu'ils atteignent l'objectif de 5 % d'ici 2035. Mark Carney estime que le Canada va y consacrer 4 % de son PIB d'ici 2030, mais pour un plan détaillé, le premier ministre affirme qu'il faudra attendre le dépôt du prochain budget. Valérie Gamache.
9: Mark Carney estime que Donald Trump a gagné son pari.
10: Burdens are shifting.
9: Le président est parvenu à transférer aux alliés le fardeau de l'OTAN, dit-il.
10: Away from the United States, towards Canada, towards Europe.
9: Du financement de la défense en Europe et dans l'Arctique.
11: Par rapport le Canada et c'est l'Arctique, c'est la responsabilité de l'Amérique du Nord.
9: Les alliés sont passés à l'action, se félicite le secrétaire général de l'OTAN, Mark Rutte.
12: 258 billion extra spend dollars in 2025 and 2026.
9: C'est 250 milliards de dollars supplémentaires que les alliés canadiens et européens ont dépensés en 2025 et 2026. Le Canada, qui a atteint pour la première fois la cible de 2 % de son PIB en dépenses militaires cette année, prévoit doubler la mise d'ici 2030.
11: Before the end of this decade, we are spending 4%.
9: Pour y arriver, Mark Carney mise entre autres sur la Banque de la Défense, mais le projet a de la compétition.
11: Une discussion hier soir avec M. le Premier ministre Starmer.
9: Le Royaume-Uni veut lancer une banque d'approvisionnement et propose de fusionner les deux projets.
11: On peut voir les concordances entre les deux. Parce que si on a des approvisionnements prévisibles, c'est plus facile de financer les petites et moyennes entreprises.

0: par exemple. Alors, il y a des discussions, je suis sûr que les discussions vont intensifier.
1: En tout, 8 pays ont décidé d'adhérer à la Banque de la Défense. Pendant le sommet, la Turquie et l'Ukraine ont confirmé leur participation. Ici Valérie Gamache, Radio-Canada, Ankara.
2: Air Canada a choisi un Néerlandais capable de s'exprimer en français pour devenir son prochain président-directeur général. Anko van der Werf succédera à Michael Rousseau qui a annoncé son départ en mars en pleine controverse. Éric Plouffe fait le point.
3: Je suis originaire des Pays-Bas.
4: Le nouveau grand patron d'Air Canada, Anko van der Werf, raconte dans une vidéo du transporteur aérien qu'il a appris le français, entre autres, à l'école. Le Néerlandais reconnaît aussi l'importance des langues officielles au sein du transporteur aérien.
3: Comme Européen, je comprends l'importance de la langue dans l'identité. C'est une priorité que je prends très au sérieux. Et je m'assurerai que cela continue d'être pleinement reflété dans nos pratiques.
4: Il succède à Michael Rousseau à la tête d'Air Canada qui, lui, a pris sa retraite en mars dernier à la suite d'une controverse provoquée par la diffusion de son message de condoléances uniquement en anglais après le décès de 2 pilotes, dont un Québécois, dans un accident qui était survenu à l'aéroport LaGuardia à New York. John Gradek, qui est chargé d'enseignement au programme de gestion d'approvisionnement et d'aviation à l'Université McGill, croit que le nouveau PDG devra faire de l'amélioration du service à la clientèle une de ses priorités.
5: Et on a des centaines, sinon des milliers de passagers qui ont des plaintes devant la Commission canadienne du transport.
4: Pour Mehran Ebrahimi, directeur de l'Observatoire international de l'aéronautique et de l'aviation civile et professeur à l'Université du Québec à Montréal, Anko van der Werf devra se pencher sur l'offre de transport régional.
6: Donc les compagnies qui volent internationaux aussi seront plus avec des gens des régions.
4: Le nouveau PDG d'Air Canada entrera en fonction d'ici la fin janvier. Éric Plouffe, Radio-Canada, Montréal.
2: Et puis enfin au cinéma.
7: Tu m'avais promis que tu ne t'accaparerais jamais le pouvoir. Tu m'as fait assurer que cette planète était ton royaume. Que moi, j'ai...
2: La nouvelle bande-annonce du très attendu film de science-fiction Dune, troisième partie, a été dévoilée en primeur dans une dizaine de villes à travers le monde, dont Montréal, lors d'un événement spécial. Le film, qui se déroule 17 ans après les événements racontés dans le deuxième épisode, prendra l'affiche le 18 décembre. Voilà, c'était les informations à l'antenne de Radio-Canada.

du web québécois en plein rodage de son premier spectacle solo. Également avec nous, Maxime Poulain qui charme le monde entier avec son personnage malaisant de Jerry Tremblay qui jongle entre humour et vélo acrobatique. Culture gastronomique, le chef Amine Labi vient nous parler des critiques de restos sur le web en 2026. Quel impact ça a sur ceux qui en ont, des restaurants? Et puis pour faire décrocher les enfants des téléphones, est-ce que regarder un classique du cinéma en famille peut fonctionner? Jessica Barker a fait le test pour nous. Je m'appelle Julien Poirier-Malo. Bienvenue à l'heure d'été.

0: Et quelle belle tablée on a donc pour cette prochaine heure. Jessica Barker, Amine Labi, salut à vous deux.
1: Salut.
2: Bonjour, bonjour.
0: Et puis ces deux gars qu'on peut effectivement qualifier de vedettes, de stars, de célébrités du web québécois et même au-delà parce que ça s'arrête pas au Québec ni au Canada. Zachary Allard, alliance Zach Bull, salut.
3: Salut, ça va bien?
0: Très content d'avoir avec nous aujourd'hui. Merci beaucoup d'être là. Maxime Poulin aussi, alliance Jerry Tremblay. Merci d'être avec nous, toi aussi.
4: Salut, Julien.
0: On va revenir à toi dans quelques instants. Mais là, d'abord, nouvelle de dernière heure. Parce que là, Jessica, bon, je disais, tu t'es lancée dans une expérience cinéma, classique du cinéma avec tes filles.
1: Absolument.
0: Pas n'importe quel film.
1: On a eu l'élan d'écouter le film Jaws.
0: Les dents de la mer.
1: Les dents de la mer. Mais là, les dents de la mer est au Québec.
0: Ben là, c'est ça. C'est parce qu'on se doutait pas que Jaws deviendrait d'actualité. Et là,

0: Bon, je m'excuse à tous ceux qui diront qu'on est un peu sensationnaliste. Permettez-nous de l'être pour 15 secondes. Écoutez, je m'appuie sur des informations d'Alexandre Scheer du Devoir. Donc, le grand requin blanc est de retour. Effectivement, la présence d'un individu pesant plus de 700 livres au large des îles de la Madeleine a été détectée. Une espèce qui est en voie de disparition.
1: Mais il en reste vraiment pas beaucoup, ça a l'air. 80.
0: Effectivement. Et là, bon, elle a un nom, cette femelle. On la surnomme Bella. Elle a été repérée au nord de l'archipel des îles le 4 juillet grâce à une balise là, qui permet de la suivre, un système qui a été mis en place. L'été passé, un individu de petite taille, semble-t-il, par rapport à d'autres qui nage ces jours-ci au large de la Nouvelle-Écosse. On y retrouve notamment une femelle de plus de 4 mètres et pesant au moins 1400 livres, ainsi qu'un mâle un peu plus petit, lui, de 1000 livres pour une longueur de près de 4 mètres. Bref, ma foi, on est pratiquement entourés.
1: Ben oui, puis en fait, ce qui est drôle, c'est qu'en regardant le film, l'affaire que j'ai dit le plus souvent, c'est « ben oui, il n'y en a pas ici, il n'y en a pas ici », puis là, la nouvelle sort. Écoutez, alors j'ai l'air d'une mère qui ment à ses enfants.
0: On le répète, se nourrissent principalement de phoques, donc il faut...
1: Un petit peu moins d'humains que dans le film.
0: Faut pas partir. Et là, on n'est pas tout à fait sur les plages californiennes dans deux pieds d'eau, là, c'est pas exactement la même chose.
1: Pas du tout.
0: Ça m'a fait quelque chose quand même de me replonger dans ce film-là, dans la musique aussi. On aura l'occasion, donc, d'y revenir, Jessica,
1: absolument,
0: un petit peu plus tard dans l'émission.
2: Aujourd'hui, j'ai été au centre de show pour vendre des billets pour mon spectacle.
3: Voulez-vous un billet pour mon spectacle?
4: Non.
3: Ah, OK.
2: Le seul problème, c'est que personne ne voulait de billets.
4: Quoi?
3: Ah, OK. Non? Oh.
4: Non, il faut que ça le temps.
3: Ah, pas le temps. OK.
2: J'étais vraiment triste. Personne ne voulait mes billets. C'est alors que j'ai pensé à une solution. Du fromage! J'ai camouflé mes billets de spectacle dans du fromage. Maintenant, tout le monde va vouloir mes billets.
3: Fromage! Voulez-vous du fromage? Fromage!
0: Bon, alors, celui qu'on entend, c'est ouais, effectivement Zach Bull, personnage de 8 ans et demi qui s'est fait connaître sur les réseaux sociaux, je dirais en pleine pandémie, avec notamment cette recette de pizza à la mayo. Aujourd'hui, il est suivi par près d'1,4 million de personnes, ce qui fait de lui, on le disait un peu plus tôt, une figure assez majeure du web québécois. C'est des scores qu'on voit quand même pas souvent. La preuve, il a maintenant une maillot à son effigie qu'il vend sur son site web, une vraie de vraie maillot. Et il est en rodage donc pour son super spectacle. Il va aussi monter sur la scène du festival Nord de Rire à Mirabel samedi dans le cadre du spectacle Zach Bull et ses amis Internet. Rebonjour, Zach Bull.
5: Salut.
0: Alias Zachary Allard, qui est ton vrai nom. Bon, ceux qui te suivent déjà sur Internet t'adorent. Ceux qui te suivent pas trouveront probablement cette bio-là un peu bizarre.
5: Oui.
0: C'est qui Zach Bull exactement?
5: Zach Bull, c'est un enfant de 8 ans et demi, très bizarre là, donc ça fonctionne dans le thème puis tout ça. C'est ça, c'est un petit garçon bizarre de 8 ans et demi, un peu mal dans sa peau, un peu gêné, qui vit dans un monde un peu imaginaire. Donc ça se résume à ça, je dirais là.
0: Est-ce qu'il y a quelque chose d'autobiographique dans ce personnage là?
5: Un peu quand même, parce que c'est quand même basé sur moi quand j'étais jeune, vu que je me trouvais j'étais très très très gêné, un peu mal dans ma peau, tout ça, avec comme pas énormément d'amis. J'ai toujours été très dans ma bulle, là, ironiquement. Donc, c'est basé un peu sur ça, mais exponentiel 100, là, on s'entend. Là, mais oui, c'est ça. Donc, un peu, il y a du vrai là-dedans.
0: Bon, je disais que tu avais des inspirations variées, les Denis Drolet, les Appendices, Jean-Michel Martel aussi. Tu pousses vraiment l'absurde assez loin. Puis ce qu'on sent, c'est que depuis le début, ta communauté sur le web te suit beaucoup, même si quelqu'un qui est pas initié va tomber sur ta page Instagram, va peut-être te dire, mon Dieu, mais qu'est-ce que c'est que ça?
5: Exact, oui, oui.
0: Finalement, t'as réussi à créer ton style, à créer un univers dans lequel les gens suivent.
5: Oui, c'est ça. Puis je suis étonné, parce que justement, mon but, ça a toujours été de... Voyons, qu'est-ce que c'est ça? T'sais, c'est ça qui me fait rire un peu. Tomber là-dessus, voyons donc, c'est bien bizarre, puis tout ça. Puis c'est ça, ça a donné qu'il y a beaucoup de monde, finalement, à qui ça parle, puis qui trouve ça drôle. Donc voilà, je peux vivre de ça maintenant. Là, mais ouais, je sais pas trop comment expliquer tout ce phénomène-là.
0: Le ton est assez absurde, on l'entend. C'est un univers qui est aussi très visuel. Dans la mise en scène des vidéos, dans le montage, dans les effets visuels qui font très début 2000, genre PowerPoint un peu poche, avec du texte en Comic Sans MS, des flammes. Dirais-tu que c'est un personnage qui avait d'abord besoin du web pour exister avant d'arriver sur scène?
5: Je sais pas, c'est une bonne question. Je crois que oui, c'est ça qui s'est passé de toute façon. Mais tu sais, je suis très influencé par justement le web des débuts 2000. Après ça, beaucoup les Appendices, puis tout ça. Il y a beaucoup de tout ça dans mon personnage. Donc c'est sûr que pour moi, là, ça devait commencer sur le web.

0: avant de commencer sur scène. De toute façon, j'ai toujours été trop gêné pour commencer à juste faire de la scène comme ça, là, ça m'a un peu tout pris pour que j'essaye, là, donc voilà.
1: Ah ouais, tu te considères comme très gêné, donc pour toi, le web, c'était une façon de commencer, de parler à beaucoup de monde sans les avoir devant toi, finalement.
0: Oui, vraiment. Puis moi, j'ai commencé à faire du web à l'âge de mon personnage, vers 8-9 ans. J'ai commencé à mettre des vidéos sur YouTube puis tout ça. Puis là, j'ai juste toujours continué de faire ça parce que c'était ma passion. La fin de semaine, je faisais ça avec mes amis ou juste tout seul. Puis là, finalement, ben ça a donné ça là. Mais ouais.
1: C'est très de cette génération là, mais il y a quelque chose de quand même paradoxal. Tu dis, je suis quelqu'un de gêné, puis en même temps, dès 8 ans, je publiais des vidéos sur le web.
0: Oui, ben c'était ma façon de vraiment sortir ce que j'avais en tête ou de m'exprimer justement, vu que dans la vie, je m'exprimais pas nécessairement comme dans mes vidéos. Donc, ouais, c'est là que je faisais aller ma créativité.
1: Une espèce de soupape, Jessica?
2: En tant que maman de la terre, comment tes parents géraient ça, qu'ils faisaient des vidéos sur YouTube à 8 ans?
0: Ouais. Non, mais au début, ma mère était pas trop sûre. Justement, elle disait qu'on voit ton visage, t'es jeune comme ça, mais cache-toi, je sais pas. Elle voulait que je mette un masque, des lunettes, tu sais, pour juste me protéger d'une certaine façon, mais elle embarquait là-dedans, là, tu sais. Puis elle est professeure d'art plastique, donc elle connaît, tu sais, elle a un côté artistique, elle savait que c'est là-dedans que je pouvais un peu être créatif, puis juste m'exprimer, puis tout ça. Donc, elle m'a toujours encouragé là-dedans.
1: Donc là, à tous les jeunes qui nous écoutent en ce moment, ben, tu leur permets de dire à leurs parents, regardez, Zach, lui, il l'a fait, puis il n'y a pas de problème.
2: J'ai plus d'arguments.
0: Ah, c'est ça, exact.
1: Est-ce que pour toi, le web, c'est un tremplin pour la scène ou est-ce que la scène c'est un tremplin pour aller plus loin sur le web? Lequel des deux? Parce que pendant longtemps c'était la scène le truc. Aujourd'hui on a l'impression qu'il y en a qui se disent ben non, moi c'est le web d'abord et avant tout, c'est là qu'ils m'ont publié.
0: Ouais, ben c'est une bonne question. Je pense que c'est vraiment à chacun ce qu'il préfère. Je pense que maintenant par contre le web pour les humoristes c'est vraiment on n'a pas le choix d'en faire, puis pour se faire découvrir, pour bâtir un peu une communauté, pour après ça au final vendre des billets, tu sais, tout ça. Je pense maintenant être humoriste, c'est de faire de tout. Donc, après ça, si tu préfères faire de la scène, tant mieux, mais je pense qu'il faut aussi faire du web, là. C'est mon opinion, là.
1: C'est pas souvent que les deux univers se rencontrent. D'ailleurs, moi, un exemple qui m'avait beaucoup frappé, c'est au printemps dernier, quand il y avait eu ce match de hockey entre des vedettes de la télé qui était mené par Olivier Primo, puis des vedettes du web qui étaient représentées par Louis Lefou. Ça avait engendré une énorme réponse. C'est pas souvent que les deux écosystèmes médiatiques se parlent. Toi, t'étais allé, entre autres, à l'émission Quel talent. Ça va être intéressant de t'entendre, Maxime.
0: Oui, c'est vrai, j'étais allé aussi.
1: Toi, t'as l'impression que j'imagine que ça a permis d'élargir quand même un peu ton public, d'aller chercher d'autres mondes?
0: Oui, quand même, vraiment. Ça a été un bon stunt, ça, là. Puis aussi, c'était, je pense, ma quatrième fois sur scène, Quel talent. Donc, c'était un peu déstabilisant, mais quand ils m'ont dit, ah, tu l'as, tu vas le faire, puis tout ça, j'avais le côté gêné de moi, anxieux. Hey, je peux pas faire ça, mais en même temps, let's go, on y va, puis on fonce, là. Fait que, oui.
1: Et là, aujourd'hui, bon, oui, tu fais partie de cette génération-là de créateurs de contenu qui vit d'abord, j'ai envie de dire d'abord à travers le web, que ce soit sur Instagram, sur Twitch. Est-ce que c'est difficile ou est-ce que c'est confrontant d'aller rencontrer ton public en personne, de les voir réagir en temps réel devant toi versus le téléphone, finalement, tu lances ça dans l'univers?
0: Ben non, mais en fait, c'est ce que j'aime le plus et je trouve le plus stimulant. En ce moment, c'est vraiment, j'ai tellement fait des vidéos depuis longtemps que mon fun, maintenant, je le retrouve vraiment sur scène. Jouer sur scène, après ça, moi, je tiens toujours à rencontrer le monde après. Donc là, c'est des longues files où je rencontre les gens, des photos, puis tout ça, mais j'aime ça vraiment les voir en vrai, avoir des vraies réactions, c'est beaucoup plus stimulant, puis j'aime ça, c'est ça que j'aime en ce moment.
1: Et là, tout indique que le public aime ça, lui aussi, te voir en vrai, parce que le rodage de ton super spectacle se poursuit tout l'été, tu lances officiellement ton spectacle le 10 septembre prochain au Club Soda à Montréal, le 18 à l'Impérial Bell à Québec, c'est déjà complet, t'as plusieurs dates à travers la province après jusqu'au printemps prochain, est-ce que tu t'attendais à ce que la réponse soit aussi bonne?
0: Honnêtement, je suis déjà à pas me faire d'attente, pas faire de trop grosses attentes, ça. Donc, non, j'ai été vraiment étonné que les gens embarquaient, que ça s'est quand même sold out rapidement et tout ça. Donc, je suis vraiment content, mais c'est juste de continuer ça, puis c'est ça. Et continuer le bon travail, là. Mais
1: est-ce que Zach Bull va n'être qu'une bulle qui va un jour éclater puis tu vas passer à autre chose, ou tu penses que tu peux continuer très très longtemps là-dessus?
0: Non, je pense justement déjà à la suite un peu de ce que je veux faire. Oui. Tu sais, je garde le personnage, je le fais pas nécessairement évoluer dans son âge, je le garde comme ça parce que je trouve ça drôle, j'aime ça que ça reste comme ça, mais je pense déjà là à qu'est-ce qui s'en vient après, parce que je veux pas me tanner, je veux pas que les gens se tannent non plus. Donc, puis je suis du genre à beaucoup changer justement là, mes personnages, mes choses. Donc, oui.
1: Parlons de ce spectacle aussi samedi au Festival Nord de Rire à Mirabel. Oui, c'est Zach Bull et ses amis Internet. Ouais. Tu vas partager la scène entre autres avec Cocotte, avec Ali Brassard, avec Louis Le Fou, qui sont trois créateurs de contenu ultra populaires, pas juste au Québec mais partout dans la francophonie. Ça va ressembler à quoi ce spectacle-là? On s'attend à quoi?
0: Ça va ressembler un peu à un mélange de ce qu'on peut retrouver sur YouTube, ce qu'ils font, leur concept un peu, mélangé avec moi qui va un peu animer ça. Donc ça va être un mélange de jeux, activités, concepts que j'ai préparés pour les surprendre, les déstabiliser un peu. Donc c'est ça, après ça, on va juste se faire du fun sur scène. Donc comme un espèce de mélange de plein d'affaires, podcasts, etc. Mais je pense que les gens vont trouver ça le fun de voir ça sur scène.
1: On comprend que les jeunes qui les suivent déjà, qui vous suivent déjà, vont aimer ça. À quoi doivent s'attendre les parents qui vont peut-être les accompagner?
0: Je pense qu'ils vont aimer ça aussi. Ouais. Ils vont embarquer. Là, on essaie que ça soit le fun pour tout le monde. Je pense que ça va être divertissant pour tout le monde. J'espère.
1: Peut-être avant qu'on se laisse, Zach, là, j'ai envie de dire que bon, tu l'as démontré de plusieurs façons. Tu es un artiste assez polyvalent. Tu es diplômé. On parlait d'effets visuels. Tu es diplômé en effets visuels, animation 3D aussi. Ça se sent dans tes vidéos. Tu multiplies les personnages, donc avec notamment le père de Zach Bull aussi qu'on a vu. Tu es aussi auteur, compositeur, interprète, Zach Bull.
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1: Donc, chanson qu'on peut écouter sur les plateformes.
0: Ouais, mon plus grand chef-d'œuvre, là.
1: Oui. Non, mais ça rentre. Je le dis, puis je tenais à ce qu'on le fasse entendre, parce que ça montre quand même la largeur de ton univers, ce que tu te permets aussi d'essayer.
0: Oui, c'est ça. J'aime ça aussi. Essayer plein d'affaires. Donc, ouais, ça, c'était Zach Bull qui essaie de faire du rap, là.
1: Tu veux continuer dans cette direction-là, essayer de toucher plusieurs choses sans avoir peur de te planter, de finalement pas juste te consacrer à une petite case dans laquelle tu rentres.
0: Ah oui, vraiment. Puis, tu sais, moi, dans ma tête, après le show, après la tournée, je veux faire autre chose, pas nécessairement un autre show ou quoi que ce soit. Donc, j'aime ça, c'est plein d'affaires.
1: Tu restes dans le monde humoristique?
0: Exact, oui, je pense que oui.
1: Bon, mais Zachary, alors, Zach Bull, tu poursuis ton rodage avant donc la tournée officielle de ton super spectacle en septembre. Tu seras à Victoriaville vendredi, Trois-Rivières le 18. Le lancement officiel à Québec, je le rappelle, affiche déjà complet. Et Zach Bull et ses amis Internet, ce sera samedi au complexe Val d'Espoir à Mirabel à 16h dans le cadre du festival Nord de Rire. Merci d'être passé nous voir.
0: Merci beaucoup de l'invitation.
1: Dans un instant, donc, cet autre artiste qui charme le public avec un personnage passablement malaisant, Jerry Tremblay, il sera avec nous. Mais d'abord, ça respire l'été, ça. Louis Clavis et Courtside sur les ondes d'ici première. Bon mercredi.

0: Louis Clavis sur les ondes d'ici première. Premier extrait d'un nouvel album à venir. Une tournée solo éventuellement aussi. Mais d'ici là, ben, il tourne avec la gang de Qualité Motel un peu partout cet été. Notamment à Alma samedi et à Lachine mercredi prochain. Mon prochain invité, je le disais, me rend très mal à l'aise. J'ai de la misère à regarder ses numéros. Et pourtant, je les regarde quand même parce que mon malaise face à ce gars à la coupe Longueuil-Fière et au regard plein d'espoir, ben, il est empreint d'affection. Le personnage s'appelle Jerry Tremblay. Il mélange humour et vélo acrobatique sur scène et il est porté par un vrai artiste qui lui s'appelle Maxime Poulain qui s'est produit, ma foi, plus de 1000 fois ici et en Europe. Son passage à l'émission Quel talent l'an passé a fait de lui vraiment une grosse, grosse star sur Internet. Rebonjour Maxime.
1: Bonjour Julien.
0: Maxime, quand on lit ce qui se dit à ton sujet, on voit que le mélange des genres retient beaucoup l'attention. On n'est pas habitué à ça, j'ai l'impression. Là, ça fait quoi, 20 ans que tu fais du cirque? Puis je comprends que très tôt, t'as voulu intégrer cette espèce de dimension clownesque à ton art. T'as comme un peu toujours voulu être cette espèce d'hybride entre un athlète puis un artiste, finalement. Là.
1: Oui, totalement. Ouais.
0: Ouais, ouais. Rappelle-nous un peu comment t'as commencé dans ce secteur-là, dans cet univers-là, à l'adolescence. Là.
1: Ben, longue histoire courte, moi, c'est lorsque j'étais au secondaire, il y a un professeur incroyable qui a créé une concentration cirque dans mon école. Puis pour moi et toute ma gang, ça a été notoire, en fait. Donc, grâce à cette concentration, tu sais, on vient aussi d'un milieu où est-ce qu'il y a beaucoup la consommation. Bref, tout ça pour dire que cette concentration cirque-là nous a donné une raison d'aller à l'école, de finir notre secondaire, mais surtout, en fait, d'avoir une passion puis d'être présent à l'école. Puis, à partir de là, j'ai fait l'école de cirque de Québec et j'ai gradué ensuite de l'école nationale de cirque. Donc, j'ai fait les deux écoles de cirque au Québec. Puis, j'ai terminé l'école nationale de cirque à Montréal en 2013.
0: Et à travers ça, donc, une portion un peu clownesque, humoristique, qui s'est invité, entre autres, à travers ce personnage-là, dont on parle énormément ces semaines-ci, ces mois-ci. Personnage de Jerry Tremblay, qui, bon, peut-être que certains apprennent à le connaître ces jours-ci, mais ça fait une bonne quinzaine d'années déjà que tu l'as créé. J'avais envie qu'on l'entende, peut-être, Jerry Tremblay, pour commencer dans une promo que t'as faite pour le spectacle.
2: Salut, guys! Juste pour vous dire que moi, je vais être à Montréal complètement cirque. Ça vaut vraiment la peine. Tenez-vous-en, ça va être le 3, 4, 8, 9 juillet. Il y a plein d'autres affaires, mais ça, c'est meilleur. Ça vaut vraiment plus la peine. T'sais, c'est rien contre les autres, là. C'est vraiment que... moi, je pense que... Venez. Vraiment. S'il vous plaît.
0: Donc, un espèce de gars malaisant, un peu perdant, mais très attachant. Il vient d'où, Jerry, exactement?
1: Jerry, il vient de où? Mais je pense que, il vient de la région, clairement. Je pense que, tu sais, c'est aussi le côté un peu universel. En fait, c'est le wannabe. Donc, la personne qui comprend pas, tu sais, qui a une insécurité, mais qui veut la cacher, justement, par, hey, regardez ce que je fais, regardez, ce que j'ai. Puis, fait que c'est un peu le côté universel qu'on a tous un peu. Mais c'est clairement un wannabe de campagne. Puis je pense que mon intention c'est toujours de le faire aussi avec en fait sans prétention puis en respect. En fait, je puise beaucoup d'inspiration de moi. En fait, un personnage avec une
0: sorte.
1: Mais sans mentir, je veux dire, c'est un peu une caricature de moi aussi dans un certain côté, mais que à travers la création du personnage, ben on se découvre aussi, puis on est comme ah ouais non c'est vrai que je faisais en blague, mais non je le fais quand même en vrai. Ça me représente.
0: C'est une caricature, puis effectivement on sent jamais de mépris dans cette caricature là, même si elle est très drôle, puis qu'on peut certains reconnaîtront peut-être certaines personnes qui connaissent. Est-ce que pour toi c'est une façon d'emmener ces deux dimensions là ensemble sur scène, de dire ben vélo acrobatique, la portion plus humoristique, plus clownesque, de surprendre les gens avec un personnage au lieu de le faire en ton nom finalement en tant que Maxime.
1: La technique pour moi c'est des mots pour écrire une phrase. Donc la technique pour moi, la technique de cirque n'est qu'un support pour pouvoir dire un message, en fait. Donc pour moi, le plus important, c'est vraiment le message, puis aussi les émotions que tu transportes, puis ce que tu veux dire, tout simplement. Fait que le cirque n'est qu'un moyen pour porter ce que je veux dire. Puis en personnage, c'est plus facile. Je trouve qu'il y a moins d'ego par rapport.

0: par à soi, puis il y a plus de liberté, en fait, d'aller plus loin, dont faire du yo-yo à la télévision, exemple.
1: Oui, c'est ça. Puis pour toi, c'était plus facile de le faire, ça, à travers un personnage que de le faire en tant que toi-même?
0: Il y a beaucoup de choses que je ferais pas en tant que... Genre, non, Jerry est rendu plus loin que moi. Moi, je ferais pas. Moi, je ferais jamais ça.
1: Puis quel message? Parce que tu parles de messages que tu veux livrer. Il y a quand même une profondeur à ce que tu tentes de faire ressentir aux spectateurs. Qu'est-ce que tu essaies de passer comme message? Ce que tu nous racontes, là?
0: Je crois que c'est un message... Pour moi, c'est plus un message d'empathie. C'est un message que la vulnérabilité peut être grand. Je pense que souvent, des fois, en humour, on va aller plus dans le vulgaire, mais que c'est pas nécessairement nécessaire pour être entendu. Que dans la bienveillance, puis l'amour, mais aussi dans l'honnêteté, en fait, c'est grand. Pas besoin de crier pour être entendu, surtout, mais pas besoin aussi de... juste en étant, ça peut être assez. Ou en étant un personnage. Mais dans le Jerry, en fait, je le vois vraiment comme dans une vulnérabilité désarmante. Là, on voit ce qu'il tente de paraître,
1: mais ouais, après,
0: clairement, on peut voir genre son insécurité, sa volonté d'être aimé, son besoin d'être aimé, puis d'être validé, en fait.
1: C'est ce qui fait qu'on a envie de passer un moment avec lui, finalement.
0: C'est ça qui fait que je pense que la plupart des gens se sentent pas nécessairement attaqués par lui ou se sentent... fait que les gens se... En fait, il y a beaucoup de gens qui, quand je termine un spectacle, tout le monde est comme se sent à l'aise avec le personnage, ce qui est vraiment beau.
1: Qu'on a peut-être envie de se moquer de lui peut-être aux premières secondes, mais dès qu'on commence finalement à le connaître puis à le comprendre, c'est vrai que ça conduit à des sentiments quand même assez différents.
0: Je pense que les gens aussi se reconnaissent, en fait.
1: Ouais.
0: Tu sais, mettons, Jerry est un peu des fois un miroir déformé de toutes nos insécurités. Puis les gens, ils font comme ah, c'est drôle. Ah ouais, puis ouais, non, c'est vrai que. Ah oui, ça me rappelle telle personne ou ça me rappelle telle partie de moi, en fait. Fait qu'il y a une partie qui est très universelle, en fait, dans ce que Jerry apporte sur scène, en fait.
1: On va y revenir à la dimension universelle, d'ailleurs. Dans ce spectacle-là, concrètement, Searching for Love, à quoi est-ce qu'on peut s'attendre? C'est un mélange de dialogue avec le public puis de prouesse quand même physique assez impressionnante. Là, c'est un mélange des deux.
0: Totalement. Ce que je voulais faire, c'est que c'est un hybride cirque, humour, malaise.
2: C'est malaise. Assumé. Ouais,
0: c'est ça. Trois disciplines différentes. Je suis allé à l'école nationale du malaise. Puis en gros, l'histoire, c'est... En fait, le spectacle est basé sur les étapes du deuil amoureux. Puis l'histoire, c'est Jerry qui vient de se faire domper puis qui va sur scène un peu comme une plaie ouverte émotionnelle, comme qui veut tout de suite patcher le trou de son vide par quelqu'un d'autre rapidement. Puis on passe vraiment à travers les étapes du deuil. Puis à travers l'humour, on voulait aussi... Donc on a travaillé avec une travailleuse sociale pour traiter justement les dépendances affectives, le narcissisme, puis le traiter en fait avec amour, mais transformé en blague aussi. Puis la personne avec qui je travaillais, la metteur en scène, Myriam Sutton, c'était vraiment le fun d'avoir une femme pour entendre c'est quoi. Tu sais, on était souvent en brainstorm de comme... Ouais, moi, il y a un gars qui m'a dit ça. C'était tellement pas bon. Puis là, j'étais tellement wrong. Faut que tu dises ça dans ton show. Puis, c'était vraiment le fun de travailler justement avec... parce que justement, si dans le contexte créatif, le fait d'avoir...
2: Un regard
0: femme,
2: féminin,
0: ouais,
2: c'est ça.
0: De diversifier. Puis genre, j'étais comme, ah oui, il y a des gars qui t'ont dit ça. Oh shit.
1: Ça aide à aller chercher un plus grand public. Là. Puis ouais. Tu parlais de la dimension universelle. Bon, là, le spectacle, c'est pour ça qu'on en parle. Il est présenté ces jours-ci au Québec, à Montréal, entre autres. Bon, ça va être à Sorel, à Tetford Mines aussi dans les prochains temps pour le reste de l'été. Mais c'est un spectacle, c'est un personnage que tu as présenté à de nombreuses reprises dans d'autres pays, en Europe, en Allemagne où tu as vécu. Tu me corrigeras, tu as vécu 5 ans en Allemagne.
0: Ouais.
1: C'est un pays que tu connais bien. Tu l'as présenté dans d'autres pays aussi. C'est un personnage qui est un peu universel et qui a été adopté ailleurs aussi.
0: Oui, vraiment, vraiment.
1: Ouais.
0: La réponse est impressionnante, en fait, de manière générale. Puis c'est ça, en fait, je pense que, tu sais, le côté universel du « je suis insécure, voici tout, genre, voici mon char, voici ça », tu sais. Ça perce tout, en fait, de manière générale, les gens...
1: Les langues, les cultures, ouais.
0: Puis je veux pas comme parler dans mon chapeau, parce que quand tu dis que ça perce tout, que finalement, tu te plantes. Mais somme toute, je croise les doigts, mais à chaque fois, ça s'est bien passé. Puis à chaque fois aussi, tu sais, moi-même, en fait, il y a une... je pense que sur scène, faut t'arriver aussi avec une honnêteté puis un respect aussi de la scène, en fait, qui est beau, en fait.

0: Qu'est-ce que je veux dire, c'est que la fragilité qui fait que ça te pousse à être présent totalement.
1: Le public, il le ressent directement.
0: Vraiment, vraiment.
1: C'est très important.
0: Totalement, totalement.
2: T'es l'opposé de Martin Matt, c'est ça, je comprends. C'est vraiment ce que je comprends.
3: Personnage.
2: Oui, ben. Oh, et où la ligne, on le sait pas.
3: Où la ligne, effectivement.
0: Le temps, pas. La semaine passée, il y a un étudiant qui a fait un exposé oral sur moi, puis il a terminé son exposé oral sur. C'est le show, il est vraiment spécial. C'est vraiment pas comme Martin Matt.
3: C'est comme l'antithèse, finalement, du personnage. D'ailleurs, peut-être en terminant, ce personnage-là, bon, c'est drôle parce que nous, on le regarde du Québec, puis on y voit quelque chose de québécois dans ce personnage-là. Ouais. À l'international, est-ce que c'est la même chose? Est-ce qu'il s'appelle Jerry Tremblay? Est-ce qu'il est habillé de la même façon? Ou est-ce que tu l'adaptes aux différentes cultures où tu te promènes?
0: Je garde pareil, en fait. Je garde avec la même matricure, puis le... Puis en gros, ici, on le voit très québécois, mais la référence est américaine en général, là, parce que tout le continent, il y a des Jerry sur tout le continent américain. Ouais. Et aussi en Allemagne, parce que, en gros, tu sais, je pense que la culture américaine est aussi exportée, là. Fait qu'il y a des gens quand même avec des bandanas un peu partout. puis somme toute, ça rend, pour moi, c'est important aussi de garder une esthétique, d'iconifier le personnage, que les gens puissent le reconnaître rapidement à un seul coup d'œil.
3: Ce qui te vaut d'être reconnu dans la rue, carrément, par du monde, autant ici que là-bas, là.
0: Totalement, ouais, totalement.
3: Et on comprend pourquoi, ton passage, je termine là-dessus, ton passage à l'émission Quel talent l'automne dernier a eu autant de succès. Je disais ça, je pense que sur Instagram, t'es rendu à 291 millions de visionnements pour ce numéro-là.
0: Ouais.
3: Moi qui couvre les réseaux sociaux au quotidien, je me souviens pas d'avoir vu un score comme ça pour un Québécois.
1: Wow.
3: Ouais. Presque 300 millions sur une seule plateforme, c'est absolument gigantesque. Bravo, en tout cas, Maxime. Merci. Poulain, je le rappelle, on peut te voir avec ton personnage de Jerry Tremblay sur scène dans le spectacle Searching for Love ce soir et demain au studio de l'Espace Saint-Denis. C'est dans le cadre de Montréal complètement cirque. La semaine prochaine, au Gibfest de Sorel, au Festival promotuel de la relève à Thetford Mines le 22 août. Merci beaucoup d'avoir été là.
0: Merci, Julien.
3: Dans un instant, la culture de la critique de resto sur le web, partout, tout le temps, par n'importe qui. Quel impact ça a sur les restaurateurs? On va en parler. Mais d'abord, en musique, il y a quelque chose que je trouve vraiment charmant dans la rencontre de leurs deux univers. Des fois, c'est mignon, des fois, c'est sombre, avec juste assez de dissonance. Voici Violette Pie et Claude Pelgag avec Jeûner sur les ondes d'ici première.

0: Une chanson d'amour qui gagne en intensité, ma foi, des œufs bénédictines du début jusqu'à la voix presque gutturale à la fin de Violette Pie, accompagnée ici par Claude Pelgag. Vous êtes toujours à l'écoute de l'heure d'été. Écoutez, cette chanson-là, j'allais dire, elle s'appelle Jeûner. C'est ce qu'on n'a jamais envie de faire quand Amine vient nous voir. Amine Labie, chef, copropriétaire du restaurant Leila à Montréal. Star d'Instagram, lui aussi, faut le dire, sous son pseudo Just Another Cook. Amine, aujourd'hui, tu veux nous parler donc de ces critiques de restaurants qui sont, c'est pas nouveau, qui sont partout sur Internet, dans cette ère où quiconque peut noter n'importe quel établissement selon n'importe quel critère. Ça a du bon, ça a du moins bon aussi pour les restaurateurs comme toi.
1: Comme dans toute chose. Ouais, je pense que c'est vrai. Mais ce n'est pas nouveau, mais c'est en grande croissance. Les reviews de restaurants font partie intégrante de la diète numérique de plusieurs consommateurs de contenu en ligne. Puis on a juste à penser aux reviews de Poutine d'Olivier Primo. Qui a
0: c'est
1: pas
0: un très
1: vu
0: bon exemple, ouais.
1: C'est incroyable, puis ça a changé des vies. Il y a des restaurateurs que leur vie a changé depuis que son passage a été fait, depuis que le review de la Poutine a été fait. Des fois, ils ont des line-up, ils ont engagé du monde. Donc, ça révolutionne quand même la vie d'un restaurateur, ces reviews-là. Ça a aussi des impact négatif. Moi, j'ai des amis aussi, je sais pas si vous connaissez, Mange dans mon hood.
2: C'est ça.
1: J'ai eu la chance de rencontrer un des propriétaires récemment sur un tournage et il m'en a parlé depuis qu'ils ont eu l'article. Eux, c'était pas les réseaux sociaux, c'était plus un article au Time Out. Ouais.
0: Alors, juste pour le situer, c'est un restaurant de Montréal qui se spécialise dans les Smash Burgers. Qui a déjà quelques années à son actif, mais là, qui a eu droit à un article qui en a fait un restaurant, une adresse absolument viral.
1: Le cinquième meilleur burger, je pense, en Amérique du Nord ou au monde, si je me trompe pas.
2: Je pense que c'est au monde.
1: Au monde.
0: C'est ce que je me souviens d'avoir lu aussi. Ouais.
1: Puis je m'en doute pas. Je suis sûr et certain que le burger est phénoménal parce que, tu sais, on est quand même à Montréal, on est quand même proche des États-Unis. La culture du burger est née ici en Amérique du Nord. Donc, pour moi, c'est sûr que le burger est incroyable. Mais ce qui est fou, c'est que lui, ça a changé sa vie. Et le nombre de monde qui sont venus manger ce burger. Puis ce qui est incroyable, c'est que le restaurant a toujours été là. Ça a pris juste un article pour passer de... Déjà, ils étaient très occupés, très achalandés. Ouais. Et maintenant, lui, ce qu'il m'a dit, c'est que vu que c'est un couteau à double tranchant, on est occupé, mais il faut garder la qualité. C'est très, très, très important pour un restaurateur de donner un produit et qui nous ressemble puis qui est bon. Et eux, ce qu'ils ont fait, c'est qu'ils ont dû couper leur heure d'ouverture. Ils ont engagé du staff. Ils ont vraiment trouvé une formule pour pouvoir contrôler le crowd qui sont venus manger ces burgers-là. Mais tu vois, c'est très, très, très positif.
0: Là, c'est un exemple, évidemment, j'ai envie de dire presque extrême, parce qu'on parle du cinquième meilleur burger au monde. On a vérifié, c'est effectivement ça, par le magazine Time Out. Donc, si ma mémoire est bonne. Là, c'est un exemple extrême. Les critiques de resto en général, celles que monsieur, madame, tout le monde peuvent laisser sur Google, sur les réseaux sociaux, ça aussi, de façon générale, ça a des points positifs, ça a des points négatifs.
1: 100%. Le problème, c'est que quand on mange dans un restaurant et on vient donner son opinion par rapport à la nourriture, par rapport au service, peut-être le service, moi je suis un peu plus piqué là-dessus, c'est très important. N'importe qui peut donner son avis sur un service parce qu'on est quand même les clients, on se déplace. Moi je me trouve tout le temps, je dis tout le temps qu'on est assez chanceux d'avoir un client qui se déplace dans notre restaurant parce qu'il y a énormément de restaurants dans la ville, donc c'est un privilège pour nous d'avoir cette personne. Mais que si on n'arrive pas à donner un bon service ou de prendre soin de ce client-là pour avoir une belle expérience, des fois ça peut arriver que l'assiette, il y a un problème avec l'assiette, avec une cuisson. On est tous humains. Tu vois, une cuisine, on peut être très achalandé, un temps d'attente, mais le service va vraiment
0: c'est
1: faire la...
0: C'est moins pardonnable, finalement, un mauvais
1: service. C'est pas pardonnable. Pour moi, ça fait toute la différence. Des fois, un client veut laisser un mauvais review, mais finalement, le service va venir sauver la situation. Le problème, c'est que des fois, c'est au niveau de la nourriture, au niveau de l'assiette en tant que telle, c'est que les goûts sont différents. Puis chaque personne peut donner son opinion comme elle veut. Le problème, c'est que ça vient affecter vraiment un restaurant, une entreprise. T'as des gens derrière ça qui travaillent super fort. Donc des fois, c'est vraiment, ça vient nuire un peu à la crédibilité de cette place-là.
0: C'est intéressant de t'entendre là-dessus parce que nous, comme internautes,

0: Des fois, on peut se dire, OK, on sort d'un resto, hey, ça a vraiment pas bien été ou ça a très bien été, je vais laisser une critique, on va écrire ça sur Google, on lance ça dans l'univers, on n'a pas forcément l'impression que ça va avoir un impact parce que souvent, il y en a tellement. Ce que tu nous dis, c'est que vous voulez recevoir ces critiques-là et ça peut avoir un poids démesuré sur le succès ou finalement un passage très sombre pour un resto. Là.
1: Oui, moi, il y a deux opinions là-dessus. Moi, je parle plus pour les réseaux sociaux. S'exprimer en public, faire des reviews. Quand je parle, on mange, on déguste des trucs et on parle. N'importe qui peut le faire. Ça, pour moi, on peut pas vraiment... si t'as pas vraiment d'expérience dans ça, puis si t'as pas un gros following qui te suit, puis une certaine crédibilité, parce qu'il y a des gens qui sont payés pour ça, puis n'importe quel restaurant peut les payer, ils viennent et disent, oh, c'est bon, c'est bon.
0: Des influenceurs qui font ça.
1: Mais il faut rester honnête. Ouais. Tu sais, si un restaurant te paye, tu restes honnête. Ces gens-là, on les connaît, on est capable de les reconnaître. Moi, de toute façon, je fais pas vraiment affaire avec avec des personnes pour promouvoir mes restaurants. Les seuls avec qui j'ai collaboré sur ma page personnelle, c'est Everything Eat Possible. Ils sont très très cool. Eux, ils font juste manger. Ils sont reconnus pour manger. Moi, j'adore manger. Donc, on a fait quelque chose ensemble. C'est ça. Le truc qui me dérange le plus, mais qui me dérange moins, c'est les Google Reviews. Pourquoi? Parce que les avis sur Google, ça reste des clients, ça reste des gens. Il y a beaucoup de restaurateurs qui sont contre ça, laisser un avis Google. Pour moi, c'est important d'avoir ces avis-là. Peut-être qu'il va y avoir une minorité où l'avis va pas être juste. Peut-être que la personne a été... On sait jamais, on est tous humains, on sait pas c'est quoi la journée, la soirée qu'elle a passée, peu importe. Mais ces avis-là, pour moi, sont importants. Pourquoi? Parce que moi, quand je voyage et je vais aller manger dans une place, c'est la première chose que je regarde. Et la plupart du temps, où je me dis, ah, c'est pas si pire, je vais quand même y aller à un restaurant qui est 4.1, 4.2, 4, 3.9... La plupart du temps, je te dirais 99% du temps, je suis déçu.
0: Donc, OK, pour mais moi, c'est quoi un bon score pour un resto?
1: Pour moi, c'est...
0: Est-ce qu'il y a un chiffre magique?
1: Tout ce qui est en haut de 4.3, 4.4, 4.4. Okay. Dans le 4.5, là, c'est sûr, c'est un bon restaurant, tout dépendamment du nombre d'avis aussi qu'il y a, parce que la moyenne
0: oui,
1: par
0: si
1: rapport...
0: Oui, s'il y en a 3,
1: si on a 3,
0: sûr.
1: Puis t'es à 5, ouais.
0: Ça a moins de valeur. Ouais. C'est intéressant parce que, bon, évidemment, pour ceux qui connaissent pas forcément le fonctionnement, quiconque peut laisser des avis, le restaurateur, l'entreprise derrière, ne peut pas supprimer ces avis-là. Faut en faire la demande à Google si on considère qu'on est, par exemple, victime d'une campagne de dénigrement injuste. Ben là, tu peux écrire à Google puis dire, ou telle personne n'est pas venu à mon restaurant, j'en ai la preuve, etc. Mais les critiques qu'on voit, ce sont des vraies critiques. Puis ce que tu dis, c'est que de façon générale, c'est un baromètre qui est relativement fiable.
1: Moi, j'y crois vraiment. Puis pour moi, c'est très important. Puis je travaille vraiment très dur avec mes restaurants de pouvoir vraiment avoir des bons avis Google. T'sais, on n'incite pas les gens à laisser des avis. Mais quand on a un mauvais avis, on fait des suivis avec les personnes qui ont laissé ces avis-là. Et des fois, ça arrive. T'sais, moi, un restaurant de restauration rapide, ça se peut qu'il y a des erreurs dans la commande. Ça se peut que quelque chose arrive. C'est très, très normal. Mais après, si on fait le suivi avec et on parle au client. Nous, notre objectif, c'est vraiment que le client, il sorte puis il est heureux. Comme je te dis, c'est un privilège d'avoir ce client-là dans un de nos établissements. C'est notre devoir de respecter le client, de les accueillir avec un sourire. Dans l'autre restaurant, on est plus un restaurant assis. Le service, pour moi, va faire toute la différence si la cuisine se plante et vice-versa. Si le service se plante, la cuisine devrait vraiment être à la hauteur.
0: C'est sûr que ça pousse à l'excellence que d'être évalué tout le temps. À tout moment, on veut s'assurer de toujours être à son meilleur finalement, parce que quiconque peut devenir finalement critique culinaire puis aller laisser une impression après sur Google ou sur les réseaux sociaux.
1: Tout à fait d'accord.
0: Intéressant de t'entendre là-dessus, donc sur cette culture de la critique de restaurants sur les réseaux sociaux, sur Google. Amine, merci beaucoup encore une fois.
1: Merci à vous.
0: Tu restes avec nous. Jessica Barker, dans un instant, nous aide à faire décrocher les enfants des téléphones avec ce classique du cinéma à regarder en famille. Et c'est d'actualité en plus avec ce qui se passe dans le golfe du Saint-Laurent. Meilleure musique d'abord, Mike Clay nous en avait fait l'éloge la semaine dernière, musicien français qui sera passage à Montréal. Ben oui, Jessica, le 24 octobre prochain, c'est son seul spectacle en Amérique. On espère qu'il nous offrira cette reprise assez unique de Petite Marie de Francis Cabrel. Voici Bigger Ranks à l'heure d'été.

0: Et ce n'était pas Francis Cabrel sur les ondes d'ici première, mais bien Bigarang, c'est avec cette reprise de Francis Cabrel, Petite Marie à l'heure d'été. Jessica Barker, donc, tu continues semaine après semaine de nous suggérer des activités, des trucs pour garder les enfants loin des écrans de téléphone cet été. Souvent, on dit loin des écrans, mais en même temps, toi, aujourd'hui, tu dis, on va se rapprocher d'un écran, mais un écran commun, j'ai envie de dire, un écran de groupe.
1: Exactement.
0: Pour un classique du cinéma.
1: Puis là, j'ai l'air d'être pleine de contradictions, mais je pense vraiment que l'écoute en groupe de films, ça rentre pas dans la catégorie écran avec temps surveillé, à quantifier, à évaluer. Pour moi, c'est comme une autre affaire. C'est une communion, un partage. Puis ce qui est important, c'est qu'en faisant ça, puis ça, c'est la psychologue Ariane Hébert qui le dit, on propose à nos enfants des activités à faire en famille, entre amis, qui fait qu'on est en dehors du monde virtuel. Parce que c'est ça l'affaire qui est le plus difficile, les enlever des téléphones cellulaires.
0: Donc, on plonge pas dans un univers virtuel, on regarde une œuvre en groupe,
1: en gang, puis on est justement à le choisir en gang. Puis ça a été l'élément intéressant de l'exercice. On était dans un chalet à Mackinac, une invitation d'un couple d'amis, un chalet parfait, mais il y avait surtout au milieu du salon un immense pouf que tout ouvrait. Puis à l'intérieur, c'était un coffre au trésor, des centaines de DVD.
0: Oh!
1: Des vrais DVD!
0: DVD.
1: Tu sais, on est toujours dans la virtualité, ouais, à scroller sur Netflix, sur Disney. Non, là, on regardait des boîtes, on regardait...
0: C'est tellement plus le fun qu'un catalogue sur un écran.
2: Moi, j'adore. Moi, j'adore.
1: Tu te retrouves, tu sais, moi, c'est mon enfance, c'est mes souvenirs, c'est ma nostalgie. Puis le fait de regarder les films puis se dire, ah oui, ça ou pas ça, c'était vraiment trippant. Donc, au début, le premier film qui intéressait tout le monde, c'était Top Secret. C'est l'espèce de film comédie burlesque des années 80, là. Bon, j'adore les deux jeunes, ils savent pas c'est quoi. Vous irez voir, vous googlerez. C'est la même gang qui ont fait, y a-t-il un pilote dans l'avion, okay, les Naked Guns.
0: Oui, oui, oui.
1: Mais moi, ça me tentait pas. Parce que moi, c'est pas des films qui me font rire.
0: Okay.
1: Moi, je suis pas dans la gang de ha ha ha. J'aime pas ça. Fait que j'ai chialé. Fait qu'on a tassé le projet de Top Secret. Là, on est tombé sur Pretty in Pink, Rose Bonbon.
0: Ça ne place spéciale dans ton cœur, ça.
1: Ça, c'est mon film de ma préadolescence. C'est tellement une belle histoire d'amour. Réalisé par Howard Deutsch, sorti en 1986. J'étais bien énervée, mais ça n'a pas pogné.
0: Non plus, bon, OK.
1: Fait que là, mais ce n'est que partie remise. Mes filles vont l'écouter.
0: C'est la fin
1: de l'été. Je te le dis, là, je lâcherai pas. Et finalement, en fouillant dans les centaines de DVD, on est tombé sur Jazz. Wow. Mais moi, j'aurais jamais pensé que ça ferait l'unanimité de 52 ans à 9 ans. Et pourtant, c'est ce film-là qui a gagné.
0: Parce que là, je comprends que les plus vieux l'avaient vu. Tes filles, c'était un premier visionnement?
1: Ben oui, un premier visionnement. Puis ça, c'est excitant. Parce que là, moi, je suis quand même peureuse. Je suis dans cette catégorie-là. Mais mes filles sont pas peureuses. Tu sais, moi, j'ai peur à Stranger Things. Eux autres, ils ont pas peur.
0: OK, bon.

0: ça donne le niveau quand même.
1: C'est pour ça que je veux mettre les choses en perspective. Peureux, ça, ouais. C'est très peureux, je le sais. Fait que là, j'étais comme, oh, c'est une bonne idée. Mais là, tout le monde était dans l'élan. Fait qu'on s'est dit, allons-y, plongeons, c'est le cas de le dire. Et surtout, écoutons la musique de John Williams. Eh
0: oui, un classique. Il y a quelque chose d'assez glaçant aujourd'hui, même, ma foi, plus d'un demi-siècle plus tard.
1: C'est incroyable. Puis cette trame sonore, elle est tellement puissante parce que c'est un des personnages principaux, parce que c'est ça qu'on réalise en le revoyant finalement, c'est que c'est très, très, très long avant qu'on voit le fameux requin. Puis ça, à la base, c'était pas supposé d'être ça. C'est qu'il y a eu tellement de problèmes pendant le tournage parce que ce requin-là a été créé, inventé et testé dans des piscines. Mais là, quand il s'est retrouvé dans l'eau de mer, il pétait, il coulait, il y a rien qui marchait. C'était comme le pire scénario. Et Steven Spielberg, c'est pas son premier film, mais c'est son premier gros film. Et il y avait beaucoup de pression sur ses épaules. Il voulait faire le film de l'été, il voulait créer l'événement. Et ça a été vraiment un tournage compliqué. Donc là, on est tout installé. Puis tu sais, on regarde ça sur une télévision, une petite télévision. Je dis ça, c'est parce que chez nous, on est privilégiés, on a un écran.
0: Fait
1: que
0: là, un vrai gros écran,
1: oui,
0: là, c'était
1: une TV, tu sais.
0: 100% chalet.
1: Oui, c'était okay. Full chalet, DVD, TV, version originale, en anglais aussi. Mes enfants ont toujours l'option de rajouter des sous-titres, de le mettre en français. Là, c'était comme, mais non, version originale, anglais. Puis finalement, c'est bien correct, là, parce que il y a pas tant de dialogue dans le jazz.
0: Non, c'est visuel.
1: C'est
0: visuel,
1: très visuel, c'est sur les feelings, sur les émotions, sur qu'est-ce qui se passe, comment on gère ça. Puis donc, oui, effectivement, ce tournage chaotique, Steven Spielberg, il est du haut de ses 27 ans, a essayé de gérer tout ça. Il voulait absolument tourner à Martha's Vineyard et il voulait absolument être dans la vraie réalité, justement. Et les 55 jours de tournage prévus, ça s'est terminé par 159 jours de tournage.
0: Oh, ça fait plaisir, un budget.
2: Ouais, c'est un budget, mais c'est ça que j'allais dire.
1: Péter un budget, écoute, c'est incroyable, mais ça fonctionne.
0: Ça
1: parce que dans le salon à Mekinac, il y a personne qui a lâché, puis je me demandais, à 9 ans, on pense quoi de jazz?
3: Ben, la musique a vraiment rajouté quelque chose, vu que j'ai trouvé que, et ben, je trouve toujours que dans les films, la musique rajoute vraiment un mood.
4: Puis est-ce que ça te fait peur?
3: Non, pas tant que ça, mais ça rajoutait quand même quelque chose.
4: T'as quand même crié.
3: Oui, mais ça veut pas dire que j'avais peur. J'ai crié dans Lord of the Rings, j'ai pas eu peur.
0: Joséphine devant
1: Joséphine,
0: ta fille.
1: Ma fille qui a crié dans Lord of the Rings aussi, parce qu'on regarde ça en ce moment. Moi, je ressors toutes mes classiques, c'est tellement excitant. Mais donc, elle a vraiment apprécié, puis c'était vraiment le fun de vivre cette expérience-là.
0: Un des mais je me permets, 9 ans, moi, on dirait que j'aurais eu peur. Qu'elle avait vraiment peur.
1: Ben, moi, j'avais full peur.
0: Aujourd'hui, on a beau dire, ah, le requin, il est pas super bien fait, c'est vieux. Est-ce que ça reste un film quand même assez épeurant pour l'avoir vu il y a pas si longtemps?
1: Absolument.
0: Elle est juste vraiment fait dur plus que sa mère.
1: Ben oui, parce que moi, à son âge, je l'avais vu à peu près, puis j'avais eu vraiment peur. Je me rappelle d'avoir regardé le film avec mes petites mains devant mes yeux, puis essayer de survivre au moment où, tu sais, quand il mange le requin, il y a beaucoup de sang,
0: oui,
1: là.
0: Oui, c'est graphique.
1: Très graphique. Tu sais, on est dans une autre époque où on montre les choses, puis oui, on voit le côté mécanique du requin, puis ça, c'est sûr que mes filles n'arrêtaient pas de le mettre de l'avant puis de le nommer, mais il reste quand même que la structure dramatique est tellement bien réussie avec les sauts, la musique, l'étrangeté puis le mystère. C'est vraiment trippant, mais c'est pas ça qui a fait le plus tripper ma Victoria, 14 ans.
5: Moi, j'ai beaucoup aimé l'énergie qu'on écoutait le film parce que tout le monde l'avait déjà vu, sauf moi et Joséphine. Donc, de voir que tous les adultes étaient comme... aimaient ça, avaient du fun de tout revoir et toute la musicalité, que ils aimaient la musique et tout. Et là, moi et Joséphine, on découvrait tout ça. C'était vraiment le fun parce qu'on avait tout... eux, ils avaient le point de vue de le revoir et de le redécouvrir. Et moi et Joséphine, on le voyait pour la première fois. Donc, c'était vraiment nice.
0: Et ça a quasiment l'air arrangé. Un commentaire. C'est beau.
1: C'est beau, mais c'est l'idée de la communion et de partager. Puis, mon ami Pascal, qui est réalisateur chez qui j'étais, est un passionné. Alors, lui, il pouvait quasiment nous dire plan par plan. Ça, il a fait ça comme ça. Puis là, la caméra était là. Puis là, c'était compliqué. Puis il y a eu des problèmes. Fait qu'il y avait comme un masterclass de réalisation tout en regardant le film, tout en étant dans le chalet. C'était vraiment un beau moment.
0: Alors, 9 et 14 ans, ça a fonctionné, genre. Elles ont aimé et elles ont décroché.

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4: Ici Louis de Belval, voici les informations. L'armée américaine a lancé de nouvelles frappes aériennes contre l'Iran dans un contexte de reprise des hostilités entre les deux belligérants depuis quelques jours. Washington affirme vouloir affaiblir la capacité des troupes iraniennes de frapper des navires dans le détroit d'Ormuz. Marie-Claude est à Washington.
5: Pas de grande surprise, Donald Trump avait prévenu que les bombardements reprendraient ce soir. « On va les frapper fort », avait-il déclaré plus tôt dans la journée. Le commandement central américain a publié un message sur X disant que ces frappes supplémentaires contre l'Iran visent, je cite, à réduire davantage sa capacité à menacer la liberté de navigation dans le détroit d'Ormuz. Donald Trump a commencé la journée avec des propos virulents à l'égard de l'Iran. Selon lui, les Iraniens étaient des menteurs et des ordures. Le président a par la suite tempéré ses propos lors de sa conférence de presse de clôture à Ankara. Je pense qu'ils sont plus rationnels, dit-il, mais au vu de leurs actions au cours des dernières semaines, ils ne le sont pas. Ils ne se rendent pas au service du peuple. Et je pense plus que tout, c'est le fait que j'ai appris à les connaître et je ne suis pas sûr de vouloir conclure un accord avec eux. Malgré ces nouvelles frappes et ces déclarations floues, Donald Trump maintient qu'il ne veut ni la reprise de la guerre, ni une rupture des négociations. Ici Marie-Claudet, Radio-Canada, Washington.
4: Le secrétaire général de l'OTAN a demandé aux pays alliés un plan clair et transparent en matière de dépenses militaires afin qu'ils atteignent l'objectif de 5 % d'ici 2035. Mark Carney estime que le Canada va y consacrer 4 % de son PIB d'ici 2030, mais pour un plan détaillé, le premier ministre affirme qu'il faudra attendre le dépôt du prochain budget. Valérie Gamache.
6: Mark Carney estime que Donald Trump a gagné son pari.
7: Burdens are shifting.
6: Le président est parvenu à transférer aux alliés le fardeau de l'OTAN, dit-il.
7: Away from the United States, towards Canada, towards Europe.
6: Du financement de la défense en Europe et dans l'Arctique.
8: Par rapport le Canada et c'est l'Arctique, c'est la responsabilité de l'Amérique du Nord.
6: Les alliés sont passés à l'action, se félicite le secrétaire général de l'OTAN, Mark Rutte.
9: 258 billion extra spent dollars in 2025 and 2026.
6: C'est 250 milliards de dollars supplémentaires que les alliés canadiens et européens ont dépensés en 2025 et 2026. Le Canada, qui a atteint pour la première fois la cible de 2 % de son PIB en dépenses militaires cette année, prévoit doubler la mise d'ici 2030.
8: Before the end of this decade, we are spending 4%.
6: Pour y arriver, Mark Carney mise entre autres sur la Banque de la Défense, mais le projet a de la compétition.
8: J'ai eu une discussion hier soir avec M. le Premier ministre Starmer.
6: Le Royaume-Uni veut lancer une banque d'approvisionnement et propose de fusionner les deux projets.
8: On peut voir les concordances entre les deux. Parce que si on a des approvisionnements prévisibles, c'est plus facile de financer des petites et moyennes entreprises, par exemple. Alors, il y a des discussions. Je suis sûr que les discussions vont intensifier.
6: En tout, 8 pays ont décidé d'adhérer à la Banque de la Défense. Pendant le sommet, la Turquie et l'Ukraine ont confirmé leur participation. Ici Valérie Gamache, Radio-Canada, Ankara.
4: Air Canada a choisi un Néerlandais capable de s'exprimer en français pour devenir son prochain président directeur général. Anko van der Werf succédera à Michael Rousseau qui a annoncé son départ en mars en pleine controverse. Éric Plouffe fait le point.

0: Je suis originaire de Pays-Bas.
1: Le nouveau grand patron d'Air Canada, Anko van der Werf, raconte dans une vidéo du transporteur aérien qu'il a appris le français, entre autres, à l'école. Le Néerlandais reconnaît aussi l'importance des langues officielles au sein du transporteur aérien.
0: Comme Européen, je comprends l'importance de la langue dans l'identité. C'est une priorité que je prends très au sérieux. Et je m'assurerai que cela continue d'être pleinement reflété dans nos pratiques.
1: Il succède à Michael Rousseau à la tête d'Air Canada qui, lui, a pris sa retraite en mars dernier à la suite d'une controverse provoquée par la diffusion de son message de condoléances uniquement en anglais après le décès de deux pilotes, dont un Québécois, dans un accident qui était survenu à l'aéroport LaGuardia à New York. John Gradeck, qui est chargé d'enseignement au programme de gestion d'approvisionnement et d'aviation à l'Université McGill, croit que le nouveau PDG devra faire de l'amélioration du service à la clientèle une de ses priorités.
2: Et on a des centaines, sinon des milliers de passagers qui ont des plaintes devant la Commission canadienne du transport.
1: Pour Mehran Ebrahimi, directeur de l'Observatoire international de l'aéronautique et de l'aviation civile et professeur à l'Université du Québec à Montréal, Anko van der Werf devra se pencher sur l'offre de transport régional.
3: Donc les compagnies qui volent internationaux aussi se remplissent avec des gens des régions.
1: Le nouveau PDG d'Air Canada entrera en fonction d'ici la fin janvier. Éric Plouffe, Radio-Canada, Montréal.
4: Et puis enfin au cinéma.
5: Tu m'avais promis que tu ne t'accaparerais jamais le pouvoir. Tu m'as fait assurer que cette planète était ton royaume. Que moi, j'ai...
4: La nouvelle bande-annonce du très attendu film de science-fiction Dune, troisième partie, a été dévoilée en primeur dans une dizaine de villes à travers le monde, dont Montréal, lors d'un événement spécial. Le film, qui se déroule 17 ans après les événements racontés dans le deuxième épisode, prendra l'affiche le 18 décembre. Voilà, c'était les informations à l'antenne de Radio-Canada.

0: Monica Makonnen. Aujourd'hui, à Acteurs de changement, je reçois Maître Bruce Johnston. Au cours des 30 dernières années, c'est l'avocat qui a piloté plusieurs dossiers ultra médiatisés, dont l'accessibilité universelle à l'avortement au Québec, qui fête ses 20 ans cette année en août, le procès des courageuses contre Gilbert Rozon, l'indemnisation des fumeurs par les grands cigarettiers et, entre autres, l'exemption au couvre-feu des personnes en itinérance pendant la pandémie. Bonjour, Maître Johnston.
1: Bonjour.
0: Merci beaucoup d'avoir pris une heure de votre horaire, j'imagine, ultra chargé. Tout ce que je viens de dire, là, c'est beaucoup de victoires en 30 ans, mais est-ce que ça sonne un peu comme une éloge funèbre?
1: Je ne dirais pas une éloge funèbre, non. On dit que les combats qu'on gagne sont ceux qu'on n'abandonne pas. Et on va pas tous les gagner, mais on va certainement pas tous les perdre. Et on est quand même fiers d'avoir gagné, notamment les combats que vous avez mentionnés.
0: Vous dites « on » parce que vous êtes jamais seul.
1: On n'est jamais seul. On est une très, très belle équipe. Mes associés depuis 30 ans, Philippe Trudel, André L'Espérance. Et là, on a une équipe extraordinaire. Mm. On réussit à recruter des gens que tous les bureaux aimeraient vraiment, vraiment avoir.
0: C'est sûr, avec une feuille de route comme celle-là.
1: Mais ça faisait partie de notre politique dès le début. On s'est dit comment recruter, et c'est difficile de recruter les très, très bons candidats. Et nous, ce qu'on s'est dit, c'est si on fait les dossiers qu'un jeune idéaliste brillant veut absolument faire, ben ce n'est que chez nous qu'ils peuvent le faire. Mmh. Alors, c'est comme ça qu'on recrute. Et on fait aucun recrutement. Les gens doivent nous trouver. Et
0: ça fonctionne.
1: Par exemple, ouais. J'ai une jeune associée qui, on est allé à la Cour suprême dans une intervention qu'on faisait pro bono dans un dossier de respect des droits de la personne en Afrique. Et c'est Lex Gill qui est l'associée en question. Elle est mon associée aujourd'hui, mais on a eu son CV. Elle était claire à la Cour suprême et elle s'est dit peut-être que j'aimerais travailler dans ce bureau-là. Mmh, alors, c'est un très bon mode de recrutement.
0: On va revenir à votre modus operandi, mais d'abord, j'allais dire Maître Johnston ou Bruce, je vais peut-être alterner entre les deux. Qu'est-ce qui vous a fait comprendre au tout départ que personne ne doit être au-dessus de la loi?
1: C'est un idéal. J'ai étudié en histoire. J'ai toujours été fasciné par l'évolution de l'état de droit. J'ai même plaidé parfois qu'il y a des points d'inflexion dans une société dans lesquels la société va se définir pour l'avenir basée sur son choix dans une situation particulière. Mmh. On peut penser à l'affaire Dreyfus, on peut penser à la crise constitutionnelle en Prusse qui a fait en sorte que l'État allemand aurait pu aller vers un État de droit, puis au lieu de ça, est allé vers un État de non-droit.
0: Et le moment où le cours de l'histoire a changé, finalement.
1: Exact. Ouais. Et quand on choisit de l'état de droit, on choisit un état dans lequel tout le monde, y compris l'État lui-même, doit respecter la loi. Et si on fait ce choix-là, on vit dans une meilleure société, sans aucun doute.
0: Ça, c'est intéressant. Donc, c'est l'histoire, en fait, qui vous a apporté cette réflexion. Puis, ça m'amène au prochain point. Votre cabinet, Trudel, Johnston et L'Espérance, est spécialisé en action collective. Et le bureau accepte seulement les causes qui peuvent faire évoluer le Québec et le Canada vers une société plus juste. Selon quels critères?
1: Selon nos critères à nous, c'est un idéal qu'on s'est donné au tout début de notre pratique. Le grand stress pour un avocat, puis j'ai commencé dans un grand cabinet, je trouve ça très stressant de travailler dans des dossiers où mes meilleurs efforts auraient pour résultat la perpétuation d'une injustice ou... Et ça, c'est
0: ça,
1: notre
0: c'est
1: système.
0: Intéressant. Okay.
1: C'est ça, notre système. Et nous, on s'est dit, est-ce que ce serait possible d'avoir que des dossiers dans lesquels, si on gagne, on va vraiment être fiers de l'avoir fait?
0: Ouais.
1: Et après 30 ans, on est rendu là.
0: Mais est-ce que vous pouvez m'expliquer encore plus concrètement ce qui fait que vous prenez une cause ou non? Que quelqu'un vous soumet une cause, puis vous vous asseyez avec vos associés, puis vous dites, pas ça, ça coche certaines cases, mais ça, non, ça oui, c'est vraiment nous.
1: C'est un art plutôt qu'une science et on a une liste mais elle est pas formelle et c'est un il y a une combinaison de est-ce que c'est possible de le gagner.
0: Okay.
1: Est-ce que la société est prête pour quelque chose qui serait, on avancerait dans une certaine direction, puis est-ce que la société est prête pour ça? Parce que faut bien comprendre que les tribunaux, c'est plus le miroir de la société que l'inverse. Et, oui. Et donc, le juge, la juge qui nous dit oui dans un dossier, elle va en parler à sa famille, elle va en parler au réveillon de Noël, ben, qu'est-ce que t'as fait là? Et si c'est ça la réaction, on va pas gagner puis on va pas le prendre. Mais fondamentalement, sur le plan des valeurs, c'est des dossiers où on pense que peut-être que si nous on le prend pas, personne va le prendre et que si nous on le prend, on peut le gagner. Mmh. Maintenant, il faut aussi qu'on gagne notre vie. Alors, il y a des dossiers qu'on prend parce que ça va nous permettre de vivre.
0: Oui.
1: Mais même ceux-là doivent être des dossiers où on pense que si on gagne, on va pouvoir plaider honnêtement au juge, à la juge, Madame la juge, si on fait ça ensemble, on va faire quelque chose d'utile. Et ça, c'est quand même très persuasif quand t'es capable de dire ça.
0: Ouais.
1: Et que c'est vrai, t'as plus de chances de gagner.
0: Donc, si j'ai bien compris, votre cabinet pourrait défendre un gouvernement, une entreprise, une milliardaire, si c'est compatible avec vos valeurs?
1: C'est pas exclu, mais notre pratique, c'est essentiellement, il y a juste deux facettes. On fait des actions collectives en demande. On n'en a jamais fait en défense. C'est pas complètement exclu, mais ça fait pas partie de notre modèle d'affaires du tout. Et on fait des recours d'intérêt public où on sait qu'on sera pas payé. Et donc
0: le milliardaire c'est ça. C'est pas dans votre profil.
1: Et donc c'est pas impossible, mais c'est très peu probable parce que je vois pas la circonstance. Ça cocherait pas la case de seuls nous pouvons le faire, parce que un milliardaire peut engager des très très bons avocats.
0: Absolument.
1: Il y a pas besoin de nous et on n'est pas inquiet pour lui.
0: Donc les causes que vous prenez, c'est aussi participer à l'évolution des mentalités.
1: Oui, parce que parfois, on juge que la société est prête pour avancer sur une question et que un dossier, par exemple, qui n'aurait pas pu être gagné il y a 10, 15, 20 ans, est possible aujourd'hui. Et là, on va le constater. Et donc ça, je donne par exemple le profilage racial.
0: Oui.
1: C'est un dossier quand il nous a été, on a représenté l'Association canadienne des libertés civiles là-dedans.

0: aux côtés d'un avocat, Mike Siméon, qui avait pris le dossier personnellement pour M. Luamba. Et quand on a vu ce dossier-là, on dit, oui, le temps est mûr pour ça, on va gagner ce dossier-là.
1: Comment vous savez que la société est prête?
0: Le terme qu'on utilise à l'interne, c'est un terme en anglais. It's a vibes-based test.
1: C'est la vibe qui vous dicte.
0: Oui.
1: OK.
0: Et ça, c'est essentiellement comment on lit le pouls.
1: Ça, c'est intéressant parce que il me semble que ça pourrait être subjectif. Tout comme quand vous parlez des causes qui peuvent faire évoluer le Canada et le Québec, c'est subjectif à chacun. Vous pensez qu'une telle cause fait évoluer la société. Peut-être que moi, je trouve qu'elle la fait reculer.
0: Mais c'est tout à fait vrai. Et ça témoigne d'un certain pouvoir qu'on a, qu'on s'est donné, parce que on choisit nos causes. Et ça fait partie de notre démocratie aussi. C'est l'accès à la justice. C'est que quelqu'un qui est pas d'accord avec quelque chose peut en saisir la justice si il ou elle pense que elle est capable de formuler un argument en droit qui va changer les choses. Et donc, ça c'est un... Parfois, on se fait dire par les défendeurs, les défendresses, « Ah, c'est pas votre rôle. De quoi vous vous mêlez? » Parce que c'est le rôle du gouvernement. Et parfois, le gouvernement doit lui-même être appelé à l'ordre, souvent même, parce qu'il occupe la moitié de l'économie. C'est pas étonnant. Là. Il peut se tromper, puis quand il se trompe, quand il commet une injustice, il faut que lui aussi ait des comptes à rendre. Et donc, notre capacité de le prendre basée sur notre impression de qu'est-ce qui va faire avancer la société, si le juge est pas d'accord avec nous, on n'aura pas gain de cause. Mais si on est capable de formuler une cause gagnante devant la cour, on aura fait avancer les choses.
1: Vous l'avez dit, des fois, vous perdez.
0: Oui.
1: Comment vous avez appris à perdre?
0: C'est dur de perdre. Particulièrement, c'est toujours dur de perdre, mais particulièrement dans des causes où on sait que il y avait une injustice et qu'on était capable de formuler un argument gagnant. On apprend à perdre en perdant, malheureusement.
1: Ouais.
0: Et la première fois, c'est comme un coup de poing dans le ventre. On a envie d'aller se coucher puis de revenir deux semaines plus tard. Mais il faut passer par là parce que tous les avocats vont passer par là et on apprend de ça aussi. On apprend qu'est-ce qu'on aurait pu faire différemment. Il faut le mettre sur le compte de l'expérience puis passer à autre chose.
1: Oui, il y a des gens qui disent même qu'on apprend plus de nos de nos échecs que de nos victoires. Mais quand vous perdez une cause et ça vous est arrivé, est-ce que le combat est terminé?
0: Pour nous, ça aussi, c'est un luxe qu'on s'est payé. C'est que ce qu'on se dit à l'interne et ce qu'on représente à l'externe et qu'on met en œuvre, c'est qu'on va pas limiter le nombre de ressources qui est requis. On va tout faire ce qu'il faut pour gagner. Et donc, quand on perd, si on pense que c'est possible de gagner en appel, on va y aller en appel. Si on perd en appel et qu'on pense que c'est possible de gagner à la Cour suprême, on va demander l'autorisation. Et donc, il y aura pas de combat qui va être perdu parce que on a plus les ressources pour avancer. Et ça, c'est un...
1: On parle de ressources en temps, en argent.
0: Et en argent. Okay. Et en main-d'œuvre. Tous nos dossiers méritent nos meilleurs efforts. On va mettre toutes les ressources qu'on peut pour gagner. Et bon, on n'a pas des ressources illimitées, mais on a quand même des ressources qui nous donnent la capacité d'affronter pas mal n'importe qui. Dans un monde commercial qui est la pratique du droit normal.
1: Ouais.
0: On peut pas dire à un client qui a un dossier qui vaut 100 000 $ que ça va lui coûter 100 000 $ pour le gagner parce que c'est économiquement ça marche pas. Et donc ça nous permet de faire des choses qui seraient juste pas possibles dans le modèle économique normal de la pratique du droit.
1: Et si malgré toutes les ressources investies en temps, main-d'œuvre, argent, le changement n'est pas atteignable par la Cour ou par la justice. Est-ce que, Maître Johnston, vous réfléchissez à d'autres avenues?
0: C'est pas notre modèle. C'est pas impossible. Ça pourrait arriver. Par exemple, j'ai déjà allé devant des commissions parlementaires.
1: Ouais.

0: Et ça arrive parfois, mais ce n'est pas notre modèle à nous.
1: OK. Bon, parlons-en de votre modèle, parce que votre cabinet mène de nombreux recours d'intérêt public dans lesquels il agit bénévolement, apparemment la moitié. C'est la question que tout le monde vous pose, mais comment on rentabilise un cabinet d'avocat quand on n'est pas payé pour la moitié des procès? Qu'est-ce que ça représente concrètement de travailler pro bono?
0: Mais c'est une grande liberté parce que ça nous donne la possibilité de choisir le dossier qui va aller de l'avant. Et beaucoup des dossiers dont on est les plus fiers sont des dossiers pour lesquels on n'a pas été payé. Et qu'on savait qu'on ne serait pas, ou qu'on savait qu'on serait très, très, très peu. Et le modèle, dans un cas comme ça, requiert qu'il y ait de l'argent qui rentre. Et donc, c'est les autres dossiers qui doivent...
1: C'est la moitié des dossiers payants qui vont faire rouler
0: les autres dossiers soient payants. Et Philippe et moi, dès le début, en 1999, on avait ça comme objectif. On s'est dit, la pratique d'action collective pourrait financer une pratique d'intérêt public. Et ça a été quand même difficile à arriver là. Mais on y est arrivé. Ça demeure difficile parce que, par sa nature, la pratique où on est seulement payé dans certains dossiers est très cyclique et on passe à travers des périodes creuses où pendant des années, on n'a pas d'argent qui rentre.
1: Vous pouvez pas vous faire un plan quinquennal, là?
0: Non. Et bien, quinquennal, ça commence à aller, mais un budget annuel, c'est très difficile.
1: OK. Ouais. Donc, Philippe Trudel est également un idéaliste, on pourrait le dire.
0: Oui, tout le monde au bureau.
1: Combien vaut votre temps? Et je veux pas dire votre taux horaire, Maître Johnson, mais vraiment le temps qui vous tient loin de vos enfants, loin de votre karaté, loin de vos projets, loin de votre épouse.
0: Mon temps, combien il vaut? Là où je suis chanceux, c'est que je fais ce que j'aime faire. Et donc, pour moi, le temps, je le compte pas. Quand je travaille sur quelque chose qui m'anime, je peux être extrêmement concentré pendant très nombreuses heures dans une journée. Et pour moi, ça se mesure pas en argent du tout. C'est simplement voici ce qu'on doit faire maintenant, puis on le fait.
1: Mais vous savez, on dirait que j'aurais tendance à penser que vous savez à quel point c'est précieux. Parce que des heures, des mois, des années, dans certains cas, puis on va en parler, passer sur un cas, justement, et ça doit causer un certain déséquilibre.
0: Mais je suis chanceux aussi parce que mes enfants sont grands et mon épouse est très occupée elle-même.
1: Oui, elle aussi. Oui, elle aussi
0: alors,
1: est très
0: alors
1: occupée.
0: Alors, on n'est pas dans un déséquilibre à cet égard-là. Et on s'anime beaucoup l'un l'autre.
1: Ouais.
0: Et donc, ça, j'ai une liberté. Par exemple, j'ai des jeunes associés qui ont des enfants et en bas âge. Et je suis passé par là aussi. Ça, effectivement, là, les heures, quand t'arrives et tes enfants sont déjà au lit, ça, c'est plus difficile.
1: Ouais.
0: Mais je suis passé par là, puis j'ai encore une excellente relation avec mes enfants.
1: Bon.
0: Alors, l'équilibre n'a jamais été rompu.
1: Bon, et avec votre épouse, l'éco-sociologue Laure Varidel, pour la nommer. Vous avez accompagné un ami, Maître Johnson, jusqu'au sommet du Kilimandjaro en 2018.
0: Oui.
1: Malgré apparemment un sérieux mal d'altitude, une indigestion et une température glaciale. Mais cette anecdote me fait penser à la performance. Quelle place occupe l'idée de performer dans votre parcours?
0: Je pense que je suis assez compétitif de nature, j'ai toujours été. C'est pas tant la performance que d'atteindre l'objectif.
1: C'est comme un athlète.
0: Exact. Un procès, c'est quelque chose où c'est un exercice où, en anglais, ça s'appelle a trial. A trial, l'origine historique de ça, c'était le combat singulier. Et c'est un peu comme ça qu'on l'imagine.
1: Mm.
0: Et c'est un égalisateur dans le sens que si, par exemple, il y a des dossiers où on avait des adversaires qui étaient, il y avait 10 fois plus d'avocats que nous,
1: ouais.
0: Et 10 fois plus de ressources, 100 fois plus de ressources.

0: Mais nous, on se disait, ben, à la fin de la journée, il va y avoir qu'une seule personne qui va se lever de chaque côté, à la fois. Et donc, c'est un contre un. Et si on a fait notre travail pour être vraiment capable de bien expliquer à la cour là, les vrais enjeux, de les avoir bien identifiés, on est capable d'affronter n'importe qui. Pour moi, la performance, c'est ça, c'est d'arriver à ce point-là en étant prêt, en ayant vraiment bien identifié les vraies questions, puis en étant vraiment prêt sur ces questions-là. Et à peu près tout ce qu'on fait, c'est un peu dans le même esprit, c'est-à-dire qu'est-ce que ça prend pour arriver où on veut arriver, et ça, il faut l'atteindre.
1: J'aimerais ça vous ramener en 2000. Bruce Johnson, dans un portrait de vous et de votre associé Philippe Trudel, bon, vous riez, ça veut dire que vous en rappelez peut-être, intitulé « Les avocats kamikazes ».
0: Oui.
1: C'était publié dans l'actualité en l'an 2000. Un ancien collègue dit de vous, je vais le citer, « Ce sont deux téméraires ». Aucun cabinet ne les laisserait courir de tels risques. Fin de la citation. L'êtes-vous encore téméraire?
0: Ça, c'était un ancien collègue de Philippe. Ça, je tiens à dire.
1: OK. C'est Philippe qui est plus téméraire.
0: Il va être content d'entendre ça. L'ancien collègue à moi, dans le même article, si je me trompe pas, il avait dit, c'est un débrouillard. Mais je me souviens de ce commentaire-là. Puis oui, on passait pour téméraire à l'époque.
1: Oui, je confirme le débrouillardise.
0: mais on passait pour téméraire, mais tous les dossiers qui étaient mentionnés dans cet article-là, on les a gagnés.
1: Alors, on parle entre autres de Anne-Marie Pelado, la sœur des frères Pelado qui a reçu une partie de son héritage, et puis de Sacco Smart Vision. Ouais.
0: On a gagné. Je pense que l'article mentionnait aussi le dossier Shaouli qu'on a gagné.
1: Oui.
0: Et le dossier du tabac qu'on a gagné. Alors, on était téméraire. C'est vrai qu'on avait de l'air un peu cowboy.
1: Kamikaze.
0: Mais kamikaze, j'aimais moins ça parce que la fin est pas très est pas très intéressante pour le pilote kamikaze.
1: Oui, c'est vrai.
0: On aurait aimé mieux une autre métaphore.
1: Ok, cowboy, on va y aller avec ça. Mais c'est bon parce qu'on apprend un peu le profil d'avocat que vous êtes. Vous êtes ceinture noire en karaté.
0: Oui.
1: Comment c'est lié à votre pratique de droit?
0: Ben ça c'est un peu personnel, mais moi-même j'ai été victime d'intimidation quand j'étais à l'école. C'était une expérience qui était profondément humiliante et difficile, et c'est lié à ma décision de devenir avocat, parce que d'être vulnérable, c'est quelque chose que je voulais éviter, mais c'est aussi lié à ma pratique du karaté, parce que je voulais pas avoir peur. Et donc, après, je suis deuxième dan en karaté, ça fait un bout de temps que j'en ai pas fait, mais ce que ça m'a apporté, c'était, il y a plein de monde qui pourrait me casser la gueule, mais j'ai peur de personne. Je veux dire, je vais être capable de me tenir debout, puis de pas être agressif, d'être humble, mais d'être confiant. Et c'est pour quelqu'un qui fait ce que moi je fais, c'est très important d'être confiant. La confiance se dégage et c'est très rassurant pour ses clients d'avoir quelqu'un qui a pas peur d'affronter les autres.
1: Je m'appelle Rebecca McConnell. Vous écoutez Acteurs de changement avec mon invité, Maître Bruce Johnston. Parlons de certains de vos procès. C'est pas mal souvent David contre Goliath. Ça, on l'a quand même établi. Et de ce que je comprends, en fait, j'allais vous demander, est-ce que ça vous arrive de pas vous sentir à la hauteur, ou est-ce que vous êtes toujours galvanisé par la taille de l'adversaire?
0: C'est sans fausse modestie, depuis que j'ai commencé avec Philippe, ça aussi c'est un avantage énorme qu'on a, c'est que on travaille à plusieurs. Et on a une très, très bonne culture à l'interne. Puis je tiens à mentionner aussi mon associé qui vient de prendre sa retraite, André L'Espérance. Une fois qu'on était les trois ensemble, quand on avait fait le tour de la question, qu'on avait faites notre propre brainstorm interne. Ça nous est jamais arrivé d'arriver à la cour puis de se dire on n'est pas prêt ou on a mal identifié et où on sera pas capable. Ça nous est jamais arrivé. Des fois on perd, mais c'est pas parce que on s'est trompé ou on n'a pas fait quelque chose qu'on aurait dû faire. Et donc le fait que on puisse le faire puis qu'on ait pu le faire dès le début. Ça nous a donné beaucoup confiance. Alors, on a vraiment peur de personne en termes de d'affronter n'importe quel grand cabinet. C'est toujours eux nos adversaires.
1: Ouais.
0: C'est toujours les avocats les plus. C'est les dossiers importants souvent qu'on défend et donc ça va chercher les avocats les plus
1: redoutables.
0: Les plus redoutables. Oui. Ouais. Et j'ai des bonnes relations avec. Pratiquement 100% de mes adversaires, presque toujours, là, vraiment, et beaucoup de respect, mais pas de crainte, par exemple.
1: Avez-vous une bonne réputation?
0: Je pense que oui.
1: Je l'ai dit tantôt, j'en ai nommé quelques-uns, ce sont souvent des procès qui sont très médiatisés.
0: Mm-hmm.
1: Est-ce que c'est quelque chose qui vous plaît?
0: Pas tant, non. C'est une distraction. On dit toujours à nos clients, clientes, c'est pas dans les corridors qu'on va gagner le procès.
1: Mm.
0: C'est devant la cour. Et donc, on commente pas, on cherche pas les caméras. On essaie d'être le plus discret possible parce qu'il faut que le tribunal puisse décider sereinement. Et donc c'est pas en jouant du tambour à l'extérieur de la cour pour essayer de mettre de la pression qu'on va avoir gain de cause.
1: Donc vous lisez pas ce qui se dit sur vous, vous
0: regardez
1: pas,
0: jamais,
1: vous avez des œillères finalement jusqu'au but. Bruce Johnson, on vous décrit comme un as du contre-interrogatoire. pourquoi ça vous fait rire?
0: C'est vrai que j'aime beaucoup ça. Ouais.
1: Bon, OK. Vous aimez beaucoup ça, tant mieux, vous êtes très bon. Mais à quoi il faut porter attention quand on cherche la vérité? Ou, à contrario, quand on cherche le mensonge?
0: Et c'est un art et une science.
1: OK.
0: Le contre-interrogatoire. Et moi, je pense que dès le début, on le sait que ça va être plus facile ou moins facile pour certaines personnes. Puis pour moi, ça a toujours.
1: Début d'une carrière d'un avocat.
0: Oui, okay. J'avais même à l'école secondaire, là, je contre-interrogeais mes profs un petit peu. Puis c'était très agréable.
1: Vous aviez un radar.
0: Ouais. C'est beaucoup l'écoute. Je pense que le principal. Outil, c'est l'empathie dans le sens d'être bien à l'écoute de la personne qui est devant soi. Et comme ça, on va être capable de bien communiquer et de voir les réactions et de voir où est le évidemment ça est énormément de préparation.
1: Oui, mais j'allais dire pendant que vous êtes en plein milieu de votre contre-interrogatoire, est-ce que vous pouvez me donner un exemple concret? Parce que moi, par exemple, je m'imagine qu'on écoute la modulation de la voix. Une voix qui s'étrangle, un grattage du poignet constant. Est-ce que c'est des choses comme ça que vous?
0: Ça, il y a un ensemble. J'ai lu énormément. J'ai lu tous les livres qui ont jamais été publiés sur le contre-interrogatoire, mais aussi sur la lecture. Beaucoup de livres de psychologie, beaucoup de livres sur interpréter le non-verbal. Et tout ça fait un ensemble et parfois c'est instinctif. On se dit, là, par exemple, cette personne-là, oui, elle a été préparée pour nuire à notre cause, mais je pense que si je lui pose cette question-là, elle va dire la vérité. Je pourrais vous donner plusieurs exemples,
1: choisissez-en un.
0: J'ai fait un procès, j'avais 2-3 ans de pratique, et je représentais l'assureur de la ville de Mascouche, qui avait eu un contrat d'enlèvement d'ordures. J'avais interrogé au préalable le propriétaire de l'entreprise. Le propriétaire de l'entreprise avait vendu son entreprise à une multinationale, puis lui avait commencé en ramassant les ordures, il avait vendu son entreprise pour plusieurs millions de dollars. Puis moi, quand je l'avais interrogé au préalable, je l'avais trouvé très sympathique, puis je t'assure que c'est mutuel. Et là, au procès, Il est venu témoigner, même s'il n'y a plus d'intérêt dans le dossier. Et là, je lui ai dit, Monsieur Plante, êtes-vous payé pour être ici aujourd'hui? Il dit, oui, monsieur. Et c'est pas permis, ça. Et j'ai dit, combien? Il dit, 30%. Je dis, très bien, merci. Pas d'autres questions. Et là, on a réglé le lendemain.
1: Mais oui,
0: ils ont abandonné
1: mais oui,
0: leur cause.
1: Mais oui.
0: Mais ça m'est arrivé quand même plusieurs fois d'avoir ce genre d'instinct que je pense que si je pose la question, ça va marcher.
1: Wow.
0: Parce que une des règles d'or, c'est pose pas des questions à laquelle tu connais pas la réponse.
1: Oui, c'est direct finalement là. C'est...
0: Oui, oui. Donc ça, parfois aussi un témoin, on a l'impression qu'on va devoir le prendre de façon assez structurée et confrontationnelle, et on réalise que non, on pourrait complètement changer. Donc il faut être très flexible.
1: Oui.
0: Dans on dit en stratégie militaire, on dit les meilleurs plans ne résistent pas au premier contact avec l'ennemi. C'est-à-dire qu'il faut planifier, il faut absolument planifier, mais après ça, quand le combat s'engage, le plan là, c'est pas la réalité.
1: Ouais.
0: Là, quand le combat s'engage, là la réalité commence, puis il faut absolument impérativement s'adapter à ce qui se passe.
1: Mmh.
0: Et donc parfois on voit des avocats qui posent les questions, une liste de questions, puis ils écoutent pas les réponses, et c'est pas très efficace.
1: Non, c'est contre-productif. Le plan militaire, est-ce que ça vous vient de votre père, ça?
0: Mon père était militaire. Mon grand-père était officier dans l'armée canadienne.
1: Mmh.
0: Il a fait le débarquement de Normandie le 6 juin. J'étais très près de lui. Mon père était militaire pendant 10 ans. Mon père, c'est l'homme le plus doux, le plus gentil que je connaisse. Mais il a conduit des chars d'assaut pendant 10 ans. Et c'était une culture qui était présente dans ma famille, et moi j'ai lu beaucoup d'histoire militaire.
1: Ben oui, en plus, j'ai étudié en histoire.
0: Oui, alors moi je trouve que c'est très pertinent à ce qu'on fait, parce que de bien comprendre la stratégie, c'est de la stratégie un procès.
1: Mm.
0: Un dossier, c'est de la stratégie, parce que et c'est fascinant sur le plan intellectuel, parce que un peu comme une partie d'échecs, si je fais ça, l'autre partie va faire
1: ouais.
0: ça. Ensuite, on va être dans cette position-là. Et là, si on est capable de voir quelques coups d'avance, on se dit, ben alors là, après ces trois moves-là, voici la situation, puis là, on a gagné. Là.
1: Ouais.
0: Donc, c'est un peu un ensemble.
1: En 1998, Maître Johnston, des fumeurs et des ex-fumeurs qui avaient reçu un diagnostic d'une forme d'un cancer ou d'emphysème relié au tabagisme ont lancé un recours collectif contre les cigarettiers actifs au Canada. On y a fait allusion là, au cours des dernières minutes. C'est un combat que vous avez mené sur 26 ans. Est-ce qu'il y a des moments où vous m'avez dit tantôt que vous êtes toujours bien préparé, que vous vous rendez jusqu'au bout, mais où peut-être, si vous doutez pas de vos capacités, que vous vous démotivez, c'est long, 26 ans.
0: Mais ça aussi, il y a pas de mérite là-dedans, mais il y a quelque chose. Moi, j'ai pas de problème à si un résultat est très probable dans mon esprit, le délai me dérange pas.
1: Mais on parle pas de 2 ans.
0: Non,
1: on parle
0: mais
1: de 26
0: mais,
1: ans.
0: Mais aussi ça, c'était un exercice que quand on l'a commencé, les chances d'arriver à la fin étaient très très faibles, mais on le savait. Mais on se disait aussi que si notre attitude c'est on va mordre le mollet et on lâchera pas jusqu'à ce qu'il soit mort, alors là, leur principal outil contre nous, on vient de le neutraliser complètement. Parce qu'on savait que l'industrie du tabac, c'était leur principal outil. C'était de faire savoir à tout avocat qui voudrait les poursuivre, on réglera jamais, vous aurez jamais une scène, on va vous épuiser. Et on savait que c'était ça, le principal le principal outil qu'ils avaient dans leur arsenal, c'était ça.
1: Mm.
0: Et donc, si on se dit, ben si on fait abstraction de ça, Alors voilà, le problème est réglé. Non. Faut juste le faire.
1: Ouais, c'est ça. Donc vous êtes ceinture noire en karaté, marathonnier aussi. Je retiens ça. Un autre procès pour lequel vous êtes très connu, c'est que les avortements sont aujourd'hui couverts en clinique privée au Québec. Vous avez travaillé avec le docteur Morgan Thaler en 2002. Qu'est-ce qui vous avait interpellé dans cette cause-là au tout départ?
0: Ma grand-mère, Johnston, était une ardente, très douce, parce que à son époque, mais elle avait fait des études universitaires, elle avait écrit, était écrivaine elle-même, elle avait écrit un livre d'histoire sur des femmes qui avaient influencé l'histoire canadienne.
1: Comment s'appelait-elle?
0: Jean Johnston. Et à un moment donné, j'étais chez eux. Et elle écoutait la même radio avec laquelle elle écoutait les nouvelles pendant que son mari était parti à la guerre pendant 4 ans. Hein, c'était dans les années 70, il y avait eu un article, un reportage sur le docteur Morgan Thaler qui était emprisonné. Puis là, elle m'avait dit, Bruce, est-ce que tu connais le docteur Morgan Thaler? Et j'ai dit non. Puis elle m'a expliqué que c'était un homme qui avait énormément de courage parce qu'il avait, il était prêt à aller en prison pour protéger la santé des femmes. Et ça, c'était très présent dans mon esprit à moi. Dans les années 99-2000, il est venu à notre connaissance que on se trouvait ça bizarre que c'était au vu issu de tout ce que les cliniques d'avortement privées chargeaient pour l'offre de service qui était pourtant un service assuré. Et ça, en vertu de la loi canadienne sur la santé, c'est illégal. On a fait une demande d'accès au gouvernement du Québec et on a obtenu une lettre du docteur Morgan Thaler et qui écrivait à la ministre Pauline Marois, disant, ministre Marois, vous savez que vous nous forcez à agir dans l'illégalité, parce qu'on est obligé de charger, parce que ce que vous nous payez pour offrir le service est insuffisant. Et donc, comment est-ce que vous allez régulariser ça? Et on fait une demande supplémentaire, on obtient un mémo qui disait essentiellement, docteur Morgan Thaler a raison. j'ai pris le téléphone, j'ai appelé la clinique Morgan Thaler, j'ai dit, docteur Morgan Thaler, je pense que j'ai une solution à votre problème. Et on a créé l'Association pour l'accès à l'avortement. Mm-hmm. On a tenté une action collective qu'on a gagnée au mérite. Les femmes ont été remboursées. Et il y a eu quand même une décision subséquente de dire, bon, ben désormais, on va financer adéquatement l'offre de services en clinique privée.
1: Mmh. Est-ce que votre grand-mère a pu...
0: Non, elle
1: est décédée partie. Avant.
0: Oui.
1: Ah, ça, c'est dommage. Oui. Est-ce que vous êtes inquiet des possibles reculs dans ce dossier-là, le grand dossier de l'accès à l'avortement?
0: Il faut toujours être vigilant. Parce que...
1: Avec ce qui s'est passé aux États-Unis.
0: Exactement. Je suis assez confiant que la société canadienne et québécoise ne tolérerait pas un recul, mais il faut être vigilant. Et aussi vigilant sur le plan de comment ce service-là est offert. Parce que il y a des visions politiques différentes, mais d'offrir l'avortement dans un système public où, par exemple, en région, ça se fait dans la même aile de l'hôpital que la maternité, là, puis que c'est pas anonyme du tout, c'est pas adéquat, là. Et donc, je pense que l'offre de services des cliniques est essentielle dans la gamme des services qui sont offerts.
1: On a utilisé, vous avez sûrement remarqué ça, le mot saga souvent pour décrire vos combats, la saga judiciaire. J'aimerais ça vous entendre sur l'idée de la loyauté. Une loyauté envers un dossier, envers vos clients, envers une cause. Quand ça s'étire sur des années, le concept de loyauté.
0: Mais la loyauté, c'est au cœur de mes valeurs à moi. Et je pense que si on est toujours très honnête, ça fait partie de l'ADN de notre bureau. Là, on est toujours très honnête avec nos adversaires, avec la cour, puis avant tout avec nos clients. Et donc, il faut leur dire la vérité sur qu'est-ce que ça représente comme combat, qu'est-ce que ça, combien de temps ça peut prendre, c'est quoi nos chances réelles d'avoir gain de cause. Mmh. Et cette relation-là, il faut toujours la maintenir sur cette base-là. Et si on fait ça, après ça, on peut se tromper, mais les attentes étaient pas fausses.
1: Mmh. Comment on apprend à guider justement des clients quand un procès va être énergivore, va être anxiogène, va être médiatisé, va être douloureux? Mmh. Évidemment, j'ai en tête les courageuses. Mmh. C'est pas votre métier d'être un soutien émotionnel et psychologique?
0: Non, nous, j'ai considéré ça un privilège dans plusieurs dossiers parce que le courage, c'est pas nous qui l'avons d'abord et avant tout. Nous, on porte le courage de quelqu'un d'autre. Mais effectivement, c'est très important que, par exemple, les victimes d'agressions sexuelles, lorsqu'elles se présentent devant la justice, d'être bien accompagnées, c'est essentiel parce que ça peut être et c'est bien documenté, ça peut être retraumatisant, ça peut être une revictimisation. Mm. Et donc, on a quand même fait pas mal d'efforts pour se placer dans une posture où on est capable de bien accompagner nos clients, clientes qui ont vécu des choses traumatisantes. Mm. Et c'est ça aussi, c'est quelque chose qu'on fait que je pense que c'est pas tout le monde qui est capable de le faire.
1: Mais j'allais demander, est-ce que ça s'apprend au barreau ou quand on étudie le droit, ou ça s'apprend plus on accumule les dossiers de cet acabit?
0: Il y a ça, puis on a fait des lectures. j'ai lu un livre, je pense que ça s'appelle The Body Keeps the Score.
1: Est-ce que c'est Gabor Maté? Non, c'est pas Gabor Maté, mais c'est...
0: Non, mais c'est Bessa van der Kolk.
1: Okay.
0: Mais c'est un des livres assez centraux sur le syndrome post-traumatique.
1: Ouais.
0: et comment comprendre la réaction et quoi faire, quoi ne pas faire.
1: Ouais, comment le corps, comment le trauma se loge dans le corps physiquement finalement.
0: Exact.
1: Ouais. Comment vous célébrez une victoire, Maître Johnston?
0: Ben on est chanceux parce qu'on a une terrasse au bureau.
1: C'est très concret, ok.
0: Et en fait, il y a deux choses. On a une cloche qui est soit dans le bureau de Philippe ou mon bureau, dépendamment de c'est qui a gagné en dernier. Quand on reçoit un jugement favorable, on sonne la cloche.
1: Sonnez la cloche.
0: C'est une grosse cloche, une espèce de cloche à vache avec un manche en bois. Mais aussi, on a une terrasse au bureau et il y a déjà eu des bouteilles de champagne qui ont été ouvertes là.
1: Ben, j'espère bien. Est-ce qu'il y a eu des cas, des dossiers qui vous ont fait changer votre manière de pratiquer le droit au cours de ces 30 dernières années?
0: Je pense que chaque dossier nous apprend quelque chose. Il n'y a pas de dossier où on se dit que on n'a rien appris. Même les dossiers qu'on a gagnés, et je pense que l'expérience sert à ça. Mais pour moi, ça a plus été une évolution graduelle. Mm. Il y a des dossiers où je pense à un dossier que j'ai perdu. Quand j'avais 5 ou 6 ans d'expérience. Et là, j'avais vu que la juge n'avait pas compris un point que j'avais fait en contre-interrogatoire. Et là, j'ai perçu ça. Et maintenant, je dis aux jeunes, si ça arrive, dites-le au juge, écrivez ça, là. C'est important, là.
1: Ah,
0: mettez
1: oui.
0: ça dans vos notes. Avez-vous bien compris ce qui vient de se passer? C'est important, là, ça. À mon âge, je peux faire ça plus facilement.
1: Oui, c'est sûr.
0: Mais c'est ce genre d'apprentissage-là que l'expérience, l'expérience vous apprend à bien comprendre la nature du... Vous savez, les juges sont humains. Ils entendent plusieurs causes. Si c'est pas dans leurs notes, 3 mois plus tard, quand ils vont ouvrir leurs notes, ils vont pas se souvenir de ce point-là.
1: Ils s'en rappelleraient pas.
0: Alors,
1: Très intéressant. Vous écoutez toujours Acteurs de changement avec mon invité, Maître Bruce Johnston. Je m'appelle Rebecca McKinnon. On en a parlé un petit peu, Bruce, mais vous êtes né en Allemagne. Vos parents, donc un père militaire et une mère infirmière, oui, si j'ai bien compris, ont longtemps été aussi propriétaires d'une ferme à Bleuet bio.
0: Oui.
1: À Frelixburg. Bon, là, est-ce que c'est Frelixburg ou Frelixburg?
0: Il y a des résidents de Frelixburg qui disent Frelixburg.
1: OK.
0: Mais c'est Frelixburg.
1: Bon, c'est Frelixburg. Bon. Ça s'appelait la fermette du ruisseau fleuri. Je me demandais qu'est-ce que, je sais pas si c'était une deuxième, une troisième ou une troisième carrière, mais qu'est-ce que cette autre carrière-là vous a appris de voir vos parents s'investir dans ce...
0: Mais en fait, à l'époque, moi, j'habitais aussi à Frelixburg. J'y habite toujours maintenant. Mais, c'était dans une vie précédente pour moi, et c'est moi qui avais vendu la terre à mes parents pour que eux s'installent à côté de chez nous. Mes parents, mon père était, il y avait une firme d'ingénieurs conseils, et donc c'était un projet de retraite pour eux
1: qu'ils ont imaginé, mais que
0: en fait c'est eux qui l'ont rendu possible. Mais moi, je leur ai suggéré, je suis propriétaire d'une terre, vous pourriez vous installer pas loin de chez nous. Et ça, ils ont réalisé ce rêve-là, et tous leurs petits-enfants sont allés travailler à la ferme, mes enfants, les enfants de mon frère et ma sœur.
1: Wow! Et de les voir faire ça, est-ce que ça vous a un peu donné soit le feu vert, soit l'idée de peut-être éventuellement laisser le droit complètement et... je sais pas, moi, devenir maraîcher ou boulanger ou professeur de karaté au lieu d'être juge?
0: Non, j'ai encore pas mal de passion pour la pratique du droit.
1: Ouais.
0: Et mon père a pris sa retraite à 76 ans. Et je sais pas si je vais me rendre là, mais moi, je suis pas prêt d'arrêter. Je trouve ça très stimulant, ce que je fais. Mais on a quand même d'autres projets, là.
1: Oui.
0: On
1: va en parler.
0: Oui.
1: On va en parler parce que c'est un projet que vous avez avec votre épouse, Laure Varidel, qui est cofondatrice d'Equita, qui porte énormément de chapeaux,
0: oui,
1: qui prend souvent la parole sur les enjeux de justice environnementale, qui, je pense aussi, est consultante,
0: oui,
1: dans votre cabinet, au sein de votre cabinet.
0: Exact.
1: Un couple souvent décrit comme idéaliste parce que vous voulez sauver le monde. Pourquoi ça vous fait rire?
0: C'est un peu vrai.
1: C'est ça, c'est pas drôle, c'est vrai. Mais justement, puisque vous riez, comme c'est très impressionnant de vous voir ensemble et des projets que vous menez, est-ce que la trivialité a sa place? L'humour?
0: Absolument. On rit énormément ensemble. C'est peut-être plus facile pour moi que pour Laure. Laure s'inquiète plus pour le sort du monde.
1: Oui, je l'ai déjà
0: Moi, je m'en inquiète aussi, mais j'ai peut-être plus de capacité de regarder des niaiseries sur Netflix, mettons, que Laure. Tu sais, Laure veut regarder plus des documentaires.
1: Ben oui. Je dis,
0: on peut-tu regarder quelque chose qui est pas déprimant, là?
1: Je me demande souvent de quoi vous discutez ensemble, si c'est toujours des dossiers, des qu'est-ce qu'on pourrait faire dans ce cas-ci, comment on pourrait apporter notre aide ici, qu'est-ce que tu penses de ceci?
0: Mais c'est très, très stimulant parce que on se nourrit beaucoup l'un l'autre. Et parce qu'elle est conseillère au cabinet,
1: ouais,
0: moi, je peux lui parler de tous mes dossiers. Et son conseil est très précieux dans pas juste en communication puis en justice environnementale, mais juste en décision stratégique sur des enjeux humains. C'est très, très précieux, puis je pense que c'est réciproque. Par exemple, moi, je suis un avocat, donc le fait de savoir qu'on va être représenté si jamais il y a un problème, ça, c'est souvent ça. Quand on est dans le domaine de l'activisme,
1: oui,
0: est-ce qu'on
1: oui,
0: peut faire ça?
1: Oui, parce qu'elle est aussi cofondatrice de Mère au Front.
0: Si Mère au Front est poursuivie, qu'est-ce qui va arriver? Mais inquiète-toi pas. Ils vont pas nous intimider, ça c'est sûr. Et ça, il y a beaucoup de synergie comme ça.
1: Ouais.
0: Puis on peut en parler, mais on parle de plein d'autres choses aussi.
1: Oui, c'est très précieux, j'imagine, avoir ça. Alors avec Laure, vous planchez sur un projet expérimental, le Jardin des Possibles,
0: oui,
1: qui est un centre d'activité dans les cantons de l'Est pour les personnes atypiques. Qu'est-ce que vous avez compris, Bruce, des besoins des personnes atypiques en côtoyant Alphée, qui est la fille de Laure, mais en côtoyant Marc aussi, votre propre frère, qui, si j'ai bien compris, était Bipolaire?
0: Mon frère était bipolaire et il s'est enlevé la vie en 2017.
1: Ah, je suis vraiment désolée d'entendre ça.
0: Et quand Laure et moi, on a conçu ce projet-là, on avait en tête une réalité dans notre société qu'un enfant qui a des besoins particuliers, l'État pourvoit un service qui est de continuer l'envoyer à l'école jusqu'à 21 ans. Et après 21 ans,

0: c'est fini. Donc, après ça, les parents qui ont des enfants avec des besoins spéciaux,
1: sont laissés à eux-mêmes.
0: Et c'est un énorme poids à porter pour les parents. Et je pense qu'il y a une remise en question sociétale à faire sur l'absence de soutien à ce niveau-là. Mais il y a aussi une des réalités que mon frère vivait, c'était l'isolement graduellement s'accentuait pour lui. Mais il était remarquable, mon frère, brillant, magnifique et charismatique, mais des passes où la dépression anéantissait sa capacité.
1: Oui.
0: D'être dans un milieu où sans jugement, un milieu où il y a un milieu de vie qui est pas basé sur la performance, mais basé sur la connexion avec la nature, la connexion avec les animaux. On s'est dit, ça, si on fait ça, c'est sûr qu'on va faire quelque chose d'utile.
1: En mixité aussi, donc.
0: Oui, exact.
1: Plusieurs générations. Et là, vous en êtes où avec le Jardin des Possibles? Est-ce que ça se demande?
0: Le Jardin des Possibles existe. On a acheté une ferme qui est contiguë à notre terre à Frederiksberg, et il y a des rénovations qui sont en cours en ce moment pour la première étape du projet. Alors, c'est un projet qui est vibrant en ce moment. Et on est encore en train de définir ses paramètres, mais c'est très excitant parce que on sait que on met le doigt sur quelque chose où les besoins sont immenses, mais il y a aussi immensément de créativité et de ressources qui sont là. Si on les canalise, puis on est un peu un catalyseur pour ça.
1: C'est très inspirant de vous entendre. À quelle cause vous aimeriez vous dédier dans les prochaines années, Maître Johnson? Ça sera quoi votre prochain combat?
0: Ben, on a des combats qui sont pas terminés.
1: Des causes en appel, ça, je comprends ça.
0: Oui. On a des causes en appel. On a eu une immense déception récemment. On avait eu gain de cause devant la Cour supérieure pour les propriétaires de permis de taxi qui ont été expropriés et ils ont reçu le montant d'argent qu'ils avaient payé pour leur permis, mais pour ceux qui étaient les plus âgés, qui avaient acheté leur permis il y a des décennies,
1: c'est que
0: ça n'a aucun sens. Ouais. Quelqu'un qui a reçu 10 000 $ pour le même bien que quelqu'un d'autre a reçu 200 000 $, ça, c'est pas une situation où il y a un état de droit qui fonctionne selon nous. Je dis ça avec égard pour la Cour d'appel. On est vraiment, vraiment pas d'accord avec cette décision-là. Et là-dessus, on a demandé la permission à la Cour suprême parce que on parlait d'état de droit et selon moi, l'état de droit est mis en cause dans cette décision-là.
1: Puis est-ce que ça vous arrive des fois de, je sais pas moi, d'ouvrir, j'allais dire le journal, mais ça c'est vieux, Internet, puis vous dire, ça j'aimerais ça, travailler là-dessus?
0: Oui, ça nous arrive fréquemment. On est toujours en train, on se fait proposer beaucoup de dossiers,
1: bien
0: parce qu'on a quand même une bonne réputation en termes d'action collective, mais les meilleurs dossiers, c'est parfois ceux qu'on identifie nous-mêmes comme étant, on en a fait un récemment concernant les plateaux de travail, justement, pour des personnes qui ont des difficultés d'apprentissage, et c'est une situation où il y a des gens qui sont capables de faire un travail, mais qu'ils font sans être rémunérés. Et ça aussi, souvent ces questions-là interpellent une intersection entre le droit et la politique.
1: Oui.
0: Et il y a des questions d'allocation de ressources, et les tribunaux sont toujours très réticents, avec raison, de se mêler des questions politiques et des questions d'allocation de ressources. Et donc, notre défi là-dedans, c'est de formuler une question juridique qui est susceptible d'être tranchée par un tribunal et qui va faire en sorte que l'injustice qu'on voit va être amoindrie ou réglée.
1: Vous êtes un passionné, ça paraît. Merci énormément d'avoir pris du temps avec moi, Maître Bruce Johnson. C'est vraiment un honneur de vous écouter parler.
0: Merci beaucoup pour l'invitation.
1: Merci à l'équipe, à la technique Mélanie Vien, Elsa Babaï à la recherche, Soumaya Arbaoui à la

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4: Ici Louis de Belval, voici les informations. L'armée américaine a lancé de nouvelles frappes aériennes contre l'Iran dans un contexte de reprise des hostilités entre les deux belligérants depuis quelques jours. Washington affirme vouloir affaiblir la capacité des troupes iraniennes de frapper des navires dans le détroit d'Ormuz. Marie-Claude est à Washington.
5: Pas de grande surprise, Donald Trump avait prévenu que les bombardements reprendraient ce soir. « On va les frapper fort », avait-il déclaré plus tôt dans la journée. Le commandement central américain a publié un message sur X disant que ses frappes supplémentaires contre l'Iran visent, je cite, à réduire davantage sa capacité à menacer la liberté de navigation dans le détroit d'Ormuz. Donald Trump a commencé la journée avec des propos virulents à l'égard de l'Iran. Selon lui, les Iraniens étaient des menteurs et des ordures. Le président a par la suite tempéré ses propos lors de sa conférence de presse de clôture à Ankara. Je pense qu'ils sont plus rationnels, dit-il. Mais au vu de leurs actions au cours des dernières semaines, ils ne le sont pas. Ils ne se rendent pas au service du peuple. Et je pense plus que tout, c'est le fait que j'ai appris à les connaître. Et je ne suis pas sûr de vouloir conclure un accord avec eux. Malgré ces nouvelles frappes et ces déclarations floues, Donald Trump maintient qu'il ne veut ni la reprise de la guerre, ni une rupture des négociations. Ici Marie-Claude, Radio-Canada, Washington.
4: Le secrétaire général de l'OTAN a demandé aux pays alliés un plan clair et transparent en matière de dépenses militaires afin qu'ils atteignent l'objectif de 5 % d'ici 2035. Mark Carney estime que le Canada va y consacrer 4 % de son PIB d'ici 2030, mais pour un plan détaillé, le premier ministre affirme qu'il faudra attendre le dépôt du prochain budget. Valérie Gamache.
6: Mark Carney estime que Donald Trump a gagné son pari.
7: Burdens are shifting.
6: Le président est parvenu à transférer aux alliés le fardeau de l'OTAN, dit-il.
7: Away from the United States, towards Canada, towards Europe.
6: Du financement de la défense en Europe et dans l'Arctique.
8: Par rapport au Canada, et c'est l'Arctique, c'est la responsabilité de l'Amérique du Nord.
6: Les alliés sont passés à l'action, se félicite le secrétaire général de l'OTAN, Mark Rutte.
9: 258 billion extra spend dollars in 2025 and 2026.
6: C'est 250 milliards de dollars supplémentaires que les alliés canadiens et européens ont dépensés en 2025 et 2026. Le Canada, qui a atteint pour la première fois la cible de 2 % de son PIB en dépenses militaires cette année, prévoit doubler la mise d'ici 2030.
8: Before the end of this decade, we are spending 4%.
6: Pour y arriver, Mark Carney mise entre autres sur la Banque de la Défense, mais le projet a de la compétition.
8: J'ai eu une discussion hier soir avec M. le Premier ministre Starmer.
6: Le Royaume-Uni veut lancer une banque d'approvisionnement et propose de fusionner les deux projets.
8: On peut voir les concordances entre les deux. Parce que si on a des approvisionnements prévisibles, c'est plus facile de financer des petites et moyennes entreprises, par exemple. Alors, il y a des discussions. Je suis sûr que les discussions vont intensifier.
6: En tout, 8 pays ont décidé d'adhérer à la Banque de la Défense. Pendant le sommet, la Turquie et l'Ukraine ont confirmé leur participation. Ici Valérie Gamache, Radio-Canada, Ankara.
4: Air Canada a choisi un Néerlandais capable de s'exprimer en français pour devenir son prochain président directeur général. Anko van der Werf succédera à Michael Rousseau qui a annoncé son départ en mars en pleine controverse. Éric Plouf fait le point.
10: Je suis originaire de Pays-Bas.
11: Le nouveau grand patron d'Air Canada, Anko van der Werf, raconte dans une vidéo du transporteur aérien qu'il a appris le français, entre autres, à l'école. Le Néerlandais reconnaît aussi l'importance des langues officielles au sein du transporteur aérien.
10: Comme Européen, je comprends l'importance de la langue dans l'identité. C'est une priorité que je prends très au sérieux. Et je m'assurerai que cela continue d'être pleinement reflété dans nos pratiques.
11: Il succède à Michael Rousseau à la tête d'Air Canada qui, lui, a pris sa retraite en mars dernier à la suite d'une controverse.

0: provoquée par la diffusion de son message de condoléances uniquement en anglais après le décès de deux pilotes, dont un Québécois, dans un accident qui était survenu à l'aéroport LaGuardia à New York. John Gradeck, qui est chargé d'enseignement au programme de gestion d'approvisionnement et d'aviation à l'Université McGill, croit que le nouveau PDG devra faire de l'amélioration du service à la clientèle une de ses priorités.
1: Et on a des centaines, sinon des milliers de passagers qui ont des plaintes devant la Commission canadienne du transport.
0: Pour Mehran Ebrahimi, directeur de l'Observatoire international de l'aéronautique et de l'aviation civile et professeur à l'Université du Québec à Montréal, Anko van der Werf devra se pencher sur l'offre de transport régional.
2: Donc les compagnies qui volent internationaux aussi se remplissent avec des gens des régions.
0: Le nouveau PDG d'Air Canada entrera en fonction d'ici la fin janvier. Éric Plouffe, Radio-Canada, Montréal.
3: Et puis enfin au cinéma.
4: Tu m'avais promis que tu ne t'accaparerais jamais le pouvoir. Tu m'as fait assurer que cette planète était ton royaume. Que moi, j'ai...
3: La nouvelle bande-annonce du très attendu film de science-fiction Dune, troisième partie, a été dévoilée en primeur dans une dizaine de villes à travers le monde, dont Montréal, lors d'un événement spécial. Le film, qui se déroule 17 ans après les événements racontés dans le deuxième épisode, prendra l'affiche le 18 décembre. Voilà, c'était les informations à l'antenne de Radio-Canada.

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0: Aujourd'hui, la politisation de la consommation de viande. Une discussion avec la chercheuse et autrice Suzanne Zacour et la sociologue Laurence Godin. Bonjour toutes les deux.
1: Bonjour.
2: Bonjour.
0: Fini les équipements personnels jetables dans les hôpitaux. C'est la proposition de Michèle Secours, fondatrice de Fret Solutions. Bonjour Michèle.
3: Bonjour Catherine.
0: L'art de ramer en faisant du pédalo, c'est la carte blanche de Philippe Mercure. Bonjour.
4: Salut.
0: Et gérer sa vie ou sa ville en fonction d'un budget carbone, est-ce que c'est possible? C'est la mission de nos agents doubles, Godfroy Lorando et Julien Lamoureux. Bonjour.
5: Bonjour. Salut Catherine.
0: Feu vert, c'est parti.

0: La question de la semaine. Vous l'attendiez, bien sûr. Les rencontres internationales du documentaire de Montréal vont commencer bientôt, le 20 novembre. Alors, on a demandé à nos auditeurs, par les réseaux sociaux de Radio-Canada Environnement, à quel sujet environnemental est-ce qu'on devrait dédier un documentaire? Vraiment, vous avez de l'imagination, hein? On a récolté de quoi nourrir, je dirais, un festival complet, puis je dirais même pendant 3 ans au départ, avec des idées, ben, parfois simples, mais brillantes, comme la disparition des insectes. Ça, c'est une suggestion d'Alain. Véro qui dit l'empreinte écologique des riches. Et ça, d'ailleurs, ça a été repris par plusieurs. L'impact de l'IA et du streaming, là aussi, il y a 25 appuis pour la proposition de Renault. Et des sujets plus développés, comme Drew qui dit « Je pense qu'un bon sujet serait celui-ci. Prétendre que la protection de l'environnement nuit à l'économie est une erreur. Il faut démontrer à quel point la protection des écosystèmes apporte des bénéfices à l'économie. » Autre idée vraiment développée, Augustin, mais là, la caméra roule déjà. Un sujet très profond et original serait de lier la crise linguistique à la crise écologique. Le documentaire explorerait comment la perte d'une langue autochtone entraîne la perte de connaissances écologiques cruciales. Si le mot pour une plante médicinale spécifique ou une technique de chasse disparaît, le savoir disparaît. Le film montrerait comment la revitalisation de la langue est en soi un acte fondamental de protection environnementale. Ben, c'est prêt à partir, ça, pour, je sais pas, moi, la maison d'un producteur. Donc, je vais récolter d'autres idées très certainement autour de la table. Philippe Mercure?
1: Moi, je rêve de beauté et de positif. Je le cherche ces temps-ci. Puis, je rêve d'un documentaire sur les oiseaux de proie. D'abord, parce qu'ils sont magnifiques. Puis, je pense qu'avec les moyens d'aujourd'hui, les drones et tout ça, on pourrait les filmer de façon intéressante. Mais aussi pour raconter l'histoire du retour de certains oiseaux.

0: le pigargue à tête blanche, l'urubu à tête rouge, le faucon pèlerin qui était sur le bord de la disparition il y a quelques décennies. Puis là, on a interdit un insecticide, les insecticides avec du DDT. Ils sont revenus, puis je trouve que c'est une belle histoire. On aurait peut-être besoin de se rappeler que quand on agit, ben ça peut avoir des conséquences positives.
1: D'accord. Ça aussi, le film est déjà avancé.
0: Oui, oui, le scénario
1: oui,
0: est là.
1: Oui, oui. Godefroy Laurendeau?
2: Ah, moi, je m'intéresse beaucoup à tout ce qui est la circularité, donc des aventures ou bien individuelles ou bien communes de gens qui ont réussi à prendre le déchet de quelqu'un et que ça devienne la matière première d'un autre. Il y a plein d'exemples, je trouve que ça, c'est très motivant.
1: Puis c'est vrai que là aussi, il y aurait beaucoup d'images à aller chercher parce qu'il y a des sujets qui sont plus faciles à illustrer que d'autres. Julien Lamoureux, qui est déjà vidéaste, là, c'est bien parti.
3: Ben, comme Philippe, je suis allé vers le documentaire animalier pour le réconfort. Je ne sais pas si vous vous rappelez de Moudeng l'année passée, cet hippopotame pygmée qui est devenu viral dans un zoo en Thaïlande. Je prendrais juste comme une journée dans la vie de Moudeng. ou bien Moudeng retrouve ses semblables au Sierra Leone ou quelque chose comme ça. Juste pour un facteur cute et agréable.
1: Et réconfortant.
3: Et réconfortant.
1: D'accord.
3: Mettre une GoPro sur la tête, peut-être, pour voir comment ça se passe.
0: Je pense Laurence... ça aussi une GoPro sur la tête d'un faucon pèlerin, ça serait hallucinant.
1: Laurence Godin, qui est sociologue, est-ce qu'elle va aussi nous amener dans le monde animal? Pas sûr.
4: Ah non, c'est une thématique beaucoup plus sombre qui m'est venue en tête, où je me pencherai sur l'impact environnemental et climatique des investissements faramineux en défense.
1: Mmh. Ah oui.
4: Qui s'annonce, on sait que c'est une des industries les plus polluantes qui existent.
1: Il y aurait beaucoup, beaucoup à faire, effectivement, et de manière assez pressante, peut-être. Suzanne Zacour, féministe engagée et qui va parler de politisation de la viande avec nous.
5: Ben moi, je ferais un documentaire sur le greenwashing des industries de l'exploitation animale et pour défaire un peu les désinformations, je pense que dans la population, on a déjà beaucoup parlé pour certaines industries d'exploitation animale, mais je ferai le tour d'horizon et désolé pour les amoureux et amoureuses des animaux, ce sera moins agréable à regarder que les oiseaux de proie, mais tout aussi essentiel. Ouais.
1: Mais vous avez des appuis parmi les auditeurs, Johan qui dit à l'impact de l'agriculture animale sur l'environnement, le climat et la biodiversité et du même coup les conditions dans lesquelles sont exploités les animaux. Stéphane, au sujet des répercussions négatives de l'élevage industriel sur le climat, la santé, les ressources naturelles et les animaux eux-mêmes. Et voilà, donc c'est les sujets animaliers ne manquaient pas. Michel Secours, conjoint en Suède, à quoi avez-vous pensé?
6: Ben moi, pour faire le lien, puis en même temps, comme je suis dans un événement en santé, je suis aussi proche de plein de solutions, mais une des problématiques qui m'a, on va dire, sauté dans le visage ce matin, puis qui est lié aux animaux aussi comme aux humains, c'est les antibiotiques qui se retrouvent dans notre beau fleuve Saint-Laurent. Puis je sais pas si vous le saviez, mais on peut pas se baigner là. Ça serait dangereux de se baigner vis-à-vis Beauharnois. Beaucoup, beaucoup d'antibiotiques dans notre beau fleuve. Fait que ça aussi, c'est un sujet, je trouve, qu'on méconnaît.
1: Ouais. Ben, l'eau a été évoquée par plusieurs personnes aussi. Pascal, l'eau, c'est la prochaine guerre. C'est sa proposition. François qui dit la pénurie d'eau dans les municipalités, l'assèchement de la nappe phréatique qui cause des problèmes de fondation. Par extension, un petit peu, on peut évoquer l'eau. Arnaud qui dit les pelouses, une véritable nuisance environnementale. Il parle de Claude Lavoie, auteur d'un excellent ouvrage bien vulgarisé sur le sujet qu'il faudrait interviewer pour ce documentaire. Mais oui, un film sur les pelouses, il y aurait une historique vraiment à faire, intéressant, oui. Et puis Sylvie, les milieux humides, là, il y a question d'eau aussi. On ne devrait plus y faire de l'agriculture et du drainage ou quoi que ce soit, mais c'est vrai qu'il y aurait des images à aller chercher fantastiques de milieux humides pour contribuer à les faire aimer. Et puis, tiens, je termine avec le commentaire d'Alex Fontaine qui avait regardé tout ce qui s'étalait sur les réseaux sociaux et qui dit, eh ben, je vois beaucoup de commentaires avec des réponses très pertinentes. C'est pas le choix qui manque. On est bien d'accord. Merci à tout le monde. Continuez de nous écrire.
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8: Regardez Madame Rousseau, elle invite le wokisme jusque dans nos assiettes. Moi, j'ai rien contre ceux qui mangent du tofu, je veux simplement continuer à faire mes barbecues, vous voyez ce que je veux dire?
1: Réaction politique en France, c'était sur France Télévisions, au propos d'une élue écologiste qui a osé remettre en question l'importance accordée au barbecue dans l'imaginaire collectif. Vous savez, il y a 10 ans, on pensait assister à une réduction constante de la consommation de viande, mais c'est le contraire qui se produit. En fait, elle est stable ou en augmentation. En 2024, je vous donne un exemple. l'Américain moyen a mangé 7% plus de viande qu'avant la pandémie. C'est quand même surprenant. Il y a toutes sortes de raisons qui sont en jeu, des raisons économiques, culturelles, mais on se questionne un peu sur le lien avec un retour dans plusieurs pays d'un certain traditionnalisme conservateur puis de réflexes protectionnistes. Puis c'est ça qu'on a voulu fouiller parce qu'évidemment, c'est un sujet

0: environnemental, l'empreinte écologique de la viande, l'élevage industriel, c'est extrêmement bien documenté. On l'a souvent évoqué à l'émission. Alors, Suzanne Zacour qui est avec nous, elle est chercheuse et avocate en droit des femmes, autrice d'un livre tout récent, Pourquoi Trump ne mange pas de tofu, publié chez Michel Lafon. Et Laurence Godin, qui est à Québec, elle est directrice et professeure du département de sociologie à l'Université Laval. Tiens, je commence avec vous, Laurence. J'ai envie de vous demander si, à votre avis, avec votre regard de sociologue, est-ce qu'on peut dire que la consommation de viande pourrait s'aligner sur une grille politique? Une grille, par exemple, gauche-droite?
1: En fait, la consommation de viande est déjà alignée sur une grille politique dans la mesure où c'est une pratique alimentaire qui a été explicitement mobilisée par des acteurs politiques pour pousser leur programme. Le titre du livre de Madame Zacour est très explicite de ce point de vue-là, puis c'est ce qu'on voit arriver effectivement avec tous les discours, entre autres, qui émanent de la droite, où avoir le droit de manger un hamburger ou manger un steak, c'est vu comme garant de liberté ou comme symbole de liberté. Puis règle générale, la promotion de la viande par certains acteurs, c'est aussi lié à une certaine vision puis une certaine défense du libéralisme puis du libre-échange, du libre-marché.
0: Ouais, c'est ça. Suzanne Zacour, pour vous, est-ce qu'il y a une grille politique là, qu'on peut coller sur la consommation de viande?
2: Oui, tout à fait. Et puis, c'est aussi une consommation qui est extrêmement genrée, politisée, gauche-droite, etc. Moi, ce que je dis quand j'explique mon livre, ce qui est intéressant, c'est pas que Trump ne mange pas de tofu, c'est que personne est surpris d'apprendre que Trump ne mange pas de tofu. Donc, en fait, ça va de soi. Pour même les gens qui n'ont jamais réfléchi à l'alignement de la politique avec la consommation de produits animaux, que ce soit viande ou autre, c'est que c'est tout naturel, ça va de soi. Et c'est déjà compris par le commun des mortels qui exprime donc sa politique par sa consommation.
0: En même temps, j'ai envie de vous faire remarquer que les sondages disent que 90% des Américains mangent de la viande, puis qu'il y en a les deux tiers qui disent que manger de la viande, ça fait partie du mode de vie américain. Donc là, on a beaucoup de démocrates là aussi. Là, on sort du spectre droite-gauche, non, Laurence Godin?
1: On en sort certainement dans la mesure où le végétarisme et le véganisme sont loin d'être dominant. La compréhension de la consommation de viande, le discours qui va être tenu autour, c'est ça qui va venir distinguer les différentes factions politiques.
0: Aha.
1: C'est pas nécessairement pour les gens qui au quotidien vont manger de la viande parce que c'est de cette manière-là qu'ils ont toujours mangé. C'est pas nécessairement pour ces gens-là un acte explicitement politique. Mon point de vue, c'est que ça a été politisé puis activement mobilisé par certains acteurs. Mm-hmm. Voilà une manière de pousser puis de justifier puis de construire leur programme.
0: Alors, de la même façon, Suzanne, qu'est-ce que Laurence vient de dire? Est-ce que l'aspect genré va se manifester différemment à gauche puis à droite? Par exemple, on va reprendre la grille américaine, mais ça peut valoir pour ici aussi.
2: Oui, donc on a des études qui vont montrer, par exemple, que les hommes qui sont plus sexistes, plus misogynes, ils mangent plus de viande et sont moins ouverts au végétarisme que les hommes qui sont plus pro-féministes. Donc, ça se reflète beaucoup. Et du côté des hommes, on va dire, j'ai besoin de protéines. Et puis, on va considérer aussi que certaines viandes sont plus un symbole de pouvoir. Par exemple, les viandes rouges. Et du côté des femmes, on entend très souvent, ah ben moi, je mange pas beaucoup de viande. Et qui a peu à voir avec nécessairement la consommation, mais qui est plus la perception que la viande, c'est pour exprimer sa virilité et son pouvoir sur le monde.
0: Là, on a trois gars autour de la table. Moi, je voudrais bien vous entendre là-dessus. Qu'est-ce que ça vous fait d'entendre ça? Que la viande, c'est une façon d'affirmer sa masculinité. Je sais que Julien mange la viande.
3: Ouais, ben c'est ça. J'ai regardé un peu, j'essaie de calculer pour la chronique de tantôt. Je pense que je suis un peu en haut de la moyenne canadienne, mais je me sens peut-être pas, je me reconnais peut-être pas dans la description qu'on fait des mangeurs de viande, mais ça porte à réflexion, ça c'est sûr.
0: Ouais, Philippe?
4: Ben moi aussi je mange de la viande. Ceci dit, j'essaie d'en manger moins, mais je comprends les stéréotypes dont on parle ici, là, tu sais, le barbecue, le gros steak. On imagine le républicain aux États-Unis qui est content, qui veut défendre ça à tout prix.
0: Mais beaucoup de Canadiens aussi.
4: Canadiens aussi, effectivement. Mais c'est ça, je comprends cette association-là. Mais je pense que aussi, il y a beaucoup de gens qui mangent de la viande par habitude, qui tentent de s'en éloigner graduellement.
0: Ouais,
4: ça c'est mon cas, du coup.
0: Alors manger de la viande par habitude, Laurence Godin, ça je veux vous entendre toutes les deux là-dessus. Est-ce que ça exclut que ça ait une dimension politique pour autant, Laurence?
1: Ça l'exclut pas. Je pense qu'il faut pas voir manger de la viande comme un geste a priori politique.
0: Ouais.
1: Encore de la discussion qu'on a maintenant, la question qui se pose, c'est à quel point ça a été construit par objet politique, puis c'est utilisé pour pousser un idéal de la même manière que le symbole de la voiture est utilisé aussi. Je veux dire, de mon point de vue, il y a vraiment là un parallèle assez fort à faire. Mais reste que c'est comme ça qu'on a grandi la plupart d'entre nous. C'est la culture alimentaire dans laquelle on a grandi, on a évolué. Puis changer une culture alimentaire, c'est du travail, c'est pas simple. Fait qu'on peut pas blâmer les gens individuellement de consommer de la viande. On peut les supporter pour en consommer moins. Mais je pense qu'il faut faire la distinction entre blâmer les gens de manger de la viande puis voir là une action politique. Puis la manière dont effectivement ça a été s'est mobilisé pour construire pousser certains programmes politiques.
0: Bon, Suzanne, d'accord avec cette vision-là?
2: Ben moi, je viens vraiment du milieu féministe et de la recherche féministe. Et dans le milieu féministe, on dit le privé est politique. Donc, si on dit que quelque chose est politique ou a un sens ou est genré, c'est pas une question de blâmer quelqu'un, c'est juste une observation sociologique. Les gens, ils ont toujours plusieurs raisons de faire des choses. Ils sont hautement conditionné. Donc, c'est pas un hasard si les hommes font certaines activités plus que les femmes ou mangent certaines choses plus que les femmes. C'est toute notre société.
0: C'est ni un hasard ni biologique, à votre avis. Là,
2: exactement.
0: C'est ça.
2: Donc, oui, on mange des produits animaux pour toutes sortes de raisons, mais pour certaines personnes, ça va être plus facile de s'en écarter et pour d'autres, ils vont se faire dire, ben là, c'est-tu ta blonde qui t'oblige. Donc, c'est pas pour dire qu'on n'est pas condamné à exprimer que son genre. Il y a beaucoup de femmes qui pratiquent des activités ou des professions traditionnellement masculines et inversement, mais il y a des choses qui sont plus encouragées dans la société et il y a des choses qui sont dissuadées.
0: Ouais. J'ai pas entendu Godefroy Laurando. À quel point tu as l'impression d'avoir été conditionné à manger de la viande ou à pas en manger?
4: J'ai un parcours particulier. Moi, j'ai été éducateur avec des enfants de 0 à 5 ans pendant 18 ans, donc je me vois pas exactement comme un mâle alpha. Et pourtant, donnez-moi un grill et une saucisse, puis je me dis, c'est comme un bricolage, mais qui goûte bon. C'est très dur d'accoter le plaisir de la viande et j'essaie d'en manger peu. Mais après ça, je comprends le stéréotype moi aussi, mais on dirait que ça me passe par-dessus la tête complètement, puis
0: d'accord,
4: je me dis ça goûte bon.
0: Puis tu te sens pas victime d'un conditionnement pour autant?
4: Ben peut-être que oui, mais c'est tellement puissant que je le sens pas.
0: Ouais, d'accord, c'est un conditionnement qui part de loin. Comment ça peut rejoindre maintenant quand on voit, parce que notre sujet touche à la dimension politique de la consommation de la viande, je rappelle, l'idée c'est que on aurait espérer l'avoir diminué, parce qu'on s'entend que l'élevage industriel, on n'a plus besoin de faire la démonstration à quel point ça a des impacts environnementaux qui sont forts, mais à quel point ça rejoint de nouvelles mouvances politiques aussi. Je pense à la notion de repli identitaire, Suzanne Zacour.
2: Je pense que, comme on le disait, c'est toujours politique. Et puis, dans un contexte mondial, par exemple, de montée de la droite, il y a toujours la question de quels symboles vont être mobilisés pour cette un peu guerre culturelle droite-gauche. Donc, je pense que ça fait tout à fait partie des symboles, mais c'est pas nouveau. C'est pas nouveau que la viande fait partie des politiques publiques. C'est pas nouveau que nos gouvernements subventionnent certaines industries et d'autres non, qu'on recherche une fierté. Ah, ça, c'est des fromages d'ici. Ou qu'on recherche une fierté identitaire en lien avec certaines productions qu'on retrouve pas, par exemple, si j'ai les lentilles. Donc, je pense qu'il faudrait faire attention de pas prétendre que c'est un phénomène nouveau, alors que les politiques alimentaires depuis la colonisation, on fait partie des combats, des enjeux raciaux, des enjeux de colonisation et
0: d'occupation du territoire aussi.
2: Exactement.
0: Puis d'autosuffisance. Laurence Godin, vos réflexions de sociologue de ce côté-là?
1: La tradition puis l'appel à la tradition est très fort au moment quand on cherche à stimuler la consommation de viande. Ça, je veux dire, c'est une réalité qu'on retrouve, je crois, à la grandeur de l'Occident. Fait que oui, l'appel à l'identité, à la culture traditionnelle, à l'histoire est extrêmement fort. Puis comme la consommation de viande tend à augmenter, on peut supposer que ça fonctionne.
0: Ouais. Suzanne, il y a une chose inquiétante quand on voit aussi comment une certaine droite de l'extrême et surtout une certaine droite religieuse veut reprendre le contrôle des corps féminins. Et vous faites un lien direct, vous, avec le contrôle du corps de l'animal, y compris de sa fertilité et de sa reproduction.
2: Oui, exactement. Et puis, ce qu'on observe aussi, c'est que dans la publicité, par exemple, des publicités pour un barbecue ou pour des produits animaux, on va féminiser et sexualiser les animaux. Donc, j'ai des exemples dans mon livre des cochons ou des truies avec des cils, des longs cils, des bas rasés, une mini-jupe. Donc, c'est vraiment, on sexualise les animaux parce qu'on dit, dans notre société, c'est déjà clair et évident.

0: qu'un corps sexy de femme est disponible pour être approprié par la violence. Et donc, on transpose cette logique aux animaux. Et donc, on crée une confusion un peu dans ces publicités. Est-ce que la personne qui est consommée, c'est une femme ou c'est un animal?
1: J'ai noté deux exemples. Là, j'ai traduit de l'anglais. Vous en citez plusieurs, là, des publicités américaines. « Mets tes lèvres sur une poulette chaude » ou encore « Tout le monde aime les grosses poitrines ». C'est assez. Puis là, les images qui viennent avec là, sont évidemment faites pour créer une confusion. Donc, tout cet univers-là, dans l'imaginaire, il est encore très présent, là, même au 21e siècle.
0: Oui, et on s'appuie beaucoup sur le mythe du consentement, qui bien sûr, moi, m'intéresse comme une personne qui a travaillé sur les violences sexuelles envers les femmes. Donc, on va dire, par exemple, la poule donne des œufs, la vache donne du lait, ça les dérange pas tant que ça. Et même dans les images, on voit, par exemple, une publicité du pied de cochon, où c'est le cochon lui-même qui t'apporte sa tête à manger.
1: Sur un plateau, oui.
0: Sur un plateau, ou Saint-Hubert, tu sais, ce qui est le coq qui t'accueille. Et donc, on prétend vraiment au consentement des animaux qui sont exploités et mangés. Et ça, pour moi, ça ne fait sens que dans le cadre d'une culture patriarcale. C'est ça qui fait sens. Le consentement des victimes fait sens parce qu'on vit dans une culture du viol où on a déjà cette idée qu'une victime attachée, mutilée, etc., peut consentir à la violence.
1: Donc, si je comprends bien, pour vous, dans un contexte où le balancier pousse vers la droite, on risque de voir encore plus ces analogies-là utilisées?
0: Oui, exactement, parce que ces analogies fonctionnent au niveau inconscient. Donc, c'est pas qu'une personne mange du fromage ou de la viande et se dit « l'animal a consenti, puis c'est une femelle, donc elle a consenti aux violences sexualisées ». C'est vraiment pas là, c'est vraiment plus dans l'inconscient. C'est un corps inférieur. Féminin, donc, approprié.
1: En terminant, Laurence Godin, je partais avec ce constat que la consommation de viande n'a pas diminué, qu'elle tend à augmenter même. Et comme par hasard, il y a une autre chose qui tend à augmenter, c'est le déni climatique. Est-ce qu'on peut faire une corrélation entre les deux?
2: Fort probablement. Je pense qu'il n'y a pas autant le déni climatique que la consommation de viande, ça sort pas de nulle part. Il y a des sous, il y a des investissements derrière ça. Il y a des industries extrêmement puissantes. Je pense que les deux sont liés non seulement de par leur aspect symbolique, mais aussi par leur source, puisqu'à ce qui les promeut, puis ce qui fait avancer ces idées-là.
1: Alors, un dernier mot, par où on devrait passer pour essayer de renverser un petit peu la tendance? Les écoles, les options végétales par défaut, les institutions, par où il faudrait commencer, Suzanne Zacour?
0: Ben, toutes ces choses-là, et puis je pense que c'est aussi une prise de conscience à la fois individuelle et collective qu'il y a d'autres manières d'organiser notre société. Donc oui, en ce moment, la tradition, c'est d'exploiter les animaux, mais moi, je pense qu'il faut y aller aussi avec l'optimisme. Dans mon livre, j'ai dit d'autres relations avec les animaux sont possibles. C'est d'imaginer un monde vegan, un monde où la nourriture ne dépend pas donc de cette exploitation qui fait mal au climat, comme on le sait.
1: Ouais, mais il y a beaucoup de reconditionnement à faire avant ça, et dans le climat actuel, ça fait réfléchir beaucoup. Suzanne Zacour, elle est chercheuse et avocate en droit des femmes, autrice du tout récent « Pourquoi Trump ne mange pas de tofu » paru en septembre chez Michel Lafon, et Laurence Godin, directrice et professeure au département de sociologie de l'Université Laval. Merci beaucoup toutes les deux.
0: Merci.
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0: Philippe Mercure, chroniqueur à la presse. C'est certain que dans les dernières semaines, là, il y a beaucoup de décisions de nos gouvernements, que ce soit canadiens ou québécois, qui ont fait réagir beaucoup de scientifiques au Québec, avec entre autres le rapport le plus récent du comité consultatif sur les changements climatiques à l'échelle canadienne, avec une lettre publiée par 450 universitaires canadiens pour déplorer les reculs à l'échelle canadienne. Et toi, tu nous arrives avec un titre, j'aime tes titres, Philippe, hein, je te le dis souvent, ramer en faisant du pédalo. Est-ce que ce serait pas un peu l'équivalent de marcher en mâchant de la gomme, ça?
1: C'est pas mal ça, c'est
0: ouais,
1: exactement
0: c'est ça.
1: Ça.
0: D'accord,
1: oui.
0: Ben lance-toi.
1: Ben, tu l'as dit, là, on note que la réduction des gaz à effet de serre fait pas danser nos politiciens d'enthousiasme par les temps qui courent.
0: Non.
1: Au fédéral, Mark Carney danse pas du tout, il donne pas l'impression qu'il veut mettre beaucoup d'ardeur à réduire les émissions. Au contraire, bon, on sait qu'il a aboli des mesures de réduction comme la taxe carbone pour les particuliers. Il y a un rapport tout récent de l'Institut climatique du Canada qui montrait que le pays va rater sa cible de réduction pour 2030.

0: ça a suscité beaucoup de bruit de criquets. Pas le moindre sentiment d'urgence. Au Québec, c'est pas beaucoup plus réjouissant. Là, on a le nouveau ministre de l'Environnement, Bernard Drinville, qui laisse planer la possibilité que la province revoie ses objectifs de réduction, mais pas à la hausse, mais à la baisse, mm-hmm. malheureusement. Il y a cette nouvelle aussi, le gouvernement Legault qui veut utiliser les sommes du fonds vert pour fabriquer des routes ou encore pire, pour donner des congés de taxes sur l'essence.
1: Mais ça fait grincer les dents.
0: Moi, je dirais que ça nous fait cogner la tête sur les murs. Il y a aussi, dernier peut-être petit point, mais un document qui est obtenu par votre gang ici, la Radio-Canada, qui a révélé que le gouvernement du Québec veut désormais mettre l'accent sur l'adaptation au changement climatique plutôt que sur la réduction des GES. Parce qu'évidemment, bon, l'adaptation, politiquement, c'est plus payant. Les citoyens qui ont de l'eau dans leur sous-sol, qui voient les berges s'effriter en face de leur maison, ils veulent de l'action. Donc, c'est plus facile pour les politiciens, je pense, d'aller vers là. Et là, la question que je me suis demandé, c'est est-ce qu'on peut faire les deux? Est-ce qu'on peut faire de l'adaptation au changement climatique et de la réduction en même temps? Bref, est-ce qu'on peut s'attaquer aux conséquences et à la cause en même temps?
1: D'où l'image de la rame et du pédalo.
0: C'est ça,
1: pratique
0: exact.
1: En cas d'inondation.
0: Moi, justement. Je rêve d'inventer ça dans un véhicule où on va pouvoir pédaler puis ramer en même temps. Bref, j'ai appelé le consortium Uranus, qui aide le Québec à s'adapter au changement climatique. Je leur ai demandé, est-ce que ça se peut, ça, faire les deux? Ils m'ont répondu non. Alors, voilà, c'est la fin de ma chronique.
1: On ne te croit même pas.
0: Non, ils ont trouvé des solutions super intéressantes. Je t'en pointe quatre. Alors, la première, prévenir et combattre les incendies de forêt. On parle, par exemple, de faire des tranchées coupe-feu, de faire de l'éclaircissement dans les forêts, d'aller planter des essences qui sont plus résistantes au feu. Après les feux, on peut aussi aller aider la forêt à se régénérer, planter des arbres, aider à la dispersion des graines. En faisant ça, évidemment, on vient réduire l'impact des incendies, qui sont une des conséquences les plus spectaculaires, les plus destructrices des changements climatiques.
1: Mais qui sont aussi des accélérateurs de changements climatiques.
0: C'est ça, parce qu'évidemment, un feu, ça libère du CO2 dans l'atmosphère. L'été 2023, tu te souviens, ça a été une grosse saison de feux au Québec.
1: Les fraises sauvages goûtaient la fumée, je m'en rappelle.
0: C'était fou, on pouvait même plus sortir là, à un moment donné. L'équivalent de 180 millions de tonnes de CO2 qui ont été émises à l'été 2023, j'ai fait un petit calcul, c'est comme si cet été-là, chaque Québécois avait fait 10 voyages aller-retour Montréal-Paris.
1: T'es pas sérieux?
0: Juste pour les feux.
1: Aïe.
0: Donc, tu vois que combattre les feux, ça protège nos communautés, ça protège la nature, mais ça vient aussi prévenir un problème à long terme. Alors, je trouvais ça intéressant.
1: Ouais.
0: Deuxième solution, que j'appelle ça les solutions mixtes, qui font de la réduction et de l'adaptation en même temps, c'est l'agriculture qu'on dit régénératrice. Alors, c'est quoi ça? Ça consiste à moins travailler le sol, à garder une couverture végétale permanente dans les champs, à venir diversifier les cultures. En faisant ça, on rend les cultures plus résistantes aux événements extrêmes, comme la sécheresse et les pluies trop fortes, qui sont de plus en plus fréquentes. Mais on permet aussi au sol de capter plus de carbone et d'en émettre moins. Souvent aussi, on va venir limiter la consommation de carburant des machines qui travaillent le sol. Bref, on vient limiter les émissions avec ça.
1: Alors, si vous voulez en savoir plus là-dessus, réécoutez toutes les chroniques de Paul Caplette, notre agriculteur en résidence.
0: Je l'adore, lui. Troisième truc, verdir nos villes. Ça, c'est un petit peu plus intuitif, là, mais si on vient planter des arbres, évidemment, on vient atténuer les conséquences des changements climatiques parce qu'on réduit les îlots de chaleur, on fait de l'ombre. On vient aussi absorber l'eau qui est en surplus souvent avec les orages trop violents qu'on voit. Mais évidemment, ces arbres-là vont capter du CO2. Donc, encore ici, l'équation adaptation plus réduction fonctionne. Quatrième solution proposée par Uranus, c'est du côté des bâtiments. Si on vient construire ou rénover des bâtiments pour qu'ils soient plus éco-énergétiques, on les rend plus résistants aux canicules, aux intempéries, qui sont eux aussi plus fréquentes là avec les changements climatiques. Ça, c'est le côté adaptation. Du côté réduction, on vient réduire la consommation d'énergie. Si on réduit du gaz naturel ou du mazout, on a un gain direct. Mais même si c'est de l'électricité, on vient libérer des kilowatts. Ces kilowatts-là vont pouvoir être utilisés pour, par exemple, électrifier le transport, électrifier des procédés industriels. Bref, on libère des choses. Puis je note qu'en plus, c'est bon pour le portefeuille des gens.
1: Oui.
0: Parce qu'on paye moins, on consomme moins. Bref, c'est bon sur tous les tableaux. Alors, morale de l'histoire, je pense qu'on aurait intérêt à porter attention à ces solutions doubles actuellement. On est dans un contexte politique qu'il faut bien admettre qui est défavorable. Ce sont des mesures qui pourraient faire consensus, je pense, actuellement. Je vois pas grand monde qui s'objecte à ce qu'on vienne limiter les feux de forêt. Je vois pas grand monde non plus qui s'objecte à ce qu'on construise des bâtiments qui sont meilleurs, qui sont plus confortables, qui sont plus adaptés à la nouvelle réalité. Je suis vraiment pas en train de dire qu'il faut faire juste ça. de la réduction pure. Il faut continuer, il faut que ça existe. Mais si on peut faire une pierre deux coups, dans le fond, mais pourquoi pas?
1: Oui, puis vraiment, comme tu le dis, il y a une possibilité d'acceptabilité qui est peut-être beaucoup plus grande. Puis en ce moment, c'est une clé qui va être de plus en plus importante. Merci beaucoup, Philippe Mercure, qui est chroniqueur à la presse.
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0: Le mardi 25 novembre, ce sera la remise des prix Eureka 2025 qui sont remis par Écotech Québec. Et on a une heureuse finaliste avec nous, c'est Michèle Secour. Elle est présidente fondatrice de Fret Solutions. Ben, elle n'est pas tout à fait avec nous parce qu'on l'a joint à Malmö en Suède où elle participait cette semaine à la 7e édition de la conférence des pays nordiques sur les soins de santé durables. Bonjour Michèle Secour et félicitations.
1: Merci, merci Catherine. Je tiens à souligner que c'est un prix aussi avec le CIUS de l'Ouest de l'île de Montréal.
0: Oui, vous êtes en nomination ensemble, effectivement. Alors, vous avez développé et breveté une innovation textile qui s'appelle Encore, enfin, à tout le moins certifié. Je ne sais pas si c'est breveté, mais certifié. C'est un textile qui est approuvé pour usage médical. Et là, l'idée, c'est d'en finir avec le jetable.
1: Oui, du moins, en tout cas, au moins commencer.
0: Commencer à en finir.
1: On va commencer. En fait, pour préciser, notre membrane textile lavable et aussi stérilisable est une membrane qui est brevetée aujourd'hui. Donc, puis c'est les produits qui sont certifiés ou on va dire qui répondent aux exigences des normes en place en santé dans les différents pays.
0: D'accord. Et tout ça est parti parce que vous étiez une designer de vêtements et c'est pendant la pandémie que votre entreprise a pris tout un virage.
1: Et oui, nous, en Gaspésie, on avait un besoin d'autonomie. Et puis, c'est l'hôpital de notre région, à Maria, qui sont venus nous voir. Et puis, ça a commencé assez sérieusement. Tout de suite de grade médical, de qualité médicale. Donc, oui, ça nous a amené à tester beaucoup, beaucoup de choses et puis d'arriver à ce qu'on est aujourd'hui, un leader en réutilisable en santé.
0: Alors, le réutilisable, là, c'est comme faire marcher la machine du temps à l'envers parce que depuis une trentaine d'années, on avait abandonné peu à peu, on allait vers du jetable partout. Il y a une certaine résistance quand même. Qu'est-ce que c'est vos meilleurs alliés pour le retour du réutilisable?
1: Ben, en fait, il y a beaucoup, les gens sur le terrain sont prêt, je dirais assez prêt. C'est le plus gros frein, c'est les systèmes, c'est les infrastructures qui ont tellement misé sur le jetable qui sont désuètes aujourd'hui quand on parle de retraitement des dispositifs médicaux, donc de laver, sécher, stériliser. On manque de capacité, puis c'est comme ça un peu partout dans le monde. C'est assez effarant.
0: Donc, on a abandonné les buanderies dans les hôpitaux, mais comment vous pouvez renverser ça, Michèle Secour?
1: Il faut recommencer. Donc, c'est vraiment ça, comme vous dites, Catherine, c'est retour vers le futur, mais avec des technologies au goût du jour, des textiles qui ne peluchent pas, une traçabilité qui travaille aussi même avec l'intelligence artificielle ou une traçabilité avec des systèmes informatiques.
0: Ben, donc, on va juste mettre une chose au clair. Vous parlez de traçabilité, c'est que votre tissu, son efficacité de grade médical est garantie pour à peu près 100 lavages. Donc, il faut tenir le compte. Alors, c'est pour ça que vous parlez de traçabilité?
1: Oui.
0: Et comment on peut faire ça? Est-ce qu'on met des puces dedans?
1: On peut mettre des puces RFID. Maintenant, il y a même des puces en céramique qui existent. On peut mettre des codes QR, des codes à bord avec des angles spéciales. Donc, il y a quand même plusieurs possibilités.
0: D'accord. Est-ce que ça revient pas forcément plus cher, Michèle?
1: Pour l'instant, oui. Ça dépend pourquoi, par exemple. Si on prend des grands morceaux de tissu ou des choses qui sont beaucoup plus demandantes au niveau de la matière première, comme par exemple des blouses chirurgicales ou des champs stériles là, qui sont utilisés dans les salles d'opération, là, qui demandent quand même beaucoup de tissu. Ça, les

0: études démontrent que même incluant les lavages et la stérilisation, il y a environ 50 % d'économies.
1: Oh!
0: Oui.
1: Alors ça, d'économies monétaires, là.
0: Oui.
1: Puis là, évidemment, les impacts environnementaux, ça, c'est majeur. D'ailleurs, comment on peut calculer l'impact environnemental de remplacer le jetable par du lavable?
0: Ben, il faut faire une analyse de cycle de vie, c'est certain. Puis il faut atteindre aussi un minimum de cycle de réutilisation pour être certain que ça vaille la peine. Même si tant qu'à moi, ça vaut toujours la peine parce qu'à un moment donné, ça crée aussi, ça change les habitudes. Mmh. Puis en fait, c'est ça qu'il faut apprendre. Puis dans les masques, puis des emballages de stérilisation, c'est des choses qu'on fait aussi en réutilisable chez Frais de Solutions. C'est plus difficile à rentabilité parce que c'est des trilliards et des trilliards de produits jetables qui sont fabriqués chaque année avec des chaînes de production déjà payées, amorties. Donc, c'est très difficile de venir économiquement. Par contre, c'est par les caractéristiques du réutilisable, donc la proposition de valeur, et puis aussi une analyse horizontale de l'impact, c'est-à-dire matière résiduelle, transport, entreposage. Par exemple, les emballages de stérilisation, pas besoin de refaire la stérilisation parce que les emballages ont déchiré, parce qu'ils sont faits trop cheapettes, comme on dit. Tu sais, tout ça, finalement, c'est économique, mais ça prend des gens qui ont la volonté d'analyser tout ça.
1: La volonté de changer aussi, de mettre les efforts nécessaires, mais l'impact, je comprends, là, si on regarde ça de manière horizontale, comme vous dites. Vous avez mentionné une couple de fois que, là, vous venez de parler des caractéristiques, puis quand je vous ai demandé qui étaient les meilleurs alliés, vous avez tout de suite parlé des gens sur le terrain.
0: Oui.
1: Est-ce que ça veut dire que c'est plus confortable du réutilisable?
0: Oui, c'est plus confortable, c'est plus agréable, c'est plus rapide, souvent au niveau de la manipulation. Et puis, les gens aussi vivent un paradoxe, là. Imaginez-vous, vous êtes médecin ou infirmière, puis vous soignez les gens, puis à journée longue, vous faites votre recyclage à la maison, faites bien attention, puis à journée longue au travail, vous jetez du plastique à usage unique.
1: Vous voyez des montagnes, là, littéralement des montagnes de déchets s'accumuler à l'hôpital.
0: Donc, ça rend plus heureux. Ça rend plus heureux.
1: Ça non, rend plus vrai. Heureux, j'aime ça. Ça compte, ça aussi, dans le fond. Michel oui. Secours, en terminant, vous êtes en Suède en ce moment. Je l'ai dit, vous participez à une conférence donc sur les soins de santé durable des pays nordiques. Et il paraît que vous participez à un projet très particulier de créer un hôpital virtuel. Comment ça fonctionne?
0: Mais en fait, c'est le World Greenest Hospital. C'est une initiative des pays nordiques. Et puis, dans le fond, c'est de regrouper un peu comme un bottin ou un catalogue toutes les initiatives en santé pour verdir, dans le fond, le système de santé. Donc, ça regroupe ça selon l'application. Puis éventuellement, mais ça permet à tout le monde, à travers le monde, d'aller connaître ces solutions-là, voir ce qui est fait ailleurs dans le monde et puis peut-être éventuellement les appliquer dans son institution.
1: Mm-hmm. Donc, un hôpital virtuel au sens où si quelqu'un peut apporter une solution liée à un département, oups, on va le mettre sur le modèle.
0: Exact.
1: Et ça devient, c'est accessible et c'est accessible à tous gratuitement.
0: Oui, exactement.
1: Ce bottin d'idées, comme vous disiez. Alors, il y a donc maintenant des idées de frais de solution qui se retrouvent dans, on va le dire en français, l'hôpital le plus vert du monde, qui pour l'instant est virtuel, mais on souhaite qu'il le soit de moins en moins. Frais de solution, vous êtes installé en Gaspésie, Michel Secours. Votre projet a été mené avec le CIUSSS de l'Ouest de l'île de Montréal. Il y a combien d'autres institutions en ce moment au Québec là, qui sont ouvertes à vos propositions et qui commencent à intégrer de l'équipement réutilisable?
0: On a 6 hôpitaux au Québec. On commence à travailler aussi avec la Colombie-Britannique.
1: Ben, bravo, puis on va suivre le développement de vos solutions. Merci beaucoup, Michel Secours.
0: Ça fait plaisir, Catherine. Merci à vous.
1: Au revoir.
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4: Le budget carbone qu'il nous reste à disposition si on veut limiter le réchauffement planétaire à 1,5 degré, c'est quelques centaines de milliards de tonnes, c'est-à-dire en ordre de grandeur, entre le quart et le huitième de ce qu'on a déjà mis sur le siècle écoulé.
1: Jean-Marc Jancovici, toujours implacable avec les

0: chiffres à l'appui pour nous dire que ça chauffe puis qu'il faudrait se grouiller. Je vulgarise.
1: C'est un bon résumé.
0: C'est-à-dire que ça nous amène, cela dit, à l'agent, au sujet de nos agents doubles cette semaine, qui est la possibilité d'utiliser le budget carbone, justement, comme un outil. C'est quelque chose qui est quand même évoqué à l'échelle nationale, à l'échelle de ville, et aussi à l'échelle individuelle. Alors, on a partagé le terrain. Godefroy va nous parler justement du macro, des échelles un peu plus larges. Et ta mission, ton enquête en une phrase, Godefroy?
2: Dubitatif.
0: Dubitatif, oui. En un mot même. Juste en un mot.
2: Absolument. Ça ne veut pas dire que c'est sans intérêt. C'est...
0: D'accord. Voilà. Et Julien, lui, s'est lancé dans le test du budget carbone individuel et ton enquête en une phrase.
3: C'est une mission qui est très confrontante pour un grand amateur de hamburger. Comme
0: oh, là. D'accord. Coming out en partant. Belle divulgation.
2: On y revient.
0: Alors, Godefroy, on va se lancer avec cette notion de budget carbone.
2: Ouais. Un budget, c'est assez simple. C'est une notion qui rejoint tout le monde. On a tous une idée de ce que ça peut représenter un budget, même si on n'est peut-être pas tous très rigoureux avec ça. Dans un budget carbone, on remplace la somme d'argent qu'on s'accorde pour une période de temps définie par, cette fois-ci, les émissions carbone qui sont maximales. Et donc, on n'a pas le droit de la dépasser. Puis cette limite-là, c'est celle que l'atmosphère est capable d'absorber si on veut se prémunir contre dépasser le 1,5 degré ou 2 degrés d'augmentation de la température du climat. C'est selon le modèle qu'on choisit. Mais l'idée, c'est d'avoir une limite maximale de libération.
0: Ouais.
2: D'où ça vient cette histoire-là? Il y a le Carbon Tracker Initiative qui se décrit comme un think tank financier qui a produit en 2012 un rapport qui s'intitulait « Unburnable Carbon ». En 2012.
0: Donc c'était le carbone qu'il ne faut pas brûler.
2: C'est ça. Et donc ce que ça disait, c'est faites attention là, il existe une limite. On la voit pas là, mais il y en a une. Et si on la dépasse, on est cuit littéralement. Et ce que ça faisait, c'est que ça faisait perdre de la valeur théoriquement à des compagnies qui misent, évidemment, les énergies fossiles, tout ce carbone qu'on ne pourra pas exploiter. Mais là, ça menaçait de faire péricliter les investissements si cette limite était considérée comme véritable. Et donc c'est ce rapport-là en 2012 qui serait celui qui aurait popularisé l'expression budget carbone.
0: Tout en accélérant les pressions de certaines industries pour qu'on n'en tienne pas trop compte.
2: Exactement, parce que ça a dû les saisir un tout petit peu de dire, hey, attends une seconde, moi j'en ai besoin de tout ce qu'il y a dans la Terre.
0: Oui, c'est ça, de ce qu'il y a dans la Terre.
2: Donc, on
0: a eu les accords de Paris, bien sûr,
2: c'est
0: aussi.
2: Ça. En même temps que ça, en 2015, donc, on estimait à 420 milliards de tonnes de carbone ou d'équivalent carbone la quantité qu'on pouvait encore se permettre d'émettre. Là, si on avance dans le temps, on arrive en 2022, par exemple, le Global Carbon Project estimait que le budget carbone restant était rendu à 380 milliards de tonnes d'équivalent carbone. Et là, en 2025, une étude qui a été menée par 60 chercheurs qui était citée dans Le Devoir cet été qui révélait que le budget carbone de la planète est maintenant estimé, puis là, vous allez voir, les chiffres descendent à 130 milliards de tonnes. Et dans ce cas-ci, ce budget-là, selon les trajectoires actuelles, serait épuisé d'ici, gulp, 3 ans.
0: Au pêche.
2: Ouais.
0: Ce qui veut dire que après,
2: tout ça
0: dans 3 ans, si on n'a rien changé là, à grande échelle, on se met de manière spectaculaire dans le trou.
2: Exactement. Puis là, on parle des budgets mondiaux. On parle il y a personne qui peut gérer le budget mondial de carbone. Donc, il faut descendre obligatoirement au moins à l'échelle des pays. Et là, il faut absolument comprendre qu'on peut pas répartir le budget carbone en divisant la population, en divisant tout simplement par tête, parce qu'il y a des pays comme, par exemple, le Canada, qui ont eu un rôle à jouer beaucoup plus important que les autres dans le gâchis actuel. Mm-hmm. Et donc, par exemple, le groupe consultatif sur la carboneutralité a recommandé en 2024 que faudrait considérer que le budget carbone du Canada serait de 11 milliards de tonnes de CO2. Sauf que si on considère à quel point on a été des mauvais élèves pendant des années, à ce 11-là, il faudrait retirer 8,4 milliards de tonnes pour finalement considérer le dommage qu'on a fait, ce qui veut dire qu'il nous reste pas grand-chose. Ouais. Donc, si on considère la justice climatique dans ce cas-ci.
0: D'accord. Alors, la notion, elle est intéressante,
2: ouais.
0: Mais est-ce que ça reste un outil qui est applicable, qui est pratique?
2: J'avais besoin de parler à quelqu'un qui connaît ça plus que moi. J'ai parlé à Joanne Whitmore de la chaire du secteur de l'énergie des HEC. Et en discutant avec elle, on comprend que oui, c'est un outil intéressant, mais elle dit que c'est trop théorique. Et ils sont principalement problématiques, les budgets carbone, à toutes les échelles, le pays, province ou ville, parce que on tente de nommer et d'appliquer une limite à ne pas dépasser et qu'on l'applique dans un paradigme qui est capitaliste et par définition, ce paradigme-là ignore toutes les limites sauf celles qui viennent du marché.
0: Ben, son procédé même repose sur la croissance.
2: Exactement. Donc,
0: alors, là, d'arriver à quelque chose qui va pas, là. C'est ça. Longtemps qu'on

0: Alors, on
1: ouais.
0: peut faire des budgets, mais tant qu'on est dans le paradigme où ben tu me donnes une limite, mais moi je la vois pas vraiment ta limite, alors donc je continue. Mais il y a des villes qui ont tenté l'expérience. Et puis c'est sûr qu'on peut se dire que pour diminuer l'échelle de nos réflexions puis des mesures qu'on doit faire, l'échelle municipale est intéressante. Il y a la ville d'Edmonton qui serait la toute première ville en Amérique du Nord à avoir développé son budget carbone. Malheureusement, elle le maltraite violemment.
2: Ah bon?
0: Année après année, Montréal a déposé son premier budget climat en 2024. Alors, à suivre, hein, on va voir ce que ça leur donne. Mais il y a des bons élèves. Il y en a qui réussissent. La ville d'Oslo, en Norvège, a déposé son premier budget carbone en 2016. Et la ville disait viser une cible pour 2020 de diminuer de 50 % ses émissions de gaz à effet de serre. Et ils ont atteint et dépassé ce budget-là.
2: Oui.
0: Et même si c'est une des villes européennes qui se développe le plus rapidement possible, parmi les autres en Europe, elle vise maintenant 95 % de démission d'ici 2030 seulement.
2: Aïe,
0: et donc c'est possible.
2: Et on rappelle qu'il fait froid à Oslo là.
0: Et oui, et donc et on parle même de chantier de construction 100 % décarboné là-bas.
2: Oh.
0: Et donc j'ai parlé aussi à François Delorme qui est économiste lui et qui était plus intéressé à l'outil que Madame Whitmore, et lui disait ce qui était intéressant, c'est d'avoir un cadre. S'il est vraiment respecté et assidûment, c'est un outil qui peut nous éloigner du paradigme justement de simplement baser nos réflexions puis notre cadre sur un signal de prix. Donc tout ce qui peut nous éloigner du signal de prix est intéressant, puis de dire il y en a une limite, ça peut être intéressant.
2: Autrement dit, même si on n'atteint pas toutes les cibles, ça met dans un contexte, dans un état d'esprit qui nous pousse à l'action.
0: Ne serait-ce que pour dire OK, il y en a une limite peut-être.
2: Ouais. Je vois.
0: Et donc,
2: intéressant. Ouais. Puis là, on va basculer à l'échelle individuelle avec Julien qui s'est auto-confronté à cette notion de budget carbone individuel.
3: Ouais, puis avec la mission aussi de chercher à me rapprocher du 2 tonnes par année d'émissions de CO2, qui est un nombre dont j'avais déjà entendu parler, mais je m'étais jamais posé la question d'où il venait. Selon l'organisme français 2 tonnes, c'est si on divise la population prévue en 2050 à travers le monde et le nombre d'émissions qu'il faudrait faire pour limiter le réchauffement à 1,5 degré Celsius, ben c'est le budget qu'on aurait chacun, 2 tonnes.
2: 2 tonnes par année.
3: Par année
2: d'émissions.
3: En 2050. Donc on a comme 25 ans pour se rendre là. Et toujours selon l'organisme, c'est une trajectoire à suivre là, il y a plein de scénarios possibles. Si les industries limitent pas du tout leurs émissions, par exemple, si l'industrie pétrolière au Canada reste au même niveau, mes efforts vont pas servir à grand-chose, mais l'idée c'est d'avoir un objectif vers lequel tendre et vers lequel se rendre. Donc, c'est dans cette optique-là qu'avec quand même un peu de trépidation, de stress, j'ai fait mon bilan parce que j'aime croire que je suis quelqu'un qui fait ses efforts avec un mode de vie aussi assez sobre. Je vis en ville, je vis dans un petit appartement, j'ai pas de voiture, je me déplace beaucoup en vélo, transport en commun. Donc, je me disais, est-ce que je vais me rendre compte que finalement, je suis un mauvais élève? Donc, la première chose à faire, c'est de revenir sur ma consommation des 12 derniers mois. Donc, on parle de estimer le nombre de kilomètres que j'ai parcouru, par exemple. Là, c'est un peu complexe parce que c'est souvent les autos de location. J'ai donc fait une estimation. Les avions qu'on a pris dans l'année, dans mon cas, 2 vols en Amérique du Nord, donc un vers l'ouest du Mexique et un vers la Colombie-Britannique. Et la quantité d'aliments qu'on a consommé. On a parlé de viande tantôt, c'est très important dans le bilan. Donc là, c'est un peu difficile. J'ai arrondi à la hausse souvent pour être un peu plus prudent dans mon bilan. Donc en calculant que j'avais peut-être consommé 35 kg de bœuf dans l'année, en calculant justement 2,5 boulettes de hamburger par semaine. Ça a été ça mon équivalent. Les appareils électroniques qu'on a achetés, tout ça. Et ensuite, faut trouver des outils qui nous permettent de faire ça, parce qu'il y en a beaucoup. Il y en a beaucoup qui sont basés sur qui viennent d'Europe, donc qui n'ont pas nécessairement le même cocktail énergétique que nous en termes d'électricité, tout ça. Donc, j'ai fini par tomber sur carbonfootprint.com où on peut choisir son pays et même la province.
2: Ah,
3: et
2: d'accord.
3: Là, ça va ajuster, par exemple, la consommation d'électricité au fait que 1 kWh vient de l'hydroélectricité au Québec et donc consomme tant de grammes de CO2. Et le deuxième, celui de Carbone Boréal, qui est un institut de recherche et un programme de compensation des émissions par la plantation d'arbres qui est associé à l'Université du Québec à Chicoutimi, donc qui est vraiment plus dans un contexte québécois-canadien. Et leur outil sert à calculer combien d'arbres faudrait planter pour compenser son mode de vie, finalement.
2: Oui, d'accord. Alors?
3: Ben, c'est ça, on dirait que je repousse le moment. Hein? Donc, carbonfootprint.com me donnait, pour la dernière année, donc depuis novembre 2024, 8,3 tonnes de CO2 et celui de carbone boréal, 6,6. Donc, il y a un petit écart.
2: C'est là qu'on voit, c'est pas des outils de haute précision.
3: Exact.
2: Là.
3: Ben, oui.

0: puis ça considère pas tout nécessairement, donc mais entre 6,6 et 8,3 de ce que j'ai calculé, donc je suis comme à peu près à 3 ou 4 fois au-dessus de ce
1: fameux 2 tonnes.
0: Exact. J'ai aussi pris un outil qui calcule mon propre jour du dépassement. Donc ça prend plus large que juste les émissions de CO2, mais à quelle date dans l'année j'ai consommé les ressources que la Terre réserve pour moi et peut régénérer, et c'est au mois d'avril. Donc ça va quand même vite.
1: Ça va vite.
2: À partir de janvier là,
0: à partir de janvier, à partir du 1er janvier, c'était autour
1: du 31 mars.
0: Autour du 10-15 avril. Bon, on peut comparer avec des moyennes. Aussi au Canada, là, la moyenne des ménages, ce serait autour de 14-15 tonnes. Donc, je suis comme un meilleur élève. Mais dans le monde, on parle de 4 à 6 tonnes. Donc, je suis
1: entre
0: par rapport aux terriens, ces fameux 6 milliards de tatas dont on parlait dans une galaxie près de chez vous il y a déjà 25 ans. Ben, je fais partie des tatas qui consomment plus que la moyenne.
1: Hey, on est resté pas mal tatas depuis 25 ans.
0: Pour ça, c'est sûr. Ouais. Donc, je suis encore loin. Et c'est là où ça devient intéressant, c'est que on peut quand même regarder quels secteurs sont les plus dommageables de mon côté. Et en parlant avec Patrick Faubert de Carbone Boréal, justement, on a regardé ça. Lui me disait, ben c'est sûr que planter des arbres pour compenser, ça vient, c'est pour les émissions qu'on peut pas éviter, les émissions non compressibles, qui sont celles que la vie humaine engendre nécessairement.
1: C'est ça. En principe, c'est pas pour continuer à manger des hamburgers.
0: Exact. Si c'est pour faire 6 fois le tour du monde, mais planter 300 arbres, oui, on arrive à un bilan de 2 tonnes, mais ça a quand même pas de sens. Mais lui me disait, ce qui est incompressible pour certains ne l'est pas nécessairement pour d'autres. Par exemple, un voyage dans le sud, ben ça peut jouer beaucoup sur la santé mentale et la construction de certaines personnes, tandis que manger de la viande, c'est ça. Donc faut voir un peu où est-ce qu'on peut limiter.
1: OK, c'est ça. Il y a un voyage dans le sud, puis il y a 4 voyages dans le sud par année.
0: Exact.
1: Aussi,
0: ou de faire des voyages d'affaires en avion constamment alors que c'est peut-être pas nécessaire, ça dépend des gens, ça dépend du mode de vie. Mais dans mon cas, donc en coupant mettons les deux vols allers-retours que j'ai pris, en limitant la voiture et en travaillant sur l'alimentation, je suis quand même proche ou en haut du 2 tonnes. T'sais, par exemple, en remplaçant le bœuf par le porc, c'est déjà une solution parce que le porc produit beaucoup moins émet beaucoup moins de CO2 dans sa production. Je suis quand même, ce serait difficile d'atteindre 2 tonnes. Donc, j'arrive un peu à un constat de me dire, mais qu'est-ce que je vais faire? C'est un peu difficile à accepter. Mais là où je peux me rassurer, c'est la prémisse du 2 tonnes. C'est ce vers quoi on doit tendre d'ici 25 ans. Peut-être que des solutions collectives vont arriver pour m'aider individuellement.
1: Yes, ça aussi.
0: Des carburants plus verts pour les avions, plus de transports collectifs, un réseau
1: que
0: de trains ou d'autobus.
1: Que les autos de location que tu as à utiliser dans une année soient électriques.
0: Électriques ou au moins hybrides, par exemple. Et que il y a une tendance vers le véganisme qui m'aiderait peut-être à changer mes habitudes.
1: Il y a une consultante végane autour de la table.
0: On pourrait avoir une discussion par la suite pour que je sois une autre personne transformée dans mon alimentation.
1: Par Suzanne Zacour.
0: Donc, je sais que 2025 n'a peut-être pas la meilleure année pour les politiques publiques climatiques, mais on a encore le temps pour ajuster le tir et c'est peut-être là où je veux finir sur une note qui est un peu encourageante au moins.
1: Tout à fait. Vos feux en terminant, Godefroy Laurendeau?
3: Ben, feu rouge, faire des budgets carbone inspirants et les mettre dans des tiroirs pour le reste de leur existence. feu jaune, faire des budgets carbone, mais manquer de données précises là, pour que ça devienne crédible. Et finalement, feu vert, intégrer la notion de limite dans des véritables budgets et copier les bons élèves Oslo et le Royaume-Uni.
1: Voilà. Et Julien Lamoureux?
0: Feu rouge, à penser qu'on peut compenser toute nos largesses en faisant simplement planter des arbres. Feu jaune, faire son bilan carbone si ça ne fait que nous stresser et nous angoisser. Faut pas que ça devienne un bloquant non plus. Et feu vert, à présenter l'objectif 2 tonnes comme un idéal et une tendance à suivre quand on discute avec des personnes qui sont plus réfractaires.
1: Bon, un grand merci tous les deux. Merci à tout le monde. Philippe Mercure, Suzanne Zacour et nos invités qui étaient à l'extérieur aussi. La semaine prochaine, on est de retour avec, entre autres, des suggestions de jeux de société écolo. Tiens, on s'en va vers le temps des fêtes. C'est le retour de Simon Paré Poupard avec sa chronique La ruée vers l'ordure. Et les agents doubles vont s'intéresser à l'évolution de la notion de zéro déchet. Comment ça se passe? Et ils vont faire des tests, bien sûr. Portez-vous bien tout le monde. Un grand merci à l'équipe. Alexandre Leclerc à la technique, Gabriel Lamontagne à Alexis Bouliane à la recherche. L'émission est réalisée par Chloé Sondervorst. Bonne journée.

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0: Ici Louis de Belval, voici les informations. L'armée américaine a lancé de nouvelles frappes aériennes contre l'Iran dans un contexte de reprise des hostilités entre les deux belligérants depuis quelques jours. Washington affirme vouloir affaiblir la capacité des troupes iraniennes de frapper des navires dans le détroit d'Ormuz. Marie-Claude est à Washington.
1: Pas de grande surprise, Donald Trump avait prévenu que les bombardements reprendraient ce soir. « On va les frapper fort », avait-il déclaré plus tôt dans la journée. Le commandement central américain a publié un message sur X disant que ces frappes supplémentaires contre l'Iran visent, je cite, à réduire davantage sa capacité à menacer la liberté de navigation dans le détroit d'Ormuz. Donald Trump a commencé la journée avec des propos virulents à l'égard de l'Iran. Selon lui, les Iraniens étaient des menteurs et des ordures. Le président a par la suite tempéré ses propos lors de sa conférence de presse de clôture à Ankara. Je pense qu'ils sont plus rationnels, dit-il. Mais au vu de leurs actions au cours des dernières semaines, ils ne le sont pas. Ils ne se rendent pas au service du peuple. Et je pense plus que tout, c'est le fait que j'ai appris à les connaître. Et je ne suis pas sûr de vouloir conclure un accord avec eux. Malgré ces nouvelles frappes et ces déclarations floues, Donald Trump maintient qu'il ne veut ni la reprise de la guerre, ni une rupture des négociations. Ici Marie-Claudet, Radio-Canada, Washington.
0: Le secrétaire général de l'OTAN a demandé aux pays alliés un plan clair et transparent en matière de dépenses militaires afin qu'ils atteignent l'objectif de 5 % d'ici 2035. Mark Carney estime que le Canada va y consacrer 4 % de son PIB d'ici 2030, mais pour un plan détaillé, le premier ministre affirme qu'il faudra attendre le dépôt du prochain budget. Valérie Gamache.
2: Mark Carney estime que Donald Trump a gagné son pari.
3: Burdens are shifting.
2: Le président est parvenu à transférer aux alliés le fardeau de l'OTAN, dit-il.
3: Away from the United States, towards Canada, towards Europe.
2: Du financement de la défense en Europe et dans l'Arctique.
4: Par rapport au Canada, et c'est l'Arctique, c'est la responsabilité de l'Amérique du Nord.
2: Les alliés sont passés à l'action, se félicite le secrétaire général de l'OTAN, Mark Rutte.
5: 258 billion extra spend dollars in 2025 and 2026.
2: C'est 250 milliards de dollars supplémentaires que les alliés canadiens et européens ont dépensés en 2025 et 2026. Le Canada, qui a atteint pour la première fois la cible de 2 % de son PIB en dépenses militaires cette année, prévoit doubler la mise d'ici 2030.
4: Before the end of this decade, we are spending 4%.
2: Pour y arriver, Mark Carney mise entre autres sur la Banque de la Défense, mais le projet a de la compétition.
4: J'ai eu une discussion hier soir avec M. le Premier ministre Starmer.
2: Le Royaume-Uni veut lancer une banque d'approvisionnement et propose de fusionner les deux projets.
4: On peut voir les concordances entre les deux. Parce que si on a des approvisionnements prévisibles, c'est plus facile de financer des petites moyennes entreprises, par exemple. Alors, il y a des discussions. Je suis sûr que les discussions vont intensifier.
2: En tout, 8 pays ont décidé d'adhérer à la Banque de la Défense. Pendant le sommet, la Turquie et l'Ukraine ont confirmé leur participation. Ici Valérie Gamache, Radio-Canada, Ankara.
0: Air Canada a choisi un Néerlandais capable de s'exprimer en français pour devenir son prochain président-directeur général. Anko van der Werf succédera à Michael Rousseau qui a annoncé son départ en mars en pleine controverse. Éric Plouffe fait le point.
6: Je suis originaire des Pays-Bas.
7: Le nouveau grand patron d'Air Canada, Anko van der Werf, raconte dans une vidéo du transporteur aérien qu'il a appris le français, entre autres, à l'école. Le Néerlandais reconnaît aussi l'importance des langues officielles au sein du transporteur aérien.
6: Comme Européen, je comprends l'importance de la langue dans l'identité. C'est une priorité que je prends très au sérieux. Et je m'assurerai que cela continue d'être pleinement reflété dans nos pratiques.
7: Il succède à Michael Rousseau à la tête d'Air Canada, qui, lui, a pris sa retraite en mars dernier à la suite d'une controverse provoquée par la diffusion de son message de condoléances uniquement en anglais après le décès de deux pilotes, dont un Québécois, dans un accident qui était survenu à l'aéroport LaGuardia, à New York. John Gradeck, qui est chargé d'enseignement au programme de gestion d'approvisionnement et d'aviation à l'Université McGill, croit que le nouveau PDG devra faire de l'amélioration du service à la clientèle une de ses priorités.
8: Et on a des centaines, sinon des milliers de passagers qui ont des plaintes devant la Commission canadienne du transport.
7: Pour Mehran Ebrahimi, directeur de l'Observatoire international de l'aéronautique et de l'aviation civile et professeur à l'Université du Québec à Montréal, Anko van der Werf,

0: devra se pencher sur l'offre de transport régional.
1: Donc, les compagnies qui volent internationaux aussi se remplissent avec des gens des régions.
0: Le nouveau PDG d'Air Canada entrera en fonction d'ici la fin janvier. Éric Piouf, Radio-Canada, Montréal.
2: Et puis enfin au cinéma.
3: Tu m'avais promis que tu ne t'accaparerais jamais le pouvoir. Tu m'avais assuré que cette planète était ton royaume. Que moi,
2: la nouvelle bande-annonce du très attendu film de science-fiction Dune, troisième partie, a été dévoilée en primeur dans une dizaine de villes à travers le monde, dont Montréal, lors d'un événement spécial. Le film, qui se déroule 17 ans après les événements racontés dans le deuxième épisode, prendra l'affiche le 18 décembre. Voilà, c'était les informations à l'antenne de Radio-Canada.
4: Bonsoir tout le monde. Je ne sais pas si vous vous êtes déjà posé des questions sur les genoux. C'est pas nécessairement une partie du corps qui fait l'objet d'une si grande réflexion de manière générale, mais on a quand même eu une question fort intéressante sur le sens du genou qui plie. Parce que vous savez qu'il y a des animaux dont le genou semble plier par en avant, il y a des animaux dont le genou semble plier par en arrière. Mais qu'est-ce qui se passe avec cette évolution qui a fait faire ce changement d'orientation à notre genou? Encore un domaine de la connaissance sur lequel nous allons jeter un peu de lumière ce soir à Moteur de Recherche.

Et ce soir, moteur de recherche où on répond toujours inlassablement à vos questions en sciences, santé, technologie, environnement et consommation. On va parler de la thérapie par l'eau japonaise. Ce sujet.

Devons-nous nous battre contre les espèces exotiques envahissantes ou est-ce un combat perdu d'avance? Et oui, pourquoi les oiseaux et les dinosaures ont-ils des genoux? En tout cas, on pense qu'ils ont des genoux qui plient de façon contraire à ceux des mammifères. Est-ce que c'est vrai ou pas?

0: contrôle. On sait que c'est pas drôle pour bien des gens qui nous écoutent un peu partout autour de la Terre parce qu'on a un auditoire international. J'espère que c'est quand même bien dans votre petit coin pays. En tout cas, pour nous, dans notre atmosphère contrôlée du studio 41, ça va bien. Surtout quand Isabelle Burguin est là. Bonsoir,
1: c'est
0: Isabelle.
1: Gentil.
0: Toujours un
1: bonsoir,
0: plaisir de
1: Mathieu.
0: Vous voir dans ce studio. Oui. Même chose pour Denis Réal. Bonsoir, Denis.
2: Bonsoir, Mathieu.
0: Alors, Denis, une grande réflexion ce soir, d'ailleurs, que l'on va mener en votre compagnie. Et avec celle de Gabriel Blouin-Demers, qui est un collègue biologiste à l'Université d'Ottawa. Vous, vous êtes à l'UQAM.
2: Oui, on se connaît depuis quelques décennies.
0: Ah oui, hein? Ah oui, quand même. Bonsoir, Gabriel.
3: Bonsoir, Mathieu.
0: Vous n'êtes pas vraiment dans le même registre de la biologie, n'est-ce pas? Denis et Gabriel, c'est pas la même chose que vous faites, là.
3: On se recoupe à certains égards. Denis est peut-être un peu plus comportemental que moi, mais on est des deux personnes qui travaillent sur les animaux en nature. Quand même, il y a beaucoup de choses en commun.
0: Ça se recoupe, là. Il y a des...
3: Ça se recoupe, ouais, okay, oui, quand
2: parfait,
3: même.
2: Parfait. Ouais, tout est relatif. Ouais. On peut se considérer comme différent à l'intérieur du petit monde des biologistes écologistes, mais sinon...
0: Ben, c'est ça. Mais voilà. De toute façon, on le sait, quand on parle des scientifiques, des fois, quand tu leur parles pas directement de leur sujet de doctorat, là, ils sont un peu perdus, là. Ils veulent pas te parler, hein. Ils veulent pas te parler de ça. Gabriel, avez-vous déjà rencontré des genoux de lézard?
3: Oui, ben, souvent, Mathieu, quand même. Oui. J'observe beaucoup de lézards
0: dans mes passe-temps. Oui. On va le voir tout à l'heure, hein, avec notre invité. Disons qu'ils sont pas positionnés à la même place que nous, en tout cas. On va vous présenter tout de suite, d'ailleurs, celui qui va répondre à cette question, quand même incongrue. On n'avait jamais reçu de question sur l'orientation des genoux des animaux. C'est François Terrien, qui est paléontologue. Il est au Musée Royal Tyrrell. Ça, c'est à Drumheller, en Alberta. Bonsoir, François.
4: Et bonsoir.
0: Est-ce que je m'avance trop en disant qu'on va vraiment redécouvrir

0: presque de fond en comble une partie de l'anatomie des animaux ce soir?
1: Non. Oh. Pas tout à fait. On va voir que notre anatomie est pas mal conservatrice parce qu'on vient tous d'un ancêtre commun. C'est juste que parfois, les animaux nous jouent des tours et créent des illusions d'optique qui nous forcent à penser que peut-être certaines articulations vont pas dans le bon sens.
0: C'est ça, parce que c'est en fait là où je voulais en venir, c'est que c'est vraiment en fait c'est un retournement de regard. Je pense qu'on va faire ce soir sur la manière dont on regarde les oiseaux, notamment. Mais auparavant, François, je m'en voudrais de ne pas souligner que ça fait longtemps que vous êtes dans le domaine de la paléontologie et vous avez vous-même découvert le premier fossile d'un dinosaure à plumes en Amérique du Nord. Ça fait presque 20 ans de ça. Où c'était et quel est cet animal que vous avez découvert, François?
1: Oui, c'est une découverte que j'ai faite en 2008. Auparavant, les dinosaures à plumes étaient surtout connus de la Chine et un petit peu en Allemagne. Mais autrement, on n'avait jamais découvert de dinosaures à plumes ailleurs dans le monde, spécialement en Amérique du Nord. Alors, ça a été une grande découverte que j'ai faite. J'étais allé inspecter un site sur le terrain qu'un résident de Drumheller avait découvert en se promenant son chien dans les Badlands. Et puis, alors qu'on creusait pour dégager, pour enlever de la roche, pour alléger le bloc qu'on devait transporter au musée, c'est là que je me suis mis à briser des petits morceaux de pierre qui préservaient d'étranges traces sur la roche. Je l'ai demandé à mes collègues qui étaient avec moi, qui avaient plus d'expérience que moi à faire des fouilles. Je disais, avez-vous déjà vu ça, des choses comme ça? Ils me disent non. Fait que moi, je fais la blague. Je dis, hey, vous savez, si on était en Chine, on appellerait ça des plumes. Ha, ha, ha. Je trouvais ça trop drôle. Jusqu'à une minute plus tard, je brise un gros fragment et là, je vois toutes les empreintes plumes sur la roche.
0: Et c'est alors, vraiment là, comme ça. Vous avez brisé le fragment et c'est apparu comme ça, vraiment au vu et au su. Là, c'était facile à voir.
1: Oui, c'était réellement, c'est exactement identique aux plumes qu'on observe chez les dinosaures à plumes de Chine. Alors,
0: qu'est-ce que c'était?
1: On arrête d'enlever des fragments.
0: Et c'était quoi cette bébite-là?
1: C'était un dinosaure autruche qu'on appelle l'ornithomimus. Ça ressemble beaucoup, comme le nom l'indique, à une autruche, sauf qu'on peut rajouter une longue queue au bout du corps. Et puis, malgré qu'il ressemble extrêmement aux autruches, elles ne sont pas reliées du tout à l'origine des oiseaux. Ce sont des animaux, c'est un exemple d'évolution en parallèle, des animaux qui ont évolué une même forme parce qu'ils avaient des comportements et probablement une diète semblable.
0: Très intéressant tout ça. Alors voilà, découvreur du premier fossile de dinosaure à plumes, c'est vous en Amérique du Nord, François Thérien. On va parler des genoux maintenant dans quelques minutes. Très, très heureux de vous avoir parmi nous. On va redécouvrir notre genou et ceux des oiseaux, je vous le dis tout de suite, dans quelques minutes. Bienvenue parmi nous, François Thérien.
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0: Question de Carl Vachon. Que pouvez-vous nous dire sur la thérapie par l'eau japonaise? Quelles sont les plus récentes études pouvant confirmer ou non les prétendues vertus de cette pratique, notamment dans la lutte contre le cancer et le diabète? C'est quand même assez large. Quelles seraient les véritables vertus observées, particulièrement sur le système digestif et peut-être même sur le métabolisme chez les personnes qui la pratiquent régulièrement, cette thérapie-là? Alors, on en discute avec Isabelle Burguin. Je dois vous dire que j'ai appris l'existence de ça aujourd'hui. Donc, en faisant votre petite enquête, qu'est-ce que c'est la thérapie par l'eau japonaise, Isabelle?
3: En fait, la thérapie par l'eau japonaise repose sur des règles assez strictes. C'est boire 4 à 6 verres d'eau en se réveillant, donc avec l'estomac vide, de l'eau à température pièce, pas froide, attendre 45 minutes avant de manger, déjeuner en 15 minutes, attendre 2 heures avant de reboire ou de remanger. Donc, il y a beaucoup d'allégations. Ça détoxifierait l'organisme, ça serait utile pour perdre du poids, ça lutterait contre la constipation, ça soignerait évidemment d'innombrables maladies, dont la haute pression sanguine, le diabète de type 2, même le cancer. C'est quelque chose qui viendrait tout droit d'Okinawa, une île japonaise connue bien sûr pour ses nombreux centenaires. Et en fait, le Japon est surtout connu pour ses sources thermales, ouais. Hein, les sources chaudes de ce pays volcanique. Mais normalement, l'hydrothérapie japonaise, on parle plutôt d'immersion dans l'eau plutôt que de boire, de l'eau.
0: Et donc, vous en avez discuté avec une nutritionniste, Stéphanie Côté. Qu'est-ce qu'elle vous a dit?
3: Elle trouvait que c'était beaucoup de règles à suivre et complètement exagéré. Ces règles visent à contrôler l'apport alimentaire et n'ont pas de fondement sur comment fonctionne le corps. Par exemple, interdiction de boire en mangeant, ça change rien parce que le système enzymatique de l'estomac, il va s'ajuster selon ce qu'on mange. Donc, manger très rapidement aussi en 15 minutes, en fait, ça augmente les risques d'étouffement et d'indigestion. On recommande plutôt de prendre le temps de bien mâcher et de savourer sans stress. Boire un verre d'eau au réveil, elle me disait par contre que c'est super, ça nous rappelle qu'il faut rester bien hydraté, ça a des bienfaits, ça prévient la constipation, ça favorise la digestion, mais boire de nombreux verres d'eau, on ne peut pas remplacer un traitement médical. Donc il y a beaucoup d'allégations, de promesses qui sont vantées Instagram, les réseaux sociaux, et là ça devrait toujours lever un drapeau rouge pour nous, pour pratique quotidienne assez contraignante d'ailleurs.
0: Oui, et qui aurait des vertus sur un paquet de symptômes, de maladies, oui. Tout ça, et ça fait d'autant plus soulever des drapeaux rouges quand il y en a autant. Quelles sont justement ces vertus alléguées et ce qu'en dit la science, Isabelle?
3: En fait, moi, j'ai trouvé peu d'études scientifiques sur la thérapie en tant que telle, mais bien plus des articles de vérification de faits sur ces allégations de bienfaits, donc qui démontrent évidemment pas qu'imposer ce régime-là soignerait ou même aiderait le corps à mieux fonctionner. L'une des premières, c'est de prendre au saut du lit et rapidement une grande quantité d'eau, ce qui nettoierait et détoxifierait le corps. Il y avait Evelyne Cambro-Boulay, le 7 mars 2022, qui avait parlé justement que le corps se détoxifie tout seul à moteur de recherche et on n'a pas besoin de l'aider à se détoxifier. Donc, on peut pas aller plus vite que les reins ou le foie. Donc, généralement, c'est vrai qu'il est recommandé de boire 1,5 litre d'eau dans une journée avec l'apport des fruits et des légumes qui augmente encore notre apport en eau. Mais cette quantité-là au réveil est exagérée et c'est pas soutenu par la science. Okay. Ça provoque des inconforts, des maux de ventre, de vouloir uriner plus souvent. Et ça diluerait même les sels minéraux nécessaires au bon fonctionnement de notre organisme. Une quantité excessive d'eau en peu de temps, ça peut provoquer le risque d'intoxication hydrique, ce qu'on appelle l'hyponatrémie. C'est un trouble justement lié à la concentration de sodium dans le sang. Quand on prend trop d'eau, cette concentration de sodium devient anormalement basse. C'est assez rare chez les personnes en bonne santé dont les reins sont capables d'éliminer rapidement l'excès de liquide, mais ça peut entraîner quand même des décès chez ceux qui ont des troubles rénaux, des athlètes d'endurance et des consommateurs de stimulants. Donc, c'est pour ça que les experts recommandent de pas boire plus de 4 tasses, donc 1 litre de liquide par heure.
0: Ah, ouais.
3: C'est la quantité maximale que les reins d'une personne en bonne santé peuvent traiter en une seule fois.
0: Ouais. Les partisans de la thérapie japonaise aussi par l'eau affirment que l'eau froide, donc pas de température pièce, serait nocive parce qu'elle provoquerait notamment un durcissement des graisses.
3: Des aliments.
0: Des aliments et tout ça. Qu'est-ce qu'on sait là-dessus?
3: En fait, l'eau qu'on boit va être rapidement réchauffée par notre organisme. Donc, la boire à température ambiante ne change pas grand-chose. Mm-hmm. Même si avaler une boisson froide peut parfois diminuer et très modestement, on parle là de 1 degré, la température de notre tractus intestinal. Il y avait eu une étude qui l'a mesuré 2 ou 3 heures après ingestion justement et jusqu'à 12 heures chez quelques participants, mais la température reste homogène, donc il n'y a pas de modification de fonction de l'intestin.
0: Ouais. Perte de poids maintenant. Est-ce que ça fonctionne?
3: Oui, s'hydrater régulièrement, on peut aider à la perte de poids pour différentes raisons. Prendre 1 ou 2 verres d'eau, ça va remplir l'estomac et donc il y a moins de place pour les aliments. Et en remplaçant les boissons sucrées aussi, les petits jus du matin par de l'eau, on contribue à une meilleure santé. Il y a eu une étude espagnole réalisée sur des enfants, 366 enfants du primaire de 9 à 11 ans, qui démontrait justement cet effet pour prévenir l'obésité, le syndrome métabolique chez l'enfant, mais il démontrait que cette grande consommation, ça peut aider. Mais la plupart des autres études sont moins affirmatives. Ouais. Il y a une autre version de la thérapie japonaise aussi avec du citron, du gingembre et de la cannelle, ce que les adeptes appellent le trio de la combustion. Mais en fait, il n'y a pas d'études scientifiques qui soutiennent ça. En fait, ça va aromatiser l'eau, mais ça ne va pas faire fondre les graisses des aliments dans notre intestin et ça ne va même pas protéger le système digestif ou booster notre système immunitaire.
0: Il n'y a pas grand-chose là.

0: Maintenant, il y a des vertus dont on dit que ça permettrait de guérir. Écoutez, le cancer, diabète, juste ça, moi, je veux dire, c'est pas des drapeaux rouges, là, c'est des sirènes qui,
1: hurlantes,
0: et des lumières qui scintillent partout. Il doit pas avoir grand-chose.
1: Vous avez pas bien raison, il n'y a pas grande évidence et d'études scientifiques pour appuyer ça. La solution n'est jamais aussi simple que simplement boire de l'eau tiède. Il y a eu une méta-analyse revue scientifique sur 18 essais cliniques randomisés qui rapportaient qu'augmenter la consommation d'eau pouvait contribuer donc à la perte de poids et être bénéfique pour les calculs rénaux. Il y a eu quelques études isolées qui évoquaient la possibilité des effets bénéfiques pour ceux qui souffrent de migraines, d'infections des voies urinaires, de diabète et d'hypotension artérielle. Pour le diabète, il y a eu deux études qui démontraient une différence significative dans le test diagnostic de glycémie à jeun, ça qu'on appelle aussi taux de sucre à jeun, là, avec l'ajout d'un litre d'eau par jour à la consommation répartie au cours de la journée, pas le matin. Mais les chercheurs soulignaient quand même que les résultats n'avaient pas atteint le seuil de signification statistique. Il y a une autre étude qui a évalué la formation d'un précurseur du cancer de la vessie et qui a constaté aucune différence entre le groupe d'intervention et le groupe témoin. Donc, par contre, boire de l'eau régulièrement, c'est essentiel pour rester en bonne santé, car la déshydratation, ça occasionne des problèmes de santé. Donc, ça baisse le niveau d'alerte et de concentration, il y a une hausse de la fatigue, de l'anxiété. Boire beaucoup d'eau, c'est bénéfique pour les reins, ça prévient donc les maux de tête, la constipation. C'est ce que démontrent certaines études. Mais bien sûr, il faut une approche globale qui associe alimentation équilibrée, activité physique et changement de mode de vie. Donc, vous voulez savoir si vous buvez assez. Idéalement, vous surveillez votre soif. C'est sûr que les jeunes enfants et les personnes âgées ressentent moins la soif. Donc, un verre d'eau le matin, ça peut être une bonne manière de se souvenir qu'il faut boire. Surveiller la couleur de son urine. Ben oui, plus l'urine est foncée, plus on court le risque d'être déshydraté. Ouais. Donc, c'est un signe à surveiller. Et boire suivant son poids, ses activités, la température extérieure. Donc, plus il fait chaud, plus on est actif, plus notre poids est important, ben, plus on boit.
0: Voilà, et vous n'allez pas guérir ni le cancer ni le diabète par la thérapie japonaise de l'eau. Voilà, la thérapie par l'eau japonaise. Isabelle Burguin, merci beaucoup pour cette petite enquête. Merci à notre auditeur Carl Carl Vachon, oui, de nous avoir envoyé cette question.
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0: En compagnie cette fois-ci de François Thérien, il est paléontologue au Musée royal Tyrrell. Ça, c'est à Drumheller, en Alberta, où on le joint. Bonsoir, François.
3: Bonsoir.
0: Alors là, on va faire de l'anatomie et on va regarder nos genoux. On va regarder ce qu'on pense peut-être être des genoux chez les dinosaures et les volatiles avec cette question fort astucieuse de notre auditeur Louis Salvador. Parce que lui, il regardait les oiseaux puis il dit... comment et pourquoi les oiseaux et leurs ancêtres dinosaures ont-ils les genoux qui plient vers l'arrière? C'est vrai, on regarde ça puis c'est comme ça tombe sous le sens, alors que c'est le contraire pour les mammifères. Et bien sûr, on peut aussi poser la question inverse, y a-t-il un avantage mécanique ou évolutif à l'un ou l'autre pour marcher ou courir? Alors, François Thérien, je pense que on va... d'emblée briser un préjugé qu'on a. Ce qu'on voit notamment chez les poules et les oiseaux qu'on pense être un genou qui pointe vers l'arrière, ce n'est pas un genou qui pointe vers l'arrière.
3: Oui, tout à fait. C'est une illusion d'optique. Et pour bien comprendre pourquoi on a cette illusion-là, il faut remonter chez les ancêtres des oiseaux, les dinosaures, parce que les oiseaux sont des dinosaures de la même façon que les êtres humains sont des mammifères. Alors, si on regarde les os qui composent la jambe de l'être humain ou de tout mammifère, et la compare à celle d'un dinosaure, on voit qu'on a affaire aux mêmes os. Et c'est normal parce qu'on provient tous d'un ancêtre commun, les tétrapodes, qui avaient quatre membres. Alors, les os qui constituent notre jambe sont l'os de la cuisse, le fémur. En bas du genou, on a le tibia et le péroné. Et en bas de la cheville, on a les os de nos pieds, les métatarses et les phalanges pour nos orteils. Alors, si on regarde, c'est ça, l'anatomie, on enlève tous les muscles, on fait seulement regarder.

0: des hauts eaux. On voit les dinosaures et les mammifères ont exactement les mêmes os, fémur, tibia, métatarse. On a un genou entre le fémur et le tibia, ça c'est normal. La grosse différence, c'est pas avec le genou, c'est avec la cheville. Chez nous, les êtres humains, notre cheville est tout près du sol parce qu'on marche sur la plante de nos pieds. Mais les dinosaures, eux, étaient différents. Ils marchaient sur le bout de leurs orteils. Donc, les os que pour nous font la plante des pieds est soulevée du sol chez les dinosaures. De sorte que ça, ils font juste marcher sur le bout de leurs orteils. C'est très similaire si vous regardez votre chat, votre chien ou un cheval, tout animal qui est adapté à pour la course, pour courir, on voit que ça, ils ont tous la cheville élevée au-dessus du sol.
1: Donc, ce que vous nous dites, c'est que cette articulation-là qu'on voit qui pointe vers l'arrière, c'est la cheville de ces animaux-là.
0: Exactement, on voit très clairement comme ça chez les dinosaures et les animaux qui sont adaptés pour la course, les mammifères modernes adaptés pour la course, on voit tous que ça, ils ont la cheville soulevée au-dessus du sol et qui plie vers l'avant. Mmh. Donc ça nous donne, c'est ça, un joint qui plie vers l'avant. Mais si on regarde les oiseaux sont beaucoup plus évolués que les dinosaures, sont réellement spécialisés. Alors là, ce qui se passe chez eux, c'est que l'os de la cuisse, le fémur, c'est beaucoup rétréci, c'est devenu beaucoup plus court et maintenant, au lieu d'être droit, de pointer directement vers le bas, il est maintenu horizontal contre le corps de l'oiseau et couvert de plumes.
1: Donc, le genou, il existe, sauf qu'on ne le voit pas puis il a complètement changé de forme là, par rapport au nôtre.
0: Exactement, c'est ça. Donc, le genou est toujours présent, mais il est présent contre le corps de l'oiseau et couvert de plumes, de sorte qu'on le voit pas. Le seul joint qu'on voit dans la patte d'un oiseau, c'est la cheville. Donc, c'est ça qui donne l'impression que le genou, entre guillemets, des oiseaux plie dans la mauvaise direction. Ouais. C'est parce que c'est pas le genou, c'est en fait, on regarde la cheville. Le genou est caché en dessous des plumes, on le voit pas, mais il est très bien présent.
1: Qu'est-ce que ça veut dire, ça, sur la manière dont on se déplace? Par exemple, si on compare à ce que nous faisons, nous les humains, et qu'un oiseau va faire, c'est donc dire, François Thérien, que ce ne sont pas du tout les mêmes muscles ni les mêmes os là, qui sont impliqués dans... Ben oui, ce sont les mêmes os, mais qui ne sont pas organisés en fait de la même manière par des muscles pour qu'on réussisse à marcher.
0: Oui, tout à fait. La grande différence qu'on voit, c'est une adaptation, on voit que la cheville est soulevée au-dessus du sol et que même les os de la plante des pieds sont soulevés au-dessus du sol. Ce sont des adaptations pour la course, pour des animaux qui veulent courir rapidement, parce que ça crée le résultat de rallonger la jambe.
1: L'enjambée.
0: Donc, on fait de plus grandes enjambées à chaque pas. Donc, nous, on est des animaux, les êtres humains, on est bâtis pour la stabilité, on est très bien sur la plante de nos pieds. Ouais. Mais si on veut courir, les animaux qui marchent sur le bout de leurs orteils ont un avantage parce qu'ils font de plus grosses enjambées. Ouais. Alors, ce qu'on regarde chez les oiseaux, la différence vient du fait que les oiseaux ont perdu leur queue au cours de leur évolution. Chez les reptiles, comme les dinosaures, les muscles principaux pour faire la locomotion, pour faire avancer nos jambes, ce sont des muscles qui s'attachent à la queue et qui viennent s'attacher sur l'os de la cuisse, la fémur. Mm-hmm. Mais les oiseaux ont perdu leur queue au cours de l'évolution. Donc, ils ont dû réarranger leurs muscles pour la locomotion. Alors, ils ont dû ramener le fémur contre leur corps et au lieu d'utiliser le fémur, maintenant, ils ont rallongé la partie de la jambe qui est en dessous du genou, qui fait comme une compensation pour le fémur qui serait déplacé plus vers le haut. Donc, c'est pour ça que ça donne... Réellement, on a affaire à différents muscles qui sont responsables pour la locomotion terrestre, c'est-à-dire pour marcher ou courir, chez les oiseaux que chez les mammifères.
1: Quel est l'avantage évolutif d'avoir développé ça? C'est-à-dire qu'on est plus en mesure d'aller chercher nos proies rapidement parce que on est capable de courir plus vite?
0: Eh bien, c'est les deux, qu'on regarde les dinosaures, les oiseaux ou bien les mammifères qui sont adaptés pour la course, comme les chevaux, les chiens, les chats, eh bien, on voit que ça, l'avantage de rallonger le bas de la jambe, c'est réellement pour faire de plus grandes enjambées. Mais pourquoi est-ce que les oiseaux l'ont fait d'une façon, tandis que les mammifères l'ont fait d'une autre façon? C'est pas réellement qu'une façon est plus avantageuse que l'autre, c'est juste deux façons de faire la même chose, mais la

0: Disons que les oiseaux l'ont fait de leur propre façon, c'est parce qu'ils ont perdu leur queue que la, chez les reptiles, les muscles qui s'attachent à la queue sont les principaux muscles reliés à la locomotion. Alors, quand ils ont perdu la queue et ces muscles-là, ils ont dû tout réarranger leurs jambes pour pouvoir marcher différemment, ce qui donne un résultat qui est très différent de ce qu'on voit chez leurs ancêtres dinosauriens, mais aussi chez les mammifères modernes.
1: Et ça tombe précisément dans votre domaine de recherche, si je ne m'abuse, François Therrien, parce que vous travaillez sur les adaptations pour la course de différents dinosaures qui ont vécu à la même époque, c'est bien ça?
0: Oui, c'est ça. Bon, on peut toujours, c'est ça, comme quand relativement quelles étaient les adaptations à la course de différentes espèces à partir de des proportions des os de leur jambe. Donc, comme j'ai mentionné, plus le bas de la jambe est allongé, plus cet animal-là est adapté à de la course rapide. Alors là, ce qui m'intéresse, c'est vraiment regarder au sein d'un écosystème, regarder entre les prédateurs et les proies, voir s'il y a certaines adaptations, si on voit certaines espèces qui sont adaptées réellement à la course, soit pour attraper des proies ou peut-être pour échapper à des prédateurs. Et c'est ce qu'on voit que les dinosaures à bec de canard, les dinosaures à cornes, eux sont réellement des animaux lourdeaux qui ne sont pas réellement adaptés pour la course. Et on voit que les tyrannosaures adultes aussi ont des proportions pour poursuivre des proies qui sont plus lourdaudes, qui ne marchent pas rapidement. Mais si on regarde chez les jeunes tyrannosaures, les mêmes tyrannosaures de la même espèce, alors on voit que le bas de la jambe est beaucoup plus allongé, ce qui nous indique que ces jeunes tyrannosaures-là poursuivaient des proies beaucoup plus rapides, plus adaptées à la course. Donc, ils ne devaient pas pourchasser des dinosaures à bec de canard ou des dinosaures à cornes, mais ils pourchassaient plutôt des petits herbivores bipèdes qui étaient, eux, adaptés pour la course.
1: C'est fascinant. Tout ce qu'on trouve en analysant tout simplement des fossiles, donc on peut déduire tous ces comportements en fonction de la manière dont on lit les os. Il ne nous reste pas beaucoup de temps. François Therrien, on avait une petite question, mais je pense qu'elle se répond. On peut y répondre rapidement. C'est une question d'Ethan Blanchette qui, lui, veut savoir si la composition de nos os est la même que celle des dinosaures, par exemple, que vous étudiez. Est-ce qu'on le sait? Est-ce que la réponse est oui?
0: Oui, et si quand on parle composition des os, si on veut dire si la composition de notre squelette, si on a tous les mêmes os, alors là, la réponse est oui, parce qu'on provient tous d'un même ancêtre commun qui est sorti des océans et des étangs, évolué de poissons jusqu'à tétrapodes. Si on parle composition du point de vue de la composition chimique, alors là, oui, c'est vrai pour tous les animaux allant jusque parmi les poissons. La composition chimique des os est la même chez tous les animaux qui ont des os.
1: Ouais. À l'émission Les Années-Lumière, le 3 mai dernier, vous parliez d'une découverte que vous avez faite sur un nouveau site à Drumheller. Pouvez-vous nous parler de cette découverte-là? Et est-ce qu'il y a du nouveau depuis que vous avez parlé à nos collègues?
0: Oui, tout à fait. J'avais amené l'équipe des Années-Lumière voir un nouveau site qui avait été découvert tout récemment qui montrait une partie d'un crâne d'un énorme dinosaure à cornes qui ressemblait beaucoup au Triceratops, le fameux dinosaure à cornes avec deux cornes au-dessus des yeux et un sur le museau.
1: Une des stars des dinosaures.
0: Exactement. Alors là, l'espèce qu'on a découvert, on croit que c'est un ancêtre du Triceratops. On l'appelle Léotriceratops, ce qui veut dire à l'aube du Triceratops. Et on avait une partie du crâne qui a été exposée. Et justement, on l'a ramené au musée vendredi dernier. Le spécimen est maintenant dans notre laboratoire et on est déjà commencé à le nettoyer. Et on compte retourner sur le terrain un peu plus tard cet été ou cet automne pour poursuivre la fouille, voir si le reste du squelette ne serait pas encore caché dans les roches.
1: On parle d'un dinosaure d'une taille d'à peu près combien, François Therrien?
0: Bien, si on compare au Triceratops, qui est l'animal qui semble être le plus similaire du point de vue taille, on parle d'un animal qui pouvait atteindre jusqu'à 10 mètres de longueur. Donc, on parle probablement de la taille d'un petit éléphant, quelque chose qui devait peser plusieurs tonnes et puis ça mesurait 9 mètres de longueur. Parce qu'ils ont une plus longue queue, ils paraissent plus longs qu'un éléphant, mais du point de vue masse et corpulence, on peut réellement faire un lien avec un petit éléphant.
1: Ben voilà, une belle raison pour les gens qui passent dans le coin de Drumheller d'aller voir votre musée royal Tyrrell pour voir ce Triceratops Léo, c'est bien ça?
0: Éotricératops.
1: Pardon, Triceratops. Merci beaucoup, François Thérien, pour ces nombreuses informations. Et bien voilà, le mystère du genou qui plie par en arrière est maintenant levé. Réponse, ce n'est pas un genou, c'est une cheville. François Thérien, paléontologue au Musée Royal Tyrrell à Drumheller, merci beaucoup pour ces informations.
0: Merci.
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1: On va parler maintenant dans quelques minutes des espèces envahissantes. Est-ce que on doit se battre à tout prix contre les espèces qu'on appelle envahissantes? On nous a envoyé cette question-là et là aujourd'hui on n'a pas un, mais on a deux collaborateurs qui se sont penchés sur la question, deux biologistes qui vont vous livrer leur réflexion sur les espèces envahissantes dans quelques minutes. Auparavant, je vous parle du nombre 16, c'est la position qu'occupe le Canada dans le palmarès 2025 de l'indice de développement humain. C'est derrière les Émirats arabes unis, mais devant le Liechtenstein. Les trois premières places sont dans l'ordre, les usual suspects, comme on dit, l'Islande, la Norvège et la Suisse. Vous êtes surpris? L'IDC, comme on l'appelle, a été lancée en 1990 par le Bureau du rapport mondial sur le développement humain des Nations unies. Pour ses auteurs, l'IDC devait à l'origine permettre de dépasser le fameux PIB pour mesurer la richesse des nations. L'indice de développement humain devait permettre de réorienter le débat du progrès vers la qualité de vie en associant aux revenus des questions comme la santé et l'éducation. Mais peut-être que l'IDC serait en train de montrer lui aussi ses limites. Dans le magazine Eon, le chercheur Yadvinder Mali a annoncé il y a quelques jours la création d'une autre mesure qui pourrait permettre de mieux orienter nos actions en matière de développement. C'est le Nature Relationship Index, ou si vous voulez, l'index de la relation à la nature, l'IRN. Peut-être qu'on va changer le PIB ou l'IDC éventuellement par l'IRN. Et qui est Yadvinder Mali? C'est un professeur de sciences des écosystèmes à l'Université d'Oxford. Ses travaux visent à comprendre le fonctionnement des écosystèmes de la biosphère mondiale, mettre des connaissances au service de la protection et de la restauration. Pour expliquer sa démarche, le chercheur a publié avec d'autres chercheurs dans le magazine Nature l'an dernier. Le papier est intitulé « Une approche ambitieuse pour l'avenir de la planète ». Et ce qu'il propose, c'est un genre de retour de perspective par rapport à ce qu'on entend souvent à propos des limites de notre type de développement. Et là, je le cite, il dit « Le discours environnemental actuel regorge d'avertissements. Il aborde avec aisance les limites planétaires, le budget carbone, le taux d'extinction, les dépassements écologiques. Ces concepts jouent un rôle important, mais ils fonctionnent principalement comme des limites. Ils nous indiquent ce qu'il ne faut pas dépasser, ce qu'il faut restreindre. » Mais là, il dit « Ces récits peuvent être contrebalancés par des récits ambitieux, donc, qui décrit ce que nous cherchons à accomplir, pas ce qu'on veut, ce qu'on ne doit pas faire, ce que l'on doit accomplir. Le chercheur d'Oxford mentionne qu'il faut absolument intégrer de nouveaux paramètres dans notre manière de mesurer le progrès. L'indice de relation à la nature met, selon lui, l'accent sur la qualité de la relation entretenue avec le monde vivant. Des exemples. Un pays, par exemple, qui protège les écosystèmes tout en externalisant les dommages environnementaux dans d'autres pays, comme ça arrive souvent dans les pays riches, par exemple, n'obtiendrait pas un score élevé en matière de soins. Un pays qui étend des zones protégées tout en laissant les villes devenir écologiquement stérile pourrait voir sa note baisser. A contrario, les sociétés qui réduisent leurs émissions en restaurant les paysages, notamment en maintenant un niveau élevé de bien-être humain, progresseraient dans le classement. C'est un classement dont le premier palmarès, d'ailleurs c'est à noter, sera diffusé, selon ce chercheur-là, à la fin de l'année par l'ONU. Donc ce sera à suivre. Donc ce nom, retenez ça, IRN ou le NRI en anglais, indice de relation à la nature. Et moi, j'ai bien hâte de voir quelle position occupera le Canada dans ce palmarès. L'article publié sur le magazine Eon s'intitule « La mesure de l'épanouissement ».
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1: On nous a envoyé une question qui touche probablement bien des gens, parce que des espèces envahissantes, on en a partout autour de nous. Peut-être que vous vous battez contre des plantes, qu'il y a des animaux, il y a des insectes et tout ça. Et Est-ce que ces peines perdues, jusqu'à quel point devrions-nous nous battre contre ces espèces exotiques envahissantes pour

0: Y répondre, pas un, mais bien deux biologistes avec nous aujourd'hui, deux collaborateurs de moteur. On est très heureux de les recevoir à nouveau. Il y a Gabriel Blouin-Demers, qui est professeur titulaire au département de biologie à l'Université d'Ottawa, conjoint dans nos studios d'Ottawa. Bonjour, bonsoir Gabriel.
1: Bonsoir Mathieu.
0: Et on a Denis Rial ici en studio, qui est professeur titulaire au département des sciences biologiques à l'UQAM. Rebonsoir.
2: Bonsoir Denis. Mathieu. Mais c'était une grosse question, il fallait deux chroniques.
0: Oui, c'est ça, évidemment, il fallait y aller de manière large. Et donc, on va commencer avec la définition de ce qu'est une espèce exotique envahissante. Qui veut se lancer, Denis?
2: Ah ben je peux y aller, oui. Alors selon le gouvernement du Québec sur son site, c'est un animal, une plante ou un micro-organisme qui est introduit hors de son aire de répartition naturelle et dont l'établissement ou la propagation peut menacer l'environnement, l'économie ou la société. Ça fait beaucoup, hein.
0: Ouais.
2: Et puis les invasions biologiques, faut se le dire, elles représentent une des causes les plus importantes de la crise actuelle de la biodiversité mondiale.
0: Rien de moins.
2: Rien de moins.
0: Et comme on l'a vu souvent, Gabriel, ça arrive la plupart du temps, vous me corrigerez si je me trompe, que c'est le transport, hein, c'est nos grands réseaux mondialisés là qui permettent à ces espèces-là de franchir des kilomètres qui autrement seraient inaccessibles pour elles.
1: Oh, vous avez entièrement raison, Mathieu. Avec la globalisation des marchés puis le transport des marchandises sur longue distance, ben il y a souvent des espèces qui font du pouce, si vous voulez.
0: Mm-hmm.
1: Donc, sans qu'on le veuille, par exemple, la grille du frêne, qui est un très joli coléoptère. Il y a des élites d'un vert iridescent, c'est très joli, mais c'est un tueur des frênes. Si vous vivez en ville, vous avez vu les dommages qu'il a causés. Ben il serait arrivé d'Asie dans les années 90, sans doute dans des matériaux d'emballage en bois, là, les fameuses palettes qu'on utilise pour expédier les marchandises. Donc ça, c'est, vous l'avez dit, Mathieu, le mécanisme principal, mais aussi parfois les humains font des choses, ils vont des introductions volontaires d'espèces qu'ils considèrent entre guillemets bénéfiques, puis parfois on est très déterminé. Il y a une légende dans ce domaine-là qui dit que il y a un mec, Eugène Schifflin, qui voulait avoir tous les oiseaux mentionnés par William Shakespeare dans son œuvre. Il voulait les voir dans Central Park, puis il se serait pris à plusieurs reprises pour introduire des étourneaux sans sonnet. Il en aurait introduit une soixantaine, mais il n'a pas réussi de la première fois. Il s'est repris à quelques essais. Puis maintenant, on estime qu'il y a environ 150 millions d'étourneaux en Amérique du Nord. C'est une des espèces les plus abondantes.
0: Denis, vous connaissez bien les écureuils pour les étudier, hein,
2: on peut pas y échapper.
0: Non, hein.
2: Nos écureuils gris nord-américains ont été introduits en Angleterre en 1876 comme une espèce ornementale. Alors là, ça ferait bien rire notre collaboratrice Catherine Cormier. Elle les adore. Mais il y a aussi un autre cas. Par exemple, les ratons laveurs qui sont courants ici, qu'on voit souvent. Eux, ils ont été importés en Allemagne dans les années 1930 pour l'élevage de la fourrure. Maintenant, ils seraient à peu près 2 millions, puis ils arrivent dans l'est de la France. On a des tonnes d'exemples de décisions humaines complètement loufoques avec des conséquences dramatiques.
0: Ouais, effectivement. Puis vous avez mentionné, Gabriel, que notre ami, là, comment il s'appelle, Schifflin, s'y est pris à plusieurs reprises là, pour introduire ses étourneaux sans sonnet. C'est donc dire que ça arrive très souvent qu'il y a des espèces qui arrivent puis elles survivent pas là à leur première saison.
1: Non, exactement. Donc, quand vous pensez à une espèce, Mathieu, qui peut être déplacée d'un climat tropical ou quelque chose qui est très différent, donc la plupart des espèces sont déplacées hors de leur niche écologique, puis ils vont pas survivre, surtout en région tempérée. Ici, on a des hivers quand même rigoureux qui font que beaucoup d'espèces vont pas se fleurir, si vous voulez, dans leur nouvel environnement. Si vous apportez des crocodiles dans le Saint-Laurent, il y a peu de chances que ça fonctionne.
0: Ça va fonctionner, ouais.
1: Et dans le domaine, on utilise souvent ce qu'on appelle la règle des 10%. Ce serait à peu près 10% des espèces importées qui deviennent introduites, 10% des espèces introduites qui s'établissent, puis 10% qui deviennent envahissantes. Donc, si vous faites le calcul, là, ce serait une probabilité d'environ 1 sur 1000. Ça, c'est ce qu'on a utilisé pendant des années comme approximation. Puis là, il y a des études plus récentes qui suggèrent qu'on était peut-être un peu trop optimiste. Ce serait peut-être plus 50% à chaque étape. Donc, plus probable qu'anticiper. Ce serait plus une probabilité un huitième au total. Et le mécanisme, c'est souvent que les espèces qu'on introduit, ils peuvent être libérées de leurs compétiteurs ou de leurs prédateurs. Donc, tout d'un coup, barre ouverte, si vous voulez, pour les ressources, peu de prédateurs. Mm-hmm. Et donc, c'est ce qui leur permet de devenir très, très abondantes dans leur nouvel environnement.
0: Il y a probablement...
1: Celles qui réussissent.
0: Oui, effectivement. Mais il y a probablement des gens, Denis, qui nous écoutent sur le bord de leur lac. Et se peut que leur lac a été colonisé par le myriophile aipi. Ça vient d'où, ça?
2: Ça viendrait, en fait, de plantes qui ont été introduites aux États-Unis dans les années 40 comme plantes d'aquarium. Et puis qui, bien sûr, ont envahi une grande partie des eaux de l'Amérique du Nord, y compris les lacs du Québec.

0: puis avec son pouvoir couvrant et sa capacité de dispersion énorme, d'autant plus qu'elle peut être encouragée par les déplacements des embarcations d'un lac à un autre, eh bien ça fait un redoutable compétiteur qui entraîne en fait la disparition de nombreuses plantes aquatiques indigènes. Donc ça, c'est un gros problème. Il faut se dire aussi qu'un animal introduit, ça vient pas tout seul. Ça vient avec un cortège de parasites importants. Par exemple, le même écureuil gris, celui qu'on a introduit en Grande-Bretagne, déjà, il passe son temps à détruire les arbres, il tue les oisillons de nombreux nids. Il est aussi un féroce compétiteur de l'écureuil roux européen. Et en plus, eh bien, il est porteur sain d'un virus, le parapox, dont les effets sont mortels pour cet écureuil roux local, alors que l'écureuil gris n'a aucune conséquence à le porter. Un autre exemple de ce genre de situation, c'est le moustique tigre qui vient d'Asie et qui a été emmené dans le sud de l'Europe. Et ce moustique tigre, c'est un abominable vecteur de virus de la dengue et du chikungunya. Ça, c'est des maladies qui sont très graves pour les humains.
1: Ouais, effectivement, qui sont en train de s'étendre un petit peu là, au fur et à mesure que le climat se réchauffe. Est-ce qu'on a réussi, Gabriel, à chiffrer les effets de ces espèces-là, ou Denis, là, je ne sais pas qui veut se lancer là-dessus. Est-ce qu'on connaît les coûts de ça?
0: Oui, je peux en parler. En fait, c'est difficile de chiffrer ces coûts-là. Les méthodes s'affinent. Il y a un site scientifique qui s'appelle Invacost ou Invacost, qui est spécifiquement dédié à ces études d'estimation des coûts d'invasion biologique. Et sur ce site, on rapporte un coût planétaire cumulé de 2 billions, c'est-à-dire 2000 milliards de dollars US équivalent 2017. Ça, c'est deux fois la fortune d'Elon Musk, hein, si on suit ça comme référence. Et le coût annuel, par exemple, pour le Canada, ça serait environ 1 milliard de dollars canadiens. Et faut se rappeler que ces coûts, ils sont récurrents. Hein. Ouais. On paye chaque année 1 milliard pour ça.
1: Ben oui, effectivement. Puis pour les gens qui perdent leur frêne, là.
2: Compter mes tournesols, moi, pas avec les écureuils.
1: Ah, mon Dieu.
2: J'ai pas de tournesols chaque année.
1: Ben non. Nos plates-bandes, en tout cas. Partez-moi pas là-dessus, s'il vous plaît. Gabriel, est-ce que c'est peine perdue? C'est quoi les approches qu'on peut utiliser face aux espèces exotiques envahissantes?
3: Mais je dirais que ça a fait couler quand même beaucoup d'encre dans la littérature scientifique. Mathieu, il y a comme deux extrêmes, si vous voulez. Il y a une vision très, très puriste, puis une vision pessimiste. Puis bien sûr, comme d'habitude, la vérité, c'est sans doute quelque chose d'un peu
1: entre
3: plus dramatique dans le milieu. Donc, il y a une vision puriste qui dit qu'on devrait tenter d'éradiquer toutes les espèces exotiques envahissantes pour retrouver la condition originale des écosystèmes. Mais comme on y a fait allusion un peu à quelques reprises déjà, ça peut revenir à se battre contre des moulins à vent, tellement la tâche peut être colossale si l'espèce est bien établi. Puis à l'autre bout du spectre, il y a des gens qui disent que c'est totalement futile de tenter d'éradiquer les espèces en péril, puis qu'on devrait considérer les nouveaux écosystèmes comme la nouvelle normalité. Ouais. Ce serait un peu fataliste, mais ça devient au risque d'homogénéiser tous les écosystèmes avec des climats similaires, où on retrouvait dans le fond toutes les mêmes espèces un peu partout. Et ça fait un retour sur ce que Denis disait en ouverture, que c'est une cause importante de perte de biodiversité, parce qu'une fois qu'on a les mêmes espèces partout, ben c'est ça, la diversité totale diminue.
1: Mais dans certains environnements, je pense aux îles, est-ce qu'on peut réussir à le faire dans un milieu qui est vraiment là où on sait que si on réussit à en venir à bout de cette espèce-là, dans ce lieu-là, ça va être terminé et elle ne pourra plus revenir?
3: Ben terminé peut-être pas, mais il y a des endroits où on a réussi. Mais comme vous avez dit, Mathieu, une éradication complète comme le myrophile, la moule zébrée, des choses qui sont bien établies, là, c'est presque impossible. Ouais. Mais il y a certains exemples où on a réussi. Un exemple probant, c'est celui du kakapo, qui est une espèce de perroquet qui a évolué en l'absence de mammifères prédateurs en Nouvelle-Zélande. Donc, ce perroquet-là, qui est d'assez grande taille, il vole pas, puis il niche au sol, puis il est totalement naïf par rapport aux prédateurs. Ouais. Avec la colonisation de l'île par les Polynésiens, ensuite les Européens, ben il y a eu des chats, des rats, des furets, toutes sortes de choses qui ont été introduites. Puis là, ben notre kakapo est presque disparu parce que les prédateurs introduits, bien sûr, dévoraient tous les nids qui étaient au sol. Dans les années 70, on estimait qu'il restait moins d'une centaine d'individus. Là, c'était la panique totale. On a fait de la reproduction en captivité. On a tenté des réintroductions, mais c'était sans succès parce qu'à chaque fois, les prédateurs introduits, ben ils se faisaient un festin sur les nouveaux nids. Finalement, on a réussi à éradiquer les prédateurs sur certains îlots, là, même pas des îles, des îlots relativement petits. On a réussi à se débarrasser des prédateurs, on a réintroduit des kakapos, et là, pour l'instant, on a sauvé l'espèce de l'extinction, mais ça demande une surveillance continuelle pour s'assurer que ces îlots-là soient pas à leur tour envahis par les espèces exotiques envahissantes.
1: Ouais, mais qu'est-ce qu'on fait si on veut penser, en tout cas, peut-être pas éradiquer, là, mais contenir ces menaces-là. Par où on s'y prend, Denis?
0: C'est vraiment pas facile. En fait, une éradication complète, déjà, c'est extrêmement coûteux. Puis ça exige aussi, comme le disait Gabriel, une surveillance constante pour veiller à ce que l'espèce ne soit pas introduite à nouveau. Puis il y a aussi le plan éthique, hein. On doit trouver des solutions qui évitent la souffrance de l'espèce ciblée qu'on veut éradiquer. Et puis aussi les dommages collatéraux. Je vous donne des exemples. L'empoisonnement, c'est souvent utilisé dans ces cas-là, parce que c'est plus efficace que le tir par la chasse et ou encore la capture suivie d'euthanasie. Mais on doit faire en sorte que d'autres animaux non ciblés ne consomment pas les appâts empoisonnés, parce que là, ça serait dramatique.
1: Ou consomment des animaux qui ont du poison en eux.
0: Des prédateurs qui viendraient manger des animaux qui sont eux-mêmes empoisonnés pourraient s'empoisonner eux-mêmes. Donc ça, c'est très, très compliqué à gérer. Il y a aussi une question d'acceptabilité sociale ou de droit des animaux. Par exemple, en 97, face à l'expansion rapide des écureuils gris, toujours eux, introduits là, cette fois-ci dans la région de Turin, dans le nord de l'Italie, les autorités avaient décidé de monter un plan d'éradication. Mais là, la Ligue contre la chasse et la Ligue contre la vivisection s'y sont opposés farouchement et ont contesté ce programme devant les tribunaux. Alors les médias s'y sont mis aussi, on parlait de massacre de Chip et Chop, c'est-à-dire Chip and Dale ou Tic et Tac en Italie.
1: Ah, ça, c'est les petits tamias.
0: Oui, ça, c'est des tamias. En fait, tous les moyens sont bons. Même pour parler d'écureuil gris, on utilise l'image des tamias. Ils sont bien plus vieux que c'est normal. Mais pendant 3 ans, il y a eu une lutte devant les tribunaux qui a fait que, pendant ce temps-là, les écureuils se sont étendus la population est devenue tellement grande que c'est devenu impossible à éradiquer. Uh-huh. Maintenant, les écureuils gris commencent, en fait, une phase d'invasion de l'Europe, on pourrait dire.
1: Ouais. Puis, en même temps aussi, on le sait, les humains ont joué souvent l'apprenti sorcier, puis ça revient souvent, cet argument-là, quand on parle, par exemple, de géo-ingénierie, par exemple, ou de contrôle des espèces. Il faut tenir ça en ligne de compte, Gabriel, parce que ça peut venir avec des effets insoupçonnés, ça, non?
3: Oui, absolument, Mathieu. Surtout dans le cas des écosystèmes, malgré des décennies de recherches en écologie des communautés, tout ça, la réalité, c'est qu'on les écosystèmes sont des systèmes qui sont extrêmement complexes.
1: Ouais.
3: Puis on a vraiment beaucoup de mal à prédire les réponses écosystémiques, même pour des choses sur lesquelles on travaille depuis quand même assez longtemps. Par exemple, l'effet des changements climatiques, on ne sait pas exactement qu'est-ce que ça va donner. Il y a beaucoup d'incertitudes. C'est super difficile de prédire la réponse d'un écosystème, soit à l'ajout ou au retrait d'une espèce. Ouais. Donc, si on décide d'éradiquer ou si on en ajoute, on sait jamais trop ce qui va se passer. Puis un des exemples les plus probants, c'est celui de l'Australie où plusieurs introductions volontaires ont vraiment tourné à la catastrophe. Là, c'était une île qui a évolué, tu sais, la faune a évolué en l'absence de beaucoup de choses. Ouais. Puis quand on introduit des espèces, mais ça a des conséquences souvent difficile à prévoir. Un exemple important, c'est celui du crapaud buffle. C'est dans les Simpsons, l'épisode où il lèche un crapaud toxique, c'est le fameux crapaud buffle. Il a été introduit dans les années 30 pour contrôler des scarabées indigènes qui se nourrissaient de canne à sucre. La canne à sucre n'est pas indigène à l'Australie. Okay,
1: donc, c'est des scarabées indigènes qui se nourrissaient d'une plante non indigène. Puis là, on a ramené un crapaud là-dedans pour faire du contrôle. Résultat?
3: Ben, elle est super toxique, donc il y a personne qui la mange, elle est devenue hyper abondante, puis elle a causé des déclins des proies, donc des choses qu'elle mange, qui elle est indigène, et des prédateurs indigènes qui tentent de la consommer. Donc, une immense catastrophe écologique à cause de l'introduction de cette espèce-là.
1: Ouais. Mais des exemples, ils sont nombreux, hein, Denis, puis surtout sur des îles, en fait, c'est ça, c'est un territoire contenu qui est relativement petit, et là, les effets, on les voit rapidement. Vous avez d'autres exemples à ce chapitre?
0: Oui, d'autant plus que les écosystèmes insulaires sont très simples, très fragiles, est très particulier parce qu'ils ont évolué indépendamment du reste pendant très longtemps. À Kerguelen, par exemple, c'est un archipel parmi les plus isolés au monde.
1: Vous avez travaillé là.
0: J'ai passé à peu près 2 ans, oui, pour faire ma thèse et puis en tant que biologiste.
1: Rappelez-nous, c'est où? C'est loin,
0: c'est
1: là.
0: Dans le sud de l'océan Indien, c'est un milieu subantarctique, donc relativement froid. Alors, ce milieu-là a une flore très particulière composée de plantes indigènes ou endémiques. Hein. Donc, il y a le chou de Kerguelen, par exemple, l'azorel ou encore l'acéna de Magellan. En 1874, les marins anglais y introduisent le lapin parce que ça sert de garde-manger aussi. Si on fait naufrage, c'est bien d'avoir à bouffer. Et ce dernier, bien sûr, se développe, bouleverse les écosystèmes locaux, fait disparaître le chou de Kerguelen et l'azorel de la plupart des îles. En 92, c'était pendant ma thèse, d'ailleurs le laboratoire dans lequel j'étais, lance un projet d'éradication et on éradique le lapin de 2 îles de 150 hectares de façon expérimentale. Et ce labo, il a continué à faire les recherches. 30 ans plus tard, à cause des changements climatiques, parce qu'un problème ne devient jamais seul, l'éradication n'a pas permis le retour des plantes endémiques, comme le chou de Kerguelen ou l'azorel, mais il a contribué en fait au remplacement de l'acéna, qui est une plante locale qui était favorisée par le lapin, et qui dominait ces deux îles par, je vous le donne en mille, pas l'écureuil gris, hein.
1: C'est
0: non,
1: quoi?
0: Mais une plante exotique envahissante, le pissenlit.
1: Mais non.
0: Et maintenant, ces îles-là sont recouvertes de plantes jaunes.
1: Mais ça venait d'où, sur les bottes des...

0: De vous, c'est à vous au battre, Yannick,
1: pas forcément, non, c'était aussi des, les Français ont introduit des graminées pour nourrir des mouflons et des moutons qui étaient eux-mêmes introduits. Donc, c'est une horreur.
0: Non, mais, on le voit, là, quand on joue à l'apprenti sorcier, ça peut donner des résultats, à l'avenant. Mais, en même temps, Gabriel, dans certains cas, est-ce qu'il faut pas aussi, on en a parlé d'ailleurs ici à l'émission, entre guillemets, aider la nature, aider certaines plantes, aider certains animaux, est-ce que ça, c'est encore possible de penser pouvoir faire ça?
2: Ben là, vous avez raison, Mathieu, la tentation est forte, puis souvent, comme j'ai dit, c'est dans le cas des plantes. Je pense que celui qui est le plus souvent discuté dans la littérature, c'est la migration à cité des arbres. Comme les arbres, ben ils marchent pas, on a peur qu'ils ne réussissent pas à se déplacer assez rapidement pour suivre les changements climatiques, puis on se dit, on devrait les aider à coloniser plus au nord. Mais comme ça commence à être clair avec la chronique que Denis et moi on vient d'élaborer, ben sans transplanter l'entièreté des espèces puis sans pouvoir reproduire exactement les mêmes conditions abiotiques là, de climat, de sol, mais comment prédire la réponse de l'écosystème? Si on transplante une espèce d'arbre, mais pas les rongeurs qui s'en nourrissent, les oiseaux qui dispersent les graines, les champignons qui les décomposent, ben comment on peut prédire les conséquences écosystémiques? C'est super dangereux de faire ça, puis il y a vraiment des risques importants à cette migration à cité-là qui sont difficiles à prévoir.
0: Ouais, effectivement, dans certains cas, est-ce qu'on doit pas le faire, Denis?
1: On devrait pas le faire. C'est-à-dire,
0: ouais.
1: Mais par exemple, si la migration assistée des forêts, ça peut devenir une réalité, on en parle maintenant.
0: Parce qu'il y a des collègues ici qui en parlent
1: Tout à fait. Dans les années 2000, il y a eu un plan, il y a eu un article qui a été fait pour préserver la faune africaine, la grande faune africaine, hein, éléphants, girafes.
0: La mégafaune,
1: les antilopes, les lions, les hyènes. Les chercheurs avaient proposé d'introduire ces animaux dans les prairies nord-américaines. Alors cette proposition, elle avait créé quand même pas mal de remous dans la communauté scientifique. Elle n'a pas été suivie jusqu'à maintenant, mais on note quand même qu'il y a pas mal de ranchs aux États-Unis qui font de l'élevage extensif de ces animaux pour la chasse aux trophées, une situation idéale. Si certains s'échappent, une introduction envahissante.
0: Oh mon Dieu, on joue encore beaucoup avec le feu. Il ne reste pas beaucoup de temps, mais quelle solution serait, disons, logique, appropriée pour essayer de contenir ces problèmes-là? Parce que ça crée quand même pas mal de problèmes. Gabriel, puis on va terminer avec vous, Denis.
2: Ben je pense que c'est une approche pragmatique, Mathieu. On commence à comprendre de plus en plus c'est quoi les caractéristiques qui font que certaines espèces peuvent devenir envahissantes. On comprend aussi les caractéristiques des communautés qui sont envahissables. Donc on pourrait les identifier d'avance puis faire une surveillance plus accrue pour ces espèces-là qui ont une haute probabilité de devenir envahissantes. S'assurer que des choses aussi simples que la vidange des eaux de ballast, par exemple, qui est le remplacement de l'eau douce par l'eau salée une fois en mer est faite, ce qui est pas toujours le cas. Former les douaniers pour qu'ils puissent reconnaître puis contrôler le trafic des espèces exotiques, éduquer les gens pour pas qu'ils s'achètent des animaux exotiques qui vont relâcher suite en nature. Donc, il y a beaucoup de choses qu'on peut faire pour freiner ça, mais les enrayer complètement, c'est peut-être difficile.
0: Le grand danger, en terminant, c'est quoi, Denis?
1: Mais c'est de perdre des espèces, hein. On va perdre des espèces. Une espèce qui disparaît à cause d'une espèce envahissante, c'est une perte totale, inestimable, avec une grande valeur intrinsèque. C'est aussi d'avoir des écosystèmes virtuellement identiques sur l'ensemble de la planète. Alors, on avait l'Anthropocène. On va probablement avoir un jour ce que certains biologistes appellent l'homogocène, c'est-à-dire un monde beige et homogène.
0: Et partout pareil.
1: Partout pareil.
0: Ah, ben, voilà. Belle réflexion. Merci beaucoup pour cette question. Si vous en avez d'autres, n'hésitez pas à nous les acheminer. Et nous, on est là demain, 19h. Soyez-y. Merci de nous écouter. Bye bye.
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0: volontaire contre l'Iran vise, je cite, à réduire davantage sa capacité à menacer la liberté de navigation dans le détroit d'Ormuz. Donald Trump a commencé la journée avec des propos virulents à l'égard de l'Iran. Selon lui, les Iraniens étaient des menteurs et des ordures. Le président a par la suite tempéré ses propos lors de sa conférence de presse de clôture à Ankara. Je pense qu'ils sont plus rationnels, dit-il, mais au vu de leurs actions au cours des dernières semaines, ils ne le sont pas. Ils ne se rendent pas au service du peuple. Et je pense plus que tout, c'est le fait que j'ai appris à les connaître et je ne suis pas sûr de vouloir conclure un accord avec eux. Malgré ces nouvelles frappes et ces déclarations floues, Donald Trump maintient qu'il ne veut ni la reprise de la guerre, ni une rupture des négociations. Ici Marie Claudet, Radio-Canada, Washington.
1: Le secrétaire général de l'OTAN a demandé aux pays alliés un plan clair et transparent en matière de dépenses militaires afin qu'ils atteignent l'objectif de 5 % d'ici 2035. Mark Carney estime que le Canada va y consacrer 4 % de son PIB d'ici 2030, mais pour un plan détaillé, le premier ministre affirme qu'il faudra attendre le dépôt du prochain budget. Valérie Gamache.
2: Mark Carney estime que Donald Trump a gagné son pari.
3: Burdens are shifting.
2: Le président est parvenu à transférer aux alliés le fardeau de l'OTAN, dit-il.
3: Away from the United States, towards Canada, towards Europe.
2: Du financement de la défense en Europe et dans l'Arctique.
4: Par rapport au Canada, et c'est l'Arctique, c'est la responsabilité de l'Amérique du Nord.
2: Les alliés sont passés à l'action, se félicite le secrétaire général de l'OTAN, Mark Rutte.
5: 258 billion extra spent dollars in 2025 and 2026.
2: C'est 250 milliards de dollars supplémentaires que les alliés canadiens et européens ont dépensés en 2025 et 2026. Le Canada, qui a atteint pour la première fois la cible de 2 % de son PIB en dépenses militaires cette année, prévoit doubler la mise d'ici 2030.
4: Before the end of this decade, we are spending 4%.
2: Pour y arriver, Mark Carney mise entre autres sur la Banque de la Défense, mais le projet a de la compétition.
4: J'ai eu une discussion hier soir avec Monsieur le Premier ministre Starmer.
2: Le Royaume-Uni veut lancer une banque d'approvisionnement et propose de fusionner les deux projets.
4: On peut voir les concordances entre les deux. Parce que si on a des approvisionnements prévisibles, c'est plus facile de financer des petites et moyennes entreprises, par exemple. Alors, il y a des discussions. Je suis sûr que les discussions vont intensifier.
2: En tout, 8 pays ont décidé d'adhérer à la Banque de la Défense. Pendant le sommet, la Turquie et l'Ukraine ont confirmé leur participation. Ici Valérie Gamache, Radio-Canada, Ankara.
1: Air Canada a choisi un Néerlandais capable de s'exprimer en français pour devenir son prochain président-directeur général. Anko van der Werf succédera à Michael Rousseau qui a annoncé son départ en mars en pleine controverse. Éric Plouf fait le point.
6: Je suis originaire des Pays-Bas.
7: Le nouveau grand patron d'Air Canada, Anko van der Werf, raconte dans une vidéo du transporteur aérien qu'il a appris le français, entre autres, à l'école. Le Néerlandais reconnaît aussi l'importance des langues officielles au sein du transporteur aérien.
6: Comme Européen, je comprends l'importance de la langue dans l'identité. C'est une priorité que je prends très au sérieux. Et je m'assurerai que cela continue d'être pleinement reflété dans nos pratiques.
7: Il succède à Michael Rousseau à la tête d'Air Canada qui, lui, a pris sa retraite en mars dernier à la suite d'une controverse provoquée par la diffusion de son message de condoléances uniquement en anglais après le décès de deux pilotes, dont un Québécois, dans un accident qui était survenu à l'aéroport LaGuardia à New York. John Gradek, qui est chargé d'enseignement au programme de gestion d'approvisionnement et d'aviation à l'Université McGill, croit que le nouveau PDG devra faire de l'amélioration du service à la clientèle une de ses priorités.
8: Et on a des centaines, sinon des milliers de passagers qui ont des plaintes devant la Commission canadienne du transport.
7: Pour Mehran Ebrahimi, directeur de l'Observatoire international de l'aéronautique et de l'aviation civile et professeur à l'Université du Québec à Montréal, Anko van der Werf devra se pencher sur l'offre de transport régional.
9: Donc les compagnies qui volent internationaux aussi se remplissent avec des gens des régions.
7: Le nouveau PDG d'Air Canada entrera en fonction d'ici la fin janvier. Éric Plouf, Radio-Canada, Montréal.
1: Et puis enfin au cinéma.
10: Je m'avais promis que tu ne t'accaparerais jamais le pouvoir. Tu m'as fait assurer que cette planète était ton royaume. Que moi, j'ai...
1: La nouvelle bande-annonce du très attendu film de science-fiction Dune, troisième partie, a été dévoilée en primeur dans une dizaine de villes à travers le monde, dont Montréal, lors d'un événement spécial. Le film, qui se déroule

0: Bonsoir à tous et à toutes. Je m'appelle Jean-Philippe Plou. C'est un plaisir de vous retrouver pour un autre dimanche de radio. Pour une cinquième semaine de suite, c'est Stanley Péan qui est à mes côtés pour réfléchir à voix haute. Salut mon cher, comment vas-tu?
1: Ça va, et toi?
0: Ça va, grosse semaine. On va s'intéresser au thème de la force ce soir, et personnellement, quand Kim nous a proposé ce sujet-là, j'ai tout de suite pensé à l'argument d'autorité que j'entendais quand j'étais petit. Tu sais, on disait « mon père est plus fort que le tien ». Est-ce qu'on t'a déjà servi cet argument-là? Puis si oui, qu'est-ce que tu répondais à ça cette année?
1: J'ai honnêtement pas le souvenir de m'être fait dire cette phrase-là.
0: Bon?
1: Pourtant, elle est courante chez les enfants.
0: Oui.
1: J'ai donc pas le souvenir d'y avoir répliqué, mais spontanément, j'ai l'impression que, connaissant l'enfant que j'étais, j'aurais pu répondre « peut-être bien, mais mon père est assurément plus cultivé ». Mais c'est l'adulte qui parle. Peut-être que j'aurais pas dit ça, de toute façon.
0: Est-ce que tu sais si tes propres enfants se sont servis de cet argument d'autorité à leur tour?
1: C'est une très, très bonne question. j'ai pas le souvenir que...
0: Okay.
1: Je sais que mon fils me citait, mais des fois, il me citait sans dire qu'il me citait. C'est-à-dire que je l'ai entendu discuter avec d'autres enfants, puis sortir des arguments, puis je me dis, ah tiens, il me semble que je lui ai dit ça.
0: Comme première archive ce soir, je nous ramène en 1963. C'est un extrait de l'émission de radio Partage du jour, dans lequel l'écrivain et journaliste Marcel Godin, qui est originaire de Trois-Rivières, fait la lecture d'un texte sur les larmes des hommes. On l'écoute.
2: Je m'arrête et j'avoue candidement que j'ai déjà pleuré. Je ne sais combien de fois. Je ne le dis pas parce que j'ai peur de passer pour un mort ou un fou, mais parce que j'ai pleuré pour vrai, par faiblesse, par fatigue, par surpoids de bonheur et pour le contraire. J'ai aussi pleuré de rage, de révolte et de colère, et souvent par amour. Mais comme il arrive à tous les hommes, nous cachons tant bien que mal ce sentiment dont on pense qu'il est honteux, sauf quand le chagrin ou l'émotion est si violent qu'il l'emporte sur l'amour-propre, la gêne et les complexes d'infériorité, sinon de culpabilité. Peut-on compter les fois où les hommes pleurent?
0: C'est intéressant d'entendre un homme en 1963 dire qu'il a déjà pleuré souvent. Je dis ça parce qu'on a tendance à croire que c'est le genre de choses qu'on ne disait pas dans les années 60, Stanley.
1: Mais il l'attache à la honte.
0: Ben c'est ça, j'ai entendu en fait le mot faiblesse, mais pas le mot force. 60 ans plus tard, dans quelle mesure le fait de pleurer représente une force pour toi?
1: Ben, je pense que reconnaître humblement sa vulnérabilité, c'est une force. Et c'est drôle de réentendre la voix de Marcel Godin. Je te disais tout à l'heure que c'est l'un des premiers écrivains québécois que j'ai interviewé à l'époque où je collaborais à une émission de radio de CKRL, la radio communautaire de Québec, l'animal lecteur. On était au début des années 90. Et j'ai gardé de lui, en tout cas, le souvenir de quelqu'un de très sensible, tant dans ses romans, je pense à Ce maudit soleil ou encore ses nouvelles, La cruauté des faibles, c'est le titre de son premier livre, La cruauté des faibles. Et donc, ça m'étonne qu'il ait eu honte de pleurer, mais en même temps, c'est une génération.
0: C'est 1963, c'est pour ça que je disais que c'est surprenant déjà d'entendre un homme à cette époque-là dire ça. Ça m'a surpris, évidemment, que tu dises que c'était un des premiers écrivains que tu as interviewé, comme quoi tout est dans tout. Avant de commencer officiellement cet épisode, je dépose les beaux mots de Paul Valéry. La faiblesse de la force est de ne croire qu'à la force. Ça, c'est tellement vrai. Merci d'être à l'écoute de Réfléchir à voix haute. C'est reparti tout le monde.
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0: Salut. Dimanche 16 novembre 2025 avec l'animateur et écrivain Stanley Péan, on se demande où réside notre force.

Comme sous-question, j'ai l'impression qu'on devra se demander où réside la représentation qu'on se fait de la force. Une des réponses, c'est sans doute l'imaginaire et l'inconscient collectif, hein? D'ailleurs, si je fais l'effort de me souvenir des plus vieux exemples de force qui m'ont été transmis, je pense tout de suite à trois exemples tirés de la culture populaire. Les personnages de la série

0: série The Dukes of Hazzard, Sheriff, fais-moi peur en français, ceux de la série policière Chips et le super-héros Hulk. Disons que ce sont des représentations d'une force très virile et associée au genre masculin. Hein? J'ai donc évidemment rêvé d'être fort physiquement grâce à ces archétypes-là, mais parallèlement, je me suis souvent demandé aussi quand j'étais petit pourquoi le fait de pleurer puis de vivre des émotions de tristesse était associé non pas à de la force, mais à de la faiblesse. Je dis ça parce que maintenant, je pense que reconnaître, assumer et vivre sa peine, ce sont de grandes forces, même si on s'en prive encore beaucoup trop, malheureusement. Ce soir, parmi les pistes de réflexion qui vont nous intéresser, ben il y a celle-ci. Quelles sont les distinctions à faire entre la force et la violence, puis entre la force et la virilité? Aussi, on se demandera si la force n'est pas quelque chose qui réside dans les valeurs et dans une éthique, plutôt que dans une puissance d'action physique ou psychologique. En tout cas, ça, c'est l'hypothèse que Stanley a avancée en réunion et je trouve que c'est pas fou du tout. Je cite le philosophe Cédric Ange Albert dans Philosophie Magazine en juillet 2021. Ouvrez les guillemets. La force allie deux principes qui se corrigent et se limitent l'un l'autre. Le premier, c'est l'élan vital, sans lequel la force demeure froide et sans joie. Et le second, c'est la retenue qui l'empêche de tomber dans la violence. Vraiment, je trouve ça super intéressant. Et si vous avez envie de réagir à cette idée-là ou encore de commenter nos échanges pendant l'émission, écrivez-nous réfléchir@radio-canada.ca. Autrement, ben envoyez-nous un message, oui, par la bulle de conversation. Confidence dans un livre, quand j'identifie un passage que je trouve très intéressant, vous savez ce que j'écris dans la marge? J'écris toujours « c'est fort, ça ». Bref, ça m'a fait sourire de penser à ça cette semaine. Sur ce, je propose de lancer nos réflexions avec une archive de la romancière québécoise Claire Martin. C'est un extrait de l'émission Place aux femmes, diffusion originale, 1967.
1: Je pense que depuis toujours, les hommes ont confondu la force et la brutalité. Et ils viennent à peine de comprendre que ça n'est pas ça, la force, alors ils sont un peu perdus. Au fond, la force, ça n'a rien à voir avec ce qu'on pense qu'est la force, à mon sens. La force, c'est la douceur, c'est le pacifisme, c'est la tolérance, c'est le sens de l'égalité.
2: Alors, il n'y a pas un homme qui a tout ça réuni en lui, c'est pas vrai.
1: J'en connais un.
2: Quand je l'ai connu, j'ai sauté dessus.
3: Parce qu'ils sont de plus en plus faibles.
1: Ah, ça, je ne crois pas. Je pense que, au contraire de ce qu'on croit, hein, les hommes vont devenir de plus en plus forts parce qu'ils vont se rendre compte que la force, comme je disais tout à l'heure, ça n'est pas là où l'on croit que c'est.
0: C'était l'écrivaine québécoise Claire Martin, 1914-2014, qu'on entendait ici à l'émission de radio Place aux femmes, animée par Lise Payette. Je rappelle qu'on était ici en 1967. Je te voyais réagir. Re-salut, Stanley Péan.
4: Re-salut.
0: Je trouve ça très intéressant d'entendre Madame Martin dire que la force, elle n'est peut-être pas où on le pense, finalement. Puis c'est drôle parce qu'elle dit que les hommes venaient à peine de le comprendre. Or, 58 ans plus tard, j'ai l'impression qu'on vit encore dans une société qui associe non pas la force à la douceur, mais à la puissance physique. Puis ça m'a surpris d'entendre... une femme comme Lise Payette lui demandait si les hommes, en devenant plus doux, ne deviendront pas éventuellement des faibles. Réaction de Stanley à l'archive. Et pour toi, la force, qu'est-ce que c'est au juste?
4: Ben d'abord, la force, c'est sûr qu'elle recouvre plusieurs sens. Mais ce qui, pour moi, la constitue d'abord, ce sont les valeurs qu'on a choisies de se donner, d'épouser, d'incarner. Et notre fidélité à ces valeurs-là. La force, c'est donc, oui, une question d'éthique, comme je le disais dans nos discussions cette semaine. Et décidément, tu as choisi de nous faire entendre ce soir les voix de grandes plumes qui ont marqué mon parcours personnel. Bon, parce que dans mon cas, dans mon jeune temps, dans un gant de fer, la joue gauche et la joue droite, donc les deux volumes des mémoires de Claire Martin, faisaient partie de nos lectures obligatoires au secondaire. Elle y traçait notamment le portrait de son père, autoritaire, tyrannique, souvent cruel, brutal, qui n'hésitait pas à abuser de sa force pour punir ses enfants, dont la jeune Claire. Et à bien y pensé, j'appartiens à une, peut-être, ce que je pensais être une des dernières générations qui a grandi avec ces idées rétrogrades, voulant que la virilité, ouais, c'est lié, ouais, à la capacité, ouais, d'imposer sa force sur autrui, qu'un homme, ça ne pleure pas, ça ne monte pas sa sensibilité. Quand je pense à mon fils ou aux jeunes de sa génération, bon, il a 20 ans, lui, je constate que très jeune, il ne me donnait pas l'impression d'avoir peur ou avoir honte de ses émotions. Et même si, parfois, ça nous a mis en opposition, forcément.
5: Conflit de génération.
4: Ouais, j'ai beaucoup appris, en tout cas, de mon fils, comme de ma blonde, qui est plus jeune que moi, d'une dizaine d'années. Donc,
5: Claire Martin et Marcel Godin ont fait partie de ton paysage.
4: Absolument. J'ai interviewé Claire Martin à quelques reprises.
5: Que tu m'avais pas dit ça. Claire Martin, donc, disait qu'on a longtemps associé force et virilité. C'est sans doute encore le cas un peu, d'ailleurs. Hein, mais surtout, ça me fait penser que dans notre dossier préparé par Kim Leblanc, qu'on salue, il y a une distinction importante qui était faite entre la force et la violence. Et c'est le philosophe Michel Elchaninov qui la faisait. Je me permets de le citer. C'est dans Philosophie Magazine. Imaginons une personne désireuse de déboucher une bouteille de vin. Si elle y parvient, elle manifeste sa force. En revanche, si elle n'y parvient pas, c'est qu'elle serait faible. Alors, il ne lui reste qu'à se faire violente et à casser le goulot. La violence, dit Elchaninov, est donc un effet de la faiblesse. Être fort, en revanche, c'est ne pas avoir besoin de la violence.
4: Ou avoir un meilleur tire-bouchon dans ce cas-là.
5: Est-ce que tu partages son avis cette année, au-delà du fait que c'est toujours une bonne idée d'avoir un bon tire-bouchon à la maison?
4: Oui, un bon tire-bouchon, c'est essentiel. Ça
5: me fait penser aussi à ce que Jankélévitch disait, la violence, c'est une force faible.
4: Recourir à la violence, pour moi, c'est primitif. Le fait d'être civilisé voudrait dire qu'on puisse s'élever au-dessus de ce qu'on dit toujours que c'est une pulsion animale, parce qu'on voit les animaux se tuer, mais ils tuent pour une raison, les animaux. Nous, on a développé des civilisations où on arrivait à tuer pour aucune raison, pour le profit, pour toutes sortes de raisons, enfin, peu avouables. Je pense pas que la violence soit donc forcément un effet de la faiblesse. Je pense que c'est pas dans le sens où on n'est pas fort quand on recourt à la violence. C'est un problème moral de recourir à la violence.
5: C'est ce que je constate depuis quelques épisodes. La morale et l'éthique sont au cœur de tes réflexions puis de ta vie, hein.
4: Ben, très tôt, je me suis posé cette question-là. Je suis pas croyant, mais j'ai été élevé dans les valeurs catholiques. Ouais. Est-ce que, ça c'était la grande question d'Albert Camus, est-ce qu'on peut être un saint dans un monde où il n'y a pas de divinité?
5: Alors, c'est ça. C'est une bonne question.
4: C'est une bonne question. Donc, il y a une droiture qu'on doit maintenir selon des valeurs qui sont admirables, qu'on croit ou non qu'il y a un ciel ou qu'il y a un enfer, ça c'est pas très important.
5: C'est ça. Indépendamment de ça, la question demeure. L'archive remontait à 1967. T'es né l'année précédente, en 1966, en Haïti, mais t'as grandi à Jonquière. Est-ce que tu dirais que t'as été élevé dans un univers familial et social qui t'a initié à la force comme douceur, ou au contraire, as-tu été socialisé dans un univers où la force était d'abord et avant tout associée à la puissance physique puis à la dureté? Tu le disais un peu tantôt, ton garçon, tes enfants ont été élevés dans un autre univers. Puis en te posant la question, je repensais à ça cette semaine, puis je me disais, est-ce que le concept d'homme rose avait déjà vu le jour à l'époque? Si oui, est-ce que c'est une notion qui a influencé d'une manière ou d'une autre ton rapport à la force?
4: Moi, je pense que oui. Je pense que la culture populaire de mon temps, de mon jeune temps, encore plus que celle d'aujourd'hui, ça nous donnait à admirer d'abord la figure de l'homme fort. L'homme fort qui n'hésite pas à recourir à la force pour triompher, pour imposer bon droit, ce sont les justiciers à la James Bond, super-héros. Mais durant ma jeunesse, on a vu émerger l'idée de l'homme rose. Ce sont les années de Moi, Tarzan, toi, Jane. C'est la pièce de Jeannette Bertrand qui remettait en question nos préconceptions sur les modèles masculins et féminins. On a fait du chemin individuellement, on a fait du chemin collectivement. Il nous en reste encore à faire, cela dit.
5: J'ai l'impression que souvent, face à un sujet comme celui de la force, on trouve des positions très, très tranchées, voire très polarisées. C'est-à-dire que on nous présente ça de manière dichotomique. Il y aurait d'un côté les faibles qui se résignent à l'être, puis il y a les forts qui s'opposent, notamment par la force physique. Mais là, je lisais cette semaine le philosophe Cédric Angealbert, un philosophe français, qui rappelait l'existence d'une troisième voie, selon lui. Il se référait à Spinoza. Il dit, c'est le fait de savoir qu'on est des êtres faillibles. Ce qui est très différent, selon lui, de ce qu'on appelle la résilience,

0: que lui, Ange Albert, associé au fait de rebondir jusqu'à oublier nos blessures. Bref, pour lui, la force, c'est être capable de faire de nos fragilités une voie d'émancipation. Est-ce que ça te parle, ça? Puis c'est pas juste de constater puis d'assumer notre faillibilité, c'est d'en faire vraiment un projet de libération, d'émancipation. C'est quand même une nuance.
1: Ah, je suis assez d'accord avec cette voie spinozienne. Reconnaître qu'on n'a pas toujours raison, reconnaître qu'on est faillible, reconnaître qu'on est vulnérable, ça peut contribuer à nous rendre plus forts.
0: Au-delà de la reconnaissance.
1: Plus humain, en tout cas.
0: Ouais, au-delà de la reconnaissance, dans quelle mesure ça peut se transformer, selon toi, en moteur d'action, par exemple?
1: Mais quand on voit qu'on a une faiblesse, on dit bon, ok, alors je dois non seulement assumer ça, mais voir comment je vais m'en sortir, comment je vais traverser l'épreuve.
0: Selon Cédric Ange Albert, cette troisième voie passe notamment par la valorisation de nos échecs plutôt que par l'utilisation de la force physique, évidemment, mais aussi, puis ça c'est très intéressant, je trouve, par un discours qui favorise l'adaptation et la flexibilité. Puis là, je vais me permettre de le citer, Ange Albert, il dit: comme un vase qui peut se briser au moindre choc, n'oublie pas que tu es mortel, mais n'occulte pas tes fractures, elles sont ce qui t'élève et te grandit. L'esthétique et l'éthique se rejoignent alors, et la vraie force, on le comprend, c'est très beau là, il dit, c'est celle de réparer les vivants. On sent la référence à Tchekhov ici. Là, je prends un lien avec un philosophe que j'aime beaucoup, Peter Sloterdijk. Lui, il a un très beau mot pour qualifier ça. Il dit que la force des humains, c'est qu'on est tous et toutes co-fragiles. Donc, on est tous et toutes responsables des autres. Mais où trouver la force de l'être plus, de l'être davantage co-fragile?
1: Moi, ça tient peut-être à la volonté d'accueillir le point de vue de l'autre, d'apprendre à partir de l'autre et avec l'autre, de pas se poser ou s'imposer comme au-dessus de ses torts ou des torts de l'autre. Reconnaître, encore une fois, c'est une affaire d'humilité. Hein?
0: Ouais.
1: Reconnaître ses carences, pas pour s'accabler de honte, dire « Oh, je suis donc pas fin », mais pour progresser, faire face à son image dans le miroir, se regarder droit dans les yeux, sans baisser les yeux, justement. Puis s'évertue à corriger les défauts pour éviter de répéter sans cesse les mêmes erreurs, les mêmes mauvais réflexes.
0: Avec l'idée en tête, peut-être, de sortir de cet éternel rapport de domination, de pouvoir.
1: Absolument.
0: Dans lequel on est trop souvent installé.
1: Ouais.
0: À ce sujet-là, j'ai envie de citer Simone Veil. C'est un extrait que Kim a glissé dans le dossier. Je trouve que ça fait un très beau lien avec ce qu'on disait à l'instant, je la cite. La force, c'est ce qui fait que quiconque y est soumis devient une chose. Quand la force s'exerce jusqu'au bout, elle fait de l'humain une chose au sens le plus littéral, car elle en fait un cadavre. Le refus de la force est une attitude éthique. Montrer sa faiblesse sans que l'autre n'en profite pour affirmer sa force, tel serait le sens des relations humaines qui échapperaient à la loi du plus fort. Puis là, je me disais hier, en préparant l'émission, si cette idée de Simone Veil devenait réalité, t'es un écrivain, cette année, j'en profite pour te demander, comment est-ce qu'on devrait rebaptiser la loi du plus fort? On change tout ça, ce nom-là?
1: Oh, moi, en tout cas, je préférerais de beaucoup qu'on ait plutôt une loi du plus juste, du plus équitable, du plus fraternel, le plus fort. C'est... Encore une fois, je trouve ça primitif, là.
0: Fait que la loi du plus juste, ça s'insère bien dans une conversation, ça, hein? ça ramènerait un peu plus d'harmonie, je pense, dans nos échanges. Je rappelle qu'on se demande ce soir où réside notre force. Jusqu'ici, on a dit qu'elle réside dans notre volonté, notamment. Le philosophe Charles Pépin dit qu'en plus de la volonté, notre force réside dans notre imagination pour s'attaquer, entre autres, aux problèmes, à notre instinct de survie aussi, puis dans notre confiance en la vie. Mais selon Pépin, puis je le cite, il dit « Notre plus grande force n'est pas en nous, mais hors de nous », c'est-à-dire dans, par exemple, la rencontre des autres et du monde. Puis là, il va donner un certain nombre de cas de figure. Il évoque les relations d'amitié, les relations d'amour, la psychothérapie, aussi le contact avec la nature. Est-ce que notre force se retrouve davantage en nous ou hors de nous, selon toi? Est-ce que c'est relationnel, la force?
1: Moi, je pense que c'est les deux. Elle est d'abord en nous, mais elle se manifeste dans notre rapport avec l'autre, avec les autres, avec les circonstances de la vie. On n'est pas fort d'emblée, puis on n'est pas fort en vase clos. en ermite, on montre sa force, sa valeur dans notre manière de traiter les autres.
0: Ce que tu veux dire, c'est que moi seul, chez moi, je suis pas fort. Ça me prend une relation, ça prend faut que je sois.
1: Absolument.
0: J'étais un peu déçu, je me sentais fort parfois chez nous.
1: Non, maintenant fais-toi des amis.
0: Je me suis noté un passage sur la force tiré du dossier que je voulais absolument te lire. Ainsi qu'à nos auditeurs et à nos auditrices, c'est un extrait d'un texte de l'historien Tsvetan Todorov, c'est dans Philosophie Magazine en mars 2016. Il dit « Les dirigeants politiques d'aujourd'hui aiment faire l'éloge de Nelson Mandela et de sa force tranquille, espérant capter l'admiration que suscite universellement son exemple. » Mais en se gardant bien de l'imiter. Il dit, si leur pays subit une agression, ils connaissent qu'une riposte, frapper encore plus fort. Il me semble que c'est un maudit paradoxe. Je suis curieux de t'entendre là-dessus. Pourquoi ne pas essayer de l'imiter Mandela plutôt que seulement y faire référence?
1: Non, Mandela, c'est vraiment juste un blason qu'on sort pour faire beau dans une discussion. Ouais,
0: une espèce d'idéal type.
1: C'est un idéal type auquel on ne croit pas forcément. Là, je parle des hommes politiques. Ça fait bien de citer Mandela, même si dans la vraie vie et dans l'action politique en Occident, je vois pas aucun politique qui finalement a été fidèle aux enseignements de Mandela. Même quelqu'un comme Obama, qui a eu le prix Nobel de la paix, c'est quand même le président américain qui a le plus bombardé et qui a utilisé des drones pour le faire. C'est quand même le président américain qui a fait assassiner l'ennemi juré sans procès. Alors, je veux dire, c'est pas tout à fait ce que nous apprend Mandela.
0: As-tu espoir qu'on y arrive à faire en sorte qu'on ne fasse pas que le citer ou y faire référence, mais qu'on tente, qu'on cherche à limiter concrètement?
1: Ben en tout cas, il faut que nous qui réfléchissons et qui parlons, faut le dire, faut dénoncer l'hypocrisie de le citer puis de le prendre en exemple alors qu'il n'a pas d'effet réel sur les politiques qui sont mises de l'avant.
0: Si vous avez envie de réagir à nos échanges ou de poursuivre la conversation hors des ondes, faut pas se gêner pour le faire, chers auditeurs, chers auditrices. C'est toujours un plaisir pour moi de vous lire. réfléchir@radio-canada.ca. Autrement, pour nous écrire, ben, vous pouvez aussi passer par la bulle de conversation de l'application audio.
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0: Stanley, cette semaine, à la recherche d'archives, c'était pas notre collègue habituel, mais plutôt Laurence Pelletier-Rousseau. Mais elle m'a suggéré, comme Jacinthe Mayotte, qu'on salue plein d'extraits super intéressants en lien avec notre thème. Puis le prochain nous fait remonter jusqu'en 1984. Les plus vieux puis les plus vieilles d'entre nous vont sûrement se souvenir de cette émission de télévision qui était animée par Robert Guisculli, puis qui s'intitulait Impact. Dans cet épisode, c'est Pierre Bourgault qui était son invité. Je propose de l'écouter au sujet de la force.
3: Si on remarque ce qui se passe aujourd'hui, on s'aperçoit d'abord que les jeunes se donnent des modèles qui sont beaucoup plus près d'eux qu'autrefois. D'abord, ils ont souvent presque le même âge. Deuxièmement, il y a la diffusion de masse qui rejoint ces jeunes-là partout, au moins à travers le monde occidental. Et surtout, ils se renouvellent. Ça va presque maintenant des Beatles jusqu'à Boy George, en passant par un paquet d'autres modèles et qui leur ressemblent finalement. Boy George est finalement l'aboutissement, on ira peut-être un peu plus loin. Mais ce sont tous des modèles où la force physique est presque disparue. Deuxièmement, et ça me semble encore plus important, c'est-à-dire qu'au moment où ces modèles-là existaient, la force physique était encore nécessaire. C'est ça qui les isolait jusqu'à un certain point. Depuis 50, 60 ou même 100 ans, depuis la révolution industrielle, la nécessité de la force physique disparaît de plus en plus, ce qui permet l'apparition de modèles qui ont une relation évidente avec la vraie vie. Ce n'est pas le modèle qui crée la réalité, c'est la réalité qui crée le modèle. Et puisque la force physique n'est plus nécessaire, on aura des modèles qui représenteront beaucoup moins la force physique.
4: Alors, ce qu'on consacre, c'est la disparition de la nécessité.
0: C'est à Pierre Bourgault qu'on entendait ici à l'émission de télévision Impact, diffusion originale 21 avril 1984. Pour ma part, je sais pas si je suis d'accord avec lui quand il dit que c'est la réalité qui crée le modèle. J'ai l'impression que c'est un peu un mélange des deux. Cela dit, tu me disais hier que t'observais un peu la même chose que ce que Bourgault racontait au sujet de l'évolution des modèles, c'est-à-dire en fait, tu comparais les héros virils et très forts de l'Antiquité aux super-héros modernes de Marvel. Puis parmi les exemples qui illustre ce changement-là, selon toi, il y a, paraît-il, Superman. De quelle manière la force de Superman
1: en fait,
0: est-elle...
1: Pas Superman, c'est Spider-Man.
0: Spider-Man, oui, c'est vrai.
1: Spider-Man. Oui, parce que, et je suis pas le premier à établir les parallèles entre les héros de la Grèce et de la Rome antique et les super-héros Marvel. La plupart d'entre eux sont dotés de pouvoirs herculéens, mais ce qui les rend attachants, c'est bien davantage leur faiblesse, leur talon d'Achille, si on veut rester dans le parallèle mythologique. Adolescent timoré qui est devenu surhomme par accident, Spider-Man, donc Peter Parker, séduisait, et c'est le plus populaire des héros Marvel, parce que la grande leçon qu'il apprend dès ses débuts, c'est qu'avec les grands pouvoirs viennent de grandes responsabilités. C'est la phrase dans le premier épisode, c'est quand il découvre pourquoi il va devenir un super-héros, c'est ça. Il a laissé aller un criminel sans savoir que le type allait tuer son oncle. Que donc il n'y a pas ces pouvoirs-là pour cabotiner.
0: C'était là même dans la toute première série, je pensais même le tout premier épisode de la série en 1967. Je m'étais noté Superman, mais effectivement c'est mon erreur, c'était Spider-Man. On partage ça, nous étions de deux grands fans de cette série-là originale.
1: Absolument. Moi, les bandes dessinées d'abord, la série à la télévision, le dessin animé après. Bon, les films, je les vois avec plaisir. Évidemment, je les vois avec le recul d'un adulte maintenant. Mais ça me replonge dans mes années d'enfance.
0: Toi, ça me fait penser que quand j'étais au secondaire, je tripais sur une bande dessinée intitulée Benoît Brisefer. C'est une BD qui a été créée par l'auteur belge Peyo. Puis la particularité de ce personnage-là, c'est qu'il possédait une force absolument surhumaine dont j'étais jaloux quand j'étais jeune, mais une force qu'il perdait quand Benoît Brisefer attrapait le rhume, c'était très drôle. Il éternuait puis sa force disparaissait. C'était une manière, je trouve, de nous rappeler que la force est relative. D'ailleurs, quand il avait le rhume, les histoires prenaient vraiment une tournure poétique, puis là, ça devenait encore plus intéressant. Cela dit, quand t'étais petit, toi, tu m'as dit qu'il y avait, dans les BD anglophones que tu lisais, des publicités de produits pour devenir plus fort. On dirait que j'ai de la misère à imaginer ça dans un monde où aujourd'hui, les pubs destinées aux enfants sont interdites. C'était quoi ces produits-là?
1: Mais entre autres, les produits de Ben Wider.
0: Oui.
1: Ben Wider, qui était c'est le maître à penser du culturisme. Il y avait des annonces. Donc, à chaque deux ou trois pages d'un fascicule, d'un comic book de Spider-Man ou des Fantastic Four, t'avais Ben Wider. Donc, on pouvait acheter n'importe quel potions, ou en tout cas des
0: petites poudres ou des choses
1: poudres,
0: comme ça.
1: Ou encore des exerciceurs, puis des gadgets qui allaient nous rendre... Enfin, on les voit, les super-héros, avec leurs pectoraux bien découpés, avec leurs biceps rondement
0: Ben Valo, c'est un personnage important. Là. C'est un Canadien qui a mis sur la map, disons, entre autres, Arnold Schwarzenegger.
1: Exactement, c'est l'homme comme... qui a sculpté le super-héros dans la vraie vie. Là.
0: Ouais.
1: Et donc... Comme n'importe quel enfant, sans doute, de ma génération, je voulais être fort. Je voulais tellement être fort que dans les dessins animés, il y avait papa. Et puis lui, pour devenir fort, je sais pas si tu te rappelles, il mangeait des épinards.
0: Ma
1: mère en a profité pour me faire manger des épinards. J'en ai toujours mangé en pensant que j'allais devenir fort.
0: Est-ce que tu es en train de me dire que ça a pas fonctionné?
1: Ben, pas vraiment.
0: Je t'amène un peu ailleurs en terminant nos échanges. Quoique ça demeure lié à notre thème, évidemment, qui est la force, je le rappelle, c'est que j'essaie toujours d'enraciner nos sujets dans l'expérience des gens qui co-anime avec moi. Puis là, je réfléchissais à ça cette semaine, puis j'ai eu envie de te demander où réside la force d'un écrivain ou d'une écrivaine selon toi? Puis là, pour répondre à cette question-là, je t'invite à mettre ton chapeau ou ta casquette de lecteur, c'est-à-dire comme lecteur, qu'est-ce que tu trouves qui fait la force d'un auteur ou d'une autrice?
1: Moi, comme lecteur, j'aime être emporté par le style, par le caractère unique d'une écriture, par l'originalité d'un univers et par la manière d'articuler puis d'imposer cette vision du monde. Là, c'est ce qui m'a charmé chez Franz Kafka, c'est ce qui m'a charmé chez Jacques-Stéphane Alexis, chez Jorge Luis Borges, chez Anne Hébert, ou encore mon grand maître, le nouvelliste américain Harlan Ellison.
0: Merci beaucoup, Stanley. Encore une fois, c'était vraiment super intéressant de réfléchir avec toi à la radio. Au début de la semaine, j'étais curieux de savoir où ce thème-là nous mènerait, mais je pense qu'on a réussi à le cerner d'une manière qui nous ressemble.
1: On en a esquissé les contours, effectivement.
0: On n'est pas plus fort pour autant, cela dit.
1: Non, mais on va se faire un plat d'épinards.
0: C'est ça. On va maintenant accueillir en studio un autre grand gars. Je dis ça parce que t'es aussi un très grand gars, puis ça m'intimide toujours un peu les grands hommes comme ça. Je vais me sentir très petit en studio, mais je sais que vous êtes deux doux, donc ça va. Cet invité-là, c'est l'auteur et chroniqueur Fabrice Ville, mais tout juste avant, voici une archive de l'homme fort, Gino Dupuis. Gino avec, en fait, qui s'écrit G-I-N-A-U-D. Diffusion originale, 28 février 1998. Merci d'être à l'écoute.
5: OK, ben au-delà de l'homme fort, puis du lutteur, puis tout ça, puis ces choses-là, c'est certain qu'il y a un autre être humain en dedans de moi. Il y a quelqu'un de vivant, il y a quelqu'un qui va au-delà de l'image. Puis souvent, je crois que ce qu'il faut faire, c'est aller au-delà de l'image. J'en projette une qui est forte. Écoute, je pèse 300 livres, puis je mesure 6 pieds et 2. Mais au-delà de tout ça, je sais qu'il y a un cœur qui rejoint d'autres gens. Ce que je veux faire, c'est aider les gens à découvrir ce qu'il y a en eux, à découvrir la parcelle, si vous voulez, de lumière, la parcelle de force qu'il y a en dedans d'eux. Puis quand je dis force, je dis pas seulement la force physique, mais je parle bien de la force du cœur, parce que je crois que tout vient du cœur. Puis là, si vous me croyez pas, ça va barder.
0: Cette voix, c'était celle de l'homme fort, Gino Dupuis, donc à l'émission de télévision Au-delà de l'image. Maintenant, pour poursuivre nos réflexions sur la force, on reçoit un auteur, un chroniqueur et le fondateur d'un organisme qui espère transformer les coachs sportifs en coachs de vie pour les jeunes issus de milieux défavorisés. Salut Fabrice Ville, bienvenue à l'émission.
6: Merci, c'est gentil.
0: Je te présente mon co-animateur du moment. Vous vous êtes, je pense, jamais rencontré ou à peu près. Il s'agit de Stanley P.A.
1: On s'est croisé exactement, mais on n'a jamais eu le plaisir de parler.
6: De réfléchir ensemble.
1: Ouais, voilà.
0: Alors, Fabrice, Stanley. Fabrice, qu'est-ce qui te passait par la tête en entendant Gino, je rappelle G-I-N-A-U-D, Dupuis, puis je te demande ça en sachant que tu as fondé l'organisme Pour Trois Points, qui cherche donc à enseigner aux jeunes que le sport, c'est un univers pour déployer sa force physique, oui, mais c'est aussi un lieu pour apprendre à être sensible, notamment. Ce qu'il disait sur la force du cœur, c'est beau.
6: Oui, mais en fait, d'abord, je me demandais si c'était Jacques Rougeau ou un autre, moi-même, grandi dans l'univers de la lutte, donc je me suis posé la question, donc j'étais curieux de l'individu avant que tu le dévoiles.
0: As-tu déjà entendu parler de ce monsieur-là?
6: Oui, ouais, okay. Oui. Okay. Et par la suite, pour répondre plus directement à ta question, c'est sûr et certain que ça m'a fait penser à plusieurs choses, entre autres le travail que j'ai eu à faire avec des jeunes, notamment avec Pour Trois Points, les jeunes, particulièrement, je dirais les garçons, je sais pas que les jeunes en général, parce que les garçons sont souvent armés de carapaces, des carapaces qui se bâtissent très jeunes, souvent pour se protéger de toutes sortes de menaces qui sont parfois réelles, parfois imaginées, et le travail de soutien aux jeunes implique beaucoup en fait du travail de défaire l'armure. Et c'est un travail qui est en bonne partie émotionnel en fait. C'est pas du travail cognitif, c'est pas d'enseigner du comment écrire ou compter. C'est vraiment du travail que le jeune avec lui-même se sente bien.
0: C'est donc, de désapprendre aussi peut-être ce qu'ils ont appris et nourri pendant tout.
6: Beaucoup.
1: Puis tu moi parles de trois points. Oui, ça doit être spécifié ce que c'est que ta fondation.
6: Ben oui, c'est ça. Donc l'organisme coach des coachs. Donc c'est un organisme qui forme des coachs qui interviennent auprès des jeunes en milieu qu'on dit défavorisé. Ça vient beaucoup du travail que moi-même j'ai fait comme coach de basketball, mais ça m'a amené dans tellement de directions. Aujourd'hui, je suis plus directement impliqué au sein de l'organisation, mais je fais des choses qui s'y rattachent. Ça arrive que j'intervienne avec des jeunes en centre de réadaptation. Et c'est le même travail en fait. Les jeunes arrivent avec des carapaces, ils ont leur masque. C'est de voir comment faire en sorte qu'ils soient à l'aise à voir la force comme étant non pas, encore une fois, l'homme fort comme on l'a caricaturé, mais juste de se dévoiler, juste de dire je suis content. Il y a des jeunes qui sont pas tant à l'aise de dire je suis triste. Et c'est comme OK, mais si on est capable de faire ça, on est capable d'être en lien, non? Mais il faut être capable de le faire.
0: Est-ce que c'est difficile justement d'amener ces jeunes-là à se défaire de cette armure-là, puis à ne serait-ce que dire je suis heureux, je suis content d'être là, puis faire de sa vulnérabilité finalement une force?
6: Je pense que c'est difficile, oui, parce que c'est pas un travail qui se fait de façon linéaire, qui se dicte. Moi, si je prends une automobile, je m'en vais de Montréal à Québec, somme toute, je sais que je vais finir par arriver à moins d'un tracas, alors que vous êtes les deux parents des jeunes, c'est imprévisible, et ça demande aussi pas uniquement de regarder le jeu, mais de se regarder soi-même, parce qu'on est en relation, c'est pas unilatéral. Donc ça demande soi-même d'être ouvert aussi à parler de qu'est-ce qu'on vit, donc d'être constamment en fait à se regarder soi en regardant l'autre aussi.
1: Est-ce que c'est plus cette situation-là est plus marquée chez les jeunes de milieux défavorisés selon toi?
6: Je pense que oui, je pense que tout le monde porte des masques d'une manière ou d'une autre, mais je pense que certaines barrières, certains obstacles qui font face à ces jeunes-là exacerbent en fait l'enjeu. Donc la protection est d'autant plus forte que les jeunes sont encore plus en mode survie. Moi je le vois un peu comme ça, ils sont un peu conditionnés par leur environnement. Quand on dit ça prend un village pour élever un enfant, ben quand le village c'est que du béton qui est pas beau, ben ce que ça fait c'est que tu réponds à ça de cette manière-là, oui.
0: On en parlait tantôt, le philosophe Charles Pépin, que j'aime beaucoup, croit que la force réside à l'intérieur de nous, c'est-à-dire qu'elle est affaire de volonté, d'instinct de survie, puis d'imagination, de confiance en la vie aussi, mais surtout, selon lui, elle réside à l'extérieur de nous, c'est-à-dire qu'elle dépend de nos relations d'amitié, nos relations amoureuses, de la psychothérapie, de notre rapport à la nature. Partages-tu son avis, c'est-à-dire que la force, elle réside surtout dans notre rapport à l'autre?
6: Oui, ben moi j'y crois pleinement. Je pense que la force est quelque chose qui... Ben, d'abord, à mon avis, c'est pas quelque chose qu'on peut posséder. C'est une énergie, c'est en mouvement, en fait. Donc, c'est à la fois intérieur et extérieur. Puis, je pense que certainement, moi, quand je pense à mon travail au quotidien, autant comme auteur, comme chroniqueur ou autre, il est beaucoup porté par qu'est-ce que j'ai appris de mes parents, de mes grands-parents. J'irais même plus loin. Il y a toujours une pensée pour moi historique par rapport à qu'est-ce qui anime mon travail. Donc c'est pas uniquement moi qui me lève le matin avec des céréales qui me dit je vais manger mes Raisin Bran en disant je suis fort.
0: Ou Stanley qui mange ses épinards.
6: Des épinards comme Popeye, voilà. Tu sais, à un moment donné, c'est parce qu'il y a quelque chose de plus large, de plus grand. Ouais. Puis il y a quelque chose, j'irais même à le nommer quelque chose de spirituel aussi qui peut animer la force qui nous habite au quotidien. Donc moi, je suis un peu dans cette école-là.
1: Et tu vois, la devise de la nation haïtienne, c'est l'union fait la force.
6: Ouais.
1: Et si Haïti a pu faire son indépendance, c'est parce que toutes les strates de sa société, à l'époque, elles s'étaient unies pour foutre le colon français dehors.
6: Ben oui, bon,
1: après ça, la désunion a fait le travail que l'on sait.
6: Ouais, ça c'est un autre. On pourrait parler pendant un autre 15 minutes de beaucoup de minutes, plus que 15, effectivement, l'union fait la force.
0: Je le disais plus tôt, t'as fondé pour 3 points, donc qui est un organisme qui vise à transmettre aux jeunes une autre représentation du monde du sport. Dans quelle mesure, justement, le sport peut permettre de forger une virilité ou une conception de la force différente de celle de la domination, on va appeler ça de même?
6: Ouais, écoute, c'était toutes des bonnes questions et celle-là, je sais pas, pour une raison ou pour une autre, elle m'interpelle particulièrement parce que on en parle peu dans l'espace public, la valeur du sport dans ce sens-là. Mais le sport de compétition en particulièrement, puis quand on met en place aussi ou on met en contexte des contextes de sport d'équipe, j'ai l'impression que ce sont des milieux qui, quand c'est exercé de manière sainement, parce qu'il y a du sport qui est pas exercé de manière sainement, malheureusement, en raison de la manière dont l'autorité est exercée, ce que ça permet, c'est de pouvoir vivre l'agressivité de manière saine. Donc, et puis c'est important que l'humain puisse métaboliser son agressivité d'une manière ou d'une autre. Donc,
0: et le sport peut servir à ça, mais il faut un contexte.
1: De faire de la compétition quelque chose comme un jeu.
6: Exactement, sport, exact. Mais un jeu avec une certaine, le mot force, c'est-à-dire que quand je représente mon école ou mon club contre l'autre, puis je m'identifie à mon groupe contre un autre, c'est quelque chose que quand on le fait de manière saine, ça apprend à l'opposition, ça apprend en fait à combattre de manière constructive. Et à travers ça, je pourrais parler pendant longtemps de tout ce qui se crée autour de ça. Mais je pense que le sport à la base, c'est ce que ça fait. Ça permet de perdre, de gagner de manière qui est saine. Ça fait des adultes ultimement qui peuvent vivre donc l'opposition, les questions identitaires, qui peuvent vivre les questions de émotionnelles, socio-affectives, de manière plus constructive que la personne qui va avoir vécu ces choses-là, dans des univers où la leçon tirée est violente.
0: Ouais. Tu sais, c'est pas parce qu'on est dans un sport de compétition qu'on doit s'empêcher d'être en relation d'amitié avec les adversaires qu'on
1: exactement.
0: Affronte.
1: Exactement. On peut se donner la main après.
6: Exactement. Puis ça, c'est beau à voir quand des jeunes, généralement, moi, ce que je vois, c'est que les jeunes, quand ils sont jeunes, donc primaire, des fois, au début du secondaire, ils sont vraiment dans l'opposition claire. Mmh. Puis plus ils compétitionnent avec d'autres, ils et elles compétitionnent, plus c'est une communauté, ils se rendent compte qu'il existe une communauté, donc ça tisse des amitiés. Donc finalement, si on compétitionne très fort sur le terrain ou la glace, mais en même temps, il y a quand même un lien qui se crée avec les autres. Donc, et la complexité de ça, elle est intéressante à observer en fait.
0: Fabrice, t'es papa d'un garçon d'un an.
6: Oui.
0: Dans ton livre Bon garçon, t'expliques comment t'as dû correspondre de force à différents codes de la masculinité, dont ceux de la virilité. As-tu l'impression que l'époque dans laquelle tu élèves ton garçon est plus favorable qu'il y a 40 ans pour lui apprendre que la vulnérabilité, entre autres, puis que la sensibilité peuvent être une force?
6: J'ai l'impression que les mouvements se font pas dans une seule direction. Je pense que les hommes sont de plus en plus encouragés à faire preuve de vulnérabilité et de sensibilité. On parle de ces choses-là davantage, on parle de santé mentale, entre autres. Donc, il y a tout un univers qui se crée, qui encourage ça. Mais en même temps, particulièrement avec la sphère numérique,
0: on n'est pas rendu, exact.
6: Donc, il y a des messages très forts qui exigent que l'homme soit une bête qui va à l'opposé de qu'est-ce que je viens de nommer. Donc, le masculinisme a une place quand même très très importante. Donc, l'époque est étrange. Donc, j'ai pas conclu par rapport à la question à savoir si mon fils est dans une époque mieux ou pire que la mienne à ce sujet-là.
0: On jase, là. Supposons que tu deviennes dans un gouvernement de l'imaginaire et de la sensibilité, ministre des sports, du loisir et du plein air. tes yeux pétillent en ce moment.
6: Je suis curieux d'entendre ta question.
0: Quelle serait votre priorité, monsieur le ministre, pour qu'on développe comme société un rapport plus sensible et plus vulnérable au monde par le biais du sport?
6: J'aurais tendance, en fait, à pas aller directement dans l'univers du sport, mais davantage dans l'univers du plein air, puis dans certains groupes, on met les deux ensemble, puis je suis d'accord. J'aurais tendance à favoriser les conditions pour que le plus grand nombre de jeunes soient présents, aient accès à la nature. Je pense que c'est un lieu qui, de facto, permet de se cultiver une sensibilité qu'on peut moins cultiver dans des univers urbains. Donc, toutes les notions de lien à plus grand que soi, ça se fait bien à travers la nature. Puis, le Québec est un territoire absolument extraordinaire, mais c'est incroyable de penser qu'il y a des jeunes qui grandissent, par exemple, à Montréal ou à Québec, puis qui sont jamais sortis en fait de leur ville, ils sont jamais allés sur le Mont-Royal, ils sont jamais allés au parc de la Visitation alors qu'ils habitent à Montréal Nord. Donc finalement ce lien là en fait il se tisse pas. Donc moi ce serait une priorité.
0: Ce serait votre priorité, monsieur le ministre Fabrice Ville, dans mon gouvernement de l'imaginaire et de la sensibilité, auteur, chroniqueur, fondateur de l'organisme 3 pour 3 points. Merci beaucoup d'avoir accepté notre invitation, mon cher. Ça passe toujours trop vite ici. C'était un plaisir. Donc, j'espère qu'on pourra refaire ça. Petite plug, tu seras au Salon du Livre de Montréal la semaine prochaine en dédicace. J'y serai aussi en passant. On invite les gens à aller te voir. Merci beaucoup, Fabrice, puis je te souhaite une belle fin de soirée.
6: C'est bien gentil, merci.
0: Réfléchir@radio-canada.ca ou passer par la bulle de conversation pour nous rejoindre. Place à mon texte sur le thème de la semaine. Et Stanley Péan et moi, on vous revient pour le mot de la fin.
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0: Nous aussi, on pleure, Yacoub. Le Canadien de Montréal vient de perdre en prolongation. C'est la première défaite de la saison d'un gardien que j'aime beaucoup, Yacoub Dobèche, gardien que je suis avec attention depuis ses premiers pas en 2023 avec le Rocket de Laval, le club école du Canadien. En 5 matchs, Dobèche avait jusqu'ici une fiche parfaite de 5 victoires. De l'avis de tous, ce qui a conduit ce choix de 5e ronde du repêchage de 2020 jusqu'à la Ligue nationale n'est pas son talent exceptionnel, mais son gros gabarit et sa force de caractère. Ça, puis ses yeux qui ont un petit je ne sais quoi de la force transcendante qu'avaient ceux du Rocket. Le philosophe Henri Bergson dirait, s'il le voyait jouer devant son filet, qu'il a un élan vital extraordinaire. Oui, Dobesch a très envie d'être là et il fait tout pour arrêter les rondelles, quitte à le faire de manière spectaculaire, c'est-à-dire sans avoir recours à la technique standardisée qui transforme les cerbères modernes en athlètes aux allures robotisées. Depuis l'arrivée de Dobesch avec Canadien, les journalistes et les commentateurs sportifs ont souvent fait remarquer que sa force de caractère et son physique, le tout jumelé à sa grande confiance en lui, inspirent ses coéquipiers. D'autres observateurs avancent toutefois que cette même confiance pourrait se retourner contre lui si jamais il n'arrive pas à bien la doser et qu'il devient arrogant ou cocky, comme on dit dans le monde du hockey. Or, après sa première défaite de la saison, le gardien n'a pas eu l'air d'un gars au-dessus de ses affaires, au contraire. J'étais en train de terminer, un peu tardivement, je l'avoue, la vaisselle du souper quand mon attention a été attirée par les images du point de presse du gardien du Canadien. Histoire de m'assurer que ce que je voyais était bel et bien la réalité, j'ai droppé mes gants de vaisselle et je me suis approché de la télé. Oui, Jakub Dobesch était en train de pleurer en direct sur les ondes du réseau des sports et peinait à raconter à quel point il était triste de ne pas avoir offert à son équipe le point supplémentaire grâce à une victoire en prolongation. La première chose que je me suis dite, c'est ceci. Voilà une belle occasion de mesurer où nous en sommes rendus comme société en ce qui a trait à l'expression des émotions des hommes. C'est que rapidement, avant même que le point de presse de Dobesch ne soit terminé, j'ai deviné que ça deviendrait le sujet de conversation le temps de quelques jours. Et je me suis pas trompé. Les émissions de radio et de télé sportives, ainsi que les principaux balados consacrés au hockey, ont abordé la chose de long en large. Puis, ce que j'ai lu dans les comptes rendus et les analyses du match, publiées dans les grands quotidiens, donnait l'impression que tous ces observateurs s'étaient entendus sur l'idée générale à transmettre aux amateurs, c'est-à-dire que ce que Dobesch a fait n'a pas sa place dans un vestiaire. En vrac, on disait que l'entraîneur du Canadien, Martin Saint-Louis, se devait de recadrer son gardien de but. Que la réaction que Jakub Dobesch a eue après la défaite des siens ne devait pas se reproduire. Qu'il lui fallait sécher ses pleurs et cesser de se laisser envahir par les émotions. Qu'il s'agissait d'un signal d'alarme important et qu'il devait consulter. Et finalement, que ce n'est pas une manière de gérer les hautes attentes que son équipe a envers lui. J'ai joué au hockey assez longtemps pour savoir qu'à une certaine époque, la culture de la chambre de hockey était traversée par une idée simple. La défaite entraîne de la colère et celle-ci doit s'exprimer de manière spectaculaire. Jadis, ça allait du cassage de bâton jusqu'au fait de tout renverser, pour ne pas dire tout casser, dans un vestiaire. La rumeur court que cette culture sportive a évolué, mais de toute évidence, pleurer suite à une défaite n'est pas encore décodé comme un signe de force. Dans une envolée radiophonique, un commentateur s'est même permis de questionner les compétences de Jakub Dobesch quant à une éventuelle présence en séries éliminatoires en tant que gardien de but du Canadien. Ouvrez les guillemets. Est-ce qu'il va passer son temps à pleurer après une défaite? C'est pas sérieux, a-t-il dit, avant de conclure que le hockey des séries, c'est un sport d'homme. Et si c'était les journalistes et commentateurs sportifs qu'il fallait recadrer? L'occasion était belle, devant les larmes de Dobesch, de lui demander ce qui lui faisait de la peine. Est-ce que cette tristesse disait de lui ce jour-là, puisqu'elle disait de l'état d'esprit de l'équipe qui venait d'échapper à un point de manière crève-cœur? Le hockey est un sport où on pense encore que se battre à coups de poing peut être bénéfique pour changer le momentum de côté. Alors, comment parvenir à faire accepter qu'écouter et accueillir l'autre dans sa tristesse a aussi une valeur, peut-être même une plus grande valeur qu'une bonne gauche dans le front ou sur le menton? Mon ami Hugo Latulippe, à qui je racontais l'anecdote de Dobesch en larmes et qui venait de me proposer d'aller voir le Canadien au Centre Bell, m'a dit « T'sais, on devrait s'acheter une paire de billets, s'assurer d'être dans le champ d'une caméra puis apporter une pancarte sur laquelle il est écrit « Nous aussi, on pleure, Jakub ». On s'est acheté des billets. Reste à savoir maintenant si on va oser afficher notre vulnérabilité. Cette semaine, Stanley, quand je t'ai parlé de cette histoire-là concernant Dobesh, tu m'as dit que t'étais pas un amateur de hockey et donc que cette affaire-là t'avait échappé. En revanche, je te côtoie depuis quelques semaines et je sais que t'as d'autres qualités.
1: Là, j'espère.
0: On jase, Stanley, si t'avais été accrédité comme journaliste sportif le temps d'un match du Canadien puis que Dobesh s'était mis à pleurer devant toi, comment penses-tu que t'aurais réagi? Puis surtout, quelles questions t'aurais eu envie de lui poser?
1: Ben, d'abord, je lui aurais dit que sa peine est légitime. Il n'y a pas de peine non légitime. Je me rappelle avoir eu en entrevue la fille de Nina Simone qui a pleuré pendant l'entrevue. Puis on accueille ça, puis on soutient la personne, puis on continue la discussion. Je lui aurais dit, tu as le droit de pleurer, mais qu'est-ce que tu vas retirer de cette peine-là? Qu'est-ce que cette douleur va susciter chez toi? C'est ça qui m'intéresse.
0: Ben, il faut que tu deviennes...

0: Journaliste sportif, mon cher. Vite, vite, cette année, dans le vestiaire du Canadien, on a besoin de toi. On a commencé cette heure avec un extrait de l'émission Place aux femmes, qui était animée à l'époque par Lise Payette. Ben, j'ai de la suite dans les idées parce qu'on va aussi terminer cet épisode avec un extrait de la même émission. Cette fois-ci, c'est un extrait de la portion où le public s'exprimait sur le thème de la force physique et psychologique des hommes et des femmes. Voici donc deux membres du public, non identifiés malheureusement, au micro de Lise Payette et Guy Provost. On écoute.
1: Sur le plan moral, est-ce que l'homme est plus fort que la femme, d'après vous?
2: Je ne suis pas convaincu. Il faudrait qu'on le convainque.
1: Dans les grands moments là, difficiles, disons la vie d'un couple, qui est-ce qui vous paraît le plus fort des deux? Dans les grandes crises conjugales, par exemple. Il y a une voix qui vient du fond qui dit « Dis-les donc, c'est l'homme !»
3: Ne soufflez pas la réponse c'est dans la salle.
2: C'est très sympathique, mais je crois encore que l'homme est le maître du foyer, que la femme doit faire sa...
3: Maître de quoi?
2: Son rôle, et nous la respectons.
3: L'homme est maître du foyer?
2: Oui.
3: Qu'est-ce que c'est que cette histoire de fou?
4: Bon, moi, je voudrais aller jusqu'à une femme, je voudrais savoir ce qu'elle en pense. Qu'est-ce que vous en dites, vous, madame? Est-ce que vous pensez que, dans les moments difficiles, comme dit si bien Guy, est-ce que c'est pas la femme qui montre de la force de caractère?
5: Ah oui, moi, je suis d'accord avec vous, mais il faut tout de même leur laisser l'impression qu'ils sont eux, qu'ils sont encore maîtres.
4: C'est une autre nouvelle pour eux autres, ça.
0: J'écoutais le spectateur dire ici que ce sont les hommes qui sont les maîtres du foyer. C'est pas sans nous rappeler une certaine branche du masculinisme contemporain qui se réclame de ces idées-là. On y faisait référence avec Fabrice. Par curiosité, Stanley, qu'est-ce que ta mère aurait répondu si ton père lui avait dit que c'était lui, le maître du foyer?
6: Je pense que mon père n'aurait jamais osé tenir des propos pareils devant ma mère.
0: Ah non?
6: Et je suis sûr qu'il se serait fait ramasser par elle. Les deux avaient tout un caractère. Hein? Ouais. Et je les ai jamais vus se quereller, s'engueuler. Je dis pas que c'est jamais arrivé. Là, ouais. Ça arrive dans tous les couples. Mais ils ont jamais donné le spectacle de leur chicane à leurs enfants.
0: Ah,
6: et mon père avait un respect énorme pour sa femme. Et je crois pas qu'il se voyait comme son supérieur.
0: Stanley, petite annonce, la semaine prochaine, jeudi le 20 novembre, on va enregistrer dans le cadre du Salon du Livre de Montréal un épisode de Réfléchir à voix haute en public. Pour l'occasion, je vais co-animer avec toi, Stanley. Merci d'avoir accepté, mais on ne sera pas seul. Hélène Dorion...
6: On sera bien accompagné.
0: Ouais, Hélène Dorion va aussi co-animer avec nous pour les intéressés. L'enregistrement va commencer à 17h, donc jeudi 20 novembre à 17h, c'est un rendez-vous. L'épisode, lui, sera diffusé dimanche, comme d'habitude. Merci à Kim Leblanc à la recherche. Cette semaine, l'archiviste était Laurence Pelletier-Rousseau, la chef de contenu de Réfléchir à voix haute. S'appelle Dominique Réaume. Co-animation, Stanley Péan. Animation, réalisation, moi-même, Jean-Philippe Plou. Je laisse le mot de la fin ce soir à Christian Bobin. Avec un regard simple, revient la force pure. C'est tiré de son livre, Une petite robe de fête. Merci d'avoir été à l'écoute. Prenez soin de vous et des autres. Et on se retrouve, oui, la semaine prochaine. Et peut-être même en personne au Salon du Livre de Montréal. Qui sait? Bonne semaine, mon cher Stanley.
6: Toi aussi.
0: Salut.
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0: Ici Étienne Leblanc. À ça nous regarde ce soir.
1: They're scum, they're sick people.
0: Nouvel assaut américain contre l'Iran.
1: And they're vicious, violent people.
0: Après les insultes de Donald Trump, les bombardements américains reprennent, des explosions entendues au cours des dernières heures.

0: Bon mercredi soir à tous. Eh bien, le sommet de l'OTAN est maintenant terminé. Donald Trump, d'ailleurs, est déjà sur le chemin du retour. Mais encore une fois, c'est lui qui a mobilisé le plus d'attention à ce sommet. Les Alliés voulaient se consacrer à cette rencontre à l'Ukraine, notamment en débloquant de nouveaux fonds pour renforcer ses défenses aériennes. Mais c'est l'Iran, comme l'a souhaité M. Trump, qui s'est imposé au cœur des discussions. Après une nouvelle vague de bombardements hier, le président américain a d'abord déclaré que le cessez-le-feu était terminé, accusant les dirigeants iraniens d'avoir menti. Je joins à Washington notre correspondante dans la capitale américaine pour parler de tout ça, Marie Claudet. Bonsoir Marie.
1: Bonsoir Étienne.
0: Marie, donc l'armée américaine vient tout juste là de lancer de nouvelles frappes sur le sol iranien.
1: Oui, exactement. Et là, pas de grande surprise, hein, Étienne. Donald Trump avait prévenu que les bombardements reprendraient ce soir. On va les frapper fort, avait-il déclaré plus tôt dans la journée. Le commandement central américain a publié un message sur X disant que ces frappes supplémentaires contre l'Iran visent, je cite, à réduire davantage sa capacité à menacer la liberté de navigation dans le détroit d'Ormuz. On ne connaît pas leur étendue pour l'instant, mais ces nouvelles attaques américaines font suite à une journée de déclarations virulentes et de menaces de la part du président américain. Je vous propose de l'écouter.
2: They're scum, they're sick people. They're led by sick people. And they're vicious, violent people.
1: Alors, selon lui, les Iraniens sont des ordures, des gens malades, ce sont des gens cruels et violents. Je vais m'entretenir avec nos négociateurs, ils veulent négocier. En ce qui me concerne, c'est une perte de temps de négocier avec eux, ce sont des menteurs.
0: Alors Marie, ce qui est intéressant, c'est que pour ceux comme nous qui avons suivi tout ça au fil de la journée, on a vu le ton de Donald Trump changer un peu à propos de l'Iran là, au cours de la journée. Il s'est nuancé son ton.
1: Oui, alors est-ce en réaction aux marchés qui ont chuté, au prix du pétrole qui, eux, ont grimpé, qui sait? Mais lors de sa conférence de presse de clôture à Ankara, Donald Trump a en effet tempéré ses propos. Écoutons-le.
2: They want to make a deal, but they don't know how to make a deal, and then they go around shooting ships at night. I don't like that. You know, they're dealing with very fine people.
1: Ils veulent conclure un accord, dit-il, mais ils ne savent pas comment s'y prendre. Et puis, ils passent leur temps à tirer sur des navires la nuit. Je n'aime pas ça. Vous savez, ils ont affaire à des gens très bien. Ils ont affaire à Steve Witkoff, à Jared Kushner, J.D. Vance. Ils ont affaire à des gens formidables, mais je ne sais pas. Je trouve qu'ils sont un peu locaux, dit-il. Ils sont un peu fous. Voilà, alors on passe d'ordure à un peu fou. Donc oui, des propos plus nuancés si on veut. Et je tiens à le préciser, malgré ces nouvelles frappes et ces déclarations en forme de montagne russe, Donald Trump maintient qu'il ne veut ni la reprise de la guerre, ni une rupture des négociations.
0: Oui, bon, ça c'est à l'égard de l'Iran, Marie, mais le ton de Donald Trump a aussi changé avec les membres de l'OTAN. Il était beaucoup plus conciliant qu'au début du sommet.
1: Oui, un ton apaisé envers l'OTAN qui contraste avec ses propos plus tôt. Donald Trump a ressassé quand même ses critiques aux membres de l'Alliance, notamment leur contribution militaire qu'il juge encore trop basse. Il s'en est pris notamment à l'Espagne qu'il menace de couper de toute relation commerciale. Mais lors de sa déclaration finale, virage à 180 degrés, il a déclaré que la rencontre avec ses homologues avait été très bonne et qu'il y avait beaucoup d'amour dans la pièce. Écoutons ensemble Donald Trump.
2: If you could have seen the respect and the love in the room, and it's love really for the country, for our country. I don't want to say me, because you'll say, oh, he's so conceited. He's such a conceited person.
1: Alors, il dit ici que si vous aviez pu voir le respect et l'amour qui régnait dans la salle, et c'est vraiment de l'amour pour le pays, pour notre pays. Je ne veux pas parler de moi, parce que vous diriez, oh, il est tellement prétentieux. C'est vraiment quelqu'un de prétentieux. Mais c'est ce qu'ils ressentent. Je veux dire, vous savez, ils apprécient le travail que je fais. Ils m'ont dit, nous vous aimons, monsieur, nous vous aimons. C'est des adultes qui disent ça, n'est-ce pas charmant? Bref, c'est voilà un gros soulagement pour les membres de l'Alliance qui, comme vous pouvez vous l'imaginer, Étienne, dormiront un peu plus tranquilles ce soir.
0: Ouais, tout à fait. Et je le disais, Marie, l'Iran a fait beaucoup d'ombre au conflit en Ukraine. C'est ça qui devait être le point central de discussion de ce sommet. Mais malgré tout, là, Donald Trump a quand même rencontré Volodymyr Zelensky. Qu'est-ce qui est ressorti de cette rencontre?
1: Alors, c'était une rencontre cruciale pour le président.

0: Zelensky qui souhaite d'une part un retour à la table des négociations avec la Russie et d'autre part obtenir le soutien du président Trump, notamment pour acquérir davantage de défense aérienne pour intercepter les missiles balistiques lancés par la Russie. Je vous propose d'écouter le président ukrainien.
1: The second point, or maybe the first, about negotiations.
0: La défense aérienne est la priorité, dit-il. Quant aux négociations, je pense que oui, nous savons ce qu'il faut faire et j'espère que nous y parviendrons. En s'adressant au président Trump, il a ajouté « Je suis sûr que vous ferez tout ce qui est en votre pouvoir pour mettre fin à cette guerre ». Les pays européens de l'OTAN se sont engagés à fournir l'équivalent de 114 milliards de dollars à l'Ukraine. Donald Trump, lui, dit qu'il va autoriser l'Ukraine à fabriquer des intercepteurs de missiles, les fameux Patriots, et il a répété qu'il pense qu'un accord de paix est possible, mais voici le petit hic, Étienne, avec ou sans garantie de sécurité.
2: Intéressant. Marie-Claude à Washington. Merci Marie, bonne soirée.
0: Merci à vous, bonne soirée.
2: Et je poursuis la discussion sur la question américaine avec notre chroniqueur sur ce sujet, Christophe Cloutier-Roy, qui est avec nous tous les mercredis pour parler des États-Unis. Bonsoir Christophe.
3: Oui, bonsoir.
2: Vous êtes directeur adjoint à l'Observatoire sur les États-Unis de la chaire Raoul Dandurand de l'Université du Québec à Montréal. Vous êtes aussi chargé d'enseignement au département de sciences politiques de l'Université Laval. Donc, vous avez peut-être suivi ça un peu aujourd'hui, Christophe, ce qui s'est passé au sommet de l'OTAN en Turquie. Marie le disait au début du sommet, Monsieur Trump était vindicatif. Hein. Il a menacé de couper les liens avec l'Espagne. Il s'en est pris à l'Italie. Il a fait des reproches à la France. Il a remenacé de prendre le contrôle sur le Groenland. Donc, très, très dur, en fait, dans un sommet diplomatique. Est-ce que cette politique, Christophe, d'être dur en diplomatie face à des partenaires historiques, est-ce que ça plaît toujours aux Américains et à son électorat en particulier?
3: Ben, si on parle des actions en politique étrangère, à la base, il faut comprendre que c'est pas quelque chose qui intéresse la plupart des Américains, excepté évidemment lorsqu'on parle de combats, bon, comme on a en Iran présentement, par exemple. Mais ce qui est certain, c'est que l'immense majorité des Américains n'aiment pas la façon dont Trump détruit en quelque sorte l'ordre international libéral qui a été mis en place à la fin de la Seconde Guerre mondiale avec les États-Unis à la tête et dont l'OTAN fait partie. Et pour ce qui est de, il y a aussi le fait qu'il semble que ce soit plus facile pour Trump, on dirait, c'est quelque chose qui est récurrent depuis son arrivée au pouvoir dans son premier mandat. Il semble toujours plus facile pour lui de s'en prendre à ses alliés qu'aux adversaires déclarés des États-Unis. Est-ce que c'est la fameuse entente qu'a Trump avec les dirigeants plus autoritaires? On a vu Trump avoir, entre autres, des très bonnes relations avec Recep Tayyip Erdogan de la Turquie, donc, au cours de ce sommet. Ou c'est tout simplement, donc, que Trump est dans cet esprit, donc, de vouloir détruire cet ordre libéral international. C'est la croisade qui semble mener depuis 2017 et ça semble se poursuivre.
2: Ça se poursuit, mais ça ne plaît pas nécessairement aux Américains.
3: Non, c'est ça. Ben évidemment, il y a toujours. Si on prend, mettons, le bloc d'électeurs formés des démocrates, par exemple, que vous ajoutez à ça les républicains plus traditionnels, si on veut, il y a une nette majorité des Américains qui sont en faveur du maintien d'une hégémonie américaine, donc à la tête de l'ordre libéral international.
2: Ouais, intéressant. Donc on a vu aujourd'hui aussi. Bon, hier il y a eu les premières nouvelles attaques, de nouveaux bombardements envers l'Iran. Puis là, on nous annonce là, il y a une heure ou deux à peu près, qu'il y en a de nouveau ce soir. Et puis on a vu le prix du pétrole monter au cours de la journée suite à ça. L'augmentation du prix du pétrole, l'augmentation du prix de l'essence en conséquence, l'inflation, la guerre en Iran qui ne se finit pas. Est-ce que ça peut aussi nuire à sa popularité aux États-Unis? Parce que les Américains, si on regarde les sondages, ils n'aiment pas ce conflit contre l'Iran.
3: Non, il l'aime pas à la base. Puis tu sais, il faut vraiment se remettre dans le contexte. Bon, il n'y a pas eu beaucoup de sondages récents à ce propos récemment. Mais tu sais, il faut comprendre que dès le début du conflit, à la fin février, début mars, il n'y a pas eu de dose de popularité du président ou de ce qu'on appelle le ralliement autour du drapeau qu'on a généralement dans un conflit. Il faut comprendre que généralement, lorsqu'on a une intervention étrangère comme ça, La guerre est toujours la plus populaire dans les premières heures, puis par la suite, ça décline comme ça la popularité du conflit. Et étant donné qu'il n'y a pas eu à ce moment-là de pointe de popularité, ben évidemment, c'est quelque chose qui a chuté par la suite. Il faut comprendre aussi que, ben évidemment, le principal indicateur pour les effets de cette crise, vous l'avez mentionné, c'est le prix du pétrole aux États-Unis. Et ça, ben ça frappe dur, ça frappe les Américains, particulièrement, ben, notamment les Républicains. Donc, c'est ce genre de malaise économique, ça préfigure pas bien pour des élections de mi-mandat qui s'annoncent très difficiles pour les présidents Trump. Et même si la guerre arrêtait aujourd'hui, ça prendrait probablement plusieurs mois encore là, avant que les effets de l'inflation s'estompent totalement. Donc, Trump, disons, place ses collègues républicains dans une situation périlleuse, on peut dire, parce que Trump, évidemment, ne fait pas face à l'électorat en novembre. Oui. Mais c'est très difficile à comprendre, ne serait-ce que du point de vue de la stratégie politique, cet entêtement à aller de l'avant avec un conflit où les États-Unis ont finalement bien de mal à partir, finalement.
2: Ouais. En tout cas, le prix du pétrole, c'est toujours important. Bon, ça, c'est pour vous parler des Républicains. Parlons des démocrates, Christophe, si vous le voulez bien. Il y a donc cette saga avec le candidat au Sénat, Graham Platner, dans l'État du Maine. Donc, il a remporté donc la primaire pour représenter le Maine à la course pour le Sénat. Et finalement, c'est un candidat qui est très controversé. On l'a accusé d'agression sexuelle. Il a eu toute la saga de ses tatouages nazis. Et donc, on s'attend à ce qu'il quitte la course parce que tout le monde a lâché finalement chez les démocrates. C'était un progressiste. C'est devenu un énorme boulet pour le Parti démocrate, ce candidat Platner.
3: Oui, mais je pense que au-delà de ce renversement de tendance tout à fait... cette explosion finalement dans le paysage politique du Maine qu'on a eu cette semaine, faut vraiment placer ça dans un contexte plus large, en fait, de se rappeler que l'establishment du Parti démocrate, donc fondé par, ben, autour des cadres du Parti démocrate, mais également de certains médias libéraux comme le New York Times, par exemple, ont pris à partie Platner dès les premières semaines de sa campagne. On tentait de lui opposer la candidature, entre autres, de la gouverneure du Maine, Janet Mills. Ça n'a pas marché. On lui reproche, entre autres, justement, sa rhétorique extrêmement progressiste, le fait qu'il se réclame ouvertement donc d'idées marxistes, qu'il est un opposant, en fait, du financement de l'aide à Israël également. Donc, ça crée comme ça un politicien qui était qui n'était pas le bienvenu, en fait, au sein de l'establishment démocrate. Mais, en même temps, il y avait cette popularité vraiment très grande sur le terrain, donc, de Graham Platner, qui est historiquement, le candidat démocrate du Maine qui a reçu le plus de votes dans une primaire. Il faut rappeler aussi que c'est quelqu'un qui sort totalement de nulle part, là. C'est sa première expérience politique. Et je dis tout ça, en fait, pour vous dire que, tu sais, cette série de scandales qu'on a eu autour de lui, c'était beaucoup, en fait, dans une attaque groupée, en fait, pour essayer de faire torpiller sa campagne. Et c'est vraiment pour dire que ce qu'on a appris cette semaine, c'est vraiment quelque chose qui est à un autre niveau, où l'on parle vraiment de quelque chose qui semble que c'est une grande enquête journalistique qui a été faite. Il y a beaucoup de corroboration. Oui. Alors que vraiment, dans les autres choses, c'était d'essayer de faire du scandale avec des fois des choses qui n'étaient pas très importantes ou qui étaient plus des rumeurs qu'autre chose. Donc, il faut quand même faire une distinction entre ce qu'on a vu cette semaine qui devrait, en principe, mettre n'importe quel candidat KO. Mais bon, on sent que le président américain lui-même a été reconnu coupable d'agression sexuelle, mais il est quand même président des États-Unis. Mais il faut faire vraiment la distinction entre ça et le contexte plus large d'une espèce d'insurrection, si on veut, à l'intérieur du Parti démocrate, entre des groupes militants plus progressistes qui veulent du changement, des réformes plus importantes sur le plan socio-économique, et un establishment qui est assez conservateur dans son approche.
2: Oui, c'est ça. Donc, les accusations contre lui à l'effet qu'il aurait donc fait des agressions sexuelles envers plusieurs femmes, c'est ça qui est sorti de cette enquête dont vous parliez. En tout cas, les démocrates divisés quand même, très divisés à 4 mois des élections de mi-mandat. Ça sera très intéressant à suivre. Vous serez avec nous tout l'été pour nous parler de tout ça. Christophe Cloutier-Roy, je vous ai débaptisé. Vous êtes directeur adjoint de l'Observatoire des États-Unis sur les États-Unis de la chaire Raoul Dandurand à l'UQAM et chargé d'enseignement au département de sciences politiques de l'Université Laval. Vous êtes donc avec nous tous les mercredis. C'est un grand plaisir de vous accueillir. Merci, Christophe Cloutier-Roy.
3: Merci beaucoup. Bonne semaine.
2: Au revoir.

0: Bonjour. Air Canada est une société aérienne de premier plan reconnue dans le monde entier. C'est une entreprise canadienne emblématique et un des plus importants sièges sociaux à Montréal.
1: Celui que vous entendez, c'est le nouveau président directeur général d'Air Canada. Il nous vient d'Europe. Il s'agit du Néerlandais Anko van der Werf. Il dirige présentement la Scandinavian Airlines System, la SAS. Et vous l'avez entendu, il peut s'exprimer en français. C'est donc lui qui va succéder à Michael Rousseau, hein, Michael Rousseau qui avait annoncé son départ à la retraite à la suite d'une controverse justement sur sa maîtrise du français. C'est vous, Jean-Philippe Robillard, qui avez suivi tout ça toute la journée. Mm-hmm. Bonsoir, Jean-Philippe.
2: Bonsoir, Étienne.
1: Alors, qu'est-ce qu'on sait donc de Anko van der Werf, celui qui va prendre les rênes d'Air Canada?
2: Oui, c'est quelqu'un qui a toute une feuille de route, Étienne, qui œuvre dans le secteur de l'aviation depuis 25 ans maintenant. Il a une cinquantaine d'années, il est européen, vous l'avez dit, il est polyglotte, il parle très bien en anglais et en espagnol. Il a également une compréhension de base du français. D'ailleurs, il a travaillé dans plusieurs pays dans le monde, dans plusieurs grandes compagnies aériennes, que ce soit en Europe, en Amérique latine ou encore au Moyen-Orient. Il a été, entre autres, chez KLM. Il a également été chez Qatar Airways. Et depuis 2021, vous l'avez dit, il était à la tête de la compagnie Scandinavian Airlines, où il a effectué, il faut le mentionner, d'importants changements. Et c'est ce qui fait dire à John Gradeck, qui est chargé de cours en aviation à l'Université McGill, Étienne, qu'il peut amener un vent de changement important chez Air Canada.
3: C'est un agent de changement qui cherche des défis. Il a passé à travers 6 compagnies aériennes. C'était un individu qui avait un bon trajet dans sa carrière de gestion des compagnies aériennes qui ont besoin des changements. Je pense que son dernier travail chez SAS, c'est passé 5 ans chez SAS. Il a fait un remaniement assez intéressant au niveau de la service à la clientèle chez SAS, ainsi que dans la flotte et vraiment la marque de SAS. Il a fait vraiment un changement. Et je pense que c'est ça qui a convaincu le conseil de direction d'Air Canada vraiment de l'engager pour faire ce même type de changement chez eux.
1: Alors, Jean-Philippe, quels sont les défis qui attendent le nouveau président d'Air Canada? J'imagine qu'ils sont nombreux.
2: Oui, effectivement. Il y en a au moins 2. Il y a le service à la clientèle qui doit être amélioré. Il y a également la gestion de la marque Air Canada qui doit être revue, qui doit être développée, Étienne, valorisée, parce qu'au cours des dernières années, elle a été malmenée à nouveau, John Gradeck de l'Université McGill.
3: Le service d'Air Canada n'est pas un service de haute qualité. Si on compare le service d'Air Canada à des services des autres compagnies de marque à travers le monde, Air Canada manque de beaucoup au niveau de service à la clientèle, l'attitude des gens et la façon qu'on gère les passagers. Si on appelle Air Canada sur la ligne téléphonique de service à la clientèle, on attend des heures et on attend. Et là, au bout de la ligne, finalement, on a un chatbot qui nous raccroche la ligne. C'est à peu près temps qu'on change.
2: Et selon lui, le plus grand défi du nouveau PDG d'Air Canada, ben ce sera la question du français. Le français, oui, dans les services de la compagnie, mais également la maîtrise de la langue française comme grand patron d'Air Canada. Et c'est également ce que croient ces quelques Montréalais que j'ai rencontrés aujourd'hui.
4: C'est sûr que l'idéal, c'est qu'il soit bilingue. T'sais, c'est une compagnie canadienne, fait, avec les 2 langues officielles. T'sais, même en étant anglophone, je pense que c'est important que... Qu'un DG soit bilingue?
5: Ben, ça serait primordial.
6: Le dernier PDG, il s'est vraiment pas forcé pour parler français, puis il disait qu'il était pour apprendre, il revient, puis il continue encore à parler en anglais sans dire un mot en français. Non, moi, je suis pas d'accord avec ça. Ben, ça prend un PDG vraiment bilingue.
2: Alors, il faudra voir, Étienne, pour le nouveau PDG, parce que, comme je vous disais tantôt, il a une compréhension de base du français. Alors, il faudra voir s'il sera capable de faire des entrevues, de faire des scrums, comme on appelle avec les journalistes. Là.
1: Oui, vous le disiez, la question du service est importante, puis il y a certains qui demeurent sceptiques concernant une amélioration des services en français, justement.
2: Oui, il y en a qui se demandent s'il va réussir ou les autres ont échoué, hein, c'est-à-dire améliorer les services en français. Isabelle Dostaler, qui est vice-rectrice à l'Université de l'Ontario français et spécialiste du transport aérien en doute.
7: On est tous contents de voir arriver donc un dirigeant capable de s'exprimer en français. Mais est-ce que ça va vraiment changer la donne au niveau des opérations, au niveau de ce qui se passe dans les différents vols d'Air Canada? Je ne pense pas. C'est toujours un problème pour Air Canada. C'est toujours une difficulté là, pour le public voyageur francophone de se faire servir en français en tout temps sur tous les vols. Alors bon, je crois pas que ça va changer la donne.
2: Parce que même si Air Canada a été privatisé en 1998, la compagnie reste toujours assujettie à la loi sur les langues officielles. Et ce nouveau PDG d'Air Canada, il va entrer en fonction d'ici la fin du mois de janvier l'an prochain.
1: Merci pour ces explications, Jean-Philippe Robillard.
2: Merci, au revoir.
1: Et vous, qu'est-ce que vous en pensez? On aimerait le savoir. Quelles devraient être les priorités du nouveau président-directeur général d'Air Canada? Alors, écrivez-nous pour nous le dire dès maintenant en utilisant la petite bulle de conversation sur notre application audio ou alors par courriel, comme d'habitude, ça nous regarde @radio-canada.ca.

0: Hydro-Québec, le gouvernement du Québec et la communauté Innu de Pessamit sur la côte nord, eh bien, sont sur le point de signer une entente de plusieurs milliards de dollars. Un accord donc qui vise à mettre fin à des décennies de désaccords et à jeter les bases du développement énergétique futur sur ce territoire, sur le territoire de la communauté de Pessamit. Pour parler de tout ça, je joins celui qui a suivi ce dossier toute la journée, Renaud Chicoine Mackenzie Abekomo. Bonsoir, Renaud.
1: Bonsoir, Étienne.
0: Donc, Renaud, vous avez pu, vous, consulter le document relatif à cette entente. Qu'est-ce qu'on propose exactement?
1: Bien, c'est vraiment un projet d'entente sur le plan énergétique qui vise à faire deux choses. D'une part, réparer les erreurs du passé, mais aussi mettre la table pour de futurs développements sur le territoire traditionnel de la communauté de Pessamit. Si l'entente est signée, elle met un terme, vous l'avez dit, à des décennies de conflits, notamment au sujet de la construction sans consentement de centrales et de barrages qui ont inondé le territoire de la communauté Innu, changeant à tout jamais son rapport à ce territoire. Et pour ça, Hydro-Québec et le gouvernement sont prêts à des compensations d'environ 1,6 milliard de dollars.
0: Donc ça, c'est pour les compensations sur les erreurs du passé, on pourrait dire ça comme ça. Mais que dit l'entente, Renaud, au sujet des développements énergétiques futurs?
1: Eh bien, on vise à faire de Pessamit des partenaires dans les projets à venir. Un projet d'entente évoque notamment une nouvelle centrale hydroélectrique de 1000 à 2000 mégawatts qu'Hydro-Québec n'a pas voulu confirmer. Il est aussi question de développement éolien, de nouvelles lignes de transport. Et pour chacun de ces projets, Pessamit recevrait bien sûr des sommes. Au total, le négociateur du conseil de vente de Pessamit, Raphaël Picard, promet des retombées économiques de 7 milliards de dollars sur 50 ans. On l'écoute.
2: D'abord, ce n'est pas une cession de droit, ce n'est pas un traité. Ce qui est très important, l'entente veut que Pessamit soit compensé pour les dommages passés. Nous, ce qui est important, là, c'est que dorénavant, on soit partie prenante, des parties paritaires, puis qu'on soit consulté au début, au tout début du processus d'examen des projets.
0: Renaud, 7 milliards de dollars de retombées économiques là pour une communauté de seulement quelques milliers d'habitants, certains diront que c'est beaucoup d'argent quand même.
1: Oui, tout à fait. Un politologue à qui nous avons parlé souligne quand même que cet argent ne restera pas nécessairement seulement à Pessamit, étant donné justement sa petite taille, tout investissement par la communauté est à même de profiter à des entreprises du coin. Ça sera aussi le cas des développements de projets à venir par Hydro-Québec, par exemple. Je vous laisse entendre le professeur à l'Université Laval, Thierry Redon.
3: C'est pas juste les Innu de Pessamit qui vont bénéficier, c'est en fait toute cette région de la Côte-Nord là, qui est... Et justement, pour un peu défavoriser, la Vaurésville et Baie-Comeau avec le déclin de la foresterie. Là. Et je pense que c'est ça qu'on a trop oublié, c'est qu'en mettant les Innu à part, en fait, on perd quelque chose. Et cet argent-là va servir à tout le monde. Il restera pas à Pessamit.
0: Renaud, vous avez passé du temps là, au cours des derniers jours dans la communauté de Pessamit. Le projet d'entente donc sera soumis à un vote de la communauté. Est-ce que vous avez un sens de comment le projet sera reçu, comment les gens de la communauté perçoivent ce projet d'entente?
1: Ouais, le problème pour à peu près tous ceux à qui nous avons parlé, c'est l'échéancier du vote plus que le contenu de l'entente. Le contenu lui-même a été révélé aux membres de la communauté dans les derniers jours seulement et le vote, lui, doit avoir lieu dimanche. De l'aveu même du conseil de bande, l'entente est complexe et c'est pourquoi des séances d'information ont été organisées tout au long de la semaine. Il en reste pas moins que plusieurs auraient voulu plus de temps, dont ces deux membres de la communauté. Je vous laisse entendre Marie Saint-Gelais et Marco Bacon.
4: Ils disent eux-mêmes, il y a 50 ans, il y a même 100 ans, on a une décision à prendre sur notre passé, notre présent, notre futur, puis ils nous donnent 6 jours.
5: Il faut réussir à ce que notre communauté puisse prendre une décision commune, éclairée, puis que ben on soit fiers de cette entente-là aussi, je pense, puis de la façon dont on y est parvenu également.
1: Le conseil de bande explique que des contraintes hors de son contrôle l'ont obligé à presser le pas, en particulier des élections à venir à Pessamit, mais aussi au Québec, bien sûr, dans les prochains mois. D'ailleurs, ni le gouvernement ni Hydro-Québec n'a voulu commenter le projet d'entente pour le moment. Il faudra attendre probablement le résultat du vote en début de semaine prochaine.
0: Oui, c'est ça. En tout cas, on va suivre ça de près, voir comment les gens vont recevoir cette entente à Pessamit. Très bon compte-rendu, Renaud Chicoine Mackenzie. Vous êtes à Baie-Comeau. Merci, Renaud.
1: À bientôt.
0: Restez à l'écoute. Plus tard à l'émission, on vous emmène dans une petite boulangerie de Belgique à la rencontre d'une enseignante qui a tout plaqué pour faire du pain. Mais d'abord, depuis la mi-juin, 7 centres de consommation supervisés ont dû mettre fin à leur service en Ontario à la suite du retrait du financement provincial. Et depuis, eh bien, la Santé publique de Toronto a lancé une alerte après un nombre accru de surdoses signalées au centre-ville. Les 4 établissements encore en activité se préparent quant à eux à accueillir davantage d'usagers avec une inquiétude grandissante, voire ce nombre continuer d'augmenter. Le reportage de Marion Bérubé.
6: Alors, le matériel qu'on donne aux gens, tampons d'alcool, pour pouvoir désinfecter avant de s'injecter, de l'eau stérile, pour pouvoir diluer la drogue.
7: Émilie Frenette répète des gestes qu'elle a fait des dizaines de fois auparavant.
6: Les gens vont mettre un peu leur drogue dedans.
7: L'infirmière praticienne spécialisée prépare les fournitures pour les usagers du site de consommation supervisée de Toronto, où elle travaille.
6: Bien entendu, des seringues stériles et aussi un garrot pour pouvoir s'assurer de trouver les veines plus facilement.
7: Street Health, situé au centre-ville, est l'un des derniers centres encore ouverts dans la province. Émilie Frenette s'occupe des derniers préparatifs avant d'accueillir les premiers visiteurs.
6: On voit définitivement une augmentation des gens qui viennent pour utiliser nos services du site de prévention des surdoses.
7: En 2024, l'Ontario comptait 23 sites de consommation supervisés. Puis une loi provinciale a interdit leur présence à moins de 200 mètres d'une école ou d'une garderie. Si bien que 10 d'entre eux ont dû fermer leurs portes. Et il y a quelques semaines, le gouvernement Ford a mis fin aux subventions de ces centres. Il n'en reste plus que 4, tous financés par des dons. À nouveau, Émilie Frenette.
6: Ça m'a gardée réveillée. C'est dans mes pires cauchemars. C'est des gens qui avec qui on travaille depuis tant d'années, qui sont stabilisés, qui vont être déstabilisés.
7: Les plus récentes données semblent confirmer ces inquiétudes. À Toronto, les appels aux services d'urgence liés à des surdoses ont presque doublé pendant les 4 premiers mois de 2026 comparativement à l'année dernière.
8: So we always carry a backpack, an emergency.
7: Devant la hausse des cas, l'équipe de Mélodie Alderton-Balick de l'organisme communautaire Breakaway multiplie ses actions dans la rue.
8: Like toothbrush, toothpaste, sometimes soap, deodorant, razors, that kind of thing.
7: Les intervenants distribuent du matériel de première nécessité et aussi des accessoires pour consommer de façon sécuritaire.
8: So this is a bowl kit or some people use it for crystal meth. You can use it for...
7: Les travailleurs ont aussi en main des trousses de naloxone pour agir en cas de surdose. Une réalité de plus en plus courante, observe l'infirmière Mélodie Alderton-Balick.
8: Now they're responding to overdoses in the bathrooms and the alleyways and the parks.
7: L'équipe intervient maintenant pour des surdoses dans les salles de bain, les ruelles et les parcs, dit-elle.
9: They can come in here and use. They bring their own materials. We give them.
7: Dans cet autre centre de Toronto, le directeur général Bill Sinclair constate lui aussi un bond marqué de l'achalandage.
9: In August last year, we had 400 visits in a month, and last month in May, we had 1600 visits.
7: En moins d'un an, le nombre de visites mensuelles a quadruplé, passant de 400 à 1600, explique-t-il. Le ministère de la Santé n'a pas répondu à notre demande d'entrevue. Pour remplacer les centres d'injection, le gouvernement propose plutôt des lieux sans consommation offrant différents services d'aide, dont l'accès au logement. Une idée saluée par Émilie Frenette, qui estime toutefois que les ressources ne sont pas au rendez-vous.
6: Entre ce qui était écrit au départ sur papier, ce que les intervenants peuvent faire, il y a des différences, mais malheureusement, on n'a pas augmenté la quantité de logements. On n'a pas augmenté la quantité de traitement.
7: Émilie Frenette redoute les conséquences pour cette clientèle, privée de liens établis depuis des années avec des intervenants.
6: Ils perdent accès à tous ces services-là, mais les gens vont quand même utiliser les substances. Ils vont utiliser dans d'autres endroits, ce qui les met à plus haut risque d'infection. C'est une crainte qui est très réelle de ne pas pouvoir répondre à toutes les urgences, de ne pas pouvoir répondre à toutes les demandes.
7: L'infirmière a consacré sa carrière aux personnes vulnérables. Elle ne compte pas s'arrêter maintenant, alors que la demande est plus grande que jamais.
6: J'ai été chanceuse. Je suis privilégiée d'être infirmière praticienne. Je suis privilégiée d'avoir un logement. Donc, je veux juste être capable de redonner, ce que je peux.
7: Tant que les besoins seront présents, la porte sera toujours ouverte. Ici Marion Bérubé, Radio-Canada, à Toronto.
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0: On va aller dans l'ouest du pays maintenant. On va revenir sur la tragédie du 28 juin dernier où 6 personnes sont disparues en mer après le naufrage d'un petit bateau commercial. Ça s'est passé près de Richmond dans le Grand Vancouver. Il s'agirait d'une des pires tragédies maritimes impliquant ce type de navire dans l'histoire du pays. Et 10 jours après ces événements, eh bien, la GRC donne finalement plus de détails sur l'enquête en cours et sur les disparus. Je fais le point avec mon collègue qui a suivi cette histoire à Vancouver, Francis Plourde. Bonsoir, Francis.
11: Oui, bonsoir, Étienne.
0: Peut-être nous rappeler les événements et ce qu'on a appris aujourd'hui là avec la GRC.
11: Oui, d'abord un rappel des faits. Le Top Ocean, qui était anciennement connu sous le nom de Big Coast, c'était un bateau de pêche commercial qui pouvait prendre à bord 8 passagers, 2 membres d'équipage. Et le 28 juin, donc un dimanche, une journée où la mer était agitée, le navire a disparu à environ 18 kilomètres au sud-ouest de l'aéroport de Vancouver au large. C'est un couple de navigateurs qui a lancé l'alerte peu après midi ce jour-là en voyant à l'horizon 5 personnes à l'eau sans embarcation autour. Donc au total, 4 personnes ont pu être sauvées. Et depuis, les informations sortaient au compte-gouttes. La police, donc, aujourd'hui, a finalement confirmé qu'une personne, une des 4 rescapées, une femme de 28 ans de nationalité chinoise et vivant à Seattle, est décédée à l'hôpital. 6 autres personnes, donc des résidents de l'État de Washington, du Grand Vancouver et de Toronto, âgées entre 22 et 33 ans, sont toujours portées disparues. Et comme elles ne portaient pas ces personnes de gilets de sauvetage, et vu la température de l'eau, eh bien, il n'y a aucun espoir de les retrouver. Donc, ça fait en sorte qu'il n'y a que sur ces 10 personnes, 3 survivants, une femme de 33 ans de Toronto, un homme de 33 ans de Redmond dans l'État de Washington, et un homme de 26 ans de Richmond, en Colombie-Britannique. Ils ont tous obtenu leur congé d'hôpital. Et on apprend aussi aujourd'hui que l'épave a été localisée. On écoute le caporal Frank Bryson de la GRC.
12: So on July 6th, the RCMP underwater recovery team was out and they used the remote underwater vehicle to locate the boat.
11: Donc, lundi, l'équipe, donc avec un robot sous-marin, a réussi à localiser l'épave à 153 mètres de profondeur. En raison de l'obscurité, les caméras du robot n'ont pas pu voir à l'intérieur de la cabine pour savoir si les disparus s'y trouvaient toujours. Les autorités évaluent maintenant donc les options pour remonter l'épave et procéder avec la suite de l'enquête.
0: Et Francis, les proches du capitaine du bateau ont accepté de parler à nos collègues de CBC. Quelles sont leurs inquiétudes?
11: Oui, donc les proches de Cyrus Ming Chen, 22 ans, disparu en mer, ils ont plusieurs questions parce qu'il semble que l'entreprise naviguait dans une zone grise. Ses activités avaient lieu à partir de Steveston, un petit port de pêche en banlieue de Vancouver. Elle louait ses services à des clients majoritairement chinois. Et la conjointe du capitaine, Haley Lee, a raconté en mandarin à une collègue de CBC que le bateau n'était pas en parfait état. On l'écoute.
13: 2 jours avant le naufrage, nous avons pris le bateau pour nous amuser. On savait donc qu'il y avait peut-être un problème avec la porte arrière, car de l'eau s'infiltrait de temps en temps. Ça faisait un moment qu'il en avait parlé au patron, mais rien n'avait été fait. Probablement parce qu'il pensait que ce ne serait pas un gros problème, alors ils ne s'en sont pas occupés à temps.
11: Elle dit aussi qu'elle n'avait jamais vu de gilet de sauvetage à bord, donc d'autres questions. Et le propriétaire du bateau se fait silencieux depuis 10 jours. Ça a suscité un appel de la part de la mère de Cyrus Chen. La voici.
14: Est-ce que le propriétaire du bateau pourrait nous aider à découvrir la vérité? Je ne cherche pas à pointer du doigt qui que ce soit. J'espère simplement que nous pourrons savoir ce qui s'est passé. Et j'espère qu'ils pourront retrouver mon fils et les autres personnes.
0: Ouais, on comprend l'émotion. Grand merci d'ailleurs à nos collègues pour le doublage de ces extraits. Francis, avec un bilan comme ça, là, qu'en est-il des règles, des règles, des réglementations, des règles en place?
11: Oui. En fait, par rapport aux règles en place, ça met en lumière une zone grise importante. Là, Transport Canada a des règles en vigueur pour éviter ce genre de situation où des bateaux donc se retrouvent là, donc dans des situations où ça met la vie des personnes en danger. Mais il n'y a aucune inspection obligatoire pour les bateaux de petite taille qui transportent 12 passagers ou moins, comme c'est le cas ici. Et c'est intéressant parce que le naufrage qui a eu la semaine dernière ici, donc dans le Grand Vancouver, ça rappelle à celui du True North 2 en l'an 2000 en Ontario, un bateau de taille similaire. Et une porte avait cédé sous les vagues, ça avait fait couler le navire là, en moins de 2 minutes, empêchant la distribution des gilets de sauvetage. 2 personnes étaient mortes, donc des circonstances très similaires. On en saura plus sur ce qui s'est passé lorsqu'on aura les conclusions de l'enquête de la GRC, une enquête qui est menée par l'unité des crimes majeurs, donc ça pourrait mener à des accusations criminelles. Ouais. Parallèlement, le Bureau de la sécurité des transports donc mène aussi son enquête. Le but dans ce cas-ci, ce n'est pas de trouver la culpabilité de quelqu'un ou d'un organisme, c'est de faire avancer la sécurité des transports. Donc c'est à suivre.
0: À suivre effectivement, Francis Plourde à Vancouver. Merci.
11: Je vous en prie.

0: C'est l'heure de la chronique internationale maintenant avec ma collègue Rania Massoud. Bonsoir Rania.
1: Bonsoir Étienne.
0: Rania, on va parler de la Russie ce soir. La Russie très isolée sur la scène internationale, ouais, mais qui cherche quand même à renforcer ses liens avec l'Afrique, entre autres. Et c'est dans cette optique que le chef de la diplomatie russe, Sergueï Lavrov, entame donc cette semaine une tournée dans plusieurs pays africains, à commencer par l'Éthiopie. Rania, la présence des Russes en Afrique date de plusieurs années déjà. C'est pas nouveau. À quoi ressemble aujourd'hui cette relation avec l'Afrique? Sur quoi repose cette relation?
1: Elle a vraiment évolué au fil des ans, cette relation-là. Donc déjà au début des années 90, après la chute de l'Union soviétique, la Russie était pas mal en retrait en Afrique, cédant plus la place aux Occidentaux, notamment les Européens et la France en tête. Les choses ont commencé à changer à partir de 2014. C'est avec après l'annexion par la Russie en fait de la Crimée, donc du territoire ukrainien. Ça avait créé en fait les premiers bouleversements dans les relations entre Moscou et l'Occident, et l'Afrique est ainsi devenue une région d'intérêt pour la Russie. Depuis, cette relation en fait ne fait que se renforcer, surtout là plus récemment avec l'invasion russe de l'Ukraine en 2022 et le train donc des sanctions qui ont suivi. Et donc aujourd'hui, on peut dire que la relation entre la Russie et les pays africains, notamment les pays du Sahel comme le Mali, Burkina Faso, Niger, Nigeria, mais aussi des pays de l'Ouest africain, la Centrafrique aussi, repose sur plusieurs piliers. D'abord, il y a l'exploitation des ressources naturelles, il y a des alliances diplomatiques et il y a aussi le recrutement militaire. À noter aussi que dans sa nouvelle doctrine de politique étrangère, le gouvernement russe qui a été adopté en 2023 consacre pour la première fois une section distincte propre à l'Afrique. Donc on voit clairement que l'intérêt va en grandissant.
0: Vous avez parlé de la présence militaire russe, donc oui, on constate ça, une présence militaire grandissante des militaires russes dans plusieurs pays d'Afrique.
1: Oui. Et c'est même en lien avec l'exploitation en fait des ressources naturelles. Donc il y a ce qu'on appelle Africa Corps qui gère ces activités d'extraction, qui sécurise ces activités-là, notamment au Mali, au Soudan, en République centrafricaine. Et la Africa Corps a remplacé le groupe Wagner, donc qui a disparu en 2023 avec la mort de son fondateur. On se rappelle Prigojine qui était mort dans un accident d'avion, donc qui le menait de Moscou à Saint-Pétersbourg. Et contrairement au groupe Wagner, qui lui était un groupe de mercenaires, un groupe paramilitaire, l'Africa Corps, c'est une structure officiellement contrôlée par l'État russe. Son rôle essentiellement aujourd'hui, donc comme on a dit, c'est de protéger les sites miniers que la Russie exploite dans ces pays africains. La Russie est intéressée notamment par des ressources comme l'or, comme l'uranium, les diamants aussi.
0: Oui.
1: Et en échange de cette exploitation-là, la Russie offre son soutien militaire, notamment, aux régimes qui sont en place dans ces pays-là. D'ailleurs, plusieurs de ces régimes, comme Mali ou Burkina Faso, ou Niger, ont connu des coups d'État au cours des dernières années. Et ces coups d'État ont donné lieu à des régimes militaires qui sont favorables à la Russie, très hostiles aux Occidentaux. Et d'ailleurs, c'est ça qui a mené par la suite à un désengagement, par exemple, de la France, qui a assuré historiquement une présence militaire en tant que force coloniale. Et donc, tous ces pays se retrouvent aujourd'hui plutôt dans le giron russe.
0: Et donc, la Russie aujourd'hui est accusée de recruter des Africains pour combattre en Ukraine. Est-ce qu'on a une idée, Rania, de l'ampleur de ce phénomène?
1: Alors, il y a plusieurs enquêtes qui ont été publiées là-dessus. Il existerait un réseau de recrutement qui cible activement des ressortissants africains pour aller se battre sur le front ukrainien. On parle d'environ 3000 à 4000 combattants qui auraient été recrutés à ce jour. Ce sont souvent des jeunes qui sont issus de pays comme le Kenya, le Ghana, même l'Afrique du Sud aussi. Et selon différentes enquêtes, la Russie donc adopte une méthode jugée assez trompeuse pour recruter ces Africains-là. Donc on met en place des agences de recrutement qui leur font des promesses d'emploi en Russie ou qui font miroiter aussi des bourses d'études qui n'existent pas. On leur fait signer des contrats qui sont rédigés en russe, donc ces jeunes ne savent pas dans quoi ils s'engagent. Et donc, une fois qu'ils se retrouvent en Russie, ils se retrouvent en fait pris au piège, sans le sou, la plupart du temps, ils se voient obligés donc d'aller sur le front combattre. Il faut quand même souligner que ce sont des jeunes, donc des gens qui ne sont pas formés militairement. Et donc, cela entraîne aussi de lourdes pertes humaines. Ouais. On parle de plusieurs centaines de morts, selon différents rapports et aussi enquêtes journalistiques.
0: Ouais, très intéressant, Rania Massoud. Merci Rania.
1: Merci à vous.

0: La saison des feux s'annonce particulièrement intense en cet été au Canada. Bien sûr, on vous en a parlé à cette émission, mais aussi en France. Au Canada, plus de 700 incendies sont actuellement en activité. Et en France, qui est un pays peut-être dont on parle moins quand il est question des feux de forêt, eh bien, les canicules là qui se sont succédées, combinées à une sécheresse, alimentent des incendies, surtout dans le sud du pays, entre autres. Et au cours de la semaine dernière, par exemple, un territoire équivalent à l'île de Manhattan est parti en fumée, imaginez. Les changements climatiques, on le sait, créent des conditions favorables aux feux de forêt. Et on sait aujourd'hui qu'il faudra apprendre à vivre avec cette nouvelle réalité. Mais comment le faire? C'est une des questions que pose la géographe Pauline Villain-Carlotti dans son livre « L'épreuve du feu ». C'est publié chez Flammarion. Elle nous invite à repenser notre rapport aux incendies et à apprendre à mieux vivre avec ces feux. Bonsoir Pauline Villain-Carlotti.
1: Bonsoir.
0: D'abord, peut-être en commençant, de expliquer le fait que, en effet, les risques de feux de forêt chez vous comme chez nous augmentent à la faveur des changements climatiques.
1: Oui. Alors, effectivement, je vais quand même commencer par rappeler que l'incendie de forêt, c'est l'aléa climatique qui est le moins climatique, surtout en France, parce qu'il est dans 90% des cas d'origine humaine. Toujours est-il qu'il est favorisé par les conditions météorologiques, notamment les fortes sécheresses et les fortes chaleurs. Et c'est une des conséquences du changement climatique qu'on constate de plus en plus crûment ces dernières années. La France fait face à une sécheresse pas seulement estivale du fait des fortes températures et du déficit hydrique, mais une sécheresse également hivernale avec de faibles précipitations qui a pour conséquence donc une dessiccation des sols, mais aussi donc de la végétation. Et cette végétation sèche, elle fournit un matériau combustible disponible pour alimenter des incendies qui vont se propager davantage du fait des conditions météorologiques qu'on connaît actuellement, c'est-à-dire des températures très élevées, du jamais vu. On est autour de on est supérieur à 30 sur toute le territoire de la France hexagonale, 40 dans certains territoires, pas forcément seulement la zone sud. Ce qui complique également la situation, c'est que la première vague de chaleur, elle a été exempte de vent, et qu'aujourd'hui on a du vent, du Mistral et de la Tramontane dans la zone méditerranéenne, ce qui explique en partie les grands incendies contre lesquels les services de lutte luttent actuellement.
0: Ouais. Le sous-titre de votre livre, je l'ai trouvé très intéressant, c'est « Habiter autrement la Terre ». Et ça nous indique qu'on doit donc s'adapter, faire autrement pour s'adapter à cette nouvelle réalité. Donc, qu'est-ce qu'on doit faire? Comment peut-on mieux vivre avec cette nouvelle réalité que sont les feux de forêt?
1: Eh ben, la première des choses, c'est de sortir de l'approche strictement réactionnelle qui est la nôtre en France, qui s'appuie sur une doctrine formalisée dans les années 90 par principalement les pompiers, qui est l'attaque des feux naissants systématiques. Donc, c'est la lutte contre tout incendie qui se déclare sur les territoires nationaux. Et l'intégralité, on va dire, de la gestion actuelle du risque repose presque exclusivement sur la lutte très précoce contre les feux. Ça veut dire qu'on a délaissé pendant très longtemps tout le volet prévention, sensibilisation, mais aussi prévention par l'aménagement du territoire. Aujourd'hui, le risque d'incendie de forêt en France, c'est le risque naturel qui est le moins pris en compte dans l'urbanisme à l'échelle nationale. Ce qui veut dire qu'aujourd'hui, on a des territoires qui sont complètement impréparés à l'advenue de feux et de grands feux qui sont de plus en plus fréquents sur le territoire. Et qu'est-ce que ça impliquerait donc de repenser notre aménagement du territoire? Ça voudrait dire déjà limiter la constructibilité dans certaines zones très exposées, ce qu'on n'a pas du tout fait, notamment dans la zone méditerranéenne, on a laissé proliférer pas mal de maisons isolées, et donc c'est ce qu'on appelle le mitage de l'espace. Et ce mitage, il a pour conséquence de renforcer ce qu'on appelle les interfaces habitat-forêt, donc les zones de contact entre la végétation et le bâti. Russie, donc entre des enjeux humains et matériels et la possibilité qu'il y ait des incendies. Donc ces interfaces habitat-forêt n'ont pas du tout été encadrées par l'urbanisme et aujourd'hui on en paye les conséquences à un prix relativement élevé du fait des destructions qui sont de plus en plus importantes chaque été dans le contexte du changement climatique.
0: Vous voulez dire qu'on devrait interdire de construire dans certaines régions des maisons, vous dites isolées, donc des maisons, des chalets, des choses comme ça. Donc on devrait interdire dans certaines zones la construction.
1: Oui, dans certaines régions sans doute pas, mais à l'échelle locale, oui, dans certaines zones, notamment favoriser plutôt la concentration du bâti, éviter l'étalement urbain, ce qui vient justement renforcer aussi des récentes lois qui existent en France, notamment le zéro artificialisation nette, qui vise à lutter contre le changement d'affectation des sols et notamment pérenniser l'agriculture. Et donc, il faudrait se saisir de cet outil qui est un outil plus global pour aussi l'intégrer à la gestion du risque d'incendie et limiter la constructibilité de certaines zones disponibles, de certains du foncier disponible quand il est particulièrement exposé au risque d'incendie de forêt.
0: Et brièvement, vous parlez dans votre livre, ça m'a intéressé, de pyrophobie. Est-ce que notre approche est peut-être trop définie par la peur qu'on a face aux incendies?
1: Oui, mais c'est une pyrophobie qui est une peur récente et surtout irrationnelle, c'est-à-dire que elle est plutôt liée à des sociétés qui sont urbaines et qui se sont éloignées en fait des savoirs traditionnels paysans, principalement ceux des éleveurs, pour lesquels l'incendie de forêt pouvait être tout à fait une menace, mais le feu pouvait aussi être un outil. Il pouvait être un outil justement pour l'entretien des territoires et des paysages, pour favoriser donc la repousse herbacée et produire du fourrage pour l'alimentation du bétail, mais aussi pour que le feu était un outil pour construire des pare-feu. Ce qu'on commence à retrouver aujourd'hui avec la récupération donc de cette logique ancienne traduit en des termes experts sous le terme de brûlage dirigé ou prescribed burning. Et donc, on commence à réintroduire, mais dans certaines, plutôt chez les experts et les professionnels, et pas dans toute la population, cette logique du feu-outil, mais ça reste encore relativement marginal dans le débat public.
0: C'est très intéressant. De bonnes leçons que vous nous donnez, Pauline Villain-Carlotti, vous êtes géographe, autrice de L'épreuve du feu, habiter autrement la terre, c'est paru le mois dernier chez Flammarion. Très intéressant. Merci d'avoir répondu à nos questions.
1: Merci beaucoup à vous.
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0: Eh oui, on poursuit notre série estivale et notre rencontre du jour nous amène dans un petit village entouré de bois et de champs dans le sud de la Belgique, à Mazé. Carole Fauconnier et son mari Arnaud ont quitté la région industrielle de Charleroi pour s'y installer. Caroline a quitté l'enseignement pour devenir boulangère, une boulangerie artisanale, bio, où tout est fait maison. Un changement de parcours, là, vous le comprenez, à 180 degrés et jusqu'à maintenant, c'est une réussite. Ma collègue Odile Lehert de la RTBF, la radio-télévision belge, s'est laissée guider au petit matin par les bonnes odeurs de pain cuit.
3: Il est 5 heures, les rues de Mazé sont désertes.
4: Bonjour! Ça sent déjà bon dans la rue.
5: Mais nous, on s'en rend pas compte parce qu'on est dedans tout le temps, donc on n'a plus la chance de sentir la bonne odeur. Cette petite odeur hyper réconfortante du pain cuit.
3: Derrière la fenêtre du Mas Pain, c'est le nom de la boulangerie. Caroline Fauconnier s'active depuis plusieurs heures.
5: De temps en temps, j'ai des curieux qui s'arrêtent.
3: Donc là, votre journée a commencé à minuit.
5: Là, ma journée a commencé à minuit et j'aurai une pause aux alentours de 10h30 du matin jusqu'à 13h grand maximum.
3: Arnaud, son mari, partira bientôt faire les livraisons.
6: Moi, je suis la petite main. Ouais. J'aide la logistique, tout ce qui est l'administratif aussi, tout ce qui est le contact client, c'est moi aussi.
3: Mais pour qu'il puisse partir livrer, Caroline doit terminer les cuissons de ses pains.
5: Il reste encore une cuisson.
4: C'est doré, c'est rond, ça va rester aussi.
5: Oui, ça va rester aussi coloré, ça va sentir toujours aussi bon, mais ce sera vite mangé par contre. Si je termine les pâtisseries. C'est une crème pâtissière nature. Je rajoute pas de vanille dedans. Donc nous, on met pas d'arôme, on met pas de colorant. Les indétrônables recettes de grand-mère.
4: Donc les éclairs, les choux.
5: J'ai fait un brookies aussi. Donc ça, c'est moitié brownies, moitié cookies. C'est pour les fans de chocolat. Et puis pour les randonneurs aussi. C'est un truc qu'on peut déjeuner le matin avec la tasse de café. On n'a plus faim jusqu'à 14h facile. Donc c'est plutôt pas mal.
3: Parmi les clients de Caroline, des randonneurs donc, mais aussi des villageois comme Bernard.
7: Salut Caroline.
8: Je suis de la région, oui, oui, tout à fait. C'est vrai que la plupart des petits villages de la région sont complètement déserts au niveau commerce.
7: Si tu peux m'en couper deux, ce serait très bien.
9: Ramonas.
7: Oui.
3: Bernard achète son pain. Aujourd'hui, il aimerait deux ramonas. Il aurait aussi pu choisir un tchouf-tchouf ou un ric verluisant. Tous ces noms de pain sont inspirés des romans de La Toinade d'Arthur Masson, un auteur qui a écrit son premier roman dans la rue même de la boulangerie.
6: À Mazet, il y avait tous ces gens-là, et les anciens, au tout début qu'on arrivait, il y en a certains qui se souvenaient des personnages de la réalité qui ont inspiré l'écrivain.
3: Un clin d'œil au premier métier de Caroline.
5: Tout simplement parce qu'à la base, je suis prof de français. Quand j'entends les gens qui disent « oui, les profs, ils ont que 22, 24 heures semaine », tu vois, enfin bon, après, il faut rester aussi dans une classe, il faut pouvoir gérer tout l'administratif, les comportements parfois déplacés des élèves, pas toujours évident. Tout ça fait que, en fait, c'était une fatigue émotionnelle, mentale et psychologique constante. Que là, ici, c'est une fatigue physique, quoi. J'ai pas dormi pendant deux jours, c'est pas grave, je passerai une nuit de sommeil après, je vais récupérer. Je dis, moi, je me sens mieux en boulangerie avec des horaires assez trash comme ceux-là, que du temps où j'étais prof, où j'étais beaucoup plus fatiguée, beaucoup plus épuisée et beaucoup plus stressée, parce que c'est un métier qui est hyper stressant, quoi. Je vais chercher les enfants. Salut à Bernard.
7: Salut, plaisir, hein.
5: Ouais, toi aussi, hein.
3: Il est 7h, Caroline court vers la maison familiale de l'autre côté de la rue.
5: Coucou. T'as bien dormi? Oui. Est-ce que vous avez préparé les boîtes à tartines?
10: Oui.
3: C'est pratique d'être comme ça en face.
5: Ah oui, c'est une qualité de vie plus. J'ai pas besoin de voiture pour aller travailler. Pour les enfants, c'est idéal.
3: Les joies d'habiter un petit village aux antipodes des villes industrielles où ils ont grandi, elle et son mari.
5: Oui, c'est assez radical. Et c'est vrai que tout de suite, je suis tombée amoureuse aussi de l'endroit. Et ce qui est incroyable, c'est la verdure, c'est la nature. Yo, Fabienne.
4: Vous trouvez que c'est une plus-value d'avoir une boulangerie de ce type-ci dans les petits villages ici, plus qu'un dépôt vente?
5: Oui, c'est important. Ça fait revivre le village.
4: C'est quoi votre produit préféré?
5: Ah, le curcuma, cramique, oui. Les glacés, la tarte au riz est délicieuse. C'est consistant. Pour moi, il y a une consistance différente.
3: Une consistance que Caroline obtient aussi grâce aux produits locaux qu'elle utilise. Elle collabore avec des artisans de la région.
5: Une des chances qu'on a dans la région, c'est d'être vraiment, vraiment très, très bien nourri. Et c'est vrai que nous, on achète chez eux, et eux, ils achètent chez nous. Et en fait, l'un l'autre, on se fait tous vivre. Et donc, ce sont des familles qui peuvent continuer à proposer des si bons produits, quoi.
3: Caroline adore être boulangère, un métier qui nourrit la population et qui, nous a-t-elle confié, la nourrit, elle, tout autant.
0: C'était un reportage d'Odile Lehert de la RTBF.

Vous avez été nombreux à réagir donc à notre reportage sur le nouveau président-directeur général d'Air Canada. Evelyne nous dit la priorité pour elle, c'est le service à la clientèle d'abord et surtout un service à la clientèle en français. Luc nous dit que le problème, c'est pas tant que le PDG, c'est pas tant le PDG sortant, le problème, c'est que le conseil d'administration en place qui a continué à tolérer que le PDG manque systématiquement à son engagement d'apprendre le français et de ne pas avoir su développer une relève interne. Un auditeur nous dit que je suis consommateur de vols d'avion déréguliers depuis 30 ans et j'ai vécu avec Air Canada le plus grand nombre de mes aventures et de déceptions. Je souhaite qu'enfin on puisse miser sur la satisfaction du client dans les deux langues. Et David nous dit la priorité en période de crise climatique pour Air Canada devrait être de réduire le nombre de vols et améliorer les pratiques irresponsables. Continuez à nous écrire, je vous rappelle l'adresse, ça nous regarde, @radio-canada.ca. Et c'est comme ça que se termine notre édition du mercredi de Ça nous regarde. Encore une fois, merci d'avoir été présent. C'est toujours un plaisir de s'informer avec vous. On apprécie que vous preniez le temps de nous écouter comme ça, peu importe où vous êtes, dans votre cuisine, en marchant, dans la voiture, etc. Merci aussi à toute l'équipe qui a rendu cette émission possible. Et nous, eh bien, comme à tous les jours de la semaine, on sera là demain. Donc, je vous souhaite une très belle soirée. Prenez soin de vous, reposez-vous bien et soyez à l'écoute demain. On va vous parler, entre autres, demain, de l'adaptation du Bangladesh au changement climatique.

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3: Bonjour, ici Greta Juris. L'armée américaine a lancé de nouvelles frappes contre l'Iran dans un contexte de reprise des hostilités entre les deux belligérants depuis quelques jours. Washington affirme vouloir affaiblir la capacité des troupes iraniennes de frapper des navires dans le détroit d'Ormuz. Depuis la Turquie, où il se trouvait pour le sommet de l'OTAN, le président Donald Trump avait menacé plutôt d'attaquer l'Iran tout en suggérant que le protocole d'accord entre les deux pays ne tenait peut-être plus. Une analyse à laquelle ne croit pas le professeur titulaire à l'École supérieure d'affaires publiques et internationales de l'Université d'Ottawa, Thomas Junot.
4: On n'est pas revenu à la case départ et il y a encore un protocole d'entente. Il faut bien se rappeler que quand le protocole d'entente a été annoncé au mois de juin, on comprenait bien que c'était pas un cessez-le-feu total. On comprenait que c'était un cessez-le-feu partiel, une réduction des hostilités, mais les termes du protocole d'entente étaient très vagues, très ambigus. Et c'était clair dès la première minute après qu'ils aient été publiés que les États-Unis et l'Iran les interprétaient très différemment et que les divergences entre les deux côtés,

0: critique la décision des États-Unis.
1: Non, je pense que c'est simplement un problème de production. Les missiles en question ont été beaucoup utilisés aussi au Proche-Orient. Et donc, les États-Unis s'aperçoivent qu'ils ont un problème de production et qu'il y a peut-être une affaire business aussi derrière. Les faire produire dans un autre pays leur permettra peut-être de faire du business, mais de pallier le manque de production qu'il y a actuellement aux États-Unis.
0: Donald Trump a également affirmé que les frappes en profondeur de l'Ukraine en Russie pouvaient aider à changer le cours de la guerre. Aux États-Unis, le démocrate Graham Platner renonce à briguer un siège du Maine au Sénat à la suite d'accusations de viol qui ont entraîné de nombreux appels pour qu'il se retire de la course. Cet ancien militaire fortement à gauche nie les accusations. L'élection dans le Maine fait partie des scrutins clés de novembre pour les démocrates afin de reprendre aux républicains la majorité au Sénat. La chef de file de l'extrême droite en France, Marine Le Pen, a participé à une première activité à saveur électorale au lendemain de sa condamnation devant la justice dans une affaire de détournement de fonds. La femme de 57 ans s'est rendue à La Flèche, dans le département de la Sarthe, pour y rencontrer des partisans. Marine Le Pen a été condamnée à 3 ans de prison, dont 1 an ferme sous bracelet électronique, mais elle pourra être candidate à l'élection présidentielle de 2027. Le spécialiste de l'extrême droite à la Fondation Jean Jaurès, Jean-Yves Camus, y voit un choix risqué pour son parti.
2: Le risque ne concerne pas le noyau dur de l'électorat. Le noyau dur de l'électorat considère que, bon, finalement, c'est les magistrats politiquement orientés qui lui mettent des bâtons dans les roues. Par contre, là où ça peut être un handicap réel, c'est pour les électeurs venant de la droite et qui se disent, bon, on est d'accord avec le Rassemblement National sur la question de la criminalité, sur la question de l'immigration. Mais enfin quand même, ça fait une mauvaise image, cette histoire de condamnation.
0: Marine Le Pen fera appel en cour de cassation, ce qui suspendra, selon elle, le port de son bracelet électronique. La GRC a confirmé la mort d'une femme à la suite du naufrage d'un navire de pêche commerciale au large de Vancouver la semaine dernière. Elle avait été secourue avec 3 autres personnes qui ont depuis obtenu leur congé de l'hôpital. 6 personnes sont toujours portées disparues. Francis Plourde.
3: Plus d'une semaine après le naufrage du navire commercial Big Coast au sud-ouest de Vancouver, l'épave a finalement été localisée. Dans un communiqué, la GRC annonce qu'une des 4 rescapées, une citoyenne chinoise de 28 ans vivant à Seattle, n'a pas survécu au drame. 6 autres personnes, des résidents de l'État de Washington, du Grand Vancouver et de Toronto, âgés entre 22 et 33 ans, sont toujours portées disparues. Personne à bord ne portait de gilet de sauvetage. Alors que l'unité des crimes majeurs enquête sur la tragédie, l'une des plus meurtrières de l'histoire maritime du pays pour ce type d'embarcation, les proches des victimes cherchent des réponses. Ailey Lee, la conjointe du capitaine disparu en mer, affirme que de l'eau s'infiltrait par une porte arrière du navire 2 jours avant le drame, un problème qui aurait été signalé mais ignoré. En larmes, la mère de l'homme de 22 ans ajoute que le propriétaire du bateau devrait les aider à comprendre la vérité. 10 jours après le naufrage, la GRC est aussi critiquée pour le peu d'informations divulguées et l'absence de points de presse. La police dit partager les développements au fur et à mesure. Les autorités étudient maintenant des options pour récupérer l'épave, car l'obscurité et les conditions à 153 mètres de profondeur empêche de voir à l'intérieur du navire. Ici Francis Plourde, Radio-Canada, Vancouver.
0: Et voilà, c'est ce qui met fin à ce bulletin d'information de Radio-Canada. Bonne journée à notre antenne.

Et ce soir, un moteur en herbe, une émission qui répond aux questions de notre jeune public. Toujours très bonnes questions en sciences, santé, technologie, environnement, consommation. On va répondre à Elanie, 9 ans, qui veut savoir la manière dont tombent les chats et les tartines, appelées communément toast. Est-ce que les chats retombent plus sur leurs pattes que les toasts tombent sur leur côté beurré?

Il y a de la science là-dessus, les amis. Et Alexis nous a envoyé une question à propos de l'intelligence des animaux. En fait, ce qu'il veut savoir, c'est comment on fait pour savoir si les animaux sont plus ou moins intelligents que nous. Et là aussi, il y a de la très bonne science.

0: Alors bonsoir tout le monde, bon vendredi. On est très très heureux de vous accueillir dans ce beau petit cocon qu'on aménage pour notre jeune public. On est très heureux ici dans le studio 41 et je pense que je parle au nom de Stéphanie Jolicoeur. Bonsoir Stéphanie.
1: Bonsoir.
0: Et de Denis Réal. Bonsoir Denis.
2: Bonsoir Mathieu.
0: Stéphanie qui fait des tests de toast. Littéralement.
1: Hein?
0: Des tests de toast.
1: Sans trop gaspiller.
0: Ah, oui, c'est ça. Pour la science, cela dit. Et Denis, ben, lui, il va nous parler de toutes sortes d'animaux ce soir.
2: De plein d'animaux et de leur intelligence.
0: Qui sont plus ou moins intelligents. Ben, des fois, mais c'est parce que notre auditeur nous dit les animaux qui sont les plus intelligents après les humains.
2: Après les humains, oui.
0: Des fois, je trouve qu'on n'est pas si intelligents.
2: Des fois, on peut se poser la question.
0: Des fois, je trouve qu'il y a des animaux qui sont pas mal plus intelligents, mais bon, ça, c'est une autre affaire. On a en studio avec nous Élanie 9 ans. Bonsoir, Élanie.
3: Bonjour.
0: Comment ça va?
3: Bien.
0: Ça va très bien?
3: Oui.
0: Qu'est-ce que tu fais à l'école? Qu'est-ce que tu aimes le plus?
3: Les mathématiques.
0: Ah ouais,
3: l'art dramatique.
0: Ah ouais, hein? Mathématiques, art dramatique, c'est quand même assez diversifié. Qu'est-ce que tu aimes en maths?
3: En maths, c'est plus les mathématiques, c'est un peu facile pour moi.
0: Ah ouais, tu trouves ça facile? Puis l'art dramatique? Qu'est-ce que tu fais en art dramatique?
3: Ben, on fait des pièces de théâtre et je trouve ça cool. Et je peux mettre avec mes amis quand on peut choisir avec qui on veut être.
0: Ah ouais. Est-ce que tu choisis tes personnages toi-même?
3: Non.
0: Ah non, hein?
3: Oui, on les choisit.
0: OK. Tu sais que Stéphanie Jolicoeur qui est avec nous, elle aussi, elle a une formation en théâtre.
1: J'ai étudié en sciences et en théâtre.
0: Incroyable.
1: Donc, c'est possible d'aimer les deux.
0: Comme toi, exactement, Élanie. On est très, très heureux de t'accueillir en studio. Moi, j'aime beaucoup ta question. Moi, je dois te dire, ça fait 8 ans maintenant là, qu'on fait moteur de recherche et moteur en herbe. Jamais on a eu une question comme ça. Pose ta question à Stéphanie. Qu'est-ce que tu veux savoir?
3: Je veux juste savoir si ça va créer de l'énergie en tournant dans les airs ou ça va faire quelque chose d'autre.
1: Alors, Élanie, future ingénieure, moi, je te félicite parce que tu t'es posé la même question que se sont posées des grands savants hein, et des grandes savantes. Tu te dis, là, vu qu'on a l'impression que les tartines tombent plus souvent sur le côté beurré.
0: En fait, ce qu'on n'avait pas compris, c'est ça, c'est les chats et les tartines. Donc, les chats tombent sur leurs pattes, les tartines tombent sur leur côté beurré. En fait, on pense que les toasts tombent tout le temps sur le côté beurré.
1: Donc, si on met une tartine sur le dos d'un chat, est-ce qu'on peut créer une dynamo à mouvement perpétuel? Tu t'es demandé, très naturellement.
0: C'est quand même culotté comme question. Bon, alors, Stéphanie va répondre à ta question, Élanie. Par où on prend ça, cette affaire-là?
1: Mais là, il faudrait déjà se demander si c'est vrai que les tartines tombent vraiment plus souvent sur leur côté beurré. Est-ce que ça t'est arrivé, Élanie, d'échapper une tartine?
3: Non.
0: Mais
3: j'ai un chat chez moi.
1: Tu l'as déjà vu retomber sur ses pattes?
3: Non.
0: Ils prennent bien soin de leur chat.
1: Oui, exact. Ils ne laissent pas tomber, mais on va se demander si c'est vrai aussi pour les chats. Pour les tartines, là, l'affaire, c'est qu'on pourrait se demander, est-ce que c'est peut-être juste un biais de négativité? En fait, un biais de négativité, Élanie, là, c'est comme tous les humains, là, notre cerveau a tendance à retenir plus les choses négatives que les choses positives. Alors, c'est sûr que si on échappe une tartine puis qu'elle tombe sur son côté beurré, c'est plus désagréable que le contraire parce que là, il y a du beurre sur le plancher.
0: Faut donc, on le remarque. Plus.
1: Est-ce que ce serait pas qu'elle tombe pas plus souvent sur son côté beurré, mais qu'on dirait qu'on le remarque plus? Ou c'est de la vraie science? Alors moi, je me suis posé, est-ce que peut-être, là, en allant voir les lois de la physique derrière la chute de la tartine, on pourrait pas expliquer avec la science si elle tombe plus souvent sur son côté beurré? Et savais-tu, Élanie, qu'il y a des vrais scientifiques qui ont fait cette étude-là?
0: Ils ont fait tomber... On va le dire comme en langage courant. Ils ont fait tomber des toasts.
1: Ils ont fait tomber des toasts et beaucoup de toasts. Alors là, moi, je t'aurais dit d'essayer de faire la science toi-même à la maison, mais c'est beaucoup de gaspillage de pain. On va se fier aux scientifiques qui l'ont fait. Parce que là, eux autres, ils se sont dit... Il y a déjà un scientifique en 95, donc il y a quand même longtemps. Lui, étudiant en mathématiques, il s'est dit, je vais faire des maths puis de la physique. Alors, quand une tartine tombe, ben là, la gravité l'attire vers le sol. Puis souvent, quand une tartine tombe, Élanie, qu'est-ce qui se passe? Elle se met à
3: tourner
1: sur elle-même. Hein, souvent, elle tombe du coin de la table, on l'échappe, là, on
0: va rebondir sur le coin de la table, puis là, ben oui, c'est ça.
1: Elle se met à tourner. On dit qu'elle se donne un moment cinétique. Autrement dit, elle se met à tourner avec une certaine vitesse. Puis, en fait, c'est ce mouvement-là qui va faire que peut-être qu'elle va atterrir sur son côté beurré. Et là, le scientifique, il a fait des tests, il a aussi fait des maths, et il est arrivé à la conclusion que oui, en effet, ce serait probable qu'elle tombe plus souvent sur son côté beurré que sur l'autre côté.
0: Ah ouais.
1: Mais là, lui, ça restait un peu théorique, son affaire, sauf qu'en 2000, en l'an 2000, est-ce que tu étais née, Élanie?
3: 2016.
1: Oh mon Dieu, ouh là là, OK.
0: Ça nous rajeunit pas, hein?
1: Oh, l'an 2000. Boy,
0: ouf. Alors, je me sens, j'ai mal au dos, ça y est.
1: Il y a, ils ont fait l'expérience dans une école. Il y a, si je me trompe pas, Mathieu, si vous voulez m'aider, 1000 élèves d'une école, pardon, oui. J'étais perdue dans mes...
0: 1000 élèves, c'est en l'an 2000 qu'il y a eu 1000 élèves d'une école au Royaume-Uni.
1: Qui ont fait tomber 21 000 tartines pour les compter. Et ils ont eu à peu près comme résultat que entre 75 % et 80 % du temps, les tartines tombaient sur leur côté beurré.
0: On n'a pas la berlue. Généralement, si on échappe sa toast, on a beaucoup plus de chances qu'elle va tomber de son côté beurré.
1: Exactement. Et selon les scientifiques, en fait, le facteur, la chose qui déterminerait, ce serait plutôt la hauteur de la table, plus qu'autre chose. Parce que selon la hauteur de la table, ben, c'est ça qui va déterminer si la tartine a le temps de faire 2 tours et demi, 3 tours complets, etc.
0: OK. Bon, ça, c'est pour ça, c'est pour la tartine. Maintenant, les chats. Est-ce que c'est vrai que les chats retombent toujours sur leurs pattes? Toi, Élanie, tu dis que t'as pas vu ton chat tomber là, sur ses pattes.
1: Non? As-tu déjà vu un chat, mettons, dans un film ou à la télé, tomber sur ses pattes?
3: Sur YouTube, il y avait un scientifique qui montrait une vidéo qu'un chat était en haut d'une montagne très grande ou un building.
0: Ouais.
3: Quand elle est tombée, elle dit que ça, il a plus de chances que ça tombe sur les pattes que pas sur les pattes.
0: Très intéressant, ça.
1: C'est vrai que les chats ont l'air de tomber souvent sur leurs pattes. Et d'ailleurs, un des premiers scientifiques là, qu'on sait qui s'est vraiment posé la question scientifiquement parlant, là, c'était en 1700. Ça fait longtemps là, qu'on regarde les chats et qu'on se demande comment ils font. Et à travers les siècles, on a essayé de voir, mais tu sais, avant, là, les photos et le cinéma, ça n'existait pas. Donc, on voyait un chat, mais tu trouves, tu sais, ça se passe vite quand un chat se retourne.
0: Ouais.
1: Et là, c'est juste quand la photographie est arrivée qu'on a pu prendre des photos, tu sais, en flash, là, d'un chat qui est en train de tomber, puis voir vraiment ses mouvements au fur et à mesure qu'il tombait. Et on a remarqué une affaire. Les chats, souvent, quand ils se tournent sur eux-mêmes en tombant, ils se plient en deux. Et ce qu'on pense, c'est que en se pliant en deux, c'est comme si tu te penchais à la taille, là, ils s'arrangent pour que le haut de leur corps et le bas de leur corps se mettent à tourner en sens contraire. Et ça leur permettrait de contrôler justement leur moment cinétique, là, cette espèce de vitesse de rotation. Et en étant et en repliant leurs pattes, ils pourraient ralentir ou accélérer leur rotation et se stabiliser eux-mêmes pour réussir à comme... Tu sais, quand ils sentent qu'ils sont à l'endroit, ils se stabiliseraient, puis là, ils tomberaient sur leurs pattes. Mais ça, on sait pas... Tu sais, c'est très... On n'a pas laissé tomber tous les chats du monde, hein, de toutes les hauteurs du monde. On sait qu'ils ont une certaine capacité à faire ça. Ça semble super complexe. C'est même encore un mystère, vraiment, pour les scientifiques. Mais là, l'affaire, c'est que notre fameux dynamo,
0: La machine imaginée par Élanie, là, on le répète, là, lui dit, on met une tartine sur le dos d'un chat, puis le chat, il servir de bord, puis la tartine tombe le plus souvent sur le côté beurré. On aurait peut-être la machine c'est peut-être ça, la machine du mouvement perpétuel.
1: Oui, et la machine à mouvement perpétuel, là, c'est un rêve que les scientifiques ont depuis toujours, d'inventer une machine qui fournirait elle-même sa propre énergie. Donc, on n'aurait pas besoin de la brancher dans une prise murale, puis elle à produire. Tu sais, c'est comme un rêve pour les scientifiques. Là, on pourrait alimenter le monde entier. Mais l'affaire, c'est qu'avec notre chat et notre tartine, là, premièrement, on a vu, c'est pas fiable. Là, c'est pas tous les chats qui retombent tout le temps sur leurs pattes. C'est pas toutes les tartines qui tombent tout le temps sur le côté beurré. Donc, on pourrait pas comme se fier à notre dynamo. Tu sais, ça tournerait pas 100% du temps. Et là, l'affaire, c'est que même, Élanie, est-ce que tu penses qu'une machine à mouvement perpétuel, ça peut exister?
0: Oui ou non?
1: Une machine qu'on n'aurait jamais besoin de brancher, puis elle ralentirait jamais, elle fonctionnerait à l'infini. Et là, malheureusement, c'est impossible.
0: Non, mais quand même, elle a eu la bonne réponse. Quand même, bravo.
1: Et là, moi, je
0: dans un examen, dans un examen, ça serait 10 points, ça.
1: Oui. Mais par contre, tu sais, j'aime pas ça dire le moins possible en science, là.
0: Parce ça va que, peut-être exister un jour, mais disons pour ça. Le moment. Mais en fait, on est mal barré parce que, en fait, il y a des lois de la physique qui existent, puis ça, on peut pas vraiment s'en départir, malgré notre meilleure des volontés. Et donc, techniquement,

0: scientifiquement parlant, ça risque fort peu d'arriver.
1: Ouais, il y a des lois de l'univers, Élanie, qui empêchent la machine parfaite d'exister. Ok, alors premièrement, imagine là, ta machine parfaite, ça serait comme, tu sais, comme si t'avais un moulin qui produisait lui-même le vent, qui le faisait fonctionner lui-même, puis là, il produisait le vent, puis là, le vent le fait tourner, tout ça. L'affaire, c'est que il arrive toujours quelque chose entre les pièces d'une machine quand ça fonctionne. Il y a de la
2: fraîcheur.
1: De la fraîcheur, j'aimerais ça. T'as-tu déjà entendu le mot friction?
2: Non.
1: Friction, c'est quand deux choses frottent ensemble. Puis je sais pas si t'as déjà essayé de frotter tes mains ensemble, mais tes mains, ils se réchauffent. Et c'est ça qui se passe toujours dans une machine. Il y a toujours de l'énergie qui est perdue à travers la chaleur à cause qu'il y a certaines pièces qui frottent ensemble.
0: Et donc...
1: Donc une machine qui aurait comme aucune perte d'énergie qui pourrait fonctionner à l'infini, ça se peut pas.
0: Ça se peut pas. Donc, on oublie ça, créer une machine avec une tartine sur le dos d'un chat.
1: À un moment donné, ça ralentirait.
0: Puis peut-être le chat sera pas content aussi. On n'a pas demandé son avis. Ils
3: vont vous remercier de pas le faire.
0: Ouais, c'est ça. Comment vous dites, Denis?
3: Ils vont vous remercier de pas le faire. Les chats, ils sont très malheureux d'avoir une tartine sur le dos déjà.
0: Ouais, mais est-ce que toi, Élanie, tu serais capable de mettre une tartine sur le dos de ton chat?
4: Non, il va sûrement partir.
0: Ben non, mais c'est ça, c'est clair. Ben voilà. Fait qu'on oublie ça. Ça marchera pas, mais ça permet quand même de faire de la bonne chronique.
1: Oui, puis on peut en rêver, sans toutefois faire des expériences sur nos chats.
0: Alors voilà. Ben je remercie notre jeune auditrice qui est venue ici en studio avec sa famille, puis c'est de la très bonne question, puis ça permet de comprendre comment fonctionnent les choses autour de nous. Fais pas ça à ton chat s'il vous plaît, parce que je pense que il va pas t'aimer. Élanie, 9 ans, merci d'être passée en studio.
1: Merci Élanie.
0: En quatrième année. Oh wow, c'est quand même né en 2016 hein, comme on le disait. Ça fait de nous de vieux débris. Merci beaucoup Élanie d'être passée en studio. Stéphanie Jolicoeur.
1: Merci
0: pour cette recherche.
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6: Bonjour, je m'appelle Alexis et j'ai 8 ans. J'aimerais savoir quel est l'animal le plus intelligent après l'homme. Merci.
0: On le disait tout à l'heure, après l'homme, ça dépend des jours,
3: on va le dire. Et alors, la question, Alexis, si tu nous écoutes, j'espère, la question, elle est beaucoup plus compliquée qu'on le pense. Et je te préviens, je vais pas vraiment avoir une réponse claire et définitive sur le sujet. Mais bon, on va quand même se poser ces questions.
0: Parfait. Je m'appelle Denis, que vous êtes professeur en écologie évolutive comportementale à l'UQAM. Vous connaissez ça, l'intelligence des animaux, mais... L'intelligence, là, on va y aller par la base, là. C'est comment on définit ça, l'intelligence?
3: Mais c'est ça, c'est quoi? Et c'est une question qui a fait beaucoup jaser les psychologues, c'est-à-dire les scientifiques qui travaillent sur les comportements, les émotions, l'intelligence des humains et des animaux. Et puis après plus de 100 ans de discussion, il semble qu'ils s'entendent quand même pour dire que l'intelligence, c'est la capacité de faire face aux défis de son environnement. Donc c'est une définition quand même très large. Alors, les scientifiques qui s'intéressent à l'intelligence des animaux, qu'ils soient humains ou pas d'ailleurs, étudient comment ces animaux perçoivent leur environnement, comment ils se perçoivent eux-mêmes par rapport à leur environnement, comment ils apprennent et se rappellent, et puis aussi avec quelle facilité ils vont résoudre des problèmes, et enfin, est-ce qu'ils sont capables de planifier, donc de faire des plans dans l'avenir et de raisonner. Alors l'intelligence, ça s'illustre donc de plein de façons, et c'est ce qui nous mène à une deuxième question, l'intelligence, est-ce que ça prend une seule forme ou plusieurs formes?
0: C'est sûr qu'il y a plusieurs formes, là. Élanie, l'intelligence, pour toi, c'est quoi? Est-ce que c'est une forme ou bien c'est plusieurs affaires?
4: Plusieurs affaires.
0: Ouais, probablement plusieurs affaires, hein. Ben oui.
3: Ben, ça dépend. Il y a des questions se posent, hein. Alors, la première hypothèse, s'il y a une seule intelligence générale, ça veut dire qu'il y a des gens qui seraient intelligents en tout, puis d'autres en rien. C'est un peu malheureux, mais ça existe.
0: On en connaît.
3: Et puis, l'inverse, c'est l'idée d'intelligence multiple. Donc, plein d'intelligences différentes. Et ça, c'était proposé par un psychologue qui s'appelle Howard Gardner, qui a trouvé qu'il y avait 8 formes d'intelligence différentes.
0: 8 formes?
3: Oui, oui. Ah, oui. Et chacun d'entre nous pourrait être intelligent pour certaines tâches et puis pas forcément pour d'autres. Donc, si on en croit cette hypothèse, hein, c'est pas parce que Jean-François Gagnon peut jongler avec les nombres, les équations.
0: Notre chroniqueur en maths.
3: Oui, notre chroniqueur en maths qui fait des super chroniques mathématiques, qui peut danser le disco comme un dieu.
0: Ouais, hein, mais Élanie, quand même super bonne.
3: Super bonne en maths, super bonne en théâtre
0: quand même. Mais les psychologues, est-ce qu'ils ont réglé ce débat-là?
3: Alors sur Jean-François, je peux pas vous le dire, mais et puis on verra peut-être ce soir. Mais en tout cas, sur l'intelligence générale, disons que c'est plutôt l'idée que cette intelligence générale plutôt que multiple qui remporterait beaucoup de soutien actuellement, mais le débat continue.
0: Ok.
3: Et puis néanmoins, même si c'est le cas et que c'est le cas pour les humains ou à l'intérieur de

0: d'une espèce, par exemple, ça peut pas nous permettre de généraliser ça à la comparaison entre animaux différents, par exemple des chiens, des chimpanzés ou des corneilles. Mmh. Okay? Parce que chaque espèce a évolué.
1: Est intelligente à sa manière.
0: Cette forme d'intelligence à sa manière, en fonction du milieu dans lequel elle a évolué.
1: Mais donc, comment on mesure ça, l'intelligence chez les animaux? Moi, j'ai un chat chez nous, là, puis sur certaines affaires, c'est comme, est brillante, là.
0: Ben oui,
1: vraiment, là, puis tu dis, OK, là, ça, l'interrupteur est en position ouverte, là, pour le dire en français.
0: En fait, il y a plein de tests qui ont été faits par les scientifiques, et par exemple, Elanie, si t'as un chat, t'aurais pu avoir un chien. Si t'as un chien ou un chat, tu peux lui apprendre des tours, OK? Et bien, tous les tours qu'il apprend, c'est bien un signe de son intelligence. Pour les chats, c'est tous les jours qu'il veut pas apprendre, hein, mais ça, c'est un peu pas. Alors, pour voir comment, par exemple, il perçoit son environnement, le chien ou le chat, tu peux lui montrer un objet, puis le cacher sous une coupelle, par exemple, et voir s'il est capable de retrouver l'objet. Si c'est le cas, ça veut dire qu'il est capable de savoir qu'il y a un objet hors de sa vue qui est toujours à la même place. Ça, c'est quelque chose qu'on fait, les psychologues font avec les enfants, les tout-petits enfants.
1: C'est une forme d'intelligence. Oui, on développe ça en grandissant, là.
0: On peut aussi voir comment il se perçoit lui-même. Alors, le test le plus classique, c'est, on fait une petite tache de peinture, par exemple, sur la face d'un animal, sans qu'il s'en aperçoive, et puis après, on le met devant un miroir. S'il se voit dans le miroir et qu'il voit son reflet, et qu'il essaie d'enlever la tache sur son visage comme ça, plutôt que de toucher le miroir, on dit que c'est parce qu'il a conscience de lui-même. Et ça, c'est un gros problème, parce que les humains, ils ont une intelligence particulière, ils ont une façon de voir le monde particulière, et ça, c'est pas ce que tous les animaux peuvent faire, c'est différent des autres animaux.
1: C'est ça, donc tu peux ne pas être... En fait, tu vas te voir dans un miroir, tu vas pas remarquer la tache, c'est pas parce que t'es pas intelligent, tu peux être intelligent ailleurs.
0: Voilà, et par exemple, un chien qui a pas tout à fait la même vision que nous, si on lui fait une tache sur le visage, peut-être qu'il va pas la voir, donc qu'il a pas conscience de lui-même, c'est qu'on n'a pas posé la bonne question au chien.
1: Exactement, donc il faut poser les bonnes questions pour savoir si les animaux ont une forme d'intelligence, et donc il faut être capable de bien observer. Et Denis, vous allez nous parler de ce qui se passe notamment chez les oiseaux.
0: Oui.
1: Puis je pense que là, on peut détecter, si on le voit là, on dit, mon Dieu, OK, cet oiseau-là, il a compris quelque chose.
0: Oui, oui, tout à fait. Alors, ça, c'est une autre façon de voir les choses qui passe pas par des tests. Ça peut se faire sous forme de tests. Mais c'est ce qu'on appelle les résolutions de problèmes et les innovations. Alors ça, c'est mon collègue Louis Lefebvre, qu'on connaît bien, qui c'est un ami aussi, qui est pionnier dans le domaine de la cognition animale.
1: Donc, très bon vulgarisateur également. Il écrit plusieurs livres.
0: C'est ça. Et alors, lui, il a trouvé un moyen très intelligent, pour pas faire de jeu de mots, de mesurer l'intelligence des oiseaux. Il est allé fouiller dans les bibliothèques tous les articles des journaux scientifiques dans lesquels il y avait des observations d'oiseaux qui faisaient quelque chose que personne n'avait jamais vu avant, ce qu'on appelle des innovations. Puis là, il a fait une grosse base de données. Alors, par exemple, une innovation, hein, un héron qu'on observe poser un petit bout de pain dans l'eau et puis attendre, comme un pêcheur attendrait et regarderait son bouchon de canne à pêche.
1: C'est incroyable, mais là, un instant, faut vous redisiez ça. Un héron qui est allé mettre un petit morceau de pain dans l'eau.
0: Un pain dans l'eau, et puis qui attend. Et quand un poisson arrive très près, tchac, il prend le poisson avec son bec.
1: C'est incroyable.
0: Et il recommence en reposant son bout de pain. Donc, comme s'il pêche, en fait. Et ça, c'est bien un signe. C'est une innovation. Il invente quelque chose de nouveau. C'est bien un signe que le héron, n'est pas nono.
1: Denis, vous êtes un spécialiste des écureuils, notamment. Oui. On sait que les écureuils, sérieux, ça nous pourrit la vie.
0: Ça nous pourrit la vie.
1: Mais ils sont vraiment capables de faire des raisonnements, des fois, qui sont surprenants.
0: Oui, notamment quand il faut ouvrir des poubelles qui sont pleines de détritus qu'on n'a pas envie de voir étalées sur la galerie. C'est pareil pour les ratons laveurs. Mais il faut qu'on se considère chanceux ici au Québec, parce qu'on n'a pas les cacatoès, qui sont les génies de l'ouverture des poubelles. À Sydney, en Australie, les habitants de Sydney, en fait, invente des moyens de plus en plus compliqués de bloquer les poubelles pour interdire les cacahuètes. C'est gros perroquet blanc.
1: Gros perroquet blanc.
0: Avec une petite crête jaune.
1: Ouais.
0: Ils les empêchent. Donc, ces opérations ouvertes de poubelles sont de plus en plus compliquées, et chaque fois, les cacatoès trouvent la parade et ils trouvent le moyen d'ouvrir les poubelles.
1: C'est incroyable. Mais notre jeune auditeur, Alexis, lui, dit qu'il placerait les dauphins, les singes en haut du palmarès des intelligences non humaines. C'est vérifié, ça?
0: Je pense qu'il a pas tort. Ces animaux sont très bien placés au niveau de l'intelligence générale, si vous voulez, des animaux. Mais on a quand même des biais humains. Hein. Tout ce qui est mammifère, donc proche de nous, les humains,
1: un peu,
0: ça nous ressemble, donc ça devrait être intelligent, puisque nous, on est intelligent.
1: Ouais.
0: Mais les recherches de Louis Lefebvre et d'autres scientifiques nous montrent qu'en fait, il y a beaucoup d'oiseaux qui n'ont rien à nous envier. Les corneilles, les perroquets, les hérons, par exemple, tous ces groupes-là montrent des capacités cognitives extraordinaire.
1: Il paraît également que les pieuvres et les seiches, donc ça c'est un genre de céphalopode, c'est incroyablement brillant aussi.
0: Tout à fait, ça arrive par exemple à résoudre des problèmes, à ouvrir des bocaux avec leurs tentacules.

0: Ça peut fouiller, ça peut faire plein de choses, ça explore. Mais encore plus fou que ça, Mathieu. Parce que là, ça bouleverse vraiment nos préjugés sur l'intelligence animale.
1: Ouais.
0: Les bourdons. Les bourdons peuvent découvrir comment tirer une ficelle, hein, pour rapporter de la nourriture qui serait inaccessible autrement. D'accord? Comme si, nous, on tire des tiroirs, eux, ils tirent des ficelles, d'accord?
1: C'est tout petit, là.
0: C'est tout petit, un bourdon. Ils peuvent aussi apprendre à pousser des petits ballons, hein, et les amener jusqu'à une cible en récompense, hein. Donc, c'est comme s'ils jouent au soccer, les bourdons.
1: Incroyable.
0: Et même, ils vont apprendre des démonstrations d'autres bourdons qui font la même chose. Donc ça, c'est vraiment quelque chose qui nous bouleverse, là. On est en train de découvrir des choses que les bourdons sont capables de faire qu'on n'avait jamais imaginé. C'est un insecte, quand même, le bourdon. Puis chez d'autres insectes aussi, comme les fourmis, par exemple, ça, c'est la capacité de résoudre le problème qui se fait pas au niveau de la fourmi en tant que telle, mais de la fourmilière, de ce qu'on appelle l'intelligence collective. Puis ça, c'est vraiment intéressant aussi parce qu'elles vont résoudre des problèmes en tant que fourmilière. Donc un peu comme nous, on serait nos neurones, c'est les fourmis qui jouent le rôle de neurones. Puis finalement, paradoxalement, quand tu penses, nous, on est les champions de l'intelligence, si on se dit, on est quand même limité dans notre intelligence collective lorsqu'il s'agit de résoudre des problèmes qu'on a créés nous-mêmes, qui sont à large échelle. Hein. Donc si on se fie à la définition d'intelligence, c'est-à-dire la capacité de faire face aux défis de son environnement, on peut se poser la question si on est vraiment si intelligent que ça.
1: C'est une très bonne conclusion, Denis Réal. Merci infiniment. Puis quand vous avez prononcé bourdon, j'ai vu Élanie qui a fait, voyons donc, c'est comme, t'as fait le saut, hein? Je pensais pas que les bourdons c'était super intelligent.
0: Ah, tu peux aller voir des vidéos sur les bourdons qui font des choses extraordinaires.
1: Wow. Élanie, merci beaucoup pour ta belle question que tu as posée à Stéphanie Jolicoeur tout à l'heure. Merci d'être passée en studio. Denis Réal, merci infiniment d'avoir répondu à la question d'Alexis. Puis nous, en ce vendredi soir, je vous dis, si vous êtes sur audio, allez faire un tour sur l'application parce que on va parler à Gabriel Anctil. Gabriel est assez loin. Êtes-vous là, Gabriel?
2: Oui, bonjour.
1: Parfait. On va parler de fossiles tout à l'heure, n'est-ce pas?
2: Exactement.
1: Donc, est-ce que c'est une bonne idée d'acheter des fossiles? Parce que ça, on peut se mettre riche en vendant des fossiles, mais ça a l'air faut faire attention à ce qu'on achète.
0: Elle est spécialement en Alberta pour faire des recherches sur les fossiles.
1: On a du budget à moteur de recherche. Hey, bon week-end tout le monde, on est là lundi 19h. Soyez-y. Bye-bye.
3: Bye.
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Aujourd'hui, l'émission Québec veut sévir contre les chauffeurs à rabais, notamment ceux de l'Ontario. Des mesures seront annoncées aujourd'hui. Guerre en Ukraine. Les pays de l'OTAN réaffirment leur soutien. On ira sur place où les Ukrainiens vivent toujours sous les bombes depuis 4 ans maintenant. Coupe du monde. Le match à surveiller aujourd'hui, France-Maroc, c'est en fin de journée, 16h. Les bars et les cafés s'y préparent. On ira faire un tour dans les deux camps. Maintenant, aux îles de la Madeleine, un requin blanc rôde dans les eaux du Saint-Laurent. Il s'appelle Bella, belle bête de 700 livres. Et puis le regard décalé de Pascal Lévesque et son amour des pigeons.

0: Des pigeons.
1: Oui, en lisant.
0: On peut les aimer, c'est bête.
1: On peut les aimer. Ce ne sont pas que des rats ailés, semble-t-il.
2: Il n'y a pas de la bactérie sur un pigeon?
1: Ah oui, je vous voyais. Elle va nous dire tout ça.
3: Les assurés. Pigeons, requins, c'est animalier aujourd'hui.
1: Pas mal. Mais c'est vrai. Bon, le pigeon et le requin blanc. Mais là, c'est pas inhabituel qu'il y ait des requins blancs dans les eaux de Saint-Laurent.
2: Non, on a déjà vu.
1: Oui. Mais celui-là est assez volumineux. Puis il est suivi à la trace. C'est ça qui est intéressant. Mais on constate qu'il y en a de plus en plus. Oui, avec les changements climatiques notamment, ces requins blancs qui se retrouvaient au large du Massachusetts, entre autres du Maine, maintenant ont tendance à remonter vers les eaux du Saint-Laurent.
3: Oui, c'est des animaux qui font des migrations étonnantes parce qu'on les retrouve aussi en Afrique du Sud, les requins blancs.
1: Oui.
0: Ils voyagent loin.
3: Oui, c'est ça.
1: Ben, c'est Mario Cyr qui va nous expliquer tout ça. Le célèbre plongeur qui est aux îles de la Madeleine puis qui s'apprête à partir pour une autre expédition, mais qui connaît bien sûr la faune marine et qui va nous dire comment agir si jamais on croise comme ça.
2: Moi, je dirais, ne restez pas là. Ouais. Fuir.
1: Ça veut dire que il faut se tenir loin des phoques gris.
2: Ils
1: sont attirés par les phoques gris.
3: C'est ça.
1: Qui constitue le principal régime dans les eaux du fleuve.
3: Encore là, on fréquente pas si souvent que ça, les phoques gris, mais
1: plutôt rare.
2: Finalement, aimons les pigeons. C'est ce qu'on retient.
3: Moi aussi, derrière le requin, vaut mieux suivre qu'être devant.
2: Ça revient de bord assez vite.
1: Oui. Mmh. Bon, ce matin, c'est de la pluie, là?
2: Ben
1: ça s'en vient. C'est pas pour la matinée.
2: Allons-y avec quelques bémols, mais j'allais dire, à défaut de soleil, je vais commencer avec la circulation ce matin parce que vous allez avoir comme un rayon de soleil quand vous allez sortir du pont Jacques-Cartier.
1: Ah oui,
2: si vous vous dirigez en direction sud de ce matin.
1: Ah oui, c'est vrai. Il y a une rue de Lerimier qui descend normalement.
2: Exactement. On la retrouve ce matin. Donc, j'irai pas jusqu'à dire dans toute sa splendeur, mais disons sans qu'on orange. Ouais. On a déplacé le chantier sur de Lerimier. C'est pas fini, mais disons que ça part du pont, de la sortie du pont. Mais là, on remonte là entre la sortie du pont et la rue Ontario. Ensuite, entre Ontario et Dubuc aussi. Donc, ça va être en chantier là jusqu'à la semaine du 4 août. On maintient quand même deux voies de ce côté-là. Mais si vous vous dirigez vers le centre-ville en direction sud, ben là, on n'a plus de travaux. Les comptes sont retirés et on a aussi procédé à l'ouverture de la rue de Maisonneuve. Donc, entre Delorimier et Papineau, il y avait un petit tronçon qui était fermé, c'est maintenant ouvert. Et du côté d'Iberville aussi, ouvert maintenant entre Hochelaga et Ontario. Les travaux sont terminés. Alors, c'était les trois bonnes nouvelles du jour.
1: Oui. Sinon, bien le mentionner parce que ça causait des bouchons monstres.
2: Oui, souvent le matin, même en après-midi. Oui,
1: c'est un peu bordélique. Là.
2: Donc là, c'est sûr que ça va se passer en direction nord encore. Donc probablement encore un ralentissement là-dedans. Mais lorsqu'on va tourner vers le sud, c'est plus large. On a retrouvé les voies, donc ça devrait aller mieux. Pour ce qui est du reste de la circulation, on a eu des problèmes du côté du REM hier, ça a duré quand même assez longtemps. Là, pour l'instant, ce matin, service normal sur l'ensemble du réseau. Les quatre lignes du métro fonctionnent. Exo, on n'a rien à signaler pour les trains de banlieue. On voit les ralentissements habituels là, du volume sur la 13, du volume sur l'autoroute des Laurentides dans la portion montréalaise pour atteindre la métropolitaine. Et je vous rappelle que l'autoroute métropolitaine, gros chantier en fin de semaine en direction est. Toute la fin de semaine, il y aura fermeture. Donc, à partir de demain, vendredi, 23h30, jusqu'à lundi matin 5h, on parle du tronçon là entre l'échangeur Côte de Liesse et l'autoroute des Laurentides en direction ouest. Donc circulation sur la voie de desserte, ça veut dire que il y aura de la congestion dans le secteur en fin de semaine. Congestion dans le ciel, vous l'avez mentionné, c'est la pluie.
1: Ouais.
2: Ce sont les averses, c'est le passage du front là sur les secteurs plus au sud, c'est très désorganisé tout ça. On a des taches d'averses dans les Laurentides ce matin, pas d'orage encore, des averses seulement. Ça va se rabattre vers le sud. Donc fin de matinée, c'est pas impossible qu'il y ait quelques gouttes à Montréal. Mais si vous sortez là, dans les deux prochaines heures, il se passe rien. C'est surtout des nuages. 40% c'est la probabilité. Donc, tard ce matin, fin de journée, début de soirée aussi, possibilité d'averse, risque d'orage. Et les températures demeurent élevées. Il fait 23 ce matin, l'humidex.
1: C'est lourd, hein?
2: très lourd.
1: C'est collant comme ça.
2: Lourd et collant toute la journée. Au thermomètre, on atteindra 26, mais quand même, ça reste humide. Et demain, vendredi, c'est un ciel qui va devenir en mélange soleil-nuage. Un petit peu d'instabilité. On maintient 30% de possibilité d'une averse là demain après-midi. 27, 28 degrés, humidex 35, 36 encore vendredi. C'est vraiment en fin de semaine qu'on chassera l'humidité et qu'on profitera de belles conditions ensoleillées avec des températures maximales de juillet, 26-29 degrés, taux d'humidité bas, donc vraiment un copier-coller du week-end dernier, à l'exception peut-être de la fumée des feux là, qui pourrait nous embêter un petit peu. Pour l'instant, la qualité de l'air est bonne. Ce matin, j'ai vérifié pour ce qui est de l'île de Montréal, les

0: alentours également. Mais aujourd'hui, dans le scénario météo, bon, fumée des feux là qui brûlent dans le nord, ça pourrait nous atteindre un peu. Donc, on va surveiller la situation pour ce qui est de la qualité de l'air. Et l'interdiction de faire des feux à ciel ouvert est en vigueur. Si vous partez en vacances, là, principalement au nord du Saint-Laurent, tout ce qui est au nord du Saint-Laurent jusque dans le nord du Québec, on n'a pas le droit de faire de feu.
1: Nulle part.
0: Nulle part.
1: De la CEPAC et autres. Ouais.
0: Voilà.
1: Bon, ça change l'expérience de camping, ça, quand même. Hein?
0: Oui. C'est, oui. Faut voir le guimauve autrement.
1: Ah oui. Voilà. On le mange un peu froid.
2: On mange cru.
1: Oui, cru. Guimauve cru.
0: Tremper dans le chocolat.
1: Oui.
0: Ça peut faire le travail.
1: Ça peut, effectivement. Bon, dans l'actualité, Naila, sur la scène locale, c'est plutôt tranquille, mais à l'international, il se passe pas mal de choses. Les tensions sont vives au Moyen-Orient et les États-Unis et l'Iran ont continué de s'échanger des tirs au cours de la nuit. Là, ça se poursuit.
3: Ça se poursuit tout à fait. Les États-Unis qui affirment avoir frappé 90 cibles lors d'une deuxième nuit de frappe contre l'Iran. Du côté des médias iraniens, on rapporte des explosions le long de la côte sud du pays, des frappes qui ont touché des îles sous contrôle iranien dans le Golfe. On parle quand même de 14 personnes qui auraient été tuées au cours des deux dernières nuits, selon le ministère iranien de la Santé. Par ailleurs, il y a plusieurs pays du Golfe qui ont fait état d'attaque iranienne. Téhéran qui affirme avoir ciblé des bases américaines au Qatar, au Koweït et à Bahreïn. Il y a le négociateur en chef de l'Iran avec les États-Unis qui a dit que l'Amérique n'a pas compris que l'intimidation et les promesses non tenues ne sont plus gratuites. Alors on voit vraiment une escalade aussi dans le discours. Donald Trump qui souffle un peu le chaud et le froid là, il dit bon, l'Iran veut conclure un accord mais qu'il ne sait pas si ça en vaut la peine. Il disait aussi hier que les discussions sont une perte de temps, que le cessez-le-feu est pas mal terminé, c'est ce qu'il croit. Mais il a aussi nuancé ses propos. Il dit que toute action militaire prendrait fin très rapidement, qu'il pense pas que l'armée américaine reviendrait à une guerre à grande échelle. Donc, il y a beaucoup de frappes, il y a beaucoup d'actions dans ce côté-là. Mais est-ce qu'on veut retourner vers un scénario comme depuis le mois de février dans cette région-là? Pas tout à fait. Après, ça dépend comment ça évolue des deux côtés. Ce qui est le point de tension vraiment, c'est le détroit d'Hormuz, là, Washington. En fait, Téhéran qui veut imposer des droits sur le détroit d'Hormuz, ce passage maritime clé pour le commerce mondial. Washington s'y oppose et clairement, on ne s'entend pas là-dessus. Donc encore quand même beaucoup de mouvements de ce côté-là. D'ailleurs, à l'OTAN, hier, le premier ministre Mark Carney qui a soutenu ces frappes en Iran, il affirme que le régime de Téhéran agissait de façon responsable, irresponsable plutôt, et la plupart là, des dirigeants de l'OTAN se sont rangés derrière Donald Trump. À l'OTAN, d'ailleurs, on a beaucoup parlé de dépenses militaires, les pays de l'OTAN qui renforcent leurs forces armées. Le président américain Donald Trump qui avait beaucoup critiqué les dépenses des pays de l'OTAN dans ce secteur en disant ben les États-Unis on vous protège tout le temps, vous nous délaissez. Selon Mark Carney, Donald Trump a un peu gagné sur ce point-là, il a gagné le débat parce que c'est ce qu'on a vu là, une augmentation des dépenses militaires. On a atteint le 2% du PIB en dépenses militaires au Canada. Mark Carney qui affirme qu'il veut se rendre à 4% d'ici 2030, donc on accélère le pas quand même. D'ailleurs Mark Carney qui a reçu un cadeau assez inusité du président turc hier lors du sommet de l'OTAN, un pistolet personnalisé et des munitions. Apparemment que le président turc a offert ce cadeau à tous les dirigeants.
1: Tous les dignitaires, ouais. Curieux quand même.
3: Oui, curieux comme cadeau. On dit que c'est la GRC qui met hors service l'arme afin qu'elle ne puisse plus tirer et que les munitions ont été laissées en Turquie. On va sûrement tenter d'exposer ce cadeau, peut-être un musée, qui sait. Mais bon, on dit que ça a été déclaré là, selon les lois vigueur. Le sommet de l'OTAN, ben, c'est terminé. Mark Carney, il s'est envolé pour l'Arabie Saoudite pour un tête-à-tête avec le prince héritier et le premier ministre du pays, Mohamed Ben Salman. Dans l'ordre du jour, pour l'instant, la question des droits de la personne ne semble pas faire partie des points. Il y a l'épouse de Raif Badawi, vous savez, ce blogueur saoudien qui a été condamné à la flagellation, qui est emprisonné par le régime, qui a été emprisonné en 2012. Elle demande, elle, d'aborder le sujet avec Mohamed Ben Salman, son épouse qui habite dans la région de Sherbrooke. Elle dit, j'aimerais que M. Carney lui parle de Raif. C'est ce qu'elle a confié dans une entrevue à Radio-Canada. Raif Badawi, qui a purgé une peine de 10 ans de prison, il a été libéré en 2022, mais il lui est interdit de quitter l'Arabie Saoudite jusqu'en 2032. Donc, c'est un texte à lire sur notre site Internet. Il s'agit de la première visite en 26 ans d'un premier ministre canadien à l'Arabie Saoudite. Il y avait eu des tensions là, en sujet en lien avec les droits de la personne, notamment en Arabie Saoudite. Mais quand même, Mark Carney,

0: qui veut rétablir les ponts, qui veut diversifier l'économie. D'ailleurs, l'Arabie Saoudite, qui est le deuxième marché d'exportation pour les armes canadiennes. Oui. Donc, on veut clairement avoir des bonnes relations avec ce pays-là. De retour chez nous, le gouvernement va annoncer ce matin de nouvelles mesures pour empêcher les conducteurs inexpérimentés récemment arrivés au Québec de conduire des poids lourds sur les routes de la province. C'était une inquiétude beaucoup de l'industrie du camionnage. Alors, tout conducteur de poids lourds ontarien qui souhaite s'établir au Québec, qui possède moins de 2 ans d'expérience, va devoir passer un examen pratique de la SAAQ, parce que ce qu'on dit, c'est qu'il y a beaucoup de gens qui arrivent de l'Ontario qui ont une formation dont on n'a pas vraiment idée de la qualité, des chauffeurs arabais là, qu'on appelle. Ouais. Ça a beaucoup fait jaser. Alors, c'est une mesure qu'on veut mettre en place pour tenter de contrôler un petit peu cette filière-là. Donc, le ministre des Transports qui devrait faire l'annonce aujourd'hui, c'est en une aussi du Globe and Mail, parce que on a révélé que près de 100 entreprises de camionnage qui ont des historiques d'infraction à la sécurité, mais ils ont quand même reçu l'autorisation d'Ottawa pour embaucher des travailleurs étrangers temporaires depuis le 2019. Donc ça fait quand même beaucoup jaser.
1: C'est ça qui est étonnant là. Puis quand on voit la qualité de ces chauffeurs, la qualité de la formation, en fait c'est une formation bidon là. C'est
0: grosso modo. Ben exactement. Et c'est des gens qui sont aussi, c'est des travailleurs autonomes, donc ils n'ont pas les mêmes protections non plus. Oui, bref, sûr. Beaucoup de choses quand même à encadrer de ce côté-là, mais c'est un phénomène qui a vraiment pris de l'ampleur dans les dernières années. Qu'est-ce qu'on surveille aujourd'hui? Il y aura plusieurs annonces de candidats à l'approche de l'élection provinciale du côté de la CAQ en Abitibi et du côté de Québec dans la circonscription de Jean Lesage. C'est le Parti libéral québécois. L'identité de la candidate risque de faire jaser dans la région. Il s'agit de Gertrude Bourdon. Je sais pas si vous vous rappelez d'elle. En 2018, ça avait fait scandale un peu parce qu'elle était candidate pour le PLQ, mais la CAQ avait révélé qu'elle avait aussi parlé avec François Legault pour être candidate. Donc, ça semblait c'est l'ex-PDG du CHU de Québec. Puis, elle avait semblé magasiner son parti.
1: Magasiner son parti, ouais.
0: Ben là, elle se présente avec le PLQ. Là, donc, ça sera à suivre. On apprend aussi que le drapeau du Québec sera mis en berne à l'Assemblée nationale le jour des obsèques de Marc Messier. On ne sait pas encore s'il y aura des funérailles nationales, mais ça a été annoncé là, qu'on va mettre le drapeau du Québec en berne lorsque ce sera ses funérailles.
1: Merci, Naila. 5h44. Julie, est-ce qu'on écoute ce matin?
2: On écoute Fred Fortin et sa chanson Oiseau, chanson qu'on peut entendre dans la série Le Gouffre Lumineux qui est déposée aujourd'hui sur l'extra de Tout.tv. Je vais vous en parler un peu plus tard. En attendant, voici cette pièce extraite de l'excellent album Ultramar, paru il y a 10 ans quand même, et c'est toujours très bon comme tout ce que fait Fred Fortin d'ailleurs.

0: Oiseau, la musique de l'excellent Fred Fortin qui sera en spectacle plus tard cet été dans chaque maison.
1: Voilà, c'est Jean-François qui nous faisait remarquer ça. Chaudruelle, donc c'est au parc Morgane, dans la ruelle Gaboury, dans le quartier Hochelaga-Maisonneuve, et c'est le 30 juillet pour Fred Fortin. Mais ça va commencer avec les louanges le 16 juillet. Safia Nolin aussi qui sera en spectacle dans le cadre de cet événement le 13 août. Et on va boucler le tout avec Gab Bouchard le 27 août.
0: Beau menu. Oui, ben oui, ben oui.
1: Le son du lac qui est encore bien présent, Maxime.
0: Ben
1: ouais, allez-y.
0: Oui, j'allais vous le dire. Mais bon, prenez de l'avance. Vous allez au devant des coups. C'est bien. OK.
1: Je suis dévoilé.
0: Sport, Jean-François, Wimbledon. Il y a toujours, que ce soit la Coupe du Monde, tournois, il y a toujours une histoire Cendrillon qui passionne les journalistes.
2: Oui, celle-ci, c'est laquelle. On a ça dans à peu près tous les sports, même si ça marque souvent le tennis. Donc, la surprise de Wimbledon, cette année, l'histoire compte de fées, c'est l'histoire du Britannique Arthur Fleury, 23 ans, 114e mondial, et qui avait bénéficié d'une invitation des organisateurs parce que c'est un joueur britannique, là, n'était même pas qualifié comme tel, on l'avait invité, issu du circuit universitaire, 461e au monde il y a à peine un an, donc vraiment très, très loin du sommet de l'élite, très loin de ses grands tournois. Et là, ce qui se passe à Wimbledon, c'est qu'il enchaîne les exploits. Son dernier en lice, il a battu hier l'Italien Flavio Cobolli, 10e favori et joueur en ascension, là, un très, très bon joueur, Flavio Cobolli, qui est vraiment très difficile à battre, très coriace, mais il l'a fait en plus Fleury sur le court central, pas habitué de jouer sur le court central à Wimbledon quand même, là, il était dans le circuit universitaire il n'y a pas longtemps, en 3 manches, 6-4, 7-6 et 6-0 contre Cobolli, qui est le récent finaliste de Roland-Garros, et il est devenu le premier titulaire d'une invitation à accéder aux demi-finales du tournoi de Wimbledon depuis le vainqueur de 2001, Goran Ivanišević, et Fleury, après le match, il a dit aux spectateurs, je n'arrive pas à y croire, dans le dernier jeu, j'ai ressenti des émotions que je n'avais jamais éprouvées auparavant, c'est sûr.
0: Imaginez-vous. Imagine, ouais.
2: Et en plus, bon, c'est un Britannique, c'est sûr que on est tous derrière lui, les gens sont tous derrière lui, mais à Wimbledon, on est toujours derrière ces joueurs qu'on connaît bien, évidemment. Et il ne disputait donc que son deuxième match sur le central, seulement le deuxième match sur le central, après avoir vaincu à 5 manches lundi l'ex numéro 3 mondial Grigor Dimitrov. Donc, si on veut un match un peu plus facile contre Cobolli, il mentionne qu'il avait déjà joué, il avait déjà vaincu Cobolli, donc il se sentait quand même un peu plus en confiance. C'est un Britannique qui est né à Sèvres, en France. Il possède les deux nationalités et il a grandi tout proche de Wimbledon et rêvait d'y participer. Et donc, on se promène avec son père quand on est petit. Il me dit, ah, j'aimerais ça jouer au moment donné à Wimbledon. Ici.

0: dans ce stade mythique.
1: Viens faire tes devoirs, oublie ça. Mais ça a fonctionné pour lui, donc il s'y retrouve à Wimbledon. Une histoire fantastique quand même. Prochaine étape, évidemment, pas plus facile, puisqu'il se mesurera au troisième mondial, la deuxième tête de série, l'Allemand Alexander Zverev, qui a dominé l'Américain Taylor Fritz 6-4, 6-4 et 6-2 en moins de 2 heures. Un match relativement facile pour Zverev. Et puis l'autre demi-finale masculine, ça fait un peu figure de finale avant la finale. C'est Djokovic, évidemment, Novak Djokovic contre le numéro 1 mondial, Yannick Sinner, qui semble pratiquement imbattable. Ça va avoir lieu demain. Et Djokovic, les deux matchs vont avoir lieu demain, d'ailleurs. Là, par ailleurs, on va commencer par le match entre Ferry et Zverev. Et je vous le rappelle en passant, Djokovic qui a vaincu Félix Auger-Aliassime en quart de finale en 5 manches, épique au terme d'un duel magnifique de 5h15. Et Djokovic qui avait déclaré après le match que ça avait été un des plus beaux matchs de sa carrière sur le cours central à Wimbledon.
0: Oui, oui, oui.
1: Et il en a disputé des matchs à Wimbledon.
0: Il en a remporté plusieurs aussi. Hein?
1: C'est ça. Donc, ça a été un grand moment pour tout le monde, bien entendu. Et Félix, c'est évidemment, qui sera de l'Omnium Banque Nationale au début d'août à Montréal, qui a très bien joué, en bonne forme, qui joue son meilleur tennis actuellement à 25 ans. On espère que Djokovic y sera, mais ces grands joueurs en fin de carrière font souvent l'impasse sur des tournois plus secondaires pour eux, même si c'est un tournoi important, c'est un tournoi 1000, le tournoi de Montréal, pour se concentrer, par exemple, sur l'Omnium des États-Unis. Enfin, donc, Félix devrait y être. Djokovic, on verra bien. Aujourd'hui, place aux demi-finales féminines. Katerina Mukova de la Tchéquie, 10e favorite contre l'Américaine Coco Gauff. Ça, c'est dès 8h30. C'est le premier match de la journée pour ce qui est des demi-finales. Et l'Ukrainienne Marta Kostyuk, 12e favorite contre une autre Tchèque, Linda Noskova, toute jeune à 21 ans, 9e favorite. Ça va être un peu plus tard, là, après le premier match.
0: Ouais. LNH, parlons hockey. Connor Bedard qui est blessé.
1: Oui, on a appris ça hier. Donc, ça, c'était vraiment un dur coup pour les Blackhawks de Chicago. Il est opéré à une épaule gauche. Il va manquer le début de la saison des Blackhawks de Chicago. On parle d'une convalescence de d'environ 4 mois dans son cas. Donc,
0: oui, 4 mois.
1: 4 mois pour cette opération à l'épaule gauche. On sait que ça commence autour d'octobre. Évidemment, l'an passé, ça avait commencé le 7 octobre, la saison pour les Blackhawks de Chicago. On n'a pas encore eu le calendrier détaillé de la saison régulière, mais ça va commencer dans cette période-là à peu près. Alors, pourrait revenir au mois de novembre, décembre, selon la convalescence. Mm-hmm. Et c'est vraiment le moteur des Blackhawks de Chicago, un des meilleurs joueurs de la Ligue nationale à 21 ans, qui a connu sa meilleure saison en carrière, sa troisième, avec 30 buts et 45 passes l'an passé. Donc, joueur pilier de cette formation, une des grandes vedettes, un magnifique talent de la Ligue nationale de hockey. De petite stature, par contre, ça fait quelques blessures qu'il a déjà dans la Ligue nationale de hockey. Alors, va manquer le début de saison chez les Blackhawks.
0: Merci, Jean-François.

0: Oui, une icône des années 80, principalement avec ce succès, un incontournable. C'est sa famille qui en a fait l'annonce sur son site officiel et sur sa page Facebook. On peut lire, la famille et l'équipe de Bonnie ont le cœur brisé d'annoncer qu'elle est décédée de manière inattendue hier soir dans un hôpital au Portugal des suites de la maladie pour laquelle elle était soignée. Nous publierons prochainement un communiqué plus détaillé, mais nous vous demandons pour l'instant de respecter notre vie privée afin que nous puissions faire face à cette tragédie. La chanteuse qui devait être sur scène au printemps, qui devait entamer une tournée, qui devait l'amener notamment en Allemagne, en Autriche et au Royaume-Uni. Mais là, bien, triste nouvelle, donc, qui est dévoilée ce matin. Maintenant, autre nouvelle qui fait réagir dans un tout autre registre, la nouvelle bande-annonce du très attendu film Dune, troisième partie, l'ultime volet de la trilogie réalisée par Denis Villeneuve, est sorti hier.
1: Vous avez conquis la galaxie. Vous avez détruit des milliers de mondes. Qu'est-ce que ça t'inspire ?
0: Il y a une centaine de cinéphiles qui étaient réunis au cinéma Banque Scotia à Montréal pour ce dévoilement. Il y en avait tout partout. Oui, pour le dévoilement de la bande-annonce. Et de Los Angeles, le cinéaste Denis Villeneuve et l'acteur Timothée Chalamet ont répondu aux questions du public sur cet ultime volet de la saga. C'est à venir en décembre, alors vous dire à quel point c'est attendu. Ah oui. Événement qui était consacré aux adeptes de Dune, on peut le comprendre, présenté en direct dans 10 villes du globe, de Montréal à Abu Dhabi, en passant par Toronto, Berlin, Londres, Mexico, Dallas, Chicago, New York et Los Angeles. Troisième partie qui s'inspire directement du roman Le Messie de Dune. Et les premières images de cette bande-annonce donnent le ton. On plonge en plein cœur des coulisses du pouvoir, de la paranoïa et des sacrifices. C'est plus seulement une quête de vengeance, c'est l'histoire d'un homme piégé par son propre mythe. Mais il faudra être patient parce que ça va sortir à la mi-décembre seulement. Alors voilà, film qui va sortir dans les salles de cinéma et en grand format IMAX aussi, et qui va venir boucler finalement cette saga.
2: Les fans de Dune, c'est un peu comme Star Wars, hein, j'ai l'impression.
0: Ouais.
2: C'est vraiment débordu. Oui,
0: ouais, vraiment, vraiment.
2: On va aller voir une bande-annonce quand même.
3: Une bande-annonce.
0: Bon. Très intense, mais il y a aussi ces photos de tournage qui font le tour du web en ce moment. Oui. Ça aussi, c'est très marquant. Denis Villeneuve qui dirige ses acteurs, notamment la star Zendaya, qui aura une place plus centrale dans ce conflit. Alors oui, disons que on essaie de combler peut-être l'appétit des fans du mieux qu'on peut.
2: Jusqu'en décembre.
0: Voilà, puis on a appris aussi hier que le spectacle de la mi-temps de la Coupe du monde de soccer de la FIFA, c'est bientôt, ça c'est le 19 juillet à New York. C'est Justin Bieber qui sera au cœur de ce spectacle et il va partager la scène avec des artistes peut-être moins connus, Madonna, Shakira. Non, c'est une blague.
2: C'est plus intéressant, le tacou.
0: De jeunes artistes de la relève.
2: Quand même. OK, ben oui, quand même. OK, Véro, météo.
4: Un peu plus nuageux aujourd'hui, très humide et lourd. On aura quelques averses dispersées ici et là et un risque d'orage, surtout en fin de journée.
2: Merci. Dans un instant, le Radio Journal.
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9: Nouvel échange de frappes entre les États-Unis et l'Iran. Washington veut réduire le contrôle de Téhéran dans le détroit d'Ormuz. Mark Carney en visite en Arabie Saoudite au lendemain du sommet de l'OTAN. Et le nouveau PDG d'Air Canada, capable de s'exprimer en français, entrera en poste au début de 2027.
10: Je comprends l'importance de la langue dans l'identité. C'est une priorité que je prends très au sérieux.

0: Bonjour, ici Marie-Michèle Bordua. Bienvenue à ce Radio-Journal. Les hostilités se poursuivent au Moyen-Orient. Les États-Unis ont de nouveau bombardé l'Iran, qui a ensuite riposté par des frappes sur des pays du Golfe alliés de Washington. Les affrontements des dernières 48 heures auraient fait une dizaine de morts et près de 80 blessés, selon les autorités iraniennes. Alexandre Lepoutre est avec nous pour faire le point. Alexandre, Donald Trump a donc mis sa menace à exécution.
1: Oui, il promettait de frapper fort l'Iran et c'est ce qui s'est passé dans la nuit. Washington a visé 90 cibles militaires. Donald Trump, d'ailleurs, a partagé toute la soirée sur son réseau social des photos et vidéos de bombardements, sans qu'on puisse les identifier. Mais voilà, selon Washington, ces frappes sont des représailles au bombardement iranien de la veille dans le détroit d'Ormuz. Le président américain dit encore hier soir, d'ailleurs, « Chaque fois qu'il nous frappe, nous ripostons 20 fois plus fort ». C'est la preuve donc qu'un cycle de violence est bien entamé.
0: Et puis on l'a vu également, l'Iran qui n'a pas tardé à répliquer.
1: Oui, en ciblant des sites au Koweït, au Qatar et à Bahreïn, l'Iran accuse les États-Unis d'avoir ciblé des infrastructures civiles en parlant de crimes de guerre flagrants. Bref, chacun se renvoie la balle dans ce nouveau cycle de violence. Le Canada, comme la France d'ailleurs, se range derrière les États-Unis. Selon le ministre français des Affaires étrangères, Jean-Noël Barrot, c'est la faute de l'Iran.
2: L'Iran a violé l'accord qui a été trouvé avec les États-Unis, violé aussi le droit international en

0: après ces secousses qui ont détruit des centaines de bâtiments dans le pays. Et pour financer la reconstruction, la présidente par intérim Delcy Rodriguez demande la levée des sanctions internationales contre son pays. Le sommet de l'OTAN à peine terminé, le premier ministre Mark Carney s'est envolé pour l'Arabie Saoudite pour un tête-à-tête avec le président héritier et premier ministre du pays, Mohamed Ben Salman. Il devrait notamment être question d'énergie, d'intelligence artificielle, de défense et de minéraux critiques. Lors de la dernière journée du sommet de l'OTAN hier, Mark Carney a évalué que le Canada va dépenser 4% de son PIB en défense d'ici 2030 et il mise sur son projet de banque de la défense pour y arriver. Retour avec Valérie Gamache.
1: Mark Carney estime que Donald Trump a gagné son pari.
2: Burdens are shifting.
1: Le président est parvenu à transférer aux alliés le fardeau de l'OTAN, dit-il.
2: Away from the United States, towards Canada, towards Europe.
1: Du financement de la défense en Europe et dans l'Arctique.
3: Par rapport au Canada, et c'est l'Arctique, c'est la responsabilité de l'Amérique du Nord.
1: Les alliés sont passés à l'action, se félicite le secrétaire général de l'OTAN, Mark Rutte.
4: 258 billion extra spend dollars in 2025 and 2026.
1: C'est 250 milliards de dollars supplémentaires que les alliés canadiens et européens ont dépensés en 2025 et 2026. Le Canada, qui a atteint pour la première fois la cible de 2% de son PIB en dépenses militaires cette année, prévoit doubler la mise d'ici 2030.
3: Before the end of this decade, we are spending 4%.
1: Pour y arriver, Mark Carney mise entre autres sur la banque de la défense, mais le projet a de la compétition.
3: J'ai eu une discussion hier soir avec Monsieur le Premier ministre Starmer.
1: Le Royaume-Uni veut lancer une banque d'approvisionnement et propose de fusionner les deux projets.
3: On peut voir les concordances entre les deux. Parce que si on a des approvisionnements prévisibles, c'est plus facile de financer des petites et moyennes entreprises, par exemple. Alors, il y a des discussions. Je suis sûr que les discussions vont intensifier.
1: En tout, 8 pays ont décidé d'adhérer à la Banque de la Défense. Pendant le sommet, la Turquie et l'Ukraine ont confirmé leur participation. Ici Valérie Gamache, Radio-Canada, Ankara.
0: Les 850 employés du centre de distribution de Walmart à Mississauga en banlieue de Toronto ont récemment ratifié une convention collective. Il s'agit du premier contrat négocié par un syndicat avec l'entreprise en Amérique du Nord. Le professeur de gestion et de droit à l'Université d'Ottawa, Gilles Levasseur, explique que les multinationales comme Walmart craignent souvent que les démarches syndicales créent un précédent.
5: Parce que si l'Ontario est capable d'avoir des syndicats chez Walmart, ça va être facile. En Colombie-Britannique, ça va être facile à Montréal.
0: L'entente de 2 ans ratifiée par les syndiqués et l'employeur prévoit une hausse de salaire de 5 $ l'heure la première année et de 3 % la deuxième année. Un Irlandais qui maîtrise le français sera bientôt le nouveau dirigeant d'Air Canada. Le transporteur aérien a annoncé hier la nomination d'Anko van der Werf à titre de président-directeur général. Il entrera en fonction au début de 2027 et va succéder à Michael Rousseau qui a annoncé son départ en mars en pleine controverse sur son unilinguisme. Éric Plouffe a préparé ce qui suit.
6: Je suis originaire de Pays-Bas.
7: Le nouveau grand patron d'Air Canada, Anko van der Werf, raconte dans une vidéo du transporteur aérien qu'il a appris le français, entre autres, à l'école. Le Néerlandais reconnaît aussi l'importance des langues officielles au sein du transporteur aérien.
6: Comme Européen, je comprends l'importance de la langue dans l'identité. C'est une priorité que je prends très au sérieux. Et je m'assurerai que cela continue d'être pleinement reflété dans nos pratiques.
7: Il succède à Michael Rousseau à la tête d'Air Canada qui, lui, a pris sa retraite en mars dernier à la suite d'une controverse provoquée par la diffusion de son message de condoléances uniquement en anglais après le décès de 2 pilotes, dont un Québécois, dans un accident qui était survenu à l'aéroport LaGuardia à New York. John Gradek, qui est chargé d'enseignement au programme de gestion d'approvisionnement et d'aviation à l'Université McGill, croit que le nouveau PDG devra faire de l'amélioration du service à la clientèle une de ses priorités.
8: Et on a des centaines, sinon des milliers de passagers qui ont des plaintes devant la Commission canadienne du transport.
7: Pour Mehran Ebrahimi, directeur de l'Observatoire international de l'aéronautique et de l'aviation civile et professeur à l'Université du Québec à Montréal, Anko van der Werf devra se pencher sur l'offre de transport régional.
9: Donc les compagnies qui vont à l'international aussi se remplissent avec des gens des régions.
7: Le nouveau PDG d'Air Canada entrera en fonction d'ici la fin janvier. Éric Plouffe, Radio-Canada, Montréal.
0: Les autorités canadiennes et américaines se sont entendues sur un plan de sauvetage d'urgence pour déménager les bélugas du parc Marineland.

0: Inde en Ontario. 30 bélugas doivent être envoyés dans 4 aquariums aux États-Unis et un autre à Valence en Espagne. Une opération complexe qui prendra plusieurs semaines. Les précisions de Lunan Charpentier.
1: Une nouvelle étape vient d'être franchie pour les bélugas de Maryland. L'Administration nationale océanique et atmosphérique a autorisé une opération de sauvetage d'urgence pour plusieurs d'entre eux. Le plus grand aquarium d'Europe, l'océanographique Valencia, en Espagne, devrait en accueillir une partie. Il attend encore les autorisations nécessaires du gouvernement espagnol, toutefois. L'aquarium Shedd, celui de la Georgia Aquarium, SeaWorld à San Antonio et SeaWorld à San Diego aux États-Unis doivent aussi en accueillir. Du personnel de soins dédié provenant de ces aquariums arrivera bientôt pour évaluer leur bien-être et préparer leur transport. L'agence n'a pas précisé quand exactement les bélugas seront transférés, mais l'opération devrait prendre plusieurs semaines, selon un communiqué du vice-président de l'aquarium Shedd, Johnny Ford. Le parc a fermé ses portes en 2024 à la suite du décès de ses propriétaires. En octobre dernier, à défaut de trouver d'autres solutions, les cétacés étaient même menacés d'être euthanasiés. Par voie de communiqué, la ministre des Pêches, Joanne Thompson, parle d'une étape encourageante et cruciale pour le transfert sécuritaire des baleines. Une fois les examens médicaux approuvés, son ministère délivrera les autorisations finales pour le déplacement des bélugas. Ici Lunan Charpentier, Radio-Canada, Toronto.
0: Le drapeau du Québec sera mis en berne le jour des funérailles du comédien Marc Messier. C'est ce qu'a indiqué le cabinet de la première ministre Christine Fréchette, qui dit avoir pris la décision en accord avec la famille. On ne sait toujours pas si Marc Messier aura droit à des funérailles nationales. Il est mort mardi à l'âge de 78 ans à la suite d'une brève maladie. Il aura marqué le cinéma et la télévision d'ici du Québec avec ses rôles dans Les Boys et La Petite Vie, entre autres. Et puis sur la scène musicale,
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0: Vous reconnaissez sans doute la voix de Bonnie Tyler, la chanteuse britannique vedette des années 80, connue pour Total Eclipse of the Heart, est morte à l'âge de 75 ans. Sa famille vient d'en faire l'annonce dans un communiqué. Elle est décédée de manière inattendue hier soir dans un hôpital au Portugal où elle recevait des traitements pour une maladie. Bonnie Tyler avait été découverte à la fin des années 70 avec son premier extrait, Lost in France. Voilà, c'était le Radio-Journal. Merci d'avoir été à l'écoute.

tout un matin. Nous sommes jeudi le 9 juillet. Ici Maxime Côtier en compagnie de toute l'équipe. Bon réveil, bon début de journée. À l'émission, Québec veut sévir contre les chauffeurs à rabais, notamment ceux de l'Ontario. Des mesures seront annoncées aujourd'hui. Guerre en Ukraine, les pays de l'OTAN réaffirment leur soutien. On va aller sur place où les Ukrainiens vivent toujours sous les bombes depuis 4 ans maintenant. Coupe du monde, le match à surveiller aujourd'hui, c'est en fin de journée, 16h. France-Maroc, les bars et les cafés s'y préparent. On va aller faire un tour, mais des deux côtés. Il y a 50 ans, les Jeux olympiques de Montréal. Notre invité aujourd'hui, il était la voix du stade. Il est aujourd'hui la voix du Canadien, Michel Lacroix. Et puis, en terminant, un requin blanc qui rôde dans les eaux du Saint-Laurent, Bella, grosse bête de 700 livres.

0: Oui, Véronique, des changements ce matin. D'une part, on se réveille sous les nuages.
1: Oui.
0: Et d'autre part, la surprise quand on arrive sur Delorimier.
1: À la maison du pont.
0: Ça roule.
1: Ça roule.
0: L'immense chantier, c'est terminé.
1: Ben, déplacé.
0: Déplacé, pardon.
1: Déplacé, disons-le, okay. Parce que là, c'est si vous prenez la direction nord, que vous allez avoir un... D'ailleurs, on a déjà du volume là dans cette portion de chantier. On parle de Delorimier à la sortie du pont Jacques-Cartier. On a déplacé tout ça à partir de la sortie du pont, là, secteur Ontario, Ontario-Dubuc. On maintient deux voies seulement, Delorimier en direction nord. Donc, il y a déjà du volume au moment où on se parle, mais lorsque vous prenez la direction sud, donc vers Maisonneuve, vers le centre-ville. Ça, c'est complètement libre. On a enlevé tous les cônes. Chantier déplacé un peu plus au nord.

0: Ouverture de Maisonneuve aussi qui était fermée entre Delorimier et Papineau, c'est ouvert. Et ouverture d'Iberville qui était fermée entre Hochelaga et Ontario. Oui. Alors ça, c'est bien. Ce matin, c'est pas une grosseur de pointe, ça roule encore assez bien partout à cette heure-ci. On a le passage du train au pont Victoria, on a à peu près 5 minutes d'attente par la 132 pour le pont Mercier. Le tunnel vers Montréal, c'est instantané vers la rive sud, environ 25 minutes. Jacques Cartier, Samuel de Champlain, complètement libre aussi. Fermeture ce soir du pont Jacques Cartier entre 20h et minuit, la présentation des feux d'artifice. Bon, reste à voir est-ce qu'il y aura orage ou pas, mais normalement, les feux commencent assez tard. Donc, les orages, c'est souvent avant 22h. Ce sera à surveiller. Métro, REM, EXO, tout va bien. Vous l'avez dit, un réveil qui se fait sous un ciel un peu plus couvert ce matin. Il y aura quand même des trouées dans ça aujourd'hui. La probabilité d'averse, le risque d'orage, 40%. Un peu plus tard ce matin, ça veut dire à partir de 9h, 9-10h, Montréal, on pourrait avoir quelques gouttes. Et pour l'instant, ça se passe vers les Laurentides. En allant vers la Mauricie, il y a quelques petites taches d'averse. Donc, une journée plus instable, passage du front. C'est encore lourd, c'est humide. Il fait déjà 23. Le mercure va grimper jusqu'à 26, mais l'indice humidex demeure élevé. La nuit prochaine, ça variera entre 17 et 20 degrés. Et demain, ça redevient un mélange soleil-nuage. On maintiendra 30% de possibilité d'averse en après-midi. 26-28 degrés, humidex 35-36. Donc, ça reste lourd. Et c'est en fin de semaine que ce sera moins humide, ensoleillé, avec des températures de 26 à 29. Donc, un autre beau week-end en vue.
1: Merci, Véronique.
2: Sport.
1: Coupe du monde, Jean-François, ben les matchs se font rares, un par jour en général. Hein, maintenant, à partir de maintenant, il y a moins d'équipes, c'est normal. C'est le principe.
3: On en aura deux samedi, par contre.
1: Oui, c'est vrai. Mais là, aujourd'hui, gros choc, gros duel, France-Maroc.
3: Oh, France-Maroc, on en parle beaucoup. On devrait se déplacer d'ailleurs un petit peu plus tard, nous, dans la journée, pour aller voir ça quelque part. Sur place, évidemment, pas à Boston. Ça se passe à Boston, ce France-Maroc en quart de finale. C'est à 16h. Donc, la France, les numéros 1 de la FIFA, contre selon le classement actuel à la journée même, là. Et le Maroc, sixième, qui n'a pas perdu dans ses 34 derniers matchs comme équipe nationale. Le Maroc, pas de défaite dans les 34 derniers matchs, c'est intimidant. Perte probable pour le Maroc de l'attaquant Ismaël Saïberi, probablement, on n'est pas certain encore, là, qui avait été remplacé après un peu plus de 20 minutes contre le Canada en raison d'une blessure, un attaquant important, mais c'est une équipe qui a de la profondeur. Carton jaune à Michael Olise, qui est maintenu. On avait évoqué le fait que ça pourrait être renversé, mais bon, avec l'histoire de Balogun, on ne touchera pas à ce carton jaune. C'est ce qu'a confirmé hier Didier Deschamps, le sélectionneur français qui était en conférence de presse. C'était quand même savoureux de l'écouter, Didier Deschamps, qui n'a pas voulu trop se mouiller ou se prononcer, contourner les questions. Bon, en général, il a dit que le Maroc confirme que c'est une très grande équipe. La présence de la sélection marocaine en quart de finale est le fruit de sa qualité et de sa régularité et non d'un concours de circonstances. N'a pas voulu révéler quoi que ce soit concernant sa stratégie sur le terrain. Il a dit ce sont des équipes qui aiment jouer, qui aiment se porter à l'attaque et marquer des buts. On devrait être efficace en attaque, mais aussi en défense, hein, j'imagine, dans de grandes situations comme ça. Il dit, de toute façon, c'est difficile de prédire ce qui va arriver dans un match. Comment voulez-vous prédire ce qui va arriver? Et on a essayé de lui faire parler de l'arbitrage. Hein. On sait que l'arbitrage est toujours controversé en Coupe du Monde ou dans les matchs de foot.
1: Particulièrement cette année, j'ai l'impression.
3: Particulièrement cette année, on en parle beaucoup. Ouais. L'arbitrage concernant le match Argentine-Égypte, on en a parlé. C'est un arbitre français qui était sur le terrain. On a voulu l'amener sur ce terrain. On lui a demandé ce qu'il pensait de l'attribution d'un groupe d'arbitres argentin, dirigé par l'arbitre Facundo Tello pour ce quart. On sait qu'il y a une grande rivalité France-Argentine, donc ça a peut-être un peu surpris tout le monde.
1: C'est curieux que tous les arbitres argentins.
3: C'est quand même un peu étonnant, mais
1: étonnant.
3: Bon.
1: On fait attention. Normalement, il y a quand même un bassin d'arbitres de la FIFA disponible. Là.
3: C'est ça. Donc, c'est un peu surprenant, mais là encore, là, bon, il y a même un journaliste marocain qui a évoqué la demi-finale de 2022 contre le Maroc, remportée 2-0 par la France, où l'arbitre mexicain César Ramos n'avait pas octroyé de pénalty à Sofiane Boufal, qui s'était fait faucher par Théo Hernandez. Et le journaliste lui a demandé si on revient en arrière. Il a dit non, on peut pas revenir en arrière. Il dit de toute façon, les arbitres ne font pas de fautes. Ce sont les joueurs qui font des fautes. L'arbitrage soulève toujours des discussions. De toute façon, on l'écoute à ce propos.
4: Tout dépend de quel côté vous placez, comme sur tous les matchs qu'il y a eu au début de la Coupe du Monde. Est-ce que là, vous êtes d'accord? Tout dépend de pour quelle équipe vous êtes et vous voyez certaines fautes plus dans un sens que dans l'autre. Oui, ça peut se siffler, mais si c'est pas sifflé, voilà, aujourd'hui, c'est pas spécifique et c'est pas en revenant en arrière. Ce qui s'est passé, c'est passé, on peut rien y faire. On m'a pas posé encore la question si c'est une revanche, il n'y a pas de revanche dans le football. Il y a eu, voilà, ce qui s'est passé, on peut rien y changer. Mais maintenant, il y a quelque chose qui nous attend demain, en espérant qu'il y ait le moins de...

0: d'erreurs possibles, bien évidemment, des deux côtés.
1: Mais, voilà. On l'a senti un petit peu irrité.
2: Ben, puis,
1: mais la conférence était longue. Là.
2: Oui, oui.
1: Il y avait beaucoup de questions.
2: Non seulement elle était longue, mais à la fin, on a rajouté une question alors qu'il devait s'en aller. Puis on lui a même posé une question en anglais alors que le journaliste parlait français. Puis il a dit, ben, en français, s'il vous plaît, là, de dire, c'est parce que je parle français. Quoique Deschamps parle aussi en espagnol et italien. Il a répondu en espagnol très bien à une question. Et puis, on lui a parlé de son groupe pour terminer. Kylian Mbappé est très santé, très solide, malgré l'histoire là, de la sénatrice paraguayenne. Il a fait un geste avec la main de l'arrière en voulant dire, on s'en fout, c'est de l'arrière, cette histoire. Oui. Et on lui a parlé de son groupe qui est très, très solide. Et il a dit, l'état d'esprit d'un groupe ne fait pas gagner de match, mais ça peut le faire perdre. On l'écoute.
0: On est H24 ensemble. Là, on est depuis, c'est la 7e semaine, depuis le début de la préparation. Donc, même si tout passe vite aujourd'hui, mais ça doit être du plaisir en tenant compte que tout dépend des caractères, des personnalités. Ils sont pas tous les mêmes, ils ont pas tous les mêmes sensibilités, mais cette diversité, j'ai toujours considéré, et quand j'étais joueur aussi, que ça doit être une force. Et ça continuera à être la force de l'équipe de France.
2: Ben voilà, Didier Deschamps, donc il s'est un peu plus ouvert sur son groupe, là, à peu près la seule question pour laquelle il s'est un peu plus ouvert. France-Maroc, il répondait aux questions des journalistes hier, le sélectionneur français, donc France-Maroc en quart de finale aujourd'hui à 16h, à ne pas manquer.
1: Merci.
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1: Rue de presse, Naila en une du Devoir ce matin au Québec. Même pas la moitié des demandes pour voir un médecin spécialiste respectent les délais.
7: C'est une enquête du Devoir qui a analysé les données de presque tous les centres de répartition des demandes de services là, par lesquels transitent les demandes pour voir un médecin spécialiste. On n'a pas analysé ceux de l'Outaouais, de l'Estrie et de Montréal parce que ces CIUSSS ont été incapables d'acheminer les données nécessaires à l'analyse. Quand même, le Devoir a pu analyser plus de 2,5 millions de demandes réparties dans tout le Québec. Et ce qu'on apprend, c'est que 41% des demandes, des requêtes en médecine spécialisée ont respecté les délais impartis par Santé Québec entre 2023 et 2025. C'est une proportion, bien sûr, qui change selon la région et la spécialité, mais selon aussi la priorité médicale. Par exemple, les requêtes les plus urgentes de priorité B, c'est-à-dire qu'un rendez-vous doit être octroyé dans les 10 jours suivant la demande, notamment pour une rupture du tendon d'Achille, par exemple, ben on respecte les délais à 53%. Et quand c'est des demandes en priorité D, où on doit avoir un rendez-vous dans les 3 mois suivant la demande, on ne respecte les délais que le tiers du temps. Donc, une enquête assez complète en une du Devoir. Aussi en une du Quotidien, comment Olivier Primo a transformé sa popularité en fortune. On parle de ce documentaire, de la nouvelle docu-série de Pierre-Yves McSween qui se penche là-dessus. Là, Olivier Primo, pas encore milliardaire. En une, Journal de Montréal, propriété de 17 millions de dollars, yacht, voyage, la grosse vie pour un financier québécois, même s'il est en faillite. C'est un homme d'affaires québécois, Sébastien Sirois, qui tente d'être libéré de sa faillite, même s'il habite dans une propriété de 17 millions de dollars. Il dispose d'un yacht d'un million et multiplie les voyages. Également, ce qu'on apprend dans le Journal de Montréal ce matin, odeur de conflit d'intérêts autour de terres agricoles à Laval. Le nom de l'ex-maire Gilles Vaillancourt refait surface. En fait, c'est le promoteur immobilier Guy Melin qui poursuit la ville de Laval en cour supérieure pour faire invalider une entente qui avait été signée en 1988 entre la ville et l'UPA, l'Union des producteurs agricoles. La ville qui utilise encore ce vieux protocole aujourd'hui pour refuser au promoteur le dézonage agricole de terrain qu'il souhaite développer. On dit du côté du promoteur que c'est une entente illégitime, entachée d'irrégularité. Le protocole signé à l'époque par l'ex-président de l'UPA Laval, Gilles Lacroix, et Gilles Vaillancourt, qui allait devenir le maire de Laval. Lors d'un interrogatoire au début de l'année, ben Gilles Lacroix a admis un conflit d'intérêts majeur. Il a dit à l'époque, son épouse a pu acheter un terrain à très bon prix auprès d'un promoteur immobilier à condition d'obtenir le dézonage agricole de ses terres. Et c'est Gilles Vaillancourt qui a servi de médiateur pour cette transaction privée. On dit que c'est une transaction qui s'apparente à un pot de vin. Et ça prouve que l'entente globale sur le zonage s'est faite au détriment des citoyens. Gilles Lacroix dit, ben, dans les années 80, en matière d'éthique, on n'avait pas les mêmes mœurs. Dans la presse, un mystère olympique. La presse qui a obtenu des détails inédits sur cet incendie du stade olympique qui a coûté 105 millions de dollars aux contribuables. Rappelez-vous, c'était en mars 2024. Il y avait eu un incendie. La fumée avait causé vraiment d'importants dommages. Ça avait fermé le centre sportif pendant un an. Ben, parmi les pistes explorées, celle d'un homme en patin à roues alignées qui faisait le va-et-vient au pied de la tour de Montréal avant l'apparition des flammes. On a eu accès du côté de la presse à un rapport de police, un rapport d'une firme externe grâce à des demandes d'accès à l'intervention. On savait que c'était une intervention humaine qui était à l'origine de l'incendie. Ben, on apprend qu'il y a eu un suspect, là, cet homme en roue alignée, qui a été interrogé et relâché faute de preuves. Il aurait lancé un bâton cylindrique là, vers l'endroit où les flammes sont apparues. Et quelques minutes plus tard, donc il y a eu les flammes. Et quatre jours plus tard, ben, il y a un passant qui a découvert une fusée éclairante à l'angle des rues Bennett et Pierre de Coubertin. Est-ce que ça serait le même objet que cet homme aurait lancé? C'est la question qu'on se pose. L'autre scénario, bien sûr, c'est un geste accidentel là, parce qu'il y avait des refuges de personnes en situation d'itinérance dans ce côté-là. En une de deux gazettes, on apprend qu'il y a des résidents inquiets face au projet de stade de Tennis Canada, le parc Jarry-Grignoté. Tennis Canada prévoit de construire un nouveau stade dans le parc. Ben, il y a des résidents qui s'inquiètent de voir de moins en moins d'espace vert dans le parc Jarry. Le projet est encore, bien sûr, au stade de planification. En une du Globe and Mail, des entreprises de transport routier jugées dangereuses qui sont toujours autorisées à embaucher des migrants. C'est une enquête du quotidien qui a révélé que près de 100 entreprises de camionnage qui ont un historique d'infraction à la sécurité ou des violations du droit du travail ont quand même l'autorisation d'Ottawa pour embaucher des travailleurs étrangers temporaires depuis 2019. Ça soulève de nouvelles inquiétudes quant à l'approche décousue du pays en matière de réglementation de transport routier. Et on apprend aussi ce matin qu'il y aura une annonce du ministère des Transports pour resserrer un petit peu les règles de ce côté-là. Et ce qui retient encore l'attention du côté de la France, ben Bardella, qui est renvoyé à son rôle de numéro 2 au Rassemblement national. Marine Le Pen, qui sera candidate à la présidentielle. Elle s'est pourvue en cassation pour ses peines, donc ça suspend ses peines pour l'instant. Le scénario d'avoir Jordan Bardella comme candidat à la présidentielle, ben ça s'efface. La famille Le Pen garde le contrôle du Rassemblement national. Il y a des membres de la famille dans différents postes clés. En une de Libération, on titre « Bardella à l'arrière-clan ».
1: Oui, typique Libération.
7: Eh oui.
1: Toujours des bons jeux de mots en une. Merci.
8: Entrevue.
9: We're going to give a license to you to make Patriots. That's pretty cool, right? This way you can't complain that we're not giving them enough. It's a make them yourself.
1: Make it yourself. Faites-les vous-même. La voix du président Trump qui a dit hier qu'il allait permettre à l'Ukraine de produire ses propres missiles Patriot. Il en a fait l'annonce aux côtés du président ukrainien Volodymyr Zelensky à Ankara, en Turquie, où se déroulait le sommet de l'OTAN. Donc une nouvelle qui risque de réjouir le gouvernement ukrainien puisque Kiev demande depuis longtemps à ses alliés de lui fournir ses fameux missiles pour se défendre contre les attaques russes. On fait le point ce matin avec Emmanuelle Chaz, correspondante pour RFI et France 24 en Ukraine. Bonjour.
10: Bonjour.
1: On l'a vu hier, un ton beaucoup moins belliqueux que par le passé entre Volodymyr Zelensky et Donald Trump. Comment se porte leur relation?
10: Eh bien, écoutez, c'est vrai que la bonne nouvelle de cette rencontre, c'est vraiment que ces relations semblent être apaisées, qu'effectivement, le dialogue est noué de façon beaucoup plus sereine, comparé et notamment à ce qu'on avait pu voir l'an dernier lors de la première visite de Volodymyr Zelensky à Donald Trump. Au début de son mandat à la Maison Blanche. Après, c'est vrai que vous avez mentionné cette déclaration, cette annonce de Donald Trump que une licence allait être accordée à l'Ukraine pour produire directement les systèmes de missiles Patriot qui font tant défaut à Kiev, comme vous le soulignez. Les réactions ici, évidemment, elles sont plutôt positives, mais on attend surtout à des choses concrètes parce qu'en l'état, ça reste une annonce et on connaît le côté plutôt volatile de la parole du président américain.
1: Oui, d'autant plus qu'il le dit lors de la même intervention. Bon, on va en parler plus tard avec l'entreprise, mais ça devrait se régler, hein? Donc ça reste à voir. Mais pourquoi le gouvernement ukrainien accorde autant d'importance envers ce type d'armement, spécifiquement les missiles Patriot?
10: Eh bien, écoutez, c'est extrêmement important d'avoir pour l'Ukraine ces missiles parce que vous avez vu ces derniers jours, on en a également parlé, hein, il y a des frappes vraiment qui ont augmenté en intensité de la part de la Russie sur les grandes villes ukrainiennes. Je pense à Kiev, évidemment, puisque moi-même, j'étais sous le coup de ces barrages russes et de ces barrages de drones russes et de missiles russes qui sont tombés par dizaines, par centaines sur la capitale. Et donc, en fait, pour intercepter notamment les missiles, seuls ces systèmes Patriot sont efficaces. Or, il y a pénurie de missiles pour ces systèmes Patriot en ce moment en Ukraine, d'où la requête de Kiev de recevoir davantage de missiles Patriot, et d'où cette requête qui est quand même un peu plus nouvelle, qui date quand même d'un peu plus récemment, de Volodymyr Zelensky, d'obtenir même une licence pour que l'Ukraine produise directement sur son sol ces systèmes Patriot.
1: Parce que l'Ukraine arrive quand même à se défendre grâce, bon, aux drones. La plupart des attaques russes sont interceptées, mis à part quand il s'agit de missiles longue portée, d'où l'importance des Patriot.
10: Tout à fait. Alors c'est bien de faire cette distinction justement parce que l'Ukraine a réussi vraiment lors de ses années de défense contre l'agression russe à développer des drones intercepteurs notamment qui sont très très efficaces, parfois à plus de 90-95% contre les drones qui sont envoyés, comme je le disais, par la Russie par centaines parfois lors d'une même opération. Sauf que souvent la Russie justement utilise cette stratégie d'envoyer des centaines de drones afin de saturer la défense aérienne ukrainienne, pour qu'il n'y ait plus de moyens de défense aérienne, justement. Et puis surtout, ces drones intercepteurs, eh bien, ils sont quand même pas efficaces contre des missiles supersoniques, contre des missiles balistiques. Et Moscou le sait, et c'est pour ça qu'en ce moment, on voit une intensification des frappes russes, des raids aériens russes contre les villes ukrainiennes, puisque Moscou sait que pour l'instant, l'Ukraine peine à se défendre contre ces missiles.
1: Et la guerre, bon, elle est toujours bien présente. Vous l'avez vécu vous-même. Vous dites, il y a quelques jours, on l'a vu avec une trentaine de morts, notamment à Kiev. Comment se porte le moral des Ukrainiens alors que les attaques se maintiennent? Puis ça fait 4 ans là maintenant.
10: Mais écoutez, c'est compliqué pour la population ukrainienne. Alors, beaucoup d'Ukrainiens n'aiment pas qu'on parle de résilience parce qu'il s'agit tout simplement de survie et que n'importe qui, en fait, aimerait survivre sous une attaque. Et c'est vrai que c'est quand même très, très, très, très incroyable de voir cette population ukrainienne qui, le lendemain d'une attaque de l'ampleur de celle que nous avons vécue il y a quelques jours à Kiev, eh bien, les Ukrainiens continuent à se rendre au travail, même s'ils n'ont pas dormi, même s'ils ont dormi dans leur sous-sol, dans leur parking, dans leur station de métro, tout simplement pour survivre. Mais justement, ça fait plus de 4 ans. Pour les Ukrainiens, il y a une véritable intention génocidaire de la Russie envers eux. Et cela fait plus de 4 ans, effectivement, qu'ils essayent de survivre. Donc maintenant, même si c'est vrai que c'est extrêmement compliqué, même s'ils font face vraiment à une intensification des frappes, eh bien, ça n'entame pas, en tout cas, leur détermination à continuer à résister à cette agression.
1: Mais cela dit, résister, ça ne veut pas dire qu'on s'habitue à vivre sous les bombes.
10: Absolument, on peut jamais s'habituer. Ce qu'il faut aussi souligner, c'est que il n'y a rien de normal à passer ses nuits. Ben, moi-même, je l'ai fait, à passer ses nuits dans des caves, dans des endroits sécurisés, et puis ensuite, au cours de la journée, à regarder le ciel parce qu'on vient d'entendre une alerte aérienne, à savoir où est l'abri le plus proche. Donc effectivement, ce n'est absolument pas normal, même si effectivement, il y a une forme de d'habitude qui s'installe pour les Ukrainiens à apprendre à vivre finalement sous le coup de cette agression, mais effectivement, ce n'est absolument pas une situation normale.
1: Oui. Il doit avoir une fatigue aussi, bien sûr, parce que bon, je sais, puis les Ukrainiens répètent toujours, on va gagner, on y croit à la victoire, mais après 4 ans, est-ce qu'ils y croient toujours?
10: En fait, la question n'est pas vraiment d'y croire ou pas. La question, c'est que l'alternative, ce serait de vivre sous occupation russe, comme c'est déjà le cas pour des millions d'Ukrainiens dont les territoires illégalement occupés ou en Crimée occupés et également illégalement annexés depuis 2014. Or, cette vie sous occupation, ça se traduit par des chambres de torture de façon systématique dans tous les endroits qui sont occupés par la Russie. Ça se traduit par avoir moins de droits civils, moins de droits accès à moins de de soins, par exemple, médicaux, lorsqu'on refuse de prendre un passeport russe, ça se traduit par une mobilisation parfois obligatoire pour des jeunes Ukrainiens sous drapeau russe. Donc quand il y a cette alternative, eh bien, on peut comprendre un peu la logique de résistance des Ukrainiens. Et puis, il y a cet espoir, effectivement, que, comme le disait l'historien Timothy Snyder, tous les empires, un jour, font leur guerre de trop et finissent par s'effondrer. Et c'est vraiment un peu le motto ici, le proverbe par lequel beaucoup d'Ukrainiens, auxquels beaucoup d'Ukrainiens en tout cas s'accrochent et espèrent un jour voir le bout, la fin de cette guerre.
1: Oui, ben on l'espère, évidemment, pour tous. Hein, la fin de cette guerre, ça fait déjà 4 ans, hein, je le rappelle, avec une intensité, on l'a vu au cours des derniers jours, des attaques russes qui s'intensifient et se succèdent. Emmanuelle Chaz, correspondante pour RFI et France 24, elle nous parlait depuis l'Ukraine. Merci beaucoup de nous avoir parlé ce matin.
10: Merci à vous, bonne journée.
1: Merci, bonne journée. 6h33, les nouvelles chez nous maintenant sur la scène locale avec Marie-Michèle Bordua. Bonjour Marie-Michèle.
8: Bonjour Maxime.
1: Enseignimax affirme qu'il est impossible de respecter la norme montréalaise sur les odeurs.
8: L'usine située dans l'arrondissement de Rivière-des-Prairies, Pointe-aux-Trembles, qui effectue la collecte et la transformation des cadavres d'animaux, promet tout de même certaines améliorations. Elle estime être en mesure de réduire ses émissions à moins de 20 unités. Actuellement, les cheminées génèrent environ 2700 unités d'odeur par mètre cube. Et puis, la réglementation de la communauté métropolitaine de Montréal est d'une unité d'odeur ou moins par mètre cube. L'entreprise demande à Québec d'intervenir, mais le gouvernement préfère la médiation avec la ville de Montréal, laisser la médiation se poursuivre. Le différend empêche, par contre, Sanimex d'obtenir les permis nécessaires pour réaliser certains travaux qui lui permettraient donc de réduire ses mauvaises odeurs.
1: Dans le vieux Montréal, la basilique Notre-Dame, la restauration, ça coûte cher. Ça va coûter 2 fois plus cher que prévu.
8: Ouais, les coûts de travaux qui sont passés de 50 à 100 millions de dollars. Malgré des milliers de touristes qui visitent le site chaque année, l'aide publique demeure insuffisante pour financer un chantier d'une telle ampleur. Et donc, devant cette impasse financière, la fabrique de la paroisse affirme qu'elle va devoir miser sur les dons pour mener le projet à terme. Là-dessus, le reportage de Catherine Dib.
11: On peut constater la dégradation, la peinture.
12: La restauration de la basilique progresse. Michel Issa, chef de la direction de la fabrique de la paroisse, montre l'ampleur du travail à faire.
11: C'est l'effet du temps, l'humidité.
12: Mathieu Véraud, directeur des affaires touristiques.
13: Dans l'histoire de la basilique, il y a eu différentes phases de restauration, l'intervention ponctuelle. Mais un chantier comme celui-là, jamais.
12: Un chantier dont la note ne cesse de gonfler. La facture est maintenant estimée à 100 millions de dollars. Le coût des matériaux et des travaux imprévus sont en cause, mais aussi la main-d'œuvre spécialisée.
13: La rareté de la main-d'œuvre joue pour beaucoup. Il faut bien qu'il y ait des gens disponibles ailleurs à l'étranger. Là, on est chanceux, Notre-Dame de Paris est terminée.
12: Devant l'édifice néo-gothique, un flot incessant de visiteurs. Environ 1,6 million par année. À l'intérieur, les rendez-vous musicaux se poursuivent, mais les recettes de ces activités ne suffisent pas. Et l'aide publique, soit 1 million de dollars du Conseil du patrimoine religieux du Québec, non plus. C'est pourquoi un appel aux dons est lancé, pour recueillir 50 millions de dollars supplémentaires.
14: La première étape aujourd'hui, c'est de lancer la campagne « Parrainer une pierre ». Lorsque les gens font un parrainage d'une pierre, ils peuvent dédier un message ou dédier à une famille ou une personne qui le veulent.
12: Michel Issa espère que le public répondra présent. Ici Catherine Zib, Radio-Canada, Montréal.
1: Scène criminelle maintenant, il y a un homme de 32 ans qui a été agressé à l'arme blanche dans l'arrondissement de Ville-Marie.
8: Le service de police de la ville de Montréal a été appelé à se rendre près de la rue Sainte-Catherine et de l'avenue de l'Hôtel de Ville vers 3h ce matin. Et à leur arrivée, les policiers ont retrouvé la victime blessée. L'homme était conscient au moment de son transport vers l'hôpital. Sa vie ne serait pas en danger. Les circonstances de l'agression demeurent pour le moment inconnues. Aucune arrestation n'a été effectuée jusqu'à maintenant.
1: Et puis en terminant, la santé publique de Montréal distribue des trousses fraîcheur pour aider certains résidents à mieux supporter la chaleur.
8: C'est une troisième année que ça se fait. Des équipes qui font du porte à porte pour remettre un ensemble qui comprend entre autres un thermomètre, un ventilateur, un vaporisateur aussi. La directrice régionale de la santé publique de Montréal, Camille Roberge, rappelle qu'il est important de reconnaître les signes d'un coup de chaleur et d'agir rapidement.
15: Sur notre feuillet, on indique qu'entre 25 et 30 degrés à l'intérieur, on pose des gestes pour se rafraîchir, par exemple avec la bouteille vaporisatrice, le ventilateur, on boit de l'eau avant de ressentir la soif. Puis si notre appartement passe au-dessus des 30 degrés, ben on suggère aux gens là, de se déplacer à l'extérieur de chez eux dans des endroits frais ou climatisés, puis d'appeler des gens qui peuvent les aider, des proches, ou alors si on se sent vraiment pas bien, là, le 811 ou le 911.
8: Et cette distribution de trousses vise principalement les résidents de Côte des Neiges et de Parc Extension. Ce sont deux quartiers où l'on retrouve plusieurs îlots de chaleur et une population plus à risque.
1: Mm-hmm. Merci, hein, Michel. À plus tard. À plus tard. Véronique, ben justement, c'est chaud et collant aujourd'hui.
16: Hein? Oui, encore plus nuageux cependant. On a atteint la trentaine de degrés hier, 30 virgule quelques avec un humidex de 37. Donc aujourd'hui, on sera un petit peu plus modeste, là, légèrement sous les 30, 26, 27 comme maximum, mais très, très lourd, très humide. Beaucoup plus de nuages, quelques éclaircies, probabilité d'averse, risque d'orage, 40%. On étend ça à tous les secteurs sur le sud du Québec. Fin de matinée, on aura peut-être quelques averses. Le risque d'orage, c'est plutôt fin d'après-midi, début de soirée. Et demain, vendredi, on retrouvera un ciel en alternance soleil-nuage, encore un peu instable, 30% de possibilité d'une averse en fin de journée. Le mercure, 26, 28, humidex, 35, 36. C'est vraiment au cours de la fin de semaine qu'on aura moins d'humidité. Pas mal de soleil et des températures de 26 à 29 degrés. Donc, c'est quand même très, très bien. Mais là, ce matin, il fait déjà 23 au centre-ville. Côté circulation, c'est pas mal dans l'ensemble. On a du volume seulement sur la 13 en direction sud et l'autoroute des Laurentides, congestion seulement à partir de Salaberry pour rejoindre la métropolitaine. Les ponts de la rive sud, une dizaine de minutes pour le tunnel vers Montréal. Et Jacques-Cartier, ça dérange la nouvelle configuration des travaux. C'est maintenant de Lorimier-Nord là, jusqu'à Ontario, Dubuc. On a du volume depuis l'île Sainte-Hélène.
1: Merci.

0: Julie, spectacle éclaté dans le cadre de Montréal complètement cirque.
1: Oui, il y a beaucoup de rendez-vous dans le cadre de cet événement qui se déroule jusqu'à dimanche, je le rappelle. Et j'ai assisté hier à ce genre de proposition qui nous permet, entre guillemets, de mettre le cerveau à off. Ça s'appelle Défi déjanté. C'est un mélange de cabaret de cirque, de jeux télévisés sur les stéroïdes et de soirées d'improvisation. On arrive sur place, c'est au studio de l'Espace Saint-Denis avec, il y a des éclairages éclatants, de la musique très forte. Sur scène, tout le monde est crinqué. D'un côté, il y a l'équipe des Roses, de l'autre, l'équipe des Dorés. Moi, je faisais partie de l'équipe des Dorés hier soir. Les artistes sont là pour relever différents défis. Parfois, c'est impressionnant, parfois, c'est totalement absurde. On a confié l'animation à la pétillante humoriste Pascal Marino. Et la touche magique de ce spectacle, c'est que la formule change à tous les soirs. Pourquoi? Parce que le public est mis à contribution. C'est une expérience interactive. On vote, on choisit les contraintes des artistes et dans certains cas, on se retrouve sur scène. Non, Véronique, moi, je suis dans votre camp. Je n'ai pas été choisie et j'étais bien contente.
2: Ouais, on peut pas être choisie.
1: Je pense qu'il y a certaines personnes qui sont assis à l'avant. Qui veulent quand même
0: Oui, mais ça, en général, ils savent. Ils vont chercher celui en arrière.
1: Oui, c'est ça. Puis ça se passe peut-être dans le regard aussi. Hein. Il y en a qui sont volontaires, qui sont là et qui veulent. C'était pas mon cas. Mais il y a quand même une ambiance du tonnerre, ça, j'ai pu le constater. Puis je trouve que c'est parfait pour une soirée entre amis, avec les ados même. Ça fonctionne très certainement. C'est offert par la gang de Three Legged Race Productions, qui avait offert un spectacle au festival en 2024. On était revenu aussi en 2025. C'est une troupe britannique fondée par trois artistes diplômés du Centre national des arts du cirque à Londres. Alors, ce sont des acrobates aguerris. On a droit à des prouesses techniques à couper le souffle en aérien. Toujours impressionnant dans un petit cabaret comme ça, même en chaussant des patins à roulettes. Vraiment impressionnant. Il reste 4 représentations. Si vous avez envie de vivre l'expérience, alors ce soir, demain, samedi et dimanche à 19h à l'Espace, au studio de l'Espace Saint-Denis. C'était la première fois que j'allais là hier. Mm-hmm. Quand même, un bel endroit. Maintenant, un autre événement qui bat son plein, c'est le 40e Festival Nuit d'Afrique. Et samedi, au MTLUS, place au spectacle La Guinée rend hommage au baobab de nuit de Montréal, Lamine Touré, fondateur du festival. Lamine Touré, c'est un ancien danseur, chorégraphe du Ballet National de Guinée. Il est en quelque sorte l'âme de Nuit d'Afrique. Avec ce festival, il a créé le plus grand événement du genre en Amérique du Nord, un événement incontournable. Et cette soirée de samedi lui est dédiée, avec sur scène de grands artistes guinéens de renommée internationale. Vous avez envie d'y être? C'est possible, parce que j'ai pour vous ce matin une paire de billets. Écrivez-nous via la bulle de conversation. Une question: quel pays d'Afrique de l'Ouest sera à l'honneur lors de cette soirée? Je l'ai dit, je pense, une couple de fois. On prendra le 15e message au cours des prochaines minutes.
0: Merci, Julie. 6h42, Naila Mehta qui va construire un centre de données de 13 milliards de dollars en Alberta.
3: Oui, c'est un des plus importants investissements privés de l'histoire du Canada. Meta, la maison mère de Facebook et Instagram, qui va construire un centre de données d'intelligence artificielle de 13 milliards près d'Edmonton. Il y a des articles ce matin sur Radio-Canada et dans le Globe and Mail. C'est un centre de données qui sera alimenté, entre autres, par un projet de centrale électrique au gaz qui est construit pour répondre à la demande énergétique, parce qu'on sait il y a beaucoup d'inquiétudes sur la consommation d'énergie de ces centres de données, notamment aux États-Unis. Il y a eu des levées de boucliers en raison de l'utilisation excessive de l'électricité, qui a notamment fait bondir les prix dans certains endroits. Alors, l'installation de la centrale au gaz, c'est en fait l'installation du centre de données. On parle d'un gigawatt, et ça, pour à titre de comparaison, la ville d'Edmonton consomme environ 1,4 gigawatt. Donc, c'est énorme. Danielle Smith, la première ministre de l'Alberta, qui dit ben l'autosuffisance énergétique est un critère que l'Alberta impose au centre de données pour répondre à ses inquiétudes. Une autre grande inquiétude, c'est la consommation d'eau de ces centres, qui sont très gourmands. Alors, le géant du numérique dit qu'il utilisera un système de refroidissement à sec pour certaines portions du centre et un circuit d'eau fermé. Ce qu'on dit, c'est que la consommation d'eau sera similaire à celle d'un terrain de golf albertain typique, encore une fois, pour répondre aux inquiétudes. Et on martèle qu'il n'y a pas de subvention, pas d'aide financière, pas de crédit d'impôt, ni de mesure incitative. C'est vraiment un investissement privé. Alors qu'on a vu du côté des États-Unis des localités qui se sont pliées en quatre, qui ont dépensé des centaines de millions de dollars pour accueillir des projets similaires. Daniel Smith a relevé que son gouvernement avait développé, selon elle, un processus d'approbation qui répondait aux inquiétudes du public. C'est dans un secteur zoné industriel depuis plus de 40 ans. Ils ont répondu aux inquiétudes relatives à l'eau. On s'est assuré que ça n'allait pas augmenter le coût d'énergie puisqu'ils utilisent les propres sources. C'est ce qu'elle a dit Daniel Smith lors de l'annonce hier. Et on dit que le projet va engendrer des bénéfices économiques nets de 250 millions de dollars pour les Albertains. Ça va créer 3000 emplois lors de la construction, 300 emplois permanents. Mais ça reste que c'est un projet qui attise le débat. En fait, les projets de centres de données là, qu'on voit se multiplier partout, ça se heurte à de la résistance, notamment dans des communautés en Ontario et au Manitoba. Aux États-Unis aussi, beaucoup, on a vu une levée de boucliers parce qu'il y a beaucoup d'inquiétudes sur l'impact environnemental et surtout sur les réelles retombées économiques pour les communautés parce que c'est pas des endroits qui emploient beaucoup de gens.
0: Une fois que c'est construit, ça roule
3: pas mal tout seul. Mais Meta dit qu'elle va consacrer 60 millions de dollars à la modernisation des infrastructures locales et que la consommation d'électricité du centre de données va être compensée par des contrats d'énergie renouvelable conclus ailleurs. Sauf qu'il y a l'Institut Pembina en Alberta qui dit ben c'est un peu une occasion manquée. On dit que l'engagement d'entreprises technologiques d'investir dans les énergies renouvelables, c'est assez hypothétique. On va quand même construire une centrale au gaz pour alimenter ce centre de données-là. Donc, beaucoup de questionnements, mais ça reste que c'est un investissement extrêmement important, faramineux du côté de l'Alberta qui veut attirer ce type de centre de données.
0: Ouais. Merci, Naila. 6h45, sport. Jean-François, on connaît maintenant les sports qui seront présentés à Montréal lors des épreuves du qualif pour les JO de Los Angeles.
2: Les Jeux de 2028 à Los Angeles. Le CEO qui avait annoncé le 7 mai dernier que Montréal faisait partie des quatre villes avec Orlando, Shanghai et Tokyo qui allaient accueillir en 2028 des étapes de qualification. Quand même un événement important pour Montréal. Et Montréal a finalement hérité du volleyball de plage. On commence à installer une belle tradition, Montréal, de volleyball de plage. De ce qu'on appelle le football drapeau, qui est le flag football. Très
0: le
2: en français.
0: Le football drapeau.
2: Ouais, faudrait s'habituer au football drapeau, Maxime. Mais évidemment, à Los Angeles, ça se peut bien qu'on appelle ça le flag football, par contre. Du BMX et de la planche à roulettes en parc. Donc, la série de qualifications va débuter à Tokyo du 4 au 7 mai 2028. Se déplacera vers Shanghai en mai, puis Montréal du 1er au 4 juin, avant de se conclure à Orlando du 8 au 11 juin. Les Jeux olympiques de Los Angeles se dérouleront du 14 au 30 juillet 2028. Par ailleurs, je vous parlais de volleyball de plage. Eh bien, Montréal va renouer avec l'élite mondiale du volleyball de plage cet été. Le Montréal Beach Pro Tour sera de retour au Parc Jean-Drapeau du 19 au 23 août. Je vous dirais que c'est un nouveau classique montréalais. On s'est rapidement attaché à cette épreuve qui se déroule dans le sable, sur le bord de l'eau. Donc, vraiment une belle ambiance pour l'été. Unique arrêt en territoire nord-américain de la série mondiale. Les 16 meilleures équipes féminines et masculines de volleyball de plage au monde seront sur place pour 5 jours de compétition. Donc, c'est vraiment l'élite de l'élite. Oui. On promet certaines améliorations sur le site, bien entendu. On attend environ 20 000 spectateurs, c'est ce qu'on vise, et spectatrices pour l'événement. Et je vous l'annonce ensuite à ces deux victoires. Là, ces victoires aux deux dernières éditions, le duo canadien composé de Brandy Wilkerson et Melissa Umana Paredes, ils seront, donc ça sera ce duo qui est vraiment le duo vedette de ces championnats du monde, de ce World Beach Pro Tour, là, l'étape montréalaise. On sera donc de retour pour défendre un titre pour une troisième fois devant le public montréalais. Notre équipe est prête à défendre son titre. Nous sommes déterminés à remporter à nouveau la médaille d'or. J'ai aussi très hâte de retrouver le niveau de volleyball et l'ambiance exceptionnelle que Montréal offre chaque année. Commentaire de Brandy Wilkerson, médaillée d'argent olympique pour le Canada. Et Melissa Umana Paredes, sa coéquipière, a dit « J'ai hâte de revenir à Montréal. » La foule nous donne toujours une grande dose d'amour. Il y a une ambiance effectivement folle.
0: C'est vrai qu'il y a une bonne ambiance. Une bonne ambiance.
2: Lors de cette compétition, nous avons hâte de défendre notre titre et nous sommes convaincus que l'énergie du public nous aidera à y arriver. Du nouveau, cet été, on parle d'estrades qui seront plus proches, certaines estrades qui seront un petit peu plus proches de l'action et des billets abordables pour toute la famille. La première journée du tournoi sera consacrée aux familles et aux clubs avec des billets offerts à partir de 15 $ pour les jeunes de 16 ans et moins. Une journée qui représente évidemment une occasion de se familiariser avec le sport. Les billets billets sont maintenant en vente sur montrealbeachprotour.com.
0: Ouais, il faut voir, hein, l'élite mondiale, c'est vraiment spectaculaire.
2: Oui,
0: comme
2: et
0: jeu.
2: À voir, parce qu'à la télévision, bon, c'était quand même spectaculaire, mais quand on le voit sur place, même l'entraînement, oui, ça vaut la peine d'y aller. Oui. C'est étonnant, c'est cette aisance, c'est l'énergie, le talent de ces grands athlètes. Donc sur place, là, c'est autre chose. À voir sur place, ça vaut la peine.
0: Merci, Jean-François.

0: Bon, on hésitait entre Jaws ou bien Baby Shark. Hein?
1: OK, vous avez fait le bon choix.
0: Bon choix?
1: Oui.
0: Vous pensez?
2: Oui, différentes choses.
0: Oui,
1: ça reste moins dans la tête, on dirait. Ouais,
3: c'est moins dur pour les nerfs.
0: Ah
3: aussi.
0: Oui. Ah, ben, surtout, il y a aussi l'heure. Hein? On pense aux auditeurs à 6h50, Baby Shark. Ouais, ça nous rappelle. Puis pour les parents, ça rappelle une certaine époque également. Mais là, c'est pour parler de requins. Hein? Elle s'appelle Bella. Belle grosse bête. 330 kilos, 700 livres, plus de 10 pieds, 3 mètres et demi. Qui rôde depuis quelque temps autour des îles de la Madeleine, en fait depuis samedi, donc dans les eaux du Saint-Laurent. C'est pas la première fois, mais c'est quand même un requin blanc qui se retrouve là dans le nord. Et pour en parler ce matin, quelqu'un qui est tombé nez à nez à quelques reprises avec des requins, peut-être pas avec Bella, Mario Cyr, plongeur et photographe sous-marin, qui est aux îles de la Madeleine. Bonjour.
4: Bonjour Maxime, ça va bien?
0: Ça va très bien. Vous êtes bon là-bas aux îles. Est-ce qu'on en parle beaucoup de Bella ou c'est nous comme Montréalais qui s'excitons un petit peu avec ça?
4: Ouais, je pense que c'est vous autres qui vous excitez un peu.
0: OK.
4: Non, ben quand même, c'est certain que quand il y en a qui sont détectés autour des îles, parce qu'il y en a toujours eu, c'est certain que là, le fait qu'ils soient marqués, donc qu'on peut savoir exactement où ils sont, mais c'est certain que c'est peut-être un petit peu plus, je dirais. Mais on en est un petit peu plus curieux, tu sais, on peut voir un peu son chemin, d'où il vient, où il va. Donc oui, on en parle quand même là.
0: Oui, parce que bon, il faut le dire, Bella est marquée, il y a une puce, donc on peut suivre en direct ses déplacements. Mais bon, vous connaissez très bien la faune du Saint-Laurent. Vous dites, il y en a toujours eu, donc faut pas se surprendre de voir un grand requin blanc dans le golfe. Cela dit, il n'y en a pas des tonnes quand même. On n'est pas en Afrique du Sud ou en Australie là.
4: Non, c'est certain qu'on n'est pas dans en Australie, mais je veux dire, ça reste qu'il y en a toujours eu, ça fait longtemps, il y a quand même 8 sortes de requins, même probablement 9 qui côtoient le Saint-Laurent depuis des années. Le fait, c'est qu'on en voit de plus en plus, hein, l'eau se réchauffe, donc ils montent de plus en plus tôt, je dirais au printemps, au début de l'été, puis ils partent de plus en plus tard, donc c'est certain que, et on est dans un garde-manger extraordinaire. Il y a beaucoup de phoques gris, beaucoup de phoques communs autour des îles. Donc, c'est certain que pour eux, ils viennent passer des vacances, puis il y a de la nourriture en masse. Ça fait que, pour nous, faut pas que ça change rien. Là, ça reste que les requins sont pas attirés par les êtres humains.
0: Oui, mais avant de parler des êtres humains, qu'est-ce qui fait que ces requins vont jusqu'aux îles de la Madeleine? Parce que l'été, on en voit tout le temps là, dans le coin de Cape Cod, au large du Massachusetts, du Maine. Mais dans le cas des îles de la Madeleine, c'est bon, tant que le coup plus au nord?
4: Oui, mais c'est certain. Donc, le fait que l'eau soit de plus en plus chaude, tu sais, on se retrouve avec les eaux, justement, qu'il y avait à Cape Cod il y a une couple d'années ici, l'été, là, tu sais, moi, j'étais jeune, puis on se retrouvait en plein été avec de l'eau à 15-16 degrés, puis aujourd'hui, là, c'est pas rare d'être aux alentours de 20 degrés, donc l'eau s'est réchauffée passablement. Et comme faut bien comprendre que dans l'eau, tout est dicté par la température, ça veut dire les déplacements de la nourriture, le déplacement des animaux, c'est ça qui va leur dicter où aller, leur route migratoire, et c'est pour ça que présentement, tout est en train de changer dans les océans du monde. Et bien sûr, ça fait que ça ramène des nouvelles espèces. Ben, comme je disais tantôt, c'est pas une nouvelle espèce, mais on en voit de plus en plus, puis vraiment de plus en plus tôt. Donc, l'année passée, il y a eu du tagage qui s'est fait autour des îles, puis on en a tagué 22 dans 2 jours. Là. On en tague 22, c'est pas les 22 seuls qu'il y avait autour de l'île Brion, là.

0: sais, il y en avait beaucoup plus. Donc, mais tu vois, comme je suis allé plonger samedi passé à l'île Brion, puis nous, on n'en voit pas. Les requins n'ont pas tendance à s'approcher là vraiment des humains comme tels. Ben oui, il y a des accidents, il y a quand même 5-6 morts par année, mais si on regarde ça versus d'autres animaux, c'est rien. C'est vraiment, je dirais, les animaux qui tuent le moins de monde sur la planète. C'est juste que, ben, vous avez fait jouer la musique. Hein?
1: Ben oui, c'est donc, ça. On a contribué au mythe.
0: Gaz a contribué énormément, bien sûr, au fait que ben, les requins soient devenus des mal-aimés. Puis ouais. après les films, ben on partait avec des fusils pour aller les tuer. Hein. Donc c'est triste parce que c'est quand même une espèce extrêmement importante. Là. Ils sont complètement en haut de la chaîne alimentaire. Puis ils maintiennent cette chaîne alimentaire là. Donc c'est très important.
1: Ouais, effectivement. Puis Spielberg s'en est excusé hein, par la suite d'avoir contribué à ça. Mais bon, c'est vrai que le requin blanc, il a l'air menaçant hein, quand on le voit, certainement le plus gros des prédateurs. Vous,
0: ouais, ben c'est ça. Ça dépend de quel point de vue
1: toujours.
0: Regarde,
1: la beauté, c'est relatif.
0: Il y a la bouche ouverte.
1: Ouais. Mais on fait quoi comme plongeur? Parce que là, vous dites, bon, il est attiré, il y a un garde-manger. Phoque gris, oui. Qui est assez abondant aux îles de la Madeleine, il se nourrit de phoque gris. Mais comme plongeur, là, ça vous est arrivé, vous tombez nez à nez, on fait quoi quand on tombe nez à nez avec... Parce que bon, dépendamment des espèces, mais devant un requin blanc quand même.
0: Oui, mais c'est certain que moi, j'en ai jamais vu aux îles, hein, sous l'eau. Là. J'en ai vu en surface, mais jamais sous l'eau. Mais on est allé en filmer au Mexique, en Australie, donc à différentes, bien sûr, du côté de l'Afrique du Sud aussi, mais à différents endroits. Puis là, ben, on est organisé. On va commencer par descendre dans des cages. Ensuite, on va ouvrir la porte quand on voit qu'il y a de la visibilité et qu'ils sont, je dirais, pas excités. Donc, le problème, je pense que c'est assez surprenant, c'est quand tu vois, quand tu t'y attends pas. Ça peut être quand même un problème. Puis là, ben, tu paniques un peu, puis ça peut créer des accidents. Mais ici aussi, on fait pas de pêche sous-marine. Ça, c'est un des gros problèmes. Ça veut dire que c'est certain, quand tu transportes du poisson avec toi, ben, il peut être attiré par l'odeur de ces poissons-là, puis il peut avoir des attaques. Mais en premier lieu de tout, les requins, ce qu'il faut bien comprendre, c'est qu'ils font toute leur analyse avec leur bouche, donc il n'y a pas de main. Et c'est certain que quand il n'y a pas de visibilité, ben, il y a un billot de bois dans l'eau, ils vont aller l'analyser, mais malheureusement, s'il y a une cuisse ou un bras, ils peuvent aller l'analyser aussi.
1: Ah ouais.
0: Donc, c'est pour ça que c'est pour pas se retrouver dans des endroits, surtout quand il n'y a pas de visibilité. Quand il y a beaucoup, beaucoup de visibilité, ben, pour nous, c'est ça qui est le signe, mais là, on va s'en approcher, puis il n'y a pas de problème normalement, là.
1: Ouais. Bon, vous vivez toutes sortes d'aventures comme plongeur, puis là, vous apprêtez à partir en tournage en Arctique demain. Pourquoi l'Arctique que vous allez faire là-bas?
0: Oui, je pars demain. C'est un voyage qui devait, en fait, quand on devait partir au mois de juin, puis ça a été remis, parce que c'est vraiment bizarre d'en parler, mais cette année, c'est une grosse année de glace dans l'Arctique, donc il a fait beaucoup plus froid. Oui. Parce que le changement climatique, c'est pas linéaire, donc ça réchauffe pas à chaque année, mais il y a quand même des sursauts. Puis cette année, mais c'est ça, il a fait plus froid, donc il y a beaucoup de glace, puis ça a empêché notre passage, parce qu'on veut aller à une île spécifique pour filmer les sources polaires. Donc j'ai deux missions pour TV5. Donc la première, c'est vraiment de filmer les ours polaires dans l'eau, puis la deuxième, c'est les bélugas. Donc ça, c'est vraiment ça qui va être mon contrat, qui va être mon travail là dans les deux prochaines semaines. Là.
1: Ouais. Bon ben pas de risque de requin blanc là-bas, hein, au contraire, mais d'autres espèces.
0: Non. Hein? D'autres espèces plus pour moi qui est beaucoup pas mal plus dangereux. Je pense les ours peuvent être un peu plus dangereux que les requins blancs.
1: Oui, effectivement. Ouais. OK, bonne expédition là-bas. Hein, Mario Cyr, plongeur, photographe sous-marin, je rappelle qu'il nous parlait depuis les îles de la Madeleine au sujet de Bella. Donc, ce requin qui a été micropucé, qu'on peut suivre en direct, hein, et voir les déplacements. Puis c'est intéressant d'un point de vue scientifique aussi, voir la migration, puis comment se déplacent ces populations de requins, qui, ben, comme M. Cyr l'a dit, depuis quelque temps, avec les eaux qui se réchauffent, se risquent de plus en plus au nord comme ça. Merci beaucoup d'avoir pris le temps de nous parler ce matin, c'est fort apprécié.
0: Ça me fait plaisir. Bonne journée.
1: Merci. Merci à vous. Au plaisir. Véronique, chez nous, ben, beaucoup plus chaud et humide.
2: Ben oui, voilà, on poursuit sur cette lancée. Évidemment, les températures en raison du couvert nuageux, là, on n'atteindra pas la barre des 30 degrés aujourd'hui, mais il fait déjà 24 au moment où on se parle. L'air est humide. 26, 27 comme maximum aujourd'hui. Ça reste lourd, plutôt nuageux. Il y aura des éclaircies au travers de ça. Pour l'instant, les précipitations, on les retrouve plus au nord, secteur des Laurentides, Lanaudière, en s'en allant vers la Mauricie. On aura quelques averses en fin de matinée. Montréal, une probabilité de 40%. Le risque d'orage, c'est surtout ce soir. C'est le passage d'un front. Donc, quand un front froid arrive dans l'air chaud et humide comme ça, ça favorise la formation de cellules orageuses. Donc, ça reste à surveiller. Fin de journée, début de soirée, probabilité de 40% pour l'ensemble des secteurs. Les températures cette nuit autour de 17-20 degrés. Derrière ça, vendredi, demain, ça reste un peu instable. On va retrouver plus de soleil qu'aujourd'hui sous un ciel variable. On maintiendra 30% de possibilité d'averse seulement en après-midi. 28, humidex 35, 36, et c'est vraiment au cours de la fin de semaine où là, on écartera les risques d'orage. Si vous avez des plans, ça va être assez certain comme condition. Pas mal de soleil, des températures de l'ordre de 26-29 degrés. Des nuits plus confortables aussi. Là, on va décrocher de la barre des 20 degrés à Montréal. On sera tout près de celle des 15 en secteur montagneux. Alors, belle fin de semaine en perspective avec des conditions estivales intéressantes, plus propices à bouger à l'extérieur. Côté circulation, ce matin, c'est quand même relativement tranquille. On a quelques points chauds et on pensait que ça irait mieux du côté du pont Jacques-Cartier parce qu'on a levé le chantier de Laurimier-Sud. Ben on l'a déplacé plus au nord. Ben, ça va mal. C'est congestionné. Ben, ce matin, sur toute la longueur, souvent, ça nous prend un certain temps avant de s'habituer à la configuration. Ouais. Donc là, c'est vers le nord, de la sortie du pont jusqu'à la rue du Buc. Vous avez maintien de deux voies, mais vous êtes nombreux.
1: Bon, on est des petites bêtes d'habitude, hein?
2: Voilà, ce que nous sommes.
1: Oui, oui, ce que nous sommes. Merci Véronique. Restez là. Dans un instant, le Radio-Journal. Et puis au retour, Québec veut sévir contre les chauffeurs à rabais.
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8: Échange de frappes entre Washington et Téhéran, les États-Unis tentent de limiter le contrôle de l'Iran sur le détroit d'Ormuz. La première convention collective d'employés de Walmart en Amérique du Nord, signée au Canada.
9: Ça va aider à tout le monde, ça.
8: Les confrontations attendues à la Coupe du monde de soccer, la France et le Maroc ont rendez-vous en quart de finale.
10: Je pense qu'on a aujourd'hui un collectif incroyable.
11: Bonjour, ici Marie-Michèle Bordua. Bienvenue au Radio-Journal. Les hostilités ont bel et bien repris au Moyen-Orient. Les États-Unis ont bombardé l'Iran pour une deuxième nuit consécutive, ce à quoi Téhéran a riposté en visant des bases militaires américaines dans des pays du Golfe. Nous en parlons avec Alexandre Lepoutre. Alexandre, après une nuit de frappes réciproques, le conflit se poursuit ce matin.
12: Oui, avec des explosions entendues à proximité d'une centrale nucléaire en Iran, avec également des sirènes qui retentissent en ce moment dans la capitale de la Jordanie. Tout ça, effectivement, après une nuit intense. Washington a bombardé 90 cibles iraniennes, surtout en fait des villes côtières le long du détroit d'Ormuz, parce que rappelons que c'est ça qui est au cœur de l'affrontement. Ça a commencé ce nouveau cycle de violence parce que Téhéran a attaqué des navires commerciaux dans le détroit. Voici la réaction de Monsieur Trump. Chaque fois qu'ils nous frappent, nous riposterons 20 fois plus fort. Preuve donc qu'un cycle de violence est bien entamé.
11: Et parlant de riposte, l'Iran n'a pas tardé de son côté à répliquer.
12: Oui, en ciblant des sites en fait militaires au Koweït, au Qatar et à Bahreïn, l'Iran accuse les États-Unis de crimes de guerre. Chacun se renvoie la balle finalement dans ce conflit. Et le Canada comme la France se rangent derrière les États-Unis. Selon le ministre français des Affaires étrangères Jean-Noël Barrot, c'est la faute de l'Iran.
13: L'Iran a violé l'accord qui a été trouvé avec les États-Unis, violé aussi le droit international en s'en prenant à des navires qui circulaient à l'extérieur des eaux iraniennes.
12: Et ces frappes ont lieu au moment où c'est un jour important pour l'Iran, puisque l'ayatollah Ali Khamenei est inhumé aujourd'hui dans sa ville natale. Un avion de chasse d'ailleurs vient d'escorter son cercueil.
11: Ce sera donc suivi de près tout ça. Merci Alexandre.
12: Merci à vous.
11: Le sommet de l'OTAN a à peine terminé. Mark Carney s'est envolé pour l'Arabie Saoudite. Il s'agit de la première visite en 26 ans d'un premier ministre canadien dans ce pays. Riyad et Ottawa.

0: McCartney va de son côté rencontrer le prince héritier et premier ministre de l'Arabie saoudite, Mohamed Ben Salman, plus tard aujourd'hui. Au pays, les employés du centre de distribution de Walmart à Mississauga, en banlieue de Toronto, ont récemment ratifié une convention collective. Il s'agit en fait du premier contrat négocié par un syndicat avec la multinationale en Amérique du Nord. Kim Taille-Franco a préparé ce qui suit.
1: Ça va aider à tout le monde. Ça.
2: Martin Gawet travaille chez Walmart depuis 26 ans. C'est lui qui a lancé l'appel à Unifor, permettant aux 850 employés du centre de distribution à Mississauga de se syndiquer.
1: Je me suis fait dire à travers les employeurs ici que ça sera pas facile.
2: Le contrat de 2 ans prévoit, entre autres, des hausses de salaire de 5 $ l'heure la première année et de 3% la deuxième année. Selon Gilles Levasseur de l'Université d'Ottawa, ces multinationales craignent souvent que ces démarches syndicales créent un précédent.
3: Parce que si l'Ontario est capable d'avoir des syndicats chez Walmart, ça va être facile. En Colombie-Britannique, ça va être facile à Montréal.
2: Mais au Québec, Amazon a fermé ses 7 entrepôts l'an dernier, peu de temps après que ses employés à Laval s'étaient syndiqués. Caroline Senville est la présidente de la Confédération des syndicats nationaux.
4: Nos avocats, ils ont obtenu vraiment de la documentation qui démontre, selon nous, que Amazon voulait continuer d'être en business au Québec et que c'est la syndicalisation d'un entrepôt qui mettait des freins à leur modèle d'affaires.
2: L'entreprise nie ces allégations. Walmart, de son côté, n'a pas répondu à nos questions, mais souligne que ce nouveau contrat garantit aux syndiqués une rémunération équivalente à celle de leurs collègues ailleurs au pays. Ici Kim Taille-Franco, Radio-Canada, Mississauga.
0: L'entreprise américaine Meta veut construire un centre de données consacré à l'intelligence artificielle au pays, en Alberta. Il s'agirait d'un premier centre du genre au Canada pour le géant technologique derrière Facebook et Instagram. Des groupes environnementaux réclament toutefois un moratoire. Jean-Emmanuel Fortier signe ce qui suit.
5: Un investissement privé historique de Meta, l'un des plus grands au Canada, 13 milliards de dollars pour construire un centre de données informatiques de 270 000 mètres carrés dans le comté de Sturgeon, près d'Edmonton. Le premier hors des États-Unis pour le géant des réseaux sociaux. Pour Gary Demassi de Meta, l'Alberta était le choix idéal à cause de l'infrastructure énergétique existante, mais aussi du personnel. Le talent et la disponibilité de la main-d'œuvre constituent un facteur important, dit-il. 3000 emplois seront créés pour la construction qui devrait prendre quelques années et 300 permanents par la suite. Pour répondre aux inquiétudes environnementales, Meta indique que le système de refroidissement du centre sera à circuit fermé, ce qui permettra de limiter la consommation d'eau. Le gouvernement se félicite d'avoir su séduire l'entreprise, surtout que c'est sans argent public, comme l'explique le ministre Nate Grubich. Ni aide financière, ni subvention, ni crédit d'impôt, ni mesure incitative, dit-il. Une fois le centre en opération, Meta va payer une taxe spéciale à la province. Elle fera partie des 250 millions de dollars de retombées annuelles estimées pour le projet. Ici Jean-Emmanuel Fortier, Radio-Canada, Edmonton.
0: Une alerte Amber de la GRC est en vigueur afin de retrouver un garçon de 6 ans près de la frontière entre l'Alberta et la Colombie-Britannique. Selon les autorités, Lanakai Morrison pourrait se trouver avec sa mère biologique, Krista Morrison, 35 ans. La police fédérale ajoute que Daniel Judwig, aussi âgé de 35 ans, et qu'un autre enfant de 4 ans, Carl Morrison, pourrait se trouver avec eux. Le véhicule recherché est un Toyota Tundra Noir 2015, immatriculé CTN9517. Au Québec, les personnes en situation de handicap pourront dès le mois prochain obtenir des fonds du gouvernement pour l'adaptation de leur domicile. Depuis plus d'un an, les nouvelles demandes de financement au programme étaient suspendues, mais les inscriptions vont reprendre le 12 août. Voici le directeur général de la Confédération des organismes de personnes handicapées du Québec, Paul-Claude Bérubé.
6: Il y a beaucoup de personnes qui n'ont plus accès à un logement accessible et font face à la réalité quotidienne de loger en CHSLD ou d'être en situation d'itinérance. Cette annonce permet justement de pouvoir adapter des logements pour les personnes en situation de handicap.
0: Des organismes craignent toutefois que le financement soit insuffisant pour répondre aux demandes qui seront déposées. À la Coupe du monde de soccer, c'est le début des quarts de finale et le premier match va opposer la France au Maroc cet après-midi. Les deux équipes vont s'affronter à Boston. C'est un duel qui sera suivi de près ici par de nombreux supporters. Léo Molinier en a rencontré quelques-uns.
7: Un match.

0: Avec une saveur de revanche, lors de la dernière Coupe du Monde, la France avait éliminé le Maroc en demi-finale sur le score de 2-0. Abdelhamed Saoudi, partisan marocain, se souvient encore de cette rencontre.
1: L'équipe de 2022, c'est un peu différent de l'équipe de 2026. Ah, vraiment, maintenant le Maroc, il a l'expérience.
0: En face, l'équipe de France séduit, notamment en raison de son attaque. Depuis le début de la Coupe du Monde, les Bleus se sont imposés dans chaque match. Olivier Debrejas est président de la Fédération Tricolore et partisan de l'équipe de France.
2: Je pense qu'on a aujourd'hui un collectif incroyable et je pense qu'il a encore plus été renforcé avec le match contre le Paraguay.
0: La France et le Maroc sont deux équipes qui se connaissent bien. 6 joueurs des Lions de l'Atlas sont nés en France. Aussi, 5 joueurs de l'équipe du Maroc jouent dans le championnat de France. Par exemple, Achraf Hakimi au Paris Saint-Germain.
2: Et il va retrouver certains de ses coéquipiers sur le front de l'attaque de l'équipe de France. Je pense notamment à Ousmane Dembélé, Barcola, Doué.
0: Pour suivre le match, chaque communauté s'organise du côté français.
2: La Maison des Bleus, qui est chez Ricard Ascq, qui nous accueille depuis 2018. Et on regarde des matchs là-bas.
0: Et du côté marocain.
1: On va se rassembler à Square One, Celebration Square.
0: Le match entre la France et le Maroc se dispute à Boston, coup d'envoi à 16h. Ici Léo Molinier, Radio-Canada Toronto.
3: Et sur la scène musicale. 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Vous entendez ici Bonnie Tyler, la chanteuse britannique connue pour Total Eclipse of the Heart, est morte à l'âge de 75 ans. Sa famille en a fait l'annonce dans un communiqué. Elle est décédée hier soir dans un hôpital au Portugal à la suite d'une maladie. Bonnie Tyler avait été découverte à la fin des années 70 et a connu un véritable succès dans les années 80. On se laisse ici avec Total Eclipse of the Heart.

0: Tout au matin. Ben oui, on va l'avoir dans la tête, j'ai l'impression. C'est un verre d'oreille, hein, ça.
1: Ben oui, certainement.
0: Est-ce que c'est un slow?
1: Ben, je dirais qu'à une certaine époque, ça jouait tout le temps, là, dans les bars. Oui. Mmh.
2: Est-ce que ça se donne en slow? Ben, il me semble. Ça devient quand même un rythme. Oui, c'est ça. Il y a un crescendo. En tout cas, moi, je commence en slow et ça finit intense. Oui, ça finit quand les lumières s'ouvrent. Parce que je me rappelle que
1: c'était la fin de pas mal de soirées.
3: C'est assurément une bonne chanson de karaoké.
1: Moins dans mon cas.
3: On peut se croire facilement.
1: Je préférais la danse.
0: OK, météo.
1: Ouais, bon, des nuages ce matin, un peu instable aujourd'hui là, c'est le passage du front, mais c'est vraiment rien de concret. On a quelques cellules d'averse, ça se passe plus au nord en ce moment, secteur des Laurentides, de la Naudière, en allant vers la Mauricie, ça va se rabattre vers le sud, mais assez tard ce matin. C'est pas impossible qu'il y ait une gouttelette ou deux, mais il y a rien de vilain en matinée. C'est plutôt en après-midi, fin de journée, que le potentiel orageux sera là. Les températures, déjà 24, très humides. Ce sera l'eau de cette journée, 26, 27 degrés, dans l'humidité encore, près de la barre des 20 degrés la nuit prochaine. Demain, vendredi, instable derrière le front, mais on retrouvera quand même plus de soleil, donc variable. Probabilité d'averse 30% seulement en après-midi, toujours du 27-28 au thermomètre. Humidex 35-36 et c'est vraiment au cours de la fin de semaine qu'on sentira l'air plus sec s'installer. Les températures vont demeurer très estivales, 26-29 degrés. Le soleil devrait être au rendez-vous aussi, donc une belle fin de semaine en perspective. Et côté circulation, c'est pas une heure de pointe qui est intense. On a des ralentissements dans le secteur de Laval, surtout pour la 13 en direction sud. Même chose là pour l'autoroute des Laurent. De 440 jusqu'à la métropolitaine. Et c'est le pont Jacques-Cartier qui écope ce matin avec cette nouvelle configuration de travaux à la sortie de Lorimy en allant vers le nord, secteur Ontario, là, Dubuc. C'est plus compliqué, on a deux voies seulement et ça paraît sur le pont. Fermé ce soir, ce pont, entre 8h et minuit, 20h et minuit, en raison des feux d'artifice.
0: Merci, Véronique.
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0: Véronique Prince, correspondante à Québec pour Radio-Canada. Bonjour Véronique.
5: Salut Maxime.
0: On va parler dans quelques minutes avec le président de l'Association des camionneurs, puisque Québec va annoncer aujourd'hui des nouvelles mesures pour contrer le phénomène de ceux qu'on appelle les chauffeurs de camions à rabais, puis qui sont responsables de plusieurs accidents.
5: Oui, les chauffeurs inexpérimentés, hein, qui manquent de formation, puis qui sont embauchés effectivement à rabais par des entreprises ontariennes. On les surnomme d'ailleurs les chauffeurs Inc. Mm-hmm. On a fait plusieurs dossiers là-dessus à Radio-Canada, puis ça fait donc pas mal de fois qu'on vous en parle. Le gouvernement aujourd'hui va en ajouter une couche, hein, pour essayer d'encadrer ce phénomène-là, en obligeant les conducteurs qui vont vouloir s'établir au Québec à passer un examen pratique s'ils veulent

0: un permis de classe 1 de la SAC. Et après deux échecs, ben là, ce sera la formation obligatoire. Déjà, vous allez le voir tantôt dans l'entrevue, là, c'est salué par l'Association du camionnage du Québec qui applaudit en fait toutes les nouvelles mesures. Mais encore une fois, ça règle pas le problème à la base parce que ça s'adresse à ceux qui veulent s'établir ici.
1: C'est ça.
0: Le Québec agit évidemment dans sa juridiction. On n'a pas le choix de le faire. Mais combien de ces chauffeurs ne font que transiter au Québec et viennent de l'Ontario sans nécessairement vouloir s'établir ici, alors ne se verraient pas touchés par ces nouvelles mesures? C'est vrai que chaque année, il y en a qui décident de venir s'installer ici. Dans une entrevue à la presse, le ministre des Transports, Benoît Charrette, parle d'environ 375 conducteurs par année. Donc, c'est une mesure qui s'adresse à 375 personnes seulement. Et probablement moins, en fait, parce que ça vise ceux qui ont moins de 2 ans d'expérience parmi eux. Alors, ça se peut qu'à la fin, ça soit une poignée, là.
1: Oui.
0: Je ne dis pas que c'est un coup d'épée dans l'eau. Évidemment, chaque mesure a le potentiel de sauver des gens d'un accident. Mais c'est ça, ça ne règle pas tout. En fait, le problème, c'est que le Québec doit essayer de couvrir les angles morts auxquels ne s'attaque pas l'Ontario. Et c'est finalement ça le nœud principal. C'est que l'Ontario n'a pas encore resserré suffisamment ses propres mesures de contrôle au niveau des titulaires de permis de classe 1. Et même la vérificatrice générale là-bas a souligné que les règles au Québec sont pas mal plus strictes. Alors, parallèlement à ça, comment mettre de la pression sur nos voisins ontariens pour qu'ils en fassent plus? C'est un peu ça la question. Le ministre Charrette est en discussion avec son homologue, mais au-delà des mesures chez nous, ben faut amener l'Ontario à en faire plus. Et toutes les mesures à ce moment-ci, c'est probablement ça qui c'est probablement pas ça qui va faire la plus grosse différence, là. Le Québec doit se trouver un levier par rapport à l'Ontario. On doit mettre nos propres mesures ici, mais l'Ontario doit faire sa part. Et tant qu'ils n'en feront pas plus, ben, nos mesures à nous, finalement, n'auront jamais autant d'impact. C'est un peu ça, le problème.
1: Oui, bien sûr. Mais bon, sûrement, on est conscient du problème. En Ontario, sur la 401, ça circule pas mal, là.
0: On est conscient, mais je veux dire, faut pas juste être conscient, faut pas juste voir le problème.
1: C'est sûr.
0: Exact,
1: voilà,
0: c'est ça.
1: Tout à fait. Bon, parlons maintenant politique chez nous, les libéraux qui vont annoncer la candidature de Gertrude Bourdon à Québec aujourd'hui. Naïla qui a travaillé là-bas s'en souvenait, j'avais oublié le nom de Gertrude Bourdon, une femme qui avait voulu se faire élire en 2018. Puis à l'époque, elle avait fait des déclarations un peu controversées.
0: Ben c'est pour ça que vous allez peut-être vous rappeler d'elle parce que elle avait dit très candidement qu'elle avait magasiné le parti politique pour lequel se présenter. Et au terme de son magasinage, ben, elle avait choisi en 2018 le Parti libéral de Philippe Couillard. Il faut dire qu'à cette époque-là, il y avait plusieurs partis qui l'avaient approché. Elle avait eu notamment de sérieuses discussions avec la CAQ parce que son CV était plutôt impressionnant. Gertrude Bourdon s'était retrouvée à la tête du CHU de Québec. Elle était reconnue comme une grande gestionnaire, pressentie même comme une future ministre de la Santé. Mais sa campagne, finalement, avait été un peu une catastrophe communicationnelle, je dirais. Deux choses là-dessus. Premièrement, ben, par la suite, elle est restée militante libérale. Je l'ai souvent aperçue, moi, dans des événements, dans des congrès ou autres du Parti libéral. Donc, une fois qu'elle a magasiné et acheté le Parti libéral, elle s'est pas fait rembourser sa carte de membre, hein? Elle l'a gardée. Et aujourd'hui, contrairement à l'époque, ben, les adversaires ne peuvent plus l'accuser d'être une fausse libérale qui cherche juste à se faire élire pour avoir un poste de ministre. Elle s'est vraiment impliquée dans le parti, finalement. Et 8 ans plus tard, j'ajouterais peut-être que les perceptions ont changé, même si ça fait seulement 8 ans. Parce qu'en 2018, la CAQ était pas encore élue. Elle allait l'être. Alors, la troisième voie était peut-être pas encore chose aussi concrète. Québec solidaire était aussi sur le point de faire une grosse progression dans son nombre d'élus, mais c'est encore considéré à ce moment-là comme un parti plutôt marginal. Mm-hmm. Et le Parti conservateur du Québec était même pas sur la carte vraiment à ce moment-là. Donc, en 2018, on était encore beaucoup dans une dynamique du Parti libéral contre le Parti québécois. Et l'élection de 2018, après ça, est vraiment venue brasser les cartes. Les plaques tectoniques au Québec ont vraiment bougé à partir de ce moment-là. Mais quand on était dans la campagne en 2018, on n'était pas encore dans une dynamique à 5 partis comme aujourd'hui. Si elle avait dit aujourd'hui qu'elle magasinait son parti politique comme elle l'a fait en 2018, ça aurait probablement été plus acceptable. À preuve, Pierre Dufour, le député caquiste d'Abitibi-Est, on en a parlé cette semaine, a un petit peu fait le même genre de déclaration en admettant qu'il a été approché puis a discuté avec plusieurs partis avant de se ranger avec les libéraux pour tenter sa chance de nouveau à l'automne. Mais moi, je le perçois vraiment pas comme une affaire de 2 poids, 2 mesures envers les femmes versus les hommes pour cette affaire-là. Moi, j'ai plutôt l'impression qu'en 2026, beaucoup, beaucoup,

0: de Québécois vont aussi magasiner leur parti politique. Mm-hmm. Et leur vote ira au parti le plus offrant, finalement. Parce qu'à 5 partis qui ont tous des chances de se démarquer, de faire des gains ou de conserver des acquis, l'échiquier politique a énormément changé. Les options sont plus nombreuses. Le militantisme a changé aussi. Les Québécois ne sont plus autant fidèles qu'ils ont pu l'être dans le passé. Oui, vous avez des bases militantes encore solides au Parti québécois, au Parti libéral, par exemple. Mais aujourd'hui, il y a beaucoup de gens qui le disent ouvertement. Ils ont voté pour un parti à la dernière élection. Ils pourraient voter pour un autre différent la prochaine. Donc, Mme Bourdon, qui magasinait en 2018, était probablement l'image de bien des Québécois. C'était juste la manière de le communiquer qui n'avait pas du tout passé.
1: C'est ça.
0: Et peut-être que le problème qu'elle aura, justement, c'est que son nom est associé à une moins bonne presse à cause de ça, malgré son imposant CV. Alors, quelles sont les chances de rédemption? C'est dur à dire. Mais en tout cas, elle choisit encore une fois un comté où l'électorat est aussi très volatile et pas très fidèle, parce que le comté de Jean Lesage à Québec, c'est considéré comme une circonscription pivot où les électeurs ont pas d'allégeance partisane stricte et réévaluent eux aussi leur choix à chaque élection. En ce moment, c'est Québec solidaire avec Sol Zanetti. Mm-hmm. Mais le Parti québécois est dans les parages si on se fie au sondage, et on s'attend à une bonne lutte entre les deux partis, tandis qu'autrefois, ben, c'est un comté où le Parti libéral avait aussi ses chances. Bref, moi, c'est une circonscription que je vais vraiment surveiller cet automne. C'est un comté où l'issue sera très, très difficile à prédire.
1: Oui, mais de QS aux libéraux, ce serait étonnant, ça, quand même, non?
0: Ah, c'est tout à fait possible, parce que c'est ça, c'est un comté qui est tellement différent d'un quartier à l'autre. Tu sais, il y a une partie de Limoilou, il y a une partie de Beauport pour les gens qui connaissent Québec. Alors, c'est des électorats qui sont très différents, puis on sait jamais vraiment lequel va sortir pour aller voter et lequel va prendre le dessus, finalement.
1: Ben, on verra, donc, dans quelques semaines. Mais d'abord, on va assister à l'annonce aujourd'hui, la candidature de Gertrude Bourdon à Québec. Véronique Prince, correspondante parlementaire à Québec pour Radio-Canada. Merci, Véronique.
0: Ça me fait plaisir.
1: Merci. Là-dessus, les sports, Jean-François.
2: Oui, donc je vous avais parlé, Maxime, de Otto Lopez, ce joueur dominicano-canadien qui connaissait un excellent début de saison. Donc, il a été récompensé justement pour ce début de saison parce que le joueur de récord des Marlins de Miami a appris samedi qu'il va participer à son premier match des étoiles du baseball majeur qui se déroule la semaine prochaine à Philadelphie. J'avais pas eu le temps d'y revenir parce que bon, il y avait eu la Coupe du Monde et on en parlait beaucoup. Mais je trouvais ça intéressant d'y revenir parce que des joueurs de baseball canadiens et Québécois, d'autant plus là, qui participent au match des étoiles, c'est extrêmement rare. Et dans le baseball majeur, c'est un honneur très important pour les joueurs d'être sélectionnés ainsi. Et Lopez, qui va porter l'uniforme de la Ligue nationale, trône au sommet des deux ligues pour les coups sûrs avec 124. Il présente également la meilleure moyenne au bâton de tout le baseball majeur avec une moyenne de 340, ce qui est vraiment très, très bon. Il est aussi le meilleur frappeur de double avec 25. Né donc en République dominicaine à Santo Domingo, a grandi à Montréal. Ses parents qui y habitent toujours, y avaient déménagé pour le travail. Il possède les deux nationalités, Lopez. Il représente le Canada, par exemple, sur la scène internationale. On l'avait vu avec l'équipe canadienne lors de la Classique mondiale de baseball. C'est donc un produit de Tétroville. Il a grandi là-bas. Il a commencé à jouer au baseball chez nous. Il avait aussi essayé le hockey, le basketball. Il a développé ses aptitudes athlétiques au sein du programme sport-études de l'école secondaire Édouard Montpetit avec les Bulldogs sous la férule de Stéphane Lepage. Et il a donc joué au baseball avec les Orioles de Tétroville jusqu'à l'âge de 16 ans. Et j'ai parlé à son dernier entraîneur québécois du Midget 3A, Marc-André Ronda. Lopez avait signé un contrat pour poursuivre son développement en République dominicaine par la suite. Là, une particularité est réservée aux joueurs dominicains. Et donc, Marc-André Ronda, qui l'avait dirigé avec Tétroville, les Orioles de Tétroville, nous parle du jeune Otto qui s'appelait Ariel Otto Lopez. Vous allez l'entendre mentionner Ariel parfois. Il s'appelait Ariel Otto Lopez à l'époque. Et vous allez voir que oui, c'était un talent qui ressortait, mais il y avait quand même pas mal de travail à faire avec ce diamant à polir. On écoute Marc-André Ronda.
3: Au niveau habileté physique, Ariel, il était dominant dans le sens que, tu sais, il était rempli de fibres rapides, la vitesse de ses sprints, son explosion, la puissance qu'il avait au bâton malgré une charpente très petite, tu sais, il était pas encore développé physiquement, il était tout petit, il était maigre auto. Puis la force de son bras, évidemment, était quand même exceptionnelle. Mais au début, quand c'était le temps d'appliquer tous ces outils-là en match, ça n'a pas été des performances dominantes tous les jours. Là. Mais ses qualités athlétiques étaient vraiment au-dessus de la moyenne de son groupe d'âge, on va dire ça comme ça, à travers la province. Donc, dès 16 ans, il s'est retrouvé sur l'équipe du Québec des meilleurs 17 ans et moins.
2: Alors donc voilà, le talent ressortait, mais il y avait du travail à faire parce que c'est assez, malgré le talent, là, c'est maîtriser les subtilités du baseball, c'est loin d'être aussi simple qu'on le pense. Là, on dit que c'est un sport à développement assez lent. D'ailleurs, il connaît sa meilleure saison à 27 ans, mais dans son cas, c'est quand même, disons, un peu plus tard que la moyenne des joueurs vedettes maintenant. Là. Et Marc-André Rondeau ajoute aussi que Lopez était le genre de jeune qui pouvait passer 8 à 9 heures sur un terrain de balle sans problème, qui pouvait frapper 500 balles, attraper 200 roulants. Donc la volonté se conjuguait avec le talent. Et évidemment, dans le sport, c'est souvent comme ça, dans le sport d'élite ou dans quoi que ce soit, ou en Excel. Et rapidement, il était devenu un joueur polyvalent sur lequel Rondeau pouvait compter, qui pouvait jouer à plusieurs positions sans que l'entraîneur ait à s'inquiéter de son rendement. Ce qui l'a bien servi dans les majeures, parce que ses débuts n'ont pas été si simples. Il a dû changer de position souvent, commencer avec les Blue Jays de Toronto en 2016. Manquait d'occasion de jouer à Toronto. Il a brièvement transité par les Giants de San Francisco avant d'être réclamé au ballottage par Miami au début de la saison 2024. On voyait en lui plutôt un frappeur de 250, ce qui est moyen dans le baseball. L'an passé, à sa première saison, c'était une moyenne de 246. Rien d'extraordinaire et tout a changé cette saison. Et Marc-André Rondeau précise qu'il y a un certain contexte favorable avec les Marlins de Miami pour que Lopez se développe ainsi. On va l'écouter, donc Marc-André Rondeau, qui fait référence aussi à Abraham Thoreau, autre joueur québécois pour qui c'est un petit peu plus difficile de s'imposer. On l'écoute.
3: C'est pas une équipe qui court après un championnat. C'est pas une équipe qui dépense beaucoup de sous pour des agents libres. Donc, souvent, à travers des longues saisons, il y a beaucoup de blessures. Il y a beaucoup de joueurs qui sont appelés à monter, à graduer. Puis là, ben, faut que tu saisisses ton opportunité. Puis un coup que tu saisisses ton opportunité, ben là, faut que tu la gardes. Mais, tu sais, si on regarde le parcours d'Abraham en comparaison, tu sais, Abraham, il y a eu quelques bonnes séquences quand, à l'époque, il montait avec les Astros de Houston en début de carrière. Mais, tu sais, des Jose Altuve, des Correa, des Alex Bregman, à sa position, faisait que dès que ces gens-là revenaient en santé, ben, tu te mettes un petit peu de côté au nombre de joueurs professionnels qu'il y a aujourd'hui, c'est à travers toutes les ligues mineures. Exactement. Fait que je pense que le contexte dans lequel il est, c'est clair que ça l'a vraiment aidé.
2: Donc ça a vraiment aidé Otto Lopez qui est revenu à sa position d'arrêt-court aussi. Ça, c'est il est confortable, ça stabilise le tout dans une équipe qui a besoin de jeunes talents comme lui. Donc ça se passe très bien dans son cas. Et comme le disait Marc-André Rondeau, le tout là-dedans, c'est de la clé, c'est d'arriver à maintenir une séquence. Mais il le fait très très bien actuellement. Il domine les majeurs pour la moyenne des bâtons et les coups sûrs seront au match des étoiles la semaine prochaine à Philadelphie. Otto Lopez, quand un même, produit de Tétroville.
1: Oui, étonnant. Puis on le connaît pas encore. On le connaissait pas.
2: Non, très peu.
1: Ce produit de Tétroville.
2: Oui, c'est ça.
1: Trouve au sommet dans le baseball majeur quand même. Merci Jean-François.
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1: On l'évoquait avec Véronique à l'instant, Québec qui va annoncer des nouvelles mesures pour contrer le phénomène des chauffeurs de camions à rabais, puis qui sont responsables, ces chauffeurs, puis on l'a vu dans le passé, hein, de plusieurs accidents et parfois mortels au Québec. Ah, pour en parler ce matin, Marc Cadieu, il est le PDG de l'Association du camionnage du Québec. Bonjour Monsieur Cadieu.
5: Oui, bon matin, Monsieur Coutier.
1: Ah, bon, la mesure, elle vise surtout les chauffeurs de poids lourds ontariens qui souhaitent s'installer au Québec. Hein, c'est ce que nous disait Véronique. Quelle est l'ampleur de ce phénomène? Est-ce que tant de chauffeurs ontariens qui souhaitent s'installer au Québec?
5: Ben, en fait, il y en a quand même un certain pourcentage. Je pense que le ministre a bien élaboré dans l'article de la presse ce matin le nombre. La problématique est aussi, et tous les autres qui ont des permis venant de d'autres provinces, qui ont eu des formations de complaisance ou des permis souvent qui sont qualifiés de questionnables au niveau de l'expérience de conduite du lot. Mais écoutez, c'est un pas dans la bonne direction. Je suis obligé de saluer l'initiative du ministre. Ce sont plusieurs discussions que nous avons eues avec lui pour tenter de contrer cela. C'est une mesure temporaire pour l'instant parce qu'évidemment, ce genre de mouvement nécessite aussi, dans certains cas, des modifications législatives auprès du gouvernement. Mais le ministre va de l'avant. Il prend au sérieux la situation et est en discussion aussi avec son homologue ontarien pour en faire autant.
1: Mais c'est ça, parce que ça règle pas le problème des chauffeurs à rabais qui circulent au Québec. Celui qui prend la 401 qui part de Toronto pour venir ici. Ça n'a pas le problème, là.
5: Non, ça, je suis d'accord avec vous. Ça règle pas le problème. Ça, c'est un morceau du casse-tête là de ceux qui viennent se convertir en permis du Québec ou qui peuvent pas passer les examens au Québec, qui vont y passer en Ontario, puis qu'après ça reviennent ici pour faire exemplifier leur permis. Ça s'est déjà vu dans un incident qu'il y avait eu dans le parc de la Vérendrye, un chauffeur qui avait coulé son examen de la Société d'assurance automobile du Québec 3 fois, avait été chercher son permis en Ontario, puis était revenu par la suite faire exemplifier son permis ici, le faire reconnaître. Bon, il y a plusieurs morceaux dans tout ce casse-tête-là. Il n'y a pas une solution ultime, mais le ministre bouge, et ça, c'est ce que je veux saluer aussi.
1: Oui, non, on comprend que le ministre ici bouge, mais du côté de l'Ontario, quels échos vous avez? Parce que là aussi, c'est un problème.
5: Nous parlons évidemment à nos vis-à-vis qui sont du monde associatif de l'Ontario, mais le ministre Charest est en discussion aussi, selon ce qu'il m'a rapporté à travers son cabinet, avec son homologue de l'Ontario pour évidemment avoir des mesures similaires. Il faut mettre l'épaule à la roue à travers le Canada. Le problème, il est pan-canadien. Hein? Alors, il n'est pas juste au Québec. Il est évidemment ce qui ressort majoritairement une problématique de compagnies, de stratagèmes qui se sont formés beaucoup en Ontario pour nommer la ville Brampton, qui est la capitale qualifiée du chauffeur Inc. Par tous ces stratagèmes qui évitent évidemment c'est de l'évitement fiscal. C'est de la compétitivité déloyale, c'est de la formation plus que questionnable, ce sont de faux permis, de fausses identités, des chauffeurs qui sont entraînés à entrer de doubles identités à l'intérieur de la télémétrie des heures de service, qui ne font que bouger une lettre et qui se créent un deuxième profil. C'est un univers assez complexe. Faut le prendre, évidemment, morceau par morceau. Aujourd'hui, c'est un pas, mais il faut pas lâcher. J'ai le marteau à la main à plein temps. Je veux dire que je frappe le clou à plein temps.
1: Ben oui, on le sait. Puis c'est pas la première fois que vous en parlez. Puis vous frappez sur le morceau, mais en même temps, je vous sens prudent politiquement. Puis on écoute ça, on se dit mais ça n'a pas de bon sens. Des gens qui conduisent des camions qui sont. Puis on l'a vu. Il y a eu des tragédies. Comment ça se fait que c'est si compliqué à régler? Vous dites Brampton, c'est connu. Bon, tout le monde le sait. On change les permis, on rentre des faux noms, on joue avec les registres. Comment se fait-il que ça soit si complexe à régler?
5: Parce que ça nécessite évidemment un consensus pan-canadien. Il faut que toutes les provinces ensemble, et vous savez, harmoniser des réglementations, des législations. Ou des décrets venant de différents ministres, tous les pouvoirs ne sont pas exercés de la même façon d'une province à l'autre. Donc, c'est là qu'est la complexité de tout cet organigramme-là. C'est de mettre tout le monde à la table et de prendre une décision unanime. Au niveau de la fiscalité, le gouvernement fédéral, M. Philippe-François Champagne et aussi la ministre du Travail du Canada ont fait un grand pas pour tenter, évidemment, de porter des coûts solides financiers auprès de ces entreprises qui exercent avec ce modèle-là. Il y a la compétence, il y a la sécurité routière, puis il y a la fiscalité là-dedans.
1: De tout ça,
5: Je parlais il y a 10 ans de fiscalité, j'étais pas très intéressant. Mais quand on a commencé à avoir des accidents et des pertes de vie sur la route, là, soudainement, c'est sûr que le côté politique a commencé, évidemment, à se montrer beaucoup plus présent à trouver des solutions. Parce que là, évidemment, c'est les citoyens qui sont apeurés, de côtoyer ces chauffeurs sur la route inexpérimentés. Puis je fais toujours attention dans mon message, parce que oui, faut que j'aie une approche aussi je sonne évidemment les cloches, mais je veux dire, je veux pas dire à tout le monde que tous les chauffeurs qui sont sur la route sont des dangereux. Il y en a parmi eux. Et c'est ceux-là qu'il faut éliminer, et c'est ceux-là, évidemment, qui interviennent dans des pertes de vie. Puis une perte de vie, c'est une perte de vie de trop. Ça, c'est sûr et certain.
1: Oui, bien sûr. Puis bon, il y a la loi, mais il y a aussi les inspecteurs, parce qu'il faut des gens pour appliquer la loi. Marc Cadieux, PDG de l'association.
5: Le contrôle routier, évidemment, est une solution aussi. On espère que nos contrôleurs vont revenir sur la route le plus rapidement possible, parce que ça, le mot se passe. Hein. Quand il y a du contrôle, qu'il y a de la conformité, qu'il y a des amendes, la crainte de venir sur le territoire du Québec, même si on a des permis émanant de d'autres provinces, se fait sentir. Et c'est sur ça aussi que je porte mon message vers le ministre.
1: Ouais. Ben, on va lui parler plus tard au ministre autour de 8h15 ce matin. Marc Cadieux, PDG de l'Association du camionnage du Québec. Merci beaucoup de nous avoir parlé ce matin. Fort apprécié.
5: Merci, au revoir.
1: Merci, bonne journée. 7h33 minutes maintenant, les nouvelles locales avec Marie-Michel Bordua. Marie-Michel, l'usine Sanimax affirme qu'il lui est impossible de respecter la norme montréalaise sur les odeurs.
4: L'installation située dans l'arrondissement de Rivière-des-Prairies, Pointe-aux-Trembles, reçoit et transforme chaque semaine des centaines de camions de carcasses d'animaux comme le porc ou le poulet. Et ces cheminées génèrent environ 2700 unités d'odeurs par mètre cube. Mais la réglementation montréalaise est d'une unité ou moins. Sanimax croit être en mesure d'atteindre environ 20 unités par mètre cube. Mais la ville refuse de lui octroyer le permis nécessaire aux rénovations parce que les deux parties sont en médiation. Voici la responsable de l'environnement au comité exécutif de la ville de Montréal, Gabrielle Rousseau-Bélanger, suivie du vice-président principal pour le Canada chez Sanimax, Terry Finn.
6: On sait que notre norme est atteignable, puis ça, c'est justement un point un petit peu de dissension dans à la table de médiation en ce moment. On n'est pas tout à fait d'accord sur l'interprétation de certains constats dans le rapport qu'ils ont mandaté avec une firme. Donc, ça fait partie des discussions à la table des négociations.
7: Malgré l'utilisation du meilleur système, de la meilleure technologie, la norme de Montréal, une unité d'odeur à la limite de la propriété, ce n'est pas atteignable. Le gouvernement du Québec doit bâtir un cadre réglementaire qui va permettre à l'industrie de l'écarissage, pas seulement Sanimax, de faire son métier.
4: L'entreprise demande à Québec d'intervenir, mais le gouvernement préfère laisser la médiation se poursuivre.
1: Maintenant, la directrice de la coopérative Les Valoristes lance un cri du cœur.
4: Parce que l'organisme dont les membres récupèrent les contenants consignés dans les rues de Montréal doit quitter ses locaux de l'ancienne gare d'autocar de Berry-UQAM, l'îlot Voyageurs, et ce d'ici le 31 octobre. Il y a des tours d'habitation là, qui seront construites sur le site. René Saint-Louis s'est penché sur le dossier.
8: On a besoin d'aide.
9: C'est un SOS que lance la directrice des Valoristes, Marika Vasquez-Tagliero.
8: Si vous connaissez des places où on pourrait s'installer, s'il vous plaît, contactez-nous et aidez-nous à trouver cette place parce que on est le seul organisme qui se bat pour les gens qui ramassent des contenants consignés dans les rues de Montréal.
9: L'occupation du site de l'ancienne gare d'autobus Berry était transitoire et les Valoristes savent depuis longtemps qu'ils devront quitter. Mais ils ne trouvent pas d'endroit où se relocaliser. Robert Séguin, qui ramasse des contenants consignés, se demande s'il ne serait pas possible de s'installer dans l'ancien hôpital de la Miséricorde, sur le boulevard René-Lévesque, là où Hydro-Québec souhaite construire un nouveau poste électrique.
10: On n'a pas besoin d'un gros espace. Ils pourraient nous consacrer un petit espace. Il y a des espaces de stationnement à proximité. On est juste en face de la maison du père, donc on a beaucoup de clients, de clientèle qui viennent de là.
9: Par courriel, la ville dit avoir consacré beaucoup de temps, d'énergie et de ressources pour explorer des pistes de sites potentiels et accompagner les Valoristes dans leur démarche de relocalisation. Ici René Saint-Louis, Radio-Canada, Montréal.
1: Et puis toujours à Montréal, projet de construction de logements dans l'arrondissement Côte-des-Neiges, Notre-Dame-de-Grâce. En fait, l'ancien hippodrome franchit une nouvelle étape.
4: L'arrondissement a adopté le projet en première lecture. C'est 1200 unités qui seraient réparties dans 4 bâtiments résidentiels de 20 à 30 étages sur le boulevard des Carrières, sur la rue Namur aussi, tout ça dans le futur secteur, le Namur-Hippodrome. Le projet doit toutefois franchir d'autres étapes avant de voir le jour, comme l'explique la mairesse de l'arrondissement, Stéphanie Valenzuela.
11: Par la suite, il y a une consultation publique qui aura lieu d'ici la fin de cet été. Il n'y a pas encore de date qui a été émise par notre greffière. Et lorsque cette consultation aura lieu, nous passerons à une deuxième lecture qui permettra éventuellement la conception de plans et devis par les promoteurs pour par la suite faire une demande de permis.
4: Aucun logement n'a été construit jusqu'ici là sur le site de l'ancien hippodrome de Montréal.
1: Ouais, et pourtant, ça fait des années qu'on en parle. Merci, Marie-Michel.
4: À plus tard.
1: À plus tard. Véronique, à la météo.
12: À la météo, les nuages sont plus présents aujourd'hui. Il y aura quelques éclaircies au travers de ça. De petites averses ici et là ce matin, rien d'important. Le 40% de probabilité d'orage, c'est surtout en fin de journée, début de soirée. Température déjà 23-24 degrés. On atteindra 26-27, mais ça reste très humide et collant. La nuit prochaine, 17 à 20 degrés. Demain vendredi, on retrouve retrouve un ciel variable, faible risque d'averse en après-midi, isolé, chaud et humide encore, moins d'humidité en fin de semaine, pas mal de soleil et des températures d'été. Côté circulation, tout va bien pour les transports en commun et tout va bien pour Benoît ce matin qui emprunte la 13 en direction sud tous les matins. Il me faisait un comparatif avec la journée de mardi. Mm-hmm. Ça lui avait pris 1h45 se rendre au boulot. Ce matin, il partait de chez lui, empruntait l'autoroute 13, descendait jusqu'à la 20. Mm-hmm. Ça lui a pris 1h45 mardi matin. Là, ça lui a pris 40 minutes seulement ce matin, son trajet complet. Ouais. Alors, c'est pour vous donner une idée qu'il y a beaucoup moins de monde sur le réseau. C'est entre Clérou et Notre-Dame, surtout sur la 13. On accède encore facilement à la 20. La 20 en direction ouest, vous allez avoir du volume depuis la 13. En direction ouest, on parle pas de congestion, mais volume secteur en Grignon jusqu'à l'échangeur Saint-Pierre. Métropolitaine ouest, ça change jamais. En ce moment, c'est sur toute la longueur. Décarie-Nord, à partir de Queen Mary, surtout le premier tiers pour Décarie-Sud. Beaucoup de monde sur la rue Notre-Dame. Bonne aventure vers le centre-ville. C'est dans la bretelle en provenance du pont Champlain. Ville-Marie, dans les deux directions, ça va bien. Et pour les traversées de la rive sud, c'est Jacques Cartier le pire ce matin. Sur toute la longueur, c'est lent en raison de la nouvelle configuration des travaux de Lorimier direction nord.
1: Merci Véronique.

0: Julie, un autre spectacle hommage pour Cohen qui sera présenté cet automne cette fois.
1: Oui, déjà 10 ans que cette voix envoûtante s'est éteinte. Leonard Cohen qui est décédé le 7 novembre 2016 à l'âge de 82 ans. Et pour souligner cet anniversaire, l'œuvre immense de Cohen sera célébrée sur scène avec Everybody Knows, la toute première tournée hommage officiellement, entièrement approuvée et imaginée par la famille. C'est un projet qui est porté, conçu par son fils Adam Cohen. Et ce qui rend l'événement assez unique, c'est que Adam partagera la scène pour la première fois avec son propre fils. Donc, 3 générations d'artistes unis par la force des mots et de la musique. C'est très beau, très fort. Un passage du flambeau intergénérationnel sous les yeux du public. Et dans le communiqué qui accompagnait cette nouvelle, Adam Cohen le mentionne. Mon père était reconnaissant envers son public de faire vivre ses chansons. C'est exactement ce que nous souhaitons poursuivre et je n'aurais jamais imaginé le faire un jour aux côtés de mon fils. Pour habiller ce spectacle, la famille a fouillé dans les coffres pour sortir des archives photographiques et filmiques inédites et très bien sélectionnées. Et pour la mise en scène, on a fait appel à Moment Factory. La tournée sera très, très courte là, quand même. Après ça, on va s'envoler pour l'Europe au début de l'année 2027. Alors, pour l'instant, il y a 3 dates chez nous en novembre. Le 2 novembre au Grand Théâtre de Québec, le 4 au Théâtre Saint-Denis à Montréal et le 7 novembre au Meridional à Toronto. Les billets seront mis en vente demain, 10 juillet, à 10h pile.

0: sur ce classique de Cohen. Naila, les récentes nominations de Mark Carney au Sénat font des vagues dans les chroniques ce matin pour Antoine Robitaille du Journal de Montréal. Ben, c'est tout simplement scandaleux.
1: Oui, notamment Richard Martel, député conservateur de Chicoutimi-le-Fjord, qui devient sénateur. Ça va déclencher une élection partielle que les libéraux pourraient facilement remporter. Carney est donc presque certain d'accroître sa majorité à la Chambre des communes. Et du même coup, dit Antoine Robitaille, ben, ça affaiblit encore davantage Pierre Poilievre. Il dit, Antoine Robitaille, cette habileté machiavélique ne doit pas occulter l'autre aspect scandaleux de ses nominations, le retour de ce qu'on a appelé jadis le patronage, soit le favoritisme crasse, parce que Mark Carney a aussi nommé un proche collaborateur comme sénateur, alors que son prédécesseur, Justin Trudeau, avait renoncé aux nominations partisanes après des scandales de favoritisme et de dépenses excessives à la Chambre haute. Mais selon Antoine Robitaille, dans la novlangue carnéenne, en 2020,

0: justice, supprimer l'exigence nominale d'impartialité revient à moderniser le processus de nomination au Sénat. Il le dit crûment, Antoine Robitaille, c'est du grand n'importe quoi et c'est une énième preuve que tant que le Sénat ne sera pas réformé constitutionnellement, voire aboli, il restera pourri dans ses fondements. Dans le Globe and Mail, Robin Urbach parle des humiliations qui s'enchaînent pour Pierre Poilievre, alors qu'il était pressenti comme le prochain premier ministre à l'époque. Pierre Poilievre subit depuis un an une série d'humiliations politiques qui nuisent gravement à sa crédibilité et le font paraître faible. Il a perdu son cinquième député depuis les élections de l'an dernier avec cette nomination de Richard Martel au Sénat. Elle écrit, Robin Urbach, le bizutage du chef conservateur ne vient pas seulement de l'extérieur de son caucus. Il y a son leadership qui a été mis à l'épreuve par un de ses députés, Jamil Givani, qui a l'habitude de causer des maux de tête à ses patrons, notamment en raison de ses liens avec les États-Unis. Elle dit, Robin Urbach, ben, Monsieur Poilievre, on n'a pas besoin de ça. Ce dont il a besoin, c'est que ses députés s'en tiennent au message officiel, qu'ils s'attaquent aux vulnérabilités de Monsieur Carney au lieu de renforcer involontairement celles qui affligent leur propre parti. Mais le pire, croit Robin Urbach, c'est que cela le fait paraître faible, M. Poilievre, et il n'y a rien de plus dommageable pour l'image d'un chef politique et pour ses perspectives que d'être perçu comme faible. La faiblesse confirme les pires opinions de vos détracteurs, elle pousse votre propre équipe à douter de ses capacités, et la faiblesse crée une opportunité pour vos rivaux de vous sauter à la gorge. Et puis, dans le National Post, une tribune d'un ancien conseiller conservateur, Yuan Yi Zhu, qui dit, Carney vide les bancs conservateurs, le moral est au plus bas au sein du caucus. Les députés ont l'impression que le parti ne va nulle part et qu'ils vont stagner dans l'opposition pendant encore des années. Il écrit, perdre un député à cause d'un pot de vin du gouvernement est un malheur. En perdre cinq relève de la négligence. Pour l'auteur, qui est pourtant un ancien proche collaborateur du parti conservateur, ben, la direction du parti commet une erreur en traitant ses députés ainsi, en les laissant dans le noir, sans plan d'avenir concret, ni valorisation de ses troupes par Poilievre. Les députés préfèrent accepter les douceurs et les postes lucratifs offerts par Carney plutôt que de rester dans l'opposition. Dans les autres sujets, dans la presse, une tribune de l'acteur Roy Dupuis, qui est aussi porte-parole de la Fondation Rivière. Il rappelle qu'Hydro-Québec prévoit que la demande de centres de données propulsés par l'IA va dépasser 1000 mégawatts d'ici 2035. Ça, c'est l'équivalent du complexe La Romaine. Alors, pour y répondre, Hydro-Québec pourrait devoir harnacher de nouvelles rivières et construire de nouvelles infrastructures. Roy Dupuis, lui, remet en question la pertinence de sacrifier des écosystèmes pour des centres de données qui génèrent très peu d'emplois, alors que le Québec manque déjà d'électricité pour relever son défi le plus crucial, décarboner son économie. Il se demande combien coûte une rivière. C'est un débat qui peut notamment résonner en Alberta, qui va accueillir un immense centre de données de Meta et qui construit une usine au gaz là pour l'alimenter. Et je termine avec la chronique d'Émilie Nicolas dans Le Devoir, qui voit une justice poétique dans ce qu'elle a vu aux États-Unis dernièrement. Elle revient sur les célébrations du 250e, célébration partisane détournée par Donald Trump avec un succès mitigé. Peu de festivaliers au National Mall. Washington qui a été pollué par les feux d'artifice, qui a été le théâtre aussi d'une manifestation de suprémacistes blancs. Mais elle dit que pendant que le théâtre politique trumpiste se déploie dans tout ce qu'il y a de plus absurde, abject et médiocre, la Coupe du monde de la FIFA bat son plein. Elle souligne les amoureux du foot des dizaines de pays du monde qui défilent et se rassemblent dans les villes des États-Unis, qui accueillent les matchs. Les rencontres spontanées se passent bien, même très bien, écrit-elle. Il est fascinant, dit Émilie Nicolas, de constater comment le foot cet été est le cheval de Troie qui fait revenir le monde aux États-Unis au moment où sa présidence veut s'en isoler, au moment où les célébrations du drapeau américain sombrent dans le kitsch, l'échec ou le racisme. Eh bien, on voit des drapeaux de tous les continents qui sont brandis dans une joie authentique et hautement contagieuse un peu partout sur le territoire des États-Unis durant cette période clé de Trumpisme. Il y a là une part de justice poétique. C'est la chronique d'Émilie Nicolas dans Le Devoir.
1: Merci, Naïla.

0: Parlant d'amour, de fraternité, d'amitié par le sport, justement, il y a 50 ans. Hein, je t'aime, I love you, Ichi Libidish. Montréal qui accueillait le monde, les Jeux Olympiques qui étaient officiellement ouverts le 17 juillet 1976. C'est l'été, ce sera l'été des commémorations. Et puis, ben, on lance le bal cette semaine avec une voix que vous connaissez bien, celle des Canadiens de Montréal, mais qui fut jadis, il y a 50 ans, la voix du Stade Olympique. Ah, Michel Lacroix, il a été annonceur du stade durant ces Jeux de 1976. Il est au bout du fil. Bonjour, merci d'être là ce matin.
1: Salut Maxime, ça va bien?
0: Ça va très bien. Vous étiez tout jeune, j'imagine, en 1976. Comment vous êtes devenu la voix du stade des JO de Montréal?
1: Par hasard, comme c'est souvent le cas. Donc, j'ai fait quelques pas en athlétisme sous la gouverne de Jean-Paul Baer, avec qui d'ailleurs j'ai eu le plaisir de travailler un peu plus tard. Mon entraîneur était Joe Malajac à l'époque. Et puis finalement, de fil en aiguille, on avait besoin d'un présentateur à quelques occasions pour des compétitions d'athlétisme à gauche et à droite. Je me suis offert et c'est Larry Eldridge, qui était le directeur de la compétition aux Jeux de Montréal, qui m'a pris sous son aile. Et puis progressivement, ben j'ai fait mes classes de championnat provincial à championnat national, la compétition internationale pour en arriver à 22-23 ans à être celui qui avait été retenu pour les Jeux olympiques à Montréal en 1976.
0: Ah oui, quand même, hein? J'ai une certaine nervosité, j'imagine, à 23 ans.
1: Et comment? on était la jeune génération de journalistes à l'époque. On avait cette magnifique porte d'entrée sur une profession absolument extraordinaire. Et ça nous permettait de côtoyer la grande équipe de Radio-Canada à l'époque avec les Richard Garneau, Jean-Maurice Bailly et compagnie. Mmh. Bref, on est entré de plein pied là-dedans. Ce furent des moments magiques. Puis on était à la découverte de beaucoup de choses. On n'avait pas de stade. Alors quiconque arrivait disait que c'était facile de prendre la parole devant 75, 80 000 personnes. C'est faux. On avait beaucoup de trac. On avait beaucoup de préparatifs à faire. Le stade olympique comme tel à Montréal était loin d'être parachevé, d'être terminé. Donc on faisait les essais de sonorisation à l'époque qui étaient assez laborieux d'ailleurs, avec des retards de présentation de 2-3 secondes. Bref, on a fait tout ça alors qu'il y avait des grues et des camions qui circulaient encore à l'intérieur du stade olympique. Et puis, on était tenu à un protocole beaucoup plus sévère en 76 comparativement aux annonceurs des récents jeux modernes. On était davantage des annonceurs de compétition plutôt que des animateurs de foule. Et c'était là l'énorme différence. On présentait les athlètes et la compétition comme telle. Et en compagnie de Paul Schuben, d'ailleurs, que j'ai retrouvé au Forum quelques années plus tard, eh ben, on avait ce nouveau bijou qui était le tableau indicateur au Stade olympique de Montréal. Alors, on faisait le mélange des deux et on voguait de la piste à la pelouse en présentant les compétitions, les séries, que ce soit 100, 200 et autres compétitions en course. Même chose pour les sauts en longueur, sur hauteur et à la perche. Et puis, bien sûr, les lancers. Alors, on tournait véritablement à l'intérieur de l'enceinte, mais c'était un ballet très, très, très, je dirais, chronométré. Mmh. Et on avait beaucoup de rigueur de ce côté-là. Et puis, évidemment, il y avait peu de pression. On m'avait dit, si vous faites des erreurs pour les tests de sonorisation, c'est pas tellement grave. Mais lors des compétitions, il va y avoir 1,2 milliard de personnes qui vont vous écouter. Mieux vaut ne pas faire d'erreur.
0: Ouais.
1: La marge de manœuvre est peut-être nulle.
0: Oui, oui, ben oui, on imagine bien. Bon, en même temps, il faut un peu la folie de la jeunesse, hein, j'imagine. Ça veut dire, bon, ouais, OK, ben j'y vais, il y a 1 milliard de personnes qui vont m'écouter.
1: Ça va être le fun,
0: point final. Oui, ben oui, faut avoir du plaisir. Mais j'en reviens au son, parce que c'est quand même hallucinant. Les tests de son entre les grues, puis durant les pauses des ouvriers, j'imagine, assez rapidement, vous avez découvert que le son au stade, c'est pas terrible, hein?
1: Non, et je veux dire que nous, à la compétition, c'était quand même pas si mal, mais ceux qui ont travaillé, par exemple, pour la cérémonie d'ouverture, Hugo Lepeau, qui était le chorégraphe et tout ça, ils ont préparé ça. C'est absolument extraordinaire, tous les éléments techniques requis pour avoir une synchronisation, pour être quand même assez près de la musique de Mathieu. Bref, c'était un travail colossal. C'était encore pire au Vélodrome où le son ne sortait pas. Le son rebondissait littéralement sur des structures de béton. C'était un des problèmes majeurs, mais finalement, on a réussi, autant que faire se peut, là, à trouver une façon de le présenter sans trop de problèmes, parce que je me souviens avoir assisté au spectacle d'Emerson, Lake & Palmer un an plus tard.
0: Oui, oui.
1: Et puis, on avait sorti tout ce qu'il y avait de boîte de son au Québec pour finalement accueillir Emerson, Lake & Palmer et l'orchestre symphonique qui les suivait pour un spectacle qui était quand même pas mal.
0: Oui, oui, oui. Non, il y a eu du progrès par la suite, mais c'est sûr qu'en 76, oui, bon, j'imagine que mon annonceur, c'est assez particulier parce que vous prononcez quelques mots, puis les spectateurs le reçoivent avec une espèce de délai de 2 secondes. Ça devient un peu compliqué. Les noms étrangers, à l'époque, il n'y avait pas Internet. Les Russes, les Chinois, non. Les Tchécoslovaques, comment vous appreniez les noms étrangers?
1: Ben, tout simplement, on avait un bureau pour les annonceurs et on avait demandé aux ambassades ou aux consulats de faire la lecture des noms des athlètes, parce qu'il y en avait au-dessus de 1000 qui participaient aux compétitions d'athlétisme. Ils avaient enregistré les messages et on nous relayait des cassettes pour dire « bon ben voici la délégation de la Hongrie, le nom un tel se prononce de telle façon ». Alors on a fait ça avec la plupart des délégations et c'est comme ça. On a monté littéralement notre catalogue de prononciation.
0: Ah ouais.
1: C'était simple, mais c'était quand même assez efficace.
0: Oui. Simple, mais un peu fastidieux. Hein? Play, rewind.
1: Oui, exactement. Oui, ça s'est fait souvent.
0: J'imagine. Bon, on parle toujours des... quand on parle des jeux, puis bon, pour les jeunes de ma génération, moi je suis né en 76, donc je les ai pas connus, mais j'ai beaucoup lu sur les jeux. On parle toujours des problèmes liés à la construction du stade, le dépassement des coûts, les grèves, la corruption, le gouffre financier. Mais sur le plan sportif et populaire, tous ceux qui ont participé disent que ce furent effectivement des jeux assez exceptionnels. Quels souvenirs vous en gardez-vous?
1: Effectivement, ce furent des jeux exceptionnels. Sur le plan sportif, en athlétisme notamment, on a eu droit à des spectacles de très grande qualité. Je me souviens très bien de Alberto Juan Torrena, qui était un coureur cubain, qui avait survolé la piste, qui avait gagné le 400, le 800 mètres. Il y avait aussi, sur plus longue distance, le Finlandais, Lasse Virenne, qui avait gagné aux 5000 mètres, aux 10000 mètres. On avait bien sûr le 100 mètres qui était l'épreuve reine à l'époque et c'est Ainsley Crawford qui avait gagné la compétition. Puis on avait un certain Valérie Borzov qui avait gagné le 100 et le 200 à Munich qui s'était pointé à Montréal et Borzov était sous les couleurs de l'URSS, mais attention, il était de nationalité ukrainienne. Et les rumeurs voulaient qu'il demande l'asile politique pendant la tenue des Jeux de Montréal. Alors, ça a créé une situation un peu particulière. Bref, il avait terminé 3e, et puis il est demeuré en Union soviétique, et il a connu une carrière politique absolument extraordinaire ensuite. Et puis, il y avait aussi, bien sûr, le décathlon, et Bruce Jenner qui a défrayé la manchette, mais d'une façon tout à fait différente ensuite. Et puis, il y avait ce Greg Joy qui nous avait fait le bonheur d'être le Canadien qui avait remporté la médaille d'argent au saut en hauteur. Parce que le saut en hauteur, c'est un peu, je te dirais, l'épreuve chouchou des gens. Parce qu'on avait habitué nos amateurs d'athlétisme à des compétitions intérieures qui avaient lieu au Forum de Montréal. Et c'est Claude Ferrand qui avait été le grand animateur de ces rencontres Canada-URSS, Canada-États-Unis. Et il avait vaincu à l'époque Dwight Stones et on était sortis du Forum de Montréal très tard un soir. Mais Claude était véritablement l'athlète préféré des Québécois. Malheureusement, il n'a pas connu un bon concours. Il a terminé à 2m14, si ma mémoire est bonne. Mais c'est finalement Joy qui avait pris la relève et qui avait gagné la médaille d'argent. Et cette journée-là, c'était pluvieux, les conditions n'était pas nécessairement bonne. Le temps était maussade, mais les amateurs qui étaient réunis au stade olympique à l'occasion ont eu au moins ce moment-là pour célébrer l'athlétisme canadien.
0: Oui, seule et unique médaille à l'époque. Dites-moi, en terminant, parce que, bon, comme jeune annonceur, vous avez dû faire des erreurs. Est-ce que ça vous est arrivé? Par la nervosité ou la prononciation?
1: Je dois Je dois t'avouer que non, j'ai été chanceux, choyé, et puis, mais comme je mentionnais, c'était davantage des annonceurs de protocole plutôt des annonceurs des animateurs de foule, ce que sont devenus les annonceurs ensuite aux Jeux Olympiques. Non, véritablement, les scripts étaient simples, sobres. Mm-hmm. J'ai, à part l'athlétisme, j'ai fait aussi des présentations protocolaires.

0: pour les remises de médailles qui étaient fort simples. Mesdames, messieurs, champions olympiques, un tel de ou une telle de tel pays, c'est relativement simple. Les médailles seront présentées par, accompagnées par, et ça, évidemment, c'était tout le protocole du Comité international olympique qui était en vigueur. Mais c'était relativement simple. On nous avait tellement bien préparé que je pense que dans l'ensemble, les annonceurs ont été pas mal à Montréal, je dois dire. J'en ai croisé quelques-uns ensuite, là, mais on était véritablement choyés. C'était un travail absolument extraordinaire.
1: Ouais, on imagine. À 22-23 ans comme ça. Ça vous a permis de connaître la carrière exceptionnelle que vous avez connue par la suite. Puis bon, ben, de la voix des Jeux, hein, ou du Stade olympique, à la voix des Canadiens de Montréal. Michel Lacroix, annonceur maison des Canadiens, puis qui était, vous l'aurez compris, annonceur en 1976, il y a 50 ans quand même. Merci beaucoup d'avoir pris le temps de nous parler ce matin. C'est super apprécié.
0: Au plaisir.
1: Merci.
0: À bientôt.
1: Merci. À une prochaine. Véronique.
2: On y va avec quelques averses possibles, surtout en après-midi, fin de journée, des températures élevées et encore pas mal d'humidité.
1: Restez là. Dans un instant, le Radio Journal.
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6: Carney en Arabie Saoudite, une première en 26 ans pour un premier ministre canadien. Les États-Unis bombardent l'Iran pour une deuxième journée. Téhéran réplique.
7: L'Iran a violé l'accord qui a été trouvé avec les États-Unis.
6: Et coup d'envoi ce soir du Festival d'été de Québec.
8: Les gens, on souhaite qu'ils viennent faire un tour, regarder la vue qui est magnifique. Les soirs de spectacle, c'est toujours super intéressant.
9: Bonjour, ici Marie-Michèle Bordua. Bienvenue au Radio-Journal. Le premier ministre Mark Carney est en visite en Arabie Saoudite. Ottawa et Riyad ont connu un froid diplomatique par le passé au sujet du sort réservé par le régime saoudien à des militants pour les droits de la personne. Mais le premier ministre veut maintenant rebâtir la relation, renforcer les liens commerciaux entre les deux pays. Valérie Gamache suit la délégation canadienne. Valérie, la visite de Mark Carney en Arabie Saoudite est une première en 26 ans.
10: La visite de Mark Carney marque définitivement le début d'une nouvelle ère entre Ottawa et Riyad. L'Arabie Saoudite fait partie des pays vers lesquels le premier ministre veut augmenter les exportations canadiennes, quitte à ne pas évoquer l'épineuse question des droits de l'homme qui pourrait froisser son partenaire. Il en demeure pas moins que le régime saoudien a l'un des pires bilans au monde en la matière. Et l'épouse de Raif Badawi, ce blogueur saoudien qui a été emprisonné ici pendant 10 ans et qui n'a toujours pas le droit de quitter le pays, souhaite que le premier ministre aborde la question et qu'il évoque l'histoire de son mari lors de son tête-à-tête avec le prince saoudien Mohamed Ben Salman. On peut écouter Ansaf Haidar.
11: Et j'aimerais bien que M. Carney aussi fait quelque chose pour les citoyens de Raif ou les passeports blancs, n'importe quelle chose pour bouger les situations de Raif.
9: Et Valérie, le premier ministre, va aussi participer à un forum d'affaires avec des entreprises canadiennes.
10: L'occasion est d'avoir des discussions sur l'énergie, l'intelligence artificielle, la défense, les minéraux critiques et les investissements. Mark Carney persiste en répétant que tous les partenaires ne partagent pas les mêmes valeurs, mais qu'il existe quand même des occasions de travailler ensemble. Le premier ministre et Mohamed Ben Salman doivent par ailleurs signer une entente question d'officialiser cette relation renouvelée.
9: Merci Valérie.
10: Au revoir.
9: Et cette visite se déroule au moment où le Moyen-Orient connaît une nouvelle flambée de violence. Les États-Unis et l'Iran ont échangé des dizaines de tirs pour une deuxième nuit consécutive. Alexandre Lepoutre est avec nous. Alexandre, les frappes continuent ce matin.
12: Oui, des frappes américaines qui auraient touché le périmètre d'une centrale nucléaire selon Téhéran et de l'autre côté, des missiles iraniens qui viennent tout juste d'être interceptés par la Jordanie. Tout ça donc effectivement après une nuit intense. Washington a bombardé plus de 90 cibles iraniennes, surtout en fait des villes côtières le long du détroit d'Ormuz, parce que c'est ça qui est au cœur de l'affrontement. Rappelons que ce nouveau cycle de violence a commencé parce que Téhéran a ciblé

0: Canada se range derrière les États-Unis, tout comme la France et son ministre des Affaires étrangères Jean-Noël Barrot, qui nous dit « tout ça, c'est la faute de l'Iran ».
1: L'Iran a violé l'accord qui a été trouvé avec les États-Unis, violé aussi le droit international en s'en prenant à des navires qui circulaient à l'extérieur des eaux iraniennes.
0: Et en terminant, jour important pour l'Iran puisque l'ayatollah Ali Khamenei est inhumé dans sa ville natale aujourd'hui, dans un contexte, on comprend, de vives tensions.
2: Difficile, oui, merci Alexandre.
0: Je vous en prie.
2: Le bilan du double séisme qui a secoué le Venezuela il y a un peu plus de deux semaines passe à 3800 morts. Près de 20 000 Vénézuéliens se trouvent toujours sans logement après ces secousses qui ont détruit des centaines de bâtiments à travers le pays. Pour financer la reconstruction, la présidente par intérim Delcy Rodriguez demande la levée des sanctions internationales contre son pays. Politique québécoise maintenant, l'ancienne grande patronne du Centre hospitalier universitaire de Québec, Gertrude Bourdon, va tenter à nouveau sa chance avec le Parti libéral. Elle sera candidate dans Jean Lesage aux élections d'octobre, selon des informations d'abord rapportées par le Journal de Québec et confirmées par Radio-Canada. En 2018, la candidature de Gertrude Bourdon avait été hautement médiatisée. À l'époque, elle était pressentie pour se présenter sous la bannière de la coalition Avenir Québec, mais avait finalement fait faux bond à François Legault pour porter les couleurs du PLQ aux côtés de l'ancien premier ministre Philippe Couillard. Gertrude Bourdon avait terminé en troisième place dans Jean Lesage, puis avait de nouveau été défaite dans Jean Talon en 2019. Le PLQ doit annoncer sa candidature cet avant-midi. Les employés du centre de distribution de Walmart à Mississauga, en banlieue de Toronto, ont récemment ratifié une convention collective et il s'agit du premier contrat négocié par un syndicat avec la multinationale en Amérique du Nord. Kim Taifranco a préparé ce qui suit.
3: Ça va aider à tout le monde. Ça.
4: Martin Gawet travaille chez Walmart depuis 26 ans. C'est lui qui a lancé l'appel à Unifor, permettant aux 850 employés du centre de distribution à Mississauga de se syndiquer.
3: Je me suis fait dire à travers les employeurs ici que ça sera pas facile.
4: Le contrat de 2 ans prévoit, entre autres, des hausses de salaire de 5 $ l'heure la première année et de 3% la deuxième année. Selon Gilles Levasseur de l'Université d'Ottawa, ces multinationales craignent souvent que ces démarches syndicales créent un précédent.
5: Parce que si l'Ontario est capable d'avoir des syndicats chez Walmart, ça va être facile en Colombie-Britannique, ça va être facile à Montréal.
4: Mais au Québec, Amazon a fermé ses 7 entrepôts l'an dernier, peu de temps après que ses employés à Laval s'étaient syndiqués. Caroline Senville est la présidente de la Confédération des syndicats nationaux.
6: Nos avocats, ils ont obtenu vraiment de la documentation qui démontre, selon nous, que Amazon voulait continuer d'être en business au Québec et que c'est la syndicalisation d'un entrepôt qui mettait des freins à leur modèle d'affaires.
4: L'entreprise nie ces allégations. Walmart, de son côté, n'a pas répondu à nos questions, mais souligne que ce nouveau contrat garantit aux syndiqués une rémunération équivalente à celle de leurs collègues ailleurs au pays. Ici Kim Taifranco, Radio-Canada, Mississauga.
2: Une alerte Amber de la GRC est en vigueur afin de retrouver un garçon de 6 ans près de la frontière entre l'Alberta et la Colombie-Britannique. Selon les autorités, Lanakai Morrison pourrait se trouver avec sa mère biologique, Krista Morrison, 35 ans. La police fédérale ajoute que Daniel Judwig, aussi âgé de 35 ans, et qu'un autre enfant de 4 ans, Carl Morrison, pourrait se trouver avec eux. Le véhicule recherché est une Toyota Tundra Noire 2015, immatriculée CTN 9517. Le drapeau du Québec sera mis en berne le jour des funérailles du comédien Marc Messier. C'est ce qu'a indiqué le cabinet de la première ministre Christine Fréchette, qui dit avoir pris la décision en accord avec la famille. On ne sait toujours pas si Marc Messier aura droit à des funérailles nationales. Il est mort mardi à l'âge de 78 ans à la suite d'une courte maladie. Il aura marqué le cinéma et la télévision québécoise, notamment avec ses rôles dans Les Boys et La Petite Vie. C'est ce soir que commence le Festival d'été de Québec. Des dizaines d'artistes vont monter sur scène sur les plaines d'Abraham et ailleurs dans la ville pendant les 11 jours de festivités. Nous joignons Gabriel Paré-Azatouri à Québec. Gabriel, les festivaliers peuvent s'attendre à des nouveautés cette année.
7: Ouais, c'est l'événement le plus attendu de l'année à Québec, le Festival d'été qui est de retour pour une 58e année et qui commence ce soir avec les spectacles de Limp Bizkit sur les plaines d'Abraham et de Lou. Adrian Cassidy à la place Georges V. Il y a des dizaines de milliers de festivaliers qui sont attendus à tous les soirs jusqu'au 19 juillet. Quelques nouveautés cette année, vous le disiez, dont l'ajout d'une plateforme surélevée sur les plaines pour permettre aux festivaliers de mieux voir la scène principale. Là-dessus, je propose d'écouter le PDG de Bleu Feu, Nicolas Racine.

0: On essaye ça avec l'approche Belvédère où les gens, on souhaite qu'ils viennent faire un tour, regarder la vue qui est magnifique, oui, de la scène, mais aussi de l'ensemble des plaines, des soirs de spectacle. C'est toujours super intéressant.
1: Et Gabriel, il y a certains artistes là qui sont particulièrement attendus.
2: Plusieurs artistes internationaux, comme à chaque année, Gwen Stefani de Lumineers, Martin Garrix, Patrick Watson aussi. Bon, pour ce qui est des déplacements, il devrait être moins compliqué cette année. Il n'y a pas de grève au réseau de transport de la capitale, contrairement à l'an passé. Sachez également que tous les laissés-passer ont été vendus. C'est plus de 100 000 laissés-passer qui ont trouvé preneur en l'espace de quelques heures le jour de la vente.
1: Merci, Gabriel.
2: Je vous en prie.
1: Enfin, au sport, c'est le début des quarts de finale à la Coupe du monde de soccer. La France et le Maroc vont disputer le premier match cet après-midi à Boston. Les deux équipes se connaissent bien. Elles se sont déjà affrontées lors du mondial au Qatar en demi-finale il y a 4 ans. Les Bleus avaient alors éliminé les Lions de l'Atlas par la marque de 2-0. Demain, la Belgique va affronter l'Espagne à Los Angeles. Énergisés après leur victoire contre les États-Unis, les Belges estiment qu'ils peuvent créer la surprise et battre leur adversaire espagnol. Voilà, c'était le Radio Journal. Merci d'avoir été à l'écoute. Bonne journée.

0: Tout au matin, dernière heure, Maxime Coutu microphone en compagnie de toute l'équipe. Bien heureux de vous savoir à l'écoute. Dans quelques minutes, on va parler de la Coupe du Monde. Vous l'avez entendu, c'est le match à surveiller aujourd'hui. 16h, France-Maroc. Il y aura de l'ambiance dans les bars et les cafés. On va aller faire un tour sur place des deux côtés. Et puis, plus tard, Québec qui veut sévir contre les chauffeurs à rabais. Des mesures seront annoncées aujourd'hui. On va en discuter avec le ministre vers 8h35 ce matin. Mais d'abord, la météo, c'est couvert. C'est humide, c'est chaud, mais c'est couvert.
1: C'est la journée moins intéressante de la semaine, avec un couvert nuageux plus dense, quelques éclaircies, des averses, secteur Mirabel, Blainville, Terrebonne, Saint-Jérôme en ce moment. Est-ce que ça touchera Montréal fin de matinée? Quelques gouttelettes possibles, oui, mais le risque d'orage, c'est surtout en après-midi, fin de journée. Front qui passe, alors instabilité, mais encore de la chaleur, vous l'avez dit. 24 en ce moment, c'est pas que ça va grimper beaucoup, mais ça reste très humide. On aura des minimums autour de 17-20 la nuit prochaine. Demain, 27-28, humidex 35-36. Ciel variable, probabilité de précipitation faible vendredi après-midi et belle fin de semaine en vue. Et cette fois, avec, oui, des températures élevées, mais beaucoup moins d'humidité. Ce matin, transport en commun, tout va bien. On a un seul accident, c'est l'autoroute des Laurentides, mais c'est vers le nord, en plein centre du pont de la rivière des Mille Îles. Donc, évidemment, un bouchon qui commence dans le secteur de Curé-Labelle. Vous avez le pont Jacques-Cartier qui est lent sur toute la longueur et le pont Samuel de Champlain qui ralentit dans le secteur Milan. Les autres traversées, ça va une dizaine de minutes pour le tunnel vers Montréal et c'est encore moins de la demi-heure vers la rive sud.
0: Merci. Véronique, 8h12, c'est deux grandes nations de soccer, mais c'est aussi deux grandes communautés dans la région de Montréal, très présents, les Français et les Marocains. Vraiment un match à surveiller aujourd'hui à 16h et dans tous les bars, les cafés, que ce soit dans le Petit Maghreb, que ce soit sur le plateau, dans d'autres quartiers, on s'y prépare et c'est le cas de mon invité. Côté français, Renaud Marchal, copropriétaire du bar Ernest et du bar Double Menton et Saucisson. Ça fait pas mal français, ça. Il est au bout du fil. Bonjour. Vous êtes là? Bonjour.
2: Oui. Allô?
0: Vous m'entendez bien. OK. Dites-moi, comment... Bon, les Bleus en quart de finale contre le Maroc, on imagine qu'il y aura beaucoup de monde chez vous. Comment vous entrevoyez la chose?
2: Comment on entrevoit la chose? Bah, c'est qu'on fait pas mal le principe de premier arrivé, premier servi. On prend pas de réservation, puis... Les gens arrivent tôt pour avoir les meilleures tables et puis avoir la table qu'ils souhaitent, parce qu'il y a quand même pas mal de superstitions, même chez les supporters qui veulent regarder quand ils ont gagné, ils ont regardé les matchs à la même table et puis qu'ils ont gagné à chaque fois, ils veulent récupérer la même table.
0: Ah oui, il y a ça chez les spectateurs.
2: Ah oui, le monde est superstitieux, ils vont porter le même t-shirt, ils vont essayer d'avoir la même table, arriver le même temps d'avance. Oui, il y a de la superstition même chez les supporters.
0: C'est étonnant ça quand même. Hein? Donc, on imagine, vous dites, on prend pas de réservation. Beaucoup de monde. Remarquez, c'est pas la première fois. Qu'est-ce qui se vend le plus dans une soirée comme celle-là, un début de soirée?
2: Ça dépend beaucoup des heures des matchs, je dirais, parce que quand on a fait les matchs du Canada qui étaient à midi, des choses comme ça, on est plus sur des cafés, le dîner, et puis sans alcool. C'est sûr que là, les matchs qui sont vers 16-17 heures. C'est le 5 à 7 qui commence, donc ça va être beaucoup de bière.
0: Oui. Ah oui, beaucoup de bière, hein. Avec des supporters, bon, chez vous, c'est pas mal le

0: QG français, là.
1: Oui, français. On a eu beaucoup Canada. On a eu la Hollande aussi pour chez Ernest. Après double menton, c'est vrai que c'est très étiqueté français là.
0: Oui.
1: Mais sinon, oui, on a eu beaucoup la Belgique aussi qui continue encore dans la compétition. Donc oui, pour un peu de tout, mais c'est vrai que c'est essentiellement des Français là. C'est les plus gros matchs pour nous.
0: Ouais. Donc comment vous vous préparez? Avez-vous des renforts? Vous savez qu'il y aura beaucoup de monde, donc des renforts, j'imagine, en cuisine ou au bar.
1: Ouais, c'est tout le monde sur le pont là. C'est tout le staff là-haut. Ouais, on est. On fait les ventes d'une grosse journée en 2 heures, donc c'est pas mal, tout le monde à son poste, et puis on met les œillères, et puis on essaye de servir tout le monde pour que ça se passe bien.
0: Ouais. Avez-vous le temps de regarder le match un peu?
1: Non.
0: Non?
1: De dos. Je vais voir le résumé.
0: Entendez des cris? Ouais.
1: Quand j'entends les cris, je vais regarder l'écran pour voir la rediffusion du but, là, mais sinon, non, on n'a pas trop le temps de profiter des matchs.
0: Ouais. Bon, les Français sont très, très, très, très, très confiants. Puis c'est vrai que sur papier, c'est une équipe absolument exceptionnelle. Certainement la plus forte des 30 dernières années. Ça, c'est sûr. Favori de ce tournoi.
1: Sur papier, oui, c'est certain. Ben,
0: c'est ouais. Ça, sur papier. Mais bon, on en dit quoi? Vous entendez quoi, là, les discussions de bar? Qu'est-ce qui se dit au comptoir?
1: Les gens sont quand même très prudents. Les gens partent pas, je sais pas si c'est de la superstition, mais faut pas crier, faut pas vendre la peau de l'ours avant de l'avoir tué, comme on dit. Donc, le Maroc est une équipe excellente aussi, très dangereuse. Puis, quand on est favori, c'est toujours plus difficile. On a plus de pression parce que c'est plus challengeant pour les équipes d'en face, là. Donc, ça reste qu'il y a une vraie équipe qui est compétitrice. C'est pas, c'est beaucoup de stars dans l'équipe de France, mais c'est pas des stars comme on a pu voir dans d'autres formations avant de l'équipe de France. Donc ils sont quand même là pour jouer en équipe, représenter leur pays et puis essayer de gagner.
0: Ouais, ouais. Ben, on vous le souhaite, parce que bon, j'imagine en cas de victoire, ça consomme un peu plus. Ça prolonge le temps.
1: C'est
0: barre,
1: un match de plus, c'est sûr. Ouais, ouais, ouais, oui, c'est
0: une
1: sûr.
0: Bière de
1: c'est
0: plus,
1: un match
0: certes.
1: De plus. C'est, ouais. c'est ça. C'est chaque match de plus, c'est sûr que pour nous, c'est un vrai plus dans ces périodes estivales là.
0: Ouais.
1: Donc oui, on espère que ça va aller au bout.
0: Ben on l'espère en tout cas, que le meilleur gagne, hein, s'il faut être fair play, parce qu'il y a deux communautés importantes, mais ce sera certainement un match fort intéressant. Alors, je rappelle, c'est France-Maroc et c'est à 16h aujourd'hui. Renaud Marchal, qui est copropriétaire des bars Ernest et Double Menton et Saucisson, c'est sur la Plaza Saint-Hubert à Montréal. Bon match, merci beaucoup.
1: Merci beaucoup. Bye.
0: Merci. Et puis, côté marocain, je me tourne vers Zouer Chorfi, propriétaire du café L'Amistad. C'est dans le quartier Saint-Léonard. On s'était parlé il y a quelques jours, juste avant le duel entre le Maroc et le Canada. Bonjour, Monsieur Chorfi.
2: Oui, bonjour. Ça va bien?
0: Ça va très bien. Ben, vous aviez dit que le meilleur gagne. Je pense que le Maroc a été nettement meilleur, hein, contre le Canada.
2: Oui, c'est vraiment dommage pour notre Canada, mais c'est vraiment que le Maroc a mérité de gagner. Donc,
0: oui.
2: Malheureusement pour nous, comme Canadiens aussi.
0: Ouais. Comment vous entrevoyez, vous, la chose aujourd'hui? D'abord, d'une part, le match. Est-ce que vous y croyez? Parce que je sais que les Marocains ont vraiment, vraiment, vraiment envie d'une revanche.
2: Ouais, écoutez, c'est on peut dire que c'est notre meilleure équipe depuis les 20 dernières années. Et l'équipe française est une grande équipe. Il y a beaucoup de stars là-dedans, il y a beaucoup d'expérience. Et nous, avec de l'ambition, l'élan de la classe, on veut écrire une nouvelle histoire. Et on reste aussi les seuls représentants de l'Afrique. Ça, c'est très important. Donc, on joue aussi pour l'Afrique. Et on a une revanche à prendre contre l'équipe française. Donc, il y a aussi une chose. On veut garder un record mondial. Le 39 matchs joués sans défaite. C'est historique. C'est la première équipe au monde qui a ce résultat. Donc, on veut garder ça aussi. Ça va être une très bonne nouvelle si on gagne le match. Ça va être très difficile. C'est un match de calibre à trop haut niveau. Les Français sont favoris sur papier. Mais ça reste que le Maroc a une très bonne équipe et on peut le faire. Donc, on est capable de le faire. Il faut juste se concentrer et bien commencer le match. Donc,
0: ouais.
2: C'est ça.
0: Ouais. Mais j'imagine qu'à choisir, vous auriez préféré une autre équipe que... Quelle équipe favorite
2: que la France, sincèrement, l'équipe française, moi je dis depuis le début, je suis quelqu'un qui suit le football depuis et j'aime bien les

0: pronostic. Et j'ai toujours mis l'équipe française comme finaliste depuis le début du tournoi. Je dis sans, j'ai des choses, j'ai des équipes à éviter. J'aime pas rencontrer Canada. C'est pour parce que c'est local. Si nous aussi on supporte Canada et aussi côté français, c'est j'aime bien. J'aurais bien aimé avoir la France en finale. Sincèrement, mais c'est ça le football. Des fois, il faut faire. Si tu veux gagner la Coupe du Monde et être parmi les meilleurs, la France est les troisièmes au monde. Le Maroc est les sixièmes. Donc, si tu veux aller chercher la Coupe, on était demi-finaliste. Là, on a notre objectif, c'est d'aller plus loin. D'aller plus loin, c'est d'aller au final. Et c'est la France. On doit travailler fort. On doit jouer plus fort pour gagner le match.
1: Ouais, c'est un peu une finale avant la finale, mais c'est comme ça quand on avance dans la Coupe du Monde, quand on est rendu en quart ou en demi. Oui. Bon, la dernière fois, vous étiez un peu déchiré entre Canada et Maroc. Là, j'imagine que le choix, il est plus clair pour vous, là. C'est
0: oui, là, 100%, sans hésitation. J'ai mon frère, il est en France, et là, c'est lui qui est en train de vivre la même chose. Donc, Marocain contre et français, ses enfants sont français. Donc, il est en train de vivre ce que j'ai vécu la semaine dernière. Donc, il faut, donc c'est difficile, mais il faut faire des choix dans la vie.
1: Dites-moi chez vous, parce que je posais la question juste avant au propriétaire français. Chez vous, parce que chez vous, c'est un café. Alors, qu'est-ce qui se vend le plus? Oui. Qu'est-ce qu'on consomme le plus le jour de match comme celui-là?
0: Question de problème de pénurie de main-d'œuvre parce que on peut pas embaucher juste pour cette semaine ou pour ce mois-là, c'est pas facile. Donc on a un manque d'employés, mais pour remédier à ça, on essaye de préparer des choses déjà préparées. On est très connu pour nos jus, donc les jus frais. Donc on essaye de les préparer. Comme là, on va commencer à tout préparer. Donc, soit les jus, soit les sandwichs sur place. Il y a des menus déjà préparés pour la Coupe du Monde depuis le début. Donc, c'est pour faciliter la tâche et pour pouvoir servir tout le monde. On a quelques places déjà réservées depuis le début, sans booker depuis le début. Les gens, ils disent, moi, j'aime bien rester. Tant que nous, on est là, on va rester. Donc, je réserve la place et les réserver. Ce sont les clients surtout habitués. Et il y a une partie pour les clients qui vient pour la première fois, le premier venu, le premier servi. Mais il y a un menu déjà qui est prêt. C'est difficile de préparer sur place.
1: Ouais, c'est sûr,
0: il y a
1: beaucoup de monde.
0: Il y a les cafés, il y a les boissons froides, il y a les jus surtout, il y a les sandwichs. Donc, les gens veulent voir le match surtout. Donc,
1: c'est ce qu'ils veulent avant tout. En tout cas, il y aura de l'ambiance. Il y aura de l'ambiance chez vous, il y aura de l'ambiance dans le petit Maghreb, il y aura de l'ambiance dans tous les cafés et bars, que ce soit français, marocain. Bon, vous souhaite un bon match. Puis, comme vous l'avez si bien dit la dernière fois, que le meilleur gagne, hein. Mais on verra bien. Joueur,
0: Chorfi. Que le mangue.
1: tiens. On change de discours cette fois.
0: Merci, bon match.
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1: Julie, changement de ton, changement d'ambiance, nouveauté sur l'extra de Tout TV.
7: Oui, c'est le gouffre lumineux, librement inspiré du parcours de la comédienne Annick Lemay. C'est en ligne dès aujourd'hui, mini-série de 10 épisodes de 60 minutes. C'est une idée originale d'Annick Lemay qui a coécrit le tout avec Marie-Ève Perron et c'est elle qui nous offre une performance d'une authenticité bouleversante, Marie-Ève Perron, dans ce rôle d'Agathe qui, à la veille de son 45e anniversaire, reçoit un diagnostic de cancer, un cancer du sein agressif. En un instant, sa vie s'effondre. C'est une réalisation de Myriam Véro, une production des Productions J. Et hier, c'était le visionnement de presse à la Cinémathèque québécoise. Toute la distribution était sur place. Il y avait de l'émotion au pied carré. Annick Lemay qui est venue prendre la parole juste avant la projection, puis elle a tenu à le mentionner. C'est cru. C'est frontal, préparez-vous. Et elle avait raison. C'est une œuvre qui nous remue. On est parfois inconfortable parce qu'on est là, aux côtés d'Agathe, dans ce récit vécu de l'intérieur, la maladie, l'impact que ça peut avoir. C'est touchant aussi parce que

0: Marc Messier fait partie de la distribution dans le rôle du papa du personnage principal. Alors, le premier épisode, c'est l'attente, le choc. On voit tout. La mammographie, la biopsie, l'appel, le rendez-vous, l'annonce, les détails du diagnostic, ce qui s'en vient. Et ce gouffre qui apparaît, le sol qui s'effondre sous ses pieds, le désarroi, la peur. On lit tout ça dans le regard de Marie-Ève Perron et inévitablement, ben, on écoute ça avec une boule au ventre, les yeux humides. Et dans le deuxième épisode, c'est le combat qui s'organise, l'organisation, là, comme une armée qui se met en place, les amies précieuses, la famille qui mettent en place un horaire de garde. Il y a une grande justesse dans l'interprétation, authenticité aussi de la partition. On a la gorge serrée, on ressent toute la montagne russe d'émotions avec ces petits moments de douceur aussi, ces faux rires qui ponctuent le récit. J'ai discuté avec Annick Lemay après la projection. Voici ses premières impressions.
1: J'avais vraiment besoin que ça sorte dans le monde. J'ai travaillé 5 ans là-dessus quand même. Fait que, tu sais, la question que tout le monde me pose, c'est souvent, ça a dû te remettre dans ça. Alors que pas du tout. Je la connais, mon histoire. Je voulais comme l'exposer au plus grand nombre. C'est ma vision de la maladie, donc c'est pas mon histoire intime à moi. Fait que, tu sais, il y a comme quelque chose de... En fait, là, je pense que j'en ai fini de raconter le cancer. Je pense que c'est pour ça que je suis aussi... allégé.
0: Ouais, on vient boucler une boucle. C'est à voir, mais faut être prêt. C'est la réalité, aussi difficile soit-elle. Le gouffre lumineux, donc, c'est en ligne dès aujourd'hui.
2: Merci, Julie. 8h25, sport. Jean-François, on parle de baseball. Oui. On est à un exploit dans une victoire des Jays là, pour un lanceur.
3: Ouais, ben en fait, il est passé à un exploit, ce lanceur des Jays. C'est le lanceur Dylan Cease, un des très bons lanceurs du baseball majeur. En fait, qui est passé à 3 retraits près de compléter un match sans point ni coup sûr. Donc, c'est assez exceptionnel pour les lanceurs. C'est rare que ça arrive dans le baseball majeur, bien entendu. Hier après-midi, dans une victoire de 10-0 des Jays face aux Giants de San Francisco. Et c'est Elliot Ramos des Giants qui a mis fin là, à l'exploit potentiel de Cease en frappant un simple en 9e manche à titre de premier frappeur. Mais malgré tout, une performance remarquable de Dylan Cease. En 8 manches complètes de travail, Cease qui a une fiche de 6 victoires, 4 défaites, a accordé 3 buts sur balle, 11 retraits sur des prises. C'est un des meilleurs dans les majeurs pour les retraits sur des prises. Il en compte maintenant 148. Donc, belle victoire des Jays hier qui, on connaît une saison un peu moyenne. Il y a certains bons joueurs comme Cease qui s'illustrent. À 11,5 matchs des Rays de Tampa Bay dans l'Est de l'Américaine, 3e dans l'Est de l'Américaine. Il joue un peu mieux dernièrement. Et évidemment, une performance comme la performance de Cease, ça aide l'équipe à se remettre sur les rails.
2: Ouais. Coupe du monde, ben, on l'évoque à l'instant, c'est aujourd'hui, oui. Hein, France-Maroc.
3: Ouais, tout à fait. Le quart de finale, le premier aujourd'hui à 16h. Hier, on s'est bien ennuyé, Maxime. On ne savait plus quoi faire. Ben pas non, de match de Coupe du Monde. Qu'est-ce qu'on fait?
2: On fait la sieste.
3: Ce qu'on a fait, c'est qu'on s'est préparé pour le match d'aujourd'hui.
2: C'est ça, on en a parlé.
3: Donc, on est resté là-dedans. Maroc, bon, on a pas mal tout dit de ces deux équipes. Le Maroc, 6e au monde, qui n'a perdu que 3 matchs depuis la Coupe du Monde 2022. Donc, une équipe remarquable. Et Didier Deschamps le disait hier, en plus de ça, c'est qu'il était en conférence de presse. Les deux sélectionneurs étaient en conférence de presse hier. Mohamed Ouabi et Didier Deschamps qui a fait sa conférence tout juste avant. Ce sont des joueurs qui se connaissent quand même pas mal. Il y a des amis au sein des deux formations.
2: Beaucoup. Il y a une relation, la France-Maroc.
3: Ben, tout à fait.
2: Il y a des binationaux et d'autres.
3: Et effectivement, il y en a qui ont vécu en France. Il y a des joueurs qui jouent au sein des mêmes clubs. Donc, une ambiance particulière, bien entendu, même si ce sont deux grands rivaux. Et il y aura peut-être l'attaquant Ismaël Saïbari qui ne sera pas du match. Un attaquant important pour le Maroc. Il s'était blessé contre le Canada. On ne l'a pas encore confirmé pour le moment. Et Mohamed Ouabi, je vous ai fait entendre Didier Deschamps un petit peu plus tôt, qui ne voulait pas trop s'ouvrir sur le match, mais Mohamed Ouabi, c'est

0: L'actionnaire marocain, lui, l'a dit clairement ce qu'étaient les ambitions du Maroc. On n'est pas là pour se contenter d'un beau grand tournoi. On l'écoute.
1: Quand vous dites on a réussi notre compétition, je le dis depuis toujours, les bilans ils se font à la fin. Jamais je vais me contenter de quelque chose alors qu'on peut avoir plus. Et donc je pense qu'on en a parlé avec le staff aussi et les joueurs. Nous on veut absolument gagner, on veut tout faire pour gagner, on va pas écouter les gens qui nous diront c'est très bien ce que vous avez fait déjà, c'est pas grave si on perd, la France est favorite ou autre, nous on veut gagner et on va tout faire pour gagner.
0: Ben voilà, on va tout faire pour gagner.
2: Non, ils sont pas un match facile. Là.
0: Non, non, absolument pas. Mais pour les deux formations, c'est certain. Mais c'est pour ça qu'on va aller le voir d'ailleurs cet après-midi.
2: C'est pour ça qu'on va le regarder ensemble.
0: Donc c'était Mohamed Dewoabi, le sélectionneur marocain.
2: Merci. Chronique politique avec Alain Reyes qui est avec nous aujourd'hui un petit peu plus tôt qu'habitude. Bonjour Alain.
0: Bonjour.
2: En revenant sur cette nomination, le député conservateur Richard Martel qui était nommé au Sénat par Mark Carney, là on parlait plus tôt ce matin, encore des chroniques et édito à ce sujet-là. Il a été élu dans Chicoutimi-le-Fjord lors d'une élection partielle en juin 2018. C'est quelqu'un que vous connaissez bien, là.
0: Oui.
2: C'est la même famille politique.
0: Oh oui, j'ai fait de la politique avec les conservateurs, puis alors que j'étais lieutenant politique pour Andrew Scheer, je faisais le recrutement pour les conservateurs au Québec. Puis Richard Martel, j'ai été le recruter moi-même. Là.
2: C'est quelqu'un. Oui, c'est vous.
0: Ah oui, tout à fait. Puis en 2018, là, lorsqu'on l'a appelé, puis anecdote, comment on faisait pour aller recruter des personnalités connues. Uh-huh. Et là, tenez-vous bien, on allait sur Google, on rentrait la région et on demandait quelles étaient les personnalités les plus connues, qui avaient le plus haut niveau de notoriété. Et qui était sorti premier dans cette région? Il y avait Justin Trudeau, qui était une super vedette à ce moment-là dans tous les médias. Il y avait Pierre Lavoie et il y avait Richard Martel. Bon, Pierre Lavoie, je vous le dis, là, je fais une confidence, j'ai tenté de le recruter
2: sans succès.
0: J'ai essayé. Je suis convaincu qu'un jour, il va faire de la politique pour faire avancer son projet. Mais on est allé voir Richard Martel en personne et je vous le dis, il n'avait jamais pensé une seule seconde à se lancer en politique à ce moment-là. Ça a été beaucoup de travail et moi, je me rappelle la première rencontre, j'avais été le voir dans un Saint-Hubert au Saguenay. Et j'étais rentré, puis juste pour se rendre à la table, je vous le dis, ça avait pris à peu près 20 minutes. Tellement que les gens l'interpellaient dans son coin. Il est connu par tout le monde. Son taux de notoriété était de 92%.
2: Parce que c'était l'entraîneur, c'est ça.
3: Une période glorieuse des Saguenay.
0: Oui, c'était l'entraîneur de l'équipe majeure. Et il y a toute une histoire, c'est l'entraîneur qui était très coloré. Là, si vous allez sur
3: Google,
0: vous rentrez YouTube son nom, vous allez voir. Il n'y a pas toujours des belles histoires. Donc, on l'avait recruté comme ça, puis on lui avait dit, t'as juste à être authentique. C'est ce que les gens recherchent en politique. Et il a monté sa carrière comme ça en politique. Il a appris à la dure. Mm-hmm. Ça n'a pas été facile au début, mais il est devenu un politicien très respecté dans sa communauté particulièrement. À l'extérieur, on riait souvent de lui, de ses rhétoriques, de son histoire, de son passé. On disait un coach de hockey junior majeur qui s'en va en politique. Qu'est-ce que c'est? Pourquoi? Comment on pourrait croire à ça? Mm-hmm. Mais en réalité, il a été très apprécié jusqu'à la dernière élection où il a gagné de façon assez serrée. 34%, 31% pour le Bloc, 31% pour le Parti libéral du Canada. Et là, ben, ça explique peut-être pourquoi les stratèges autour de Mark Carney ont mis l'emphase sur lui pour essayer de le faire basculer avec les libéraux. Mm-hmm. Ce qu'on a vu avec les différents transfuges. Mais là, c'était une autre technique. Ouais. Que le groupe de Mark Carney a utilisé en disant, bon, on peut peut-être pas l'emmener avec les libéraux parce que, faut le dire, là, Richard Martel est quelqu'un de très sensible. Je pense que l'image que ça aurait pu projeter en allant de l'autre côté de la chambre lui aurait fait très mal dans son coin de pays. Mais là, en allant vers le Sénat, c'est comme s'il tombe dans une zone neutre. Il n'a pas annoncé en passant qu'il travaillerait avec les sénateurs libéraux ou indépendant, il n'a pas dit avec quelle couleur il allait s'afficher. Donc, il est comme rentré dans une zone neutre où ça réagit relativement très bien dans son coin de pays. Les gens sont contents. Ça lui permet, lui, d'avoir une image en disant « Je continue à servir mon pays, mais dans une autre sphère politique. » Et Mark Carney, ben, ça lui ouvre la porte pour aller gagner une autre circonscription comme il l'a fait à Terrebonne et ailleurs.
2: Mais en même temps, bon, il me semble, ça, vous le connaissez mieux que moi, là, mais il me semble que c'est un gars de terrain d'action. Il va pas s'ennuyer au Sénat?
0: Ouais, je pense. Et là, c'est là, je pense que personnellement, il a peut-être fait un choix personnel. Et c'est une mauvaise nouvelle pour Pierre Poilievre, parce que ce que ça l'envoie comme message, c'est que Pierre Poilievre est pas capable de garder ses soldats avec lui. Donc, Richard Martel a pris la première porte de sortie qu'il avait. Faut le dire, là, aller travailler au Sénat, là, c'est beaucoup moins difficile que bien des emplois. Avec tout le respect que j'ai pour mes amis qui sont au Sénat,

0: Ouais, ça reste un travail où ils vont analyser des projets de loi, ils vont tenter de les améliorer. Beaucoup de sénateurs ont un deuxième emploi. Je dirais presque que le Sénat, c'est leur sideline, excusez l'expression anglaise, pour aller se faire un revenu. Donc, c'est une job qui est à vie, donc jusqu'à 75 ans, après ça, avec une retraite assurée. Donc, je pense que Richard Martel, dont il vient de gagner toutes ses fins de semaine, ses soirées, il va s'éloigner un peu du Saguenay, même s'il va toujours dire qu'il va supporter les gens de son pays, mais là, il devient sénateur pour l'ensemble du Canada, pour le Québec. Donc, oui, ça risque d'être beaucoup moins actif que ce qu'il a connu sur le terrain.
1: Ça, on comprend.
0: Tout à fait.
1: Mais pour Pierre Poilievre, ça veut dire quoi, justement? Puis la relation, entre les deux, en ce moment?
0: Ce qui est spécial, c'est de voir la déclaration de Pierre Poilievre. Parce que toute la journée, quand c'est sorti à 9h10, mardi, on attendait tous de voir comment il allait réagir. Et là, je vous ramène ça à moi, lorsque j'ai quitté les conservateurs pour devenir député indépendant. J'ai eu le droit aux attaques, l'intimidation, des menaces, des demandes à mes citoyens de demander à ce que je démissionne pour déclencher une élection. Dans ce cas-ci, on sent que son entourage a appris. Ils savent que Richard Martel est très apprécié dans son coin. Donc, il y a une déclaration comme j'aurais dû avoir dans ce temps. Merci pour vos loyaux services avec notre organisation. Et on vous souhaite bonne chance. Et en même temps, les conservateurs ont besoin d'alliés au Sénat. Donc, ils espèrent encore que son fonds, s'il est vraiment conservateur, mais lorsqu'il il travaillera sur les projets de loi, mais il aura une pensée pour les avenues, les opinions des conservateurs qu'il souhaite pousser dans les projets de loi. Donc, ça a permis d'apaiser, ça a permis de pas monter de la colère dans ses membres. Surtout que là, son leadership, je vous le dis à l'interne, ça a relancé les questions du leadership de Pierre Poilievre. Ça va grenouiller en bas présentement pour voir est-ce qu'il est toujours la bonne personne. Donc, ça va revenir ces questionnements-là dans les prochaines semaines.
1: De plus en plus, parce que ça bouge beaucoup. Puis on le voit, il a du mal à retenir les conservateurs de longue date. En tout cas, intéressant de voir les tractations et les raisons qui l'ont peut-être poussé vers le Sénat. Alors, on a tenté de lui parler à Richard Martel, mais pour l'instant...
0: Il a dit qu'il parlera aux médias, mais en tout cas, pas tout de suite.
1: En temps et lieu. Alain Reyes, merci Alain.
0: Bonne journée.
1: Merci, à une prochaine. 8h35, minutes juste après nous, 9h06. Rosemée Autonne, t'es bon?
2: Ah oui, puis je suis chanceuse parce que je serai avec Marie-Ève Perron en début d'émission pour parler du gouffre lumineux. Et je suis très d'accord avec la critique qui a été faite dans votre émission, c'est bouleversant. Ils ont aussi notre trio d'expérience qui va commenter l'actualité, puis on ratisse large ce matin. Politique, lutte de sous-sol, puis hausse des divorces chez les plus de 50 ans.
1: Lutte de sous-sol?
2: Ben oui, ça fait partie de notre culture, hein?
1: Lutte de sous-sol d'église, là.
2: Ben oui. J'aurais dû préciser d'église.
1: Oui, me demandez ce qui se passe.
2: Je parlais pas, là, de phénomènes familiaux.
1: Ça peut arriver.
2: Ben, ça arrive souvent.
1: Oui. Bon. Écoute, à 9h06. pas si souvent, quand même. Merci. Bonne émission.
2: Merci
1: à 8h35, les nouvelles locales. Marie-Michel Bordua, Sally Max, qui répète qu'il lui est impossible de respecter la norme montréalaise sur les odeurs.
3: L'usine située dans l'arrondissement de Rivière-des-Prairies, Pointe-aux-Trembles, transforme chaque semaine des centaines de camions de carcasses d'animaux comme le poulet ou le porc. Et ces cheminées, elles génèrent actuellement environ 2700 unités d'odeur par mètre cube. Mais la réglementation de la communauté métropolitaine de Montréal, c'est d'une unité d'odeur ou moins par mètre cube. Et les résidents, ils se plaignent depuis plusieurs années déjà. Là, en voici quelques-uns.
4: Samedi soirée, avec la famille, on est tous dehors, puis tu peux même pas rester dehors, ça pue.
5: Déménager, ou bien améliorer ça, là. Déménager, ce n'est pas bon.
6: Disons que c'est beaucoup amélioré, là. Mais ça dérange quand même. Je pense que c'est une excuse, juste parce qu'ils veulent pas faire des travaux, ils veulent pas mettre beaucoup d'argent.
3: Et l'entreprise demande à Québec d'intervenir dans ce dossier, mais le gouvernement préfère laisser la médiation avec la Ville de Montréal se poursuivre. Le différend empêche par contre Sanimax d'obtenir les permis nécessaires pour réaliser certains travaux qui permettraient de réduire les mauvaises odeurs.
1: Une coopérative qui a pour nom les Valoristes qui cherchent à se relocaliser.
3: L'organisme dont les membres récupèrent les contenants consignés dans les rues de Montréal doit quitter ses locaux qui sont situés dans l'ancienne gare d'autocar de Berri-UQAM, l'île aux voyageurs, doit le faire d'ici le 31 octobre. Parce qu'il y a des tours d'habitation qui seront construites sur le site. La directrice des Valoristes, Marika Vasquez Tagliero, affirme qu'il est impossible de trouver un nouvel emplacement qui répond à leurs besoins.
7: Si vous connaissez des places où on pourrait s'installer, s'il vous plaît, contactez-nous et aidez-nous à trouver cette place parce que on est le seul organisme qui se bat pour les gens qui ramassent des contenants consignés dans les rues de Montréal.
3: L'occupation de l'ancienne gare devait être temporaire. Les Valoristes savaient depuis longtemps qu'ils devraient déménager éventuellement. Mais malgré ça, l'organisme dit ne pas avoir trouvé encore d'endroit.

0: Relocalisé.
1: On surveille quoi aujourd'hui?
0: Ben, entre autres, cette visite du premier ministre Mark Carney en Arabie Saoudite pour renforcer les liens commerciaux entre les deux pays. Ça fait des années là qu'un premier ministre canadien n'était pas allé. Il y a de nouvelles mesures qui entrent en vigueur aujourd'hui pour empêcher les conducteurs de poids lourds inexpérimentés récemment arrivés au Québec de conduire sur les routes. Et puis la ville de Montréal annule le projet de réaménagement de la rue Berry malgré un contrat déjà accordé, malgré un chantier amorcé pour revoir là les plans de ce projet de 65 millions de dollars.
1: Merci, Marie-Michel.
0: Bonne journée.
1: Bonne journée, Véronique.
2: Une journée plus nuageuse avec quelques éclaircies. On aura des averses dispersées, quelques-unes plus tard ce matin. Et le risque d'orage, c'est surtout en fin d'après-midi, début de soirée. 26, 27 degrés, indice humidex au-delà des 30. Il fait déjà 24, une vingtaine de degrés la nuit prochaine. Redevenant variable demain, encore un peu instable, chaud, humide. L'humidité va nous quitter au cours de la fin de semaine pour une brève période. Ça reviendra la semaine prochaine, mais il fera beau en fin de semaine. Et notre point chaud, ben, c'est l'autoroute des Laurentides avec cet accident en direction. Au nord, on a un très bon retard. Et en direction sud aussi, depuis la 640 pour accéder au pont Gédéon-Ouimet, où est l'accident? On est curieux.
1: Merci. Véronique, 8h39, ben, on l'a mentionné à l'instant, Québec qui veut sévir contre les chauffeurs à rabais. Il y a des mesures qui seront annoncées aujourd'hui par mon invité Benoît Charrette, qui est le député de Montagne, mais surtout ministre des Transports et de la Mobilité durable. Bonjour, Monsieur Charrette.
3: Bonjour, un plaisir d'être avec vous ce matin.
1: Merci d'être là. Ça touche les conducteurs, les chauffeurs ontariens qui ont moins de 2 ans d'expérience et surtout qui s'installent au Québec. Donc, c'est combien de chauffeurs, combien de personnes vont être touchées par la mesure que vous allez annoncer?
3: Bonhomme allant là, de 375 demandes de cette nature-là. Donc, actuellement, ce qui se fait, la pratique, c'est pour un chauffeur de camion lourd qui déménage au Québec, le transfert de permis se fait automatiquement sans autre questionnement sur la qualité de la formation qu'il a reçue. Donc, à partir d'aujourd'hui, cette même personne devra passer un examen pratique. Elle aura 2 chances de le réussir. Et si elle ne le réussit pas, cet examen pratique-là, elle devra refaire l'entièreté de la formation comme pour les chauffeurs québécois.
1: Mais ça veut dire que les chauffeurs arabais qui partent, qui empruntent, je sais pas moi, la 401 de Toronto vers Montréal, eux ne sont pas touchés par cette mesure.
3: On ne résout pas tous les aspects de la problématique, effectivement. C'est la raison pour laquelle aujourd'hui on confirme un autre élément, c'est-à-dire la mise en place d'une table des partenaires qui devrait nous faire des recommandations en novembre prochain. Parallèlement à tout ça, nous avons demandé au coroner de faire aussi une enquête publique. Donc, il y a d'autres mesures qui sont à prévoir là dans la foulée de ces deux éléments-là. Ce que l'on sait déjà, par contre, nous aurons vraisemblablement à revoir là, dans les prochains mois au niveau législatif, au niveau réglementaire, la délivrance ou la reconnaissance des permis internationaux ou des permis étrangers. Donc, aujourd'hui, c'est quand même une étape qui est non négligeable, qui est attendue des partenaires, mais il y a d'autres éléments là, qui sont à venir au cours des prochains mois.
1: Je sais que vous êtes bon, il y a des discussions avec l'Ontario. Est-ce que l'Ontario, parce qu'il est là, surtout le problème, hein, et il s'est connu de tous, il y a même Brampton qu'on dit c'est la capitale des chauffeurs arabais, pourquoi l'Ontario ne sévit pas?
3: L'Ontario a commandé un rapport de son vérificateur général, rapport qui a été publié en mai dernier, rapport qui est très accablant là, au niveau de la qualité de la formation, au niveau de certaines fraudes qui ont cours d'ailleurs. Le gouvernement ontarien a reçu ce rapport-là, s'est engagé à y donner suite. Donc, on a bon espoir là, qu'il y ait des mesures concrètes qui soient également adoptées du côté ontarien. Et d'ailleurs, ce que l'on annonce aujourd'hui au niveau des permis de personnes qui nous arrivent de l'Ontario, c'est une mesure temporaire. Là. Ça ne sera pas permanent, mais on peut attendre que l'Ontario démontre sa volonté d'agir d'une part, mais on veut évaluer les correctifs qu'ils vont mettre en place pour déterminer là, quel impact ça aura sur la sécurité routière et sur les gens qui nous arrivent de l'Ontario et qui empruntent les routes du Québec.
1: Mais est-ce qu'il y a une volonté de leur part d'agir?
3: Oui. Il y a eu des échanges, effectivement, avec les autorités ontariennes. Le rapport, comme je vous le disais, est sévère, pour ne pas dire accablant. Donc, on a des indications comme quoi ils veulent y donner suite. Mais pour notre part, on ne veut pas prendre de chance, on ne veut pas attendre indûment. Là. Donc, on met une mesure en place qui est applicable dès aujourd'hui en attendant que les correctifs se fassent du côté ontarien.
1: Donc, une mesure plus sévère, encore faut-il qu'il y ait des gens pour l'appliquer Puis on parlait avec le président de l'Association du camionnage un petit peu plus tôt, M. Cadieux, Marc Cadieux, qui nous répétait l'importance des contrôleurs. Est-ce qu'il y a suffisamment de contrôleurs routiers pour vérifier tout ça?
3: La réponse est oui, mais avec quand même un bémol, en ce sens, vous avez suivi l'actualité ces dernières années. Mm-hmm. Nos contrôleurs routiers sont limités actuellement dans leur action parce que ils doivent être armés. C'est une décision qui a été prise par le gouvernement du Québec suite à un jugement et des procédures administratives. Donc, nous sommes armés donc à former nos contrôleurs routiers. Mois après mois, il y en a toujours davantage sur nos routes, mais oui, au cours de la dernière année, là, ça a été un défi compte tenu des limitations qu'ils avaient là, à exercer leur travail. Donc, la situation se corrige actuellement. On veut intensifier au gré de l'arrivée de plus en plus de contrôleurs aptes à faire leur travail. On veut intensifier les contrôles, spécialement à l'entrée du Québec en provenance de l'Ontario. Il y a déjà eu des patrouilles conjointes avec la Sûreté du Québec. On veut maximiser, multiplier ce genre d'initiatives-là. Mais il y aura aussi davantage de contrôles. Et ça, c'est une mesure parmi tant d'autres. On se souvient, on a mis en place une formation obligatoire pour les camionneurs là, l'année dernière. Il y a quelques semaines, entrée en vigueur une nouvelle mesure au niveau des nouveaux conducteurs de camions lourds, donc la classe 1 par rapport à l'alcool, c'est tolérance zéro dorénavant. Donc, c'est un bouquet de mesures qui est en train de se mettre en place là, pour assurer justement la sécurité là, de nos routes partout au Québec.
1: Oui, et qui demeure, vous le conviendrez, assez complexe, parce que d'une part, il y a les différentes législations, il y a le Québec, il y a l'Ontario, il y a l'ensemble du Canada, ce problème-là, hein, il se pose dans l'ensemble du pays. Je rappelle ces chauffeurs à rabais, qui dans certains cas ont des permis qui ont été obtenus, disons, de façon assez douteuse, et la fraude aussi est largement connue dans le milieu du camionnage. Mon invité, Benoît Charrette, député de Montagne, ministre des Transports et de la mobilité durable. Merci de nous avoir parlé ce matin.
3: Une belle journée à vous.
1: Merci. Au plaisir. Au revoir. À 45, le palmarès d'élèves, ce qu'il faut savoir ce matin, Naila.
4: Ben, vous venez de l'aborder, Maxime. Québec qui va annoncer de nouvelles mesures pour empêcher les conducteurs de poids lourds inexpérimentés récemment arrivés au Québec de conduire ici. Ça touche pas ceux qui ont des permis venant de d'autres provinces, qui ne s'installent pas au Québec, qui ont eu des formations, disons, de complaisance ou des permis souvent qualifiés de contestables. Mais c'est un bon départ, selon le PDG de l'Association du camionnage du Québec, Marc Cadieux.
5: Il faut mettre l'épaule à la roue à travers le Canada. Le problème, il est pan-canadien. Hein? Alors, il n'est pas juste au Québec. Il est évidemment ce qui ressort majoritairement une problématique de compagnies, de stratagèmes qui se sont formés beaucoup en Ontario. Aujourd'hui, c'est un pas, mais il faut pas lâcher.
4: Faut pas lâcher d'ailleurs le ministre qui a annoncé une table de concertation et l'Ontario aussi qui travaille sur le problème. L'entrevue avec Marc Cadieux est à réécouter à 7h23. La mairesse de Montréal, Soraya Martinez-Ferrada, qui va dévoiler la vision de développement du quartier des arts du cirque. C'est dans Saint-Michel, un terrain à l'angle des rues Jarry-Est et d'Iberville à Montréal. L'annonce qui se fera un peu plus tard. Beaucoup d'annonces de candidats pour les élections provinciales à venir. Christine Fréchette va annoncer des candidats en Abitibi. Elle est aussi dans la région pour faire une annonce en santé dans la région. Il y aura des candidats annoncés aussi pour le Parti libéral, notamment dans la région de Québec. Ça sera entre autres le retour de la candidate Gertrude Bourdon, qui est ex-PDG du CHU de Québec, qui avait beaucoup fait parler d'elle en 2018 parce qu'elle avait admis qu'elle avait magasiné un peu ses partis politiques avant de se lancer avec le Parti libéral. Sinon, Mark Carney est en Arabie Saoudite aujourd'hui. Il a une rencontre avec le prince héritier Mohamed Ben Salman, le Canada qui veut renforcer ses liens commerciaux avec l'Arabie Saoudite. La première fois en 26 ans qu'un premier ministre canadien se rend dans ce pays. Ce qu'on surveille, bien sûr, c'est la guerre Iran-États-Unis, les frappes américaines qui s'intensifient en Iran, les gardiens de la révolution qui ripostent là, en attaquant des intérêts américains dans les pays du Golfe. Donald Trump qui disait hier que le cessez-le-feu est essentiellement terminé. Qu'est-ce qui va se passer pour la suite? Ce qu'on surveille, OpenAI qui va annoncer à 10h ce matin sa plus importante mise à jour pour l'utilisation du robot conversationnel ChatGPT dans un contexte de travail. On va surveiller ça. Et bien entendu, la productivité qui risque de tomber à 16h à Montréal.
1: Ah oui, ben oui.
4: C'est le match quart de finale, oui. France-Maroc. J'imagine que bien des gens vont garder un œil sur la télévision.
1: Oui, oui.

0: Montréal est ailleurs, je pense, hein?
1: Oui, oui, absolument.
0: Dans l'ensemble des là où sont disons les communautés et bien davantage, parce que on y sera nous aussi au match. On va y revenir demain, mais le match à surveiller à la Coupe du Monde. Merci, Naila. 8h48 minutes, l'heure de la chronique de Pascal Lévesque, avec son regard décalé, son œil aiguisé qui remarque les petits détails du quotidien. Bonjour Pascal.
2: Bonjour, comment ça va?
0: Ça va très bien. Alors cette semaine, qu'est-ce qui a retenu votre attention?
2: Mais je veux qu'on mette la loupe sur les pigeons.
0: On commence gros.
2: Puis j'ai envie d'en faire même une de vos inspirations, là, ces volatiles qui sont des gourous de l'adaptation.
0: Bon, pourquoi maintenant? Pourquoi les pigeons? Pourquoi aujourd'hui?
2: Ben parce que Pierre Verville et Pierre Gingras n'ont pas le monopole de l'ornithologie à nos micros, mais quoi que vous pouvez m'appeler Pierre Lévesque, là, si ça vous rend à l'aise. Mais je revendique la démocratisation du sujet de l'ornithologie, parce qu'il y a de plus en plus de personnes comme moi, surtout des personnes vieillissantes. Quoique, la toute jeune Naila s'est développée une passion pour les faucons de l'Université de Montréal.
0: Ça? Oui,
2: je vous écoute.
3: Ben oui, la vidéo des faucons, c'est un petit bébé. Oui.
1: Mais ça aussi, ça baisse la productivité, je dirais.
2: Ben, c'est ça. C'est parce que j'ai des alertes à chaque fois que vous parlez d'oiseaux, alors.
4: C'est populaire chez les jeunes aussi, maintenant.
2: Oui, la génération Z aime beaucoup les
0: applis,
2: oiseaux.
0: J'imagine.
4: Oui, les applis contribuent beaucoup.
2: Mais moi, en toute humilité, là, j'ai décidé de commencer par le pigeon. Et d'où c'est parti, c'est que j'ai installé une mangeoire avec caméra dans ma cour pour attirer, évidemment, les cardinaux, les mésanges, les bruants. Mais j'ai eu du succès qu'avec les pigeons. Mais j'ai... D'abord, je pensais que c'était une nuisance dans ma cour, mais j'ai appris à les aimer parce que je les ai observés sur mes caméras. Il y a des couples qui sont fidèles. J'ai commencé par les reconnaître. Ils se donnent des petits becs. C'est très hiérarchique aussi comme société. Il y a les gourmands qui tassent les autres. Il y a les timides, les impatients. J'en ai une qui vient à des heures où les autres pigeons sont pas là. Bref, j'ai appris à les aimer et je me suis mis à lire sur eux. Et je pense que dans le contexte actuel, c'est très pertinent d'en parler parce que, Véronique le sait, on parle beaucoup de chaleur extrême. Vous êtes témoin de l'évolution de comment on parle de canicule. Avant, on s'amusait avec la canicule.
3: Ouais, là, c'est plus drôle.
2: Non, c'est plus positif. Là, c'est vraiment des mises en garde pour l'avenir quand on parle de chaleur extrême. Les humains sont affectés, les oiseaux aussi. Quand il y a eu les canicules records en France, j'ai vu un communiqué passer là, à la fin du mois de juin. La Ligue pour la protection des oiseaux a publié que ça provoqué une hécatombe chez les jeunes animaux sauvages et en reproduction, et particulièrement les oiseaux.
0: Ouais. Donc, mais les pigeons, là-dedans, ils font quoi?
2: On en revient aux pigeons. Ouais. Ils sont des champions de l'adaptation. Ce sont un des groupes d'oiseaux les plus diversifiés. Il y a plus de 350 espèces dans le monde, près d'une cinquantaine de genres qui englobent les colombes, par exemple. La colombe de Céline.
3: C'est un pigeon?
0: C'est un pigeon,
2: ça? Ça fait partie de la même grande famille.
1: Okay. Le mythe était détruit, mais c'est pas bon.
4: Oui, ben oui. Ça
0: un gros pigeon au stade.
2: Un pigeon pour le pape. Ça aurait sonné un peu différemment. À Montréal, on a des pigeons bisets, puis on a introduit les pigeons en Amérique du Nord au 17e siècle. En fait, c'était pour se nourrir puis aller porter des messages. Puis c'était un signe de réussite sociale que d'avoir des pigeons, un pigeonnier à la maison. À Montréal, on n'a pas dénombré le nombre de pigeons. Il y en a une dizaine de milliers qu'on estime. Au Canada, les biologistes disent que ça se situe entre 1 et 5 millions de pigeons. Et pourquoi ils ont proliféré comme ça alors que c'est pas une espèce indigène au Canada? Ben, c'est justement parce qu'ils sont des champions de l'adaptation. Et là, je vais vous nommer toutes les adaptations que les pigeons ont été capables de faire. D'abord, ils sont des champions de la thermorégulation en chaleur extrême. Il y a des études très sérieuses là-dessus. Nous, on est chanceux, on transpire. Les chevaux aussi transpirent. Mais les pigeons, ils sont capables de perdre une partie de leur chaleur en laissant l'eau s'évaporer à travers leur peau, un peu comme notre transpiration. Il est capable aussi de ralentir son organisme pour produire moins de chaleur quand il fait très chaud. Et il se met pas à respirer très fort en ouvrant le bec là, très vite, ce qui permet d'économiser de l'énergie et de ne pas se déshydrater. Donc, les pigeons acclimatés à la chaleur, c'est aujourd'hui utilisé comme un modèle. Donc, tu sais, on peut regarder ce qu'il fait et donc s'en inspirer. Il s'est adapté aussi à l'environnement. Tu sais, nous, on essaie, avec les changements climatiques, de combattre ce qui est en train de se passer, mais eux, ils s'adaptent. Alors, ça, c'est des oiseaux qui vivaient sur des falaises. Et là, on les voit sur les édifices qu'ils prennent comme falaises. Mais les faucons font la même chose.
1: Oui, c'est vrai.
2: Hein? Donc, ils ont aussi une mémoire visuelle quand même, puis un sens de l'orientation hors norme.

0: Alors, ça serait très pratique pour donner des conseils aux chauffeurs Uber, par exemple, parce que la ville de Montréal est quand même dure à naviguer. Aussi, ils ont une alimentation très flexible. Normalement, c'est des granivores. Mmh. Et là, ben,
1: ils mangent n'importe quoi.
0: C'est ça. Ben, comme nous, finalement. Il nous ressemble.
1: Oui.
0: Mais quand même, ce qu'on ignore aussi, c'est que comme tous les oiseaux, mais les pigeons en sont particulièrement champions, c'est qu'ils continuent de disperser les graines et de faire pousser les forêts un peu partout. J'ai dit, il y a plusieurs espèces, mais dans les forêts tropicales, il y a des pigeons et les pigeons contribuent vraiment à ce renouvellement-là. Ils ont des colonies très structurées, comme nous. Mmh. Genre ils sont des animaux grégaires et c'est un peu comme nous avant les réseaux sociaux parce que ben ils se chicanent pas, ils sont à gauche puis à droite. On sait pas pour qui ils votent, eux ils votent pour la nourriture. Ils ont vraiment une forme de vie communautaire, ils ont appris à vivre en densité urbaine et à collaborer parce que ils se partagent des informations. Si vous avez un pigeon une journée dans votre cour, il a découvert qu'il y avait de la nourriture, vous en avez 15 le lendemain, ils se sont passés l'information. Donc c'est super bien structuré. Évidemment, c'est un symbole culturel aussi et historique de paix, hein, oui. Avec ma fameuse colombe.
1: C'est plus élégant quand même.
0: Mais là, on fait de la discrimination. Là. Et c'est un miroir de notre propre besoin d'adaptation. Là. Mais là, ce que j'ai appris, c'est qu'à Montréal, il est strictement interdit de nourrir les pigeons.
1: Ben oui, c'est ça.
2: Oui, ben oui, ben c'est ça parce que c'est considéré comme une nuisance.
0: C'est une grosse nuisance. Ben c'est ça. Fait que si vous nourrissez les pigeons là, ou un goéland là, par exemple, là, hey. C'est passible d'une amende de 300 $.
1: Quand j'en vois pas un nourrir.
2: Oui, avec des frites McDo.
0: Mais je sais pas si vous vous rappelez à l'époque de la Plaza Saint-Hubert où c'était couvert, oui, où les trottoirs étaient couverts. C'est devenu un gros problème de pigeons. Mm-hmm. Ça nous protégeait de la pluie, mais ça ne protégeait pas des fientes de pigeons. Puis je suis tombée sur un vieil article du Journal de Montréal. On avait fait le tour des commerçants désespérés. Puis en gros, le résumé de l'article, c'est qu'on était un peu au désespoir de pas pouvoir les tuer.
1: C'est peut-être extrême un peu comme solution.
0: Mais on peut pas, vous pourriez pas décider là, d'assassiner un pigeon là, parce que il vous ne vous plaît pas. En fait, ça prend un permis spécial d'extermination pour être capable de le faire. Mais c'est des porteurs d'agents pathogènes. Il y a des infections fongiques là, qui sont dues à la poussière de fientes de pigeons. Et c'est très corrosif. C'est très corrosif aussi.
2: Bon. Ben là, ouais, ça donne moins envie de se rapprocher. Là.
0: Ouais, mais tu sais, je comprends.
2: C'est en fait la promotion. Là.
0: Mais oui, mais comment s'en rapprocher sans provoquer les nuisances? Ouais. Bon, d'abord, ben, elle met du vieux pain sur son balcon pour attirer les moineaux, les pigeons. Ouais. C'est non.
2: Non.
0: Jean-Jacques Goldman est peut-être responsable du décès de milliers de pigeons. Faut jamais donner du pain à des pigeons.
3: Même pas du pain frais, vous disiez du vieux pain, peut-être du beau pain. Non. Un pain frais, non.
0: Non, parce que ça gonfle dans l'estomac et ça crée un faux sentiment de satiété. Ils peuvent mal se nourrir par la suite. Puis je pense qu'ils sont allergiques au gluten, mais ça, je suis pas sûre. c'est dit qu'on peut pas nourrir les oiseaux, mais on peut installer des mangeoires à oiseaux quand même. Ça, c'est l'exception sur notre terrain privé. Mais il faut faire attention parce que c'est pour nourrir les petits oiseaux.
1: Mais on peut pas choisir oiseau.
0: C'est le problème que moi j'ai eu. Et je lis dans les règlements de la ville de Montréal qu'il faut s'arranger pour qu'il n'y ait pas de graines qui tombent au sol pour que les pigeons et les écureuils.
2: Ça part véro, il n'y a pas grand monde qui peut faire ça. Là.
0: Non, c'est ça. Fait que si je suis bien embêtée, mais en même temps, ils viennent chez nous, je suis très à l'aise, puis je m'inspire des pigeons en m'adaptant à leur présence.
2: C'est ça qu'il faut retenir. Oui. S'adapter. L'adaptation.
0: Exactement.
2: Et grégaire et partager, oui. Surtout, hein. Bon. Intéressant. Vous savez que Mike Tyson, Jean-François, est un amateur invétéré de pigeons. Il y en a des centaines et des centaines,
3: hein? Ah oui.
1: Il a domestiqué des pigeons.
2: Oui. C'est, il a une passion, pour les pigeons.
3: Oui, c'est ça. Est-ce qu'il les mange? Parce que je sais que c'est produit gastronomique, le pigeonneau, là. C'est toute une viande, ça. C'est réputé. Non, mais peut-être pas ceux de Montréal, là, ou ceux de Mike Tyson.
2: Je pense pas.
1: Et moi, je vous remercie pour le verre d'oreille.
2: Oui.
1: Elle met du vieux pain sur son balcon.
2: C'est vrai que ça reste. Oui, ça va rester ça. J'ai l'impression. Là. OK, bon, ben merci Pascal. À une prochaine. Véronique, à la météo.
1: Je vais essayer de voir les pigeons d'un autre œil.
2: Essayez. Oubliez l'agent pathogène.
1: Ouais, c'était ça.
2: J'ai le côté corrosif.
1: Ma première préoccupation.
2: Mm-hmm. Les champignons et autres.
1: Bon. Okay. Alors, ceci étant dit, j'essaierai de voir le pigeon autrement. Le ciel, on le voit, lui, assez gris en ce moment. Oui, quelques averses ici et là. Pas d'orage ce matin. Ça, ce sera surtout en fin d'après-midi. Et c'est une probabilité. 40%. Fin de journée, début de soirée, température élevée. On est à 24 toujours là depuis le début de l'émission. 26, 27. Mais ça reste humide. Humide et collant aussi demain. Demain, un peu plus de soleil. On aura une faible probabilité d'averses en après-midi. Ça grimpera jusqu'à 28. L'indice humidex sera là autour de 35-36 et la fin de semaine sera agréable. Pas mal de soleil, oui. Des températures de 26-29, des nuits un petit peu plus fraîches aussi, ça va faire du bien. Et un humidex en moins, une petite pause, 48 heures, parce qu'il reviendra
2: la semaine prochaine.
1: Et reviendra la charge à partir de lundi. Mais d'ici là, on prendra une pause en fin de semaine. Côté circulation, je vous parlais de cet accident. Autour des Laurentides, pont de la rivière des Mille-Îles vers le nord, s'est déplacé. Donc, nette amélioration de ce côté-là. Ce matin, ça a été une heure de pointe quand même assez calme dans l'ensemble. On a remarqué que la nouvelle configuration des travaux à la sortie du pont Jacques-Cartier sur Delorimier, quand vous allez vers le nord, deux voies seulement. Mm-hmm. Ontario, secteur de Dubuc, ça dérange beaucoup. Il y a encore beaucoup de volume au moment où on se parle. Et ce soir, le pont Jacques-Cartier sera fermé. 20h à minuit, c'est la présentation des feux d'artifice. La piste multifonctionnelle le sera aussi. Et pas de vélo admis sur le pont pendant la présentation des feux. Vous y allez à pied, vous y allez en poussette, vous y allez les personnes à mobilité réduite, ça va. Mais pas de vélo sur le pont pendant la présentation des feux.
2: Oui, mais il va pleuvoir.
1: Ben non, 22 heures les feux là, je dirais que les orages c'est souvent avant. Alors est-ce qu'il fera très beau? Probablement pas. Mais est-ce qu'il y aura des feux? Probablement que oui.
2: Ah oui, ben c'est sûr. OK, ben là-dessus, bonne journée. On se retrouve demain à 5h30. Au revoir.
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7: Bonjour, ici Marie-Michèle Bordua. Le premier ministre Mark Carney est en visite en Arabie Saoudite. Si Ottawa et Riyad ont connu un froid diplomatique par le passé au sujet du sort réservé par le régime saoudien à des militants pour les droits de la personne, le premier ministre veut maintenant rebâtir la relation entre les deux pays. Valérie Gamache.
8: La visite de Mark Carney marque définitivement le début d'une nouvelle ère entre Ottawa et Riyad. L'Arabie saoudite fait partie des pays vers lesquels le premier ministre veut augmenter les exportations canadiennes, quitte à ne pas évoquer les questions épineuses comme celle des droits de la personne. Il n'en demeure pas moins que le régime saoudien a l'un des pires bilans au monde à ce chapitre, et l'épouse de Raif Badawi, ce blogueur saoudien qui a été emprisonné ici pendant 10 ans et qui ne peut toujours pas quitter le pays, souhaite que le premier ministre aborde la question et évoque l'histoire de son mari lors de son tête-à-tête avec le prince saoudien Mohamed Ben Salman. On peut écouter Ensaf Haïdar.
9: Et j'aimerais bien que M. Carney aussi fait quelque chose pour les citoyens des Raïf ou les passeports blancs, n'importe quelle chose pour bouger les situations des Raïf.
8: En plus d'être reçu au Palais Royal, Mark Carney participera à un forum de gens d'affaires. Ce sera l'occasion d'avoir des discussions sur l'énergie, l'intelligence artificielle, la défense, les minéraux critiques et les investissements. Mark Carney persiste en répétant que tous les partenaires ne partagent pas les mêmes valeurs, mais qu'il existe quand même des occasions de travailler ensemble. Mark Carney et Mohamed Ben Salman doivent par ailleurs signer une entente, question d'officialiser cette relation renouvelée. Ici Valérie Gamache, Radio-Canada, Jeddah.
7: Et cette visite se déroule au moment où les tensions sont vives au Moyen-Orient. Les États-Unis et l'Iran ont échangé des dizaines de tirs pour une deuxième nuit, et les frappes se poursuivent, comme l'explique Alexandre Lepoutre.
10: Pas de répit au Moyen-Orient. Ce matin, l'Iran accuse les États-Unis d'avoir frappé le périmètre d'une centrale nucléaire. Par ailleurs, des missiles iraniens ont été interceptés par la Jordanie. Et hier soir, les États-Unis ont bombardé plus de 90 cibles iraniennes, surtout des villes côtières le long du détroit d'Ormuz. Puisque rappelons que ce nouveau cycle de violence a commencé parce que Téhéran a attaqué des navires commerciaux. le conflit risque de perdurer, selon le professeur à l'Université d'Ottawa, Thomas Junot.
11: C'est ce qui était complètement prévisible, c'est-à-dire que le cessez-le-feu qui a été annoncé au mois de juin est très ambigu et très flou. L'Iran essaye de consolider son contrôle physique du Golfe Persique, du détroit d'Ormuz. Les États-Unis essayent de résister.
10: L'Iran n'a

0: pas tardé à répliquer en attaquant des bases militaires américaines au Koweït, au Qatar et à Bahreïn. Dans ce nouveau cycle de violence, le Canada se range derrière les États-Unis, tout comme la France et son ministre des Affaires étrangères Jean-Noël Barrot, qui nous dit « tout ça, c'est la faute de l'Iran ».
1: L'Iran a violé l'accord qui a été trouvé avec les États-Unis, violé aussi le droit international en s'en prenant à des navires.
0: Et c'est un jour très important pour l'Iran aujourd'hui, puisque l'ayatollah Ali Khamenei est inhumé dans sa ville natale, dans un contexte, on le comprend, de vives tensions. Ici Alexandre Lepoutre, Radio-Canada, à Montréal.
2: Québec impose des mesures additionnelles pour contrer le phénomène des chauffeurs de camions à rabais afin d'assurer la sécurité sur

0: paroisse soutient que l'aide publique pour financer un chantier d'une telle ampleur est insuffisante et mise sur les dons pour mener le projet à terme. Catherine Zeba prépare ce qui suit.
1: On peut constater la dégradation, la peinture qui est...
2: La restauration de la basilique progresse. Michel Issa, chef de la direction de la fabrique de la paroisse, montre l'ampleur du travail à faire.
1: C'est l'effet du temps, l'humidité.
2: Mathieu Véraud, directeur des affaires touristiques.
3: L'histoire de la basilique, il y a différentes phases de restauration, d'intervention ponctuelle. Mais un chantier comme celui-là, jamais.
2: Un chantier dont la note ne cesse de gonfler. La facture est maintenant estimée à 100 millions de dollars. Le coût des matériaux et des travaux imprévus sont en cause, mais aussi la main-d'œuvre spécialisée.
3: La rareté de la main-d'œuvre joue pour beaucoup. Il faut bien qu'il y ait des gens disponibles ailleurs à l'étranger. Là, on est chanceux, notre homme de Paris est terminé.
4: Bonjour!
2: Devant l'édifice néo-gothique, un flot incessant de visiteurs. Environ 1,6 million par année. À l'intérieur, les rendez-vous musicaux se poursuivent, mais les recettes de ces activités ne suffisent pas. Et l'aide publique, soit 1 million de dollars du Conseil du patrimoine religieux du Québec, non plus. C'est pourquoi un appel aux dons est lancé, pour recueillir 50 millions de dollars supplémentaires.
1: La première étape aujourd'hui, c'est de lancer la campagne « Parrainer une pierre ». Lorsque les gens font un parrainage d'une pierre, ils peuvent dédier un message ou dédié à une famille ou une personne qui le veulent.
2: Michel Issa espère que le public répondra présent. Ici Catherine Zib, Radio-Canada, Montréal.
0: Voilà, c'était les informations. 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L'émission Point de repère suit à l'instant.
5: Ici Rosemée Autain-Témorin, vous écoutez Point de repère, une émission dans laquelle on essaie de vous rendre service. Par exemple, en vous plongeant dans des histoires qui ressemblent à la vôtre ou à celle d'une proche pour mieux l'apprivoiser, c'est ce qu'on va faire dans quelques minutes avec Marie-Ève Perron qui va nous présenter la série Le Gouffre lumineux qui porte notamment sur le cancer du sein. On va ensuite revenir à la base du dépaysement puis du séparatisme albertain avec David Robichaud et Tasha Keridine. En deuxième heure, Louise Deschâtelet, Pierre Curzi et Hélène David vont nous aider à nous faire une tête au sujet des nouvelles de la semaine. Puis on va terminer l'émission avec une expérience de psychologie sociale pour mieux comprendre les relations intergroupes. Il y a quelques années, la comédienne Annick Lemay nous a bouleversés en parlant ouvertement de son cancer du sein puis de son parcours médical. Vous avez peut-être lu ses chroniques sur urbania.ca ou lu son livre Le Gouffre lumineux. D'ailleurs, en toute transparence, j'en suis l'éditrice, donc je dirais pas que je suis en conflit d'intérêt, mais je vous pourrais pas dire que je vous cache des choses. Tout est dit. Le livre est aussi disponible en version audio sur l'application Radio-Canada Audio si vous préférez ce format-là. L'œuvre vient maintenant d'être adaptée en série. Dès aujourd'hui, on peut voir sur l'extra d'ici tout.tv Le Gouffre lumineux. Et je suis très heureuse de recevoir la comédienne Marie-Ève Perron qui incarne le personnage principal de la série, en plus de l'avoir coécrite. Salut Marie-Ève.
6: Allô.
5: Toujours dans le dévoiement des possibles conflits d'intérêts, on a les mêmes patronnes, Marie-Ève. Ben ouais, les productrices du Gouffre lumineux sont aussi celles d'Au-delà du sexe, une émission que je co-anime. Mais je vous jure que je suis 100% honnête quand je vous dis que j'ai beaucoup aimé les épisodes que j'ai pu voir et que je vous trouve bouleversante. Là-bas.
6: Merci,
5: quelle
6: mon Dieu.
5: Performance.
6: Merci.
5: Vous me jetez à terre.
6: Merci beaucoup.
5: Et c'est pas parce qu'on est les mêmes patronnes que je dis ça. Je pense que tout le monde le dit depuis qu'on peut parler des épisodes dans les médias. On va écouter un extrait de la bande-annonce pour plonger l'auditoire dans le sujet.
7: C'est peut-être juste une infection.
8: Bon, regarde, j'ai pas des bonnes nouvelles.
9: Tu vas mourir.
10: Toute ta vie change. Toute ta vie.
8: La biopsie confirme que...
11: On reprend? OK, dans 5.
8: Il y a 2 foyers de cancer dans votre sein.
11: 4, 3.
5: Il faut dire que vous n'incarnez pas Annick Lemay, hein, mais plutôt Agathe Charpentier dans Le Gouffre lumineux. Donc, il y a une bonne part de fiction.
6: Ah oui, tout à fait. En fait, quand Annick m'a contactée, puis elle m'a appelée un soir comme ça, là, de février, on avait échangé la réplique sur le plateau de L'Échappée, je pense, dans 2-3 scènes. Puis elle m'a appelée et elle m'a dit « Hey, sais-tu quoi? Bonjour. Moi, j'ai vécu telle affaire. Je sais pas si t'es au courant. Un cancer du sein, c'est devenu le gouffre lumineux. » Et puis là, j'ai été approchée pour écrire une série télé là-dessus. Je voudrais que tu co-scénarises.

0: prise avec moi et puis c'est toi qui tiendras le rôle principal. Donc, c'est extraordinaire de faire offrir ça un
1: mais
0: soir
1: tout ça après
0: de février.
1: Quelques échanges de répliques seulement.
0: Oui. Ça, okay. C'est, ben, ça, c'est Annick aussi. C'est une femme, comment dire, inspirée, oui. Mais qui va aussi, qui suit ses impulsions. Et puis, donc, en m'appelant aussi, c'était son désir, donc, de prendre j'ai envie de dire, un bras de distance mm-hmm. avec cette histoire-là. Donc, c'était comme un bon alliage qu'on avait toutes les deux ensemble parce que elle est au cœur de la vérité et donc des traitements. C'est vraiment ouais. le parcours médical d'Annick qu'on suit, par contre, dans la série, qui est complètement collé sur ses chroniques qu'on suit dans le gouffre mm-hmm. lumineux. Mais évidemment, après ça, ben, il y avait l'envie, dès le départ, de créer un personnage, de créer un univers autour de ça qui se détachait de son parcours intime et personnel à elle. Donc, on a créé le personnage d'Agathe Charpentier. Puis là, ben, qu'est-ce qu'elle mange, Agathe Charpentier? Qu'est-ce qui arrive à la maison, Agathe Charpentier? C'est qui ses amis? C'est qui son entourage? Mm-hmm. C'est qui ses parents? Donc, il y avait tout cet univers-là à créer. Puis moi, ben, comme j'avais ce bras de distance par rapport à l'histoire, ben, j'étais libre de flyer, j'ai envie de dire, mm-hmm. dans la fiction.
1: On comprend qu'Annick pouvait apporter beaucoup d'informations sur la maladie, le parcours médical. Vous n'avez pas eu de cancer,
0: non,
1: Marie-Ève Perron?
0: Du tout.
1: Est-ce que vous avez cherché à vous informer davantage sur la maladie ou ça, c'était la portion Annick Lemay?
0: Non. Ben, en fait, Annick était évidemment celle qui possédait toutes les clés et toute la connaissance mm-hmm. par rapport à ça. Mais c'est sûr qu'en parallèle à ça, moi, je suis allée aussi faire des recherches. Puis quand est arrivé aussi, plus on approchait du tournage, plus c'était important aussi pour moi d'essayer d'aller dans des recherches plus sensitives, j'ai envie de dire. Donc, j'ai écouté des balados, notamment La carte cancer. J'ai regardé le documentaire.
1: Par Évelyne Morin-Hull, oui, qu'on a perdu il y a quelques semaines.
0: Tout à fait.
1: J'étais de la faille qui...
0: Exactement. Qui est un formidable balado, hein. C'est très inspirant. Et puis, j'ai regardé le documentaire de Geneviève Évrel. Puis, je suis allée sur une aile d'oncologie, passer du temps, voir comment ça se passait la chimio.
1: Avec l'équipe médicale ou avec des patientes?
0: Avec l'équipe médicale et avec des patientes. Mmh. Puis, j'ai rencontré des femmes aussi qui sont assises avec moi puis qui ont accepté de me partager leur vécu, leur traversée. Fait que je suis allée m'enrichir, en fait, de tout ça pour essayer d'incarner puis de transposer au mieux cette réalité-là.
1: C'est très généreux de la part de ces femmes d'avoir partagé avec vous leur parcours pour nourrir votre personnage.
0: Énorme. Je leur en suis extrêmement reconnaissante. Je leur ai écrit d'ailleurs hier matin en leur disant merci encore de m'avoir d'avoir pris ce temps-là avec moi parce que il y a de vous autres dans ce personnage-là d'Agathe.
1: Est-ce que vous sentez, ou du moins est-ce que vous sentiez lors de l'écriture une certaine responsabilité par rapport à ces femmes?
0: Tout à fait. En tout cas, moi, étant donné que je l'avais pas vécu, pour moi, c'était hyper important, surtout au niveau du jeu, en tout cas, de traduire au mieux cette réalité-là. Puis, évidemment, Annick aussi, c'est pas qu'elle se sentait une responsabilité, mais son désir était celui de transposer le plus justement, le plus dans le plus de véracité possible. Sans faux semblant, ce que c'était que cette traversée du cancer.
1: Puis pourquoi c'est si important de le faire? Parce que c'est pas si bien réussi jusqu'à maintenant dans les œuvres qui... Mais en fait, j'ai même la difficulté à trouver une œuvre qui porte littéralement, concrètement sur la maladie. Ben, je pense à Dying for Sex en anglais dans les années récentes.
0: Mais qui est sous Québec, un angle où elle replonge, elle, dans sa sexualité. Ouais. C'est beaucoup plus au niveau du corps. En fait,
1: on
0: je ne sais
1: maladie.
0: Pas.
1: Ouais.
0: Mais je sais que, effectivement, là, moi aussi, j'essaie de réfléchir à une série ou un film ou tout ça qui porte...
1: l'aurait fait autant, c'est pas évident.
0: Je le sais pas, ouais, mm-hmm. c'est ça. Mais
1: Donc, il y a un enjeu de représentation, ben, de montrer ces femmes-là.
0: Annick, dès le départ, moi, elle me dit, le cancer, on pense qu'on sait ce que c'est, mais on ne sait pas dans le fond ce que c'est. Puis c'était une affirmation que j'ai entendue il y a 5 ans, qu'elle m'avait dit, puis j'avais fait « OK ». Et puis, en écrivant avec elle au fur et à mesure, en prenant la mesure, la connaissance de tous les traitements, de tous ces petits détails, de tous ces petits impacts que ça a autant sur le corps que la réalité de ces femmes-là dans leur vie intime, dans leur vie professionnelle, ce que ça vient bouleverser dans leur identité, dans leur façon de s'inscrire dans le monde, c'est des choses auxquelles moi, je n'avais pas accès. Puis, ben Annick, parce qu'elle l'a traversé, moi, elle m'a donné accès à ça, puis c'est ce qui fait en sorte que elle nous donne accès à ça aussi dans la série.
1: Oui, exactement. En tant que spectatrice, moi, j'ai été remuée et le mot est faible parce que bon, on en parle beaucoup dans les critiques depuis hier, mais c'est très graphique. Il y a rien qui est caché. On voit les seins, on voit les mammographies, on voit la biopsie. Puis moi,

0: pour vrai, je pense pas avoir déjà vu une mammographie. Je me rappelle d'avoir vu Mitsu se rendre à une mammographie dans ma caméra quand j'étais enfant pour nous sensibiliser à l'importance de ce test. Oui. Et ça m'a vraiment marqué. Mais cette image-là m'a bouleversée de vous voir en tant que personnage, évidemment, avoir une mammographie. Donc, c'était un choix conscient que de tout montrer pour exposer la réalité des patients?
1: Tout à fait. Ouais. C'est vraiment, c'était une volonté de, c'était le désir premier, l'élan premier de la série. C'était ça. Comme moi, une biopsie, j'ai entendu, c'était quoi? Mm-hmm. J'ai entendu le mot biopsie, mais dans le fond, je savais pas c'était quoi. Puis je l'ai découvert en l'écrivant. Puis je l'ai découvert et j'ai compris c'était quoi aussi en le vivant. Puis tout ça, en plus, j'ai envie de dire, la réalisatrice Myriam Véro, elle a absolument embrassé cette volonté-là d'être dans la vérité, qu'on soit dans qu'il y ait pas de, qu'on romance pas les choses. Mm-hmm. Donc voilà.
0: Puis j'imagine que tout ça, ces rencontres, ces découvertes sur le parcours médical, ça remue une autrice, ça remue une comédienne. Est-ce que ça remue aussi une femme, Marie-Ève Perron?
1: Ah oui. Oui. Écoute, j'ai été ébranlée, empathique, touchée tout au long et dans l'écriture et dans le tournage. C'était énormément de prise de conscience à quel point, je le répète, mais à quel point je ne savais pas ce que c'était. Mm-hmm. Puis je, en ce sens-là, j'espère aussi que la série pourra être faire œuvre utile, que les femmes qui ont traversé ça puissent se reconnaître, se projeter. Moi, je crois qu'une œuvre, des fois, ça peut être bénéfique pour ça, c'est-à-dire nous donner l'espace d'aller nous déposer dedans, un peu comme on vit une peine d'amour, mais on écoute la chanson triste parce que ça nous fait du bien de pleurer puis de nous accompagner dans ce qu'on vit.
0: Absolument.
1: Bon, ben là, il y a quelque chose où il y a une volonté de représenter le plus véridiquement possible cette réalité-là, puis aussi la réalité des proches autour, parce que évidemment ça aussi c'est une autre affaire là, quand cette chose-là se présente, c'est pas tout le monde qui est habilité, qui a les mots, mm-hmm. qui justement puis ça coexiste tout ensemble dans la série, c'est-à-dire il y a des personnages qui sont il y en a une, ça y est, à part, elle fait les horaires
0: elle prend en charge, elle devient responsable.
1: Exactement, puis il y en a d'autres, il y en a une qui est hypochondriaque, qui a peur d'aller à l'hôpital, mais elle va essayer de se dépasser quand même. Il y en a qui n'osent pas parler du tout.
0: Il y a des maladresses.
1: Ah oui,
0: comme dans la vraie vie.
1: Exactement.
0: Là, on parle beaucoup de la maladie, de l'aspect foncièrement triste du gouffre lumineux, mais il y a de la lumière quand même, puis cette lumière vient beaucoup par le biais de l'amitié.
1: Oui.
0: Est-ce qu'on devrait dire que c'est surtout une série sur l'amitié? Au fond.
1: Moi, j'aime ça dire que c'est une série sur l'amitié, puis c'est une série sur la force des liens aussi. Mmh. On dit ça prend un village, il y a un village en fait qui se mobilise autour du personnage d'Agathe Charpentier. Il y a beaucoup de tendresse, d'amour, tous ces échanges avec sa fille aussi, cette relation là qui est vraiment aussi mise de l'avant dans la série.
0: Un magnifique personnage, oui, que cet enfant.
1: Qui est magnifiquement incarné par cette jeune actrice Agathe Ledoux, ouais, qui est brillantissime. Elle est incroyable. Donc, effectivement, moi, je trouve que c'est une série qui porte sur la force de nos liens, en fait.
0: L'histoire du gouffre lumineux parle de deuil, de maladie. Les thèmes sont très forts. La réalisation de Myriam Véro est aussi très forte. Elle propose une signature assez unique, mais très intéressante. Il y a des scènes qui ont été tournées dans l'eau.
1: Oui.
0: Les tournages aquatiques, c'est pour vous, ça, Myriam Véro? Tripez-vous?
1: Moi, je tripe sur les défis en général. Okay. Donc là, on m'avait dit, cette journée-là, c'est 14 heures dans de l'eau de piscine. Alors, j'étais préparée, mais c'est arrivé, tu sais, c'était 61 jours de tournage, le gouffre, puis j'étais là les 61 jours, puis ça, c'est arrivé au jour 61. Fait que c'est sûr que tout le monde était un peu fatigué quand on a embrassé cette journée. Et il y avait beaucoup de... parce qu'il y a plusieurs gouffres, donc il y a plusieurs moments où Agathe tombe dans l'eau. Donc, il y avait des changements de costume, des changements, des transformations physiques aussi à faire tout au long de la journée. Et je me suis rendu compte au bout d'une heure et demie que j'avais une allergie au chlore.
0: C'est impossible. Donc là, il vous en restait 12 heures et demie à faire.
1: Exactement.
0: Et vous avez poursuivi avec votre allergie au chlore?
1: Ah oui, tout à fait. Mais on lâche pas, on va au bout du projet. Moi, je suis comme ça.
0: Une allergie qui se manifeste de quelle façon?
1: C'est ça. Hein. Tu sais, moi, je m'étais pas ouvert les yeux sous l'eau depuis que j'avais l'âge de 8 ans. Là, on fait
0: non,
1: plus ça,
0: en
1: là.
0: Tant qu'adulte, pourquoi?
1: Pourquoi s'ouvrir les yeux sous l'eau? Puis là, c'est entre deux changements de costume, en fait, j'ai dit, mais voyons, on dirait que j'ai comme un voile devant les yeux. C'est très étrange. Puis bon, j'ai une petite hypochondrie à l'intérieur de moi. Que là, je me disais, j'étais en train de faire de la cécité. Je trouve, là, je me disais, je suis fatiguée, ça doit être ça. J'étais en panique. Puis là, je dis à tout le monde, hey, les yeux me brûlent. Puis là, c'est quelqu'un, heureusement, sur le plateau qui a dit, oh, je le sais, c'est quoi que t'as? Moi aussi, j'ai ça. T'as une allergie au chlore, c'est sûr.
0: Mais c'est ça.
1: Ils sont partis aller m'acheter des gouttes. Fait que je me faisais des petits bains d'yeux. Non, mais changement de costume.
0: Puis il faut que les gens comprennent que c'est pas juste là un corps qui sombre dans l'eau, là vous jouez dans l'eau dans ces
1: oui,
0: scènes-là.
1: Tout à fait.
0: Il y a tellement d'émotions dans vos petits yeux allergiques au chlore. Voilà. Je vous lève mon chapeau. D'ailleurs, je vous ai bien entendu parler d'une petite hypochondrie. Il me semble que c'est la pire série à tourner pour quelqu'un qui est vaguement hypochondriaque.
1: Ben, en même temps, j'étais hypochondriaque avant la série. J'étais hypochondriaque pendant. Je le suis toujours. Donc, il y a un moment donné, c'est comme une habitude. C'est un mode de vie, quoi. Fait que, dans la série ou avant la série ou après la série, j'étais hypochondriaque. Fait que je me gère.
0: Très bien. Si on continue à jaser de la réalisation de Myriam Véraud, vous jouez le personnage principal de la série. Vous l'avez coécrite. Comment ça se passe quand il y a une réalisatrice qui prend tout ce beau travail, qui le brasse, puis qui y met sa signature?
1: C'est extraordinaire. Ouais. C'est le plus beau des cadeaux. Ah oh, ouais, puis Myriam, c'est une réalisatrice tellement talentueuse, tellement brillante, tellement généreuse. C'est une formidable directrice d'acteur aussi. C'est quelqu'un qui peut, en te donnant deux mots, t'amener complètement ailleurs dans ce que t'avais imaginé que ce que pouvait être la scène. Puis moi, c'était la première fois de ma vie que je voyais des choses que j'écris puis qui d'un coup apparaissent puis existent à l'écran. Puis Myriam, elle a absolument embrassé ce projet-là. Elle l'a magnifié même. Puis on peut parler aussi des images de Gontran Chartré. Ouais. À la direction photo, c'est grandiose. Moi, je suis renversée par ce qu'elle est arrivée à faire. Ce qu'ils sont arrivés à faire, je devrais dire.
0: On a appris mardi dernier le décès du comédien Marc Messier, qui joue votre père dans la série. On va écouter une scène qui vous réunit.
2: Ça goûte pareil.
3: Je sais que je suis pas bien bon avec ça, là.
2: Ah non, c'est très bon, là.
3: Non. Je veux dire, avec tout ce que tu vis, là. Je trouve ça bien dur de te voir comme ça, ma fille. De savoir que t'as mal, puis de pas pouvoir faire quelque chose. Mais je sais que t'es faite forte. Puis tu vas passer au travers. Je vais essayer d'être plus là.
0: Oh, je suis désolée de vous plonger dans ces émotions-là. Je vous jure que c'était pas l'objectif.
1: Mais non, je le sais. Excusez-moi.
0: Mais non, mon doux, tellement. On s'excuse jamais d'avoir de la peine ou la moindre émotion à ce micro, s'il vous plaît.
1: Bon, d'accord.
0: Mais je comprends le réflexe. Oui. Je voulais. J'aurais fait pareil. Mais oh, je m'excuse. On voulait faire jouer cette scène parce que.
1: Ben, elle est magnifique, cette scène. C'était.
0: Puis, je pense que c'est un des derniers projets de Marc Messier. Puis, ben, je voulais savoir quel souvenir vous gardez de lui comme partenaire de jeu, Marie Ferron.
1: Oh, mon Dieu. Moi, c'était un tel honneur quand j'ai su qu'il allait jouer mon père dans la série. Marc Messier, c'est quelqu'un avec lequel j'ai grandi, qui nous a tellement fait rire, qui nous a tellement donné. Puis à côté de ça, c'est un être d'une bienveillance, d'une générosité, d'une écoute. Puis c'est tellement un bon acteur qui aussi a toujours qui avait toujours cette légèreté en fait dans le ton, et une grande capacité d'écoute aussi. Quand j'ai su qu'elle allait jouer mon père, j'étais ravie. Puis ça a été un immense bonheur et un honneur de pouvoir travailler à ses côtés. Puis ça m'émeut encore. Ben, je suis affectée, comme nous le sommes tous, par son décès.
0: Ouais, puis c'est vraiment touchant de le retrouver dans la série, là, qui est disponible depuis aujourd'hui.
1: Oui.
0: Donc, disons que le moment de la sortie et le moment du décès qui concorde, c'est une série qui broie le cœur. Mmh. Puis on dirait que sa première apparition donne un petit coup.
1: Oui. Mais en tout cas, je me trouve extrêmement chanceuse, privilégiée d'avoir pu travailler à ses côtés.
0: On peut aussi vous entendre à l'heure d'été, Marie-Ève Perron, oui. Sur nos ondes. Vous faites une chronique sur des séries télé marquantes. Comme spectatrice, Marc Messier, est-ce qu'il vous a marqué?
1: Oh mon Dieu, mais il y a des répliques de Marc Messier, de ces personnages que je dis encore dans ma vie, comme Régent dans la petite vie. Y a-tu peur ou y a pas peur? Y a pas peur parce qu'il s'était fait un Are you afraid? Je sais pas si tu te rappelles
0: de ça. Oui, absolument.
1: Bon,
0: oui.
1: Alors, puis la dureté du mental, puis tout ça. Donc, effectivement, là, moi, c'est toutes ces performances nous ont marquées. Je veux dire, tous ces personnages nous ont habités. Puis voilà. Il est encore avec on le porte tous en nous, je pense, d'une certaine façon.
0: Il y a quelques années, vous avez écrit et présenté un solo au théâtre parce que vous nous avez dit c'est la première fois que mes mots sont portés à l'écran, mais c'est pas la première fois que vous écriviez pour le Gouffre lumineux. Votre solo s'appelait De ta force de vivre. Ça portait sur la mort de votre père que vous avez accompagné dans la maladie. Vous faites aussi un balado sur le deuil. Oui. On va tous y passer. La mort rôde dans le Gouffre lumineux. Pourquoi c'est un sujet qui vous interpelle autant, Marie-Ève Perron?
1: À la base, je pense que c'est parce que j'ai peur de la mort. Comme mon père avait peur de la mort, ça a été ça mon étincelle de départ parce que j'avais l'impression que mon père, moi, je savais pas comment parler avec lui, il savait pas comment parler de ça avec moi non plus. On n'osait pas, on marchait sur des œufs, puis je me disais c'est quand même hallucinant que parce que s'il y a une chose qu'on sait à laquelle là, on ne va pas échapper, c'est la mort. Comment ça se fait qu'on a autant de difficultés à en parler? Puis c'est comme si devant quelque chose qui nous fait peur, on peut avoir deux réactions ou plusieurs, mais on peut décider de fuir puis de pas la regarder ou d'aller de mettre ses gants et de partir et de dire je vais la regarder en face cette peur. Fait que c'est ça que j'ai fait. Alors c'est pour ça je pense que puis il y a une chose que j'ai appris dans toute l'écriture de la pièce de théâtre, du balado, en allant rencontrer des gens aussi qui œuvraient dans le domaine de la mort, c'est que en côtoyant la mort, ou en acceptant, pas en acceptant, mais en accueillant le fait qu'elle soit là, la vie est très vibrante aussi. Toutes les gens que j'ai rencontrés qui travaillaient là, doula de la mort, les gens qui travaillent dans un salon funéraire, psychologues même qui travaillent là-dedans, ils disent que côtoyer la mort, c'est côtoyer la vie. Puis ça, je trouve ça extrêmement lumineux.
0: Mm-hmm. Qu'est-ce que vous avez compris sur la mort en vous y frottant?
1: Qu'est-ce que j'ai compris
0: sur le plan théorique évidemment.
1: Ouais. Il y a une chose en tout cas que j'ai fini par métaboliser puis qui m'a fait beaucoup de bien. Pis ça c'est grâce à Luce Desaulniers qui est une
0: anthropologue.
1: Exactement, une femme extraordinaire et formidable qui a été vraiment ma guide dans tout ce travail là. Puis Luce elle a dit il faut arrêter de nous imposer d'accepter la mort. On n'a pas à accepter la mort. C'est comme quelque chose qui est dans le discours aujourd'hui. Il faut accepter qu'on va mourir. C'est tout à fait normal de ne pas avoir envie de mourir, de ne pas accepter de mourir. Et ça a été un moment déterminant pour moi.
0: J'ai aussi une fascination pour ce thème.
1: Mais je sais.
0: Je l'aborde beaucoup.
1: Toi aussi, t'en as fait des ouvrages là-dessus.
0: Des essais, des romans, des documentaires qui m'ont permis de rencontrer Luce Desaulniers. Et moi, il y a un truc qui m'avait vraiment marqué. Je crois que c'est elle qui m'avait nommé cette idée-là. C'est celle que aujourd'hui, mourir, ça nous apparaît impossible parce qu'on est dans une époque qui nous dicte que quand on veut, on peut.
1: Exactement.
0: Donc, si je veux vivre, si je veux continuer à vivre, je peux le faire.
1: Oui.
0: Mais c'est complètement faux.
1: Exactement.
0: Puis si on revient à la maladie et cette idée de combat et de vaincre le cancer, c'est tout ce lexique qu'on emploie quand on parle de cancer, ben ça représente très bien l'époque dans laquelle on vit, une époque où on n'est pas supposé mourir.
1: Exactement, c'est ça.
0: Puis ça, je pense que le Gouffre lumineux peut faire œuvre utile sur ce plan-là en nous montrant que ben il y a personne qui est nécessairement plus fort que la maladie, puis on peut pas dicter notre sort malheureusement.
1: Non, et que aussi Luce m'avait dit ça, elle disait si je te présentais la mort comme une expérience, comme quelque chose qui va te transformer, qui peut t'élever, duquel tu peux apprendre des choses. Elle dit tu ferais waouh, OK, c'est allons-y peut-être, tu sais ça ouvrirait notre cœur autrement ou notre esprit à autre chose, alors qu'aujourd'hui ben on dépeint toujours ça, c'est évidemment c'est dramatique, mais on est toujours dans quelque chose qui extrêmement tabou, qui est noir, qui est lugubre. C'est comme si on le détachait aussi des apprentissages qu'on pouvait tirer de ça. Et pas juste de la mort, mais de la proximité, en fait, de la mort. C'est-à-dire se rappeler que nous sommes mortels. Exactement. Puis, j'ai vu une publication, parce qu'hier, on a fait un visionnement de presse, puis à ce visionnement de presse, il y avait des femmes qui avaient traversé un cancer du sein, qui étaient présentes dans l'assistance, qui étaient très touchées, puis qui nous ont fait des formidables témoignages à moi, à toute l'équipe, après le visionnement. Puis elle disait, il y a des cadeaux aussi qui se cachent dans ce diagnostic, des cadeaux insoupçonnés, des découvertes sur soi qu'on peut faire. Puis là, je veux pas dire que c'est une expérience.
0: Il y a où qu'il faut traverser, évidemment. Bien.
1: Mais voilà, c'est ça. Il y a une autre chose que Luce m'a appris, c'est l'ambivalence émotive, c'est-à-dire qu'une chose et son contraire peuvent coexister, c'est-à-dire une chose peut être à la fois dramatique et comique, une chose peut être rigolote et profondément triste, on peut être soulagé et en même temps avoir des regrets. Donc il y a comme un, et puis ça c'est une autre chose dans notre société performative qui est très noir ou blanc, qu'on oublie en fait, alors que l'expérience humaine, elle est pleine d'ambivalence. Puis moi, c'est vraiment le terrain de jeu qui m'intéresse aussi, c'est celui-là. C'est celui de l'ambivalence. C'est de dire, hey, il y a 1000 émotions qu'on peut vivre en même temps, puis c'est correct. Puis un événement peut être dramatique, mais aussi être porteur de joie et de petits cadeaux. Voilà.
0: Donc, comme créatrice, vous êtes portée vers les sujets qui vous effraient?
1: Oui, vraiment, c'est vrai, t'as tout à fait raison. Merci, combien je vous dois. Mais oui, effectivement. Puis aussi, c'est important pour moi de, quand je plonge dans un sujet, d'essayer de que ça fasse sens pour moi. J'aime ça quand quelque chose me dit, ça peut faire œuvre utile. Puis je pars de moi, effectivement, je pars de mes peurs, je pars de choses qui me confrontent, d'endroits où je suis mal à l'aise. Puis je me dis, je vais aller me frotter à cette affaire-là, puis essayer de la comprendre, de l'analyser, de l'explorer.
0: Alors, maintenant que la page Le Gouffre Lumineux se tourne, qu'est-ce qui vous fait peur ces temps-ci, Marie-Ève Perron?
1: L'état du monde. Là, ça va être difficile de faire une série là-dessus.
0: Ben, il me semble qu'il y a de quoi être inspiré.
1: Dystopie. C'est sûr. Oui, je pourrais écrire une dystopie.
0: Une série post-apocalyptique. On en manque, hein? On a besoin de se représenter des fins du monde en fiction.
1: Oui, effectivement. Bon, écoute, Rosémie, je vais peut-être repartir. Déjà, c'est toi qui avais été la source d'inspiration, hein, pour, c'est toi qui as donné le feu à Annick d'aller faire Le Gouffre Lumineux. Qui sait, si je débarque avec une série dystopique dans 3-4 ans, on saura que c'est toi la bougie d'allumage.
0: Je me vois comme une marraine de la création. Marie-Ève Perron, merci beaucoup d'avoir pris le temps de jaser avec nous ce matin. Je rappelle qu'on peut écouter vos chroniques à l'émission L'Heure d'été sur Ici Première. Pardon. On peut écouter votre balado. On va tous y passer sur différentes plateformes. Puis surtout, on arrête tout. Puis on vous regarde dès maintenant dans Le Gouffre Lumineux sur l'extra de tout.tv. Je le répète, vous êtes époustouflante dans le rôle d'Annick Charpentier.
1: Merci. Bravo.

0: On va prendre 20 minutes pour revenir à la base de deux concepts dans l'air du temps. Question de pleinement comprendre ce dont on parle. Et c'est Tasha Keridine et David Robichaud qui vont nous permettre de faire ça ce matin. La première est analyste politique, le second est professeur au département de philosophie de l'Université d'Ottawa. Bonjour!
1: Bonjour! Bonjour.
0: Très heureuse de vous retrouver. Vous allez revenir à la base de quel concept aujourd'hui, Tasha Keridine?
2: Ben, la séparation albertaine, le mouvement souverainiste qui nous perturbe aujourd'hui. Who saw it coming?
0: Intéressant. David Robichaud?
1: On va revenir à la base de l'habituation, un concept psychologique, ou du changement d'air. En fait, il y a plusieurs personnes qui partent en vacances ou qui sont en crise de la quarantaine. Je pense que ça va les aider.
0: On dirait que j'essaie de voir le lien pour l'instant.
1: Il est limpide, vous allez voir.
0: Je suis contente que vous m'appreniez un nouveau mot, parce que si quelqu'un avait dit habituation pendant un souper, j'aurais dit, je pense pas que c'est un mot qui existe. Ouais, et j'aurais été tentée de le reprendre. Et là, maintenant, je serai une femme meilleure.
1: Exactement.
0: Là, okay. Mais on se lance avec ça.
2: On s'habitue.
0: Alors, dépaysez-nous. David Robichaud, on commence par quoi pour comprendre la crise de la quarantaine et où les vacances?
1: Ben, en fait, pour comprendre les bienfaits des vacances, il faut remonter quelques milliers d'années dans notre évolution. Donc, notre cerveau a évolué d'une façon que on remarque ce qui est changeant dans notre environnement et on a tendance à négliger ou même à arrêter de voir les choses qui sont permanentes, qui sont immobiles. Donc, il y a des tests psychologiques où on fixe des images avec un point fixe. C'est assez fascinant parce qu'à force de fixer, le point disparaît carrément. Donc, si vous voulez penser à des exemples, on peut penser à une odeur désagréable dans l'air. On va la sentir au départ, puis avec le temps, elle va s'estomper. Essentiellement, la logique, c'est qu'il y a trop d'informations, il y a trop de stimuli dans notre environnement pour leur accorder de l'attention à tous. Donc, si quelque chose est là depuis un certain temps, ben c'est qu'il nous a pas tués. Donc, on peut le négliger et porter notre attention sur les choses qui sont en mouvement ou qui sont changeantes dans notre environnement.
0: Je me dis souvent, en faisant l'émission Point de repère, qu'on est des bien drôles de bébites.
1: Oui, quand même.
0: Cette fois, en est une.
1: Bébites changeantes. et donc, il y a des avantages à ça parce que les choses désagréables, ben on va arrêter de les sentir. Une légère douleur, pas une douleur intense suite à une chute.
0: J'arrête plus de sentir à l'aise.
1: Des petits désagréments, une odeur désagréable, bon, un coup de pinceau qu'on a manqué sur un mur, etc. Avec le temps, on arrête de les voir. Ils arrêtent, en fait, de nous déranger. Donc, on sait qu'ils sont là, mais ils arrêtent de nous déranger. Le problème, c'est que ça a aussi des désavantages parce que les éléments positifs de notre vie vont aussi avoir tendance à disparaître. Donc, les qualités d'un conjoint ou d'une conjointe, les qualités de nos enfants, le plaisir qu'on a à habiter notre maison, les fleurs dans le jardin, etc. Donc, on a un certain niveau de plaisir au début et ça va avoir tendance à s'estomper.
0: Je m'habitue aux qualités de mon conjoint.
1: Oui, tout à fait. Donc, pour le meilleur et pour le pire. Ce que ça a comme effet, en fait, c'est que ça transforme le plaisir en confort. Donc, on peut s'imaginer, en fait, que le confort, c'est une bonne chose dans un contexte d'évolution où la vie est très menacée. Donc, quand on est confortable, c'est qu'il n'y a rien dans notre environnement qui nous menace. Le problème, c'est que le confort, c'est plate. Donc, tu sais, quand on est en vacances et que quelqu'un nous dit « et qu'on est bien », il y a une limite d'hippopotame qu'on peut compter après cette

0: phrase-là où on est vraiment bien. Après ça, on commence à se dire, bon, qu'est-ce qu'on fait, tu sais.
1: Donc, vous comptez des hippopotames et non pas des Mississippi?
0: Oui.
1: OK.
0: Je suis plus bio.
1: C'est correct. Ouais. Pas de problème.
0: J'ai boycotté les États-Unis de manière assez radicale. Donc, ça explique, en fait, le besoin de vacances quand notre quotidien est trop routinier, quand notre quotidien est trop du pareil au même à tous les jours. Ça explique aussi pourquoi, parfois, on a besoin d'envoyer les enfants chez grand-maman parce que, justement, on ne voit plus les qualités, on voit surtout les irritants. Et ça explique aussi la crise de la quarantaine quand notre vie, en général, est justement assez monotone.
1: Je suis en train de me dire, il y a plein de gens qui se sentent vus, entendus et oui. Maintenant, qui ont maintenant l'impression que leurs comportements sont légitimes. Je tiens à dire, wow.
2: Ou ils s'excusent. Ils s'excusent. Oui, oui. Ah, c'est pas ma faute. C'est oui. Le cerveau. Voilà.
0: C'est ça, exactement. C'est l'évolution. C'est des millions d'années d'évolution qu'il y a derrière mon. Exact.
1: J'étais confortable. J'ai arrêté de voir tout ce qu'il y avait de bien dans mon foyer.
0: J'ai oublié mes enfants.
1: C'est ça. J'ai eu besoin d'une conquête plus jeune. C'est plus compliqué que ça, tout
0: exactement.
1: Le monde.
0: Donc, en philosophie, on fait une distinction entre l'explication et la justification, ça explique certaines choses, mais ça ne les justifie pas. Donc, c'est important
1: merci
0: de
1: merci pour
0: de
1: garder ça, David Robichaud.
0: Ça fait plaisir. On est en mode service public. Donc, pourquoi est-ce que c'est important de changer d'air, que ce soit pour les vacances ou d'apporter des modifications dans notre vie? Ben, le premier bénéfice, en fait, c'est de vivre des nouvelles expériences. Évidemment, quand on part en vacances, quand on va vivre des choses pour la première fois, on va voir tel lac pour la première fois, on va faire du pagaie, du kayak.
1: Je sais pas c'est quoi le mot
0: pour la première fois. Je cherchais paddleboard en français, mais et donc tous ces événements là qui arrivent pour la première fois vont susciter du plaisir. On pense souvent que c'est ça, en fait, qui apporte vraiment, qui est le bénéfice principal des vacances. Mm-hmm. Ce n'est pas le cas, je pense. Ce que les vacances permettent aussi, c'est de nous déshabituer de notre quotidien. Donc, quand on revient des vacances, on redécouvre, en fait, le jardin. On redécouvre le confort de la maison, mais avec des espèces de la poussière d'étoiles un peu. Donc, quelque chose d'un peu attrayant, quelque chose d'un peu excitant.
1: Est-ce
0: donc,
1: que j'ai besoin de partir longtemps pour revoir les qualités de mon conjoint ou de mon condo?
0: Étrangement peu. Donc, l'habituation et la déshabituation... Oh, pardon.
1: Non, il y a pas de problème. Il y a Tasha qui est dans un autre studio, une autre ville, qui a levé le doigt. C'est
2: d'où la confusion. Je veux mentionner quelque chose, mais j'attends.
1: Non. OK, on attend. Parfait. On poursuit sur
0: donc,
1: le délai.
0: L'habituation et la déshabituation, il y a une étude qui a été faite. C'est à peu près 43 heures. Donc, moi, ça me fait rire quand c'est toujours à ce point-là précis. Donc, on a pris des gens qui étaient dans des tout inclus en vacances et on leur a demandé de manière constante au cours de la journée de noter leur niveau de plaisir. Et ce qu'on a remarqué, c'est que le sommet du plaisir est atteint après 43 heures. Après ça, ben c'est une longue chute vers l'ennui.
1: Ben non.
0: Et tout à fait. Et en fait, la déshabituation, c'est un peu la même chose. Donc, quitter la maison, quitter quelqu'un pour une journée ou deux, c'est assez pour justement nous le rendre découvrable encore, pour utiliser un terme qui n'existe probablement pas.
1: Ben, je pense que ça existe.
0: Bon, on va l'utiliser.
2: Moi, je voulais savoir qu'est-ce qui arrive quand on va quelque part puis on dit on revient et on est déçu de ce qu'on voit ici. Moi, ça m'arrive en vacances. Je me rappelle la première fois que je suis allée en Europe, je suis revenue, je dis bon, mon Dieu, tout le monde s'habille mieux là-bas. Quand j'étais au Japon, mon Dieu, c'est tellement plus propre là-bas qu'on est revenu. Alors, est-ce que ça explique aussi, David, cette déception aussi qu'on voit parfois quand on revient d'ailleurs?
1: Ou ce serait juste l'esprit critique?
2: Ouais. C'est peut-être!
0: Ben, en fait, probablement que ça peut nous faire réaliser des choses négatives. Ce que moi, j'ai remarqué aussi, c'est que ça nous fait parfois réaliser des choses qui passaient complètement inaperçues. Donc, par exemple, le caractère très familier ou très sympathique des gens dans certaines régions. Il y a des choses, en fait, quand on vit au quotidien dans un contexte particulier, ben, on cesse de le remarquer. On cesse d'être attentif à ces éléments-là. On cesse aussi d'être attentif au fait que les gens s'habillent mal ou que les gens sont un peu grossiers. Donc, c'est le même phénomène qui est à l'œuvre. Heureusement ou malheureusement, peut-être qu'on est mieux de pas avoir constamment en tête le fait que les gens autour de nous sont mal habillés. Mais là, pensez pas que je vais vous laisser simplement là-dessus. En fait, j'ai des solutions, j'ai des trucs.
1: Ben,
0: donc, on peut mettre en place.
1: Déjà que vous avez justifié la crise de la quarantaine d'une grande part de notre auditoire, je dirais que le service est rendu, mais poursuivez dans cet élan de générosité, David Robichaud.
0: Donc, Une chose qu'il faut savoir, c'est que les objets perdent leur intérêt plus rapidement que les événements. Donc, si jamais vous voulez mettre un peu de magie dans votre vie et que vous avez 100 $ de budget, ben mieux vaut investir 100 $ dans un événement que dans un objet.
1: C'est vrai.
0: On peut avoir l'impression que l'objet va durer plus longtemps. Mais en fait, ça, c'est en présupposant qu'on garde un niveau de plaisir constant, ce qui n'est pas le cas. Mmh. Donc, l'objet qu'on achète aujourd'hui, qui nous semble absolument irrésistible, dans quelques semaines, en fait, va devenir un peu quelconque.
1: Alors que l'événement, quoi, va générer des souvenirs qui vont m'apaiser?
0: Alors que l'événement génère des souvenirs qu'on revisite et qui ne créent pas le même sentiment d'habituation parce qu'il n'est pas là en permanence. Donc, si vous êtes à un spectacle des Sœurs Boulay pendant 19 jours en ligne, la 18e journée, les chansons vont paraître un peu... Alors que si vous allez à un spectacle qui dure 1h30, 2h, en fait, les souvenirs vont pouvoir se réactualiser de manière positive.
1: Très curieuse d'en savoir plus sur ce drôle de festival.
0: c'est très homogène. Donc, pensez location. Location-achat, en fait, la location, c'est un très bon moyen de maintenir cette espèce de plaisir de redécouverte, d'émerveillement.
1: Parce que le bien disparaît?
0: Parce que le bien est là et disparaît, donc on n'a pas le temps de s'habituer et de justement s'en désintéresser. Les vacances courtes sont préférables aux vacances longues. Donc, parce que, comme on le disait tantôt, des vacances de 48 heures, vous avez 5 heures de pente descendante de plaisir. Donc, si vous avez... plusieurs jours de vacances à prendre, si le seul objectif c'est le plaisir, il est préférable de prendre plusieurs séjours courts plutôt qu'un très long séjour parce que malheureusement, on s'habitue aussi aux vacances.
1: C'est tellement déprimant.
0: Oui, oui et non, parce qu'en fait, c'est déprimant sur le long terme, mais en fait, on a plein d'outils pour ramener un peu de poussière de feu dans notre environnement.
1: En mode solution, David.
0: Exactement. Et le dernier, qui est peut-être le plus simple, c'est de changer notre environnement. Donc, laisser les cadres au même endroit dans la maison, laisser les meubles au même endroit dans la maison, manger la même chose de manière assez récurrente, être un peu sur le pilote automatique côté gastronomie. C'est toutes des choses qui peuvent être modifiées et qui vont nous permettre de redécouvrir, mais de revoir en fait les œuvres qu'on a sur les murs, les fleurs qu'on a déplacées, etc. Donc ça, c'est des choses qui sont à notre portée. Et un dernier truc, la connaissance. Donc, on a découvert que augmenter notre connaissance de, par exemple, la plante qui est dans le coin, de notre animal, de notre quartier, de l'immeuble dans lequel on habite, de l'architecture, etc. Ça nous permet de redécouvrir ces biens-là parce que les biens cessent d'être immobiles. On leur rajoute une espèce de couche supplémentaire, en fait, d'intérêt. Et donc, on recrée une certaine capacité d'émerveillement.
1: Donc, c'est intéressant parce que c'est très accessible, même pas besoin de partir de chez soi.
0: Exactement, tout à fait.
1: Puis là, je viens de réaliser que ma mère a trouvé la recette du bonheur parce que mes souvenirs d'enfance, c'est de me coucher et de me réveiller, puis le salon est complètement changé. Nouveau motif sur le mur, meubles déplacés, elle faisait ça fréquemment. Donc, une façon de se réapproprier chaque fois la joie d'un logis.
0: De vous garder heureuse et inconfortable. Mais dans le sens positif, si les auditeurs veulent en apprendre plus, en fait, il y a un livre qui est paru qui s'appelle « Regarder d'un œil neuf », écrit par Cass Sunstein et Tally Sharrott. Il y a plein d'exemples. En fait, on va plus loin. En fait, on explique aussi pourquoi le fascisme s'installe dans nos vies un peu de manière sournoise. Dans le même livre, exactement.
1: Ben, je vais le lire. Parce que
2: mais ça dure juste 48 heures, alors il faut changer le salon à tous les fins de semaine.
0: Le plancher le plancher risque d'avoir quelques rayures.
1: Là, j'espère que ça prend plus que 48 heures s'habituer au fascisme. Je veux dire, on va le combattre s'il s'installe, non?
0: En fait, je pense que l'idée, c'est chaque élément qui nous rapproche du fascisme, en fait, on finit par s'y habituer et à l'oublier. Donc, ce que Donald Trump fait maintenant, s'il l'avait fait il y a 10 ans, probablement qu'on l'aurait refusé, mais c'est arrivé un peu comme c'est le fameux la grenouille dans l'eau bouillante. Donc, on s'habitue à tout.
1: C'est fascinant, David Robichaud. Merci pour ça. On va passer au prochain sujet.
3: Alors, je trouve que c'est un peu jouer avec le feu, c'est un jouet à l'apprenti sorcier que d'essayer de déchaîner toutes les haines contre Ottawa et ensuite d'être surpris qu'un mouvement séparatiste prend naissance.
4: De toute façon, selon le Premier ministre, les citoyens de l'Ouest canadien ne permettront jamais que le mouvement séparatisme ne prenne son élan. Ça restera, a-t-il dit, un mouvement minoritaire comme c'est le cas au Québec.
1: C'était Pierre-Éliott Trudeau en entrevue au Téléjournal en 1989. Parce que oui, on passe à un enjeu politique d'actualité. Alors, en 82, pardon. Alors, ramenez-nous à la base du séparatisme, Albertin Tacha. On commence où?
2: Oui, et ça a débuté même avant 1989 ou 82. Ça remonte même au début de l'Alberta. En 1905, la province de l'Alberta est devenue province, mais elle n'avait pas le contrôle sur ses ressources pétrolières, surtout jusqu'à 1930. Alors, il y avait toujours une certaine grogne contre Ottawa qui, je dirais, nous alimente aujourd'hui, qui a passé plusieurs phases. On avait vu pendant les années 60, par exemple, une révolte contre le bilinguisme fédéral, l'imposition, comme on pensait, du bilinguisme. Ernest Manning, le père de Preston Manning, qui était le chef du parti Social Credit, le Crédit Social, qui était un peu unique à l'Alberta. On avait un parti au Québec, Crédit Social, mais vraiment Alberta, c'était le gouvernement. Il était contre le bilinguisme, il disait que c'était divisif. On a vu ensuite le programme de l'énergie nationale de Pierre-Éliott Trudeau, justement, qui a été imposé dans les années 80. Et là, c'était vraiment, je pense, le commencement vraiment de cette idée de séparation, parce que c'était un programme qui contrôlait l'investissement, qui contrôlait aussi les prix du pétrole pour le bénéfice du reste du Canada, mais ça a causé des faillites, ça a causé du désinvestissement dans le secteur, des gens ont perdu leurs emplois. C'était vraiment une période économique très difficile pour l'Alberta. Même Premier ministre Mark Carney a dit récemment que sa famille, ou il connaissait des gens qui avaient traversé des difficultés. Alors là, il y avait le fameux slogan « Let the Eastern Bastards freeze in the dark ».
1: Oh.
2: Oui, c'était un slogan pour les bumpers des voitures. Là, pour les, oui.
1: C'est direct. Allez-y avec une traduction maison.
0: On peut mettre
1: maison.
0: Ça partout, pas juste sur les voitures.
2: Mais c'est ça. C'était quelque chose.
1: Vous le traduisez comment, Tacha, vous, le mot bastard?
2: Bastard, je sais pas exactement la traduction.
1: Ouais, laisser ces enfoirés de l'Est. Gelé dans le noir.
2: Peut-être, oui, ça devrait être ça. Ça devrait être ça. Et c'est quelque chose de vraiment, vraiment frustré, mais après ça, en 1987, face à une grogne contre le gouvernement Mulroney de l'époque, qui on pensait favorisait l'Est du pays, dont le Québec, Preston Manning a formé le fameux Parti réformiste.
1: Ouais.
2: Et le Parti réformiste n'était pas souverainiste. Il faut dire ça. Ernest Manning, son père, n'était pas souverainiste. Il voulait repatrier plus de pouvoir à l'Alberta. Il était contre l'indépendance. Preston Manning, son slogan, c'était « Le West wants in, le West veut rentrer au sein du pouvoir ». Et il a fait ce parti-là. Son premier élu, c'était Deborah Gray en 1989. Ils ont, à un moment, formé l'opposition officielle au Parlement. Mais ils ont jamais vraiment réussi à percer à l'est de la frontière Manitoba-Ontario. Ils ont pas élu beaucoup, je pense un ou deux députés en Ontario, c'est tout.
1: Okay.
2: Et lui, il voulait plein de choses comme changer la composition du Sénat, avoir un triple E, avoir plus de pouvoir pour les provinces, décentraliser la fédération. Finalement, le parti réformiste s'est fondu dans l'Alliance canadienne et ensuite le Parti conservateur, comme on le connaît aujourd'hui, il a fusionné avec le Parti progressiste conservateur. Mais on voit dans le Parti conservateur fédéral, toujours, on pense, une certaine dominance de cette anti-establishment contre Ottawa, idée qui est très, je dirais pas cowboy, peut-être c'est pas le bon mot, mais
1: t'sais, l'image est quand même intéressante.
2: C'est ça, c'est quelqu'un qui n'est pas, qui est là sur la frontière, qui vraiment veut lutter pour le peuple ordinaire contre les grandes puissances.
1: Ouais.
2: Alors bon. Ça, c'est les racines. Mais aujourd'hui, ce qu'on voit, c'est quelque chose qui est vraiment pris naissance sous, je pense, l'époque de Trudeau fils. Et on peut en discuter de ça parce que Trudeau fils, c'était pas comme Trudeau père exactement. Et ses politiques énergétiques sont allées même plus loin, je dirais, que ceux de son père à frustrer la population albertaine.
1: Ça aurait été une bougie d'allumage au mouvement, c'était comme souverainiste que l'on voit actuellement, selon vous, Tacha Kéridine?
2: Une feu de prairie là qui a pris feu. C'était les politiques comme le projet de loi C-69 qui a mis des réglementations environnementales beaucoup plus sévères sur le développement des ressources. C'était le taxe sur la taxe carbone qui a été imposée sur toutes les provinces, qui était une grande frustration pour l'Ouest. Et aussi c'était l'attitude que le pétrole, c'était quelque chose de sale, c'était quelque chose de pas très, tu sais, on veut pas aller là, on va pas le développer. Stephen Guilbeault, C'était même plus un symbole de ça dans le cabinet de M. Trudeau, qui est parti maintenant parce qu'il est en désaccord avec l'idée de Mark Carney de développer ses ressources. Alors, ça, c'est une bougie d'allumage, oui, absolument.
1: D'ailleurs, étant donné le changement de politique, est-ce qu'on voit un nouveau souffle dans le mouvement souverainiste ou est-ce que, au contraire, les cendres sont en train de... Comment? Les cendres, ça ne s'éteint pas. Hein?
0: Ça retombe.
1: Les cendres retombent.
2: Les cendres, il y a des cendres qui retombent. On voit présentement que le mouvement souverainiste, en dépit du fait qu'ils ont un référendum qui s'en vient en octobre, que il y a beaucoup de gens qui sont dans le parti United Conservative qui est le parti de Daniel Smith, qui sont en faveur de la souveraineté. Il y a juste 19% des Albertains qui voteraient oui dans un référendum. 18% qui sont en faveur de la souveraineté.
1: Selon les plus récents sondages.
2: Oui, les plus récents sondages. Ça a baissé de 10% du début de l'année. Et je reviens sur ça parce que ce qu'on a vu, c'était un grand essor pendant la période de COVID, surtout que tous ces gens-là se sont rassemblés contre Trudeau, sont allés à Ottawa, sont fait le convoi. Trudeau n'est plus là. Mais cette idée de Ottawa, tu sais, c'est contre nous, existe. Mm-hmm. Mais depuis la fin de l'année dernière, Mark Carney a fait des ouvertures à l'Alberta. Il veut faire un autre pipeline. Récemment, il a fait une autre annonce là-dessus. Il rencontre Daniel Smith. Daniel Smith s'entend bien avec lui. Alors,
1: la première ministre de la province.
2: C'est ça. Dans les dernières 6 mois, on a vu toutes ces ouvertures et le mouvement souverainiste albertain, a perdu son élan parce qu'il y a beaucoup de gens qui se disent, mancher la main qui nous... on dit ça en anglais, bite the hand that feeds me.
1: Ah oui, ça fonctionne en français aussi.
0: David Mais donc, Robichaud. C'est pas tant le pouvoir fédéral qui est vu comme problématique en soi, c'est vraiment davantage qu'est-ce qu'il incarne, c'est-à-dire, par exemple, quand Trudeau était là, ben on avait une vision très Ontario-Québec, peut-être Colombie-Britannique, là, très à gauche, très environnementaliste, etc. Donc, c'est davantage... La nature du pouvoir que le pouvoir en tant que tel qui est rejeté par l'Alberta.
2: Oui, et c'est cette idée que il y a un frein au développement albertain imposé par les gens de gauche. Monsieur Carney n'incarne pas ça. Il n'est pas gauchiste, il est plus centriste, il est plus pragmatique. Et on voit des progrès là-dessus et on voit aussi qu'il y a une certaine peur. À la fois le Trumpisme, c'est peut-être un véhicule pour les séparatistes qui disent, regardez, on a des alliés potentiels. Mais il y a aussi des gens qui craignent ça au Canada. Ils disent, on veut pas nous affaiblir à ce moment important de l'histoire.
1: Mais d'ailleurs, qui mène le mouvement séparatiste en Alberta en ce moment, Tasha Keridin?
2: Il y a certains groupes, il y a Alberta First qui est Mitch Sylvestre, c'est le chef de ce mouvement-là. Alberta Prosperity Project, c'est aussi il dirige ça, Republic of Alberta, il y a des militants conservateurs aussi. Il y a certains députés provinciaux qui se sont prononcés en faveur du United Conservative Party, mais il y a aussi on craint des influences des gens qui ne sont pas nécessairement politiques, mais des acteurs étrangers qui font des sites web, qui font des choses sur les réseaux sociaux pour promouvoir la séparation. C'est pour faire de l'argent.
1: Qu'est-ce qu'on a à gagner là-dedans?
2: Ben, c'est ça, les gens qui cliquent là-dessus, qui veulent regarder ces postings, c'est juste pour faire de l'argent. Ces gens-là sont dans des pays étrangers qui n'ont rien à faire avec la politique canadienne, mais c'est une opportunité de miner cet intérêt.
0: D'affaiblir le Canada.
2: Oui, et il y a plein d'acteurs dans ce décor, mais il y a aussi beaucoup d'acteurs de l'autre côté.
1: Et oui, puis d'ailleurs, je pense qu'en terminant, il faut mentionner que la majorité des partis politiques s'opposent à l'idée du souverainisme en Alberta, non?
2: Absolument. Daniel Smith est contre, tous les partis fédéraux sont contre. Jason Kenney est très actif, l'ancien premier ministre dans le débat. Les villes de Calgary et Edmonton, où la majorité des gens habitent, sont généralement contre. C'est dans les partis ruraux que c'est plus populaire, mais même là, on voit, ça frôle même pas le 30%. Alors moi, je suis optimiste que l'Alberta va demeurer au sein du Canada, mais quand même, c'est toujours une incertitude pour l'économie dont on n'aurait peut-être pas besoin à ce moment-ci.
1: Mais c'est incroyable. Moi, j'avais jamais réalisé que c'était un enjeu qui perdurait depuis autant de décennies.
2: Absolument.
1: Puis ça m'a fait sourire aussi quand j'ai entendu l'archive du début de Pierre-Éliott Trudeau. Avant que le journaliste parle, je ne savais pas de quelle province on parlait. Parce que ça aurait aussi pu être le Québec. Donc, merci pour cette plongée historique, Tasha Keridin. Merci aussi, David Robichaud. Je rappelle que vous êtes respectivement analyste politique et professeur au département de philosophie de l'Université d'Ottawa. On se retrouve bientôt.
0: À bientôt. On bouge les meubles.
1: Bye. Oui, bougez vos meubles. J'adore ce conseil. Dans quelques minutes de notre côté, il y a Louise Deschâtelet, Pierre Curzi et Hélène David qui vont commenter l'actualité avec leur regard d'expérience. On va parler ensemble des 50 ans des Jeux Olympiques de Montréal, de l'affrontement actuel entre le pape et Donald Trump et du taux de divorce chez les 50 ans et plus qui est en augmentation et davantage même chez les 65 ans et plus. Donc, on se retrouve dans 6 minutes pour en discuter.

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4: Bonjour, ici Marie-Michèle Borduas. Le premier ministre Mark Carney est en visite en Arabie Saoudite. Il s'agit de la première visite en 26 ans d'un premier ministre canadien dans ce pays. Riyad et Ottawa ont connu un conflit diplomatique en 2008 sur le sort réservé par le régime saoudien à des militants pour les droits de la personne. Mais le premier ministre veut maintenant rétablir les liens. La ministre canadienne des Affaires étrangères, Anita Anand, affirme avoir discuté d'ailleurs de la question des droits de la personne avec son homologue de l'Arabie Saoudite.
5: Chaque fois, toujours, je discute les droits humains, les cas consulaires et aussi la nécessité de respecter les traités internationaux, surtout sur le droit de la mer.
4: Mark Carney va rencontrer le prince héritier et premier ministre de l'Arabie Saoudite, Mohamed Ben Salman, plus tard aujourd'hui pour tenter de renforcer les liens commerciaux entre les deux pays. Et puis cette visite survient dans un contexte de montée des tensions au Moyen-Orient. Les États-Unis et l'Iran ont échangé des dizaines de tirs pour une deuxième nuit. Les affrontements des dernières 48 heures auraient fait une dizaine de morts et près de 80 blessés selon les autorités iraniennes. Par ailleurs, Téhéran affirme qu'une frappe américaine a visé le périmètre d'une centrale nucléaire. Éric Bégala a plus de détails.
6: Ce sont les Iraniens qui, les premiers, ont rallumé le conflit en attaquant mardi trois tankers qui transitaient par le détroit d'Ormuz, alors que, selon le protocole d'entente irano-américain, le transit du détroit est censé être absolument libre. Les aéronefs américains ont donc répliqué, une première fois dans la nuit de mardi à mercredi, en frappant près de 70 cibles iraniennes sur la côte près du détroit, essentiellement les vedettes rapides que les Iraniens utilisent pour miner les voies maritimes ou attaquer les navires marchands. Seconde vague d'attaques américaines cette nuit, avec cette fois des infrastructures portuaires, un quartier général de la branche maritime des gardiens de la Révolution, des entrepôts de drones d'attaque ou des radars côtiers qui ont été pris pour cible, près de 90 objectifs frappés, toujours sur la côte iranienne, détaillait le Central Command américain aux premières heures du jour. La réponse iranienne n'a pas tardé. L'armée de Téhéran annonçant ce matin avoir lancé des attaques de drones sur les bases américaines au Bahreïn, au Koweït et au Qatar. Les trois pays ont confirmé avoir fait l'objet d'attaques, lesquelles manifestement se poursuivent. Des explosions ont été encore entendues dans la matinée à Bahreïn, où des sirènes d'alerte aérienne ont été déclenchées pour la troisième fois depuis hier soir.
4: C'était Éric Bégala. Québec annonce que les camionneurs ontariens qui ont moins de 2 ans d'expérience et qui souhaitent obtenir un permis québécois doivent désormais se soumettre à un examen pratique. Le gouvernement tente ainsi de restreindre le phénomène des chauffeurs Inc. Si ces chauffeurs échouent 2 fois, la Société de l'assurance automobile du Québec les obligera à suivre une formation. Voici le ministre des Transports, Benoît Charrette.
7: Actuellement, ce qui se fait, la pratique, c'est pour un chauffeur de camion lourd qui déménage au Québec, le transfert de permis se fait automatiquement sans autre questionnement sur la qualité de la formation qu'il a reçue. Donc, à partir d'aujourd'hui, cette même personne devra passer un examen pratique. Elle aura 2 chances de le réussir et si elle ne le réussit pas, elle devra refaire l'entièreté de la formation comme pour les chauffeurs québécois.
4: Une table de travail a également été mise en place pour le renforcement des exigences en sécurité routière concernant la conduite de véhicules par les travailleurs étrangers temporaires. À Montréal, la coopérative Les Valoristes lance un cri du cœur. L'organisme dont les membres récupèrent les contenants consignés dans les rues de la métropole doit quitter ses locaux situés dans l'ancienne gare de Berry-UQAM, l'îlot voyageurs, d'ici le 31 octobre. René Saint-Louis a préparé ce qui suit.
8: On a besoin d'aide.
9: C'est un SOS que lance la directrice des Valoristes, Marika Vasquez-Tagliero.
8: Si vous connaissez des places où on pourrait s'installer, s'il vous plaît, contactez-nous et aidez-nous à trouver cette place parce que...

0: On n'a pas besoin d'un gros espace. Ils pourraient nous consentir un petit espace. Il y a des espaces de stationnement à proximité. On est juste en face de la maison du père. Donc, on a beaucoup de clients, de clientèle qui viennent de là.
1: Par courriel, la Ville dit avoir consacré beaucoup de temps, d'énergie et de ressources pour explorer des pistes de sites potentiels et accompagner les valoristes dans leur démarche de relocalisation. Ici René Saint-Louis, Radio-Canada, Montréal.
2: Voici maintenant les prévisions de la météo avec Véronique Méran.
3: Une journée plus nuageuse avec quelques éclaircies. On a une probabilité d'averse, un risque d'orage, 40 %. Risque d'orage principalement en fin de journée, début de soirée. Encore chaud et humide, maximum 27. Humidex au-delà de la barre des 30. 20 la nuit prochaine pour le Grand Montréal. Un ciel qui va redevenir variable demain, vendredi. Un peu d'instabilité, 30 % de possibilité d'une averse en après-midi. Maximum prévu 28, humidex 35. Et on a une belle fin de semaine devant nous. De la chaleur, oui, mais de l'humidité qui sera très, très très peu présente.
2: Et en ce moment, au centre-ville de Montréal, il fait 24 degrés, humidex 29. Voilà, c'était les informations. 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

0: En préparant l'émission, je me demandais comment décrire cette heure-là qu'on passe ensemble chaque semaine et j'en suis arrivée à la conclusion que c'est le pré-lunch le plus divertissant en ville. Comme l'heure de la collation, peut-être. Mais
1: l'apéro.
0: C'est ça, c'est que ça ne peut pas être l'apéro parce que ce serait synonyme d'un bon problème de consommation à cette heure-ci. Donc, j'y allais avec vraiment le pré-lunch, la collation, chouette. Alors, bienvenue à nouveau à Louise Deschâtelet, Pierre Curzi et Hélène David, notre trio qui mélange artiste, chroniqueuse, ex-élue, ex-présidente de l'UDA et ex-psychologue pour jeter un regard informé sur l'actualité. On va parler ensemble aujourd'hui de lutte, mais pas de lutte sociale, là, vraiment de lutte, là, des corps qui se frappent l'un contre l'autre. On va parler de politique, de divorce, de consommation, de Jeux olympiques, mais on va d'abord applaudir Louise Deschâtelet pour les bonnes critiques qu'elle a reçues pour la pièce Fleur d'acier. Bravo!
2: Bravo,
0: c'est gentil!
2: Bravo.
0: Je vais citer Sophie Pouliot dans Le Devoir. Souhaitons à tous de voir Louise Deschâtelet danser sur scène au rythme de Girls Just Wanna Have Fun de Cyndi Lauper. Un vivifiant tonique pour l'âme. Avez-vous une chorégraphe pour préparer cette scène, Louise Deschâtelet?
2: Non. Notre metteur en scène, Alain Zouvi, nous a d'abord demandé de nous exprimer toutes les filles sur scène et après ça il nous a donné des angles de danse et on se débrouille avec ça, on fait ça selon notre instinct.
0: Wow.
3: Est-ce que tu peux nous faire un extrait, Louise? Pas de nous, on se voit. Bon, les auditeurs vont leur décrire.
0: C'est sûr que ce que vous venez de décrire est mon pire cauchemar, là. Quelqu'un qui me dit danse sur scène, exprime-toi en partant une chanson. C'est pour ça que moi, je ne suis pas comédienne, contrairement à vous, Louise Deschâtelet. Mais comme Pierre l'a suggéré, moi, je partirai une chanson, puis libre à vous de vous exprimer ou pas. Oh mon Dieu, elle le fait!
3: Elle le fait!
0: Oh. Je suis en amour. Je ne sais pas comment vous décrire ce que je vis. Elle est magnifique. Elle est libre. Elle est heureuse.
3: Bravo. Excellent.
0: Vous vivifiez notre âme ici aussi, Louise. Merci.
4: Pas je vais vous accompagner, moi.
0: Oh, mon Dieu, Pierre, vous voulez danser?
3: Ça serait comme une heure à danser.
0: Elle
3: a
0: raison, ça vire vraiment plus apéro que collation, ce segment. Alors, on va poursuivre dans la légèreté. On commence avec un sujet qui me fait sourire plus qu'il m'a choqué, mais j'étais curieuse de vous entendre à cet effet quand même. On a découvert une nouvelle proposition commerciale grâce à un article publié dans la presse cette semaine. Il y a des détaillants de vêtements qui offrent plus de cabines d'essayage aux clients et aux clientes. On leur offre plutôt de retourner leurs vêtements si ça leur fait pas. On cite par exemple certains Walmart, des Villages des Valeurs, toutes les succursales du détaillant Brandy Melville. Vous en pensez quoi, Pierre? Ça va ruiner vos expériences de magasinage, j'imagine?
4: Ah, moi, je suis totalement opposé à ce que les cabines d'essayage disparaissent parce que moi, bon,

0: comme plusieurs hommes de ma génération, c'est pas mon activité préférée. Alors, quand j'y consens, quand je vais magasiner...
1: Quand je consens!
0: Oui, quand je me consens à moi-même le droit d'aller magasiner, c'est sûr que je vais être certain que ce que je vais acheter, je vais l'essayer et que ça va me faire. Je ne veux pas être obligé de retourner. Cependant, je vous raconterai tantôt mes expériences en tant qu'acteur avec les essayages et les cabines d'essayage, parce que j'ai des suggestions à faire à ce sujet-là. Au marchand, je crois que plutôt que d'enlever les services, ils devraient augmenter leur offre de services et que ce serait rentable pour
1: eux. J'aime ça, les suggestions de Pierre à venir. En attendant, Louise, est-ce qu'on se soucie encore de la clientèle quand on ne lui permet plus d'essayer des vêtements?
2: Mais moi, je pense que c'est une opération uniquement comptable, mesquine, et la valeur ajoutée à la clientèle n'existe pas, parce que non seulement il n'y a plus de cabine d'essayage, mais le vêtement, tu dois l'acheter, même sans l'avoir essayé, et si tu le rapportes parce qu'il ne te va pas une fois que tu l'as essayé chez toi, tu n'as pas un remboursement.
1: Non, ce sont des échanges seulement dans tous les cas cités dans la presse.
2: Donc, on te donne un crédit, tu deviens prisonnier du magasin, de la boutique où t'as essayé ça. Moi, je dis, il faut fuir ces endroits-là, parce que si ton expérience client est nulle, pourquoi t'encourages quelqu'un? Mm-hmm. Pourquoi tu ne vas pas ailleurs?
1: Hélène David.
3: Puis il faut les fuir aussi pour la raison dont on a parlé la semaine dernière, qui est la raison environnementale. C'est-à-dire que c'est souvent des vêtements de type jetable.
1: Mais il y a quand même du vêtement seconde main aussi, hein, si on pense au village des valeurs.
3: Ça c'est probablement une autre, pas rhétorique, mais réflexion qui se sont faites, peut-être sur l'espace, sur ce que ça prend. Mais il y a aussi toute la réflexion, excusez, c'est l'ex-psy et professeur de psychologie.
1: Vous êtes ici pour ça, Hélène.
3: Ça m'a fait énormément réfléchir à qu'est-ce que c'est une cabine d'essayage. Excusez-moi, Pierre, mais c'est pour, je pense, aux femmes surtout là-dedans. Mais c'est sur notre rapport à notre corps. Qu'on veut montrer ou qu'on ne veut pas montrer. Dans la cabine, tu ne le montres pas, sauf si ils nous font le joli petit coup d'avoir un miroir commun à toutes les cabines d'essayage.
1: Ça,
3: tu dois défiler devant soit d'autres clients, soit des vendeuses. Est-ce que c'est la bonne taille? Y a-t-il quelque chose de plus humiliant que de dire, pouvez-vous me donner une taille plus haute, deux tailles plus hautes? Alors, la cabine, c'est en même temps le rapport à notre corps idéalisé, rêvé. Rosamé, elle n'a pas encore du tout ce problème-là.
1: Ben voyons, on est avec ce problème-là.
3: Et les femmes, peut-être, qui ont eu la ménopause, qui n'ont plus 20 ans et qui ont eu des enfants et qui se retrouvent avec un corps réel et non pas rêvé. Alors, à 20 ans, tu n'essayes pas le vêtement, peut-être, qui te fait assez facilement parce qu'on dit tout fait bien. Mais la cabine, c'est très investi, je dirais, libidinalement. La cabine, là...
2: Libidinalement?
3: Oui, mais c'est l'estime de nous-mêmes.
1: Ouais,
3: c'est
1: notre...
3: C'est, est-ce qu'on s'aime devant le miroir ou on s'aime pas?
1: Ah, il y a des cabines où je ne veux même pas rentrer parce que l'éclairage me donne envie de pleurer.
3: Des fois, c'est un argument de vente. Moi, la cabine, c'est pas toujours un argument de vente.
2: Mais il y a certaines boutiques maintenant, certains vendeurs de produits fabriqués ici, entre autres, qui ont des cabines exceptionnelles où la lumière est faite pour avantager la clientèle et où le choix de décider toi-même de prendre une taille de plus ou une taille de moins.
3: Ça, c'est formidable.
2: T'es offert.
1: Oui, dans l'article de la presse, d'ailleurs, on mentionnait qu'il y a des détaillants qui coupent les cabines et d'autres qui investissent dans les cabines. Et on donnait l'exemple des boutiques man-made où il y a une garde-robe dans chaque cabine qui nous permet d'essayer chaque vêtement dans des tailles différentes, justement, pour éviter toute friction dans notre relation à notre corps. En même temps, moi, quand je lisais tout ça, ce qui m'a marqué, c'est qu'on dit qu'il y a des détaillants qui ne veulent plus de cabines d'essayage pour éviter le vandalisme ou maintenir un environnement sécuritaire et propre. Qu'est-ce que ça dit sur notre savoir-vivre, coudonc?
3: Qu'est-ce que ça dit sur la personnalisation de l'achat aussi? Parce que c'est tous des produits, Louise en parlait tout à l'heure, de masse finalement, où on te fidélise parce que c'est comme si on te donnait une carte client puis dit, tiens, t'as 200$ de crédit parce que t'as rapporté des choses. Mais c'est pas une façon, je trouve, de respecter le consommateur que de faire ça.
1: Je comprends.
3: Et moi, je vais toujours dans la même boutique d'une femme que j'adore, qui est là depuis 40 ans, qui me connaît mieux que je me connais. Et

0: et qui m'offre des choses vers lesquelles je ne serais jamais allée sinon, et qui me fait découvrir. Puis elle dit, Madame David, c'est pas parce que vous avez votre âge qu'il faut plus être coquette, qu'il faut plus vous habiller. Alors en même temps, elle me réussit à me vendre plus de vêtements que je devrais acheter, c'est mon péché mignon.
1: Mais, ça, c'est son travail.
2: Voilà,
1: c'est son
2: travail. Elle est bonne. Pierre,
3: ça va tout à fait dans le sens... Ben, Louise connaît nos séances d'essayage quand on tourne, qu'on fait une série. Oh. On s'en va dans un lieu chez la costumière, puis là, elle nous a présélectionné, c'est important, un nombre considérable de pantalons, de vestons, de chemises, de tout. Et là, on va passer une heure et demie. Mais on le fait avec beaucoup de plaisir parce qu'on sait très bien que si on a le bon costume, on a déjà en partie le personnage qui est investi au niveau de l'image. Et moi, ma
1: bon
3: suggestion, c'est de dire, alors, pourquoi les gens qui veulent améliorer, comment on appelle ça, l'expérience client, pourquoi ils n'engagent pas justement des costumières, des gens qui feraient une présélection à partir, par exemple, je leur envoie mes mesures, comme on le fait au cinéma, et là, ils font une présélection, on va dans la boutique, on a un rendez-vous, et là, on va essayer tout ce qui a été choisi et
2: mais
3: sorti
2: ça se fait un peu,
3: nous,
2: ben oui, des stylistes dans certaines boutiques.
3: Ah ben voilà, moi ça, je trouve que ça serait une amélioration considérable, ça augmenterait mon désir d'aller me...
2: Votre consentement. Au magasinage. Ben voilà, avis aux détaillants. Pensez à engager des costumiers, costumières, des stylistes. Pensez à l'éclairage. Prenez soin de votre monde. Et avis peut-être aux consommateurs, consommatrices. On pourrait ne pas faire de vandalisme dans les cabines d'essayage, question qu'elles demeurent dans les
1: et
2: magasins.
1: Surtout ne pas accepter les desiderata et les dictats des boutiques qui te redonnent même pas ton argent quand t'as essayé dans leur propre boutique un vêtement qui ne te va pas. Enfin, quand t'as essayé chez toi un vêtement qui t'ont vendu quasiment de force parce qu'ils t'ont pas donné le choix de l'essayer. Ça, je trouve ça effrayant.
2: Merci pour cet appel à la révolution. Voilà.
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2: Parlons de religion maintenant. Le pape Léon XIV a eu un gros 4 juillet. Il a profité de cette journée de fête nationale des États-Unis pour rendre hommage aux dizaines de milliers de personnes migrantes qui ont perdu la vie en tentant de rejoindre l'Europe. Il a aussi écrit une lettre aux Américains dans laquelle il a rappelé l'importance, je cite, « d'accueillir, protéger et aider les immigrés dont les espoirs, les sacrifices et la contribution font partie intégrante de l'histoire de ce pays depuis ses tout débuts. » Alors, force est de constater que le premier pape américain se tient debout devant le président Trump. Ça vous impressionne, Hélène David?
0: Oui, ça m'impressionne. Et je ne suis pas la seule à être impressionnée. J'ai été voir lire des trucs là-dessus, puis des reportages et des experts qui disent que c'est la première fois qu'un pape, d'abord, est américain à tenir tête à ce point à un président qui est celui que l'on connaît et qui a traité Léon XIV de tous les noms, d'un nul en politique étrangère, comme si Trump était un prix Nobel, même s'il voulait l'être, mais en politique étrangère, qu'il l'a traité de vraiment pas bon et de tous les mots qu'on répétera pas ici. Mais c'est pas une question pour moi, qui suis pas pratiquante ou tout ça, de religion. C'est une question d'un Américain qui a des valeurs humaniste, et j'insiste, un pape américain qui a des valeurs très, très, très humanistes, à un président qui est tout sauf, je pense, le qualificatif humaniste. Mm-hmm. Alors, de voir Lampedusa en même temps en écran partagé avec les grandiosités, l'or et tout ce qu'on veut, les paillettes du 4 juillet
2: aux États-Unis.
0: Parce que
2: c'est le lieu sur lequel s'est rendu le pape pour rendre hommage aux migrants décédés, lieu que plusieurs tentent de rejoindre.
0: Et il y a eu des dizaines de milliers de morts depuis 2014 de migrants qui ont essayé de rejoindre Lampedusa. Il est allé dans un cimetière de gens qui ont essayé de traverser, qui sont décédés malheureusement. Il y a une photo devant une arche.
2: Ouais.
0: Et c'est frappant. C'est l'arche des migrants où Léon XIV est versus l'arc de triomphe que veut se faire construire Trump et qu'il a mis en exposition. Puis il paraît que c'était du plâtre qui tenait coussi-coussa. C'était comme un modèle réduit. mais c'est quand même saisissant. Alors, c'est l'humanisme devant celui qui ne pense qu'à son propre...
1: Qu'à son portefeuille.
2: Mais c'est quand même intéressant parce que c'est le représentant de la religion catholique qu'on a sorti des...

0: institution d'ici. Ça vous empêche pas d'admirer ce pape, Pierre Curzi?
1: Ben, moi, je trouve qu'il a posé trois gestes importants. Celui de Lampedusa, je pense qu'il a jeté, par exemple, un bouquet de fleurs à la mer, et on sait qu'il y a au moins 35 000 personnes qui sont mortes, puis il y en a plein qui n'ont pas été comptées. Le deuxième geste, il est allé à l'ambassade américaine au Vatican. Donc, c'est pas banal, parce qu'en même temps, il renoue avec ce qui, officiellement, devrait être le représentant du peuple américain. Puis le troisième geste, c'est la lettre. La lettre, elle va à l'encontre de l'abolition du droit du sol, qui est ce que Trump voulait faire. Et surtout l'accueil des immigrants, on sait, aux États-Unis, c'est un réel problème. Alors moi, qui ne suis pas du tout dans le religieux, je trouve qu'il redonne ce pape-là. D'abord, il redonne le courage d'une Église qui défend des valeurs humanistes, d'une part. Et d'autre part, il redonne un sens à ce qu'on appelle le christianisme. Pour moi, le christianisme, ça a toujours été principe une religion d'empathie, de solidarité, de compassion, de défense de l'autre, hein, c'est l'amour de l'autre. Et là, tout d'un coup, ce sens-là s'est souvent perdu au fil de l'histoire. Et là, lui, il vient de redonner ce sens-là à la chrétienté. Alors, moi, je trouve que c'est majeur comme attitude. Et je dis, je suis extrêmement fier de ce comportement-là d'un homme qui se tient debout. Et souvenons-nous, c'est quand même le plus petit pays du monde, le Vatican, qui affronte l'ogre qu'on connaît bien, l'ogre américain.
0: Donc, c'est un homme politique, le pape.
1: Ce sont des gestes éminemment politiques et d'une portée symbolique qui est vraiment forte, parce qu'on sait très bien que la chrétienté, ça rejoint des centaines de millions de croyants. Peut-être que ça n'aura pas l'influence déterminante qu'on aimerait en politique, c'est-à-dire le renversement d'un pouvoir oppressif, qui est le pouvoir aux États-Unis, mais au moins, ça va avoir un éveil de la conscience de millions et de millions de gens. Alors, bravo au pape.
0: Louise Deschâtelet.
2: Moi, j'ajouterais à ce que mes deux collègues, Hélène et Pierre, viennent de dire, que ce pape-là est un homme extrêmement habile et extrêmement équilibré. Parce que nonobstant le rôle qu'il joue au sein de la religion catholique en tenant la tête, en occupant la tête, il n'est pas parti en guerre contre ce vulgaire homme qui dirige les États-Unis. Il a utilisé exactement le processus contraire pour lui faire savoir que dans la vie, l'humanisme, c'est quelque chose d'extrêmement important et que l'acceptation des immigrants est une chose essentielle aux États-Unis, puisque c'est un pays qui s'est bâti à partir de l'immigration. Je veux dire, en partant des Hollandais au départ qui ont créé la ville de New York et tout le reste. Alors qu'aujourd'hui, on vienne dire à des immigrants qui mettent des enfants au monde, vos enfants n'ont pas le droit du sol, alors que le 14e amendement des États-Unis le reconnaît. La Cour suprême des États-Unis vient de le reconnaître. Alors, il a pris l'exact chemin contraire. Je ne sais pas s'il a suivi des cours de psychologie, mais c'est un fin psychologue. Mais,
0: oui, Hélène?
3: Ben, ce qui est intéressant aussi, c'est que Léon XIV, répétons-le, est un Américain. Et oui, on n'en a pas eu beaucoup de papes américains, en tout cas contemporains de ma courte existence. Il n'y en a pas eu. Et donc, être américain devant un Américain qui se prend pour l'Américain emblématique de toute la population, c'est comme s'il connaissait bien les codes américains, le pape. Et ça enrage complètement le président. Et ça l'enrage.
0: Et je comprends votre joie devant cette rage du président, mais en même temps, je me dis, oui, absolument, il faut parler des droits des personnes migrantes, mais est-ce qu'en applaudissant à ce point le pape, on n'occulte pas certaines politiques qui sont nettement moins inclusives et qui demeurent celles de la religion catholique? Je pense aux personnes de la diversité sexuelle,
3: à l'avortement.
0: Absolument. Donc, oui, il y a un message d'inclusion et de paix qui est super important, qui est promu par le pape et pour lequel on l'applaudit, mais pendant ce temps-là, on ne pense pas au message plus restrictif, non?
1: Ben, on pense pas à ce qui nous a fait abandonner. Puis c'est vrai aussi quand on pense au Québec, parce que, tu sais, le Québec, au Québec, la religion a été à la fois une oppression, puis en même temps, elle a eu certains effets bénéfiques. Tu sais, on pense, et c'est toujours ambigu, on pense à la natalité au Québec. Sans l'Église, il y a bien des femmes qui auraient pas été détruites par la natalité, mais en même temps, c'est ce qui a maintenu la population. Alors, il y a toujours ce message ambigu de ceux qui, pour qui l'humanisme est forcément en direction d'une divinité. Personnellement, c'est là pour moi que le bas blesse. L'empathie, l'humanisme, ça devrait être une, comment dire, une valeur universelle qui n'est pas sujette à l'accréditation d'un dieu ou d'une croyance quelconque. Mais c'est sûr que dans le christianisme, il y a constamment cette bataille-là entre le bien et le mal.
2: Oui, mais c'est le problème de toutes les religions qui, à la base, ont des objectifs humanistes évidents et créent dans leur population, chez leurs adeptes, des modèles de vie, des façons de vivre saines, intelligentes et portées vers l'autre et en même temps charitables. Mais c'est l'excès qui mène à vouloir le plus de commettants possible, que ce soit chez les musulmans, que ce soit chez les juifs ou chez les catholiques, c'est le même phénomène. C'est on veut grossir nos rangs, on veut être la religion la plus importante, alors que dans le fond, l'histoire de base, c'est la même histoire de base pour à peu près toutes les religions, les trois religions monothéistes.
0: Donc, à travers un message humaniste, il y a des divisions.
2: Exactement.
3: Puis c'est pas parce que le message est humaniste par rapport aux migrants que nous sommes en train, tous les trois, je pense qu'on dit un peu la même chose, de cautionner toutes les valeurs que porte l'Église comme l'avortement. Ça, c'est très clair.
2: La supériorité des hommes sur les femmes, etc.
3: Admirer la position de quelqu'un parce qu'on admire sa position humaniste par rapport à l'immigration, par exemple, au droit du sol, etc. Mais il faut faire très attention de pas idéaliser, j'oserais dire, la nature humaine. Et donc, oui, à ça, je pense qu'on salue ce qui est arrivé le 4 juillet, on s'en réjouit. Ça ne veut pas dire qu'on est dans une acceptation qu'on appellerait inconditionnelle à tout ce qui va avec.
0: Vive l'esprit critique!

0: C'était Juillet d'Émile Bourgault, une chanson qui a enchanté Louise Deschâtelets.
1: Mmh, totalement, totalement. Je trouve qu'il a une voix de chambre à coucher.
0: Et c'est un compliment sain. On va parler d'un sujet qui, je crois, va interpeller beaucoup de gens. D'ailleurs, si vous voulez commenter, vous joindre à la discussion, hein, n'hésitez jamais, la bulle de conversation de l'application Radio-Canada Audio est là pour ça. Il y a notre courriel aussi, pointdrepere@radio-canada.ca. Le sujet qui, je crois, va vous interpeller, c'est celui du divorce. Alors, le New York Times a appris qu'il y a une hausse du divorce chez les 50 ans et plus, après de longues unions, alors qu'il n'est pas en hausse chez les plus jeunes. Même que le nombre de divorces gris aurait doublé dans les dernières années chez les Américains, davantage chez les baby boomers. Alors, selon une étude publiée dans The Journals of Gerontology. En 1997, 8,7% des divorces survenaient chez les adultes de 50 ans et plus. En 2019, c'était 36%, près de 40%. Et je le répète, c'est chez les 65 ans et plus que c'est là où la hausse est la plus grande. Louise Deschâtelets, courriériste, mm-hmm. Il me semble que c'est vous que j'ai envie d'entendre en premier là-dessus.
1: Ben, je le sais par le courrier, parce que beaucoup de baby boomers, justement, qui arrivent à la retraite, pas nécessairement en même temps l'homme et la femme, mm-hmm. en fonction du temps passé dans le milieu du travail, c'est à ce moment-là qu'ils sont obligés de se reconnaître en tant qu'individus et non plus en tant que mari d'eux et femme d'eux ou papa d'eux, tels enfants. Ils sont obligés de se regarder face à face et de se dire, est-ce que je suis capable de vivre ma retraite qui ne durera plus un an ou trois ans comme c'était le cas autrefois, parce que les gens mouraient beaucoup plus jeunes, mais qui pourrait durer 20 ans et même 30 ans dans certains cas. Et quand tu te retrouves face à face avec quelqu'un que tu n'as pas connu pendant le temps où tu as élevé tes enfants et où les deux travaillaient à l'extérieur, ben tu as en pleine face ce qui te fatiguait pas, qui te fatiguait un petit peu, mais que tu endurais parce que ça durait une heure et demie le soir, puis de temps en temps la fin de semaine, sauf le samedi où la femme faisait le ménage, puis le gars allait jouer au golf avec ses amis. Alors, ça fait pas mal plus de temps ensemble et mm-hmm. ça fait des flamèches assez importantes, avec des difficultés quand même, parce que te séparer quand t'es marié, t'as un pot d'argent à diviser oui. en deux. Donc, il faut prendre la décision, est-ce que je suis d'accord pour aller vivre plus petitement avec ce que j'ai? Ben, les gens le font pareil. J'ai même des femmes et des hommes qui m'écrivent, j'ai une rente beaucoup moins grande, mais je souffle et je suis capable de faire ce que je veux dans ma journée et je le publie dans le journal.
0: Hélène David, ouais. Qu'est-ce que l'ex-psychologue murmure en ce moment?
2: Je repense à plein de patients que j'ai eus, mais le mot qui me vient en écoutant Louise, c'est, tu sais, quand les enfants s'en vont, on appelle ça le nid vide, la ouais. maison est vide. Et quand c'est la retraite, parce que moi aussi j'ai fait une adéquation retraite et divorce gris, c'est le couple vide dans le fond. C'est qu'est-ce qu'il reste de notre couple? Alors, ou bien tu refais carrément quasiment tes vœux de mariage, là, comme t'as fait 50 ans, 40 ans, 30 ans avant, ou tu t'assois et là où tu consultes, et c'est là où j'ai eu quand même une certaine expérience là-dedans, et les gens viennent se réinventer. Ça, c'est un mot que je suis pas sûre d'aimer, mais je me trouve à le prendre assez souvent depuis la retraite politique pour se dire, mais qu'est-ce que je veux faire de moi? Est-ce que je me choisis?

0: Louise disait ça un petit peu, c'est est-ce qu'on se choisit? Et là, ça peut être extrêmement frontal, ça peut être très dur. Ne sous-estimons pas la difficulté d'arriver à une décision, parce que c'est une espèce de sécurité financière.
1: Émotive.
0: Oui, et il y a des enfants là-dedans très souvent qui ont beau avoir des fois 30 ans, 40 ans, et eux autres, là, le couple, les parents, ça va durer toute leur vie, et puis c'est pas séparable. Là. Ils veulent pas voir ça, parce qu'ils veulent pas se voir aussi là-dedans éventuellement. Alors, ça peut être très difficile pour tout le monde. Mais ça peut être une occasion, exactement ce que dit Louise. Est-ce que je me choisis? Mais la consultation peut aider beaucoup en psychologie à ce moment-là.
1: Dans l'étude, les raisons qu'on cite pour expliquer ce nombre de divorces en hausse, c'est que la séparation, maintenant, c'est socialement accepté. Longtemps, ça ne l'a pas été. Hein? Le divorce n'était même pas une option. Les femmes sont plus libres financièrement, juridiquement, moralement. On vit plus longtemps aussi, donc on a le temps de retrouver l'amour ou de profiter de notre vie de célibataire. Et la chercheuse responsable de l'étude, et ça m'a particulièrement étonnée, a indiqué que la raison principale qui mène au divorce gris, c'est que les gens ont évolué, puis ils sont éloignés les uns des autres. Donc, c'est pas à cause d'un événement précis comme l'infidélité. On est juste plus à la même place.
2: Pierre Curzi, c'est la faute des femmes. C'est la faute.
1: Ah oui, c'est ça votre diagnostic. Bon. Je l'ai pas lu dans la recherche, mais je vous écoute, Pierre.
2: Je devrais pas rire avec ça. Mais c'est sûr que l'autonomie des femmes, donc l'égalité entre les hommes et les femmes, c'est une cause importante parce que d'un coup, les femmes ont eu accès au travail, ont eu accès à la liberté et ont eu accès à la sécurité financière. Puis au Québec, quand on regarde le partage du patrimoine familial, écoute, ça donne tout à coup les moyens aux gens, et c'est vrai pour les femmes et c'est vrai pour les hommes, de partager ce qui a été gagné à l'intérieur du couple. Et de plus en plus, il y a des femmes qui gagnent plus que des hommes, et pour qui ce partage-là va être exigeant aussi. Donc, moi, je pense que l'évolution, la condition objective première, c'est que tout à coup, il y a une égalité entre les hommes et les femmes, et une sécurité financière qui va avec. Ça m'apparaît être majeur. Maintenant, il y a aussi, moi, sans être complotiste, je trouve quand même qu'il y a...
1: Oh boy.
2: Non, mais ce que je veux dire, c'est qu'il y a eu... Tu sais, avant, il y avait le concept de la famille qui était quelque chose de, comment dire, de terriblement solide. Et dans certaines sociétés, je pense à certains, au Vietnam ou tout ça, le concept de la famille est encore celui qui va maintenir ensemble des enfants, des personnes âgées, les personnes productives. Donc, c'est comme central. Et nous, on a commencé à toucher à ça par évolution, et je crois que l'évolution est bonne, mais on a comme effrité le noyau familial, c'est plus du tout le même modèle. Et là-dedans, je trouve qu'il y a des questions qui se posent, et les questions sont le type de société dans lequel on est cherche à nous atomiser, à nous individualiser. Et ça, c'est très fort quand on dit tout à coup, voilà une famille qui partageait des avoirs, une vie, une maison, des services, et là, tout à coup, chacun va devenir un individu. Il va devenir, entre autres, peut-être un individu plus libre, mais aussi un individu consommateur. Et je crois que le profit, la tentation d'atomiser chaque individu est aussi une tendance qui n'est pas nécessairement une tendance si appréciable et si belle que ça, au profit de son propre contentement. Des fois au profit, à juste titre, d'éviter le malheur ou d'éviter d'être triste ensemble, mais...
1: J'entends vraiment bien ce que vous dites. Puis d'ailleurs, la semaine prochaine, on organise une discussion sur la solitude désirée comme avenir de notre humanité, parce qu'effectivement, beaucoup de systèmes mis en place nous poussent à l'isolement. Cela dit, moi, j'admire la façon dont on réinvente la notion de famille en ce moment. Je suis entourée de parents divorcés qui s'aiment bien plus que lorsqu'ils étaient ensemble et qui donnent un bien meilleur exemple de la famille et de la parentalité à leurs enfants maintenant qu'ils ont trouvé l'amour ailleurs et qui se permettent d'être amis. Donc, cette espèce d'explosion de la famille avec un grand F, moi, je pense qu'elle peut être très profitable. Mais ici, on parle quand même de divorce de gens qui ont plus de 50 ans et en majorité, plus de 65 ans. La famille, elle est déjà transformée, non?
2: Oui, mais c'est pas parce que c'est moins douloureux pour
1: avoir... Non, ça, c'est sûr.
2: On connaît tous des gens dans notre

0: entourage qui viennent de vivre ça. Et l'effet, en tout cas, est assez dévastateur pour les individus qui composent cette famille-là. Et je pense que ça prend un bon moment avant de récupérer sa propre autonomie, son propre bonheur.
1: Il y a une statistique là-dessus dans la recherche. C'est divorcé à 60 ans après 30 ans de mariage. C'est pas comme se divorcer à 40. Ça prend plus de temps au divorcé pour se lancer dans une nouvelle relation, selon l'étude. On parle de 4 ans pour les personnes plus âgées et d'une année ou deux pour les générations plus jeunes. Donc, on comprend que la perte d'équilibre peut être grande aussi.
2: Mm-hmm. Louise? Mais moi, j'aimerais ça aussi parler à l'intention des jeunes qui sont jeunes. Ça peut aller jusqu'à 50 ans, soit 55. Il y a pas de problème. J'ai pas de problème avec ça. C'est que pendant notre vie, on évolue. Et quand on a évolué dans un couple qui ne se parlait pas beaucoup, comme c'était le cas des gens qui ont aujourd'hui, pour une majorité, qui ont dans la soixantaine et plus, on s'est d'autant plus éloigné qu'on ne sait plus où chacun des deux est rendu dans sa tête. Mm-hmm. On dit que les hommes ne parlaient pas beaucoup, mais les femmes ne parlaient pas plus. Elles enduraient le gars qui parlait pas, puis elles jasaient avec leurs copines de filles au salon de coiffure ou ailleurs, puis ou au travail, puis elles remplissaient leur vie. Mais comme on est plus pareil à 60 ans qu'à 20 ans, le processus du dialogue est un élément extrêmement important. Et quand vous parlez des jeunes couples, deux couples séparés, qui sont plus heureux depuis qu'ils sont séparés de leur femme, puis ils éduquent mieux leurs enfants, justement parce qu'à partir de la séparation, le dialogue a été obligé de s'installer, parce que les enfants se promenaient d'une famille recomposée à une autre famille recomposée. Et tout ça oblige au dialogue, parce que tu peux pas mettre un enfant rose puis un enfant vert, puis ça fera pas des enfants mauves. Non. Alors, donc, c'est le dialogue qui est entré en force pour aider les gens à se retrouver sur des idées communes qui sont bonnes pour l'éducation des enfants et qui sont aussi très bonnes pour leur propre évolution.
1: On devrait apprendre à se jaser, donc.
2: Exactement.
3: Oui, il faut apprendre, mais le mot dialogue est extrêmement important, puis c'est sûr qu'un couple qui s'est, je parlais du couple vide, c'est-à-dire qu'ils se sont perdus en cours de route, ils ne se parlent plus, sont totalement investis soit vis-à-vis les enfants, soit vis-à-vis une passion,
2: le travail,
3: etc. Et s'ils sont pas capables de rétablir le dialogue et qu'ils sont plus heureux, ben enfin, la psychologie montre bien que des enfants, ce qu'ils veulent avant tout, c'est qu'il y ait du dialogue entre les parents et avec eux, et que de voir des parents qui s'aiment. Je suis pas sûre qu'ils aiment ça, voir des parents qui ne se parlent plus, qui s'en veulent. Alors, c'est sûr que c'est dur. Là. On va tous le dire, c'est dur. On voudrait toujours le couple idéal, qui parle bien, qui se parle, qui s'aime, jusqu'à leur mort. C'était ça, les vœux du mariage. Et c'est ça que la religion aussi, si on veut y revenir, nous disait. Mais en même temps, si tu ne te parles plus, c'est sûr que de dire nous allons nous laisser, dans les meilleurs cas, de bon gré tous les deux, dans les moins bons cas, un part l'autre est triste et dévasté. Mais c'est un, pour dire en bon français, un statement, c'est une phrase extrême de dire je ne suis plus capable, je m'en vais. Est-ce que, comme Pierre dit, c'est comme trop facile maintenant de dire ça, et est-ce qu'on en abuse? Moi, j'aime beaucoup, Rosemée, que vous disiez qu'il y a des modèles de maintenant de jeunes parents qui refont vraiment les choses, des fois qui habitent même un en dessous de l'autre avec leurs enfants, qui a juste à monter un escalier. Il faut créer des nouveaux modèles, faut pas avoir peur. Je veux dire, en France et d'autres sociétés, oui, le couple tenait, mais à quel prix? Le monsieur avait sa maîtresse, la madame. Ça tenait, mais sur image seulement.
1: Je suis entourée d'ex super inspirants. Je peux vous les présenter si vous voulez rompre et que vous êtes à la recherche d'exemples inspirants, mais pas vous, Pierre Curzi, le mari Tifo, puis vous, c'est pour toujours. Là, je parlais à l'auditoire, évidemment. Et je veux conclure ce bref moment de discussion avec le message d'une auditrice, parce que je pense que sa réflexion est très juste. Vous parliez de salon de coiffure tantôt, Louise Deschâtelet, comme lieu où les femmes pouvaient se confier. Elle nous dit justement, ma mère qui a eu un salon de coiffure dans les années où le divorce était très mal vu pour plein de raisons, avait des clientes qui pouvaient divorcer que lorsque les enfants étaient partis de la maison. Elles étaient dans des mariages malheureux souvent. Et elle ajoute, Dieu merci, à 62 ans, j'ai le choix de rester ou non. Voilà. Amen pour ramener la religion.

0: D'où je viens, Loud, une chanson créée pour le 50e anniversaire du Stade olympique de Montréal et de l'héritage des Jeux olympiques de Montréal, qui évidemment ont lieu en 76. C'est le sujet incontournable de l'été, les 50 ans des Jeux olympiques de Montréal. Il y avait un dossier de 20 pages à cet effet dans le Journal de Montréal samedi dernier. Tous les médias en parlent. La cérémonie d'ouverture a eu lieu le 17 juillet 76. Il y a 50 ans, donc, on était en pleine effervescence et résolution de problèmes de dernière minute. Pierre, parlant de problèmes de dernière minute, vous vous souvenez de l'épopée du Stade olympique?
1: Oui, ben écoute, je m'en souviens parce que je constatais qu'au moment de l'ouverture, le mât n'avait pas été complété. Non. Et puis finalement, et puis là, je regardais les statistiques à la fois de ce que, à quel point ça a été profitable pour Montréal, tu sais, mais financièrement, mais aussi au niveau de la reconnaissance du statut de la ville. Vraiment, ça a été un succès remarquable. Et aussi, beaucoup, l'espèce d'éveil que ça nous a donné au sport olympique. Puis je suis certain que chez tout le monde qui était jeune, ça a été inspirant, ça leur a permis d'avoir accès. Personnellement, je trouve que c'est ça. Il y a comme toujours, les deux se côtoient dans cette histoire-aventure, parce que à la fois, il y a des effets bénéfiques, en même temps, ça nous a coûté vachement cher, surtout ceux qui fumaient, et je pense qu'à l'époque, j'en étais. On aura payé longtemps le stade olympique. Donc, il y avait là-dedans une sorte de démesure qui était tout à fait caractéristique de l'époque, je pense, de la part de Jean Drapeau. Il y avait un rêve. C'était possible de prendre le risque d'un rêve sans trop évaluer quel allait être le coût du rêve, mais sans jamais. J'aime cet aspect-là. Moi, il y avait quelque chose d'emballant, puis c'était une ouverture réelle sur le monde.
0: Oui, c'est ça.
1: Alors, on ne peut qu'être... Oui?
0: Une époque d'ambition, c'est ça qui vous a marqué. Et aussi Louise Deschâtelets.
2: Beaucoup. Ouais. Moi, je suis une admiratrice inconditionnelle du maire Jean Drapeau. C'est lui qui a mis la ville de Montréal sur la carte du monde. Et ce qui, par exemple, m'irrite un peu en relisant tout ça, c'est le prix que ça nous a coûté à cause des voyous dans le domaine de la construction. Des entrepreneurs comme des mouvements syndicaux. Oh. Ça, de voir, samedi dernier, on pouvait faire la comparaison entre le plus et le moins. Et ce côté-là de
0: dans
2: nous...
0: Dans le dossier du Journal de Montréal.
2: Exactement. Ce côté-là de nous, je l'ai toujours détesté. Mm. Mais malheureusement, dans toute société, il y a du bon et du mauvais. Et ce mauvais-là, chez nous, on l'a encore parce que des commissions d'enquête, on en a eu d'autres. Hein? Il y a eu la commission Charbonneau, puis il y a eu la commission sur la ville, l'administration de la ville de Laval. On se racontera pas. Par contre, ce que les Jeux olympiques ont fait, c'est de dire aux citoyens du Québec et même du Canada, il y a des sports qui existent, le sport, c'est important dans la vie, et ça a été le début du développement de tous les groupes sportifs qui forment les jeunes. De là est arrivé le tennis, l'omnium de tennis qu'on va vivre cet été. Tout ça est né là. C'est la prise de conscience qu'on a faite de l'importance du sport dans des petits pays comme celui d'où venait Nadia Comaneci, qui était un phénomène mondial.
0: Comment vous expliquez que le mythe Nadia Comaneci soit toujours vivant 50 ans après les Jeux de Montréal, Hélène David?
3: Ben, c'est parce qu'on a été... abreuvé de on était complètement, même moi qui travaillais dans les voûtes de la Banque Royale, dans les billets, imaginez, j'ai travaillé dans les billets des Jeux olympiques.
0: Oh, wow.
3: J'ai rien vu des Jeux, mais le soir à maison, il y avait une télé quand même.
2: Oui.
3: Et puis Nadia Comaneci, c'était vraiment, il y avait
2: elle
3: un titre
2: partout.
3: De journal, et Dieu créa Nadia Comaneci.
0: Wow.
3: Écoute, c'est quelque chose. Mm-hmm. Alors, Pierre disait, oui, ça a mis, et Louise aussi, ça a mis Montréal, le Québec, bon, sur la carte, et ça nous aurait fait réaliser, nous, qu'on pouvait y être aussi, faire partie de cet immense projet planétaire. Et en 67, il y avait eu l'Expo aussi, nous avait ouvert au monde. Tous les pays étaient venus. Jeux olympiques, la même chose. En 72, il y a les Jeux de Munich, il y a des attentats.

0: C'était terrible. On est seulement 4 ans après. Il y a eu le FLQ au Québec en plus.
1: Ah oui, c'est la crise d'octobre.
0: Hein? Ça brassait 4 mois après les Jeux olympiques. Qu'est-ce qui arrive? Le PQ est élu. Alors, imaginez l'effervescence de cette période-là où on s'ouvre sur le monde, on élit un gouvernement qui veut un parti qui est souverainiste, puis en même temps, il y a du terrorisme 4 ans avant aux Jeux olympiques. C'est un mélange de on existe sur la planète et la planète existe et elle vient à nous. Il y a eu des millions de visiteurs. Alors,
1: Oui, 3 millions de personnes ont assisté aux compétitions à Montréal. Est-ce que l'une d'entre vous, est-ce que parmi ces 3 millions de personnes, il y a l'une d'entre vous?
2: Moi, j'ai assisté beaucoup. Je vivais avec un homme qui faisait de l'équitation. Donc, tous les concours hippiques à Bromont, dans la boîte, parce qu'il pleuvait, il faisait pas beau. C'est le souvenir sportif que j'ai. Parce que moi, je suis pas sportive. Lui, il l'était. Puis, on a vu toutes les compétitions d'équitation.
0: Avec la présence de la monarchie.
1: Évidemment. Oui. Absolument. En tant que fille des cantons, ça fait ma fierté, ça.
0: Ben oui.
1: La reine était dans le coin.
0: La monarchie ou les... Ah oui.
1: Bon, juste la fois où la reine est venue à Bromont.
2: C'est quelque chose.
1: Mais oui. 72 000 personnes ont assisté à la cérémonie d'ouverture au Stade olympique. Environ 1 milliard de téléspectateurs et téléspectatrices ont regardé les athlètes défiler au son de la marche des athlètes d'André Mathieu. Étiez-vous de la partie?
2: Moi, j'étais devant ma télévision. Non, j'étais
0: moi
2: pas
0: non plus, j'étais pas là.
1: Ok, mais vous l'avez regardé.
3: Oui, on a tous regardé ça à la télé. Là. Tu sais, moi, je vivais à l'extérieur, alors je venais pas aux Jeux olympiques, mais je l'ai regardé.
1: Puis il y a quand même un lien à faire toujours entre sport et politique, parce que ça vient souvent encourager une ferveur nationaliste. Mm-hmm. Pierre Curzi, est-ce que vous l'avez ressenti?
3: Je la ressens toujours au cours de ces événements-là. Tu sais,
1: oui.
3: Là, je regarde, par exemple, le soccer actuellement. Mm-hmm. C'est tellement... La mise en œuvre d'une nation, c'est vrai dans presque tous les sports, les grands événements.
1: Vous vous sentez canadien?
3: Moi, je me sens totalement canadien. Ça m'étonne qu'on puisse me poser la question. mais je suis content en même temps. Tu sais, tu peux pas ne pas être fier quand l'équipe de soccer gagne. Le Canada. Mm-hmm. Quand les Canadiens vont, tant qu'on est là, on est là. Hein? Mais ceci dit, ça serait bien qu'il y ait une équipe du Québec dans ces différentes.
0: J'avais le dopage des Allemands.
3: Je veux dire que pour moi, ça fait partie probablement des événements qui ont commencé à nous à découvrir la planète en quelque sorte. Et c'était des événements plutôt pacifiques et heureux. Mm-hmm. Alors on a commencé à découvrir la planète sous un jour qui, de ce temps-ci, la planète est découverte et malheureusement on voit plus les plaies que quelquefois que les bienfaits. Mm. Alors il y avait quelque chose de béni dans
1: de
3: ces événements-là. Ouais. Il y avait de l'espoir.
0: Ce qui lie ce sujet-ci au pape et Trump, je trouve, c'est oui, mais 3 petits points.
1: Ouais,
0: toujours le oui enthousiaste, le oui admiratif, le oui on a fait ça, mais il y a eu la commission Malouf. Oui, il y a eu les détournements. Oui, il y a eu 155 jours de grève. Oui, il y a eu le dopage des nageuses est-allemandes. Mm-hmm. Il y a toujours des mais dans notre vie. Qu'est-ce que vous voulez? C'est oui, mais.
2: Mais en même temps, ce matin, j'entendais un Marocain d'origine qui vit au Canada et qui vit au Québec, qui parlait des finales de la FIFA.
0: France-Maroc.
2: Ouais. Et alors, France-Maroc, mais en même temps, il était tellement mélangé, le pauvre, et heureux d'avoir pu voir, parce qu'il avait, il a une entreprise de restauration, donc il reçoit des gens pour regarder les matchs à son restaurant. Et il dit, moi, il pleurait presque. Il dit, moi, je suis partagé entre le Maroc, je voudrais que le Maroc gagne, en même temps la France, parce que c'est une meilleure équipe que le Maroc, mais en même temps le Canada, j'ai piétiné quand le Canada a gagné ses parties. Et ça, je trouve ça intéressant, parce que il y a comme plus de frontières, hein. Le Maroc, la France, le Canada.
1: Le sport,
2: c'est le sport qui amène une espèce d'unité et qui te fait dire le monde là, c'est une planète où tout le monde a le droit de vivre et d'être heureux.
0: Et quand la Belgique a battu les États-Unis, il y a des jours, quand même.
1: Ce sourire satisfait sur le visage d'Hélène David. Je tiens à dire que de cette discussion, ce que je vais retenir, c'est Hélène qui dit qu'est-ce que vous voulez. Moi, ça c'est une phrase que je devrais dire plus souvent. Qu'est-ce que vous voulez? c'est
0: j'ai pas dit ça exactement
1: vous
0: comme
1: l'avez
0: ça.
1: Dit mais...

0: exactement comme ça.
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0: Oh, on a le temps pour un bref tour de table sur la lutte parce que le Québécois Sami Zayn est devenu champion de la WWE la fin de semaine dernière. C'est un gars de Laval qui luttait dans des sous-sols d'église qui est maintenant champion de la fameuse ligue à l'âge de 41 ans. Il est intéressant ce Sami Zayn. Vous avez été charmé par son parcours, Hélène.
2: Je connaissais rien. Je connais toujours rien. Je savais même pas si c'était de la lutte professionnelle parce que la lutte a été un sport olympique. Ça s'est terminé en 2024. J'ai beaucoup appris sur la lutte depuis deux jours.
0: Première de classe.
2: Mais il est sympathique, cet homme. Il était dans une émission de télévision avec un Français très cassé, mais un Français quand même. C'est d'origine syrienne. Il est parti de rien du tout. Et puis, il essayait d'avoir des 5 $, 10 $, 20 $ pour réussir à aller à telle compétition. C'est un parcours, dans le fond, assez extraordinaire. C'est un cendrillon. Puis c'est plein de monde aime la lutte et que Netflix donne 5 milliards pour diffuser des spectacles de lutte, ben grand bien lui fasse. Évidemment, c'est toujours que les êtres humains aiment se coltailler, se battre un peu, mais au moins, il y a quelques encadrements de ça, là.
0: Oui, et puis c'est le 4e Québécois qui remporte un championnat mondial de la WWE, alors que la lutte, ça fait partie de la culture québécoise. La lutte de sous-sol d'église, ça a été important pour nos communautés, Louise Deschâtelet.
3: Ça a été très important, et je tiens à citer ce garçon-là dans son texte. Sa phrase la plus forte, selon moi, c'est quand il dit « Il faut de l'intelligence, du talent, c'est important, mais c'est venu avec ma persistance et l'expérience que j'ai acquise. » Et en lisant ça, je suis retournée faire une recherche et je suis tombée sur une phrase de Bruce Lee, vous savez, ce fameux pugiliste américain qu'on a vu dans plein de films, qui est une vedette internationale des arts martiaux, qui disait « Un type qui a pratiqué 10 000 mouvements une fois, ne me fait pas peur. Celui qui me fait vraiment peur, c'est celui qui a pratiqué le même mouvement 10 000 fois. Et ça, c'est Zayn, exactement. Et Bruce Lee avait raison, et Zayn a gagné avec
0: Bienvenue
3: le temps.
0: Bienvenue à Point de repère, l'émission dans laquelle Louise Deschâtelet cite Bruce Lee alors qu'on parle de lutte. Pierre Curzi.
4: Ben, c'est du théâtre. Vous avez regardé le vidéo. C'est vraiment magnifique de voir ça, parce que on les voit se préparer, là. Hop, oh, OK, tu mets tes jambes là, puis là, hop, je te renverse.
0: C'est une chorégraphie.
4: C'est une chorégraphie complètement. C'est du théâtre. Puis moi, j'ai bien aimé aussi quand lui, il parle de son personnage. Tout à coup, il a changé de personnage. Tu sais, c'est beau. Puis je me disais, mon Dieu, les gens qui regardent ça, est-ce qu'ils sont complices de cette théâtralité-là? Ou est-ce qu'ils y croient? Ils ont l'air d'y croire
0: mais
4: un
0: non,
4: peu.
0: Mais non, on est complices.
4: Tout le monde est complice. Fait que c'est comme c'est du théâtre, c'est une représentation. Et j'ai trouvé aussi que son parcours était quand même, parce qu'à un moment donné, il dit, on jouait dans des grandes salles, puis il y avait 50 personnes, ça m'a rappelé mais certaines pièces que j'ai jouées au début de ma carrière. Tu sais, je me suis dit, c'était pas si facile que ça, d'aller vers ce championnat-là. Alors, il y a quelque chose de réjouissant. Puis je me souviens qu'on regardait ça, la lutte, je pense que c'était le mercredi soir, je suis pas sûr. Il me semble que c'était après la famille Plouf, on regardait la lutte, puis alors, j'avais une petite anecdote là-dessus, parce qu'un jour, Pierre Harel fait un film, et là, oh, il reste pas beaucoup de temps, je vois ça dans les yeux de Rosemary.
0: Ouais, vous avez bien compris mon signe.
4: Bon. Alors, cette histoire-là, en tout cas, il y avait eu une scène où il y avait tous les lutteurs de Montréal avaient été invités parce qu'il y avait une bataille dans un bar, mais tout le monde avait la bière gratuite. Alors, je vous décris pas la bataille que ça a été. C'est homérique.
3: Et moi, j'inviterais toutes les personnes qui écoutent d'aller voir la pièce Agamemnon in the Ring si ça revient à Montréal.
4: Ah ouais.
0: C'est qui
3: au théâtre.
0: Lutte et théâtre. Tout
3: exactement.
0: Est dans tout. Merci Louise Deschâtelet, Pierre Curzi, Hélène David. À la semaine prochaine. Toujours un bonheur de jaser avec vous.
4: Ciao, ciao.
0: Mathieu Bellumeur, bonjour.
5: Ça vous aurait pris une cloche comme à la lutte, là. Ding, ding, ding.
0: On a en masse le temps de savoir de quoi vous allez parler ce midi à Midi Info.
5: Québec qui annonce que les camionneurs ontariens qui ont moins de 2 ans d'expérience et qui veulent obtenir un permis québécois devront se soumettre à un examen pratique. C'est dans la veine du fait qu'il y a eu pas mal d'accidents impliquant des camionneurs, même des accidents mortels sur les routes du Québec. Donc, tour de vis du gouvernement là-dessus. Et on va revenir sur cette visite, première visite en 26 ans d'un premier ministre canadien en Arabie Saoudite, Mark Carney. Au moment où on se parle.
0: Un vrai roi du chrono, Mathieu Bellumeur. On se retrouve après le bulletin de nouvelles.
5: Salut.

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5: Bonjour, ici Jean-Sébastien Bernatché. Mark Carney effectue présentement la première visite d'un premier ministre canadien en Arabie Saoudite en 26 ans. C'est à l'invitation du prince héritier Mohamed Ben Salman. Le chef libéral veut renforcer les relations commerciales avec le royaume saoudien après des années de froid diplomatique entre Riyad et le gouvernement de Justin Trudeau qui avait critiqué le système judiciaire saoudien et le sort réservé aux femmes. L'épouse de Raif Badawi, un blogueur saoudien condamné à la flagellation et emprisonné par le régime en 2012, espère toutefois que la question des droits de la personne sera abordée.
6: C'est juste pour le normal. Et j'aimerais bien que M. Carney aussi fait quelque chose pour les citoyens de Raif ou les passeports blancs, n'importe quelle chose pour bouger les situations de Raif. Parce qu'en cas, il reste 7 ans pour Raif. Encore 7 ans pour les enfants. Ils sont grandis sans lui. C'est comme un orphelin de père. C'est vraiment des choses. Jusqu'à maintenant, on n'est pas encore à vie normale.
5: Mohamed Ben Salman et Mark Carney doivent notamment parler d'intelligence artificielle, de défense et de minéraux critiques. Pendant ce temps, le Moyen-Orient est en proie à une nouvelle intensification des affrontements entre les États-Unis et l'Iran. L'armée américaine a lancé de nouvelles frappes aériennes en sol iranien ce matin. Téhéran a riposté en prenant pour cible Bahreïn, le Koweït et le Qatar. Des échanges de tirs qui mettent en péril les négociations en cours entre l'administration Trump et le régime iranien, comme l'explique Christian Chenot.
7: Plus Donald Trump menace et insulte l'Iran et plus les radicaux de la République islamique se trouvent confortés face aux modérés. À l'occasion des funérailles du guide suprême Ali Khamenei, le président Massoud Pezeshkian et son ministre des Affaires étrangères Abbas Araghchi ont été pris à partie par des partisans de la ligne dure du régime qui les accusent de mollesse face à l'Amérique. Cette division entre partisans des négociations et ceux qui s'y opposent a toujours existé au sein du pouvoir iranien, y compris à l'époque de l'accord de Vienne de 2015. Invisible, le nouveau guide suprême Mojtaba Khamenei se tient au-dessus de la mêlée, déclarant soutenir le protocole d'accord avec les États-Unis, tout en ayant des réserves et une opinion différente. En réalité, il doit aussi composer avec les gardiens de la révolution. Selon un diplomate européen, le pouvoir est actuellement aux mains d'une douzaine de hauts responsables de l'armée et des services de sécurité. Pour eux, la ligne est claire, ne pas céder ni à la table de négociation, ni sur le champ de bataille.
5: C'était Christian Chenot. Le gouvernement Fréchette impose un examen aux nouveaux camionneurs provenant de l'Ontario qui désirent s'établir au Québec. Ceux qui ont moins de 2 ans d'expérience et qui souhaitent obtenir un permis québécois devront, dès aujourd'hui, se soumettre à un examen pratique. Ils auront 2 chances pour le réussir, à défaut de quoi ils seront obligés de suivre la même formation que celle imposée aux chauffeurs québécois. L'Association du camionnage du Québec y voit un pas dans la bonne direction, mais déplore l'absence de mesures pour contrer la falsification de documents et les stratagèmes d'évitement fiscal qui sont au cœur du système des chauffeurs à rabais. Le chef du Parti libéral du Québec, Charles Milliard, vient de présenter la candidature de l'ancienne grande patronne du Centre hospitalier universitaire de Québec, Gertrude Bourdon, dans la circonscription de Jean Lesage en vue des élections générales d'octobre. En 2018, la candidature de Gertrude Bourdon avait été hautement médiatisée. À l'époque, elle était pressentie pour se présenter sous la bannière de la coalition Avenir Québec. Elle avait finalement fait faux bond à François Legault pour porter les couleurs du PLQ aux côtés de l'ancien premier ministre Philippe Couillard. Gertrude Bourdon explique qu'elle veut apporter sa vision de la santé au sein du Parti libéral.
8: C'est beaucoup ce qui me motive à revenir en politique. Parce que Charles est un rassembleur. Puis quand on se rassemble autour d'une vision claire, il n'y a pas de défi trop grand. Et ça m'émeut quand je dis ça, parce que se rassembler, c'est quelque chose de difficile et d'exigeant. Mais c'est ce qui change les choses. Aujourd'hui, je fais un nouveau choix. Celui de mettre mon expérience au service du Québec.
5: Gertrude Bourdon avait terminé en 3e place dans Jean Lesage, puis avait de nouveau été défaite l'année suivante dans Jean Talon. Une élection complémentaire avait alors été tenue. C'était en 2019.

population du Québec pourrait se stabiliser autour de 9 200 000 personnes au cours des prochaines décennies. L'Institut de la statistique du Québec entrevoit à court terme une baisse d'environ 50 000 personnes, causée principalement par la réduction de l'immigration temporaire. La Côte-Nord, la Gaspésie, Île-de-la-Madeleine et Montréal sont les régions qui devraient enregistrer les plus fortes décroissances d'ici le milieu du siècle. La capitale nationale et Chaudière-Appalaches devraient afficher les plus importantes croissances. Et puis les quarts de finale commencent aujourd'hui à la Coupe du monde de soccer. La France et le Maroc disputeront le premier match cet après-midi à Boston. Les deux équipes se connaissent bien, elles se sont déjà affrontées.

0: Averse risque d'orage, 40 % aujourd'hui. 26, c'est le maximum, mais encore très humide et collant. Une vingtaine de degrés la nuit prochaine. Un ciel qui va redevenir variable demain vendredi. Toujours chaud et humide. 28, humidex 35, 36. On a un petit risque d'averse demain après-midi. Probabilité de 30 % et belle fin de semaine à venir. 26 à 29 degrés et l'humidité sera beaucoup moins présente.
1: Il fait présentement 24 degrés au centre-ville de Montréal. 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Je vous donne rendez-vous au Radio-Journal de midi. J'espère vous y retrouver.

0: Merci d'être à l'écoute de Point de repère. Je m'appelle Rosemie Autain-Témorin, puis je me sens très chanceuse. D'abord, ben parce que vous êtes là à l'écoute. Ensuite, parce que chaque jeudi, je peux jaser de psychologie sociale avec des expertes et des experts. Puis ça, c'est un champ qui me fascine parce qu'il nous en révèle beaucoup sur nous, avec un grand N. D'ailleurs, je me fais beaucoup parler de ce segment. Je pense qu'il pique aussi votre curiosité. Mais en toute honnêteté, je me doutais que ça allait répondre à un besoin parce que j'ai appelé en début de saison des auditeurs et des auditrices pour savoir ce qui les intéresse. Puis voici ce que Stéphanie m'a répondu quand je lui ai demandé si vous pouviez poser toutes vos questions à un ou une spécialiste. Vous aimeriez que cette personne-là travaille dans quel domaine?
1: Dans un domaine connecté au tout ce qui est comportement humain, parce que pour mieux comprendre ce qui nous construit, ce qui nous protège parfois malgré nous-mêmes, ce qui nous empêche ou nous permet d'avancer plus ou moins librement.
0: Plus ou moins librement. J'adore ça. Donc, je rassemble en studio deux personnes parfaites pour répondre à cette commande-là. Marina Doucerin, professeure au département de psychologie de l'UQAM, que vous avez déjà entendu plusieurs fois à l'émission. Bonjour. Et une recrue, Roxane de la Sablonnière, professeure titulaire au département de psychologie de l'Université de Montréal. Bonjour à vous deux.
2: Bonjour.
0: Aujourd'hui, on va s'intéresser à un des angles importants de la psychologie sociale, soit les dynamiques intergroupes. Qu'est-ce qu'on entend par là, Roxane?
2: Alors, pour moi, la psychologie sociale étudie l'humain sous plusieurs angles. Ouais. Donc, le premier, c'est un angle des dynamiques intra-individuelles. Donc, c'est nos motivations, pourquoi on fait certaines choses plus que d'autres. Il y a aussi les dynamiques interpersonnelles, donc nos relations de couple, pourquoi on est attiré envers une personne plus qu'une autre. Ça répond à certaines questions comme ça. Il y a aussi les dynamiques intra-groupes, donc à l'intérieur d'un groupe. Par exemple, la cohésion sociale, comment ça se développe dans un groupe. Les relations hiérarchiques aussi. Est-ce qu'un parent va soutenir plus ou moins l'autonomie d'un enfant? Puis finalement, il y a les dynamiques intergroupes. Donc, pourquoi une guerre va se déclencher? Pourquoi du racisme, le génocide, etc.? Donc, c'est ce dont on parle aujourd'hui.
0: Puis là, il y a deux études classiques dans ce domaine-là. Est-ce que vous pouvez nous les présenter avant qu'on entre dans les détails?
2: Oui, ben tout d'abord, il y a une étude qui a été faite par Sherif Mutsafer et ses collaborateurs en 1956. Elle a été publiée en 1956. Et la seconde par Henri Tachevel. À l'époque, ce sont des études qui ont été clés parce qu'elles ont été faites après la Deuxième Guerre mondiale. C'était vraiment une époque où la psychologie sociale était en effervescence, si on peut dire. Il y a eu une explosion de sa rigueur scientifique aussi. On appliquait des méthodologies des sciences naturelles, par exemple, au domaine de la science des comportements. Et puis, il y avait aussi à l'époque une opposition entre la psychologie sociale américaine, qui était centrée sur l'individu, la personnalité, etc., et la psychologie sociale européenne, qui était davantage centrée sur l'environnement, le contexte social.
0: OK.
2: Puis, c'est un domaine pour moi, qui m'a toujours fascinée, parce que on traite, comme la dame dans le Vox Pop, de questions de recherche fondamentales qui touchent les changements sociaux, puis aussi l'individu dans ces contextes-là.
0: Puis pourquoi vous mentionnez que c'est dans un contexte post-Deuxième Guerre mondiale? Qu'est-ce que ça vient changer dans le contexte dans lequel s'inscrivent ces études-là pour vous, Roxane?
2: Ben en fait, si on revient à nos chercheurs dont je vais vous parler, si on prend le premier, Mutsafer Sherif, il a développé la théorie du conflit réaliste. Il est né, lui, en 1906, en Turquie. Il a étudié à Harvard et à l'université en Columbia aussi. Puis entre les deux, il est allé en Allemagne. Donc, il a observé ce qui se passait. Si on prend notre second chercheur, Henri Tachevel, qui est né en 1900,

0: 1922, qui avait d'abord fait des études en chimie et pendant la guerre mondiale, la deuxième, il a fait les camps de concentration.
1: Okay.
0: Donc, c'est pour ça que c'est un contexte qui est important pour ces chercheurs-là et aussi d'autres chercheurs dans le domaine parce que ça a été leur motivation profonde qui a fait en sorte qu'ils ont développé leurs idées de recherche puis leurs travaux, leur méthodologie, etc.
1: OK, je vois. OK. Ouais. Si on commence par mise à faire shérif et la théorie du conflit réaliste, qu'est-ce qu'on essayait de mieux comprendre ici?
0: Oui, ben en fait, sa grande question de recherche, c'était qu'est-ce qui mène au conflit? Puis qu'est-ce qui fait en sorte qu'on va pouvoir avoir de l'harmonie entre les groupes aussi?
1: Deux sacrées bonnes questions.
0: Oui, qu'on se pose toujours
1: oui,
0: aujourd'hui.
1: Est-ce qu'on va avoir la réponse aujourd'hui?
0: On va avoir une partie, peut-être, de la réponse. Évidemment, quand on fait des chroniques radio, on amène une perspective, une théorie, etc. Donc, le postulat de base de cette théorie, c'était que les gens ne pensent qu'à eux et vont essayer de minimiser de maximiser les récompenses et de minimiser les désavantages. Donc, le but de sa recherche, c'était de comprendre les conflits entre les groupes et de trouver une façon de rétablir l'harmonie lorsqu'il y avait un conflit. Ce qu'il a fait,
1: on fait ça comment?
0: J'y arrive tranquillement. Ce qu'il a fait, c'est que puis ce qui est très original à sa recherche, c'est qu'il a fait une étude en contexte naturel dans un camp de vacances avec des garçons de 11-12 ans. Dans l'une de ses études, il en a fait une série, mais dans une d'entre elles, il y avait 22 garçons. Cette étude-là, il y a un fait intéressant parce que elle s'appelle l'étude de la caverne des voleurs. Pourquoi? Parce que Jesse James, qui était un hors-la-loi très reconnu aux États-Unis, ben il se cachait dans ces cavernes-là et puis le camp de vacances se passait à cet endroit-là. C'est un hors-la-loi des années 1850. Puis il y a même une légende qui dit qu'il y a encore des trésors cachés pour ceux que ça intéresse.
1: Ben ça m'intéresse.
0: Donc dans son expérimentation, c'est des conditions contrôlées. Il y a pas d'interférence de la personnalité. On a même fait passer des tests aux enfants avant l'expérimentation. On s'est assuré que le contexte socio-économique était le même pour tous les enfants, classe moyenne. Il y avait des expériences de vie similaires. C'était tous des blancs protestants. Okay. Ils se connaissaient pas. Ils étaient en bonne santé. Ils ont fait des tests médicaux. On les a même observés dans leur manière de jouer avant d'aller au camp de vacances pour s'assurer qu'il y avait personne qui sortait là, du lot. Et puis, l'intelligence était moyenne ou supérieure. Ils étaient pas au courant qu'ils participaient à une expérimentation. Et puis, il y avait des caméras, des microphones qui étaient cachés partout dans le camp de vacances. Alors, il y avait...
1: je regarde Marina en étant comme, c'est sûr qu'elle va me dire que c'est pas éthique puis que ça peut plus se faire, pardon. Mais poursuivez, Roxane.
0: D'accord. Donc, il y avait quatre grandes étapes. La première, c'était le choix des nouveaux amis. Dans l'une de ces études-là, on a mis tout le monde ensemble, tous les enfants. Puis, ils pouvaient choisir. On voulait voir c'était quoi l'attirance naturelle les uns envers les autres. Ensuite, dans la deuxième étape, on a séparé les enfants et on essaie de séparer ceux qui avaient des affinités plus particulières envers un et l'autre. Donc, pour former des groupes. Et là, chacun en deux groupes. Ouais. Chacun des deux groupes développait une cohésion sociale. Il y avait une certaine hiérarchie qui se dessinait tranquillement. Il y en avait qui étaient des leaders positif, plus naturellement que d'autres qui exécutaient les tâches, etc. Ils développaient une identité de groupe, ils se sont donné des noms de groupes aussi. Ensuite, à la troisième étape, là, ils s'étaient pas vus encore. On les met ensemble. Et là, on crée des activités, des sportives, des jeux. Et là, on observe justement comment le conflit intergroupe peut émerger. Et là, ils se donnent des noms. Ça va pas nécessairement bien. Il y a aussi des situations où il y avait plus d'agressivité. Et là, la question que vous m'avez posée tantôt, est l'harmonie est-elle possible? Et si oui, comment? Ben, ce que Shérif avait comme hypothèse, c'était que lorsque l'individu ou les individus ont des buts en commun qui surpassent l'intérêt de chacun, et puis que ces buts ne peuvent pas être réalisés sans l'aide des membres de l'autre groupe, alors là, il va y avoir une harmonie.
1: On est obligé d'avoir recours à la solidarité.
0: Exactement. Puis on appelle la théorie des conflits réaliste parce que c'est quelque chose de tangible. C'est au niveau des ressources. Donc, ce qu'on a fait pour créer des situations, pour avoir ces buts,

0: ses objectifs communs, ben là on a mis en panne un camion important qui contenait de la nourriture, on a fermé l'eau pour tout le camp de vacances et puis là ils devaient trouver une solution ensemble, donc s'unir pour réaliser ses objectifs. Cette étude-là était super importante parce qu'on examinait les vrais conflits dans un vrai contexte naturel.
1: En même temps, c'est stressant pour des enfants de 12 ans être privés de nourriture, mais bon, ça c'est mon commentaire éditorial.
0: Mais je pense que Marina a des choses à nous dire sur ça. Puis ça a été critiqué aussi, cette étude-là, ou ces études, dont Tachfel, le second chercheur que j'aimerais vous parler.
1: Oui.
0: Parce que lui, ce qu'il se disait, Tachfel, c'était que Henri Tachfel, là, qui s'appelle, donc, c'était que le conflit, ça peut pas être seulement expliqué par la compétition ou le manque de ressources. Qu'il y avait parfois des facteurs psychologiques qu'on ne pouvait pas toucher. Donc, c'est invisible. Parce que, par exemple, il y a des groupes qui se retrouvent dans une situation de désavantage avec un manque flagrant de ressources, mais ils n'entrent pas nécessairement en compétition. Mmh. Donc, ils essayaient d'expliquer des phénomènes comme ça. Et puis, comme je vous disais, lui, après la Seconde Guerre mondiale, il a décidé d'étudier la psychologie parce qu'il y avait un intérêt pour comprendre la discrimination. Qu'est-ce qui fait en sorte qu'une personne va aller discriminer une autre personne, jusqu'à parfois même aller la tuer, là, comme on a vu dans le temps des camps de concentration. Donc, il a développé une expérimentation, puis je vois le temps filer, là. Oui. Il a développé une expérimentation scientifique pour comprendre la discrimination et les préjugés. Puis sa grande question de recherche, c'était quelles sont les conditions minimales pour que les gens discriminent? Qu'est-ce que je veux dire par là? C'était que, par exemple, s'il y a un groupe, deux groupes qui ont une histoire ensemble, par exemple les anglophones et les francophones, on pourrait expliquer la discrimination ou les conflits intergroupes par toute l'histoire. Là, qui
1: un bagage.
0: Exact, un bagage. Mais là, lui, il s'est dit, on enlève ce bagage, cette histoire-là. On crée des groupes avec des conditions minimales. Ça pourrait être la couleur d'un chandail, quelque chose un peu arbitraire. Dans ses études, c'était, par exemple, une préférence pour un peintre. est-ce que les gens surestiment ou sous-estiment le nombre de points sur un graphique? Donc, quelque chose de totalement...
1: pas lié à des idées ou
0: exactement.
1: À une histoire.
0: Okay. Et puis, il s'est demandé, est-ce que la simple catégorisation de gens, par exemple, qui sur- ou sous-estiment un groupe, va mener à de la discrimination? Et la réponse, c'est oui.
1: Ben voyons.
0: Oui. Le simple fait qu'on
1: appartient à un groupe nous amène à discriminer autrui.
0: Exactement.
1: Mais OK. Là, il y a une étude super populaire dont plein de gens ont entendu parler, d'une enseignante qui a séparé ses élèves en fonction de la couleur de leurs yeux, qui démontre là encore que c'est un sentiment d'appartenance qui fait en sorte qu'on a tendance à repousser autrui.
0: Ben c'est même pas nécessairement le sentiment d'appartenance, c'est vraiment la catégorisation à un groupe. Ça, vous faites référence à Jane Elliott. C'est pas une expérience scientifique, c'est on peut dire un exercice pédagogique.
1: C'est un exercice pédagogique qui a eu écho au Canada, par contre, Marina Doucet.
2: Oui, parce qu'en fait, il y a eu des réactions à l'expérience pédagogique de Jane Elliott, qui se sont dit, oui, mais nous, au Québec, on est différents, on n'est pas racistes, on ne va pas discriminer. Et donc, en 2006, 30 ans après l'expérience de Jane Elliott, c'est en fait l'émission Enjeu de Radio-Canada qui a décidé de faire rejouer cette expérience-là dans une classe de troisième année en Montérégie. Et évidemment, les conditions éthiques ont changé. J'en parlerai pas beaucoup, mais il y avait l'accord de la direction, des parents, de la commission scolaire. Les gens étaient au courant qu'il y avait une expérience. Et ce que l'enseignante a fait pendant une journée, c'est de dire, on va faire deux groupes selon la taille. Donc, les jeunes de moins de 1,34 mètres, je pense que c'était ça la limite, et ceux qui sont plus grands que ça. Et toute la journée, il y avait des privilèges qui étaient associés aux personnes qui étaient plus petites et puis aux qui étaient plus grands, et voir qu'est-ce qui émerge juste en faisant cette catégorisation-là. Et on retrouve exactement les mêmes résultats que Tachfel, que ceux de Jane Elliott, c'est-à-dire que les enfants qui étaient privilégiés parce qu'ils étaient plus petits, discriminaient d'une certaine manière envers les autres, étaient plus méchants, ils leur faisaient des commentaires, etc. Ce qui est intéressant, c'est que le lendemain, l'enseignante a fait l'inverse. Elle s'est dit, mais en fait, on s'est trompé. Et donc, c'était les plus grands qui étaient privilégiés. Donc, la question, c'était, est-ce que d'avoir été dans le groupe marginalisés? Est-ce que ça nous donne de l'empathie? Est-ce que ça nous rend

0: meilleurs? Pas du tout.
1: Oh,
0: en fait, le deuxième jour, les plus grands ont fait exactement la même chose envers les plus petits. Donc la conclusion, c'était, ben oui, c'est quand même quelque chose d'assez universel, cette tendance, le « eux », le « nous ». Puis je pense qu'on peut aller dans n'importe quel événement sportif pour s'en convaincre si on n'est pas complètement convaincu. C'est très, très fort, cette dynamique-là.
1: Quand mon neveu jouait au hockey, je tenais à applaudir les deux équipes et les gens dans les estrades me détestaient. Quelles sont les retombées de ces expériences-là, si on pense à Shérif, par exemple, Marina?
0: Mais il y a des retombées appliquées. Il y a eu après des petites critiques sur son étude, puis on n'aura peut-être pas le temps de les aborder, mais néanmoins, l'idée d'avoir un objectif commun, ça reste quelque chose qui est vraiment un principe actif, que ce soit en médiation de conflits, en éducation interculturelle, ou même en entreprise. On voit des fois des pratiques avec des équipes multiculturelles autour de ce principe-là.
1: OK. Puis sur le plan méthodologique, les expériences, elles ont donné quoi?
0: Alors, évidemment, on n'a pas pu refaire le genre d'expérience de la caverne des voleurs.
1: Des enfants de 12 ans, j'en reviens pas.
0: Absolument. L'expérience de Tachfeld, par contre, est tout à fait reproductible, puis elle est encore utilisée aujourd'hui. Par contre, les chercheurs qui ont continué à s'intéresser à la discrimination, aux biais, etc., ils ont quand même frappé un os, comme on dirait. C'est que la plupart des gens ne veulent pas dire s'ils ont envie de discriminer contre quelqu'un d'autre ou qui ont des biais négatifs, qui sont racistes. Donc, c'est difficile de savoir. Et donc, plus récemment, il y a d'autres méthodes qui ont été développées, dont une qui est assez connue. Il y a peut-être des auditeurs, auditrices qui ont déjà vu ça. Ça s'appelle le TAI, donc c'est le test qui est implicite. Où ce qu'on fait, c'est qu'on va par exemple mettre des images d'une personne noire ou une personne blanche pour mesurer les biais raciaux, et on leur demande juste d'associer l'image avec un adjectif qui va être positif ou négatif, méchant ou bon ou gentil, etc. Et ce qu'on remarque, c'est que on associe plus rapidement les images d'un certain groupe racial avec les attributs positifs. Donc si on a un biais qui est envers les personnes blanches, un biais positif, on va associer ça plus rapidement que l'inverse. Et donc, on a vu ça un peu comme une manière de mesurer de manière implicite, est-ce qu'on a des biais positifs, négatifs envers telle minorité raciale, telle personne en situation d'embonpoint ou pas, ou de handicap, etc.
1: Donc, on ne veut pas dire qu'on discrimine. J'imagine qu'on s'en rend bien compte quand même. Je veux dire, on essaie de se mentir à soi. Donc, on s'en rend peut-être pas compte si je me fie à votre non-verbal.
0: Non, okay. Effectivement. Effectivement, ce qui est intéressant, c'est que ces tests-là, ils ont révélé des biais, même chez des personnes qui sont explicitement très, très égalitaires ou qui vraiment se diraient « Non, moi, j'ai pas de biais du tout. »
1: OK.
0: Il y a quand même des critiques sur cette méthode-là, avec des chercheurs qui disent « Oui, mais est-ce que c'est vraiment un biais implicite ou est-ce que finalement, on mesure le genre d'écosystème ambiant dans lequel on baigne? »
1: Ouais, les stéréotypes.
0: Exactement.
1: Les clichés.
0: Donc, il y a ça qui est davantage, et aussi, j'ajouterais qu'il y a beaucoup de gens qui sont quand même pas très, gênés d'afficher assez ouvertement leurs biais.
1: Tout à fait.
0: Donc, la critique est quand même, limitée.
1: Alors, depuis ces recherches-là, quel type de travaux on mène sur le contact intergroupe?
0: Oui, donc en fait, suite à ces expériences de Shérif et de Tachfeld, il y a vraiment eu un genre de réalisation majeure. Ouf, on fait ça, on a l'expérience de la Seconde Guerre mondiale, on a des mécanismes psychologiques qui sont très très forts, qu'est-ce qu'on va faire avec ça? Et c'est là que ça a donné un essor massif au champ du contact intergroupe qui avait été proposé par un chercheur dans les années 50, mais qui a vraiment pris son envol après ça. Et on a des études qui montrent, puis on a une preuve empirique massive, on parle de quelque chose de plus de 500 études, plus de 250 000 participants, qui montrent que plus on a de contact avec des gens différents de nous, plus ça réduit les préjugés, la discrimination, les biais, etc. Génial, donc on pourrait se dire, ok, ben super, on a trouvé la solution, problème réglé. Mais il y a un énorme paradoxe avec ces résultats-là, c'est que, en premier, les gens évitent ce type de contact-là.
1: Ah oui, ok, c'est un rire nerveux, comme à chaque fois, à chaque semaine dans ce segment. On évite les contacts avec les gens qui ne nous ressemblent pas?
0: Absolument, et il y a des tonnes d'études qui montrent que le réseau social des gens a tendance à être très homogène.
1: Ben oui, je suis coupable.
0: Dans ma propre recherche, en fait, une étude qu'on avait faite, on demandait aux gens à tous les jours avec qui ils ont interagi, etc. On a vu que c'était plus de 25% du temps des journées où les gens n'avaient aucun contact avec des personnes de cultures différentes de la leur.

0: Donc, c'est quand même beaucoup. Donc, ça, c'est un premier problème. Le contact est très, très positif et efficace, mais on en a peu. Et le deuxième, c'est que quand on en a, à court terme, il a tendance à être anxiogène. Et ça, on peut très bien penser à des situations. On interagit avec quelqu'un qui est d'un groupe social très différent. Mmh. C'est un petit peu gênant.
1: On est inconfortable.
0: Exactement. On ne sait pas si on va mettre les pieds dans le plat. On est gêné, etc. Donc, la solution, c'est qu'il faut quand même persévérer. parce que on sait par contre qu'à long terme, c'est vraiment ça qui est une solution vraiment très positive.
1: OK, puis sur le plan de la recherche, on a le temps de parler brièvement aussi d'autocatégorisation puis des identités multiples. C'est quoi ça, Marina?
0: Alors ça, c'est la réalisation, puis je pense que tout le monde pourra en pâtir avec ça. On n'a pas juste un seul groupe qui est pertinent. Je ne suis pas juste québécoise.
1: Ouais.
0: Je suis aussi partie de telle université, j'ai aussi une identité de genre, un groupe social, etc., etc. Et donc, l'étudiant de Tachevel, en fait, a vraiment pris cette lignée-là pour dire, mais qu'est-ce qui se passe si j'ai toutes ces identités-là en parallèle, dans une situation, qu'est-ce que c'est qui va faire que c'est celle-là qui est saillante et qui va jouer un rôle. Puis en fait, je pense qu'on peut très bien y penser. Si je suis ici à Montréal, je vais dire que je suis peut-être du Sud-Ouest. Si je me promène en Ontario, ben je vais affirmer que je suis québécoise.
1: Ouais.
0: Puis si je vais faire un voyage en Asie, québécoise, ça ne dira peut-être rien à personne. Fait que je m'identifierai peut-être même comme canadienne. Mm-hmm. Donc on a juste vraiment selon les contextes. Et c'est là qu'il y a une autre piste super intéressante pour finir sur un point positif.
1: Merci.
0: Oui, il faut quand même de temps en temps. C'est que si on rend saillant des identités croisées, donc admettons on a un conflit entre une personne francophone anglophone, vieille bisbille au Québec, mais si on met de l'avant que peut-être que ces deux personnes sont aussi des femmes, ou qu'elles sont aussi des adeptes de la course à pied, ou qu'elles ont fait leurs études dans la même université. Donc si on croise toutes ces identités là, on réalise que l'espèce de petite animosité qu'il y avait entre les deux groupes sociaux va diminuer, les biais diminuent, la discrimination diminue aussi.
1: Donc, on a intérêt à se trouver des champs communs avec les personnes qui nous tapent sur les nerfs.
0: Exactement.
1: Si je paraphrase la science.
0: Absolument. Et d'ailleurs, à ce sujet, quelque chose de très appliqué, je ne sais pas s'il y a une publicité de la télévision danoise qui est absolument fantastique, qui s'appelle, le titre est en anglais, All That We Share, qu'on peut facilement trouver sur YouTube.
1: Tout ce que l'on partage ensemble.
0: Voilà. Et qui met en action exactement ce principe de catégorisation croisée pour montrer comment on peut rassembler tout le monde sous cette identité danoise. C'est très, très beau.
1: Wow.
0: Ça vaut la peine.
1: Mot de la fin en une minute, Roxane?
2: Ben, je pense qu'on peut rester dans l'espoir. Puis vraiment, il y a beaucoup de recherches en ce moment en psychologie sociale qui montrent que quand on perçoit ou qu'on voit des éléments qui sont similaires, puis quand on est à la recherche de ça, ben, ça peut mener à des comportements qui sont plus positifs envers les autres, puis diminuer un peu cette catégorisation.
1: Donc, on peut choisir une posture d'ouverture.
2: Je pense qu'on peut choisir. Puis, c'est d'en être conscient sans nécessairement culpabiliser, puis se dire, on travaille là-dessus.
1: Ah, ben, on peut un peu. Moi, je vais travailler là-dessus, en tout cas. Merci beaucoup, beaucoup, Roxane de la Sablonnière, professeure titulaire au département de psychologie de l'Université de Montréal. Marina Doucerin, professeure au département de psychologie de l'UQAM. C'était, comme toujours, fascinant. Demain, à l'émission, il y aura notre série culturelle pour que vous ayez plein de suggestions de séries, d'albums à écouter en fin de semaine. On va répéter des discussions gênantes qui peuvent survenir dans un contexte de barbecue aussi. Puis on va finir la semaine avec Serge Deloncourt. À demain!
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0: Bonjour, bon jeudi, bienvenue à Midi Info, c'est Mathieu Bellumeur au microphone. J'espère que vous allez bien, merci d'être des nôtres pour cette nouvelle édition de l'émission. Une journée un peu particulière certainement pour des amateurs de soccer qui sont à l'écoute. Gros quart de finale France-Maroc à la Coupe du Monde aujourd'hui à 16h. J'ai comme l'impression qu'il y a bien des gens qui vont peut-être décider d'écourter leur journée de travail pour être certains d'être tout près d'un téléviseur en raison de ce duel. Ou risquer d'en entendre parler, d'entendre peut-être des... choux ou des ouais qui sortent des différentes bars, des différents bars, terrasses ou encore des cours arrière. Des gens qui vont certainement se rassembler pour écouter ce match à 16h, heure de l'Est aujourd'hui à la Coupe du Monde de soccer. Aujourd'hui à l'émission, entre autres sujets qui retient notre attention, le gouvernement du Québec qui annonce que les camionneurs ontariens qui ont moins de 2 ans d'expérience et qui veulent obtenir un permis québécois devront se soumettre à partir de maintenant à un examen pratique. On veut freiner ce qu'on appelle les chauffeurs Inc. ou les chauffeurs à rabais, ces chauffeurs donc qui ont leur propre camion et qui peuvent travailler, avoir des contrats de la part d'entreprises de transport. Il y a eu un problème en Ontario qui a été soulevé par la vérificatrice générale, par le bureau du vérificateur général ce printemps, parce que la formation des camionneurs fait défaut. Ce qu'on veut donc, c'est limiter des camionneurs de l'Ontario qui viennent au Québec en les forçant à suivre une formation. Ça va pas freiner, évidemment, le camionneur qui part, par exemple, de Mississauga ou d'ailleurs en Ontario, évidemment, de rouler sur les routes du Québec. On va donc faire le point avec justement un spécialiste en formation en transport lourd un peu plus tard à l'émission. Et puis, on va revenir aussi dans les prochaines minutes, d'ailleurs, sur ces travailleurs d'entrepôt en banlieue de Toronto, à Walmart, chez Walmart, qui marque l'histoire. Les 850 employés ont reçu donc et ont ratifié une convention collective. Premier contrat négocié par un syndicat avec Walmart en Amérique du Nord. Dans les prochaines minutes, Jean-François Tremblay, professeur au département de relations industrielles à l'Université du Québec en Outaouais, sera notre invité. Et puis Mark Carney est en Arabie Saoudite. Première visite pour un premier ministre canadien en Arabie Saoudite depuis 26 ans. Il y a eu également cette dispute diplomatique en 2018. Il y avait eu donc expulsion de l'ambassadeur canadien à ce moment-là. L'Arabie Saoudite avait rappelé son propre ambassadeur. Aujourd'hui, on tente de rétablir des liens entre Mark Carney et donc Mohamed Ben Salman dans le but de renforcer les liens commerciaux avec Riyad. Il est très peu question des droits de l'homme lors de cette visite. Geneviève Dufour de la Faculté de droit de l'Université d'Ottawa viendra nous en parler autour de 12h20. Et c'est aussi ce soir le début du Festival d'été de Québec qui généralement fait courir les foules. On va leur souhaiter évidemment du beau temps. C'est Limp Bizkit, un groupe rap metal qui va lancer cette 58e édition. À la toute fin de l'émission, Louis Bellavance, le directeur de la programmation du Festival d'été de Québec, sera avec nous. Mais pour tout de suite, parlons de feux de forêt. Au cours des prochaines minutes, en fait, en environ 45 minutes, il doit y avoir un point du gouvernement fédéral, Ottawa, qui doit faire le point sur la situation des feux de forêt un peu partout au pays. On sait qu'il y a des feux, notamment dans le nord des provinces de l'Ouest, Saskatchewan, Manitoba, qui sont importants dans les territoires du Nord-Ouest également. On parle d'un peu plus de 450 feux non maîtrisés. On vous en a parlé à l'émission, évidemment, de ces feux qui continuent de brûler dans le nord du Québec, la SOPFEU qui recense environ 200 incendies en activité. Et évidemment, tout ça dégage beaucoup de fumée et on l'a vécu lors des derniers étés. À un moment, la fumée descend vers le sud, affecte donc de plus en plus de monde parce que ce sont évidemment des régions qui sont de plus en plus habitées. D'ailleurs, selon des prévisions météo, là, au cours des prochaines heures, il pourrait y avoir dans certains coins de cette fumée qui est visible, perceptible. On va en parler avec Simon Couillard, pneumologue, professeur adjoint à l'Université de Sherbrooke et titulaire de la chaire de recherche en santé respiratoire de l'Association pulmonaire du Québec. Bonjour, Dr. Couillard.
1: Bonjour.
0: Oui, c'est un enjeu qui revient chaque été hein, et de plus en plus fréquemment avec les feux de forêt. Quelle est l'incidence de cette fumée que l'on risque de percevoir pour les poumons, pour les humains, et qu'on risque de percevoir dans le sud du Québec, peut-être de l'Ontario, même ailleurs au pays, avec ces feux qui brûlent dans le nord?
1: Oui, très bonne question. En fait, là, évidemment, il y a la fumée qui est perceptible, qui vient de loin, qui voyage facilement. Il y a aussi tout le côté imperceptible, là, donc ce qu'on appelle les PM2.5, donc des petites particules. Ça ressemble exactement à ce qu'on ressent aussi des fois pendant les froides journées d'hiver. Une des pointes de PM2.5 au Québec, c'est les poêles au bois, là. Donc juste dire, c'est pas toujours visible. C'est ça que j'essaie de dire.
0: Je comprends.
1: Et oui, ça, le problème de ces PM2.5, c'est que

0: rentre très, très loin dans les poumons. Et oui, on parle des poumons, mais il faut aussi savoir que c'est absorbé dans le système, dans les vaisseaux sanguins. Donc, ce n'est non pas seulement les personnes avec des maladies pulmonaires qui sont à risque, mais aussi les personnes avec des maladies cardiaques. On parle de plus d'ACV, plus de crises de cœur, plus de décès, et aussi plus de crises d'asthme ou de bronchite ou de maladies pulmonaires pendant ces temps-là. Donc, les PM2.5, invisibles, très petites, et vont non seulement dans les poumons, mais dans les vaisseaux.
1: OK, donc on pourrait vivre effectivement de ces épisodes dans les prochaines heures. Comment se prémunir pour quelqu'un qui est plus fragile?
0: Donc, les personnes fragiles sont les personnes avec des maladies pulmonaires cardiaques, les jeunes enfants et les personnes âgées. Ça commence par diminuer l'exposition. Donc, quand on parle des indices PM2.5 élevés, Météo Canada,
1: Environnement Canada,
0: oui, c'est ça, des indices de ça, là. Quand c'est dans le rouge, ben, on essaie de moins s'exposer. Donc, malheureusement, on reste plus à l'intérieur. On évite les exercices, les moments où on va vraiment ventiler plus dehors, là. Et c'est une autre chose qui est de plus en plus peut-être à considérer dans les temps qu'on vit, là, avec plus de feux de forêt, c'est les fameux filtreurs à air. Donc, les filtreurs à air qu'on peut avoir, par exemple, dans nos chambres à coucher, vu qu'on passe plusieurs heures là par journée, c'est des filtreurs qui peuvent enlever une partie des PM2.5 pour changer les filtres. Malheureusement, ça coûte un peu d'argent, mais il existe, si vous regardez sur Internet, des façons de faire des filtreurs à air plus artisanaux là, qui marchent quand même un petit peu aussi, un peu moins cher, mais l'étalon d'or, c'est des filtreurs à air avec des filtres HEPA, là, HEPA, qui sont très efficaces pour éliminer les PM2.5. Donc, réduire l'exposition pour les personnes vulnérables, les filtres à air dans les chambres à coucher ou rester à l'intérieur. Et dernière chose, si vous connaissez des personnes vulnérables, c'est un peu comme les moments très très chauds, là. Oui. Un petit coup de téléphone pour voir comment ça va. S'assurer qu'ils sont corrects, parce que, comme je vous dis, les crises de cœur puis les ACV aussi, là, ça c'est difficile d'appeler à l'aide quand on est en train de faire ces événements-là. Donc, au niveau individuel, le risque est assez faible, mais au niveau populationnel, il est mesurable. Je sais pas si c'est clair ce que je dis là, mais oui. Au niveau, donc chacun, vous et moi, très peu de chances que quelque chose nous arrive, mais au niveau populationnel, grande chance qu'on voit une augmentation des consultations.
1: Oui, c'est ça, parce qu'évidemment, pour les gens en bonne santé, les risques sont moins grands. Est-ce qu'on peut quand même continuer de poursuivre notre quotidien, de sortir autant à l'extérieur, ou à un certain niveau, même pour quelqu'un qui est en bonne santé, c'est recommandé d'éviter de s'exposer?
0: Ah, écoutez, ça, c'est la question à 1 000 $. C'est sûr que, tu sais, pour être puriste, là, on dirait tout le monde réduisait. Pourquoi je dirais pour être puriste, c'est qu'en fait, maintenant, on voit même que dans les cohortes de naissance, là, les gens qui sont nés pendant un moment de feu de forêt avec des PM2.5 élevés, des années après, ils ont encore plus de d'asthme que la moyenne, que les autres qui sont pas nés pendant un temps. Donc, je veux dire, malgré le fait qu'on est en santé, si des moments cruciaux des jeunes enfants, vraiment faire attention, mais effectivement, pour reprendre vos mots, une personne en jeune santé n'a rien à vraiment à craindre actuellement au niveau individuel. C'est vraiment au niveau populationnel que ça se passe, puis pour les personnes vulnérables. Donc, si vous connaissez les maladies pulmonaires, jeunes enfants, femmes enceintes, personnes âgées, faites plus attention.
1: Est-ce que éventuellement, ce que l'on respire, ça finit par ressortir? Qu'est-ce qui arrive? Est-ce que c'est comme réversible finalement? Est-ce que ça finit par passer, ou ces petites particules se logent et sont indélogeables?
0: OK, ouais, intéressant comme question. Donc, en fait, je vais peut-être prendre un petit angle différent, là. Oui. Les pics de PM2.5 qu'on a actuellement, c'est bien démontré que après un grand feu de forêt, les niveaux restent plus élevés à l'année longue. Donc, en fait, l'exposition cumulative se fait à l'année longue. Okay. C'est pas juste pendant un moment. Maintenant, c'est plus dangereux. Et oui, donc, les PM2.5 sont absorbés dans le système. Notre système va en éliminer plusieurs. Est-ce qu'il y en a qui restent? Est-ce que les dommages qui subsistent? Ça, c'est très probable, là. Malheureusement, je suis pas fondamentaliste au niveau des cellules, mais certainement, quand il y a des PM2.5 qui sont absorbés dans le sang, ça fait un stress sur le système et ça peut laisser des traces à long terme, là. Donc, de l'inflammation à long terme va être associée à plus de maladies. Donc, sans virer fou, là, je veux dire, les PM2.5, quand il y en a beaucoup, il faut essayer d'éviter son exposition autant que possible, surtout si on est vulnérable.
1: Est-ce qu'il y a des façons de s'adapter? Bon, lorsqu'il fait très chaud, on dit, bon, aller prendre un bain froid. Dans ce cas-là, c'est vraiment d'éviter de s'exposer. J'imagine que c'est comme un peu la seule arme dont on dispose.
0: Ouais, donc diminuer la ventilation, ce qu'on appelle la ventilation minute, là, donc diminuer un petit peu les exercices intenses qui vont faire en sorte que vous allez décupler votre ventilation pulmonaire, là, ça augmente l'exposition parce qu'on ventile plus, donc de moins faire de sport à ce moment-là, rester à l'intérieur, les filtreurs. Puis tu sais, de façon plus solennelle, là, comme société, il faut qu'on se questionne, tu sais, les changements climatiques, est-ce qu'on prend ça assez sérieusement?

0: Bon, j'ai la question, je vous laisse la répondre, mais je pense qu'il faut, faut considérer que les feux de forêt ils sont font partie de l'équation.
1: Effectivement, puis on le voit été après été, donc soyez pas surpris, là, selon Environnement Canada, dans certaines régions, effectivement, on risque de voir et de sentir davantage cette fumée. Et comme le disait mon invité, ben, il y a évidemment de ces particules qui ne sont pas perceptibles, mais qui peuvent causer des dommages. Sans être trop alarmiste, quand même, il y a des mesures de protection à prendre. Simon Couillard est pneumologue, professeur adjoint à l'Université de Sherbrooke et titulaire de la chaire de recherche en santé respiratoire de l'Association pulmonaire du Québec. Merci d'avoir été là.
0: Merci, au revoir, bonne journée.
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1: Sébastien Desrosiers est à l'Assemblée nationale avec nous. Bonjour Sébastien.
3: Salut Mathieu.
1: Alors oui, on va y revenir en entrevue à l'émission, mais parlez-nous quand même de cette annonce de Québec qui s'attaque au phénomène des chauffeurs Inc ou chauffeurs à rabais. Là, tour de vis pour ce qui est de la formation.
3: Oui, les chauffeurs Inc, hein, ce sont des camionneurs indépendants qui sont souvent mal rémunérés, qui ont une formation insuffisante et qui constituent surtout un danger sur nos routes. Donc, c'est un phénomène qui est dénoncé depuis quelques années, d'autant plus que des accidents ont amené l'attention sur ce problème-là. Par exemple, plus du quart des décès survenus sur les routes du Québec l'an dernier ont impliqué un poids lourd. Et donc, pour s'y attaquer, le gouvernement a mis en place certaines mesures. Il en annonce de nouvelles aujourd'hui, c'est-à-dire qu'à partir d'aujourd'hui même, les camionneurs ontariens qui veulent s'établir au Québec et qui ont moins de 2 ans d'expérience vont devoir se soumettre à un examen pratique pour obtenir leur permis auprès de la Société de l'assurance automobile. Alors, si on vise l'Ontario, Mathieu, c'est parce que souvent des gens arrivent de cette province-là avec une formation inadéquate. La vérificatrice générale en mai a soulevé des lacunes. Selon le ministre des Transports du Québec, chaque année, environ 375 conducteurs ontariens font le saut au Québec qui sont surreprésentés dans les accidents de la route. Il y a plusieurs entreprises de camionnage en Ontario qui ont recours aux chauffeurs à rabais. Certains chauffeurs québécois, par exemple, même qui échouent à leur examen ici, parfois s'en vont dans la province voisine pour travailler avant de revenir. Alors, c'est ce que veut éviter le gouvernement, donc qui impose cette nouvelle exigence à partir d'aujourd'hui. Et si une personne échoue 2 fois à l'examen, elle va devoir suivre une formation la même que celle que doivent passer ceux qui veulent obtenir un permis de classe 1 au Québec. Bref, c'est une mesure qui est bien accueillie aujourd'hui par l'Association du camionnage du Québec, entre autres. Le ministre insiste pour dire que c'est une mesure temporaire, le temps que les lacunes identifiées soient corrigées en Ontario. Il y a aussi une table de travail qui va être mise en place pour trouver des solutions avec les partenaires ailleurs au pays. Mais c'est définitivement devenu un enjeu de sécurité. Public, je dirais, qui préoccupe.
1: Oui, et on l'a vu sur les routes, comme vous le disiez, avec ces accidents parfois mortels impliquant des poids lourds. Depuis le début de l'été, je reçois pas mal de ces communiqués. D'ailleurs, on voit les partis politiques qui continuent de faire des annonces de candidats. Aujourd'hui, c'était le cas de la Coalition Avenir Québec et du Parti libéral qui poursuivent leurs annonces. Certaines retiennent plus l'attention, Sébastien.
3: Oui, ben la plus connue, c'est sans doute Gertrude Bourdon, un nom qui certainement évoque des souvenirs aux électeurs de Québec. Là, je sais pas pour vous.
1: Je me souviens bien de cette annonce, oui, effectivement.
3: Donc, Madame Bourdon, c'est une ancienne PDG du CHU de Québec qui avait fait le saut en politique en 2018, mais ça s'était pas tout à fait passé comme elle l'avait espéré. C'est qu'avant de joindre les rangs des libéraux, elle avait considéré se présenter pour la coalition Avenir Québec, allant même jusqu'à rencontrer François Legault. En fait, à la CAQ, ils avaient l'impression que Mme Bourdon avait un peu magasiné son parti en fixant des conditions à son entrée en politique, comme celle de devenir ministre de la Santé, un poste qui lui avait finalement été promis par Philippe Couillard. Bon, la principale intéressée s'était défendue en disant que c'était elle qui avait été sollicitée par la CAQ et par le PQ aussi, d'ailleurs, à qui elle avait fait faux bond parce que, bon, il ne représentait pas ses valeurs. Alors, ça lui avait tout de même valu des critiques de la part de ses adversaires, notamment qui l'accusaient de faire preuve d'opportunisme. Des critiques qui ont finalement nuit à sa campagne parce qu'au final, elle avait terminé 3e en 2018 dans la circonscription de Jean Lesage, qui, historiquement, est assez favorable aux libéraux. Bon, elle avait ensuite retenté sa chance à l'élection partielle dans Jean Talon l'année suivante, où elle avait terminé 2e. Alors, comme on dit, jamais 203, elle tente sa chance à nouveau dans Jean Lesage, en Basse-Ville de Québec. C'est ce qu'elle a annoncé aux côtés du chef libéral Charles Milliard ce matin. La question qu'on peut se poser, Mathieu, c'est que reste-t-il de la controverse de l'époque au sujet de ses convictions réelles? Ce qu'elle nous a dit, en tout cas, c'est que depuis ce moment-là, cette première aventure, elle a continué de militer au Parti libéral. Elle dit, le seul parti pour lequel j'ai déjà acheté une carte de membre, c'est le Parti libéral du Québec. Et puis, elle ajoute qu'après 8 ans de gestion caquiste. Elle pense que les électeurs sont prêts à passer à autre chose, notamment dans le domaine de la santé. Et pour ce qui est de son cas, elle aussi, parce que bon, il y a quand même de l'eau qui a coulé sous les ponts. Elle a toute une feuille de route là. Quand même, on l'a dit, elle a été PDG du CHU de Québec en 2015-2018. Elle était déjà gestionnaire auparavant. Elle est aussi infirmière de formation, mais elle n'est plus dans le réseau depuis. Alors maintenant, est-ce que Mme Bourdon est une aussi grosse prise qu'elle l'a été en 2018? On verra, mais la bataille s'annonce intéressante dans cette circonscription détenue par Québec solidaire depuis 2018 par Sol Zanetti, le porte-parole de la formation politique. Par ailleurs, les libéraux vont annoncer une candidate dans Lévis cet après-midi qui va affronter Bernard Drainville. Et Christine Fréchette a profité de son passage à Rouyn-Noranda ce matin pour y présenter la candidate de la CAQ qui s'appelle Béatrice Derry, qui était justement attachée du ministre Bernard Drainville jusqu'à tout récemment.
1: Merci beaucoup, Sébastien.
3: Je vous en prie.
1: Bonne journée.
3: Au revoir.
1: Une première en Amérique du Nord et ça se passe en banlieue de Toronto à Mississauga. Les 850 employés d'un centre de distribution de Walmart ont obtenu leur première convention collective. Un contrat de travail donc de 2 ans qui prévoit entre autres des hausses de salaire de 5 $ l'heure pour la première année, de 3% la deuxième année. Est-ce que ça vient de créer un précédent? Est-ce qu'on risque de voir, comme on l'a vu dans le passé, des fermetures? Parce qu'on a vu récemment au Québec avec Amazon que peu de temps après, donc, la syndicalisation, il y a eu fermeture des entrepôts partout au Québec. Jean-François Tremblay est professeur à l'Université du Québec en Outaouais, spécialiste des relations de travail. Bonjour, Monsieur Tremblay.
4: Bonjour, comment allez-vous?
1: Mais ça va très bien. Dans quelle proportion ou en quoi ça devient historique que cette première convention collective? C'est la première fois qu'un entrepôt de Walmart en Amérique du Nord est syndiqué.
4: Tout à fait. Alors, il y a effectivement un fait historique. Ça, il n'y a aucun doute. La question, et vous l'avez soulevé, est-ce que ce fait historique-là pourrait emmener un mouvement, pourrait transformer soit la dynamique de l'entreprise ou le portrait de la syndicalisation chez certaines entreprises qui sont de façon notoire là, reconnues pour, je dirais, là, leur manque de sympathie envers le mouvement syndical. Alors là est la vraie question et évidemment, bon, l'avenir nous le dira, mais pour l'instant, il faut quand même reconnaître cet effort-là qui a été fait d'arriver, bon, à syndiquer, à obtenir une accréditation syndicale. D'autre part, de parvenir à avoir une convention collective signée. Et cette convention collective-là, qui va régir les rapports de travail, pourrait effectivement là, entraîner bon un élan d'enthousiasme dans d'autres établissements ou dans d'autres entrepôts. Ceci étant dit, la sagesse et l'histoire nous emmènent à avoir beaucoup de prudence avant d'arriver à cette conclusion-là.
1: Ouais, et on viendra sur les conséquences et puisque ça peut, c'est ça, avoir comme conséquence pour l'entreprise, pour d'autres multinationales. Mais pourquoi cette fois-ci ça a fonctionné?
4: Écoutez, souvent, et quand on regarde aussi d'autres initiatives où il y a eu des accréditations, des conventions collectives dans des établissements ou chez des employeurs qui sont, bon, habituellement réfractaires à la syndicalisation, c'est vraiment une conjoncture qui fait en sorte qu'il y a, bon, un leadership syndical, une organisation syndicale qui décide de mettre des moyens, un zèle certainement de la part aussi des conseillers et aussi des gens à l'interne qui sont fortement mobilisés, qui se laissent pas distraire, qui ne se laissent pas non plus décourager par l'ampleur, hein, bon, des difficultés associées au processus et qui font en sorte de montrer de la persévérance. Alors, ça prend vraiment une conjoncture qui est assez unique et c'est pour ça que on serait difficile de conclure à dire, ben voilà, ça va emmener, bon, une forme d'automatisme où ça va pouvoir faire en sorte, là, d'emmener, je dirais, aussi d'autres organisations à obtenir le même résultat. Parce que cette conjoncture si particulière-là ne sera probablement pas présente là, chez d'autres employeurs.
1: Je comprends
4: ou
1: bien.
4: D'autres établissements, oui, voilà.
1: Ouais, je comprends bien l'explication quand même. Si je me mets dans la peau d'un employé de Walmart où on voit augmentation de salaire de 5 $ l'heure dès la première année, 3% la deuxième année, on peut se dire, ah, ça c'est intéressant pour moi. Puis si je me mets du côté de Walmart, ouais, je me dis, oh, ça c'est inquiétant, c'est pas le modèle d'affaires qu'on veut voir s'étendre.
4: Oui. Alors, de deux choses l'une. L'avantage de la syndicalisation par rapport, bon, au milieu non syndiqué a été démontré depuis très longtemps. Alors ça, il y a rien de nouveau. Alors, n'importe quel salarié qui est moyennement informé ou qui est en contact avec une organisation syndicale pour avoir l'avantage de la syndicalisation. Or, les employés de Walmart, d'Amazon ou d'autres employeurs ne se ruent pas massivement là pour tenter d'obtenir une accréditation syndicale et éventuellement une convention collective. Alors ça, c'est un fait. D'autre part, ce qu'on a vu par le passé, c'est que si l'avantage des salariés syndiqués est tel que ça crée une distorsion, que ça crée un écart significatif avec les conditions de travail des autres salariés non syndiqués, eh bien, à ce moment-là, ces employeurs-là font une analyse économique que, bon, qui se veut rationnelle selon eux, et on arrive à la conclusion que les affaires ou la poursuite des affaires dans ces conditions-là n'est plus acceptable ou n'est plus optimale, et c'est pour ça qu'on a vu des fermetures. Alors, et c'est là qui est tout le paradoxe de ces initiatives-là. Alors, de deux choses, l'une, soit qu'on obtient une convention collective qui, somme toute, va avoir des conditions de travail relativement semblables à celle des autres salariés, là, des autres établissements. Et souvent, la stratégie de l'employeur, c'est justement de mettre cet élément de l'avant en disant la syndicalisation chez nous ne crée pas un avantage compétitif.
1: Ouais,
4: ou d'autre part, si les conditions de travail sont tellement bonnes, et là, on arrive à la conclusion qu'on ne peut pas poursuivre les affaires.
1: Ouais, puis je cite Walmart dans un article publié sur le site de Radio-Canada qui n'a pas vraiment voulu réagir, mais qui dit « ça assure donc aux syndiqués de cet entrepôt-là une rémunération équivalente à celle de leurs collègues dans des postes similaires ailleurs au pays. » Donc, c'est un peu voilà. Le message, effectivement, que donne Walmart sur la plateforme.
4: C'est le message subliminal qui n'est pas si subliminal en disant, ben voilà, tout ça pour ça. Et éventuellement aussi, il va y avoir un argumentaire éculé, mais qu'on entend depuis toujours. Ben voilà, mais en plus de ça, vous devez payer des cotisations syndicales. Vous avez de la rigidité. Ça transforme un peu les rapports là avec les gestionnaires et tout ça. Fait que finalement, tout ça pour ça, pourquoi vous vous syndiquez? Alors, on est vraiment dans des stratégies qui sont loin d'être novatrices, qui sont ben, vraiment sans aucune originalité, mais qui, malheureusement, ont toujours bien fonctionné jusqu'à maintenant.
1: Et Walmart, en 2005, avait aussi fermé, si je ne m'abuse, son magasin à Jonquière, qui devenait le premier magasin syndiqué.
4: Oui, il y a eu à cette époque-là aussi, bon, quelques démarches où il y a eu des accréditations qui ont été obtenues dans la région de l'Outaouais, entre autres, oui. À Jonquière, bien sûr. Alors, et on a vu ce mouvement-là, et finalement, bon, au-delà, bon, de l'acquisition de l'accréditation syndicale, il y a eu des efforts pour négocier. Souvent, on devait se retrouver devant un arbitre, et finalement, bon, la convention collective arrivait à mourir de sa belle mort parce qu'il n'y avait plus d'engagement de la part des salariés pour faire en sorte là de promouvoir et de maintenir, c'est ça, là, les rapports collectifs de travail au sein de ces établissements-là. Alors ça, c'est ce que le passé pas si lointain nous enseigne. Est-ce que la conjoncture actuelle en 2026 est plus favorable? Alors, on comprend que les lois du travail n'ont pas nécessairement régressé à cet égard-là. Mais néanmoins, l'appétit pour la syndicalisation n'est pas plus grand non plus.
1: Ouais, et comme vous le disiez, dans des cas de fermeture, et ça a été le cas pour Amazon, on dit non, ça n'a rien à voir avec la syndicalisation. On a fait des études et bon, notre modèle d'affaires change et donc on envoie nos entrepôts ailleurs. On verra. En tout cas, on va suivre ce cas. Première en Amérique du Nord, oui. Donc des syndiqués dans un entrepôt de Walmart en Ontario. Jean-François Tremblay, professeur au département de relations industrielles de l'Université du Québec en Outaouais. Merci d'avoir été des nôtres.
4: Au plaisir. Au revoir. Au revoir.
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1: C'est Yannick Lepage qui est avec nous aujourd'hui. Bonjour Yannick.
3: Bonjour Mathieu.
1: L'entreprise Meta va construire un nouveau centre de données en Alberta, un projet pas loin qui touche les 13 milliards de dollars.
3: Oui, on parle ici d'un des plus importants investissements privés de l'histoire du pays. Le gouvernement de Daniel Smith dit avoir travaillé pendant 2 ans pour convaincre Meta de bâtir son centre de données en Alberta. La province a tenu à préciser qu'elle n'a pas offert aucun incitatif financier à l'entreprise, alors pas de subvention, pas de crédit d'impôt. C'est vraiment Meta qui va financer entièrement ce nouveau centre de données qui s'annonce vraiment gigantesque. Là, Mathieu, il sera construit sur un terrain de 1750 acres dans le comté de Sturgeon au nord d'Edmonton. Ça, c'est une superficie équivalente à peu près 1300 terrains de football. Meta prévoit que ces installations vont consommer 1 gigawatt d'électricité. Pour vous donner une idée, là, la puissance nécessaire pour alimenter la ville d'Edmonton au grand complet, c'est 1,4 gigawatt. Alors, on vient pratiquement doubler la puissance nécessaire pour alimenter la grande région d'Edmonton avec ce projet.
5: projet-là. Et pour répondre à la demande, un consortium privé construit actuellement une nouvelle centrale au gaz naturel. Alors, le centre de données ne sera pas alimenté par une source d'énergie renouvelable, mais Meta promet de financer l'ajout de sources d'énergie renouvelable en Alberta pour compenser d'une certaine façon sa consommation d'électricité. On comprend bien que ça suscite certaines craintes de la part d'activistes, des gens qui craignent pour l'environnement. Au niveau de la consommation d'eau, par contre, Meta dit avoir des besoins beaucoup plus limités. L'entreprise estime que la consommation d'eau de son centre de données va être à peu près la même qu'un terrain de golf. C'est notamment possible grâce à l'utilisation d'un système de refroidissement à sec. Alors, on n'utilise pas d'eau pour le refroidissement, qui est d'habitude la plus grande source de consommation. Et on a aussi un circuit d'eau fermé pour les autres utilisations. Alors, on vient réduire la demande parce qu'habituellement, la consommation d'eau, c'est l'une des préoccupations majeures dans ce genre de projet-là. Les craintes hydriques ont même fait dérailler certains projets en Amérique du Nord. Mais là, Meta dit, ce ne sera pas le cas, semble avoir convaincu les élus Alberta, de l'Alberta que ça peut aller de l'avant sans nécessairement mettre de la pression sur le réseau d'eau de la ville. C'est quand même tout un pari là, pour Meta qui continue de miser beaucoup sur l'intelligence artificielle pour assurer sa croissance. L'entreprise prévoit que ses dépenses en capital vont atteindre entre 125 et 145 milliards de dollars cette année. C'est de l'argent qui sert presque entièrement à bâtir des centres de données comme celui qui va être érigé en Alberta. Et on le dit souvent, Mathieu, la grande question avec ce genre de projet-là, c'est de savoir est-ce que c'est possible de les rentabiliser. La semaine dernière, Bloomberg qui a révélé que Meta songe à offrir des services infonuagiques. Ce serait un nouveau champ d'expertise pour l'entreprise. Donc, héberger les données d'autres entreprises. La nouvelle a été perçue par plusieurs investisseurs comme un signe que Meta est peut-être en train de surévaluer ses propres besoins en puissance de calcul.
1: Toujours dans le domaine de l'intelligence artificielle, OpenAI et la maison mère, donc propriétaire de ChatGPT, doit rendre disponible aujourd'hui une nouvelle version de son robot conversationnel.
5: Ouais, la version 5.6 de son populaire outil d'intelligence artificielle. En fait, là, avec cette mise à jour-là, OpenAI va offrir 3 déclinaisons de ChatGPT. La version seule, qui va devenir son nouveau modèle phare, son plus puissant, mais aussi le plus dispendieux. La version Terra, qui sera destinée à un usage courant. Et finalement, la version Luna, moins puissante, mais plus abordable. OpenAI, qui avait déjà rendu accessible son nouveau modèle à un nombre très limité d'entreprises pour qu'ils testent l'outil. Mm-hmm. Ça semble être la nouvelle façon de faire dans l'industrie depuis que Anthropic a opté pour cette approche-là lorsqu'elle a dévoilé son modèle Mythos. Hein. Peut-être que ça sonne une cloche, vous en rappelez, ça avait causé tout un émoi parce que le modèle d'intelligence artificielle est en mesure de découvrir des failles dans les systèmes informatiques qui étaient inconnues jusqu'à présent. Et par la suite, on a vu l'administration américaine s'impliquer dans ce dossier-là, ne pas permettre à Anthropic de rendre disponible son modèle à l'extérieur des États-Unis. La Maison-Blanche a même présenté un décret qui essentiellement permet aux entreprises d'intelligence artificielle de tester leurs outils avant qu'ils soient disponibles au grand public. La Maison-Blanche dit que c'est un outil, un processus qui est volontaire, mais on a l'impression que les entreprises se plient à ce genre de processus-là d'examen dans l'espoir de garder de bonnes relations avec la Maison-Blanche.
1: Un petit mot en terminant sur les marchés boursiers qui sont plutôt stables aujourd'hui?
5: Ouais, les indices boursiers nord-américains qui sont dans le vert après une journée plus difficile hier, avec la reprise évidemment du conflit en Iran. Le prix du baril de pétrole qui descend un peu retranche 2 $ tant à New York qu'à Londres. On verra si ça va se poursuivre.
1: Merci Yannick.
5: Merci, au revoir.
1: On va s'arrêter pour le Radio-Journal. Ensuite, Québec resserre la formation imposée aux camionneurs de l'Ontario. On aura avec nous le directeur adjoint du Centre de formation en transport de Charlebourg. Et puis Mark Carney est en visite diplomatique en Arabie Saoudite. Il est question de commerce, d'intelligence artificielle. Il a même été question de Coupe du Monde dans le résumé que l'on a fourni au bureau du Premier ministre, mais à peu près pas de la question des droits de la personne. On y revient après les nouvelles.
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11: Ce midi au Radio-Journal, Québec impose dorénavant un examen aux nouveaux camionneurs provenant de l'Ontario.
12: Aujourd'hui, c'est quand même une étape qui est non négligeable, qui est attendue des partenaires.
11: Les États-Unis mènent des frappes en Iran, Téhéran riposte en ciblant des pays du Golfe alliés des Américains. Et plus que quelques heures avant le coup d'envoi du match France-Maroc à la Coupe du monde de soccer, le premier des quarts de finale. Bonjour, ici Jean-Sébastien Bernatché. Le gouvernement québécois serre la vis aux chauffeurs ontariens de poids lourds qui souhaitent s'établir au Québec et obtenir un permis québécois. L'objectif du gouvernement est de lutter contre le problème des chauffeurs à rabais. On va faire le point là-dessus avec Diana Gonzalez. Diana, que prévoient exactement les nouvelles mesures?
13: Alors, pour ceux qui ont moins de 2 ans d'expérience et qui souhaitent obtenir un permis québécois pour conduire des poids lourds, ils vont devoir se soumettre à un examen pratique et après 2 échecs, ils devront suivre une formation obligatoire. Donc, c'est une mesure temporaire parce que jusqu'ici, l'échange de permis se faisait automatiquement, comme l'explique le ministre des Transports, Benoît Charrette.
12: On ne résout pas tous les aspects de la problématique, effectivement. C'est la raison pour laquelle aujourd'hui on confirme un autre élément, c'est-à-dire la mise en place d'une table des partenaires qui devrait nous faire des recommandations en novembre prochain.
13: Et d'y échanger avec les autorités ontariennes. D'ailleurs, le vérificateur général de l'Ontario révélait récemment des lacunes, notamment dans la formation.
11: Comment cette annonce est-elle accueillie?
13: Donc, c'est un pas dans la bonne direction, selon le PDG de l'Association du camionnage du Québec, Marc Cadieu, mais il faut en faire plus.
14: Des stratagèmes de formation à rabais, de formation douteuse, de faux permis de conduire, de tricherie de la télémétrie des heures de service avec des doubles identités. J'ai aussi insisté auprès du ministre qu'il fallait augmenter de beaucoup le nombre de contrôles.
13: Et donc, ces mesures qui entrent en vigueur dès aujourd'hui.
11: Merci, Diana.
13: Au revoir.
11: Les États-Unis affirment avoir touché 90 cibles militaires en Iran au cours des dernières heures. Ils ont repris leurs attaques la nuit dernière, quelques heures avant l'inhumation du guide suprême iranien Ali Khamenei, tué en février dans les frappes israélo-américaines. J'en parle avec Marie Claudet à Washington. Marie, l'Iran a répliqué aux attaques américaines avec une série de frappes contre les alliés des États-Unis dans le Golfe.
15: Oui, Jean-Sébastien, l'Iran a lancé des frappes à Bahreïn, au Koweït et au Qatar. Des missiles ont été aussi interceptés en Jordanie. Téhéran accuse les États-Unis d'avoir bombardé des infrastructures civiles, dont des ponts ferroviaires. Des habitants ont aussi entendu des explosions près de la seule centrale nucléaire en activité du pays. Selon le ministère de la Santé iranien, 14 personnes sont mortes et 78 blessées sous les bombardements américains ces 2 derniers jours. L'Iran dénonce, je cite, un crime de guerre flagrant de la part des États-Unis. Écoutons ensemble le président Donald Trump. On vient de les frapper très dur. Chaque fois qu'ils nous attaquent, on leur rend l'appareil 20 fois plus fort. Et c'est ce qu'on a fait hier soir.
11: Et comment réagit la communauté internationale?
15: Alors, la ministre des Affaires étrangères, Anita Anand, en visite en Arabie Saoudite, a déclaré que les attaques iraniennes étaient inacceptables. Écoutons-la.
16: On doit respecter le cessez-le-feu.
15: Selon Mark Rutte, le secrétaire général de l'OTAN, l'intervention militaire des États-Unis était absolument nécessaire. Cependant, une guerre ne semble pourtant pas être le scénario privilégié ni de la communauté internationale ni de Donald Trump, qui, je vous le rappelle, a fait campagne en critiquant toute intervention étrangère.
11: Merci Marie.
15: Merci à vous.
11: Le premier ministre Mark Carney poursuit sa visite en Arabie Saoudite. Il a rencontré le prince héritier Mohamed Ben Salman à Jeddah, où ils ont signé un protocole d'accord pour créer le Conseil de coordination Canada-Arabie Saoudite afin de renforcer la collaboration dans le domaine commercial, entre autres. Mark Carney a également participé au Forum d'investissement Arabie Saoudite-Canada. Il est le premier chef de gouvernement canadien à se rendre en Arabie Saoudite en 26 ans. Politique québécoise, l'ancienne grande patronne du Centre hospitalier universitaire de Québec, Gertrude Bourdon, tentera pour une troisième fois de se faire élire sous la bannière du Parti libéral du Québec. Sa candidature a été confirmée par le chef du PLQ, Charles Milliard, ce matin. J'en parle avec Pierre-Alexandre Bolduc à Québec. Pierre-Alexandre, Gertrude Bourdon sera candidate dans la circonscription de Jean Lesage à Québec aux élections d'octobre.
17: Oui, Mme Bourdon avait été candidate, Jean-Sébastien, rappelez-vous, d'abord en 2018, et son saut en politique avait été très médiatisé, parce qu'elle avait été initialement pressentie pour se présenter sous la bannière de la coalition Avenir Québec, mais elle avait finalement fait faux bond à François Legault et décidé de porter les couleurs du PLQ aux côtés de l'ancien

0: Et Pierre-Alexandre, la première ministre et chef caquiste, Christine Fréchette, est en Abitibi-Témiscamingue aujourd'hui pour elle aussi annoncer des candidatures.
1: Oui, elle a annoncé ce matin les candidatures d'abord de la députée actuelle Suzanne Blais qui se représente dans Abitibi-Ouest et dans Rouyn-Noranda-Témiscamingue, la CAQ va présenter Béatrice Derry. Elle est actuellement l'attachée de presse du ministre de l'Économie, Bernard Drainville.
0: Merci, Pierre-Alexandre.
1: Au revoir.
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0: À la Coupe du monde de soccer, le Maroc et la France vont s'affronter dans quelques heures en ce début des quarts de finale. J'en parle avec Jean-Patrick Balleux qui est en route vers Foxborough en banlieue sud de Boston où aura lieu le match. Jean-Patrick, on s'attend à une joute très animée tant sur le terrain que dans les gradins?
3: C'est le dernier match du tournoi présenté au stade de Foxborough. 64 000 spectateurs convergeront vers cette lointaine banlieue de Boston pour ce qui devrait être le duel le plus corsé des quarts de finale. La première équipe mondiale contre la sixième, le Maroc, décidé à venger son revers de la Coupe du monde de 2022 contre ces mêmes bleus. Mais pour Didier Deschamps, qui est l'entraîneur de l'équipe de la France, le passé est le passé. Il a bien l'intention de mener son équipe à la victoire. Au-delà du sport, le choix de 5 arbitres argentins pour diriger le match surprend. L'Argentine soupçonnée d'avoir profité des largesses d'un officiel français pour éliminer l'Égypte il y a 2 jours. La FIFA a défendu sa décision. Si la France est favorite sur papier avec un Kylian Mbappé en forme, le Maroc entend bien démontrer qu'elle est désormais une grande nation de soccer, grâce notamment à son gardien de but d'origine montréalaise, Yacine Bounou. Et pendant ce temps, à 6 000 km de Foxborough, 20 000 gendarmes, dont 8 000 à Paris, seront déployés en France pour assurer la sécurité des amateurs avant et après le match.
0: Merci Jean-Patrick.
3: Au plaisir.
0: Et voilà, c'était le volet national et international du Radio-Journal.

0: Sur la scène régionale, l'opposition à l'Hôtel de Ville de Montréal critique la volonté de l'administration Martinez-Ferrada de modifier le projet de réfection de la station de métro Berry-UQAM et de la rue Berry. La Ville a choisi de retourner à la table à dessin, même si un contrat de 65 millions de dollars a déjà été accordé. François Joly suit le dossier. François, cette décision risque de faire augmenter la facture?
1: Oui, parce que il y a 22 millions de dollars qui sont fournis par la Ville pour les aménagements en surface, qui incluent l'ajout d'une deuxième piste cyclable du côté est de la rue Berry devant la gare d'autocar. Soraya Martinez-Ferrada a annoncé récemment que la rue serait réasphaltée de manière temporaire et qu'un nouveau projet permanent serait réalisé dans un deuxième temps, ce qui pourrait repousser l'échéancier au-delà de 2028. La mairesse dit vouloir un projet signature pour le quartier latin. On l'écoute, suivi du conseiller d'opposition Chris McCree de Projet Montréal.
2: Je ne pouvais pas cautionner un projet qui était, je vais prendre le mot simpliste, mais pas à l'ambition de ce que Montréal est, pas à l'ambition de ce que la rue Berry doit être.
3: Le projet était là pour en fait répondre au fait qu'il y a eu des décès sur la rue Saint-Denis, sur la rue Berry, une collision notamment entre deux cyclistes il y a quelques années au coin Berry, Ontario.
0: François Lamérès affirme aussi que le projet lancé sous l'ancienne administration n'est pas sécuritaire.
1: En raison de la présence d'une piste cyclable dans le projet devant la gare d'autocar, sauf que les ingénieurs de la ville avaient cependant réalisé une étude du champ de vision des chauffeurs d'autobus et avaient prévu notamment une déviation de la piste cyclable, des miroirs pour s'assurer que les cyclistes ne se retrouvent pas dans leur angle mort. Lamérès n'a jusqu'à présent pas précisé sur quoi elle se basait pour dire que le projet n'était pas sécuritaire.
0: Merci François.
1: Je vous en prie.
0: C'est ainsi que se termine le Radio-Journal. 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
1: Rebonjour, merci d'être avec nous dans les toutes prochaines minutes. On va revenir, et vous l'avez entendu au Radio-Journal, sur cette formation qui est dorénavant imposée aux camionneurs de l'Ontario qui veulent s'établir au Québec. On a beaucoup parlé des accidents impliquant les poids lourds, certains cas de graves accidents, des accidents mortels également. Donc, on va revenir là-dessus dans les toutes prochaines minutes. Dans une dizaine de minutes, Geneviève Dufour, professeure à la Faculté de droit de l'Université d'Ottawa, sera notre invitée pour parler de cette visite diplomatique en Arabie Saoudite de Mark Carney. Ça va aussi retenir la attention dans notre grand angle avec Marc-Olivier Fortin et Maïka Sundarji. Et plus tard à l'émission...

0: Louis Bellavance, le directeur de la programmation du Festival d'été de Québec, sera avec nous. Festival d'été de Québec qui commence d'ailleurs aujourd'hui. Alors oui, c'est une mesure temporaire du ministre des Transports du Québec qui fait suite à un rapport de la vérificatrice générale de l'Ontario en disant qu'il y avait des problèmes, des lacunes de formation dans l'industrie du camionnage en Ontario. Ce que l'on veut maintenant, c'est que si un camionneur ontarien vient s'établir au Québec, il devra donc passer un examen pratique auprès de la Société de l'assurance automobile du Québec. Le gouvernement qui met aussi sur pied un groupe de travail pour renforcer les exigences en sécurité routière auprès des travailleurs étrangers temporaires. Je parle de tout ça avec Dave Beaulieu, directeur adjoint du Centre de formation en transport de Charlebourg. Bonjour, M. Beaulieu.
1: Bonjour, M. Bellumard.
0: J'imagine qu'en tant que directeur adjoint d'un centre de formation, ça doit être bien accueilli chez vous que cette nouvelle formation obligatoire de la part de chauffeurs ontariens?
1: Bien, absolument. À partir du moment où on peut sécuriser le réseau routier, tout le monde peut être content.
0: Oui, pourquoi le Québec le faisait et l'Ontario ne le faisait pas? Je comprends qu'il n'y a pas de formation obligatoire en Ontario comme c'est le cas au Québec.
1: Non, pas du tout. Il y en a une obligatoire en Ontario. Alors la question, puis on a entendu parler de ça dans les médias en masse dans la dernière année, mais cette formation est obligatoire. Est-ce qu'elle est appliquée et bien faite? Là est la question.
0: Donc maintenant, les conducteurs qui vont venir ici seront obligés de suivre une formation. Ça ressemble à quoi, cette formation-là?
1: Bien, les conducteurs qui vont venir, la nouvelle norme qui vient d'être annoncée, oui, c'est que les résidents, ceux qui sont en Ontario, qui vont vouloir venir au Québec, s'installer au Québec. Alors, c'est une minorité de personnes. Mm-hmm. Eux vont devoir passer un examen de la route. Et après deux échecs, s'ils manquent, là, ils vont devoir faire la formation obligatoire. C'est juste une minorité de personnes. Ben. Et il y a deux voies de passage pour une formation obligatoire. Il y a la formation obligatoire de la SAAC qui est de 135 heures. Ou il y a la formation dans un des deux centres publics qui est le CFTC à Québec, le Centre de formation en transport de Charlebourg, et le Centre de formation en transport routier de Saint-Jérôme. On est deux centres publics au Québec où là, c'est une formation menée à des diplômes d'études professionnelles d'une durée de 615 heures.
0: Je trouve ça intéressant parce que vous dites que ça touche une minorité de camionneurs. On comprend bien que ces gens-là doivent venir s'établir au Québec, mais on comprend que si la formation est pas très suivie, puis on a vu tous les dossiers des chauffeurs arabais, des chauffeurs Inc. qui se promènent parfois avec des véhicules non sécuritaires, qui ont peu ou pas de formation, ces gens-là qui partent des entrepôts en Ontario pour venir livrer de la marchandise dans des entrepôts au Québec, ça change rien dans les faits.
1: Ça change rien. C'est un premier pas, puis ils le disent bien hein, partout, là, le ministère le dit, là, c'est un premier pas vers. Alors, on peut s'en réjouir, mais il y a encore un grand bout de chemin à faire pour rendre le réseau routier vraiment sécuritaire.
0: On a vu les contrôleurs routiers faire à peu près pas de contrôle parce que évidemment il y avait cette question. Les contrôleurs routiers voulaient être armés d'une arme à feu, disent que bon leurs interventions sont de plus en plus à risque, donc ne faisaient plus de patrouille. Maintenant, il commence à y avoir l'armement de ces contrôleurs routiers. Est-ce que plus de contrôles routiers, ça risque d'être plus efficace aussi? Ça va prendre ça pour rendre les routes plus efficaces?
1: Mais ça va passer par là. Parce que c'est les seuls qui connaissent vraiment la réglementation sur le transport routier, c'est les contrôleurs routiers. C'est eux qui peuvent faire appliquer cette réglementation-là. Alors, plus les postes de contrôle routier vont être ouverts, plus il va y avoir du contrôle de fait et plus on va resserrer les délinquants.
0: Ouais. Quel est le problème avec les chauffeurs qui arrivent de l'Ontario? Expliquez-nous un peu les mécanismes pourquoi des gens si peu formés ou avec des camions en mauvais état se retrouvent sur nos routes.
1: Ben, on a entendu parler beaucoup des médias dernièrement et c'est très connu que la formation qui était obligatoire en Ontario a été bafouée. Alors, il y a eu des permis qui ont été donnés sans le nombre d'heures de formation. Donc, des gens qui ont même pas suivi la formation, ils ont eu leur permis, prennent le chemin et ils s'en viennent. Alors, comprenez-vous que ces gens-là partent de l'Ontario, pas de formation, souvent qui arrivent d'un autre pays, qui connaissent pas notre réglementation, connaissent pas les panneaux de signalisation, ne connaissent pas le réseau routier du tout. Et écoutez, c'est des dangers là, sur le chemin, ces gens-là. Alors, eux, ils viennent au Québec et c'est open bar, alors la vie est belle. S'ils ne sont pas arrêtés, s'il n'y a pas de contrôle routier, ben eux, c'est là qu'il va arriver des gros accidents qu'on a vus dans les dernières années.
0: Oui. Il y a un groupe de travail aussi, je le disais, pour élaborer une meilleure approche pour les travailleurs étrangers temporaires. Ça va être utile aussi de s'intéresser à ce groupe de travailleurs dans l'industrie du camionnage?
1: Absolument, absolument. Et ça va être des spécialistes qui vont être là, qui connaissent bien le camionnage et le réseau routier. Alors, tout va partir de eux et c'est les recommandations

0: s'ils sont appliqués, ça va être super pour tout le monde.
1: Et puis, est-ce que les... Parce qu'évidemment, c'est important de s'intéresser aux chauffeurs, leur formation, mais est-ce qu'il n'y a pas un examen aussi à faire au niveau des entreprises? Parce qu'il y a quelqu'un qui donne ces contrats-là, parce que j'imagine que les chauffeurs qui sont pas trop formés, qui arrivent avec un camion pas trop en ordre, peuvent arriver avec des prix qui sont pas mal plus concurrentiels. Est-ce qu'il n'y a pas plus largement un examen de conscience à faire auprès des entreprises qui donnent des contrats à ces camionneurs-là?
0: Absolument, ça part de la base. Je suis pas le spécialiste dans les chauffeurs à rabais, sauf que tout passe par là. Alors, si les entreprises font affaire avec ces chauffeurs-là, il y a une compétition déloyale, alors c'est sûr que ça déstabilise le marché. Alors, si on va s'attaquer à la base, donc à ceux qui engagent ces gens-là, c'est certain que ça va aider le système.
1: Pour nous donner une idée, nous qui connaissons, en tout cas pour bien des gens à l'écoute, sauf pour les camionneurs que je salue d'ailleurs, qu'est-ce que c'est une formation? Combien de temps ça prend pour bien former un camionneur avant de le laisser partir avec un poids lourd?
0: Voyez-vous, la formation là, de la SAAC qui est obligatoire au Québec, c'est 135 heures obligatoire. Et nous, au DEP, le diplôme d'études professionnelles dans les deux centres publics, c'est 615 heures. Alors, à partir du moment, avant ça, aller jusqu'au mois de décembre dernier, c'était pas obligatoire. Alors, le nombre d'heures était zéro de pratique ou de théorie de formation. C'était zéro. On avait juste à passer un examen de la SAC. Alors, on s'est amélioré grandement. Alors, le minimum, c'est 135. Et nous, on offre 615. Donc, c'est certain que les élèves ou les gens qui, les candidats qui sortent de chez nous, ben, ils ont plus de formation, ils ont plus de connaissances, c'est certain. Mais oui, le minimum, c'est 135 heures.
1: OK. Et évidemment, ça fait des meilleurs chauffeurs, on peut l'espérer, sur nos routes et des routes plus en sécurité, des routes plus sécuritaires. Et voilà, donc un pas de plus, vous le disiez, mais il y a encore du travail à faire, on l'a bien compris. Dave Beaulieu, directeur adjoint du Centre de formation en transport de Charlebourg. Merci d'avoir été là.
0: Merci beaucoup.
1: Bonne journée.
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1: Bon, où je vous parle, il y a un point de presse du premier ministre Mark Carney à Jeddah en Arabie Saoudite. On a des collègues qui écoutent ça, bien sûr. C'est une visite que l'on suit de près. Première fois quand même depuis 26 ans qu'un premier ministre canadien en fonction visite ce pays, l'Arabie Saoudite, qui est régulièrement dénoncée pour son bilan en matière des droits de la personne, qui continue de se détériorer selon plusieurs organisations internationales. On en parle avec Geneviève Dufour, professeure à la Faculté de droit de l'Université d'Ottawa. Bonjour, Madame Dufour.
3: Bonjour.
1: D'abord, quels sont les reproches qui sont adressés justement au régime saoudien en matière de droits de la personne?
3: Plusieurs. On n'aurait pas assez de l'heure pour faire la liste. Vous savez, l'Arabie Saoudite est reconnue depuis longtemps comme un pays où il y a une violation massive des droits de la personne. On entend souvent parler de la manière dont les femmes sont traitées, mais aussi des failles dans le système judiciaire. Monsieur Badawi, vous vous rappelez, un Canadien qui a été, emprisonné là-bas, soumis à de la torture, qui a été condamné suite à un procès complètement bidon, qui a été finalement, qui a purgé sa peine, mais qui est toujours là-bas parce qu'il n'a pas le droit de quitter le pays. C'est un problème majeur, là. L'Arabie Saoudite a voulu rentrer au Conseil des droits de l'homme des Nations Unies en 2024, s'est vu refuser l'accès. Vraiment, on n'en est pas à la première violation des droits humains en Arabie Saoudite. C'est pas un pays qui est reconnu pour son respect des droits humains.
1: Un pays aussi qui est très sensible à la critique sur toute cette question des droits de l'homme. Puis je reviens à l'exemple de 2018 où il y avait eu des critiques de la part du Canada face à des activistes et on avait vu donc l'expulsion de l'ambassadeur canadien de l'Arabie Saoudite.
3: Tout à fait. Donc, le gouvernement de Justin Trudeau avait voulu discuter de cette question-là. Il avait blâmé l'Arabie Saoudite pour la manière dont elle agissait et il y avait eu rupture des relations diplomatiques et s'en est suivi là, de tout un drame diplomatique entre les deux pays. Ce à quoi M. Carney essaye de remédier en créant une certaine réconciliation, un rapprochement. Il y a eu plusieurs voyages depuis 2025 organisés soit vers l'Arabie Saoudite ou vers le Canada en faisant venir des saoudien. On a tenté ce rapprochement-là. Et ben aujourd'hui, on voit que ça a réussi d'un point de vue du gouvernement Carney. Là. Ça a réussi parce qu'il a été invité par le prince à se rendre là-bas suite au G7.
1: Oui, et puis on a eu une rencontre, un résumé de la rencontre entre Mark Carney et Mohamed Ben Salman. Puis bon, on a parlé des attaques de l'Iran contre des pays du Golfe, un protocole de coordination Canada-Arabie Saoudite, parlé d'intelligence artificielle, même de Coupe du Monde, puisque évidemment, en 2034, l'Arabie Saoudite va accueillir la Coupe du Monde. Mais il n'est pas question des droits de l'homme lors de ce voyage.
3: Non, et M. Carney l'a bien dit que ce n'était pas son objectif. Son objectif est avant tout d'asseoir la réconciliation et de discuter de manière beaucoup plus concrète d'un accord de libre-échange, voire d'un accord d'investissement étranger, de vraiment consolider la relation commerciale. Le Canada considère, malgré les violations des droits humains, qu'on serait gagnant dans une relation commerciale parce qu'on dépend de l'Arabie Saoudite pour notre approvisionnement en pétrole, alors que eux peuvent être aussi un marché d'exportation super intéressant pour nos produits pharmaceutiques, nos produits agricoles aussi beaucoup, que ça pourrait aussi être intéressant pour le tourisme et qu'on pourrait probablement envoyer aussi des entreprises là.

0: de possibilités entre les deux pays. Mais vous l'avez bien dit, il y a un gros problème de droits humains, de respect des droits humains, et on doit se poser la question, est-ce que le commerce est bon? Peu importe.
1: Oui, et est-ce que le Canada, puis on l'a vu avec d'autres pays, peut décider de dire on va travailler sur tel partenariat, mais en même temps, engagez-vous à améliorer telle ou telle condition en ce qui a trait aux droits de la personne? Est-ce que le Canada pourrait aller jusque-là?
0: Ben, chaque pays est libre d'insérer dans un contrat, donc dans un traité international, un accord de libre-échange, ce qu'il veut comme condition. Et c'est vrai qu'on a souvent utilisé les accords de libre-échange ou les traités bilatéraux d'investissement comme moyen pour faire avancer la cause de la démocratie, de l'état de droit, du respect des femmes, de l'environnement. Mais là, on parle pas avec un pays en développement. Là, on parle de l'Arabie Saoudite. Ils ont pas nécessairement besoin de nous pour arriver à se développer. Et ils sont absolument fermés sur les questions qui relèvent des femmes ou des droits humains de manière générale. J'ai vraiment pas l'impression que c'est le genre de clauses qu'on pourrait ajouter dans ces accords-là. Ou si on les ajoute, ça va être des clauses hyper édulcorées du genre les pays reconnaissent l'importance de la protection de l'environnement et des droits humains, mais ça n'a aucune valeur, ce genre de clause-là. On ne peut pas poursuivre un pays pour ça, on ne peut pas annuler un contrat pour ça, on ne peut pas obliger l'autre pays à agir en fonction de ce genre de clause-là. On appelle ça de la soft law, du droit mou. C'est des belles paroles, c'est des grosses poignées de main, mais au-delà de ça, ça n'a aucune capacité d'être mis en œuvre de manière concrète.
1: Mais si on n'entend pas, et là le premier ministre est en point de presse, on me dit que pour l'instant il n'a pas abordé la question, mais si on ne l'entend pas publiquement, est-ce que derrière des portes closes, on imagine que ces discussions-là sont encore moins abordées?
0: Ben, moi, j'y crois pas du tout, là, parce qu'on se l'est bien fait dire par ce gouvernement saoudien que c'était une ligne rouge qu'on ne pouvait franchir. Que si on veut faire des affaires avec eux, soit, mais qu'ils vont gérer la manière dont ils agissent sur leur territoire comme bon leur semble. Après ça, ça veut pas dire qu'on peut rien faire. On peut continuer, nous, à réglementer. On pourrait, par exemple, au Canada, décider d'adopter une loi de vigilance des entreprises. Donc, obliger chacune de nos entreprises, que ce soit une minière, ou une simple entreprise là, qui gagne un chiffre d'affaires assez élevé, qui est susceptible de faire affaire avec l'Arabie Saoudite, leur dire, ben vous pouvez le faire affaire avec l'Arabie Saoudite, mais vous devez vous assurer que tout le long de votre chaîne d'approvisionnement, il y a un respect des droits humains. C'est ce que l'Europe privilégie. Donc l'Europe, ils font affaire avec tout le monde, mais ils privilégient cette façon de faire. Les biens qui vont être importés sur mon territoire ne doivent pas être issus du travail de forcé, de la violation des droits de la personne, etc. On pourrait faire ça. On n'est pas obligé d'aller imposer aux autres notre façon de faire. Ce qu'on peut dire, c'est une fois que vous voulez rentrer sur notre territoire, vous devez montrer patte blanche. Ouais. Mais ça, pour l'instant, on ne le fait pas au Canada.
1: Et je comprends qu'il y a d'autres pays avec qui le Canada fait des affaires et où il y a des problèmes, évidemment, de droits de la personne. Mais est-ce que le Canada n'a pas le choix pour diversifier son économie étant donné les relations avec les États-Unis ou ça pourrait se faire autrement?
0: Mais c'est un beau message à envoyer à M. Trump. Regardez, on est capable d'avoir des relations avec le monde entier. On est même invité par le monde entier pour aller discuter, pour développer des projets. Donc, c'est un beau message. Après ça, qu'est-ce que ça doit donner sur le terrain? Ben, il faut se poser la question. Est-ce qu'on a tant besoin de ça que ça de se diversifier? Le Canada a déjà 16 accords de libre-échange. On est le seul pays du G7 à avoir un accord de libre-échange avec les autres, avec les 6 autres pays. On a un méga accord de libre-échange avec l'Union européenne. On en a plein d'autres qui sont extraordinaire au niveau de la capacité de nos entreprises à faire des affaires avec le monde entier. Mais là, la question qu'on doit se poser, c'est si on a tous ces accords de libre-échange déjà en place, comment ça se fait que nos entreprises continuent à faire des affaires à peu près uniquement avec les États-Unis? Mais probablement qu'il faut aller plus loin. C'est pas en développant des nouveaux accords de libre-échange qu'on va se diversifier. C'est en se posant ce genre de questions-là, puis en donnant à nos entreprises les moyens d'aller sur des marchés étrangers, ouais, en les formant, en les accompagnant, en parfois modifiant notre cadre normatif. Parce que c'est bien beau de dire on veut que nos entreprises aillent en Europe, mais ça fait 40 ans qu'on s'adosse au cadre normatif, aux lois des États-Unis, puis on le sait ce que ça veut dire. Ça, ouais, veut dire essentiellement des déréglementations. Donc, si on va aller en Europe, mais ça nous prend des réglementations pour que nos entreprises elles soient à niveau avec les réglementations européennes.

0: Ouais, c'est pas c'est évident pour les compagnies, ouais, c'est ça, de s'adapter.
1: C'est pas évident, puis ça se fait pas avec un voyage à l'étranger. Il faut aller beaucoup plus en profondeur que ça si on veut se diversifier.
0: Geneviève Dufour, elle est professeure à la Faculté de droit de l'Université d'Ottawa, titulaire de la chaire de recherche en droit du commerce durable, responsable et inclusif. Merci d'avoir été là.
1: Ça m'a fait plaisir. Bonne journée.
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0: S'engager avec un pays ne veut pas dire qu'on est d'accord avec tout ce que le pays fait. C'est ce que Mark Carney vient de déclarer en conférence de presse alors qu'il est questionné par des journalistes. C'est évidemment un des sujets qui va inspirer nos deux panélistes. Maïka Sundarji, professeure agrégée à l'École de développement international et mondialisation à l'Université d'Ottawa. Bonjour Maïka.
3: Bonjour Mathieu.
0: Et Marc-Olivier Fortin, analyste politique, ancien directeur de campagne au Québec pour le Parti conservateur du Canada. Bonjour Marc-Olivier.
4: Bonjour, M. Bellemin.
0: Un premier commentaire, Maïka, peut-être sur cette visite de Mark Carney, sur cette déclaration qui dit essentiellement on va s'engager sur le plan commercial avec l'Arabie saoudite, même si on n'est pas d'accord avec ce qui se fait notamment. J'imagine il évoque la question des droits de l'homme.
3: Bien évidemment, M. Carney, on voit que sa doctrine en relations internationales devient de plus en plus liée au commerce et très peu sur les droits humains. La ministre canadienne des Affaires étrangères, là, Anita Anand, dit un peu la même chose, là, dit que de s'asseoir avec l'Arabie saoudite, ça ne veut pas dire qu'on approuve tout. Mais il y a quand même beaucoup, là, les relations commencent à se réchauffer, mais il y a eu beaucoup d'atteintes aux droits humains là, avec les années. Et le fait d'avoir dénoncé à certains moments, par exemple en 2018, là, quand Chrystia Freeland avait critiqué l'emprisonnement de militantes pour les droits humains des femmes en Arabie saoudite, éventuellement, ça avait mené à, pas seulement le Canada, mais comme plusieurs pays avaient fait des critiques, mais ça avait mené à un assouplissement du système de tutelle là, les masculines sur les femmes dans le pays. Ça avait mené à un assouplissement des libertés des femmes, notamment le droit de conduire, etc. Donc, ça peut mener à des changements. Aujourd'hui, on décide que l'économie est plus importante que les droits humains. C'est vraiment une direction là, que M. Carney décide de prendre. Mais comme le disait votre intervenante juste avant, c'est un choix qu'on a fait, mais qu'on n'est pas obligé de faire. Il y a toutes sortes d'autres pays avec qui on peut commercer dans le monde. Là. C'est pas, l'Arabie saoudite n'est pas le seul pays avec qui on peut signer des accords de libre-échange. Là.
0: Marc-Olivier, comment vous voyez ce rapprochement, donc ce réchauffement des relations entre le Canada et l'Arabie saoudite? Quand même, première visite d'un premier ministre en fonction en 26 ans. C'est pas banal.
4: Non, exactement. Reste que, Michael l'a très bien mentionné, ça reste que la politique étrangère, c'est souvent un domaine où les valeurs vont rencontrer les intérêts. Faut pas oublier que l'Arabie saoudite, c'est un acteur économique majeur, c'est un poids lourd énergétique. Puis aussi, présentement, dans toute la situation avec l'Iran, c'est quand même un poids incontournable dans l'équilibre du Moyen-Orient. Puis c'est sûr que, à chaque fois qu'on parle de l'Arabie saoudite, on a tendance à voir cette relation là à travers le prisme des droits humains. Par contre, le réalisme de la géopolitique nous rattrape. Si notre seul critère, c'était les droits humains, on ferait probablement pas affaire avec une bonne partie de la planète. Puis le premier exemple qui me vient en tête, c'est la Chine. On peut parler du Tibet, des Ouïghours, liberté d'expression. Puis si notre seul critère, c'était l'économie, ben on oublierait complètement nos valeurs. Fait qu'il y a tout le temps cet équilibre-là, puis que les gouvernements doivent naviguer entre ces deux éléments-là.
0: Oui, c'est ça, Maïka, parce qu'effectivement, c'est pas le seul pays, puis je le soulignais avec Geneviève Dufault, pas le seul pays où il y a des enjeux de droits de la personne avec qui le Canada fait des affaires depuis longtemps.
3: Exact. Donc, comme le dit mon collègue, on en parle quand il y a quelque chose qui arrive, comme là, il y a une rencontre importante, mais c'est un peu hypocrite que de dire qu'on ne baserait nos décisions économiques ou nos décisions en relations internationales seulement sur nos valeurs et les droits humains. Effectivement, la Chine, le Pérou, les États-Unis, de plus en plus, il y a des atteintes aux droits humains de certaines parties de la population. Et évidemment, on ne dit rien. Donc, quand ça nous arrange ou quand l'opinion publique est de notre côté, on continue de faire du commerce. Et d'ailleurs, on a déjà pas un accord formel, mais on fait environ 4 milliards de dollars en commerce bilatéral avec l'Arabie saoudite en ce moment. Et je vois pas, il y a beaucoup d'organismes, là, des ONG, de droits humains qui lèvent le drapeau rouge à chaque fois qu'il y a un nouveau contrat. Mais à part ça, la population reste assez, silencieuse face à ça. Donc, c'est un peu hypocrite que de dire effectivement que là, aujourd'hui, pourquoi est-ce qu'on arrêterait? Ceci dit, ben c'est ça. C'est comme le dit mon collègue, c'est une ligne mince à marcher. On a des accords de libre-échange avec tous les pays du G7, comme le disait votre intervenante. Mais pourquoi est-ce que notre économie reste enchâssée à celle des États-Unis? Ben c'est la proximité. Donc, si on voulait, par exemple, comme on le dit toujours, renforcer nos liens avec l'Union européenne, ben il faut être en lien avec leur réglementation. Il faut s'arrimer à leur économie. Là, en ce moment, c'est vraiment un travail beaucoup plus sur le long terme, disons, que de seulement s'asseoir avec un pays, faire un nouvel accord de libre-échange. Là, il va falloir réfléchir à comment

0: Est-ce qu'on modifie l'économie? Puis on parlait beaucoup là, de commerce entre les provinces, notamment, etc. Donc, il y a beaucoup à faire là, pour diversifier l'économie.
1: Oui, puis Marc-Olivier, est-ce qu'il y aurait aussi des... Mme Dufour donne l'exemple de l'Europe où on met certaines clauses sur des biens qui sont produits en accord avec, justement, le traitement des personnes qui fabriquent ces biens-là. Est-ce que ce genre de clause-là pourrait être utile ou au final, ce qu'on veut, c'est avoir des relations économiques faciles?
2: Je serais surpris. M. Carney est un peu dans l'urgence présentement d'avoir des investissements au Canada. On vit une crise de l'investissement depuis une dizaine d'années maintenant au pays. Il y avait une étude pas plus tard qu'il y a deux jours là, qui disait qu'en PMG, que 42% des entreprises envisageaient de délocaliser une production aux États-Unis. Même 11% parlaient de déménager leur siège social. Donc, il y a besoin de résultats rapidement. Et l'Arabie Saoudite, où présentement, les accords commerciaux qu'on a avec eux, la transaction, comme Michael disait, 4 milliards environ, c'est négligeable comparé à ce qu'on fait aux États-Unis. Par contre, et je voyais la liste de personnes que M. Carney rencontrait, le PDG d'Aramco, le ministre saoudien des Ressources minérales, on parlait d'intelligence artificielle, d'après moi, le focus va être aussi minéraux critiques, mines, énergie, puis il ne faut pas oublier... L'Arabie saoudite a énormément d'argent à travers son fonds d'investissement public, son fonds souverain. Contrairement au Canada, eux, ils en ont un vrai là, de 900 milliards. Donc, ça va être de voir qu'est-ce que M. Carney peut aller chercher pour avoir des investissements directs. Et c'est, à mon avis, pour le contexte actuel, pour cette raison-là, que malheureusement, les droits de l'homme sont secondaires dans son approche.
1: Et clairement, il ne veut pas en parler publiquement. On vient parce que des collègues suivent évidemment son point de presse en direct. On lui a demandé s'il avait eu des discussions en privé, justement, sur ces questions. Et ce qu'il dit, c'est que les discussions privées doivent rester privées. On va continuer de suivre ça. Ça va certainement faire réagir. Mais je voulais vous entendre sur un autre sujet ici en Ontario. Donc, Walmart, première en Amérique du Nord, convention collective dans un entrepôt pour ce géant du commerce. Maïka, c'est quelque chose qu'on ne croyait peut-être pas voir chez Walmart, mais là, qu'est-ce que ça peut vouloir dire? Est-ce qu'on risque de voir ça s'étendre ou il pourrait y avoir un retournement de la part de Walmart?
0: Mais écoutez, c'est un grand pas en avant. Tout le monde se félicite évidemment de ce pas qui a été fait parce que ça peut effectivement renforcer le pouvoir des travailleurs par rapport à cette deuxième compagnie la plus profitable au monde. Cependant, bon, on se rappelle que dans l'histoire, c'est en 2005 là, qu'à Jonquière, il y avait un magasin Walmart qui s'était syndiqué et que la compagnie avait fermé peu de temps après. Donc, évidemment, eux disaient que c'était parce que le magasin n'était pas profitable, mais évidemment, c'était parce qu'on ne voulait pas créer une suite là, de d'autres magasins qui allaient se syndicaliser. Dans ce cas-ci, le seul moyen, j'ai l'impression, de faire que ça n'arrive pas, ce serait que d'autres entrepôts, et c'est ce que le nouveau syndicat de l'entrepôt de Walmart veut faire, c'est que d'autres entrepôts se syndicalisent et donc Walmart serait un peu dans l'embarras là, de devoir fermer seulement les entrepôts qui se syndicalisent. Donc, écoutez, je pense que Walmart, c'est un cas d'école parce que vous savez que le PDG fait, on n'a pas les chiffres exacts, mais environ 37 millions par année de dollars canadiens, un employé moyen 18 $ de l'heure. Donc, c'est une des compagnies qui est vraiment le plus profitable au monde, juste après Amazon. Donc, c'est une des compagnies qui peut se permettre d'augmenter un petit peu les conditions des travailleurs. Donc, c'est une bonne nouvelle, mais j'attends de voir là, dans les prochains mois, parce qu'en 2005, c'est ça, c'était arrivé quelques mois là, après la signature de la convention collective. Donc,
1: la fermeture du magasin.
0: On retient notre souffle.
1: Oui, et puis Marc-Olivier, en même temps, notre invité un peu plus tôt à l'émission, Jean-François Tremblay du département de relations industrielles à l'UQO, à l'Université du Québec, en Outaouais, disait qu'il y a probablement là eu un moment où tous les astres étaient alignés pour qu'il puisse y avoir syndicalisation. Ça n'a pas l'air d'être si simple que ça et pas garanti que ça fasse tache d'huile.
2: Non, puis ma collègue le disait tout à l'heure, pour habiter au Saguenay, les gens ont encore le spectre de Jonquière puis de ce qui s'est passé avec Walmart en 2005, qui a été un véritable drame humain là, suivant la syndicalisation. Puis la Cour suprême finalement a trouvé Walmart fautif. En 2015, il y a eu des compensations qui ont été versées aux travailleurs. Mais quand même, quand on regarde la négociation, ça a été long, là, ça date depuis 2024, mais au final, il y a quand même 850 travailleurs qui ont voté à 93%, c'est certainement parce que il voyait un avantage concret. L'idée, évidemment, c'est que les travailleurs obtiennent des meilleurs salaires, une stabilité dans leurs horaires, un meilleur contrôle de leurs conditions de travail. Puis c'est des gains réels, ça, en bout de ligne, faut pas l'oublier, pour des familles ordinaires. Maintenant, c'est de voir est-ce que ça va continuer dans le temps. Puis l'autre chose aussi que j'espère, c'est que Unifor,

0: continue de se battre pour les conditions des travailleurs puis utilise les cotisations syndicales à bon escient et non pas dans des joutes, des causes politiques autres que celles des travailleurs de Walmart.
1: Maïka Sundarji est professeur agrégé à l'École de développement international et mondialisation de l'Université d'Ottawa. Marc-Olivier Fortin, analyste politique, ancien directeur de campagne au Québec pour le Parti conservateur du Canada. Merci à vous deux, ça a été un plaisir. Je vous salue parce que c'était notre dernier grand angle ensemble. Alors merci pour votre participation à l'émission.
0: Merci beaucoup, c'était un plaisir.
1: Au revoir.
0: Au revoir.
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1: Bonjour Rania.
3: Bonjour Mathieu.
1: Parlons de Cuba où le réseau électrique est mis à rude épreuve par le blocus pétrolier imposé par les États-Unis depuis le début de l'année. Encore cette semaine, l'île a connu une panne, troisième panne électrique généralisée, ce qui a évidemment plongé le pays dans le noir. Une crise donc qui provoque des manifestations, notamment dans des régions rurales.
3: Oui, des manifestations sporadiques qui ont eu lieu hier à la suite donc de cette panne de courant généralisée. Et selon plusieurs médias, des centaines de personnes donc ont fait du bruit dans plusieurs districts en tapant sur des casseroles, en klaxonnant, et crier « Ramenez-nous la lumière ». Alors, cette panne de lundi a été exacerbée aussi par le rationnement de courant qui est imposé par l'État cubain, qui cherche à préserver le peu de ce qui reste aussi de ses réserves de pétrole, nécessaires évidemment pour alimenter le réseau électrique. Et donc, certaines zones rurales ont été privées d'électricité pendant près de 70 heures, des zones urbaines qui peuvent aller jusqu'à 30 heures, également des coupures. Le président cubain, Miguel Díaz-Canel, a reconnu qu'il y a un mécontentement de la frustration au sein de la population cubaine. Il a toutefois appelé les Cubains à diriger leur colère vers les États-Unis. Donc, il accuse évidemment Washington d'être le principal responsable de cette crise. Et il a accusé l'administration Trump de vouloir provoquer un soulèvement social en étouffant le pays, comme il dit.
1: Bon, pas nécessairement de très bonnes relations, mais est-ce qu'une discussion et un accord est encore possible entre Washington et La Havane?
3: Les négociations sont au point mort. Elles sont très difficiles. Pour Cuba, le blocus américain, c'est un geste sans pitié. Le président cubain a même parlé il a utilisé le mot génocidaire. Il faut dire toutefois que depuis juin, les autorités cubaines ont entrepris de larges réformes économiques visant à libérer le marché. Donc, ça représente un virage considérable pour la politique communiste en vigueur dans le pays depuis 70 ans. Il y a eu aussi cette semaine des déclarations de la part de Rodríguez Castro, qui est le petit-fils de Raúl Castro, l'ancien dirigeant cubain, qui lui a dit qu'il est prêt à parler avec Donald Trump. Il a dit que les autorités cubaines étaient prêtes aussi à libérer certains prisonniers considérés comme des prisonniers politiques. C'est intéressant, sauf que Rodríguez Castro, il ne détient aucun poste officiel au sein du gouvernement cubain. Donc, c'est une offre qui est restée sans réponse pour le moment. Pour rappel, les relations, évidemment, entre Washington et La Havane sont tendues depuis très longtemps. Elles se sont considérablement dégradées, en fait, depuis l'arrestation de l'ancien dirigeant du Venezuela, Nicolas Maduro, qui est un allié du gouvernement cubain. C'était dans la nuit du 2 au 3 janvier. Depuis, il y a ce blocus américain. Il y a aussi des sanctions contre les entreprises à Cuba également. Pour le président Trump, l'île donc communiste de Cuba, qui se trouve à seulement 150 km de la Floride. Pour lui, ça représente une menace extraordinaire, comme il dit, pour la sécurité des États-Unis. Et il continue de répéter qu'il pourrait en prendre le contrôle éventuellement.
1: Et cette crise provoque aussi des pénuries de nourriture, de médicaments. Il y a même les Nations Unies qui mettent en garde contre une catastrophe humanitaire.
3: Oui, parce que l'économie, elle est vraiment asphyxiée. Les pertes économiques ont atteint le chiffre record de 8 milliards de dollars en un an. Évidemment, ça s'est beaucoup aggravé au cours des 6 derniers mois. Et en raison des sanctions américaines, il y a des entreprises donc, sur l'île qui sont isolées financièrement, qui ne peuvent plus utiliser des services bancaires comme Mastercard, Visa. Et ça a poussé donc, des compagnies qui étaient établies sur l'île à s'exiler, à plier bagages, partir faire des affaires ailleurs par peur de mesures de représailles aussi de la part des États-Unis. Et donc, ce sont vraiment tous les secteurs du pays aujourd'hui qui sont touchés. Le tourisme, évidemment. Le système de santé qui est au bord de la rupture aussi. Le réseau de l'eau potable mis en danger. Et tout cela alors que Cuba est aux portes aussi de la saison des ouragans qui doit commencer le mois prochain.
1: Et le Wall Street Journal a publié un article ce matin sur les brigades médicales cubaines à l'étranger qui sont à risque. De quoi s'agit-il?
3: Oui, donc les brigades médicales cubaines, ce sont des missions de coopération humanitaire et de santé publique qui ont été créées par les autorités cubaines en 1959. Elles comptent des dizaines de milliers de professionnels de santé cubains, donc des médecins, des infirmiers, qui sont déployés dans une cinquantaine de pays environ, que ce soit dans des pays en développement, dans des pays aussi industrialisés qui sont touchés par des catastrophes naturelles ou sanitaires ou autres. Et donc, c'est un programme qui sert à la fois comme un outil diplomatique pour l'État cubain, mais aussi une principale source de revenus pour le régime. Et donc, parce que les gouvernements qui accueillent ces brigades-là doivent verser de l'argent, en fait, à l'État cubain. Et une part de ces paiements sert à financer le système de santé sur l'île. Donc, c'est tout un système. Et ce qu'on apprend aujourd'hui dans le Wall Street Journal, c'est que Washington est en train de faire pression sur plusieurs pays, notamment en Amérique latine, pour qu'ils n'accueillent plus ces brigades-là. Et donc, ça met à mal encore plus l'économie cubaine et le système de santé à Cuba, parce qu'on parle d'un programme qui rapporte de 4 à 5 milliards de dollars par an pour le gouvernement cubain.
1: Merci Rania.
3: Merci Mathieu.
1: Bonne journée.

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1: Restez avec nous plus tard à l'émission, à la toute fin de l'émission. Louis Bellavance, directeur de la programmation du Festival d'été de Québec, sera avec nous. Gros festival, évidemment, qui attire des gens d'un peu partout. Quelle est la programmation? Quels sont les bons coups, les choses à voir? Donc, il sera avec nous, il sera notre invité. Après, justement, la chronique environnement, j'accueille la journaliste Marianne Desautels. Bonjour Marianne.
2: Bonjour Mathieu.
1: Vous êtes intéressée à une petite révolution qui touche les balcons.
2: Ben, une petite révolution ou une tendance lourde, parce qu'un peu partout dans le monde, là, en Europe, en Asie, il y a des panneaux solaires qui apparaissent sur les balcons. Ça se rapproche de chez nous bientôt. Ça va s'en venir aux États-Unis. Mm-hmm. Ces panneaux solaires-là, ils connaissent vraiment un grand engouement. Le secteur est en forte croissance. Mais ici, au Québec et au Canada, on tarde un peu là, à surfer sur cette vague-là.
1: OK. Si je comprends bien, là, d'après le nom, c'est un panneau solaire qu'on accroche sur notre balcon pour essayer d'aller capter de l'énergie.
2: Tout simplement. Mais ce qui est spécial avec cette technologie-là, c'est que c'est accessible. Autant c'est peu dispendieux par rapport à un gros système qu'on fait installer sur un toit, là, où ça peut monter de 20 à 30 000 $. Et c'est aussi très simple d'utilisation, parce que c'est un système qu'on achète et qu'on peut tout simplement brancher dans une prise de courant normale. Okay. Et grâce à un inverseur, le dispositif va capter l'énergie du soleil et remettre cette électricité-là sur le réseau d'une maison ou d'un appartement. Et donc, ça peut fournir une certaine partie de l'électricité. Donc, ce sont des petits systèmes, là, c'est tellement populaire qu'ils s'en vont même chez IKEA dans certains pays. Peut-être qu'ils sont déjà montés, je l'espère. Mais donc, ça couvre environ le 10 % des besoins énergétiques d'une maison.
1: OK, donc un système d'appoint, mais qui ne nous rend pas évidemment complètement autonomes.
2: C'est ça. Et en cas de panne de courant, il faut souligner que souvent, ces appareils-là sont conçus pour s'arrêter, en fait. Okay. Donc, ça ne peut pas pallier à des pannes de courant. C'est vraiment pour retrouver un certain contrôle sur une partie de la facture d'électricité, parce que les prix de l'énergie ont vraiment fluctué, on le sait, au cours des dernières années, et ça explique en partie pourquoi cette vague-là, elle nous vient de l'Allemagne. L'Allemagne qui a été, en fait, très touchée par ces fluctuations-là, surtout qui touchent les énergies fossiles, donc les conflits Ukraine, Russie, Iran, et tout ça, ça fait que il y a eu des flambées de prix, des hausses du coût de la vie comme partout aussi. Et ça stimule l'adoption de cette solution-là qui permet donc d'abaisser la facture parce qu'on produit une partie de cette énergie-là. En Allemagne, il y a environ 2 millions de ces petits systèmes-là qui ont été accrochés au balcon dans les dernières années. Mais surtout, l'Allemagne a facilité le déploiement de la technologie grâce à des lois assez particulières. Et là, il y a toutes sortes de... Partout dans le monde, on les imite. Le Royaume-Uni, le Japon, la Chine. Et maintenant, la vague touche les États-Unis.
1: Ah oui, mais pourtant, Trump a démantelé bien des politiques pour accroître les énergies renouvelables, mais là, c'est peut-être la petite poignée que tout un chacun a pour essayer de se faire son énergie solaire.
2: Exactement, puis ça se joue au niveau des États. Donc là, il y a une trentaine d'États qui sont en train d'élaborer des lois. Il y en a certaines qui sont adoptées, d'autres, c'est en cours. L'Utah, ça a été le premier à en adopter une. C'est intéressant de souligner que c'est un État républicain, parce que des fois, les technologies éco-responsables, c'est assez clivant politiquement. Dans ce cas-ci, ça ne l'est pas, parce qu'évidemment, c'est l'argument là, de la facture de l'économie. Mm-hmm. Et les politiciens peuvent présenter cette technologie-là avec un certain vernis d'autonomie par rapport aux distributeurs d'électricité. Ah oui. Donc, oui, ça peut plaire à un certain électorat. Et les nouvelles lois, donc, qui sont inspirées de l'Allemagne, protègent le droit des locataires d'installer ces dispositifs-là. Donc, on empêche les propriétaires d'interdire les panneaux solaires. Ça change tout. Et ça prohibe aussi des règlements qui freineraient l'adoption des panneaux solaires par des municipalités ou même des associations de copropriétaires. On sait ici, des fois, c'est même compliqué là, d'installer des cordes à linge, par exemple, parce que l'apparence doit être uniforme. Et bien sûr, ces lois-là encadrent aussi les normes, la sécurité autour de ces appareils-là. D'ailleurs, il y a une certification de ces systèmes-là là, pour que les industriels puissent produire des systèmes aux normes et sécuritaires. C'est en cours d'élaboration aux États-Unis.
1: On ne voudrait quand même pas que ça fasse flancher le système électrique de la maison ou de l'appartement, mais il me semble que je n'ai pas vu beaucoup de ces systèmes-là ici. On en parle assez peu.
2: Non, c'est ça. Ça émerge là, à peine dans les conversations. Ce n'est pas une question d'ensoleillement, hein, Mathieu. Même avec notre hiver, là, par exemple à Montréal, notre taux d'ensoleillement se compare à celui de Rio au Brésil. Donc, ce n'est vraiment pas une question d'alimentation en énergie solaire. Au Québec, c'est sûr, On peut supposer que la demande serait moins importante parce que notre électricité est très peu chère. Hein. On sait, on est presque une anomalie dans le monde. Donc, possiblement que la marge là, à gagner n'est pas assez importante pour ce type de système-là, malgré qu'Hydro-Québec a lancé des nouvelles subventions pour des systèmes de panneaux solaires, mais c'est des plus grosses subventions pour des plus gros systèmes-là. Pour les systèmes de balcon, partout au Canada, là, c'est un peu les mêmes enjeux. C'est pas une question de technologie, c'est plus une question de loi, comme je le disais tout à l'heure, par rapport aux copropriétés, par exemple, et de certification. Donc, il y a plusieurs freins, mais on peut penser quand même que les provinces où le mix énergétique est plus basé sur les énergies fossiles, comme en Alberta, en Saskatchewan, en Nouvelle-Écosse, ben là, ça pourrait valoir la peine, ça pourrait être intéressant. Puis, c'est sûr qu'on consomme beaucoup d'électricité.
1: On est décrit au Québec, en tout cas, comme très énergivore.
2: Souvent, on est décrit comme des cancres. Puis, on peut se demander si de nouvelles sources d'électricité comme ça, ben, est-ce que finalement, ça va juste augmenter la demande, la consommation, c'est-à-dire d'électricité. Et j'ai posé la question à Jean-Pierre Desjardins. Il est spécialiste en énergie solaire photovoltaïque. C'est le président du conseil d'administration de l'organisme Éco-Habitation. Et sa réponse était contre-intuitive.
3: Les gens qui ont des systèmes branchés réseau, les études nous montrent que ça permet de conscientiser plus sur la consommation. Déjà, ça va diminuer ton coût sur ta facture, mais là, je pourrais diminuer encore plus si je faisais attention à ce que je consomme.
2: Donc, selon Jean-Pierre Desjardins, quand le marché des États-Unis va décoller pour de bon, pour lui, ce ne sera qu'une question de temps. Là. Ça va arriver ici aussi, donc ce sera intéressant à suivre dans les prochaines années.
1: Absolument. Donc, c'est vraiment un système qui s'installe sur, ben, on dit le balcon, mais ça peut être un peu partout à l'extérieur.
2: Exactement.
1: Dans le
2: fond. Oui, ça peut être sur le toit d'un cabanon. Des fois, c'est en angle ou pas. Donc, sur les balcons, c'est avantageux parce qu'on utilise une surface qui n'est pas utilisée. On prend pas d'espace pour ça. Et souvent, ben, ce sont des endroits qui reçoivent énormément de soleil. Donc, ça peut vraiment être avantageux. Puis souvent, les gens qui l'ont chez eux décrivent un sentiment d'autonomie. Et Jean-Pierre Desjardins le disait aussi, ça permet vraiment de prendre conscience de sa consommation. Évidemment, ce n'est qu'une goutte dans l'océan de toutes les adaptations qu'on devra apporter pour diversifier nos sources d'énergie. Ça ne pourra jamais nous rendre indépendants du réseau principal ni remplacer complètement les énergies fossiles. Mais on parlait des États-Unis tout à l'heure. Pour la première fois dans son histoire, le mois dernier, les États-Unis ont vu la production d'énergie solaire dépasser la production d'électricité à partir de charbon. Donc, les choses bougent et les balcons, les panneaux solaires pour balcons en font partie.
1: Oui, ils vont faire partie d'un élément.
2: De l'arsenal.
1: Là, il y a des gens qui vont peut-être se mettre à chercher ça sur Internet, trouvant. Est-ce que, parce que là, vous parliez des normes électriques, ça n'a pas été approuvé, il faut quand même faire attention.
2: Oui, et vous faites très bien de le rappeler parce que là, évidemment, il y a des tutoriels sur YouTube, mais on n'a pas les certifications encore. Parfois, les circuits électriques dans les vieux appartements ou les vieilles maisons, ce n'est pas aux normes. Il peut y avoir des dangers. Donc, pour l'instant, c'est à surveiller. On peut commencer à se renseigner, mais ce n'est pas une bonne idée de se lancer dans la chose soi-même.
1: Oui, le do-it-yourself ici, le faire soi-même, ce n'est peut-être pas à recommander.
2: Voilà.
1: Marianne Desautels, journaliste en environnement. Merci beaucoup.
2: Merci à vous.
1: Bonne journée.
2: Au revoir.
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1: C'est parti, à partir à compter d'aujourd'hui, le Festival d'été de Québec qui va poursuivre ses activités, présenter ses spectacles jusqu'au 19 juillet prochain. Ce soir, c'est Cypress Hill et Limp Bizkit qui seront sur scène, sur la scène des Plaines Abraham, voyons. Il va aussi y avoir Gwen Stefani, Keisha, Muse, les Bar Brothers, The Lumineers, Patrick Watson, Clopel Gag également. Je reçois le grand Manitou de la programmation de ce Festival d'été de Québec, Louis Bellavance, directeur de la programmation du FEC. Bonjour, M. Bellavance.
4: Bonjour.
1: Alors, dans quel état d'esprit êtes-vous aujourd'hui, lancement de cette édition 2026?
4: Alors, on est fébrile, évidemment. C'est toujours le jour 1 d'un festival de 11 jours. Hein. C'est un marathon, donc on se sent prêt. On a hâte que ça commence. Ça fait un an ou un an et demi ou deux ans qu'on prépare la programmation. Puis sur le terrain ici, là, je pense qu'on a commencé à s'installer au début mai. Donc, c'est le moment, on se lance et puis il y a une belle énergie au centre-ville ici à Québec aujourd'hui. Donc, on est très, très optimiste pour la suite.
1: Qu'est-ce qu'il y a de différent, de particulier avec la programmation de cette année?
4: Cette année, c'est une programmation qui est très équilibrée. C'est une programmation qui est forte avec des sous-cartes extrêmement riches aussi. Et puis, peut-être le très marquant, c'est qu'on s'amuse à demander aux gens autour de nous pour voir quel est le top 3, parfois c'est facile à identifier, ou quel est le top 2, et qui va faire le meilleur full. Et chacun a son opinion, mais c'est rarement convergent. Donc, c'est amusant de voir qu'il y a une ambiguïté à savoir qu'est-ce qui va très bien fonctionner ou pas. Parce qu'on le rappelle, on vend seulement un seul billet pour l'ensemble du festival. On ne vend pas des billets à chaque jour. Donc, ce soir, Limp Bizkit, on pense qu'on va avoir une très bonne foule, mais il y a beaucoup, beaucoup de candidats au titre de meilleure assistance ou meilleur spectacle cette année. Peut-être tous les soirs, la question se pose.
1: Est-ce que vous vous posez plus de questions ou vous accrochez plus de chapelets sur la corde à linge? Depuis quelques années, on a vu beaucoup avec, évidemment, les changements climatiques, mais des périodes d'orage, de pluie. Est-ce que ça devient plus difficile de composer avec l'élément météo?
4: Oui, il y a un côté très, très imprévisible aux facteurs météorologiques en ce moment. C'est, bon, ça n'a jamais été une science exacte, on le sait, ouais. Mais elle me semble plus inexacte ces temps-ci. Et puis, les phénomènes météo qu'on va rencontrer, on n'a pas de problème avec la pluie, on n'a pas de problème avec des vents réguliers, mais là, on a des phénomènes un peu plus extrêmes auxquels on va être exposé. Et qui peuvent nous prendre par surprise, ou il va y avoir des poussées de vent très violents. Et c'est surtout des choses qu'on n'anticipe pas. On va arriver, on l'a vu dans le montage, ça fait plusieurs jours qu'on est ici à terminer les installations. Et il y a des matins où on envoie un message, bon, on attend les gros orages après-midi, les orages n'arrivent pas. Mm. Et il y a des journées où on se dit aujourd'hui, c'est parfait, c'est gros soleil, puis il nous tombe une situation très, très extrême à 2h l'après-midi. Ça fait partie des impondérables, mais bon, on fait avec. Et puis, je pense que c'est la moyenne de tout ça sur 11 jours qui va nous dire si on a eu la main heureuse ou pas. Mais c'est normal que quelques soirées risquent d'être plus humides.
1: Oui, c'est ça. Racontez-nous un peu, je ne sais pas si c'est des coulisses, des secrets de programmation ou des anecdotes, mais comment vous avez réussi à boucler ces articles et comment vous avez fait vos choix cette année?
4: Cette année, au niveau de la ligne directrice artistique, peut-être le fait le plus marquant, ça a été de concentrer nos efforts sur des artistes qui ont été, disons, à leur apogée entre 1995 et, disons, 2010. Et ça, c'est un choix éclairé. C'est de l'observation d'une tendance qui est très importante là, depuis le retour de la pandémie, où on voit qu'il y a eu un transfert, si on veut, sur les artistes qu'on considérait comme du classic rock. Ça voulait dire pendant un temps les Rolling Stones. Aujourd'hui, ça veut peut-être dire Limp Bizkit. Donc, les artistes qu'on reçoit aujourd'hui, puis on a cette espèce de démographie-là, bien qu'on va dans toutes sortes de directions musicalement, mais reste que Lumineers, Martin Garrix, Muse, évidemment, justement, Limp Bizkit ce soir, et tellement d'autres artistes, Gwen Stefani, Kesha, qu'on va accueillir ici. Ce sont des artistes qui étaient au sommet, au tournant des années 2000, et qui là ont un retour de popularité important. Et quand ces artistes-là reviennent à l'avant-scène, quand ils se mettent à toucher une autre génération qui cascade d'amener leurs enfants, parce que là, TikTok a fait le travail et a ramené à l'avant-plan certains artistes, ça devient des conditions extrêmement favorables pour un festival généraliste comme le nôtre. Et là, on voit des foules avec des âges très variés et ça fonctionne très bien pour nous. Donc, c'est vraiment ce qui a guidé cette programmation-là, d'abord. Puis ensuite, bien évidemment, c'est toujours notre volonté ici d'aller partout, de plaire au plus de gens possible, mais c'est pas un fourre-tout. Chaque soirée est programmée avec une direction artistique assez nette. Et on se promène entre le nu metal ce soir, et puis demain soir, on est en Americana avec Lumineers. Et la soirée d'après, on est en musique latine avec Louis Fonsi. Et ensuite, on est en jazz avec Bublé. Donc ça, c'est pas n'importe quoi. C'est soigneusement planifié. Et on veut faire ce parcours-là qui change de direction et qui permet aux fans d'explorer les 5 scènes extérieures qu'on a et se promener d'une soirée à l'autre vers des contenus qui les interpellent un peu plus. Donc, ça semble un peu bigarré, mais il y a beaucoup de travail pour arriver à ce que ces oppositions-là soient bonnes. À ce que ce soir, Lou-Adrienne Cassidy et Gab Bouchard se retrouvent contre, entre guillemets, Limp Bizkit. Donc, ça devrait pas être embêtant pour les fans. On devrait savoir où se diriger. C'est ce qu'on essaie de faire soir après soir. Et c'est toujours un bon défi.
1: Oui, c'est ça. Donc, des gens qui vont y aller pour leurs goûts musicaux et il y en a pour tous les goûts. Est-ce que, puis il nous reste 30 secondes, puis je sais que c'est une question peut-être un peu compliquée, mais est-ce que c'est plus difficile d'attirer des artistes dans des festivals? On voit ces méga tournées dans des arénas, dans des stades même. Est-ce que le festival a encore sa place dans le cœur des artistes?
4: Je pense que oui. Je pense que les festivals doivent être performants. Il y a différentes façons d'aborder ce défi-là de la hausse des revenus générés justement par les méga-tournées qui peut rendre la tâche plus difficile pour un festival d'être assez agressif pour aller jusque-là financièrement, mais c'est tout à fait possible. On l'a fait dans le passé, on a attiré les Rolling Stones ici, on en a attiré plusieurs et on va le faire encore. Donc, nous, on est confiant, on est positif, mais ça demande un ajustement. Et puis, ça demande un peu de chance, ça demande du momentum, ça demande une question de timing. Mais si les éléments tombent en place, nous, notre vision, c'est qu'on est capable de le faire, on est capable d'y aller, on va prendre les moyens pour aller chercher les artistes qu'il faut. Et on peut voir cette année où on a travaillé avec notre vision artistique un peu autrement, c'est-à-dire que tous les soirs sont importants. Ouais. C'est vraiment des soirées d'aréna. On se voit aller.
1: Louis Bellavance, directeur de la programmation du Festival d'été de Québec. Merci d'avoir été avec nous.
4: Toujours un grand plaisir. Merci à
1: vous. Voilà pour cette édition de Midi Info. Bonne journée.
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8: Mesdames, Messieurs, ici Philippe-Antoine Saunier. Le premier ministre Mark Carney poursuit sa visite en Arabie Saoudite. Il a rencontré à Jeddah le prince héritier Mohamed Ben Salman. Les dirigeants ont signé un protocole d'accord pour créer le Conseil de coordination Canada-Arabie Saoudite afin de renforcer la collaboration dans des domaines comme l'économie et le commerce. Mark Carney veut rebâtir les relations entre les deux pays qui ont connu un froid diplomatique en raison du sort réservé par le régime saoudien à des militants pour les droits de la personne. En conférence de presse, le premier ministre a déclaré que la situation s'améliore dans le pays, notamment en regard à la place des femmes dans la société.
9: Il y a juste une décennie, je crois, alors une quinzaine d'années peut-être, mais le taux de participation des femmes dans le marché du travail était, je ne sais pas, 10%, 12%, quelque chose comme ça. Maintenant, c'est plus élevé qu'en Inde, au Japon. Ici, en Arabie Saoudite, il y a du progrès ici. C'est pas pour moi d'être le juge, mais je peux voir.
8: Mark Carney a aussi annoncé que le Canada participera à l'exposition universelle de 2030 à Riyad, en Arabie Saoudite. Eddie Goldenberg est mort. Il avait 79 ans. Originaire de Montréal, Eddie Goldenberg a passé une décennie comme conseiller politique du premier ministre Jean Chrétien avant d'être nommé son chef de cabinet. Il a contribué à la rédaction de la Charte des droits et libertés et a été nommé à l'Ordre du Canada en 2014 pour ses décennies de service public. Les États-Unis affirment avoir touché 90 cibles militaires en Iran au cours des dernières heures. Ils ont repris leurs attaques la nuit dernière, quelques heures avant l'inhumation du guide suprême iranien Ali Khamenei, tué en février dans des frappes israélo-américaines. Marie Claudet est à Washington.
10: Les Américains disent avoir touché 90 cibles militaires en Iran. Mais Téhéran accuse les États-Unis d'avoir aussi bombardé des infrastructures civiles. Des explosions ont été entendues près de la seule centrale nucléaire en activité du pays. Le ministère de la Santé iranien

0: a indiqué que 14 personnes sont mortes et 78 blessées sous les bombardements américains ces deux derniers jours. L'Iran dénonce, je cite, un crime de guerre flagrant et a lancé des missiles et des drones à Bahreïn, au Koweït et au Qatar. La Jordanie a aussi intercepté des missiles sur son territoire. Je vous propose d'écouter le président Trump. On vient de les frapper très dur. Chaque fois qu'ils nous attaquent, on leur rend l'appareil 20 fois plus fort. Et c'est ce qu'on a fait hier soir. La ministre canadienne des Affaires étrangères, Anita Anand, en visite en Arabie Saoudite, a déclaré que les attaques iraniennes étaient inacceptables.
1: Nous sommes ici en solidarité avec les pays du Golfe et aussi on doit respecter le cessez-le-feu.
0: Malgré ces nouvelles attaques, Donald Trump n'exclut pas la poursuite des négociations. Ce conflit est très impopulaire aux États-Unis, tous bords politiques confondus, et il sait qu'il doit trouver une voie de sortie au plus vite. Ici Marie-Claude, Radio-Canada, Washington.
2: Aux États-Unis, l'ancien athlète olympique accusé d'avoir vandalisé le bassin réfléchissant du monument emblématique Lincoln Memorial à Washington a plaidé non coupable. David Hearn, qui a représenté les États-Unis en canoë lors de plusieurs éditions des Jeux olympiques d'été, est soupçonné d'avoir enlevé avec ses mains un morceau du revêtement installé au fond du bassin, qui est rempli d'algues depuis la fin des travaux de rénovation demandés par Donald Trump. Les avocats de l'Olympien estiment qu'il est victime d'abus de pouvoir. Il encourt jusqu'à 10 ans de prison. L'opposition à l'Hôtel de Ville de Montréal critique la volonté de l'administration Martinez-Ferrada de modifier le projet de réfection de la station Berry-UQAM et de la rue Berry. La ville a choisi de retourner à la table à dessin, même si un contrat de 65 millions a déjà été accordé. Voici François Joly.
3: 22 millions de dollars sont fournis par la ville pour les aménagements en surface qui incluent l'ajout d'une deuxième piste cyclable du côté est de Berry devant la gare d'autocar. La mairesse Soraya Martinez-Ferrada a annoncé récemment que la rue serait réasphaltée de manière temporaire et qu'un nouveau projet permanent sera réalisé dans un deuxième temps, ce qui forcera à nouveau la fermeture de la rue, probablement au-delà de la fin prévue du chantier en 2028. La mairesse dit vouloir un projet signature pour le quartier latin. On l'écoute, suivi du conseiller d'opposition Chris McRae de Projet Montréal.
4: Je ne pouvais pas cautionner un projet qui était, je vais prendre le mot simpliste, mais pas à l'ambition de ce que Montréal est, pas à l'ambition de ce que la rue Berry doit être.
5: Le projet était là pour, en fait, répondre au fait qu'il y a eu des décès sur la rue Berry, une collision notamment deux cyclistes il y a quelques années au coin Berry, Ontario.
3: Soraya Martinez-Ferrada affirme aussi que le projet lancé sous l'ancienne administration n'est pas sécuritaire en raison de la présence d'une piste cyclable devant la gare d'autocar. Les ingénieurs de la ville avaient cependant réalisé une étude du champ de vision des chauffeurs d'autobus et avaient prévu notamment une déviation de la piste cyclable et des miroirs pour s'assurer que les cyclistes ne se retrouvent pas dans leur angle mort. La mairesse n'a pas précisé jusqu'à présent sur quoi elle se basait pour dire que le projet n'était pas sécuritaire. Ici François Joly, Radio-Canada, Montréal.
2: Voici la météo.
6: Des nuages, des éclaircies, mais aussi 40 % de possibilité d'averse et un risque d'orage cet après-midi jusqu'en début de soirée. Maximum prévu autour de 26-27, indice humidex au-delà de la barre des 30, une vingtaine de degrés la nuit prochaine. Un ciel qui va redevenir variable demain vendredi. Ce sera encore un peu instable, alors 30 % de possibilité d'une averse en après-midi. Maximum 28, indice humidex 35-36, mais on a une belle fin de semaine à venir. On va mettre de côté l'humidex. On aura des températures de 26 à 29 et surtout
7: oh, gosh!

l'été formidable de Gabriel des Trois Maisons, celui de ses 14 ans. Semble-t-il qu'on peut l'appeler Caramel pour l'occasion. Détail à suivre. Suggestion littéraire, Steve Gagnon nous propose le très beau premier roman de l'acteur et auteur Mathis Savard-Véroven, touchante lettre d'amour à sa grand-mère. Notre chroniqueuse Sheena Fins nous plonge dans les coulisses du cirque pour nous faire rencontrer ceux et celles qui veillent à la sécurité des acrobates. Et coup d'œil sur le succès de Picnic électronique qui séduit pas juste Montréal, mais aussi l'Australie et l'Amérique latine. Je m'appelle Julien Poirier-Malo. Bienvenue à l'heure d'été.

Et là, c'est peut-être l'une des premières nouvelles que vous avez vues ou entendues en vous levant ce matin. Ça a été mon cas. Le décès à 75 ans de la chanteuse britannique Bonnie Tyler, la femme derrière cette immense chanson de 1983. Ah!

0: l'écoutez fort quand même pour pleinement l'apprécier. Une power ballade dont seuls les années 80 avaient le secret. C'est le plus grand succès de la chanteuse. Chanson écrite par Jim Steinman qui, comme le dit le magazine Rolling Stone aujourd'hui, était faite sur mesure pour Bonnie Tyler. Elle avait à la fois la puissance vocale pour la livrer, mais aussi le grain juste assez rocailleux pour lui donner la vulnérabilité que le texte commandait. C'est une chanson qui sera évidemment un énorme succès commercial, qui deviendra numéro un, entre autres au Canada, qui lui vaudra une nomination aux Grammys. Il y a aucune autre de ces chansons qui va connaître le même succès, mais les karaokés du monde entier depuis 45 ans lui garantissent l'éternité à Total Eclipse of the Heart. On les entend rire déjà. Steve, Shina, salut à vous deux.
1: Bonjour.
2: Bonjour.
0: Steve, je te vois, il me semble, personnifier Bonnie Tyler dans un bar vaguement pacté à 2h du matin. Me trompe-je?
1: La seule fois où j'ai fait un karaoké, où je suis allé dans un karaoké, c'était au Japon.
0: Et la seule fois tout court, pas juste pour Bonnie Tyler.
1: Non. Et puis, je me suis surpris à vraiment, vraiment, vraiment être capable de me laisser aller intensément.
0: Là, tu dis au Japon, est-ce que c'était les karaokés ou c'est des salles privées ou c'est devant le bar au complet?
1: Non, ben c'était devant le bar au complet, mais c'était une toute petite place où on avait été obligé de rentrer par la propriétaire, puis j'étais très réticent, puis finalement, je me suis amusé comme ça faisait peut-être 30 ans que je m'étais amusé. Bon. Mais on a entendu énormément de reprises de cette chanson-là. Et tu sais, il y a des fois, tu dis, OK, cette reprise-là est vraiment, vraiment très belle. Je pense qu'il n'y en a aucune qui accote la puissance de l'original, de l'interprétation de Bonnie Tyler. Il y a tout déjà dans son interprétation.
0: Je me suis surpris à l'apprécier davantage parce que bon, on va dire, les mauvaises langues diront qu'elle est quétaine un peu cette chanson-là. Bon, chanson des années 80. Mais je me suis surpris à en reconnaître quand même la puissance de cette voix-là en l'écoutant plusieurs fois aujourd'hui. Shina, je sens que toi, t'as de l'expérience de karaoké. Ce serait ton genre.
2: J'en raffole. Retenez-moi, là, parce qu'il faut que je fasse ma chronique, là, sinon je courrai au prochain karaoké, j'irai chanter. J'adore les karaokés. Pour moi, c'est un peu comme, tu sais, les fois à Noël, quand on est jeune, on se retrouve avec nos cousines, puis on décide de faire un spectacle, puis là, toute la famille est obligée de nous écouter, mais au final, tout le monde a du fun. C'est un peu ça pour moi, un karaoké. C'est comme si on est dans un salon, on est en gang de gens qu'on connaît pas, puis on fait, mais on va t'écouter. Vas-y, chante ta toune, puis on a du fun ensemble.
0: C'est le fun comme chanteur et c'est le fun comme spectateur, même si cette chanson-là, c'en est pas une facile, puis je pense que tous les employés de karaoké pourront le confirmer. Mm-hmm. Elle est allègrement détruite là par beaucoup de monde qui s'essaie dessus année après année.
2: Mais moins détruite que la chanson de Titanic là. Celle-là, je trouve que.
0: Écoutez, la liste pourrait être longue. Moi, je me souviens pas d'avoir chanté Total Eclipse of the Heart, etc. de Gabriel des Trois Maisons. Par contre, passez-moi les menottes, jetez-moi dans le panier à salade. Là-dessus, je suis coupable. Très hâte de le recevoir un petit peu plus tard, dans une vingtaine de minutes, Gabriel des Trois Maisons, aujourd'hui. Mais d'abord, on en parlait hier à l'émission. Juillet, c'est un gros mois pour le cirque au Québec, avec Montréal complètement cirque qui bat son plein, avec l'hommage à Jean Leloup par le Cirque du Soleil à Trois-Rivières qui commence la semaine

0: prochaine. Même chose pour le Festival du Cirque des Îles aussi qui approche aux Îles-de-la-Madeleine. Et on se disait que l'occasion serait bonne de s'intéresser à ceux et celles qui s'assurent de la sécurité des artistes du cirque. Sécurité qui, disons-le, semble passablement hypothéquée quand on est retenu là à plusieurs dizaines de pieds dans les airs comme ça par des cordes. Alors, Sheena Fins, c'est là-dessus qu'on t'a mise cette semaine. Oui. Puis allez voir en coulisses comment ça se passait.
1: Ben oui. Écoutez, déjà, c'était facile pour moi parce que j'adore regarder les spectacles de cirque. Mais c'est vrai que des fois, je me suis jamais vraiment dit, ben c'est qui s'assure de la sécurité là pour que les artistes soient capables vraiment de performer. Alors là, mardi dernier, je suis allée faire un tour dans l'ambiance quand même assez colorée et joviale du Festival Montréal complètement cirque. J'étais à la place Pasteur et je suis allée à la rencontre de deux gréeurs. Donc, dans le jargon, on dit des riggers, là, mais en français, on dit des gréeurs.
0: Des gréeurs, okay.
1: Des gréeurs professionnels d'expérience qui s'occupent du spectacle de sangles aériennes qui est donné à la scène de l'Auto-Québec. Alors, j'ai fait la connaissance de Mike Thibault et Guillaume Gros-Louis. Déjà, en partant, je leur ai demandé mais c'est quoi leur travail en tant que gréeurs et surtout leur lien avec l'artiste.
2: À chaque fois que vous allez voir un spectacle, nous autres, on accroche qu'est-ce qui n'est pas supposé vous tomber sur la tête. Principalement. Si vous regardez dans les airs, là, il y a beaucoup de matériel accroché. Fait que c'est en fait notre travail. Fait qu'on travaille dans les airs avec un harnais. Fait que c'est ça. Mais c'est vraiment la confiance. Fait que quand on installe des matériaux, tout qu'est-ce qui est gréage, faut vraiment que ça soit spick and span. Parce que eux aussi, ils ont une connaissance dans le gréage un peu plus minimum. Mais ils peuvent voir s'ils voient un défaut, là, tu viens de perdre un peu la confiance. Fait qu'il faut vraiment on fait des inspections. Comme aujourd'hui, on a fait une inspection de tout notre gréage en hauteur, les poulies, puis les cordes d'acier, puis la corde.
0: Il y a pas droit à l'erreur finalement ici. Là.
1: Non. Et le eux à qui Mike Thibault fait référence, ce sont les acrobates qui connaissent quand même le BABA du gréage. Là. Alors c'est important de faire le travail avec minutie. Bon, comme il le disait, pour pas que le matériel nous tombe dessus, mais les acrobates non plus. Et eux, les gréeurs, c'est souvent ceux qui sont habillés tout en noir. Là. Ils ont l'œil vif. Vous les voyez là sur les sites, ils ont des grosses ceintures à la taille. Ils se fondent dans le décor, mais c'est pour mieux tirer les ficelles du spectacle.
0: Bon, ça demande quand même des connaissances assez techniques. Faut savoir manipuler l'équipement en question pour éviter que finalement personne se blesse.
1: Absolument. Encore une fois, on écoute les explications de Mike Thibault.
2: Fait qu'en gréage, en fait, fait qu'exemple, en cirque, on va avoir des cordes d'acier qu'on va faire sur mesure avec du certissage de câble qu'on appelle. Puis sinon, c'est un gros baril de câble qu'on achète en vrac. Là. Fait qu'on fait nos certissages. Après ça, on va travailler avec des poulies. Fait qu'exemple, tirer à quelqu'un qui fait 120 à plus que 120 livres, ça commence à être pesant. Fait qu'on va faire un système de poulies de 3 pour 1 ou 4 pour 1. Ça veut dire que c'est des poulies doubles. Et la corde, elle fait en fait plusieurs tours dans la poulie. Fait qu'on sépare le poids.
0: Hey, c'est effectivement très technique.
1: Oui, et c'est parce que oui, le travail, il est physique, mais ça demande des connaissances en physique. Parce que mis à part des bons bras et une bonne couche de corne dans les mains, là, quand même, il y a des méthodes à appliquer, comme celle justement de répartir le poids. Alors, le contre-coup de ça, ben oui, ça les aide à aller plus vite. Le contre-coup, c'est que ça ralentit le processus. Ça ralentit un peu la dynamique du spectacle. Donc, juste pour vous donner un exemple, le Cirque du Soleil, par exemple, eux, ils utilisent des systèmes automatisés souvent, des treuils acrobatiques. Alors, si vous le faites manuellement, un gréeur peut manier à peu près 1 mètre de corde à la seconde. Une machine, c'est 6 mètres de corde.
0: Mais même 1 mètre à la seconde?
1: Ah, mais ça, il faut qu'ils soient en forme. On m'a dit que c'était des bonnes journées où est-ce qu'ils sont bien hydratés, mais oui, ça va aller jusqu'à 1 mètre à la seconde. Mais c'est ça. C'est sûr que si on utilise de l'automatisation, là, ça aide à faire des prouesses un peu plus saisissantes. Mais pour les gréeurs, en extérieur, on rajoute une couche de défi supplémentaire pour la sécurité parce que la corde peut devenir glissante. Il y a du vent, il y a du soleil, la peau peut devenir humide. Il faut toujours être à l'affût des températures. Ils deviennent un peu des fauves, hein, ils ont des yeux de lynx, là, parce que, il faut le dire que le gréeur et l'acrobate, ils forment vraiment un couple fusionnel au cirque. C'est un peu comme une danse. Le gréeur, c'est l'ombre de l'acrobate. Il le suit tout le temps. On écoute Guillaume Gros-Louli à ce sujet.
3: Le gréeur, on est comme la dernière porte de sécurité. On est vraiment responsable de l'artiste, puis on se doit de lire les mouvements de l'artiste pour agir en conséquence.
1: Alors, il faut justement qu'il y ait une bonne communication parce qu'ils doivent être très réceptifs. Ils doivent vraiment lire comment est-ce que ça fonctionne pour l'artiste pendant qu'il est dans les airs. Puis c'est rare qu'ils se parlent vraiment. Là. C'est quand même un peu intuitif.
0: Donc, ils se parlent pas, mais il y a une communication tout long. Communication d'ailleurs qui est assez invisible pour nous parce que nous, celui qu'on envoie juste un des deux partenaires finalement sur scène. Mais c'est assez fondamental cette communication entre les deux.
4: Là, on dit c'est un défi très technique. Là, ça, on l'entend, mais moi, j'étais sur Saint-Denis à Complètement Cirque il y a 3 jours. Puis je me disais, mais il faut qu'ils connaissent la chorégraphie de l'artiste parce que vraiment, c'est ça, il n'y a pas de OK en haut ou en bas.
1: Ouais.
0: Ça enlèverait de la magie.
4: Est-ce que ces gens-là font partie du processus de création? Est-ce qu'ils ont vu le numéro avant? Est-ce
1: que... Ce qu'on me dit, c'est que des fois, ils sont dans le processus de création, mais en général, l'artiste, l'acrobate va leur envoyer en amont là comme ça une fiche avec les détails techniques des figures qui vont être exécutées. Donc, ils ont comme un peu un plan là, de la danse qu'ils vont vivre ensemble pendant le spectacle. Il y a un petit peu de langage non-verbal. Je vous dirais le plus important, c'est comment est-ce qu'on dit urgent stop là, c'est on se croise les avant-bras devant la poitrine, ça veut dire vraiment on stoppe tout, on
0: okay,
1: arrête.
0: OK, intéressant. Ça c'est vraiment signal universel. Okay,
1: exactement.
0: C'est plutôt panique.
1: Ouais, exactement. Sinon c'est up down. C'est assez simple.
4: Bon. Et moi, psychorigide comme je suis là, tu sais, j'obligerais un genre de 3 heures de répétition avant.
1: Ah ben là, vous allez
4: avec le grailleur.
1: Ben là, c'est une chance que vous n'êtes pas allé faire le test parce que moi, je suis allée faire un test. Ah, oui.
0: Pour de vrai là.
1: Julien, ce n'est pas une blague. J'ai vraiment fait mon premier numéro avec. J'étais pas seule quand même. Il faut que je remercie Baptistin Boulay qui était mon compagnon pour ce tout premier numéro de cirque qu'on a fait ensemble. C'était le temps parfait pour me partir une mini carrière là, comme on dit. Alors, je suis tombée sur le. Je suis allée sur le gros tapis bleu en compagnie de l'acrobate. On a chacun glissé nos poignets dans les sangles. Et là, avec l'autre main, on s'est retenu. Et là, on a commencé à faire des petits cercles comme ça. Et là, on a commencé à tourner. Et là, je suis montée dans les airs. C'est une figure assez simple, Julien.
0: Oui.
1: Mais je vous avoue que mes petits poignets de madame qui tape à l'ordi à chaque jour, là, j'ai remarqué que c'était peut-être moins ma taille. Mais je vous avoue que j'ai quand même beaucoup aimé ça. Et surtout, de voir c'était quoi la relation que je devais avoir avec mon gréeur. Cette fois-ci, mon gréeur, c'était Mike, on écoute là, notre interaction.
5: Et ça monte.
0: On entend, c'est tout ce qu'on peut faire.
1: Oui, c'est ça. Il voyait bien que mes petits poignets là, étaient tout délicats et tout. Puis, ça surprend quand même la sangle. C'est pas, c'est rare qu'on est dans cette espèce d'apesanteur-là. Ça ressemblait un peu comme être dans l'eau, mais que quelqu'un nous tire en même temps. C'est bon pour le dos. Je vous dirais que c'est quand même assez bon pour le dos. Mais mis à part tout ça, j'ai vraiment réalisé à quel point on est dans une position vulnérable. Puis il faut vraiment que quelqu'un nous regarde puis soit capable pratiquement avant nous-mêmes de savoir c'est quoi les besoins. Donc vraiment, le gréeur, c'est pas de la gnognotte là. C'est vraiment important que le gréeur soit là parce que si l'athlète il est stressé, il y a plus de chances, il y a plus de risques de se blesser. Mais aussi même pour nous qui regardons le numéro, c'est moins intéressant voir quelqu'un qu'on le sent qui est stressé. Ça paraît un athlète qui est stressé. Donc vraiment, ça aide la personne à se détendre, à donner tout son temps à son numéro, puis aussi éviter les accidents.
0: Donc là, comme spectateur, finalement, ça vaut la peine de se rendre sur place, puis d'essayer d'avoir l'œil ouvert face à ce travail-là qui, normalement, nous est à peu près invisible.
1: Absolument. Ouais. Mais le gréeur, c'est un peu comme si l'acrobate est la marionnette du gréeur. On le voit pas, mais lui...
0: Ah, c'est une belle image, OK.
1: C'est un peu la marionnette inversée.
0: Sans rien enlever à l'acrobate.
1: en effet, sans rien enlever à l'acrobate. Si vous voulez les voir, ces deux gréeurs-là, ils seront à Montréal complètement en cirque. Ça se termine le 12 juillet. Ils sont à la scène Loto-Québec à partir de 18h30. C'est gratuit et vous pourrez voir aussi l'athlète avec lequel j'ai fait mon tout premier numéro, Baptistin Boulay, là, qui va faire les sangles aériennes. Et puis, si vous allez voir, par exemple, le spectacle Écho du Cirque du Soleil, ben là, vous allez voir là, les machines. Là, on voit quand même les câbles. Là, vous allez voir à quel point c'est quand même pas mal plus rapide. Je vous rappelle, les gréeurs, c'est un peu les Spider-Man de la technique. Hein? Et il faut le dire, pendant que des étoiles brillent sur la scène, ben, il y a d'autres étoiles qui sont juste en arrière, un peu dans l'ombre, et qui permettent à la magie de rester surprenante tout en étant sécuritaire quand même.
0: Et oui, ça prouve toute la mécanique, effectivement, et toute l'expertise qu'il y a derrière. Ben, merci beaucoup. Effectivement, on surveillera ça lors de notre prochain passage. Je le dis, il y a Montréal complètement cirque, mais il y a aussi le Festival des îles, le Festival de cirque des îles aussi, puis cet hommage à Jean Leloup à l'amphithéâtre Cogeco à Trois-Rivières.
1: J'ai ma petite preuve, là. Je sais pas si vous voyez
0: ta preuve,
1: mon petit poignet,
0: là. Je la vois. Et oui. Toi, pour Chyna, pour ton spectacle solo, ben, on attendra.
1: Évidemment,
0: ça viendra. On parlait d'expertise québécoise. Dans un instant, plutôt, l'organisation derrière les pique-niques électroniques qui connaît un grand succès depuis très longtemps à Montréal, mais aussi à l'international. C'est là-dessus qu'on a voulu se pencher aujourd'hui. Donc, on y reviendra dans un instant. Mais juste avant, en musique, Poirier, Flavia Coelho avec Café con Leche sur Ici Première.

Poirier et Flavia Coelho sur les ondes d'ici première. Vous êtes toujours à l'écoute de l'heure d'été. Il y a Serge qui nous écrit il y a quelques instants. Chyna, je crois que ça s'adresse à toi. Il dit, on avait tout à fait les mêmes ébahissements et questionnements par rapport au travail du gréeur dimanche dernier sur Saint-Denis, ce que vous nous avez entendu. Effectivement, je pense que quand on y porte attention, il y a effectivement beaucoup de questionnements par rapport à ce travail-là. C'est très intéressant qu'on s'y soit plongé. Maintenant, autre univers musical.

0: Extrait d'un récent set du DJ américain Zach Fox qui sera de passage au Canada ce dimanche dans le cadre de Pique-nique électronique à Montréal. C'est un incontournable cet événement de la musique électro qui soulignera bientôt son 25e anniversaire. Événement montréalais, oui, mais qui, beaucoup l'ignorent, s'est aussi installé dans plusieurs villes à travers le monde, à travers le temps. Miami, Melbourne, Santiago, Sao Paulo aussi. La preuve que le concept de pique-nique créé ici, donc, a beaucoup de potentiel. Et la preuve aussi que, la preuve de l'âge d'or que vit, on a l'impression, du moins c'est mon avis, l'âge d'or que vit la musique électro-techno depuis quelques années aussi. Alors, on a voulu approfondir la discussion aujourd'hui avec nous, Nicolas Cournoyer, qui est vice-président Affaires publiques et responsabilité sociétale chez Multicolor. Ça, c'est l'organisation derrière les pique-niques électroniques. Salut, Nicolas.
1: Bien, bonjour.
0: Nicolas, commence par nous décrire le concept de pique-nique pour ceux qui sont pas familiers. Quel genre d'expérience on vit quand on se pointe un dimanche, je dis les dimanches parce que c'est les principales journées de pique-nique, là, au parc Jean-Drapeau à Montréal?
1: En fait, quand on a créé l'événement en 2003, on essaie de répondre à un certain besoin. La musique électronique qui était toujours dans un cadre, dans un milieu qui était comme plus ostracisé, c'était dans les after hours, dans les raves,
0: il y a tout un jeu de clandestin,
1: une connotation négative avec la drogue et tout. Puis nous, on a trouvé que c'était vraiment une richesse musicale qu'on avait. Il y a beaucoup d'artistes de musique électronique à Montréal. Puis ce qu'on a voulu faire, c'est démocratiser ce style de musique là et de le présenter dans un cadre qui est diurne. Fait que pique-nique, c'était vraiment ça. C'était la volonté de prendre la musique électronique, le sortir, puis rendre ça au grand jour et accessible à tout le monde.
0: Donc, c'est extérieur,
1: oui.
0: C'est après-midi, soirée, et c'est ouvert à tous. Moi, je me souviens de ma toute première visite, je me souviens plus dans quelle année, au pique-nique, puis ce qui m'avait étonné, c'est que je suis arrivé là, puis il y avait plein de familles, avec plein d'enfants.
1: Oui.
0: C'est vraiment un événement qui est ouvert à tous, autant ceux qui sont pas familiers avec cet univers-là que ceux qui l'adorent, finalement, depuis longtemps.
1: Oui, puis je te dirais, c'est une des belles réussites en près de 25 ans, c'est justement d'avoir réussi cette mission-là, de la rendre plus commerciale, plus accessible aux gens. Il y a des gens de tous âges, de toute classe sociale, de tu sais, vraiment de tout acabit. Puis c'est un peu le microcosme de Montréal. Fait que donc, t'sais, vraiment, quand tu viens au pique-nique, c'est dans l'ouverture. Ça va freiner des gens, des fois, à cause du type de musique. Mais à partir du moment où on arrive l'été, qu'on veut profiter, tu sais, on sort de l'hiver, on a besoin de profiter, de lâcher notre fou. Souvent, bien évidemment, on a commencé, c'était juste les dimanches. Les gens venaient charger leur batterie avant de commencer leur semaine. Fait que c'était un bon moyen de lâcher son fou, d'avoir du plaisir, d'interagir avec plein de gens, puis surtout d'être en plein air. Puis on est vraiment sur le bord du fleuve Saint-Laurent.
0: C'est unique, là, ouais.
1: Un site unique. Il est champêtre, il y a une vue sur Montréal aussi. Ça nous représente vraiment dans notre ADN.
0: Donc là, on comprend que la réputation de pique-nique à Montréal est plus à faire. On le voit semaine après semaine, mais vous avez aussi effectivement, à travers le temps, exporté ce modèle-là. Dans certains cas, ça a été un essai unique. Dans d'autres cas, la formule s'est installée. Aujourd'hui, vous êtes où et qu'est-ce qui fait que la formule de pique-nique, elle marche dans d'autres villes du monde, carrément sur d'autres continents?
1: Oui, elle marche ailleurs, mais la meilleure édition est à Montréal.
0: C'est
1: un défi, l'exportation, parce que quand tu le fais, faut que tu trouves un bon coproducteur dans les lieux, parce que on peut pas déplacer nos équipes puis produire ces événements-là. Après ça, dans chaque ville, il y a des défis, que ça soit les nuisances sonores, que ça soit la réglementation, t'as des fois des mairies de droite, de gauche, fait que d'arriver à s'implanter dans une formule qui va être unique et facile, ce n'est pas le cas. T'as besoin des gens locaux pour être capable de le faire, mais c'est sûr que d'exporter la joie de vivre de Montréal, le côté festif, le côté très urbain de la musique électronique, mais être en plein air, ça amène aussi un autre élément. On s'est implanté d'abord et avant tout à Barcelone, puis en 3 ans, c'était devenu aussi populaire qu'à Montréal. Malheureusement, un différent avec notre coproducteur, avec qui on faisait aussi Lisbonne, il a changé le nom, puis il a pas ça. Fait que ça a été un coup dur. C'est pour ça qu'il y a des apprentissages,
0: oui.
1: Mais qui n'a pas le goût d'être un après-midi. T'sais, nous, c'est début d'après-midi jusqu'à début de soirée, on va pas très tard, d'aller lâcher son fou, d'avoir du plaisir, puis de danser, puis de vivre une expérience sociale. S'est posé la question, t'sais, avec la pandémie, OK, tout va tourner en 2.0, on va être sur le web. Non, les gens ont besoin de se rencontrer, puis on a encore plus vécu post-pandémie, où depuis, nous, pour autant pique-nique qu'Igloo, c'est la folie. Les gens avaient besoin d'un choc post-traumatique, avaient besoin de danser, lâcher le fou. Et donc, ce plaisir-là, il est partout dans le monde.
0: On le voit, bon là, on s'intéressait tantôt justement aux coulisses derrière l'industrie, finalement, les spectacles circassiens. Là, c'est un peu pareil. Finalement, quand vous arrivez là, dans une ville, vous dites cette ville-là nous intéresse, comment ça marche? Vous vendez le concept, c'est repris à 100% par une organisation locale? Est-ce qu'on est impliqué dans toutes les décisions ou est-ce que ces festivals-là ont une espèce d'autonomie sur leur façon de fonctionner?
1: On a essayé les deux modèles. On l'a fait en coproduction sur le terrain avec des gens de nos équipes, puis on l'a fait aussi en licence. Il y a des bons côtés, des moins bons côtés à chaque, mais ça prend quelqu'un sur place qui est capable d'avoir les contacts, qui connaît la réalité, qui connaît les fournisseurs. Parce que nous, débarquer sur nos grands chevaux, puis on sait pas comment fonctionne, c'est quoi les coûts, puis les négociations.
0: Ça sera pas bien reçu, là.
1: Ben non, puis le relationnel est important. Les artistes de la place, t'as besoin de les intégrer aussi. T'arrives pas juste avec des grosses pointures de musique électronique. Fait que donc, dans l'implantation, il y a un travail. Évidemment, on a des normes, t'sais, on a des codes, il y a autant dans le concept que dans la communication, la promotion,
0: le
1: les
0: nom,
1: visuels,
0: l'image, la
1: c'est ça. Tout ça doit être conservé, autant pour pique-nique que pour igloo, mais il y a certaines villes dans lesquelles on fait la programmation. Des fois, c'est local, notre producteur Santiago au Chili, lui, il connaît le monde de la musique électronique depuis longtemps. C'est lui qui fait les bookings.
0: C'est pas comme ça partout.
1: Non, mais mettons pour Igloofest au Canada, on est à Québec depuis 4 ans, 2 ans à Gatineau. C'était la première édition à Edmonton. Ben c'est notre équipe de Montréal qui fait la programmation de toutes ces villes.
0: Parlons-en d'Igloofest, parce que si pique-nique a quelque chose d'unique, Igloofest c'est quelque chose d'unique aussi. C'est le penchant hivernal un peu de pique-nique. Là encore, un événement extérieur sur plusieurs fins de semaine, mais dans le froid. Ça aussi, donc, ça s'est exporté. Bon, tu disais Québec, Gatineau, Edmonton. Là, je comprends que votre priorité pour l'instant, ça reste le Canada, mais vous fermez pas la porte à ce qu'il y ait des Igloo Fest éventuellement peut-être ailleurs dans le monde.
1: Effectivement, autant Igloo que pique-nique. On a des pourparlers en Europe. Justement, mon associé et ami était présentement en Europe, en Suisse. On fait des fois, on fait des showcases, des partenariats avec des festivals.
0: C'est un beau paysage quand même, ça, les Alpes suisses. Hein? C'est un beau paysage quand même pour faire un Igloo Fest.
1: Effectivement, mais on se rend compte qu'il y a une demande plus grande pour l'hiver. Tu sais, les étés sont quand même saturés, il y a beaucoup d'offres. D'avoir un événement comme pique-nique qui est récurrent toutes les semaines, c'est difficile. Tu sais, il y a d'autres marchés.
0: Parce qu'il faut réserver un lieu, par exemple.
1: Oui, puis on a moins cette problématique-là en hiver. On a réussi à s'établir sur 4 week-ends à Montréal, mais toutes nos autres antennes satellites, c'est un week-end de 3 jours. Fait que ça, cette formule-là est plus facile à répliquer. Puis on l'a vu dans une tournée des villes canadiennes où les gens, ils veulent, c'est-à-dire que ce soit les tourismes Calgary, Edmonton, les villes, ils veulent de l'animation hivernale parce que c'est un bout, c'est une saison morte, puis qui est sous-exploitée, qui va être bonne pour les commerçants, les hôteliers, les restaurateurs. Fait que on sent qu'il y a un élan qui est encore plus grand pour Igloo, mais pique-nique, je te dirais l'évolution là est plus organique. Il y a eu des défis, il y en a qui le font de façon mensuelle parce que ça, je vous dis, on a un public qui est hallucinant à Montréal. On est chanceux d'avoir les gens qui sont motivés, qui viennent. T'sais, pour pique-nique, on fait pique-nique et off-pique-nique. Là, c'est près de 50 événements dans l'été entre le mois de mai puis le mois d'octobre. Puis on réussit à avoir des foules entre 5 000 puis 10 000 personnes.
2: Mais ça a vraiment démocratisé la musique électronique. Oui. Moi, je connais plein de gens qui y vont en famille, comme t'sais, en début de journée, là, t'sais, en début d'après-midi. C'était pas comme ça il y a 10, 15 ans. Là, t'sais, la musique électronique, c'était quand même niché. On pensait moi pas famille ou on non. Pensait pas comme hey, je vais avec mes enfants moi.
1: Mais ben, c'est ça qu'on voulait dès le début, tu sais, dans le fait de démocratiser, c'était un peu c'était peu cher, il y avait des piscines, des gonflables et autres pour on a commencé. Évidemment, ça a évolué parce qu'au début, on avait 300 400 personnes, mais ça faisait partie de notre défi et il y a eu un changement qui s'est opéré parce que bon, t'as le festival Mutec qui était là, le festival Meg, Electra, l'arrivée des DJ champions a aussi aidé dans cette ouverture. Ah oui, c'est l'électronique, là, on pense c'est juste techno, mais il y a des guitares pin-bass, ça vient raccrocher. On a vu le métissage qui s'est fait par la suite, en jazz, en dubstep, dans les publicités, on entend l'électronique. Maintenant, ça fait partie de notre quotidien, mais au début des années 2000, c'était pas ça. Puis pourtant, Montréal a été, pendant plusieurs années, la plaque tournante de musique électronique au monde. Il y a des gens qui venaient s'établir ici. Après ça, on a fait une passe à Palette à Berlin, mais
0: Amérique du Nord, on reste tout à fait reconnu. Avec Détroit, avec New York, Chicago, oui. Montréal, ça reste dans les grands noms. Là.
1: Pique-nique, dans les deux dernières années, c'est près de 250 000 personnes dans un été qui viennent. Igloo Fest, c'est un autre 100 000 personnes à Montréal. Ça part les antennes. Fait que il y a un bassin. C'est sûr que tu parlais d'Igloo Fest. Il y a de quoi d'unique. Le mix de la musique, de la scénographie, des gens habillés.
3: On se costume. Moi, je me costume à chaque fois que je vais. On se donne à fond.
1: Dès la première édition, parce que l'ancêtre, c'est le pique-nique électronique des neiges. C'était au parc Jean-Drapeau, c'était gratuit. Là, dans le cadre de la fête des neiges. Puis dès la première année, on a fait un concours de One Piece. On prenait des photos du monde, on donnait des prix. Mais ça ajoute au côté un peu plus carnaval. Puis moi, je pense toujours que c'est comme un... C'est une expérience sociale immersive avec un certain edge parce que la musique électronique n'est pas toujours super commune. Mais tu fais des rencontres. Puis quand t'es habillé, costumé l'hiver, l'interaction, tu sais, les classes sociales s'homogénisent, puis tu fais plus d'interactions.
0: Plus grande ouverture à l'autre. Là,
1: tu vois des gens motivés qui se déguisent, parce qu'on fait encore les concours, il y a encore des prix. Puis je veux dire, ça crée des interactions sociales.
0: Ah, puis on le voit très bien sur les réseaux sociaux. Je rappelle que, bon, Igloo Fest un peu plus tard cette année, mais pour l'instant, pique-nique, c'est à Montréal, au Parc Jean-Drapeau, tous les dimanches jusqu'au 18 octobre, sans compter les off-pique-niques, certains vendredis, samedi. Nicolas Cournoyer, tu es vice-président Affaires publiques et responsabilité sociétale chez Multicolore, qui organise les pique-niques électroniques. Merci beaucoup d'avoir été avec nous aujourd'hui.
1: Ça me fait plaisir.
0: Dans un instant, l'été formidable de Gabriel des Trois Maisons, qu'on accueille en studio, celui de ses 14 ans. Mais d'abord, la dream pop de l'artiste française Savannah, qui se dit inspirée par Lana Del Rey, par London Grammar, par Cigarettes After Sex. La voici avec 2010 sur les ondes d'ici première.

0: Eh oui, si vous aimez le son du groupe américain Cigarettes After Sex, vous entendez clairement l'influence ici, surtout dans les dernières notes de la chanson Savannah et 2010 à l'antenne d'ici première. 2010, mais c'est encore un peu plus loin derrière qu'on va reculer maintenant pour notre été formidable, concept dans lequel on invite des personnalités publiques à venir nous raconter l'un des leurs pour qu'on se replonge donc dans des beaux souvenirs. Et aujourd'hui, donc, la chanteuse Gabrielle des Trois Maisons. Salut Gabrielle.
1: Allô.
0: Très content de t'avoir avec nous aujourd'hui.
1: Ah, je suis contente d'être là, merci beaucoup.
0: Là, tu nous ramènes il y a 30 ans.
1: Hey,
0: on
1: c'est
0: est
1: fou.
0: À Sainte-Julienne, dans oui. Lanaudière. Tu as 14 ans et là, on est quelque part entre une cafétéria, un dortoir, oui. La forêt et les étoiles.
1: Oh wow, mon Dieu que c'est beau. Oui, en fait, c'est l'été de mes 14 ans où je suis allée travailler dans un camp de pour les jeunes, en fait, le camp Notre-Dame des Petits. Je sais pas si ça existe encore, mais c'est tellement un beau souvenir pour moi parce que, pour un paquet de raisons, je m'appelais Caramel. Je servais les jeunes enfants aux tables, je leur servais leur repas 3 fois par jour. Je me suis fait un tas d'amis, d'autres filles, une amie qui s'appelait Kiwi. Et tu sais, c'est des beaux souvenirs ça, hein, tu sais, notre adolescence. Puis c'est aussi un dépassement de moi-même parce que je suis
0: arrivée. Oui, parce que là, tu présentes quelque chose de très positif, mais je comprends qu'au départ, t'étais sur tes gardes.
1: Écoute, je suis arrivée là-bas, ma mère est venue me porter au camp. Puis tu sais, je partais, c'était 2 semaines à la fois, je revenais 1-2 jours à la maison. Puis je suis arrivée là, puis je pense que peut-être 2-3 heures après, j'ai appelé ma mère en pleurs. Parce que j'étais comme, je vais trop m'ennuyer, puis je serai pas bien. Puis tu sais, j'étais une petite fille très anxieuse déjà là en partant. Puis c'était quand même gros aller passer l'été, tu sais, à 14 ans, tu pars de chez toi pendant tout l'été. Donc, ma mère m'a beaucoup encouragée, puis elle me disait, non, essaye-le une semaine, Gabrielle, tu vas voir, tu vas te faire des amis, tu vas avoir du plaisir, puis tout ça. Puis finalement, ça a été un des plus beaux étés de ma vie.
0: Donc t'sais. Finalement, elle a réussi à calmer un peu cette angoisse-là.
1: Oui, absolument.
0: T'es contente de t'être dépassée parce que ça s'est très bien passé finalement cet été-là.
1: Ah oui. Puis tu sais, j'ai des beaux souvenirs, tu parlais d'étoiles et de forêt, de moi qui marche le soir, c'est un de mes plaisirs de cet été-là, c'était moi j'aimais beaucoup, tu sais, toutes les boys bands là, j'écoutais les Spice Girls, j'aimais beaucoup les Backstreet Boys, j'aimais Mitsou, j'aimais Kathleen, mais j'aimais aussi les Hanson.
0: Ah mais ben là, hein.
1: Ouais.
0: Tu ne les aimais pas
1: ben,
0: à l'époque,
1: c'est ça.
0: Trois charmants blondinets.
1: Ben exactement.
0: Et là, t'sais. Souvent on parle de Mbop qui est leur grand classique, mais c'est pas celle-là dont tu te souviens le plus.
1: Non, moi c'est Weird.
0: Weird de Hanson.
1: Non, mais c'est tellement beau.
0: Là, quand t'écoutes ça, Gabrielle des Trois Maisons?
1: Moi, je me promène dans le camp le soir et je regarde les étoiles en marchant. J'écoute cette chanson-là. Puis je rêve que Taylor Hanson sorte la forêt.

0: rêve. Non, mais sur son cheval blanc, tu sais, gros crush d'adolescence là.
1: C'est pas arrivé finalement.
0: Non, non, il est jamais. Bon. Non, j'ai pas
1: le motadine.
0: Ouais, le motadine. Mais non, ça a été vraiment, ça a été un bel été. Tu sais, puis j'aurais pu, comme je disais aux recherchistes avant de faire cette belle entrevue avec toi. Tu sais, j'en ai eu tellement des beaux souvenirs de camping, de avec ma famille.
1: Parce que tu viens d'une famille nombreuse, tu sais, six, ouais, six enfants, ouais, donc t'as des beaux souvenirs de ça.
0: Exactement, tu sais, puis ce que j'aime aussi du fait de m'être dépassée puis d'être allée travailler au camp tout l'été, c'est que je me suis ramassée des beaux sous d'adolescent. Tu sais, moi, je viens d'une famille qui est pas riche, qui est riche de plein d'autres façons, mais financièrement, c'était pas toujours évident. Puis, tu sais, moi, m'habiller dans les friperies, ça a pas mal été ça, tu sais, toute ma jeunesse, on n'a pas eu beaucoup ça, des vêtements neufs, mettons. Puis,
1: Tu te retrouvais avec un salaire.
0: Ouais, je faisais 150$ par deux semaines.
1: Ce qui est énorme, quand même.
0: Ce qui est énorme.
1: Rien,
0: oui.
1: Effectivement, là, ouais. C'est énorme tout court, là, d'ailleurs.
0: Pour deux semaines, ouais. Mais tu sais, c'est ça, c'est beaucoup. Moi, j'étais très fière parce que tout l'été, j'ai économisé ces sous-là. Puis,
1: qu'est-ce que t'as fait avec?
0: Écoute, je me suis gâtée. Moi, je rêvais. Moi, là, les vêtements, tu sais, les boutiques chez Jacob.
1: Oui, ben ça, oui, ouais.
0: Je sais pas si ça existe encore. Je suis même pas certaine.
1: Ça existe. Fermé, hein, ça, ouais.
0: Mais tu sais, moi, quand j'étais ado, là, je rêvais de m'habiller avec ces vêtements-là, mais c'était quand même cher, ouais, tu sais. Fait que, bref, je me suis ramassé tout l'argent cet été-là, puis j'étais allée me payer tous mes vêtements d'école pour mon secondaire 3. J'étais une fierté incroyable.
1: D'avoir les vêtements, mais de les avoir achetés soi-même,
0: ouais,
1: comme
0: soi-même
1: ça, à cet âge-là.
0: Aussi, exactement. Ouais. Puis c'est bien, j'ai envie de le mentionner vite, mais, tu sais, quand je te dis que j'ai grandi avec, ma mère nous habillait souvent au comptoir d'entraide à Saint-Lin. Ouais. Ce qui est quand même incroyable, c'est que depuis quelques années, je suis porte-parole de la Société Saint-Vincent-de-Paul de Montréal, qui est un organisme extraordinaire qui est là pour aider les gens dans plein de sphères, notamment les vêtements, tout ça, la nourriture et tout. J'ai envie de le dire, si tu me permets.
1: Ben oui, vas-y.
0: Le 22 août prochain, dans Hochelaga, il va y avoir une nouvelle boutique chez Vincent. C'est une boutique de vêtements d'occasion, dans le fond, pour les gens qui en ont besoin. Comme moi, j'en ai eu de besoin dans ma jeunesse, et j'y vais encore m'habiller là-dedans une fois de temps en temps.
2: Oui, mais maintenant,
0: on trouve des beaux trésors.
2: Mais maintenant, c'est rendu beaucoup plus accepté. Là,
0: absolument.
2: Je veux dire, à l'époque, c'était presque une honte.
0: Oui,
2: là.
0: Oui.
2: On le disait,
0: moi, je le
2: pas,
0: vivais.
2: Mais maintenant, il y a plein de gens... Par souci
0: écologique, économique, tout à fait.
2: Ouais.
0: T'as tellement raison. Puis, tu sais, faut enlever ça, la honte. Moi, je l'avais, la honte, quand j'étais jeune. Je voulais pas rentrer dans ce magasin-là, là, au comptoir d'entraide, là. Je trouvais pas ça cool, pas tout.
1: La boucle est bouclée, finalement. Pour toi, Nicolas, oui.
3: Je m'en dis, dans mon patelin.
0: Ouais.
3: Ce magasin-là, c'était l'atelier du chômeur. On imagine le côté.
0: Ouais, c'est ça.
1: C'est vrai que l'image a changé quand même à travers le temps, puis tant mieux, puis tu contribues à ça. Donc finalement,
0: oui,
1: avec ce mandat, la Société Saint-Vincent-de-Paul. Gabriel, bon, t'as beaucoup parlé de l'autonomie, finalement, que ça t'a permis d'aller chercher cette expérience-là.
0: Ouais.
1: Tu restes sur la route de l'autonomie en poursuivant ta tournée. Je veux qu'on parle de ça un peu, ta tournée acoustique, parce que tu vas présenter 3 spectacles gratuits pendant le mois de juillet à Rosemère, à Drummondville, à Laval. Ça fait maintenant, mine de rien, plus de 25 ans que tu montes sur scène. Ça fait quoi de te retrouver devant ton public?
0: Merci d'en parler. Écoute, c'est incroyable. Honnêtement, cette année, là, ça va faire 26 ans que mon tout premier album est sorti, l'album Etc.
1: T'avais 17 ans.
0: J'avais 17 ans, donc on peut faire le calcul. Je suis rendue à 43. Puis,
1: je le disais pas pour ça.
0: Ça me dérange pas du tout. J'ai vraiment aucune honte avec l'âge, mais sérieusement, j'en reviens pas comment le temps passe vite. Et j'ai eu la chance de faire ce spectacle-là que je vais représenter dans le fond en juillet. Une vingtaine de fois l'été dernier, j'ai fait la tournée du Rosec, je suis allée jusqu'à Natashquan.
1: Ah, ça, c'est une super tournée, plus, là, tu vois tout le Québec.
0: Ah oui, tu vois le Québec, là. J'ai fait toute la Côte-Nord et la Gaspésie, puis, ça a été extraordinaire d'aller voir les gens proches. Puis, tu sais, c'est un spectacle acoustique que je montre, que je présente devant les gens, puis il y a beaucoup de chansons que les gens connaissent. Tu sais, je fais des clins d'œil à mon premier album, évidemment, mais je fais beaucoup de chansons que les gens connaissent parce que je pense que la formule amène cette proximité là avec le public. Tu sais, je suis accompagnée soit d'un piano, soit piano guitare. Il y a quelque chose de tellement chaleureux, je trouve, et de tellement proche. Puis c'est ça. Puis j'ai bien hâte d'aller Rosemère le prochain, là, le 15 juillet.
1: Écoute, puis on voit, bon, tu parles de la réception du public, c'est drôle parce que je regardais sur ton compte Instagram pour la Saint-Jean, t'étais à l'Assomption, puis t'as fait un peu plus haut, un peu plus loin.
0: Ouais.
1: D'ailleurs, quelle prouesse vocale, quelle super voix, c'est assez impressionnant. Et autre chanson qui a quand même eu un bel écho sur les réseaux sociaux, c'est ta version acoustique d'Etc.
0: Oui.
1: Je propose qu'on en écoute un petit extrait.

0: Évidemment, Gabriel des Trois Maisons, ton plus grand succès. On pourrait penser aujourd'hui que tu te dis, ben, j'ai envie de passer à autre chose. Je suis tanné de m'amuser avec cette chanson-là. Pourtant, tu t'amuses encore avec.
1: Écoute, j'aurais jamais pensé qu'elle aurait eu cette portée-là. Quand je l'enregistrais à 17 ans, là, je me disais pas, ah, ben oui, dans 26 ans, là, Radio-Canada va m'inviter. Pis, mais pour vrai, puis écoute, elle a été prise dans une publicité télé dernièrement.
0: Oui.
1: Je pense que je te coupe.
2: Non, mais non, pas du tout. C'est parce qu'on avait commencé l'émission en parlant de karaoké. Cette chanson-là, ben... tous les karaokés, elle passe au moins une fois par soirée. Tous les karaokés, c'est... parce que j'ai été.
1: Écoute, le nombre de personnes qui m'envoient des petites vidéos d'eux par mes réseaux sociaux, on a joué ta chanson. Ouais. Écoute, c'est pour vrai, là, jamais je ne me tannerai. Cette chanson-là, c'est un cadeau dans ma vie. Elle est positive. Je sais pas, il y a un échange avec le public. Le monde l'aime. Elle est légère. C'est un cadeau.
0: Et tu la réinventes encore en plus aujourd'hui, Gabrielle des Trois Maisons, ou Caramel, pourrais-je dire.
1: Caramel des Trois Maisons!
0: Tu donneras donc 3 spectacles gratuits d'ici la fin du mois, le 15 à Rosemère, le 16 à Drummondville et le 29 à Laval. On suit tes réseaux sociaux pour d'éventuelles nouveautés musicales. Oui. Est-ce qu'il y en a d'autres? Je sais, albums peut-être à venir.
1: Ben,
0: je sais que tu composes beaucoup.
1: Oui, je compose beaucoup. Écoute, il y a des gens qui m'envoient des chansons aussi. C'est sûr que c'est dans ma tête et dans mon cœur, donc à venir.
0: À venir, on surveille. Ça, Gabrielle des Trois Maisons, merci beaucoup.
1: Merci.
0: Dans un moment, Steve Gagnon nous plonge dans une certaine tristesse roman de Mathis Savard-Verhoeven, sorte de lettre d'amour envers feu sa grand-mère et dans laquelle Steve s'est beaucoup retrouvé. Moi aussi, je dois dire quand même que ça m'a touché particulièrement. Donc, dans un instant, restez à l'écoute à l'heure d'été.

0: Mon très bon album Boost sorti l'an dernier, c'était Robert Robert et Shine en collaboration avec De La Chute sur les ondes d'ici première. Muriel nous écrit, nous avons un garçon de 2 ans obsédé par les pompiers et nous l'avons convaincu que Gabriel des Trois Maisons était pompière pour pouvoir écouter etc. dans book dans l'auto. Hein? Attention, le feu c'est dangereux.
1: Ah!
0: Semble-t-il que ça fonctionne. Il écoute tout le temps la chanson. C'est le fun, continuez de nous écrire d'ailleurs via l'application audio. On aime beaucoup vous lire. Steve Gagnon, donc, ta suggestion littéraire s'adresse à un membre de ta famille aujourd'hui, oui. Puis je m'inclus là-dedans en disant que c'est une suggestion qui va toucher beaucoup de monde.
1: Ah ben, c'est une lecture qui va toucher beaucoup, beaucoup de gens. J'ai eu très envie de parler du premier roman de Mathis Savard-Verhoeven, Une certaine tristesse, publié en mars dernier chez La Peuplade, encore tout frais là quand même. Julien, tu t'en doutes, je suis pas un fan de science-fiction, j'en ai rarement, c'est pas un genre que j'explore beaucoup à l'émission, je devrais peut-être me donner ça comme défi. C'est pas ce qui me fait kiffer raide la science-fiction, mais pour remettre ce livre-là entre les mains de la personne que j'exhorte de le lire, je vous fais monter avec moi à bord d'un genre de machine à remonter le temps, pas le okay. choix. Alors, moi, j'imagine une immense théière volante fuchsia, mais c'est peut-être parce que je lis un peu trop de Monsieur Madame avec mes enfants. Tu vois où se situe mon imaginaire en termes de sci-fi. Bref, fermez vos yeux, chers auditeurs. Imaginez la machine que vous voulez. Je sais très bien que la plupart d'entre vous avez présentement en tête la DeLorean de Retour vers le futur.
0: C'est mon cas.
1: Et montez à bord. Alors, je vous amène à Neuchâtel, en banlieue de Québec, en 1999. Vous entrez derrière moi, au 2477 de la rue de Rouen. La maison est petite mais propre. Ne descendez surtout pas l'escalier devant vous. Il y a de fortes chances que vous reveniez avec un PTSD si vous êtes témoin du chaos effrayant du sous-sol. Restez là près de la table, de la cuisine, et concentrez-vous sur votre mission. La femme que vous apercevez de dos penchée au-dessus d'une marmite dans laquelle cuisent des spaghettis, avec ses cheveux frisés qui dégagent cette odeur singulière de soufre et d'ammoniaque d'une permanente capillaire, c'est ma mère. C'est à elle que j'apporte le livre. Mais j'ai honte. Je n'y arriverai pas seul, alors gardez les yeux fermés et imaginez-vous lui dire doucement, tous ensemble, « Joanne, le petit a quelque chose pour toi. Tu vois le livre dans ses mains tremblantes. Prends-le. » Voilà. Ça y est, le roman est enfin entre ses doigts. Merci, solidaire auditeur. Retour en studio en 2026.
0: En présent,
1: changement drastique de sujet. Bienvenue à Parler pour parler. Mon nom est Steve Gagnon et je vis avec un trouble obsessionnel compulsif depuis 27 ans. Et un vrai, celui qui est dans le manuel diagnostique et statistique des troubles mentaux. Je précise parce que quand je le dis à quelqu'un, presque systématiquement, on me répond « Oh, hein, moi aussi! Bon, » hey, imagine-toi donc, avant de partir de chez nous, chaque fois, je vérifie 3 fois si les ronds du poids sont éteints. Je te comprends tellement! C'est vraiment gossant. Au risque que cette chronique prenne des airs de clinique santé du mercredi à l'émission de Penelope McQuaid, je me permets de dire ceci. Je ne doute pas qu'un vilain trait de personnalité peut vous créer une petite démangeaison dans l'âme, mais il ne rend personne fou braque et n'empêche personne d'être fonctionnel. J'ai utilisé le verbe vivre avec un trouble obsessionnel compulsif tout à l'heure, mais pendant 12 ans, je n'ai fait que survivre à l'intranquillité immuable de la culpabilité, à ces vagues scélérates intérieures d'angoisse qui engourdissaient mes membres, aux centaines de pensées intrusives par jour, que je ruminais sans arrêt, à la conviction de n'être jamais digne du bonheur, de la joie, de la légèreté. Ça a totalement, et je pèse mes mots, gâché une partie de mon enfance et toute mon adolescence. Bon, je ne suis pas là pour... je sais, bon, tu sais, j'ai déjà nommé ça en thérapie, ça va très bien.
0: Non, mais tu mets la table
1: mais
0: après tout, là.
1: Une certaine tristesse, pour revenir au roman de Mathis Savard-Verhoeven, et l'allégorie que j'ai trouvée bouleversante d'un enfant d'une sensibilité abyssal, convaincu d'être responsable de la mort de sa grand-mère qu'il aimait tellement, emportée par les eaux lors d'une inondation historique, à cause d'un minuscule événement qui n'a certainement rien à voir avec sa disparition à nos yeux d'adultes à nous. Et quand je l'ai lu, j'ai eu un choc. J'ai eu un grand, grand choc, parce que c'est exactement comme ça que mon TOC a commencé. Alors, retour en 1999, je vais vous faire quelques allers-retours aujourd'hui. Quelques semaines avant sa mort, mon grand-père, qui habitait Chicoutimi, et de qui j'étais vraiment très proche, en fait, c'était mon meilleur ami, mon grand-père Réal, est venu passer quelques jours chez moi, sur la rue de Rouen, à Québec. Et à cause d'une histoire floue que j'avais entendue d'une oreille et que j'avais mal interprétée, j'étais rempli de méfiance envers lui. Je ne lui ai démontré aucune affection. Je l'ai boudé, ignoré même. Et la dernière chose dont je me souviens de lui, ce sont ses yeux. Son regard rempli de tristesse, d'incompréhension, d'infinie déception. Il le savait, lui, que c'était probablement la dernière fois qu'on se voyait. Alors, quand il est mort, je me suis enfermé dans une salle de bain pendant, je sais plus, une heure, deux heures, submergé par la culpabilité, absolument convaincu qu'il était mort à cause de moi. Alors là, ça, c'est le lien...
2: Qui est direct, parce que c'est ce que raconte le roman.
1: Je ne me suis jamais clairement souvenu de ce qui s'est passé là-dedans. Ça a dû ressembler à un genre de grand choc polyvagal. Mais quand je suis ressorti, hop, voilà! Un trouble obsessionnel compulsif de rumination était né. Et ce fidèle compagnon ne m'a plus jamais lâché. L'affaire, c'est que j'en ai parlé à personne pendant 12 ans, Julien. 12 ans. La première fois que je l'ai nommé, j'avais 25 ans. C'est pour ça que si j'avais pu remettre le roman de Mathis Savard-Vérovitch,

0: téléphone à ma mère à l'époque, je pense que ça aurait tout changé. Ça aurait pu, par exemple, m'apporter de l'aide. Mais bon, on ne peut pas revenir en arrière en théière volante. Alors, autre confidence, Julien. Mathis est un ami à moi. Je l'avoue, et ça n'a rien à voir avec le fait que j'ai eu envie de parler de son roman aujourd'hui. C'est un très grand ami à moi, très précieux. Et après la lecture de son roman, j'ai eu la si forte impression qu'il venait de beaucoup parler de moi, alors que je ne lui ai jamais raconté cette histoire, celle que je viens de vous raconter. Et outre cette connexion très intime, donc entre son récit et mon histoire personnelle, je peux dire de ce roman que c'est un impeccable tour de force. Ce récit sans point.
1: Parce que tu parlais d'une logorée tantôt, oui. Ce qui peut avoir une connotation très négative, mais ça se lit comme ça, là.
0: Oui. Ouais. Non, mais logorée dans le sens que c'est quelqu'un qui commence à parler et qui ne s'interrompt jamais.
1: Jusqu'à la fin, ouais.
0: Donc, il n'y a pas de point dans ce récit-là raconté par un enfant qui éclate et qui déballe frénétiquement, qui déballe tout sans s'arrêter pendant l'heure et demie de la lecture. On ne le perd jamais dans tous ses détours. C'est extrêmement émouvant d'assister à ce barrage qui cède sous la pression et qui relâche des torrents de mots pour dire tout l'amour, toute la peur, tout l'ennui, toute la conscience de la vie, toute la conscience de la mort. C'est un livre qu'on est obligé de lire d'un trait. Sinon, ce serait comme de te dire, si jamais tu te confies à moi, l'année pleine de morts, « Hey, peux-tu fermer ta gueule 2 minutes? Faut que j'aille faire pipi. » Depuis le bouleversant roman extrêmement fort et incroyablement près de Jonathan Safran Foer, je n'avais pas ressenti aussi puissamment cette très singulière sensation d'avoir le souffle coupé, mais littéralement dans le sens de plus savoir comment respirer. Alors, une certaine tristesse pour moi est un roman qui est magnifiquement émouvant et oui, lumineux.
1: Ouais, lumineux, effectivement.
0: Malgré tout.
1: J'ai trouvé qu'il y avait pas peur de plonger aussi dans des impressions, des lubies, des caprices qu'on a parfois en tant qu'enfant, qui restent avec nous toute notre vie, mais qu'on ne partagera jamais. Et là, c'est comme si on... Moi, j'ai eu l'impression dans à certains moments, effectivement, qu'il arrivait à mettre des mots sur ce que j'ai moi-même déjà vécu, même si l'histoire est différente.
0: Oui, c'est une habileté incroyable. Je l'aime encore plus, même si je me demandais, tu sais, je pensais pas que c'était possible, mais parce que justement, des fois, quand on est enfant, ça devient énorme, alors que pour un adulte, ce sera un détail. Mais alors voilà, j'ai FaceTimé ma grand-mère après avoir refermé le livre.
1: C'est touchant, c'est un beau réflexe. Une certaine tristesse de Mathis Savant Véroven. J'ai envie de proposer tous les détails aussi de Carl Besset pour ceux qui s'intéressent au TOC en particulier. Une très belle immersion dans cet univers-là. Nous, on se retrouve lundi dans un instant. C'est du front tout le tour de la tête avec Monique Néron. Je m'appelle Julien Poirier-Malo. Merci beaucoup d'avoir été des nôtres et bon jeudi sur les ondes d'ici première.
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6: Bonjour mesdames, messieurs, ici Philippe-Antoine Saunier. Le commandement central américain a confirmé une deuxième série de frappes en Iran au cours des dernières heures. Les États-Unis ont repris leurs attaques la nuit dernière, tandis que Téhéran riposte en ciblant des pays du Golfe alliés des Américains. Hier, le président Donald Trump a déclaré, en clôture du sommet de l'OTAN, que le cessez-le-feu était rompu, ce qui soulève des doutes sur la validité du protocole d'accord signé le 17 juin entre les deux pays. Aux États-Unis, le reportage d'Olivier Poujade.
7: Alors c'est la question que se posent les médias américains ici. Hein. Cette deuxième nuit consécutive de frappes aériennes signifie-t-elle un retour à une guerre au long cours? Plus de 80 cibles ont été visées cette nuit. Certains experts militaires évoquent une riposte 8 à 10 fois plus intense que celle d'hier, en mettant en avant la thèse d'une pression militaire pour accélérer les négociations. Mais c'est une thèse risquée. C'est depuis Ankara, dans les couloirs du sommet de l'OTAN, que Donald Trump a autorisé cette deuxième vague de frappes avant de se présenter en conférence de presse. Le président américain s'est montré clair sur un point, un seul, la justification des frappes. Hein, elles interviennent en représailles aux attaques contre trois pétroliers avant-hier qui franchissaient le détroit d'Ormuz. Attaque attribuée à l'Iran, mais démentie par les Iraniens. Pour le reste, Donald Trump s'est montré à la fois évasif et menaçant, affirmant dans un premier temps que l'action militaire se terminerait très vite, pour ensuite prévenir des ripostes bien pires si les Iraniens recommençaient. Et c'est précisément la voie qu'a choisi d'emprunter Téhéran.
6: C'était un compte-rendu d'Olivier Poujade. Le bilan du double séisme qui a secoué le Venezuela il y a un peu plus de deux semaines passe à 3 800 morts. Près de 20 000 Vénézuéliens se trouvent toujours sans logement après ces secousses qui ont détruit des centaines de bâtiments dans le pays. Pour financer la reconstruction, la présidente par intérim, Delcy Rodriguez, demande la levée des sanctions internationales contre son pays. Elle a écrit au roi Charles III pour demander la restitution de 30 tonnes d'or vénézuélien gelées au Royaume-Uni. Québec sévit contre les chauffeurs ontariens de poids lourds qui souhaitent s'établir au Québec et obtenir un permis québécois. L'objectif du gouvernement est de restreindre le phénomène des chauffeurs à rabais. Diana Gonzalez fait le point.
8: Les chauffeurs de l'Ontario qui ont moins de 2 ans d'expérience et qui souhaitent obtenir un permis québécois pour conduire des poids lourds devront dès aujourd'hui se soumettre à un examen pratique. Après 2 échecs, ils devront suivre une formation obligatoire. Il s'agit d'une mesure temporaire. Jusqu'ici, l'échange de permis se faisait automatiquement. Voici le ministre des Transports, Benoît Charrette.
9: On ne résout pas tous les aspects de la problématique, effectivement. C'est la raison pour laquelle aujourd'hui on confirme un autre élément, c'est-à-dire la mise en place d'une table des partenaires qui devraient nous faire des recommandations en novembre prochain.
8: Il dit échanger avec les autorités ontariennes. D'ailleurs, le vérificateur général de l'Ontario faisait état dans un récent rapport de certaines lacunes en lien avec la formation notamment. Cette annonce est un pas dans la bonne direction, selon le PDG de l'Association du camionnage du Québec, Marc Adieu, mais il faut en faire plus, selon lui.
10: Multiples accidents interpellants des chauffeurs venant de d'autres provinces qui démontraient bien sûr des stratagèmes de formation à rabais, de formation douteuse, de faux permis de conduire, de tricherie de la télémétrie des heures de service avec des doubles identités.
8: Il ajoute qu'il faut augmenter les contrôles au Québec. Ici, Diana Gonzalez, Radio-Canada. Montréal.
6: Sur la scène régionale, un premier projet a été annoncé aujourd'hui dans le futur quartier des Arts du Cirque dans l'arrondissement Villeray-Saint-Michel, Parc Extension à Montréal. 380 logements seront construits sur la rue Jarry-Est. Il s'agit d'un projet privé du groupe HD d'une valeur de 150 millions de dollars. La Ville de Montréal a dévoilé officiellement la vision de développement du futur quartier qui est présenté comme un laboratoire de développement urbain. Une nouvelle phase du projet de mural sur les colonnes qui se trouvent sous l'autoroute métropolitaine a aussi été inauguré. La chanteuse britannique Bonnie Tyler s'est éteinte. Elle avait 75 ans. Elle est décédée de manière inattendue hier soir dans un hôpital au Portugal où elle recevait des traitements pour une maladie. Anne Chepeau revient sur sa carrière.
11: Bonnie Tyler, c'était d'abord une voix reconnaissable entre toutes, une voix rocailleuse inoubliable, conséquence d'une opération des cordes vocales au tout début de sa carrière. It's a heartache, nothing but a heartache. It's a heartache, paru en 1978, est son premier grand succès, numéro 1 en France, numéro 3 aux États-Unis. Celle que l'on a surnommée la Rod Stewart féminine avait pour modèle Janis Joplin et Tina Turner. C'est en chantant avec son groupe dans les bars de Swansea au Pays de Galles, où elle est née et où elle a grandi, qu'elle est découverte par un chasseur de talent en 1975. Après, tout est allé très vite. Premier album en 1977. Elle en enregistrera au total 18 dans sa carrière, ponctuée de tubes. Le dernier était paru en 2021. Et en 2022, elle avait effectué une tournée de 38 dates en Europe pour son 70e anniversaire. Sa ballade rock Total Eclipse of the Heart, parue en 1983, est une des chansons d'amour les plus célèbres de tous les temps et un des singles les plus vendus. Elle cumule aujourd'hui plus d'un milliard de vues sur YouTube.
6: Voilà, mesdames, messieurs, c'était nos informations. Bonne journée à notre antenne.

Rémi, au studio 1 de Radio-Canada, notre invité aujourd'hui a du front autour de la tête, de livreur pour la presse à journaliste sans l'avoir cherché tant que ça. Il est un véritable chasseur d'histoire qui ne fait rien comme les autres. D'infiltré au mariage de Justin Trudeau à associé chez Walmart en passant par 21 jours en itinérance, on dit ses reportages qu'ils ont un impact sociologique.

0: culture, à la fougue, aux idées qui sortent de la boîte, ben souvent on réussit à encapsuler un petit peu d'espoir, à trouver des solutions autres. Ça nous pousse à justement avancer autrement en ces temps plus incertains. Disons ça comme ça. Et ce soir, notre invité, Hugo Meunier, merci d'être là.
1: Eh bien, c'est le plaisir et pour moi, bien sûr.
0: D'avoir accepté notre invitation.
1: Merci, Monique.
0: Tu as eu l'air un peu étonné de l'intro.
1: J'ai adoré l'intro, je dois dire. Je ne savais pas comment tu aurais pu coincer du karaoké dans mon intro, mais
0: c'est
1: fabuleux. Oui,
0: c'est mission accomplie. Ouais. Sympathique, délinquant, désinvolte, est-ce que tu te reconnais là-dedans?
1: Sympathique, oui, je pense. Délinquant, non, de moins en moins. Peut-être, peut-être un peu, mais
0: peut-être
1: sinon,
0: à une certaine époque?
1: À une certaine époque.
0: Okay.
1: Mais oui, non, ça marche très bien. Je me reconnais dans tout ça. Je pense que c'est un bon résumé. Du front tout autour de la tête, les cheveux de moins en moins. Donc, c'est de plus en plus concret et vrai.
0: Mais quand on t'a invité dans un contexte de du front tout autour de la tête, t'es pas étonné tant que ça.
1: J'étais honoré, je dois dire, parce que moi, je me fais un peu un petit, je me fais un point d'honneur un peu de sortir de la boîte comme dans ma job de journaliste. Et je trouve que c'est un beau cadeau que tu me fais présentement.
0: Et ça ne fait que commencer. Mm-hmm. Tu vas voir, on va plonger ensemble tête première dans ton parcours d'audacieux. Il était une fois un petit gars classe moyenne, bungalow, piscine hors terre, dans la bucolique contrée de Saint-Eustache.
1: Oui, je suis un transfuge de classe, évidemment, c'est la mode.
0: T'es né de parents qui t'ont toujours encouragé à faire ce que t'avais envie de faire. C'est un peu le point de départ, ça, quand même, d'un beau terrain de jeu pour la vie, là.
1: Je pense que c'est déterminant pour le reste et c'est ce que moi, c'est la chose que je vais garder mes parents, que j'inculque à mes propres enfants. C'est peu importe ce qu'ils font. Moi, mon père disait tout le temps, c'est que tu sois vidangeur, mais peu importe ce que tu fais, fais ce que tu aimes dans la vie. Puis moi, c'est ce que j'inculque à mes enfants. Je pense que si tu trouves une job dans la vie où tu regardes pas l'heure, où t'as pas le blues du dimanche soir avant d'aller travailler le lendemain, t'as réussi dans la vie. Fait que oui, absolument. J'ai été élevé comme ça.
0: Donc, en sachant que tu pouvais faire à peu près n'importe quoi, quand t'étais vraiment tout petit, t'avais envie de faire quoi?
1: J'avais pas de pression. Quand j'étais tout petit, je pense que je voulais être policier. Je pense qu'on a tout passé par là. Mon père était policier, donc il aurait aimé ça qu'un des trois y aille. Mais je pense que rapidement, je voulais être écrivain. Alors, j'ai réussi ma vie, Monique.
0: Bon, mais fin de l'émission. Merci d'avoir été là,
1: Hugo. C'était le fun. Mais non, ben peut-être d'en vivre. Oui. Ça, c'est une autre affaire.
0: Ouais, on va en reparler d'ailleurs, bien sûr. Petit, as-tu un souvenir d'être un enfant qui franchissait les interdits?
1: Absolument pas. Et je pense que moi, je suis un bon exemple de quelqu'un qui se donne des coups de pied au derrière parce que j'ai tout le temps été assez peureux, assez timide. Tu sais, je faisais du sport, je me suis jamais démarqué. J'étais tout le temps comme assez poche dans mon équipe. J'étais le meilleur des poches. Alors moi, j'ai vite compris que d'être le moins bon des bons, c'était pas payant. Alors j'étais le meilleur des poches. Mais j'ai jamais sorti du lot dans le sport académiquement et ni en témérité. Donc j'étais plutôt moi, un saut en parachute, c'est ma définition d'un cauchemar. Alors, je suis pas quelqu'un d'audacieux, mais je pense que je me suis quand même beaucoup mis, lancé beaucoup de défis dans ma carrière.
0: Dans la classe, t'étais assis où? Règle générale.
1: J'étais assez en ordre alphabétique. Je suis de cette génération, malheureusement. Okay. Donc, j'étais dans les M. Mais sinon, dans l'autobus, pour faire une bonne réponse. J'étais pas en arrière, j'étais pas avec les cools en arrière.
0: Okay.
1: Je devais être plus proche des premiers bancs au début.
0: Dans la loi de l'autobus. Là.
1: Ouais, la loi de l'autobus.
0: Pas le premier en avant, mais pas loin.
1: Pas loin. J'avais un grand frère, par contre, qui me garantissait une bonne place dans le milieu tranquille. Ouais.
0: Ton rapport à l'autorité, enfant?
1: Bien, j'ai jamais été un rebelle non plus. Moi, j'avais un grand frère très rebelle, très contestataire, très tough aussi. Fait qu'il m'a enlevé beaucoup de pression. Donc moi, j'avais juste besoin d'avoir 61, puis je pense que j'étais correct. J'étais un génie académique. Donc mon grand frère était quand même assez poche à l'école et il était contestataire.
0: Puis présentement.
1: On salue, mais il s'en est. Oui. Il s'en est quand même très bien sorti, mais il y a eu un passage plus difficile avec l'autorité et tout ça. Fait que je pense que voyant cet exemple-là et voyant un peu le bordel que ça générait parfois à la maison, ça m'a rendu un peu plus docile. Et j'ai tout le temps été quand même assez consensuel. Moi, je me suis dévergondé plus tard, Monique.
0: Ça viendra, plus tard. Oh, que je sais, oui, je sais bien, parce qu'il y a très peu de choses maintenant que j'ignore de ta vie, Hugo Meunier. Oui. L'époque du secondaire, j'ai compris qu'il y avait pas grand-chose digne de mention. Je sais pas qu'est-ce que ça veut dire, mais c'est correct qu'on passe par-dessus?
1: Ben, c'est un secondaire tranquille. Okay. Ouais, je pense pas que j'ai été un élève marquant. Tu vois, récemment, j'ai été invité d'honneur de mon secondaire et je suis allé remettre un prix. Et j'ai trouvé ça très drôle parce que j'ai jamais shiné au secondaire, j'ai jamais rien gagné. Et là, j'allais remettre le

0: méritasse de l'année parce que j'étais un succès de mon école secondaire, j'imagine. Et là, je m'en vais là et je vois beaucoup de parents de ces élèves-là
1: qui sont peut-être des anciens.
0: Que je connais pas mal tous, puis qui sont comme... qu'est-ce que tu fais là, toi? T'sais, genre, on s'est jamais parlé de toute la secondaire, mais j'étais rendu que j'allais honorer, donner un diplôme à leur enfant. Donc, pour moi, c'est ma vie est une longue revanche sur la vie.
1: Dans votre face, les anciens élèves.
0: Ben, à parté.
1: Oui.
0: Au conventum, 10 ans, je pensais aller là, je travaillais à la presse, puis j'étais dans ma période veston, donc tu sais, je me trouvais quand même, j'étais quand même fier. Je travaillais à la presse, j'avais une bonne job, puis je pensais un peu impressionné. Je me disais, je vais aller au conventum, ça va impressionner tout le monde. Je suis arrivé là et je me suis fait complètement bumper par le gagnant d'Occupation Double saison 2.
1: Ah.
0: Donc j'ai vite eu une leçon d'humilité. Je pense qu'on n'est pas grand-chose à côté d'un gagnant d'OD.
1: C'est sûr que tu as peut-être quelques abonnés Instagram de moins.
0: Un petit peu. Oui.
1: On saute donc au début des années 2000. Le bug est passé, tu as survécu, tu es à l'université et à ce moment-là, tu rêves de devenir écrivain.
0: Oui, je rêvais déjà d'être écrivain. Moi, c'est le classique de la prof marquante. Donc, j'ai eu la prof, je refais un petit pas derrière vers le secondaire où Louise Gaudreau, que j'ai aucune occasion que je vais pas saisir pour la saluer parce que je pense que c'est des fois une seule personne, une seule décision va avoir un choix complet, un incident sur une trajectoire. Et moi, elle m'a déposé le livre qu'on peut plus nommer d'Agatha Christie. Et j'avais jamais rien lu d'autre que des boîtes de céréales en secondaire 3, je pense. Et je me suis mis à capoter sur ça, sur Stephen King, sur Anne Rice. J'ai étudié en lettres au cégep. Ça m'a mené à l'université en littérature. Donc moi, ma vie...
1: Il y a un avant et un après ce livre-là.
0: Parce que j'aurais pu détester ça. Ça avait pas de l'air d'être un livre qui était si attrayant non plus. J'ai pogné de quoi et ça m'a mené à l'université en littérature où, évidemment, comme tous les étudiants en études françaises et en littérature, on veut être des écrivains.
1: Oui.
0: Mais bon, c'est comme une grande loterie avec peu de gagnants.
1: Il y a ça et il y a la réalité.
0: Il y a la réalité.
1: Comment on devient journaliste par accident, Hugo?
0: Ben moi en fait je voulais mon rêve c'était d'être prof au cégep en littérature parce que j'ai eu des profs inspirants aussi là-dedans. Je trouve qu'ils faisaient tout un bon show puis j'avais un prof de littérature médiévale puis ça avait l'air cool sa vie et je voulais être cette personne là, tu sais, le prof cool un peu jeune, tu sais, à peu près notre âge dans vingtaine, et je voulais sa vie, mais j'ai réalisé que ça prenait une maîtrise et là j'avais pas les notes ni je pense l'ambition et les tu sais, je pense pas que j'avais ce côté-là en littérature pour pousser des études post-bac. Donc, je me retrouvais avec un bac en études françaises. Ça donne pas grand-chose à part lire très, très vite. Et là, j'ai eu la réalité de la vie. J'ai voyagé un peu et je me suis ramassé dans une shop, moi, donc chez HMH. Et ma job consistait à placer des bécherelles dans des boîtes à temps plein. Donc, c'est ça que mes études universitaires m'ont mené là, en littérature. Jusqu'au 11 septembre 2001, je sais pas si je te raconte ça.
1: 11 septembre 2001, oui. Là, on a l'impression que tu vas nous dire que tu as été déployé sur le terrain à New York pour
0: Absolument.
1: Couvrir, mais pas du tout.
0: J'ai été déployé sur le terrain à Sainte-Marthe-sur-le-Lac pour couvrir les 10 ans de la Maison des Jeunes parce que moi, j'allais porter à toutes les semaines, je commençais à m'intéresser au journalisme parce que j'avais voyagé et tout ça, puis je m'amusais à lire les journaux un peu partout. Et donc, j'allais porter mon CV à Rémi Binette, le rédacteur en chef de l'Éveil de Saint-Eustache. Une fois par semaine.
1: Il disait quoi?
0: Il me trouvait touchant. Tu sais, j'avais comme le chapeau en tissu de haki, là, les cheveux longs. Et là, il me trouvait, tu sais, c'est un monsieur, tu sais, il doit être décédé, Rémi, sinon il est très, très vieux, avec, tu sais, son crayon, tu sais, il mesurait ses textes en pouces, puis il me trouvait, oh, j'aime ça, t'as du guts, le jeune. Et là, j'avais un pagette. Ce qui était suspect à l'époque, mais moi, c'était vraiment pour des bonnes raisons.
1: Pas ça, là.
0: Non, pas comme
1: presque.
0: Ça. Si on
1: va presque, en parler
0: mais dans
1: tantôt.
0: La même famille.
1: C'est une antiquité que tu nous as apportée aujourd'hui.
0: Oui, là. Écoute. Et donc, moi, j'allais porter mon CV et tout ça, puis il disait, si j'ai quelque chose à m'en donner pour faire une pige, parce que j'ai vite compris qu'il fallait que je fasse quelque chose pour payer mon loyer, et j'ai essayé la suppléance, ça a été une catastrophe. Donc, Rémi Binette me page le matin après le premier avion. Et là, ben, je le rappelle, je dis, OK, fait que il me dit, la Maison des Jeunes, t'es-tu prête? C'est ce soir, fait, c'est 10 ans, parfait, Monsieur Binette. Puis on pensait que c'était un accident. Et là, il y a eu le deuxième avion. Fait que moi, j'ai rappelé Monsieur Binette en disant, c'est la Troisième Guerre mondiale. J'imagine que tout ça tombe, puis il me dit, et je le cite, rien n'arrête l'information. Alors, moi, le soir, j'étais avec mon cahier Canada, parce que j'avais pas encore des beaux calepins de pro. Et là, j'allais voir les jeunes qui avaient traîné une télé à la Maison des Jeunes.
1: À New York.
0: Ils s'en sacraient vraiment beaucoup de mes questions chocs, tu sais, du genre, c'est pas banal, 10 ans. Fait que, donc, ça a été mon premier article et ma mère l'a découpé. Je pense l'a encadré et il était quelque part chez eux. Donc, ma carrière était lancée. Et pas de farce, c'est en 2001, j'ai jamais arrêté de faire du journalisme depuis ce temps-là. Mais j'ai commencé, mettons, au

0: de l'échelle, disons-le ici.
1: Mais cette histoire, elle est savoureuse et restez des nôtres parce que je vous dis ce qui s'en vient, pas piquer des verres non plus. Il y a devenir journaliste, ce que tu deviens à ce moment-là, on peut dire ça, en tout cas c'est le premier pas dans ta carrière, et il y a devenir journaliste qui se contente pas d'un communiqué de presse. À quel moment t'as réalisé que toi, t'allais pas être celui qui allait écrire un petit papier à même un communiqué de presse qu'on t'avait envoyé?
0: Parce que trouver un scoop, j'ai jamais été capable de je pense que j'ai pas trouvé beaucoup de scoops dans ma carrière. Donc je voyais rapidement qu'il y avait des profils de journalistes. Fait qu'il y a les journalistes qui sont capables d'éplucher un rapport et de trouver des choses là-dedans, d'être excités par ça, de suivre des points de presse puis de voir c'est quoi l'affaire qui accroche. Et moi, rapidement, j'ai compris que ce dans quoi j'étais bon, c'était de parler avec le monde et que j'étais capable de me fondre un peu avec tout le monde. Puis j'avais cette capacité là que d'autres collègues avaient moins. Puis là, je m'inventerais pas un côté prolo tant que ça, puis tout ça, mais j'avais une facilité à rentrer en contact avec probablement n'importe qui. Et je voyais que ça, c'était mon os parce que mes collègues avaient plus de difficultés. Donc j'ai juste continué dans cette voie-là.
1: Je vous rappelle que vous écoutez Du front autour de la tête, une série d'entretiens avec des personnalités audacieuses qui font les choses à leur manière, des gens qui foncent dans le tas pour le meilleur et parfois aussi quand même un peu pour le pire. Nous sommes en compagnie du journaliste et auteur Hugo Meunier. On va écouter un petit extrait puis on te revient.

0: Une chanson Hugo Meunier qui te donne envie de brasser la cage.
1: J'ai l'impression d'assister à mes funérailles. C'est comme toutes les meilleures affaires qui m'arrivent. T'sais, mes parents sont là. Non, mais c'est... oui. Moi, j'ai un fan fini de... C'est pas très original, mais c'est Pearl Jam. C'est allé
0: me chercher. Far Behind, qu'on vient d'entendre.
1: Far Behind. Ouais. Le mouvement grunge, ouais. Tout ça. Moi, j'ai accroché. Je me suis reconnu dans des moments de douleur. Tout ça a tout été un refuge. Donc, oui, moi, j'adore cette musique-là que j'écoute encore beaucoup.
0: Fait que là, tu montes le volume, puis ça te crinque un peu.
1: Ça me crinque, c'est ça. Okay. Moi, j'écoute pas du pop. J'écoute pas Lady Gaga quand je vais au gym. J'écoute Far Behind, d'Eddie Vedder. Et tous les sept albums-là, Into the Wild, qui est un excellent album.
0: On va donc découvrir à quel point t'es passé maître dans l'art de brasser des cages que à peu près personne n'aurait osé brasser. Ce qui nous amène au 28 mai 2005. Justin Trudeau et Sophie Grégoire s'apprêtent à se dire « Oui, je le veux » dans une église de Montréal.
1: Oui.
0: Les invités, bien sûr, vous aurez compris, sont triés sur le volet. Il y a de la sécurité au quart de tour, c'est-à-dire à peu près partout. Et ne veux-tu pas qu'Hugo Meunier débarque sur son 36? Et vous voyez ici une image derrière sur l'écran. Pour les gens qui nous écoutent, on voit ici Hugo Meunier en complet, costard quand même. Et là, il décide de se rendre sur les lieux du mariage. La photo ici, c'est la préparation du mauvais coup.
1: Très beau garçon. Oui, ça, c'est dans les toilettes de la presse où mon collègue Tristan m'a immortalisé. En fait, c'est pas mon idée. Fait qu'il faut que je donne la paternité de cette idée-là à mon boss, Éric Trottier, qui regarde les belles boucles après ce garçon-là quand même. Oui, j'étais tout en cheveux. Et bon, ça, fait que moi, la presse avait jamais eu aucune idée que j'étais tenté de faire des trucs immersifs comme ça, puis c'était pas tant que ça la mode non plus de faire ça. Je l'avais déjà fait dans le passé, mais personne n'était au courant de ça. Et Éric était très jaloux de l'exclusivité que Justin avait donné du plus beau jour de sa vie au magazine La Semaine. Donc Éric avait vraiment été comme c'est vrai, c'est bien ce qu'on va voir. Fait que essaie de rentrer là. Donc moi j'étais surnuméraire, donc prête à tout, fait que ça n'en
0: pas fallait... encore très connu, ou absolument à peu près pas connu, donc tu passes inaperçu.
1: Connu de personne, ouais. Donc je suis embarqué dans mon char, j'étais allé au premier classy des environs, me louer le plus beau kit. Là, je pense que j'avais un compte à queue, mais j'étais spectaculaire. Alors je suis arrivé là-bas et bien sûr c'était trié sur le volet, on rentrait pas là comme dans un moulin.
0: Donc tu as déjoué la sécurité?
1: J'ai déjoué la sécurité avec une bonne vieille ruse qui doit plus marcher aujourd'hui, du téléphone cellulaire. Donc tu sais que pendant que les gens venaient me voir avec leur liste pour valider pour me cocher, là j'étais comme je leur faisais comprendre.
0: Non, je brasse des grosses affaires.
1: Exactement.
0: Là,
1: mon nom verbal était comme tu vois-tu qui je suis, tu sais, franchement, puis ça marche, ça fonctionne. Ça a fonctionné. Mais le problème, c'est que je me suis ramassé rapidement à l'intérieur avant que tout le monde arrive et j'ai pas eu le choix. T'as jamais vu un gars observer les vitraux à ce point-là de proche puis d'aller faire comme de l'observation en dedans parce qu'il fallait que je me fasse discret. Je veux pas aller m'asseoir en plein milieu, j'aurais été un petit peu louche.

0: parce que je brassais apparemment des grosses affaires. Fait que je traînais autour du confessionnal, là, puis je me cachais un peu. Puis quand les gens commençaient à rentrer, je me suis retrouvé dans des estrades, dans des rangées, juste en arrière d'Annie Pelletier, la nageuse olympique d'ailleurs, jolie fille. Et j'ai donc j'étais là un peu discret pendant que Justin promettait l'amour éternel à Sophie, ce qui est pas arrivé finalement.
1: Ça, oui, c'est ça, c'est l'air avant Katy Perry, vous aurez compris. Oui. L'article « Je t'ai attendu toute ma vie », Justin Trudeau qui jure fidélité à Sophie Grégoire est paru dans la presse, donc le lendemain.
0: Oui.
1: On est d'accord, c'est un événement privé. Tu entres là, tu écris un article, tu décris à peu près tout ce qui se passe vu de l'intérieur. Oui. Est-ce qu'il y a eu des répercussions?
0: Apparemment, selon la légende. Là, je tiens à dire que sur la photo, on voit Justin qui donne son bisou à Sophie. Mais si on grossit l'image, t'es-tu probablement là? Qu'on voit
1: dans
0: mon front en arrière. Parce que quand on est sorti sur le parvis, ils nous ont tous donné des confettis pour lancer. Fait que moi, j'ai quand même lancé des confettis à ces gens-là.
1: Et sur la photo, t'as joué ton rôle jusqu'au bout.
0: Ah, jusqu'au bout. Et sur la photo du magazine de la semaine, on me voit un peu là, tu sais, ben fier de ma shot sur la photo. Mais selon la légende, Justin aurait appelé mon boss Éric Trottier parce que la photo de notre photographe, je pense, c'était Bob Skinner, était meilleure que celle du magazine de la semaine. Et il voulait l'avoir. Et Éric avait dit, bon, ben tu sais, on va être bon joueur. Il avait envoyé laminer apparemment la une
1: de la presse. Donc c'est
0: pas une
1: poursuite qui est arrivée le lendemain, c'est une demande pour avoir la photo de la presse.
0: Je pense c'était assez gentil. Regarde le titre qu'on a gardé. Je t'ai attendu toute ma vie. Fait que tu sais, j'ai rapporté la nouvelle avec factuellement, et c'était des vœux de bonheur éternel. Donc j'étais là pour ça.
1: À peine 3 semaines plus tard, galvanisé par ton dernier stunt dont on vient de parler et visiblement en solide manque d'adrénaline, tu décides de te pointer, Hugo Meunier, au party ultra-privé post-Formule 1 de Guy Laliberté.
0: Oui. Donc, j'étais sur une lancée. J'ai utilisé absolument, écoute, la même stratégie du cellulaire qui a fonctionné encore. Donc, cette stratégie-là, je ne sais pas si elle marche encore, mais elle marchait à l'époque. En 2005, ça marchait fort. Et je suis rentré, c'était à Saint-Bruno qui faisait donc à la Tohu. Et il y avait tout le côté mythique de Guy Laliberté. Puis c'était encore le même boss qui était comme, tu sais, t'as pas le goût de récidiver. Puis moi, j'étais parti, là. Et j'ai fait la même chose, je me suis ramassé là. Et j'ai vécu des moments surnaturels comme regarder une fille torse nu jongler avec du feu entre Michael Schumacher et Naomi Campbell. Donc j'étais là. Et apparemment, j'ai Yves Boisvert, mon collègue, qui a ri de moi longtemps parce que je suis parti pour l'heure de tomber. Donc vers, je sais pas c'était quoi le maximum, mais tu sais, il devait être pas loin de 11h, 10h,
1: 11h. Avant minuit, on imagine. Fait que t'as manqué tout le party, finalement.
0: Il a tout à trouvé niaiseux le fait de partir de ce party-là avant minuit parce que c'était après que ça commençait à être le fun. Mais j'ai quand même pu voir que c'était très, tu sais, il y a des stations de massage partout, puis que c'était très suave. Et il y avait des pièces fermées, par contre. Fait que j'aurais peut-être pas eu accès à tout, mais j'aurais aimé ça quand même me donner une chance de passer la nuit.
1: La nuit torride.
0: La nuit torride là-bas.
1: La nuit torride chez Guy
0: Laliberté. Voir si c'était si pire
1: que ça. Lui aussi, il a dû être content le lendemain ou s'en est même pas rendu compte?
0: Oui, on n'a jamais entendu parler. Est-ce qu'il l'a, sûrement qu'il l'a vu. C'était quand même la une.
1: Quand même. Je t'emmène en 2006. On change un peu de registre et de ton. Fusillade au collège Dawson. Après la tragédie qui a coûté la vie, on se souvient, à une jeune étudiante. Les médias campent devant la maison de la mère du tueur, Kim Vergil, et tu fais partie de ces journalistes qui sont sur son terrain.
0: Ouais. Ce qu'on fait dans ce temps-là, tu sais, c'est pas les bouts, je pense qu'on est plus fiers par après, mais en même temps, c'est quand les médias s'emballent pour une histoire, puis je l'ai vécu à Mégantic, je l'ai vécu à l'Île Verte où t'étais aussi, des fois, il y a comme ce qu'on appelle le cirque médiatique qui déballe, et souvent, les gens, ils attendent après quoi? Après dans le cas de Mégantic, il y avait tellement de familles endeuillées, je pense qu'il y avait de la job en masse à faire pour documenter tout ça, puis il y avait aussi tout ce qui marchait tout croche avec le train. Mais dans le cas de Dawson, on parle d'un tireur qui avait pas de complice et d'une victime, mais quand même d'une fusillade dans une école. On n'a pas cette coutume-là au Québec. C'est quelque chose qui se passe à toutes les semaines aux États-Unis. Nous, on n'est pas habitués à ça. Les dernières fois que c'était arrivé, je pense, c'était Polytechnique. Donc, on n'a pas un historique de tuerie dans des écoles. Fait que, évidemment, il y avait des médias de partout, pas juste du Québec. Il y avait des médias des États-Unis. Je me souviens qu'il y avait quelqu'un de Boston qui était là. Et tout le monde attend quoi? L'entrevue avec les parents du tueur. C'est ça, dans le fond.
1: Vous êtes combien à peu près devant la maison?
0: Écoute, à tous les jours, il y avait du monde, mais il devait avoir une vingtaine de personnes.

0: de personnes en permanence. Il y a même les tentes et tout ça. Puis, je veux dire, la famille est complètement assiégée. Puis, avec du recul aujourd'hui, je le vois bien que ça n'a pas de bon sens parce que cette famille-là, c'est des victimes. Eux autres, c'est pas eux autres qui ont tiré sur personne. Tu sais, c'est les parents. Ils doivent vivre un deuil. Ils comprennent rien de ce qui se passe. Ils savent pas. Fait qu'ils vivent le deuil de leur fils qui s'est quand même fait tirer par la police. Puis, en plus, il y a un sit-in de médias dehors devant la porte dans un petit coin tranquille à Laval. Et tout le monde veut l'entrevue avec ces parents-là. Et même.
1: Et donc, quoi, vous allez de temps en autre sonner chacun votre tour?
0: De temps en temps, on va sonner. Je pense qu'après une journée ou deux, les gens ont bien compris qu'aller sonner, ça marchera pas.
1: Et la raison pour laquelle ça se retrouve dans l'émission d'aujourd'hui, c'est parce que toi, t'as trouvé comment faire.
0: Ben, c'est que là, je vais avoir l'air spirituel, là, mais je le suis zéro, mais je me suis... j'ai été là une couple de jours. Fait que c'était peut-être la 3e, 4e journée que j'étais là. Et je prenais ma douche ce matin-là, puis j'ai fait c'est aujourd'hui que ça va se passer. Puis j'avais un feeling que puis je me suis dit je vais arriver avant tout le monde. Fait que je suis arrivé là vraiment tôt. Tu sais, il y avait personne. En fait, il y avait une personne. Mais donc il y avait presque personne. Puis tout le monde était au café, sinon un peu plus loin. Puis moi je suis allé. Puis là la madame elle a ouvert la porte. Puis je pense que je sais pas pourquoi elle a ouvert la porte. Tu sais parce qu'elle avait arrêté d'ouvrir la porte. Et je suis allé. Écoute, c'est je suis allé d'un namasté parce que j'avais été en Inde il y a pas longtemps en voyage pendant 3 mois. Puis je savais que c'était une famille d'origine indienne. Fait que je suis allé d'un namasté. Puis elle a comme au lieu de me fermer la porte vite, elle a comme laissé la porte ouverte. Écoute, mon indie va pas plus loin que ça, là. Mais après ça, juste ça m'a donné le petit intérêt. Puis là, j'y ai expliqué rapidement. J'ai dit, ces gens-là, ils vont jamais partir tant qu'ils vous allez pas donner une entrevue. Donnez-moi là, je vous promets que je vais faire ça comme du monde. Je vais traduire vos propos. Je comprends ce que vous. Tu sais le pitch, tu le fais.
1: Ouais, on appelle ça un pitch. Tu sais, on arrive devant quelqu'un, on a quelques secondes à peine pour faire valoir la raison pour laquelle on est là.
0: Pis c'est tough quand même parce qu'il faut que ça soit.
1: On appelle ça mettre son pied dans la porte un peu là.
0: Oui, puis tu sais,
1: c'est pas le fun.
0: Ouais. Des fois, on le fait avec conviction puis on croit à ce qu'on dit. Tu sais, quand c'est un multi-récidiviste de l'alcool au volant, on dirait que je me sens pas si mal d'aller voir quelqu'un parce qu'il y a un intérêt public à dénoncer ça. Dans ce cas-là, je trouve que, tu sais, quand même, c'était vraiment l'attrait d'une exclusivité, là. Tu sais, je peux pas...
1: Et donc, sa réponse a été quoi?
0: Elle m'a laissé rentrer. Fait que là, elle m'a raconté son histoire. J'étais dans le sofa. Mais écoute, il y a un journaliste que je dénoncerai pas qui était fâché de se faire fermer la porte parce que... Ils ont juste laissé rentrer moi. Il est arrivé en courant. Moi, j'ai barré la porte, je pense. On est monté dans le sofa, puis il a sonné tout le long. Fait que si j'étais en train d'enregistrer ou de filmer, j'aurais capoté. Fait qu'il a sonné quand même presque tout le long de l'entrevue parce qu'il voulait rentrer lui aussi, évidemment. Et quand j'ai fini l'entrevue, mon calepin, c'est comme s'il valait tout l'or du monde, tu sais, journalistiquement. J'étais un jeune journaliste. J'ai l'histoire.
1: Et
0: je suis sorti par la porte d'en arrière, c'est une porte patio sur le balcon. J'ai jumpé la clôture en bon français. Et là, je voyais les journalistes s'en venir vers moi. Parce que tant qu'à pas avoir l'entrevue avec la famille, on va l'avoir avec le journaliste qui a parlé avec la... Ben, je devenais, moi, je faisais partie de l'histoire. Et j'ai pris mon char, j'ai appelé mon boss. Mon boss était beaucoup plus soucieux de la santé de mon calepin que de la mienne. Fait qu'il voulait m'envoyer quasiment l'escorte pour venir chercher mon calepin. Je suis revenu au bureau et j'étais tellement bouleversé par cet article-là puis tout ça que j'ai écrit mon article, c'était très poche et j'ai eu de l'aide de ma collègue Katia Gagnon qui a comme quand même bien édité et poli et aménagé avec la tête froide cet article-là qui a été publié après ça évidemment en une de la presse mais aussi dans le Toronto Star et c'était la première fois.
1: Ça a été repris partout. Seul à lui avoir parlé. Ouais.
0: Exactement.
1: C'est ce qu'on appelle une entrevue exclusive pour vrai. Parce que, tu sais, des fois, c'est galvaudé aujourd'hui, là, un peu, mais ça, c'était vraiment une exclusivité.
0: Ouais. Et dans ce temps-là, avant les réseaux sociaux, une histoire comme ça, on pouvait faire du millage pendant une semaine dessus. Mm-hmm. Tu sais, aujourd'hui, on est bombardé d'informations, puis pas juste locales, de tout ce qui se passe dans le monde. Donc, l'espérance de vie d'une histoire, ça dure souvent une journée, deux jours, mais avant, on pouvait rouler une semaine et demie sur des histoires, des grosses histoires comme ça.
1: Et c'était une grosse histoire, faut-il le rappeler. Il y avait eu une victime, comme tu dis, dans une école quand même énormément de gens traumatisés. On commémore encore la tuerie de Dawson à ce jour.
0: Oui.
1: 2012, ne reculant devant rien, tu décides d'infiltrer une succursale montréalaise de la multinationale américaine Walmart. Tu rentres là pour 3 mois.
0: Oui. Pendant que tout le monde couvrait les grèves, le printemps érable, moi, je suis rentré chez Walmart. Je m'en ai sauvé pareil. Parce que là, c'était pas facile, la couverture du printemps érable.
1: Donc, t'es allé porter ton CV?
0: Je suis allé porter mon CV. On aime les chiffrons dans les médias. C'était les 20 ans de la présence.

0: l'existence de Walmart au Québec. Et après tous les premiers reportages qu'il y a eu sur le rouleau compresseur Walmart qui a fait fermer les petites places, la tentative de syndicalisation ratée de Jonquière, on parlait plus vraiment de Walmart. Et je me suis demandé, j'ai une tante qui travaillait à ce moment-là chez Walmart, qui m'avait parlé de son party de Noël. C'est un peu ça le point de départ, en fait. Et son party de Noël, c'était on va chercher des chips, puis tu sais, des jus tablettes, puis des liqueurs tablettes, puis on mange ça au break. Et moi, je comparais avec le face de mon party à la presse. Puis, tu sais, on avait un beau party. On avait un club social, là, puis tout ça. Et on avait un gros party. Fait que j'étais comme, OK. Puis ça, elle me racontait un peu sa job. Elle me parlait un peu de comment ça se passait. Puis j'étais comme, ah, ce qui m'intéressait, c'était pas tant travailler chez Walmart. C'était plus travailler au bas de l'échelle. Voir c'est quoi la réalité du monde, tu sais, qui gagne pas ma paye, en fait, de la presse. Puis de retourner là un peu. Et de voir aussi si toutes les mythes de Walmart sont vrais. La chanson. L'espèce de grosse compagnie sans cœur.
1: On les appelle les associés, là.
0: On est ouais, des associés, donc ouais. je suis allé vérifier. Je suis allé porter mon CV, j'ai fait les entrevues qui étaient très complexes. J'ai eu des jobs sérieuses beaucoup moins, beaucoup plus facilement que chez Walmart où on nous a fait des simulations avec des collants pour voir notre personnalité, qui on est, puis de trouver deux qualités de ton voisin de droite. Puis écoute, c'était un gros test. Et là, à mesure qu'il y avait des gens, nos patrons en habit qui cochaient, puis ils faisaient sortir des gens à mesure. Donc, il y a des gens qui faisaient pas la cote. Et moi, on me gardait jusqu'à la fin. Moi, j'étais un profil parfait pour Walmart parce que c'est souvent des personnes un peu plus âgées qui sont pré-retraitées ou qu'on ramène de retraite.
1: Là, t'étais le dynamisme en personne.
0: Moi, j'étais dans la fringante trentaine. Sinon, c'est des étudiants un peu qui sont là parce qu'il y a des job-in étudiants du secondaire. Fait que moi, j'avais de l'expérience en alimentation. J'ai travaillé 5 ans dans un Provigo dans ma jeunesse. Donc, j'étais un très bon employé. Trois mois dans les surgelés.
1: Ouais. C'est ça. Mais 3 mois au cours desquels la presse t'a un peu oublié, là?
0: C'est ma théorie. Ben là, tantôt, on pourrait peut-être challenger cette théorie-là. Mais je pense qu'à un moment donné, il c'était plus clair. Parce que j'ai eu un enfant pas longtemps avant. J'ai eu un enfant en 2012. Donc, j'aurais pu théoriquement être en congé de paternité. Et j'ai senti qu'à un moment donné, on dirait qu'on savait, j'avais pas trop de feedback que je... Donc, j'ai senti qu'on avait peut-être oublié un peu mon existence. Et moi, je développais parallèlement un bon syndrome de Stockholm où je voulais pas mettre la compagnie dans le trouble en les abandonnant parce que le Boxing Day approchait et tout ça. Et là, j'étais comme, je peux pas les laisser, je peux pas les mettre dans la merde. Et là, ma blonde me rappelait régulièrement que j'étais pas un vrai employé de Walmart.
1: Ta mère aussi, ça se peut-tu?
0: Que j'étais un journaliste.
1: Ta mère aussi prenait soin de te le rappeler.
0: Oui, les gens se souciaient un peu de ma santé mentale. Et moi, ben j'avais beaucoup de tu sais, moi j'ai besoin j'étais un enfant du milieu, hein, fait que j'avais beaucoup de mes boss m'aimaient, mes collègues ils se confiaient, tu sais, j'étais très embarqué chez Walmart.
1: Investi. Un journaliste investi en mission, ouais. En infiltration, ça a donné un article, ça a donné un livre aussi, ouais. Journal d'un infiltré.
0: Surtout, ouais, parce que l'article, c'était la première édition de la Presse Plus. Donc, je pense qu'il y a 8 personnes qui ont vu ça.
1: Personne n'avait l'application
0: sur l'iPad. La seule entrevue que j'accordais... Moi, je faisais mon facing en simulant dans ma tête mes conversations, tout le monde en parle. Et j'avais la voix de Guilla. J'étais sûr, hey, c'est pas vrai que je vais me lever à 4h30 du matin pour aller facer à 5h pendant 3 mois pour que ça passe dans le bar, cette affaire-là. Je travaillais fort, là. Et quand ça sortit... Aucune nouvelle, sauf de Éric Duhem qui avait une émission de radio. Et tout ce qu'il a fait, c'est chialer contre les syndicats pendant 8 minutes avec moi. Et après ça, merci, bonsoir. J'étais découragé. Et quelques mois après, on m'a approché pour en faire un livre. Et je pense que j'ai réussi à recycler mon journal de bord.
1: Mon trois mois d'investissement.
0: Ouais.
1: 2014, Hugo Meunier, tu passes 21 jours en situation d'itinérance. On écoute un extrait.
2: Ça, c'est le spot d'Henrik, le jeune qu'on a rencontré hier. Il m'a fait visiter son spot dans la journée, puis il m'a dit, si je suis pas là, tu peux venir quand tu veux, puis au pire, je vais venir à un moment donné, tu t'en iras. Fait que je peux le squatter à sa place quand il est pas là. Fait que, il y a comme une porte de garde-robe, ben des seringues, ben des étuis de seringues, fait que faut que je fasse attention. Ouais, il y en a sûrement une à quelque part, ça c'est un papier vide. Des sleeping bags, des tapis, puis fait chaud au moins, là. Fait que ça, c'est un pas pire spot.
1: T'as véritablement passé 21 jours dans la rue. Donc, ouais. C'était pour l'émission 21 jours TV5, produit par Blim Télé à l'époque.
0: Ouais.
1: Qu'est-ce qui

0: qui ressortait de cette expérience-là?
1: Celle-là en particulier ou l'ensemble de celle-là en particulier, écoute, ça a été une expérience pour moi marquante parce que j'avais jamais fait de télé non plus et je prenais ça très à cœur. Donc quand je le faisais au complet. Aujourd'hui, je pense que le refaire, pas que j'aurais triché, mais j'aurais peut-être été, j'aurais été chez nous faire un tour. J'avais des jeunes enfants, tout ça. Mais moi, là, j'avais aucune expérience télé, donc
0: encore une fois très investi. On imagine, très investi. Fait que t'as véritablement passé 24 heures sur 24, 7 jours sur 7.
1: Et je me disais, c'est ça qu'il faut faire, c'est ça ma mission. Mais là, aujourd'hui, j'ai de l'expérience et je vois bien qu'on peut un peu tourner coin rond. Tu sais, il y avait, mettons, une journée de tournage sur trois. Donc mais les autres jours, moi, je retournais pas chez nous, là. Fait que j'étais encore dans ma mission. Mais j'ai trouvé ça vraiment vraiment dur. Puis surtout de voir que cette espèce de dilemme-là que tu as dans ta tête de toi de le faire comme un jeu. T'sais, moi, je le faisais trois semaines et je savais que je retournais chez nous avec ma machine à café Bréville, puis tout allait bien. Alors que là, les gens que tu rencontres là-dedans, c'est beaucoup des enjeux de santé mentale. Ça l'a vraiment empiré. Honnêtement, je pense que je pourrais pas faire ça aujourd'hui. J'en ai fait une mini. Récemment, j'ai trouvé ça aussi pire. Les cas de santé mentale ont explosé. C'est rendu,
0: la population de personnes en situation d'itinérance a grossi. En fait, tu l'as fait trois fois t'infiltrer parce que j'ai aussi ici une archive du Courrier Laval. Un imposteur nommé Mathieu. Dossier sur les sans-abri. Donc,
1: toute première
0: ça, infiltrer, c'est ça. Tu l'as fait trois fois, en fait, parce que récemment aussi sur Urbania, tout à fait. Ouais. Et on va écouter un deuxième extrait, je te reviens après.
2: Ton nom, c'est?
3: D'Artagnan.
2: D'Artagnan?
3: Je vais t'expliquer comment ça marche.
2: Ouais.
3: Tu suis ça, tu te déranges le monde. Ça fait, je pense, une minute, là.
2: Puis c'est hâte.
3: C'est parce qu'il y a du monde que je cherche.
2: C'est ça.
3: Si tu fais pas partie de la clique, t'as pas ta place.
2: OK.
3: Tous les collègues.
2: OK.
3: Tu comprends ça?
2: Oh, ouais, je te suis.
0: Oui, hein, c'est ça. On dirait que je sens encore la tension parce que ça prenait du front quand même pour aller passer, trois semaines dans la rue, mais d'essayer de se faire accepter par ceux qui sont là pour vrai.
1: Oui, puis c'est des bombes à retardement. Souvent, il y a des enjeux de consommation. Et j'ai pas, tu sais, je vais être transparent, j'ai pas passé trois semaines dehors. J'ai été beaucoup dans les refuges, mais c'était pas mieux. Tu sais, les gens qui choisissent d'être dehors, c'est justement parce que dans les refuges, ça brasse aussi. Moi, j'ai trouvé ça à la limite. Ça dépend où. Tu sais, il y a quand même des grades là de refuges qui sont plus confortables que d'autres. Mais là-dedans, c'est vraiment, il y a des contraintes. Il y a des règlements à suivre. Il n'y avait pas de consommation à certains endroits. Et les gens ne pouvaient pas ressortir. Donc, c'était des gens qui étaient confinés avant que ça soit la mode de dire ce mot-là. Et là, il y avait beaucoup de tensions. Il y avait beaucoup de chicanes. Et j'avoue que j'étais petit dans mes shorts, comme on dit souvent dans ces endroits-là. Moi, j'essaie de pas déplacer trop d'air. Moi, ma stratégie en immersion, et je suis quelqu'un qui a une grand gueule en général. Je suis quelqu'un qui aime ça, j'aime ça avoir de l'attention.
0: En fait, t'entres facilement en relation avec les gens.
1: Beaucoup. Ouais. Mais dans mes infiltrations, j'ai tout le temps une posture très calme. Tu sais, moi, je suis le tranquille. Puis ça m'amuse beaucoup parce que j'en ai fait beaucoup des trucs comme ça. Puis les gens me décrivent, c'est un tranquille. Toi, t'es un gêné. Tu sais, moi, je suis un gêné, alors que pas vraiment. Mais dans ces trucs-là, j'essaie de... Le but, c'est d'avoir le moins d'attention sur toi possible. Donc, chez Walmart, j'étais un peu comme, à la limite, un peu nono. Tu sais, je dis pas grand-chose. Je fais mes affaires, je fais ma job, mais j'essaie pas d'attirer l'attention sur moi du tout. Et c'est ce que je fais partout et c'est payant de passer un peu inaperçu.
0: Ce qui ne serait plus possible probablement aujourd'hui, bien sûr, après tout ce que tu as accompli.
1: Mais, je pense que juste des journalistes qui reconnaissent des journalistes, par contre.
0: Peut-être qu'après cette émission-là, ça va être trop tard. L'avoir dit à tout le monde. Je vous rappelle que vous assistez à un masterclass de journalisme de type du front tout le tour de la tête. Nous sommes en compagnie d'Hugo Meunier.

0: Alors, nous sommes en compagnie d'Hugo Meunier. Quand tu as mis le pied à la presse, Hugo, tu avais un peu l'impression d'être dans l'émission culte Scoop?
1: Oui.
0: Oui?
1: Ben,
0: qu'est-ce qui te faisait sentir ça?
1: J'étais très... Premièrement, moi, j'ai un bon syndrome de l'imposteur que j'ai jamais perdu. Et j'étais à la Voix de l'Est. J'ai fait les hebdos, j'ai fait la Voix de l'Est.

0: J'ai été renvoyé du Journal de Montréal à un moment donné. Donc, j'avais pas une haute estime de mes moyens journalistiques, mais je savais que j'étais travaillant. Et j'ai atterri à la presse un peu dans un concours de circonstances, un peu plate à raconter, mais c'était pas moi qu'on voulait, mais la personne, j'ai eu une bonne personne qui a dit, ce gars-là fait Montréal Grimbert tous les jours au volant de sa rutilante Cavalier turquoise 94. Donc, il est motivé. Prenez-le à la place de l'autre.
1: Il y a un fil rouge depuis le début, là. Il est motivé.
0: Ouais, j'étais motivé.
1: Et investi.
0: Oui. Et quand je suis arrivé à la presse, ben là, j'étais dans les lignes majeures et j'étais très fier d'être là parce que j'avais, tu sais, je la livrais à la presse. J'aurais jamais pensé me ramasser à la presse un jour. Moi, j'étais du Journal de Montréal. J'étais fait pour le Journal de Montréal. Je voulais aller au Journal de Montréal. J'avais déménagé pas trop loin du Journal de Montréal. Et finalement, je me ramasse à la presse.
1: Dans la grosse presse.
0: Dans la grosse presse.
1: Intimidante, quand même.
0: Et, je suis bon dans une chose, c'est les faits divers. Parce que c'est ce que je faisais, à la Voix de l'Est. C'est ce que je faisais au Journal de Montréal. Et l'immersion, on faisait pas ça, là, la période pré-Justin. Là. Donc, j'étais bon dans les faits divers. Donc, j'allais faire des faits divers à la presse.
1: Et quand on t'a demandé qui est la personne qui, pour toi, incarne l'audace, t'as répondu la journaliste Katia Gagnon, qui vient de se joindre à nous. Bonjour, Katia.
2: Allô, Monique.
1: Donc, journaliste émérite, bien sûr, à la presse, autrice de nombreux romans et d'essais. Merci beaucoup d'être là aujourd'hui. C'est très apprécié.
2: Ça fait très plaisir.
1: Pourquoi Katia, Hugo?
0: Parce que Katia, c'est ma mentor journalistique. Alors moi, j'ai eu la chance d'aller à l'école Katia Gagnon. Je partais de loin parce que moi, je viens de la littérature où mes textes commençaient par du plate puis finissaient par un punch. Et Katia, elle m'a quand même donné un style d'écriture qui est très terrain. Donc, elle nous amène avec elle. Elle a fait des incursions dans la DPJ où elle passait beaucoup de temps dans ses reportages, beaucoup de temps sur place. Et pour moi, c'est des romans journalistiques qu'elle fait. C'est une des seules, en fait, elle, Michel Ouimet, pour moi, ça a été des modèles très forts des gens qui valorisent énormément le terrain. Et ça, il n'y en a pas beaucoup. Et Katia est encore une des journalistes terrain les plus, selon moi, respectables au pays. Là.
1: Katia, tu es journaliste à la presse depuis 1996. Tu as été correspondante, éditorialiste, directrice de l'info, reporter, chef de l'équipe d'enquête, grand reporter. Tu occupes maintenant le poste de chef de division et de la formation continue et au mentorat. Tu es connue, entre autres, Hugo le disait bien, pour tes nombreux reportages, immersion percutante au cœur de la DPJ, ça t'a valu un paquet de distinctions, dont un prix Michener avec tes collègues, qui est un peu l'équivalent pour les gens qui nous écoutent du prix Pulitzer aux États-Unis. Là, c'est une distinction quand même très haute au Canada. Mais il faut surtout retenir, Katia, qu'il n'y a à peu près aucun sujet d'intérêt social qui a échappé à ta plume et à ta fougue, j'ai envie de dire. Est-ce que tu dis que ton audace, elle s'est construite avec le temps. Donc, c'était pas nécessairement inné au départ, ça.
2: Ah non, moi, je t'écoutais parler tantôt, Hugo, de comment t'étais quand t'étais jeune, puis comment tu t'es construit à coup de coup de pied dans le cul. C'est exactement ça, moi aussi. Moi, j'étais vraiment une personne qui était timide, réservée, vraiment pas audacieuse, mais pas pantoute. Et comme Hugo, dans le fond, moi j'ai eu, c'est drôle, on a des parcours vraiment, on n'avait jamais parlé de ce type de choses-là, mais on a des parcours vraiment similaires. Moi aussi, j'ai été un produit de, tu sais, les profs de français, là, j'étais une très bonne élève, moi, à l'école, j'étais vraiment une bolle, mais en français en particulier, j'étais la chouchou de toutes les profs de français au secondaire. C'est ça, moi aussi, j'ai comme réalisé à un moment donné, coudon, on dirait que j'ai comme un genre de talent d'écriture, et puis... qu'est-ce que je fais avec ça? Hein? Comment je gagne ma vie avec ça? Donc, c'est pour ça que je suis allée en journalisme. Mais il y avait tout un bout du journalisme que j'avais pas vraiment réalisé. Là, que ouais, hein, faut appeler du monde. Ouais, hein, faut faire des choses avec les gens. Là, c'est pas juste écrire, le journaliste. Donc,
1: c'est ce côté-là qu'il a fallu développer avec le temps, en fait.
2: Moi, les premières fois là, que j'étais à la presse, là, stagiaire en 1992, puis j'ai prenais le téléphone pour appeler des gens, là, c'était quand même quelque chose. Là. J'étais stressée. Là. T'sais, j'étais comme, oh mon Dieu, aller rencontrer quelqu'un. Oh mon Dieu, faut que j'aille là. T'sais, ça a vraiment été comme une construction petit à petit de cette audace.
1: Ce qu'on dirait pas aujourd'hui, avec tout le travail accompli depuis le temps, de savoir que de prendre le téléphone au départ, c'était en soi quelque chose qui était intense pour toi. Pourquoi avoir pris Hugo sous ton aile? Parce que c'est un petit peu ça qui est arrivé. D'abord, la première fois que tu l'as rencontré, t'en souviens-tu?
2: Oui, je m'en souviens très bien. Comment l'oublier? Donc moi, à l'époque, ça faisait comme... tu sais, j'étais embauchée en 1996. Là, bon, j'avais été correspondante parlementaire à Québec pendant 7 ans pour la presse canadienne, puis ensuite pour la presse. Donc, tu sais, j'avais vraiment... quand on parle d'audace qui s'est construite, là, ça a été là, mon gros tremplin.
1: C'était un peu un boys club.

0: là.
1: Oh mon
0: Hein? C'est
1: Dieu,
0: ça.
1: c'était. Hey, moi, je suis arrivée là à 24 ans. J'étais pigiste, là, tu sais, dans un milieu très féminin, tout ça, j'arrive là. On était deux femmes sur 40 journalistes de la Tribune. Il y avait juste deux femmes. C'était vraiment un boys club, mais la définition du boys club complète. C'était pas facile. Puis, tu sais, j'avais 24 ans, poser des questions au premier ministre, là, c'était vraiment ouais. pas évident. Donc.
2: Puis, dans la salle, on te demandait combien de scoops t'as. Hein, c'est ça, c'est la course au scoop.
1: C'est ça, c'était quand j'étais stagiaire.
2: Ouais, c'est
1: quand
2: ça.
1: J'étais stagiaire, okay. Donc, la marque, là, du bon stagiaire, il y avait un tableau avec nos noms. Puis là, il y avait un point rouge quand on avait un scoop. Okay. Puis moi, je n'avais pas de point rouge. Ça allait pas bien, mon
2: enfant. Ça avait de la pression sur un moyen temps, ça.
1: Ouais, ouais, il y avait des points rouges. En tout cas, donc là, j'ai tout ce parcours à Québec. Et là, André Pratt me dit, bon, que j'avais rencontré dans une campagne électorale, j'avais travaillé avec lui dans une campagne électorale, me dit, ben, tu sais, veux-tu joindre à l'équipe éditoriale? À 30 ans, tu sais, donc je joins l'équipe éditoriale à 31 ans, puis je me souviens à Québec quand j'ai dit, c'était dans une conférence fédérale provinciale, j'ai dit ça aux gens, ben je m'en retourne à Montréal, je suis nommée à l'éditoriale. Il y a un ministre péquiste que je ne nommerai pas par charité chrétienne à qui j'avais dit ben oui, je vais devenir éditorialiste, et il m'avait dit toi éditorialiste, il en revenait pas. T'sais, donc, c'était dire à quel point une jeune femme, ça se pouvait pas, là, l'éditorial, c'était comme le Sénat, là, c'était juste des vieux monsieur, là, pis, en tout cas. Donc, j'ai passé 5 ans à l'éditorial, et là, après ça, Philippe Quentin me dit, ben, on aimerait ça que tu reviennes dans la salle, tu sais, reportage de terrain. J'avais fait un grand reportage, justement, un peu que tu as évoqué à Cité des Prairies. J'étais allée dans une unité de Cité des Prairies, qui est un centre de réadaptation.
2: Donc, le terrain, c'est ça, là, oui. Ça se passait bien. Là,
1: c'était,
2: pour toi,
1: ouais. Oui, c'est ça, le terrain.
2: Il voulait que tu retournes sur le terrain.
1: Il voulait que je fasse des reportages comme ça sur le terrain de façon régulière. Donc, on veut que tu reviennes dans la salle. Et là, donc, j'arrive, je m'installe dans la salle, à mon bureau. Je suis en train quasiment de déballer mes boîtes. Et là, il y a un gars qui arrive devant moi. Bon, c'est Hugo Meunier, je sais c'est qui, mais tu sais, pas tant que ça, ouais, ok. Il dit, ouais, salut, ça va bien, ouais, bon, ouais, salut, Hugo Meunier, je me présente, nanana. En tout cas, si t'as besoin d'aide, là, pour savoir comment ça marche, le journaliste sur le terrain, là, ben, je suis là.
3: C'est très généreux de mon temps.
1: Je n'ai jamais oublié.
2: Hey, ça s'oublie pas, je comprends.
1: J'ai tendu tout le tour de la tête, c'est exactement ça.
2: C'est ça, et donc, c'était avec beaucoup d'humour et d'autodérision,
3: non,
2: là,
3: oui,
2: ça, là.
3: Elle arrivait de l'édito, donc on sait que ces gens-là travaillent pas. Là, je l'ai montré. Non, c'est pas vrai. Non, c'était parce que je respectais déjà beaucoup Katia. Fait que c'était ma façon de
2: d'entrer en contact
3: oui,
2: avec
3: vraiment.
2: Elle. Puis ça a fonctionné parce que vous vous êtes mis à travailler rapidement. Puis c'est là que t'as pris Hugo sous ton aile un peu. Vous avez travaillé ensemble.
1: En fait, la première expérience qu'on a eue, c'était ce dossier sur les taudis. Hein? Donc, moi, j'avais proposé à Michel Ouimet, qui était notre patronne à l'époque, et moi, j'aimerais ça faire un dossier sur, tu sais, les pires logements de Montréal. Là, j'ai parlé de ça à Hugo, je me souviens pas exactement comment est-ce qu'on s'en est parlé. Puis là, tu dis, ah, ouais, moi, ça me tente, j'aimerais ça faire ça avec toi. Dans le fond, on s'en va dans les taudis. Ouais, c'est ça.
3: les pires taudis de Montréal.
1: Donc
2: oui.
1: Là, on se met à la chasse aux taudis. Hein, en passant par les comités logements des différents quartiers, on trouve des immeubles absolument épouvantables. On fait notre reportage. Hey, c'était bon.
3: Ben, c'était excellent.
1: Ouais.
3: Oui.
1: C'était vraiment incroyable.
3: C'était notre meilleur.
1: Ben, c'était un vraiment bon.
3: Un
1: on était en nomination au concours canadien pour
3: oui,
1: ça.
3: C'est vrai.
2: Rien
3: ouais.
2: de moins.
3: Non, non.
2: Sur l'échelle du kit Kodak, 1 étant j'haïs toutes, même les caméras de surveillance, et 10, hey, on se filme-tu en patinant sur le trottoir pour se rendre à la presse? Où vous vous situez, respectivement?
1: Mettons, moi, je cote Hugo, là. Ah. 10. Lui, c'est 10.
3: Ben là.
1: Ben oui.
3: 11.
1: Voyons. OK, 11.
3: Oui, non, Katia, elle le fait pour les bonnes raisons. Et c'est pour ça que je trouve que ça fait un bon équilibre. Tu sais, moi, elle me ramenait aussi sur le sérieux. Mettons qu'on faisait un reportage ensemble. Katia, une chance qu'elle était là, parce qu'elle avait des fois le ministère des Affaires plates. C'est-à-dire, pensait appeler des bonnes personnes pour notre reportage. Ouais. Mais moi, genre...
1: Faudrait peut-être avoir la réaction de la compagnie.
3: Réaction.
1: Faudrait peut-être, tu sais, oui. Donc... On était plus...
3: J'étais un peu plus chaud à faire, disons-le ainsi, mais...
2: Je parle de patins parce qu'il faut rappeler aux gens qui nous écoutent,
3: ouais.
2: C'est un extrait qui était devenu viral, il y avait du verglas, les trottoirs étaient très glacés, t'as décidé de te filmer en patins, et on s'en souvient encore. Là.
3: Oui, c'est ça. Écoute, c'est fou, hein, pareil, parce que des fois, des journalistes comme Katia vont travailler 3 mois sur un sujet, ils vont se donner corps et âme, ils vont trouver quelque chose, puis là, t'arrives, t'as le zinzin qui arrive comme moi avec un stun de patins qu'on a fait, qu'on a imaginer le matin puis qu'on a fait l'après-midi, puis ça
2: c'est
3: vient
2: ça
3: de...
2: dans tout le

0: monde parle.
1: Ça vient de, ouais.
0: D'ailleurs, Katia, t'avais dit à l'époque, bon, ça y est, on va le perdre.
2: J'ai su dire ça.
0: Oui, ça a l'air que t'avais dit ça. Bon, ça y est, on va le perdre. Parce que là, il a aimé ça, cette affaire-là. Puis là, oui. Il est parti dans cette zone-là.
2: Ah oui.
0: Plus expérimentale, plus foufou, là. Oui. Hein, c'est ça.
2: Oui. Oui. Oui, c'est vrai. J'ai eu un peu peur de ça à l'époque.
1: Ouais.
2: Parce que moi, tu sais, Hugo, ce que j'aimais d'Hugo, mais ce que j'aime encore, ce que je pense pourquoi il est un vraiment bon journaliste, c'est que, il l'a dit tantôt, c'est que il est bon sur terrain. Pour parler aux gens, pour entrer en contact avec les gens. Puis tu sais, dans des reportages, certains reportages qu'on a fait, c'était pas facile. Je pense notamment à l'expérience du dossier sur le jeu compulsif. Oui. On a fait donc sur les appareils de loterie vidéo. Fait que là, tu sais, sur l'échelle de difficile à facile, là, entrer en contact avec quelqu'un qui est en train de jouer à une machine d'appareil, un appareil de loterie vidéo, puis ça fait longtemps qu'il est là. Puis là, faut que tu entre en contact avec cette personne-là, c'est très difficile.
0: Ça prend des habiletés sociales, puis oui, oui.
2: Exactement. Fait que Hugo
0: est capable de faire.
2: Il est capable de faire ça. Ça, c'est sa qualité numéro un, je dirais. Puis la deuxième qualité, ben, c'est le patin, c'est un excellent exemple. C'est une machine à idées. Il y a toujours des idées, puis souvent des excellentes idées de sujets. Et le plus récent succès, ben, c'est cette...
0: suite à l'affaire Pellicot.
2: Exactement.
0: Sans femme endormie. Ça, d'ailleurs, c'est ça. C'est un succès, juste un grand reportage. Là, ça a créé une onde de choc. C'est tout récent.
1: Et je
0: produit chez Urbania.
1: Je savais que c'était un bon sujet, mais je l'ai quand même fait valider par Katia, qui travaille plus avec moi depuis 10 ans cette année. Et c'est quand même la première personne à qui... Puis tu sais, je sais qu'on travaille pas ensemble, puis je sais qu'elle va pas en parler à personne, mais avant même d'en parler à mes collègues actuels, je vais demander à Katia, c'est-tu bon ça ou c'est ça?
0: Et la réponse, ça a été quoi?
2: Lâche pas ça, fais ça, c'est super. Bon, oui, j'ai tout de suite vu très, très rapidement que c'était une idée extraordinaire. Ouais.
0: Parce qu'il y a à avoir des idées, puis il y a à avoir des bonnes idées, surtout dans un contexte comme celui-là. Puis Hugo, ça fonctionne dans ta tête. C'est toi qui penses à ça.
2: Puis souvent, les bonnes idées sont les plus simples.
0: Oui,
2: là, si on avait comme, OK, on a une annonce de Dominique Pellicot.
0: Ouais.
2: On reproduit exactement la même annonce dans des sites X, Y, Z et on voit qu'est-ce qui va arriver.
0: D'ailleurs, on a un extrait, on regarde.
3: Allô?
1: Oui, bonjour, salut, c'est moi de l'annonce. Ça va, sur Jalf?
3: Salut, ça va bien?
1: Oui, ça va très bien. T'as vu un peu ce qu'on cherchait, là? Fait que toi, c'est ça t'intéresserait?
3: Oui, absolument, là, c'est sûr. Ça m'intéresse beaucoup.
1: Fait que ça te dérange pas, là, le fait qu'elle dorme, là, c'est correct, là?
3: Non, non plus, absolument pas. C'est un trip, ça. C'est un fantasme aussi, là, tu sais.
1: OK, OK.
0: Un reportage choc qui a eu des répercussions internationales. Il y a même des journalistes en Europe qui ont repris ton idée, qui ont carrément volé le concept parce que c'était justement une bonne idée.
1: Mais tu sais, c'est ça, c'est tellement niaiseux que les réactions que j'ai eues, c'est plus... Chut, comment ça qu'on y a pas pensé tellement que c'est niaiseux. C'est bien plus ça que waouh, quelle idée, tu sais, c'est ça, c'était la job à faire.
2: Mais c'est ça les bonnes idées, Hugo.
1: Ouais, c'est ça.
0: Ben, c'est beau de vous voir et de voir ce mentorat-là, mais surtout ce travail d'équipe qui a émergé quand même assez rapidement dans vos carrières respectives. Katia Gagnon, merci tellement d'avoir pris le temps de venir nous voir. J'aurais aimé qu'on ait encore plus de temps pour jaser de tout ce que vous avez fait dans votre carrière ensemble. Vous avez même écrit un livre, Au pays des rêves brisés, donc sur les tabous associés aux troubles de santé mentale. Merci beaucoup.
2: Ça m'a fait plaisir,
0: parmi nous, vraiment. On termine avec toi, Hugo, parce que oui, ça sent la fin déjà. Je le sais, ça a passé super vite.
1: Mon narcissisme fait en sorte que j'aurais triplé cette rencontre-là, mais encore, on va se limiter, c'est correct.
0: Mais je suis contente de vous avoir reçu ensemble parce que ce journalisme-là, terrain, d'enquête, il tend à être moins présent dans nos médias pour une question de financement. Puis c'est important, rapidement, tu voulais dire?
1: Ben, c'est que ça me manque beaucoup, cette espèce aussi d'échange-là. Il y a peu de médias maintenant qui ont des moyens puis des ressources pour dégager des gens longtemps. Et nous, on avait ce luxe-là d'être dégagé souvent par de longues semaines. Et moi, ça me manque beaucoup qu'on s'appelait. On s'appelait régulièrement. On se donnait des nouvelles. On débriefait nos journées de travail. Mais ça, c'est précieux. C'est des moments que je vais jamais oublier, que je fais plus aujourd'hui, de se raconter notre journée. Et tu développes une relation hyper étroite avec une collègue. Puis quand ça se termine, c'est là que tu réalises, tu fais... Oh, c'était le fun, ça, de jaser tous les jours de, OK, j'ai rencontré telle personne, puis c'était bon, écoute, il y avait des coquerelles partout, puis ça va être, tu sais, ben, en même temps, pas parce qu'on tripe mais c'est parce qu'on avait une bonne histoire, puis l'euphorie d'une bonne histoire.
0: Vous la partagiez.
1: La partager,
0: ben oui, c'est ça,
1: c'est
0: vous la vivez ensemble, c'est très précieux. J'ai gardé la question du front autour de la tête pour la fin. T'as le choix d'oser.

0: me répondre ou de me dire que j'ai du fond de te demander ça.
1: Ouais.
0: Puis, est-ce que je meurs à la fin? Des méchants meurent toujours à la fin. Ton tout dernier roman, 5e, apparaître. Est-ce que tu m'as gardé en vie?
2: Donc, il faudrait que je donne le punch. Moi, ça me fait plaisir de le dire à tout le Québec que tu survis, Monique, parce que t'es dans la bonne équipe. T'es dans l'équipe des...
0: Parce qu'Hugo, le dire aux personnes concernées, a utilisé à peu près la moitié du bottin de l'Union des artistes dans son plus récent livre.
2: Enlève-toi rien, c'est moins de monde que ça. C'est
0: et il y a les bons et il y a les méchants.
2: Oui.
0: C'est formidable.
2: Oui.
0: Je fais équipe avec Gino Chouinard, Marie-Claude Barrette. J'invite. Je l'ai pas encore lu, je le garde pour les vacances, mais maintenant que je sais que je survis.
2: Tu survis. Ça, c'est une fleur parce que c'est l'équipe. C'est qui les meilleures personnes que t'as juste à donner leur prénom puis que tout le monde sait c'est qui. Bon, j'avoue, dans ton cas, il y a un C, ça aide un peu.
0: Oui, mais quand même, effectivement.
2: C'est Véro, on sait c'est qui. Boucard, on sait c'est qui. Donc, j'ai pris les gens, les chouchous du Québec. Fait que t'en fais partie.
0: Merci pour ça. Et surtout, Hugo, merci de ta présence aujourd'hui. Ça a été un privilège de discuter avec toi. Merci à toute l'équipe qui a rendu cette émission-là possible, à la technique, à la recherche, Caroline Morin, à la réalisation, Nathalie Pelletier. Merci au public en studio. Merci d'avoir été là. Notre invité, Hugo Meunier. On te suit, on te lit, on t'écoute chez Urbania. Tes livres, le petit dernier, je le disais, le 5e, Les méchants meurent toujours à la fin, qui est paru aux éditions Stanké, est disponible en librairie. Hugo Meunier, patine, cabotine, tant que tu veux. Mais surtout, arrête pas d'aller là où personne ose ou a l'idée d'aller sur le terrain. Tes reportages, tes immersions marquent l'imaginaire collectif. Et Katia Gagnon a 100% raison. Ton travail a un impact sociologique important. Merci de m'avoir gardé en vie dans ton roman. Parce que, effectivement, je peux pas vraiment mourir avant d'avoir eu mon En direct de l'univers. Merci!
2: Merci,
0: Monique. Merci beaucoup.

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4: Bonjour mesdames, messieurs, ici Philippe-Antoine Saunier. En visite en Arabie Saoudite, Mark Carney a annoncé la signature d'un protocole d'accord pour créer un conseil de coordination entre le pays du Moyen-Orient et le Canada afin de renforcer la collaboration dans des domaines comme l'économie et le commerce. Le premier ministre veut rebâtir les relations entre les deux pays qui ont connu un froid diplomatique en raison du sort réservé par le régime saoudien à des militants pour les droits de la personne. Estelle Côté-Sroka fait le point.
5: On assiste à un renouveau dans les relations commerciales entre le Canada et l'Arabie Saoudite. Les deux pays ont publié une déclaration commune et un protocole d'entente pour développer une coopération dans certains secteurs clés et faciliter les investissements dans les deux pays. On parle du commerce, des technologies, de l'intelligence artificielle, des mines, des ressources naturelles, de l'énergie, de la santé, l'éducation et de la défense. Des entreprises canadiennes et saoudiennes ont aussi signé 13 accords commerciaux. Le premier ministre Mark Carney souligne que cela ne veut pas dire que le Canada appuie tout ce qui se fait dans ce pays. L'Arabie saoudite a l'un des pires bilans en matière des droits de l'homme. Mark Carney a eu une rencontre privée avec le prince héritier Mohamed Ben Salman, mais on ignore s'il a abordé la question des droits de la personne. Au fil du temps, les liens tissés avec l'Arabie saoudite pourraient toutefois avoir une certaine influence, selon lui, parce que faire la leçon de loin, ce n'est pas efficace, estime Mark Carney.
6: Madame la ministre des Affaires étrangères était ici il y a quelques semaines et est ici aujourd'hui. Elle a soulevé quelques cas consulaires avec son homologue. Et on va continuer comme ça.
5: Le premier ministre Mark Carney a aussi mentionné qu'il était ravi d'entendre l'hymne national canadien en sol saoudien et qu'il espérait le réentendre à nouveau. C'est donc le début d'une relation qui va se développer. Ici Estelle Côté-Sroka, Radio-Canada.

0: Dumba, Ottawa.
1: Québec annonce de nouvelles règles pour renforcer la formation des camionneurs, en particulier pour les chauffeurs ontariens qui souhaitent s'établir dans la province. À compter d'aujourd'hui, les chauffeurs de poids lourds ontariens ayant moins de 2 ans d'expérience devront réussir de nouveaux examens de conduite pour travailler au Québec. La mesure fait suite à un rapport de la vérificatrice générale de l'Ontario qui a soulevé au printemps des lacunes graves dans la surveillance du camionnage dans la province. Le directeur adjoint du Centre de formation en transport de Charlebourg, Dave Beaulieu, y voit un premier pas intéressant.
2: Les résidents, ceux qui sont en Ontario, qui vont vouloir venir au Québec, s'installer au Québec. Alors, c'est une minorité de personnes. Mm-hmm. Eux vont devoir passer un examen de la route. Et après 2 échecs, s'ils manquent, là, ils vont devoir faire la formation obligatoire. C'est juste une minorité de personnes.
1: Québec crée par ailleurs une table de travail pour se pencher sur le cas des chauffeurs étrangers temporaires. Le nombre de feux de forêt est en hausse au Canada par rapport à l'an dernier, malgré une superficie totale brûlée inférieure. Selon le plus récent bilan des autorités fédérales, un peu plus de 3000 incendies ont été rapportés depuis le début de la saison, soit une augmentation d'environ 200 feux par rapport à l'an dernier. La superficie brûlée est cependant 4 fois moindre, entre autres grâce aux précipitations abondantes dans l'ouest du pays. Le risque de nouveaux incendies demeure toutefois élevé en raison des températures supérieures à la moyenne est prévue cet été dans plusieurs régions. L'Association des pêcheurs sportifs du Québec s'inquiète de l'augmentation constante des tarifs imposés pour accéder au lac. À certains endroits, les pêcheurs doivent par exemple débourser jusqu'à 95 $ pour accéder au plan d'eau. Certaines associations de riverains interdisent même l'accès aux non-résidents. François Paquette est président de l'Association des pêcheurs sportifs du Québec.
3: Ils vont aller où, ces jeunes-là, tantôt, à la pêche? C'est déjà un problème. J'ai un grand-père qui veut emmener sa petite-fille à la pêche, puis c'est compliqué pour moi. Quand ma petite-fille, qui est mordue de pêche, elle adore venir avec grand-papa, elle va aller où, tantôt? Donc, on assiste à un exode des gens de la pêche, qui sont amateurs de pêche. Ils vont aller au Lac-Champlain, ils vont aller au Vermont, ils vont aller en Ontario. Parce que partout, ça, faut le dire, partout ailleurs qu'au Québec, c'est des accès gratuits ou à très faible coût.
1: L'association souhaite que cet enjeu soit abordé lors de la prochaine campagne électorale. À la Coupe du monde de soccer, le Maroc et la France vont s'affronter dans quelques heures, en ce début des quarts de finale. Jean-Patrick Balleux est en route vers Foxborough, en banlieue sud de Boston, où aura lieu le match.
4: C'est le dernier match du tournoi présenté au stade de Foxborough. 64 000 spectateurs convergeront vers cette lointaine banlieue de Boston pour ce qui devrait être le duel le plus corsé des quarts de finale. La première équipe mondiale contre la 6e, le Maroc, décidé à venger son revers de la Coupe du monde de 2022 contre ces mêmes bleus. Mais pour Didier Deschamps, qui est l'entraîneur de l'équipe de la France, le passé est le passé. Il a bien l'intention de mener son équipe à la victoire. Au-delà du sport, le choix de 5 arbitres argentins pour diriger le match surprend. L'Argentine soupçonnée d'avoir profité des largesses d'un officiel français pour éliminer l'Égypte il y a 2 jours. La FIFA a défendu sa décision. Si la France est favorite sur papier avec un Kylian Mbappé en forme, le Maroc entend bien démontrer qu'elle est désormais une grande nation de soccer, grâce notamment à son gardien but d'origine montréalaise, Yacine Bounou. Et pendant ce temps, à 6 000 km de Foxborough, 20 000 gendarmes, dont 8 000 à Paris, seront déployés en France pour assurer la sécurité des amateurs avant et après le match.
1: C'était Jean-Patrick Balleux. Et voici maintenant le 15-18 avec Hugo Lavoie.

0: Bonjour à tous, bienvenue au 15-18 aujourd'hui à l'émission.
1: Oui.
0: On va suivre le France-Maroc, bien évidemment, mais pas que. Le premier ministre du Canada, Mark Carney, visite l'Arabie Saoudite, mais fait peu de cas des droits humains. Analyse de la visite et du repositionnement de l'Arabie Saoudite. On va parler de camionnage aussi. Québec adopte des mesures pour renforcer la sécurité. Est-ce qu'Ottawa devrait faire de même? Le député bloquiste Xavier Barcelos-Duval sera avec nous. Bon, j'ai l'impression qu'il y a de l'électricité dans l'air pour les amateurs de foot aujourd'hui, parce qu'évidemment, il y a ce match dans une heure, un petit peu moins d'une heure maintenant. Je lisais les titres des médias français.

0: paysans marocains ont perturbé la nuit des Bleus avec des feux d'artifice, des tambours devant leur hôtel. Un classique, répréhensible, mais un classique quand
1: c'est,
0: même.
1: C'est chien, mais c'est légal.
0: Ça s'est déjà vu. À Montréal, je regardais RDI tout à l'heure, on a montré des images de partisans français devant le Barouf, le bar de la rue Saint-Denis, à midi, tout à l'heure.
2: Il fallait arriver tôt déjà pour le premier tour, donc c'était judicieux d'être à midi, je pense.
0: La presse marocaine, écoutez le titre du quotidien « Aujourd'hui, le Maroc ». L'heure de la revanche historique a sonné. Il s'agit, dans le texte, il s'agit d'effacer le souvenir de la demi-finale de 2022 que la France avait gagnée. Les Lions de l'Atlas possèdent désormais l'expérience des grands rendez-vous et la confiance d'une nation qui refuse de se voir comme un simple outsider. Jeudi soir, le Maroc n'aura pas peur. Il jouera pour l'histoire. Le média...
1: Pas de pression.
0: Non, pas de pression, les gars, ça va bien aller. Le Matin explique que les joueurs sont plus que des joueurs. Ils sont des modèles pour la jeunesse marocaine, un modèle de persévérance, de discipline, de solidarité, d'attachement aux valeurs. Pas de pression là non plus, les gars. Et le Média 360 cite une étude qui conclut que le succès du Maroc au foot change l'image du pays dans le monde. La performance sportive a dépassé le simple cadre du foot pour devenir un phénomène symbolique mondial. Le maillot marocain est désormais porteur d'un imaginaire qui dépasse le sport lui-même. Alors, amusez-vous, l'important, c'est de participer.
1: Hein? C'est juste le quart de finale, ce sera quoi, rendu au dernier match?
3: Je sais pas.
0: Je sais pas. Et là, je serais curieux de vous entendre, vous qui allez nous écouter cet après-midi. Est-ce que vous écoutez la radio parce que le foot vous intéresse pas? Ou est-ce que vous êtes capable de faire les deux en même temps? Sachez que nous, en tout cas, on va vous donner... On n'a pas le droit de décrire le match officiellement en direct. Là, la FIFA a des règles très strictes, mais on a le droit de donner les résultats, évidemment, quand il y a des buts. Inquiétez-vous pas, notre ami Marc-Antoine Godin va suivre ça de près. Mais écrivez-nous, est-ce que vous allez suivre le match, écouter la radio en même temps, deux écrans allumés, ou est-ce que peut-être que vous êtes des veufs ou des veuves du foot cet après-midi, puis pendant que les gens crient dans le salon, vous vous écoutez tranquillement la radio dans la cuisine.
3: Assurément, les gens en voiture, on va servir à ces gens-là qui ne pourront pas suivre le match.
1: Et surtout qu'il va falloir prévoir ses déplacements, parce que je pense que dans un cas comme dans l'autre, à la fin du match, on va entendre un groupe de supporters ou un autre, on va les entendre se déplacer, on va les voir se déplacer, puis ça va être...
2: Oui, c'est ça. Si vous êtes dans le petit Maghreb ou sur le plateau Mont-Royal, sur Saint-Denis, méfiez-vous vers les 18h. Ça se peut que vos déplacements soient momentanément plus compliqués.
0: Ça se peut. Alors, écrivez-nous sur l'application audio de Radio-Canada. C'est la bulle de conversation qui nous permet de recevoir vos messages et de les lire tout au cours de l'émission. On va parler évidemment de plein d'autres choses dans cette émission. Et émission, je le disais, François Joly, on commence avec vous. Et ce fameux chantier Berry... Très important, ce chantier. Et là, il y a des nouvelles informations.
2: Ouais, ben, en fait, c'était passé sous le radar depuis quelques semaines, Hugo. Ça avait été annoncé par la mairesse, donc, à la mi-juin. Donc, on allait revoir ce chantier-là alors qu'il est déjà en cours et qu'il y a déjà un contrat qui a été donné, donc, à l'entreprise Pomerleau pour 65 millions de dollars. Rappelons ce que c'est. Donc, c'est le chantier de réfection du toit, donc, essentiellement de la station de métro Berry-UQAM. Mais bon. Toit d'une station de métro, c'est quand même souterrain. Oui. Et on en profitait du côté de la ville. Ça avait été décidé par l'administration de Valérie Plante de réaménager la rue Berry en même temps et de faire non pas une, mais deux pistes cyclables. Donc, une de chaque côté de la rue. Même concept essentiellement que ce que vous avez sur l'avenue Saint-Denis, la rue Saint-Denis. Et là, ce que la nouvelle mairesse a dit, c'est que d'une part, elle était sceptique de ce concept-là de deux pistes cyclables et qu'elle trouvait que le projet n'était pas assez ambitieux et qu'elle voulait vraiment créer une espèce de porte d'entrée signature pour le quartier latin. La dernière fois, elle avait mentionné possiblement est-ce qu'on pourrait faire du pavé uni au lieu de l'asphalte. Alors là, ça commence à revenir dans le débat. Il y a eu beaucoup de questions posées là-dessus en conseil d'arrondissement cette semaine. On l'a re-questionné nous-mêmes aujourd'hui là-dessus. Mais c'est sûr qu'il y a toujours plein de points d'interrogation autour de ça. On en a parlé aussi notamment avec Jean-François Rault de Vélo-Québec. On peut l'écouter.
4: Quand on change un projet en cours de route, c'est ce qui est le plus cher. Puis de l'autre côté, ben on sait pas exactement vers quoi on va aller, puis on sait pas ce que ça va coûter en espace, en voie de circulation pour les automobilistes, en stationnement pour les automobilistes, en temps de feu, en fait. Donc c'est comme si on avait ouvert une porte, puis on sait pas ce qu'on va retrouver derrière. Donc à ce stade-ci, nous on a des inquiétudes. C'est pas impossible que l'administration arrive avec une solution qui est sécuritaire et efficace, mais il va falloir faire des compromis sur la place de l'automobile, puis ça. Je pense pas que personne n'est prêt à faire ça en ce moment.
2: Parce que vous pouvez faire une piste bidirectionnelle comme c'est le cas en ce moment, plus large, plus sécuritaire. Par contre, si on refait simplement l'aménagement de la même façon qu'il est fait,

0: ou qui l'était fait en ce moment, ben c'était dangereux et il y a eu un mort en 2021. Il y a eu une collision entre deux cyclistes en bas de la côte, coin Ontario. Il y a un rapport du coroner qui recommandait donc qu'on revoie cet aménagement-là.
1: C'est un coin très dangereux là, oui, pour l'emprunter souvent. C'est très large, il y a beaucoup de monde qui arrive d'un petit peu partout.
0: Il y a la gare d'Autocar aussi, ça dérange la nouvelle mairesse. Cela dit, il y a plein d'études qui ont été faites par les ingénieurs de la ville. Moi, je les ai vues moi-même. Je pourrais pas vous dire, là, hors de tout doute, est-ce que ça répondait complètement à tous les enjeux de manque de visibilité, mais l'analyse qui était faite à l'interne à la ville de Montréal, c'est qu'on avait fait les choses pour qu'il n'y ait pas de cyclistes dans un angle mort d'autobus.
1: OK, ben merci de nous tenir au courant de ça. Mireille, on parlait de journée électrique, là, oui, l'ambiance électrique, mais peut-être dans le ciel également.
2: Aussi, oui. D'ailleurs, il y a du temps actif. Environnement Canada vient d'émettre une veille d'orage violent, mais pour les secteurs davantage au sud, là, évidemment, j'ai les yeux sur le radar, et actuellement, c'est dans le secteur de Côte-Noire. Donc, sans surprise, d'accord, la veille d'orage violent, elle concerne des secteurs qui sont au sud, notamment Hemingford, Huntington, secteur de Saint-Rémy, Salaberry-de-Valleyfield et Beauharnois. Ce sont des secteurs où, d'ici la fin de l'après-midi ou en début de soirée, on pourrait avoir des conditions propices vraiment à la formation d'orages violents. Donc ça veut dire rafales, évidemment, de vent relativement fortes, de la grêle de grosse taille, de la pluie forte. Alors, pour le moment, on reste avec un risque d'orage aussi pour les autres secteurs sur l'ensemble du sud du Québec. Mais tantôt, Environnement Canada m'a confirmé, je sais que c'est les feux, l'Auto-Québec, ce soir, à partir de 22h, on m'a dit, les risques d'orage à ce moment-là, ce sera derrière nous. Alors, c'est vraiment concentré sur l'après-midi et le début de soirée. Reste qu'en toute fin de soirée, c'est possible encore là qu'on ait des averses. Alors, ça commence tranquillement à Montréal. On a eu une trace à peine là depuis le début de la journée, mais là, on a de la faible pluie et on le voit au thermomètre. Les températures sont beaucoup plus faibles. 22, 23 degrés, c'est ce qu'on a dans la grande région de Montréal, Lanaudière, Laurentides. À l'exception de Mont-Tremblant, il fait 19 en ce moment. Alors, c'est tout un contraste. Oui. Demain, ce sera le retour du soleil, à l'exception d'un petit 30% de probabilité d'averse en après-midi. Et pour la fin de semaine, et vous allez aimer ça. Du temps plus sec. Un ciel bleu, là. Pratiquement absence, abri de la pluie, abri des nuages.
1: C'est parfait pour le tennis.
2: Il y aura rien. Oui, sauf que vous serez vraiment exposé au soleil, mais ce sera plus sec. Alors, on aura des températures autour de 28, humidex 31. Là, c'est le programme pour la fin de semaine.
1: Ça me semble parfait. Marc-Antoine Godin, avant de virer foot, c'est à 16h qu'on va faire ça. Il y a d'autres sports, évidemment, qui nous occupent. Parlons un petit peu de Bruny Surin, tiens, dont c'était le dernier gala de sa fondation.
3: Ben oui, absolument. On voulait lui donner un petit coup de chapeau parce que pendant 25 ans, il a eu ce gala annuel de sa fondation qui a permis d'amasser près de 3 millions de dollars pour aider les jeunes par le sport, par l'éducation, par le biais de camps d'entraînement. L'objectif, le premier de sa fondation, c'était de soutenir les futurs athlètes puis de promouvoir auprès d'eux les bienfaits d'un mode de vie qui est sain, qui est actif. Et vraiment, en termes de philanthropie, son gala était devenu un incontournable dans le milieu sportif québécois. Donc, hier soir, il y avait Georges Saint-Pierre qui était là, il y avait le joueur de basketball Lugans Dort, il y avait la sprinteuse Audrey Leduc. Je vous ai parlé hier de deux joueuses des Roses nouvellement acquises, Mimi Alidou et Eve Périsset. Elles y ont fait un tour également au gala. Donc, pour cette grande figure qui est Bruny Surin, le temps est venu de tourner la page. Donc, on l'écoute.
4: Pourquoi arrêter? Parce que ça, une fondation, des événements comme ça, ça demande beaucoup de temps. De temps là, en argent aussi. De mon temps personnel, de mon comité. Je suis rendu à 59 ans. Ça fait 25 ans qu'on fait ça. On a même fait deux demi-marathons. Pendant des années, on a fait 3 événements. Et là, je me suis dit, je pense que j'ai donné back, j'ai donné en retour à la société. Puis je regarde pendant 25 ans tout ce qu'on a fait. Je suis vraiment satisfait. Puis comme ça tombait comme le 25e, on s'est dit, on va faire ça, wow, et on va terminer comme ça.
1: Alors, c'est pas tout à fait la fin de la fondation.
3: Non, c'est ça. La fondation va continuer à petite échelle, mais le gala, lui, est terminé.
1: Très bien. Ben merci beaucoup, Marc-Antoine. Et Rose, il y a beaucoup d'annonces aujourd'hui. Là, on va en parler dans l'émission. Il y a notamment cette annonce concernant l'ITHQ qui va faire un agrandissement. On y reviendra un petit peu après 16h. Et puis, il y a également la création du complexe communautaire Espace Village pour la communauté LGBTQ, un genre de centre communautaire qui va voir le jour aussi. Et également, une annonce concernant le quartier des arts du cirque.
5: Oui, situez-vous, on est, c'est Saint-Michel Sud, le long de la 40. C'est là où la Tohu est, Cirque du Soleil, l'École nationale du cirque, les résidences aussi. Vous savez, c'était quand même de faire preuve d'ambition et de courage que de s'installer à cet endroit-là pour créer la Tohu. Mm-hmm. À l'époque, on était à côté d'une carrière qui devenait le parc Frédéric Bach, devant une autoroute qui sépare, qui fracture le quartier en deux. Et là, on veut un peu consolider ce qui est fait, ce qui est déjà là, ce quartier-là, en le rendant peut-être plus humain, en rendant peut-être cette métropolitaine-là moins monstrueuse. Je suis un peu sceptique de l'annonce, je dois vous dire.
1: Ah oui.
5: Il y a des projets à la fois immobiliers, une requalification du centre de tri qui est en face de la Tohu en centre d'art visuel, des projets de verdissement, de lieux de création. Mais reste que le lieu demeure difficilement accessible. Et ça, c'est la réalité de l'endroit qu'on a choisi à l'époque. C'est difficile d'y accéder en vélo. C'est difficile d'y accéder en transport en commun. Oui. C'est difficile comme piéton. Pour les personnes à mobilité réduite, il n'y a pas de stationnement réservé autour de la Tohu, par exemple, pour avoir facilement accès à la salle de spectacle.
1: Et ça, c'est pas prévu dans le plan.
5: C'est pas ce qu'on a annoncé aujourd'hui. Alors, on fera le détail de l'annonce, tout ça, un peu plus tard, puis je vous donnerai un aperçu des réactions jusqu'à maintenant.
1: Merci beaucoup, Rose.
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1: Je le disais, le gouvernement du Québec et du Canada et la Ville de Montréal viennent d'annoncer un financement conjoint de 12 millions de dollars pour la création du complexe communautaire Espace Village. Ce sera le premier complexe communautaire du genre pour la communauté LGBTQ+ au Canada. Le financement va servir à réhabiliter le bâtiment sur la rue Sainte-Catherine-Est. On n'est pas loin de l'Olympia, là, pour ceux qui connaissent le secteur. Nicolas Bourgois est vice-président du conseil d'administration d'Espace LGBTQ+, l'organisme qui chapeaute le projet. Bonjour.
7: Oui, bonjour Monsieur Lavoie. Merci beaucoup de m'accueillir aujourd'hui.
1: Ben merci d'être là. C'est un projet qui est en gestation depuis un certain temps. Est-ce que le financement annoncé aujourd'hui vous confirme que le centre va bien voir le jour? Est-ce qu'on est sûr maintenant?
7: Écoutez, oui, alors c'est un projet de longue date. Il y a eu beaucoup d'espoirs déçus dans la communauté LGBTQ+, montréalaise dans les dernières années, mais depuis un peu plus de 5 ans maintenant, et déjà 9 ans en gestation aussi, les travaux avancent bien. Et on est pas mal sûr de pouvoir faire une ouverture au cours de l'année 2027. Donc, pour les auditeurs, auditrices, Fierté 2027 aura probablement lieu en partie dans nos locaux.
1: Ah ben ça s'en vient quand même. J'ai dit premier en son genre. Qu'est-ce qu'on va retrouver là-dedans? Qu'est-ce qui en fait quelque chose d'unique?
7: Alors d'abord, je mentionnerai qu'il existe d'autres complexes communautaires à travers le Canada dans les grandes métropoles. Cependant, Montréal est la seule métropole canadienne à ne pas avoir d'équivalent. Donc, nous, on parle vraiment d'un complexe communautaire et culturel. On le distingue vraiment du centre communautaire, qui est un organisme qui existe déjà à Montréal et qui offre plusieurs types de services. Nous, on va avoir des locataires dans ce bâtiment qui s'articulent autour de 3 grands pôles. Donc, la défense de droits et soutien aux communautés, la santé, services sociaux, et puis l'art et la culture. Donc, c'est pour ça que ça va au-delà vraiment de simplement la question d'un centre communautaire. Donc, il va y avoir de l'événementiel, il va y avoir évidemment des services à la population, de l'accessibilité, des événements culturels. Donc voilà, on a hâte aussi de pouvoir dévoiler une programmation.
1: Peut-être le côté francophone en fait quelque chose d'un peu unique au pays.
7: Tout à fait, exactement. Ouais. Oui, ce serait effectivement le premier centre de ce type-là, ce complexe de ce type-là à l'échelle de l'Amérique du Nord. Ouais.
1: Mm-hmm. Pourquoi c'est nécessaire aujourd'hui d'avoir un centre communautaire qui est destiné spécifiquement à la communauté LGBTQ+?
7: Ben, il y a plusieurs raisons qui peuvent le sous-tendre. Je vais noter d'abord la priorité d'avoir des logements qui soient, enfin, des espaces qui soient accessibles pour les organismes, avec l'embourgeoisement des quartiers centraux de Montréal, notamment le quartier centre-sud et le village. Il y a beaucoup d'organismes qui ont dû quitter, en fait, des lieux qui étaient historiques, qui perdent l'accessibilité aux clientèles, donc aux personnes qui ont le plus besoin des services communautaires. Donc, on a plusieurs organismes qui vont se recentraliser d'une certaine façon dans le village, alors qu'ils sont actuellement, par exemple, dans le secteur Préfontaine ou un petit peu plus dans la périphérie du quartier. Donc, revenir sur Sainte-Catherine, pour nous, c'est vraiment un acte très fort. Ça contribue aussi à la revitalisation du secteur. Donc, on va avoir un bâtiment réhabilité, très beau, avec de l'activité, mais tout en offrant aussi des services aux populations vulnérables.
1: Précisez-nous, justement, c'est où exactement? Je disais près de l'Olympia, là, mais c'est où?
7: Ben, c'est le bon repère, c'est celui que j'utilise également, mais en fait, c'est précisément au 929 rue Sainte-Catherine-Est, au croisement de la rue Saint-Timothée.
1: D'accord. Bon, ça, c'est intéressant. Donc, peut-être un coup de pouce au village qui a été confronté à beaucoup de défis. Est-ce que le fait qu'on est dans un climat politique peut-être un petit peu plus hostile à certaines des revendications de la communauté peut faire

0: en sorte là que c'est un incitatif à se regrouper pour avoir peut-être un peu plus de force de frappe ou serrer les coudes.
1: Oui, tout à fait. Ben, il y a eu quand même, sans dire qu'on vit une crise majeure, il y a quand même un reflux de l'homophobie. On a vu des mouvements masculinistes aussi qui commencent à apparaître. Oui. Donc, nos communautés, toutes les lettres ensemble doivent apprendre à davantage travailler ensemble. Donc, c'est un projet très fédérateur qui permet justement de réunir à la fois des organismes comme le Centre de solidarité lesbienne, l'organisme Réseau ou le Conseil québécois LGBT. Donc, puis il y avait également Agir qui travaille avec les personnes réfugiées LGBTQ+, qui a donné notamment un très beau témoignage ce matin. Donc oui, c'est vraiment on veut être un petit peu une sorte de bannière qui réunit l'ensemble de nos communautés autour d'un projet fédérateur.
0: On se rappelle des problèmes qu'a eu le regroupement Fierté Montréal, notamment autour de la cause de Gaza et d'Israël, du positionnement de chaque organisme. Est-ce que vous, en faisant un regroupement d'organismes communautaires, vous avez eu ce genre d'enjeux-là politiques à régler pour faire en sorte que tout le monde ait envie de s'asseoir à la même table et de participer au même projet?
1: Mais on n'a pas été confronté au même type de problématique que Fierté Montréal a pu rencontrer. D'ailleurs, Fierté Montréal est un des membres locataires qui va emménager dans les locaux. Donc, c'est certain qu'il y a des enjeux politiques qui traversent nos communautés. Derrière l'acronyme, il y a beaucoup de courants différents, des nuances. Donc, il y a un gros travail de concertation et de médiation à faire entre les différentes parties prenantes, les différentes communautés. C'est tout à fait normal qu'on soit pas toujours tous d'accord sur l'ensemble des sujets. Jusqu'à maintenant, je pense qu'on a réussi à naviguer efficacement, autant dans notre discours que dans nos actes, notamment avec un véritable processus d'autochtonisation, par exemple, qu'on mène à l'interne avec l'organisme. Mais aussi une attention particulière à ce qui peut se passer à l'international. Donc, voilà.
0: Ouais, c'est ça. Donc, tout un travail qui a été fait. Là, vous parliez d'une ouverture pour 2027. Donc, les progrès sont grands, ça va vite. On vous souhaite cette ouverture, effectivement, l'an prochain. Nicolas Bourgois, vice-président du conseil d'administration d'Espace LGBTQ+. Merci d'avoir été avec nous.
1: Merci, M. Lavoie. Bonne fin de journée.
0: Au revoir. Au revoir.

0: Ah, quelle belle chanson, celle de Claude Dubois. J'ai souvenir encore. Vous allez comprendre le lien avec le sujet qui s'en vient dans un instant, parce qu'on fait un retour, non pas à l'année de création de cette chanson-là, mais en 1976, année olympique, mais aussi année charnière pour Montréal dans plein de domaines. Et comme vous le savez, tous les jeudis, on explore cette année 1976 à Montréal avec Catherine Charlebois, la conservatrice en chef au Centre des mémoires montréalaises, le MEM. Bonjour.
1: Bonjour.
0: Alors, on va raconter une histoire aujourd'hui qui est une histoire de très actuelle, en fait, de logement, de patrimoine, de mobilisation citoyenne. C'est en fait l'histoire de la résistance des citoyens du secteur Milton Park, qui est face au complexe des tours de la cité. Peut-être nous rappeler là, ces tours de la cité, pour ceux qui les replacent pas exactement, c'est où, c'est quoi?
1: Mais en fait, c'est dans le quartier Milton Park. On est Milton Park, on est entre au sud à la rue Sherbrooke, l'avenue des Pins au nord, la rue Université à l'ouest, puis le boulevard Saint-Laurent à l'est, donc un peu à l'est de l'Université McGill. Là.
0: Le cinéma du parc, c'est là-dedans. Là.
1: Exactement, c'est ça. Mais en fait, on pourrait se demander pourquoi on parle de ça pour 76, mais en fait, c'est vraiment important parce que c'est la lutte de Milton Park, c'est l'une des plus importantes luttes citoyennes de l'histoire de la ville. En fait, le projet de la cité, c'est un projet qui est imaginé par les développeurs Concordia Estates à l'époque, au début des années 60, et on imagine 6000 logements répartis sur 9 tours.
0: Bon, là, j'ai vu les photos de l'époque, ça n'a aucun sens. C'est comme si on avait mis un centre-ville de je sais pas, soviétique au milieu de Montréal.
1: Absolument. On est vraiment dans cette logique-là où on va détruire tout un quartier pour mettre une espèce d'ovni urbain.
0: Oui, exact.
1: De béton brun.
0: Oui.
1: Dans un quartier qui est quand même un quartier historique. Là, en 1970, le quartier de Milton Park, on est déjà dans un vieux quartier victorien qui date du 19e siècle. On est dans des maisons bourgeoises, des duplex, des maisons de ville qui sont faites de pierres grises, de briques, d'ornementation. Donc, on est dans cette imagerie-là architecturale et on arrive avec cette chose qui est, oui, effectivement, spectaculairement spéciale.
0: Spéciale, je dirais affreuse, mais bon, c'est mon opinion de 2026, évidemment. Bon, pourquoi est-ce que on veut faire ce projet-là? Comment ça se présente?
1: Mais on est dans une logique à l'époque où on est un peu dans la table, l'idée de la table rase pour moderniser la ville.
0: Mm-hmm.
1: Donc, on détruit du vieux pour faire du neuf. On est vraiment dans cette logique-là et on va aussi condamner les anciens quartiers comme Milton Park comme étant vétustes, comme incompatibles aussi avec cette notion-là d'une métropole moderne comme on veut la fabriquer. Donc, en fait, tout y passe là. Si on a besoin de construire quelque chose, ben on démolit puis c'est ça.
0: Le red light est passé par là, justement, avec la chanson qu'on vient d'entendre, là.
1: Exactement.
0: C'est ça.
1: Le red light, l'ancien, pour la Tour Radio-Canada, Faubourg Amelas.
0: Faubourg Amelas, exact.
1: Donc, exact. Et, en fait, je vais vous donner un autre chiffre assez spécial. Entre 61 et 75, c'est 33 000 logements qui sont démolis à Montréal.
0: C'est ça, c'est spectaculaire comme chiffre, effectivement.
1: Oui, quand même.
0: Ouais.
1: Et aussi, le projet de la cité, il est aussi symptomatique d'un autre volet de cette modernisation-là de la ville, c'est-à-dire que les populations locales, les milieux de vie, le patrimoine immobilier des quartiers ne fait aucunement partie de l'équation. Les populations dans tous ces projets-là ne sont jamais consulté. Le développement de la ville, c'est décidé par les autorités, mais c'est surtout aussi remis entre les mains des promoteurs privés.
0: Ah ouais.
1: Ouais, exactement. C'est ça qui arrive aussi. Puis le projet de la cité aussi, c'est que la population de Milton Park, elle pourra pas se les payer, les logements qui sont 2, 3, 4 fois plus chers. Donc, ils vont devoir partir de leur quartier, quitter leur milieu de vie, quitter leur communauté.
0: Donc, on est très, très loin là des logements hors marché puis des projets que certains essaient de faire aujourd'hui. Là. Il n'y a pas cette préoccupation-là.
1: Non, absolument pas. On va promettre des choses, mais les citoyens puis les citoyennes sont pas vraiment dupes. Parce que pendant toutes les années 60, le promoteur a acheté en douce à peu près tout le quartier. Quand il annonce officiellement qui va avoir le projet de la cité en 1970. Ils sont propriétaires de 96% de tous les bâtiments dans le quartier.
0: Incroyable. OK. Contrôle presque total.
1: Ben oui. Puis si on a le contrôle, ben on peut laisser à l'abandon les bâtiments. On peut expulser les locataires et démolir comme bon nous semble. Donc, il n'y a rien pour les arrêter. À
0: sauf...
1: part...
0: sauf les citoyens.
1: Et les citoyennes.
0: Et c'est ça qui s'est passé.
1: Absolument. En 1968, déjà, là, ils voient que le projet s'en vient, donc ils vont se créer un comité, le comité citoyen de Milton Park. Ils vont déjà organiser en 69 une première manifestation devant l'hôtel de ville. En 70, les actions de mobilisation vont vraiment prendre plus d'ampleur, être beaucoup plus spectaculaires. On a des pétitions à répétition, des occupations de bureaux, les chaînes humaines devant les bâtiments menacés, des grèves de la faim. On met le paquet.
0: Est-ce que c'est fréquent à l'époque, ce genre de mobilisation-là?
1: Absolument pas. Puis on est spectaculaire parce qu'on veut attirer l'attention des médias. Et qu'est-ce qu'il faut se rappeler, c'est que non seulement les citoyens de Milton Park se battent contre le promoteur, mais aussi contre l'opinion publique, les médias, les autorités qui sont aucunement favorables à leur cause à cette époque-là. Il y a pas d'écoute. On les pense un peu illuberlus là, dans leur façon d'approcher la situation. Mais ça va pas être évident parce qu'en 72, il y a quand même 255 maisons qui sont démolies. Il y a des centaines de personnes qui sont expulsées et c'est là qu'on va voir en 76 la cité qui apparaît.
0: Donc la première tour, ils l'ont échappée, si on veut, ou en tout cas ils n'ont pas pu l'arrêter.
1: Les cinq premières tours, parce que c'est la phase 1, il y a quand même cinq tours.
0: Il y a cinq tours aujourd'hui
1: de différentes hauteurs, mais ça porte ombrage au reste du quartier, disons-le.
0: Bon, alors phase 1, ça se fait.
1: Phase 1, ça se fait, mais le projet va s'arrêter là.
0: Alors, comment on a réussi ça?
1: Ben en fait, la résistance citoyenne y est pour beaucoup. Effectivement, dans le contexte économique de l'époque, Concord Estate a beaucoup de problèmes financiers, mais on peut quand même dire que David a eu raison de Goliath.
0: Qu'est-ce que vous retenez de ça aujourd'hui? Qu'est-ce qu'on peut retenir de ce combat-là?
1: Ben on peut retenir que les résidents ont quand même sauvé 700 logements, qui vont s'organiser, qui vont racheter en fait les résidences du quartier, puis ils vont en faire une coopérative d'habitation qui est toujours là, qui est la plus importante au Canada encore à ce jour. Mais je pense que ce qui est important de se rappeler là, c'est qu'au-delà d'une simple contestation d'un projet immobilier, c'est que ça soulève vraiment des questions fondamentales puis toujours d'actualité, de droit au logement, de la protection du patrimoine, de participation citoyenne, puis la manière dont une ville doit se développer.
0: Mm-hmm. Et qu'il doit y avoir un dialogue avec la population, certainement. Ça évoque pour moi l'histoire du Mont-Carmel, qui est pas très loin d'ici, où des citoyens ont lutté contre la transformation de leur résidence avec un certain succès. Ça n'a pas été facile. Mais bref, ça vaut la peine parfois de se battre pour certaines causes. Et c'est ce que cette histoire nous raconte. Merci beaucoup de nous la raconter. Catherine Charlebois, conservatrice en chef au Centre des mémoires montréalaises, le MEM. Merci.
1: Oui, puis j'aimerais juste rajouter que si les gens veulent en savoir plus, ben on a plus de 20 articles sur l'histoire du quartier Milton Park sur notre encyclopédie en ligne.
0: On a les photos?
1: Oui, je pense qu'on a certaines photos.
0: Allez voir ça.
1: Oui, et c'est memmtl.ca.
0: Merci beaucoup. À jeudi prochain.
1: À jeudi prochain.
0: Philippe-Antoine Saunier, c'est l'heure du bulletin d'information régionale. Bonjour.
2: Bonjour, Hugo.
0: Le quartier des arts du Cirque a dévoilé son projet de développement pour le secteur Saint-Michel.
2: Une galerie d'art sous l'autoroute métropolitaine, la revitalisation de la rue Jarry, une place publique vont notamment contribuer à transformer ce secteur. Le reportage de Marc Véraud.
3: L'autoroute 40 est perçue depuis longtemps comme une fracture dans le paysage urbain montréalais. La section surélevée qui traverse le quartier Saint-Michel va maintenant devenir un espace de création. Une démarche concertée pour contribuer au développement de ce secteur nord-est de la ville. Charles-Mathieu Brunel, directeur général du quartier des arts du Cirque.
4: Un territoire au cœur de Saint-Michel où les citoyens, les artistes, les chercheurs, les entrepreneurs agissent ensemble afin de créer un quartier prospère non seulement au niveau économique, mais au niveau spirituel, au niveau culturel.
3: La création d'une galerie d'art qui expose des œuvres sous l'autoroute métropolitaine est saluée par la mairesse de Montréal, Soraya Martinez-Ferrada.
5: Il était temps de s'attaquer à une cicatrice urbaine comme celle-là et à défaut de pouvoir carrément l'enlever, rendons-la belle.
3: 17 artistes y exposent leurs œuvres. La directrice de la galerie La 40, Malicious.
6: Le but était d'ajouter de la lumière en dessous de la 40, ramener le côté humain qu'on sente que le lieu est pour les gens et non l'inverse. Du spray paint au pinceau, de la calligraphie au pop art, du graffiti art à l'op art, du réalisme au cartoon, du surréalisme au figuratif, tout ça sous la 40.
3: Le groupe HD va aussi investir 150 millions de dollars pour la construction de 380 logements sur la rue Jarry-Est, une première phase dans un projet de développement évalué à 1,5 milliard de dollars. Ici Marc Vérot, Radio-Canada, Montréal.
0: L'île de Montréal se dirige vers une diminution de sa population.
2: Les dernières prévisions de l'Institut de la statistique du Québec prévoient une décroissance de 10 % d'ici 2051. La population de Montréal retrouverait donc son niveau de 2016, soit 1,9 million de personnes. L'Institut attribue cette baisse à une réduction de l'immigration temporaire et à une régionalisation de l'immigration. Les banlieues de Montréal, elles, devraient poursuivre leur croissance. Les populations de Laval et de la Montérégie pourraient augmenter d'environ 3 % d'ici le milieu du siècle. Les hausses dans les Laurentides et Lanaudière pourraient se situer aux alentours de 5 %.
0: Et une histoire très étonnante et qui finit bien, celle d'un canot d'écorce disparu dans la Naudière. Donc, dénouement heureux.
2: Le 7 juin dernier, je ne sais pas si vous vous en souvenez, Lisanne Obomsawin transportait un canot traditionnel en écorce de bouleau sur le toit de sa voiture sur l'autoroute 40. Et à la hauteur de l'Assomption, le canot, comme dans la fable, s'est envolé et il est tombé en bordure de la route. Et là, après avoir fait demi-tour pour venir chercher la précieuse embarcation, elle a constaté que le canot avait disparu, et ça en moins de 5 minutes. Lisanne Obomsawin a ensuite lancé de multiples avis sur les réseaux sociaux, des avis de recherche, et un mois plus tard, elle a enfin pu récupérer le canot traditionnel.
7: Il était rendu à Saint-Amable. La personne qui l'a récupéré avait un chalet finalement dans le coin de la Naudière, là. Donc finalement, ben il s'est rendu chez eux avec le canot. Il savait comme pas trop quoi faire avec. Et puis finalement, ben bref, c'est quelqu'un de un de ses amis qui est arrivé chez eux qui par un peu hasard a vu le canot puis a fait hey, mais je reconnais ce canot-là, il a recherché. Puis ben a donné mes coordonnées à la personne qui elle m'a contacté.

0: C'est un canot d'écorce qui sert d'outil pédagogique lors d'événements spéciaux.
1: Ouais, le diable a rien à voir dans cette histoire-là.
0: Peut-être.
1: Et dans les détails, parfois. Mais en tout cas, il paraît, selon l'histoire, j'ai pu la lire aussi. Et puis, c'est pas clair. Là, on pense pas qu'il y a de mauvaise foi nécessairement des gens qui ont pris le canot, puisque au moment où les gens sont partis avec, dans l'intervalle là, de la chute du canot, puis du moment où Mme Obama-Samwin est revenue, ben, il y avait personne. Donc, ils ont vu un canot, ils l'ont pris, puis là, finalement, ils ont compris que c'était peut-être pas une bonne idée de le garder, puis qu'il y avait un propriétaire légitime, puis toute une histoire. Bref, merci beaucoup. Exact. Merci beaucoup, Philippe-Antoine Saunier. Maintenant, ben, vous allez choisir votre problème entre la rive sud et la rive nord. D'un côté, il y a des orages, de l'autre, des bouchons de circulation. François, c'est la rive nord là, qui est aux prises avec une heure de pointe un peu chargée.
2: Ouais, on a eu plusieurs incidents, notamment à Mirabel, la 117, dans les deux directions, donc à la hauteur du rang Sainte-Marguerite. Là, il y a des voies retranchées là, dans les deux cas. C'est un camion qui est en panne. On a aussi eu un incident 15 nord à la hauteur Henri Bourassa à Montréal. Trois véhicules. On avait aussi des ralentissements importants jusqu'à la 640. Là, il y a probablement quelque chose qui bloque. Il y a des travaux aussi peut-être qui dérangent. Donc, depuis là, le boulevard Saint-Martin, vous êtes dans la congestion. Si vous allez vers Repentigny, c'est pas facile non plus. 40 est à la hauteur Tricentenaire. Accident, deux véhicules. Ben puis juste pour nous faire mentir, Hugo, j'ajoute un incident sur la rive sud 20 est, tout juste à la sortie du tunnel là, à la hauteur de la 132, on a un accrochage. Là, ça passe à une seule voie. Donc comme si on en avait besoin là, oui. Pour les gens qui sortent du tunnel où il peut être la fontaine, ça va être très très lourd. Là.
3: Moi, je suis plus à l'ouest.
2: Bon, parfait.
3: Ouais, moi, je
2: on se sépare le territoire de cette façon-là.
1: Ouais. Ouais. Mais vous, sur la rive sud, là, c'est le ciel qui est menaçant.
3: Ben oui, absolument. Je vois sur la carte radar des petites cellules orageuses. Le secteur Vaudreuil-Dorion, le Saint-Rémy, Salaberry de Valleyfield, Environnement Canada a d'ailleurs émis une veille d'orage violent pour ces secteurs-là. Donc, c'est valide actuellement. On voit qu'il y a du temps quand même actif possible un peu partout. Donc, on a des cellules orageuses qui sont actuellement là dans le ciel d'Ottawa et qui pourraient se déplacer tranquillement vers nos secteurs. On m'indique toutefois du côté d'Environnement Canada pour le sud du Québec, là, en milieu de soirée, disons que pour ce qui est du potentiel orageux, ce sera derrière nous, mais on risque des averses. Assurément, tout le monde est sous le parapluie actuellement, là, quand je regarde, d'Ottawa jusqu'à Trois-Rivières et au nord des Laurentides, là, pratiquement jusqu'aux lignes américaines. Actuellement, on est sous la pluie. C'est pas des grandes quantités, bien sûr, si on exclut les orages, parce que les orages, ça nous donne une bonne quantité d'eau d'un coup. Alors, si on exclut ça, on est dans le 5 à 10 mm d'ici la fin de la soirée, avec des températures qui sont, ma foi, fort clémentes aujourd'hui, autour de 23 degrés. Alors, c'est agréable. Demain, on aura le retour, malgré qu'on a un front froid qui passe aujourd'hui. Vous allez voir que demain, les températures vont remonter au-dessus des normales, autour de 28, avec un humidex autour de 36. Et pour la fin de semaine, ben là, j'ai que du beau à vous annoncer, de samedi jusqu'à mardi pratiquement, avec une humidité qui va reprendre du service lundi, mais pour la fin de semaine, du temps ensoleillé, mais du temps sec, autour de 28 au thermomètre humidex, entre 31 et 32.
1: Merci Mireille.

0: Irrésistible, évidemment, Aretha Franklin. On se prépare, là, Rose, pour une fin de semaine de soul, de groove et de R&B.
1: On n'est pas obligé d'aller à Détroit. On a juste à aller au centre-ville de Montréal. Et c'est vraiment ça, l'ambiance. Avec beaucoup de Motown, du disco, du gospel sur le parvis de l'église Saint-James. On est rue Sainte-Catherine, en plein cœur du centre-ville. Parce que pendant 4 jours, on a le Festival Soul à Montréal et la programmation est totalement gratuite. Vous allez probablement les entendre en passant par le centre-ville si vous ne prévoyez pas vous y rendre pour cette raison-là. Il y aura un spectacle Motown, un hommage aux légendes de la soul et on va se faire plaisir. On entendait Aretha Franklin. En voici une autre icône.

0: c'est Marvin Gaye qu'on entendait ici. Imaginez, là, Mireille disait un ciel sans nuages. Imaginez l'ambiance, quand même extraordinaire en extérieur.
1: C'est parfait.
0: C'est vraiment parfait. Il y a des artistes de la relève aussi, bien sûr, en plus des spectacles hommages, un volet de la mission de ce festival.

0: festival Soulfest Montréal. C'est toute la fin de semaine.
1: Et là, on va changer de registre maintenant pour présenter une nouvelle chanson inspirée de la saga de la tulipe.
0: Oui, nouvelle chanson de Super Plage, qui est le projet du producteur et musicien Jules Henry, un Montréalais. En fait, il nous présente son prochain album, Mini Club, qu'on attend en octobre. On fait les feuillages, comme le veut la tradition. On est rendu au troisième extrait. Et cet extrait-là, en effet, c'est un morceau engagé, qui est déguisé en chanson humoristique. On s'inspire en fait des manifestations de 2024 pour empêcher la fermeture de la salle de spectacle du La Tulipe.

On l'entendait ici, en laisser dormir ceux qui se cachent lorsque vient l'heure où le soleil se couche. Le son est trop fort et les portes se ferment, les voisins se fâchent et c'est un peu l'enfer. Ça, alors voilà l'inspiration de la saga du La Tulipe pour Superplage, projet électropop francophone. D'ailleurs, Superplage qui sera à Oceaga cette année sur la scène découverte pour les artistes francophones. Il sera aussi au festival Rythme et Courant à La Valtrie et au festival Rose Gazon qu'on aime beaucoup de Repentigny ensuite si vous souhaitez le voir cet été.

0: Oh ben là, ça s'en vient, ce match de soccer, puisque là, je vois les joueurs du Maroc qui sont en train de s'échauffer, Marc-Antoine. On s'étire un petit peu les genoux, les hanches, c'est dans une quinzaine de minutes.
1: Faudrait pas être victime de crampes, là. Alors, c'est ça, on est, c'est un match fort attendu. La France qui est favorite, évidemment, puisqu'elle est favorite pour gagner cette Coupe du Monde-là, mais le Maroc, quand même, il y a 4 ans, donné une sérieuse opposition à la France en demi-finale. Donc là, c'est pour ça qu'on parle d'un match revanche.
0: Ouais, et puis ils se sont améliorés, dit-on, depuis. Bref, vous avez raison, ça passionne beaucoup de monde. Il y a notamment les diasporas françaises et marocaines qui sont très importantes dans le Grand Montréal. Il va y avoir plein de rassemblements pour regarder ça. On va vous parler, on va aller à deux endroits. On commence par la maison France-Québec où il y a des partisans des deux équipes qui sont conviés. Morgane Buchou est directeur culturel et opérationnel à la maison France-Montréal. Bonjour.
2: Allô, bonjour.
0: Bon, est-ce que vous êtes occupé en ce moment, relax, ou comment ça se passe?
2: Oui, ça court, c'est partout. On a un tiers des personnes qui sont arrivées. Donc voilà, on sent que l'euphorie monte.
0: J'ai manqué un mot, vous avez dit le tiers?
2: Oui, pour l'instant, on a les 2/3 des personnes qui sont arrivées. On attend 500 personnes.
0: 500 personnes?
2: Oui.
0: Est-ce que c'est standard, ça, 500 personnes, ou c'est un gros événement pour vous?
2: 500 personnes, bah, c'est la capacité maximale de notre bâtiment, le nombre de personnes qu'on peut accueillir. Donc voilà, on a plusieurs événements par année qui attirent autant de monde, mais c'est souvent des événements sportifs comme aujourd'hui.
0: Okay, comment est l'ambiance en ce moment? Est-ce que c'est un petit peu électrique ou plutôt on est relax puis on attend que ça commence pour s'enflammer?
2: Non, là, je pense que le monde sont pas mal relax, surtout avec la pluie dehors. Les gens sont contents d'arriver à l'intérieur, de boire une petite bière et voilà, de se préparer au match.
0: Expliquez-nous comment ça se passe, un rassemblement comme ça. J'imagine qu'on n'a pas, on regarde pas sur nos téléphones. Il doit y avoir un écran géant, j'imagine, ambiance. Comment ça va se dérouler?
2: Dans le fond, on a 2 salles ici. On a une salle qui est climatisée, l'autre qui est ventilée. Donc les gens choisissent où ils s'installent. Et on a donc dans une salle 3 écrans géants et dans l'autre un écran géant et puis 2 téléviseurs. Voilà, comme c'est...
0: D'accord. Et là, je lisais que vous invitez les supporters des 2 équipes. Donc, vous êtes la maison, la maison France-Montréal, France-Québec plutôt, maison France-Québec.
2: Non, France-Montréal.
0: France-Montréal. Alors, je me suis trompé une fois, faut pas que je me trompe 2 fois. Donc, c'est la maison France-Montréal, mais vous invitez donc des supporters marocains aussi. Pourquoi c'est important pour vous de faire de la place aux supporters des 2 équipes?
2: Là on a ces 2 équipes-là, mais depuis le début de la Coupe du Monde, nous c'est dans le fond on est un organisme à but non lucratif, on a une mission sociale et culturelle, et donc depuis le début de la Coupe du Monde, on a travaillé avec différentes diasporas, on a pu accueillir tous les matchs d'Haïti, on a travaillé avec le BCHM qui est un organisme à but non lucratif haïtien, on a diffusé tous les matchs du Brésil, tous les matchs du Maroc et du Mexique, on a travaillé avec le consulat du Mexique à Montréal. Donc voilà, on fait juste suivre ce qu'on fait depuis le début, et puis on fait que suivre notre mission générale ici à Montréal, qui est d'avoir un lieu qui rassemble le monde. Voilà, on s'appelle Maison France Montréal, on est l'ancienne Union française de Montréal, voilà, comme l'idée, c'est d'être vraiment inclusif au sein de Montréal et puis d'accueillir tout le monde.
0: Mm-hmm. Écoutez, on n'a pas beaucoup le temps de se parler, le match commence bientôt, votre pronostic?
2: Je verrai un 2-1 pour la France.
0: Oh, c'est prudent, ça.
2: Ouais, c'est prudent, mais c'est un gros match.
0: Oui, je sens le partisan un peu inquiet, là, c'est ce que j'entends.
2: Non, pas d'inquiétude.
0: Aucun facile, un 2-1 facile. C'est parfait. Bon, on vous souhaite un bon match dans la joie et la sérénité. Morgane Buchou, directeur culturel et opérationnel à la Maison France-Montréal. Et bon match.
2: Merci. Bonne journée à vous.
0: Bonne journée. Et là, on poursuit avec un vrai partisan de l'équipe du Maroc. Les habitués du 15-18 vont le reconnaître. C'est Neil Sacri. Bonjour.
3: Bonjour, Hugo.
0: Neil Sacri, assistant à la réalisation à l'émission et notre ambassadeur officieux des Lions de l'Atlas. Vous êtes où, là, en ce moment?
3: Finalement, je suis avec des amis. On se demandait si on allait dans un bar, mais en fait, j'ai des amis qui sont français. Et personne ne voulait aller dans un endroit trop favorable à la France ou trop favorable au Maroc.
0: Il faut un terrain neutre.
3: C'est ça, il fallait un terrain neutre, donc on est chez un ami et là on attend que le match commence.
0: Bon, chez un ami, quel est l'état d'esprit de vous et des gens autour de vous?
3: Franchement, stressé. Je pense qu'on est tous un peu stressés, mais moi peut-être un peu plus. Mais confiant quand même. On a un super parcours du Maroc. On espère que ça va continuer. Et on veut reproduire. Enfin, on veut dépasser les exploits qu'on a fait à la dernière Coupe du Monde. Et donc c'est le match le plus important, je pense. Pour gagner absolument.
0: Ouais, mon collègue Marc-Antoine Godin a une question, Neil.
1: Oui, mais je me demandais, est-ce que pour les partisans marocains, ce match-là a une importance plus significative, pensez-vous, que pour les partisans français?
3: J'ai l'impression que c'est quand même assez égal. Je pense que la France ne prend pas trop à la légère ce match, mais c'est vrai que les supporters marocains je pense qu'ils sont un peu plus passionnés. Je pense qu'ils respirent le foot et là on est trop habitués maintenant. Enfin, je pense que la lumière a été énorme sur le Maroc et personne ne veut que ça s'arrête. Donc comme le coach du Maroc l'a dit, on veut aller chercher la coupe. C'est super important et c'est sûr que contre la France ça serait une grosse victoire là. Ça serait super important, je pense. Même si évidemment on est deux pays alliés, deux pays frères, mais ça se stoppe là pendant 90 minutes, voire plus si penalty.
0: Bon, là, tout le monde veut vous parler, Neil. Il y a Mireille qui a une question pour vous.
4: Ben oui, moi je me fais un peu la porte-parole des gens qui sont encore au bureau. Là, votre gang avec vous là, ce sont tous des gens qui ont pris congé aujourd'hui ou qui sont théoriquement au travail là. La dynamique comme dans les cafés, dans les bars sportifs en ce moment là, c'est des
0: entre
4: gens en
0: nous.
4: Vacances.
0: Entre nous.
4: Juste entre nous.
3: Il y en a quelques-uns qui sont censés être en télétravail, mais bon, il y a des ordis qui sont pas super loin, mais on va dire que c'est pas l'après-midi la plus productive.
4: On imagine.
0: Et Rose a une question aussi.
5: Oui, Neil, je voulais savoir comment se portent vos allégeances françaises, parce qu'il me semble que vous avez le passeport aussi, là.
3: Effectivement, c'est, on peut rien vous cacher. Mais, ça se passe bien.
5: C'est tabou.
0: Ça a l'air compliqué.
5: Oui.
3: Ouais, c'est un peu compliqué. Là, je prends pour le Maroc. Bon, si le Maroc perd, j'aurai quand même une équipe à supporter, mais c'est sûr que ça, il y aura un petit goût amer. Si la France passe et se rend en demi-finale. Mais bon, au moins, j'aurai un petit réconfort.
0: Bon, alors oui, vous êtes un petit peu gagnant, peu importe qui gagne, on va dire ça comme ça, mais disons que votre balance, votre cœur penche du côté marocain, j'ai bien compris.
3: Ouais, c'est ça, ouais, un petit peu, mais surtout là, ça fait deux gros matchs d'affilée avec le Canada la semaine dernière, là, c'était... Rose aussi me posait beaucoup de questions sur mon allégeance.
0: Bon, faites attention à votre cœur là pendant les prochaines heures. Neil Sacri, assistant à la réalisation ici au 15-18, supporter, vous l'avez entendu, des Lions de l'Atlas, puis un petit peu également des Bleus. Un petit partage qui se fait, un équilibre. Merci beaucoup et bon match.
3: Merci beaucoup, Hugo. Merci, bon match.
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0: Et là, pendant qu'on est en train, je pense, d'entendre les hymnes nationaux dans ce stade à Boston, on va parler d'autre chose, Marc-Antoine Godin, de hockey, pourquoi pas. Il y a un joueur qui vient de signer un montant record dans la Ligue nationale.
1: Oui, c'est le joueur de centre Leo Carlson qui est devenu le plus haut salarié dans l'histoire de la Ligue nationale de hockey en termes de salaire annuel. Puis c'est pas de gaieté de cœur que les Ducks d'Anaheim lui ont fait signer ce contrat-là. Je vous parlais hier des offres hostiles dans la Ligue nationale. Hein. C'est un phénomène qu'on commence à voir de plus en plus souvent. Des équipes qui cherchent à voler de jeunes joueurs quand ils obtiennent le statut de joueur autonome avec compensation. Donc en leur offrant un contrat qui est souvent supérieur à la valeur réelle du joueur, mais qui va forcer l'équipe qui détient les droits sur le joueur à choisir si elle va égaliser cette offre-là ou non. Et là, dans ce cas-ci, les Flyers de Philadelphie, il y a quelques jours, ont soumis à Leo Carlson une offre hostile qui lui garantit 18 millions de dollars par année pendant 5 ans. Est-ce que Carlson vaut ce montant-là? Pas encore. Il a joué 3 ans dans la Ligue nationale. C'est une vedette en devenir. Les Ducks d'Anaheim l'avaient repêché au 2e rang du repêchage de 2023. C'est leur centre de premier trio. Et avec l'augmentation du plafond salarial, avec l'inflation, un jour, on arrivera sûrement à un monde où les meilleurs joueurs de la Ligue vont gagner, disons, entre 16 et 20 millions de dollars par année. Mais c'est ce que ça allait coûter aux Flyers pour qu'ils se donnent au moins une chance d'arracher Carlson aux Ducks. Parce que les Ducks, eux autres, ils étaient pas prêts à lui donner autant d'argent. Hein. Les négociations entre Carlson puis les Ducks oscillaient plus entre 10 puis 12 millions de dollars par année sur un contrat qui était encore plus à plus long terme. Donc, si les Ducks avaient dit « Non, c'est trop cher pour nous », les Flyers aurais-tu à verser aux Ducks d'Anaheim une compensation sous la forme de 4 choix de première ronde dans les 4 prochains repêchages? Mais les chances que les Ducks puissent aller chercher avec ces choix-là un joueur aussi bon que Carlson étaient somme toute assez minces. Hein? Il y a des équipes qui se lancent dans des reconstructions juste dans l'espoir de trouver un jeune joueur de la trempe de Leo Carlson. Mm-hmm. Alors ce midi, les Ducks ont décidé d'égaler l'offre des Flyers. Et donc, ce contrat de 18 millions par année pendant 5 ans va faire de lui le joueur le mieux payé de la Ligue. Jusqu'à maintenant, c'était Kirill Kaprizov, la vedette du Minnesota, qui avait le salaire le plus élevé à 17 millions de dollars par année. Mais les Ducks avaient pas du tout budgété ça.
0: Ah oui. Donc ça risque d'être un problème pour eux. Ils vont devoir, là, j'ai beaucoup. Vous m'avez mis un lien fantastique sur la feuille. Ils vont devoir pédaler pour atteindre ça. Et parlant de pédaler, c'est la 6e étape du Tour de France aujourd'hui.
1: Ben oui, je voulais trouver un moment où j'allais pouvoir.
0: C'était très bon.
1: Merci. Alors un nom qui est familier à bien des gens, Tadej Pogačar, disent.
0: Pogačar
1: s'est emparé du maillot jaune aujourd'hui au terme de l'épreuve de Gavarnie-Gaudre où il a survolé le peloton. Écoutez, il a attaqué à partir à 44 km de l'arrivée et il a devancé son grand rival Jonas Vingegaard par 2 minutes 38. Hein, Pogačar et Vingegaard, on le rappelle, ont terminé aux 2 premières places dans les 5 dernières éditions du Tour de France. Donc, ce sont vraiment 2 grands rivaux. C'est la 23e victoire d'étape en carrière au Tour de France là, pour Pogačar, ça le place au 5e rang de l'histoire déjà. Mark Cavendish est le premier avec 37, sauf que Pogačar a seulement 27 ans, donc il a amplement le temps de le rattraper. Puis celui qui portait le maillot jaune, c'est Thorsten Trine. Il a fait une chute dans la descente du Tourmalet. C'était un peu bête parce qu'il a juste touché la roue d'un coéquipier. Il a boité un peu en se relevant. Rien de dramatique. Il a cependant mis quelques minutes à se remettre en selle. Mais il avait déjà pris tellement de retard sur Pogačar. On parle de plus de 7 minutes que de toute façon, il allait perdre son avance et le maillot jaune. Donc, Pogačar qui, à compter de demain, l'arborera.
0: Oui, et qui sait peut-être jusqu'à la fin, hein, le connaissant. On verra.
1: Il y a ce genre-là.
0: On verra bien. Ouais, Merci beaucoup, Marc-Antoine. François.
7: Oui, c'est très, très dense. Notamment les traversées de la Rive-Sud, y compris le pont Mercier vers Montréal, pont Champlain vers la Rive-Sud. Là, on est avant l'échangeur Turcot. Je pense qu'on a peut-être un incident secteur Atwater. Si vous êtes sur Victoria, une fois sur le pont, ça va. Jacques-Cartier vers Montréal, c'est très, très lourd. Il y avait cette nouvelle configuration des travaux. Je pense que ça va prendre un peu de temps avant qu'on s'y habitue avec ces 2 seules voies, de disponible direction Sherbrooke et le pont tunnel évidemment toujours achalandé. Au moins l'incident sur la 20 Est est terminé donc pour les gens qui sortent du tunnel vers la Rive-Sud.
0: Et Mireille,
4: on risque d'être on est déjà arrosé là, on le sera pour une partie de la soirée mais avec des risques d'orage. Sachez qu'actuellement là sur le sud-ouest de notre grande région de Montréal, on a une veille d'orage violent qui est actuellement en vigueur, il fait 23.
0: Le coup de sifflet pour le France-Maroc, c'est dans 1 minute à peu près. Je m'appelle Hugo Lavoie. On se retrouve après le bulletin d'information.
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13: Bonjour, mesdames, messieurs. Ici Philippe-Antoine Saunier. Les travaux de réfection de la rue Berry dans le quartier latin pourraient durer plus longtemps que prévu et coûter plus cher. L'administration Martinez-Ferrada confirme qu'elle a l'intention de revoir le projet de réaménagement. Les explications de François Joly.
14: C'est très simple comme projet. On a décidé de faire une voie cyclable d'un côté, une voie cyclable de l'autre côté, un qui passe devant la sortie des autocars, mais il n'y a rien d'autre.
7: Pour la mairesse Soraya Martinez-Ferrada, le projet développé sous l'ancienne administration manque d'ambition. Elle souhaite faire de la rue Berry la nouvelle porte d'entrée du quartier latin, quitte à faire gonfler la note pour les contribuables montréalais.
14: Moi, je préfère recommencer des travaux qui vont avoir de la gueule, puis qui vont être fiers, puis que les Montréalais vont être fiers.
7: Ce changement de cap est accueilli favorablement par la Société de développement commercial du quartier latin, son directeur général, Julien Vaillancourt.
15: On est un peu inquiet, mais jusqu'à date, on a confiance en l'administration. Ils ont répondu à l'appel quand on avait des besoins.
7: Pour le directeur général de Vélo-Québec, Jean-François Rault, la configuration prévue, qui devait ressembler à celle du Rêve Saint-Denis, aurait permis de sécuriser l'intersection Berry-Ontario où un cycliste a perdu la vie en 2021.
16: Et quand on vient mettre des pistes unidirectionnelles, on simplifie les flux, c'est plus intuitif, c'est plus facile à gérer pour les feux.
7: Le conseiller de ville Chris McRae croit que la cohabitation avec la gare d'autocar située du côté est est possible.
16: C'est surprenant parce que c'est un projet qui a été travaillé pendant plusieurs années par les professionnels de la ville, de la STM, en collaboration avec des partenaires, notamment la gare d'autocar.
7: Les travaux devaient au départ se poursuivre jusqu'en novembre 2028. Ici François Joly, Radio-Canada, Montréal.
13: En visite en Arabie Saoudite, le premier ministre du Canada, Mark Carney, a annoncé la signature d'un protocole d'entente afin de renforcer la collaboration entre Ottawa et Riyad dans certains secteurs clés de l'économie. Le premier ministre a déclaré qu'une collaboration ne signifie pas un appui au bilan du pays en matière des droits de la personne. L'ex-diplomate canadien Ferry de Kerckhove affirme que Mark Carney se distingue de son prédécesseur Justin Trudeau dans sa manière d'aborder la politique étrangère.
17: Monsieur Carney a une vision totalement différente. Il n'est pas hostile, évidemment, au respect des droits de la personne, mais il n'en fait plus sa priorité absolue. Alors, à cela s'ajoute, évidemment, cette volonté de Monsieur Carney de diversifier ses relations commerciales, étant donné les relations difficiles et pénibles avec les États-Unis. Et on l'a vu sillonner la planète de façon absolument ahurissante, mais tout ça dans le but de créer de nouvelles relations économiques et commerciales.
13: Mark Carney a annoncé la signature de 13 accords commerciaux entre des entreprises canadiennes et saoudiennes.

0: moyenne. En France, Marine Le Pen a effectué son premier bain de foule après avoir annoncé son intention mardi de se présenter à l'élection présidentielle l'an prochain, malgré sa condamnation dans une affaire de détournement de fonds. La chef de file de l'extrême droite française a été condamnée à 3 ans de prison, dont 1 an ferme sous bracelet électronique, pour avoir détourné des fonds européens au profit de son parti, le Rassemblement national. Le reportage de Pierrick Bonneau.
1: Des casseroles, des banderoles hostiles et des huées, tout sauf une partie de plaisir. Cette première sortie de candidate pour Marine Le Pen, la patronne des députés du RN avait pourtant choisi une ville remportée par le parti au municipal pour planter son premier drapeau, mais une 60aine d'opposants l'ont obligée à écourter sa visite. La candidate rejette la faute sur les troupes de Jean-Luc Mélenchon.
2: La France insoumise se comporte aujourd'hui comme un véritable pourrisseur de notre démocratie. Ça n'est pas admissible. Je veux dire, on peut combattre sur le fond des adversaires politiques, on ne peut pas tenter de les empêcher physiquement d'aller à la rencontre des électeurs.
1: Mais selon une députée proche de la candidate, la menace ne vient pas que des insoumis. Tous les opposants sont partis très fort. La campagne va être violente, prédit l'élu. On s'attendait, quoi qu'il arrive, à de la violence, abonde un stratège du parti qui reconnaît que la condamnation de sa patronne ne va pas arranger les choses. Que se passera-t-il si Marine Le Pen est confrontée à un comité d'accueil hostile à chacun de ses déplacements ? On n'en est pas là, évacue le conseiller, qui fait remarquer que le seul candidat à avoir un casier judiciaire à ce jour, c'est Jean-Luc Mélenchon.
0: C'était un compte-rendu de Pierrick Bonneau. Enfin, le Maroc et la France vont s'affronter dans quelques minutes à la Coupe du monde de soccer en quart de finale. Le match a lieu en banlieue de Boston, mais il est suivi un peu partout dans le monde, y compris à Montréal. Catherine Dib a préparé ce reportage.
3: Les deux camps se préparent pour ce premier quart de finale, avec des établissements qui arborent fièrement les couleurs des équipes et qui sont prêts à voir les vagues de supporters déferler. Sur le plateau, la fébrilité est palpable, avec des membres du voisinage qui s'arrêtent sur le trottoir pour échanger au sujet de la partie à venir. Au Barouf, certains sont là depuis 11 heures du matin pour se garder un petit bout de table pour le match de 16 heures. La file, toute de bleu vêtue, fait la longueur de l'établissement.
4: Ah, gros adversaire quand même, je pense que c'est l'un des plus gros qu'on va avoir. J'espère qu'on aura au bout forcément, mais très très grosse équipe du Maroc. Ils nous font un peu peur en vrai, donc je suis plutôt content et je pense que ça va être dans le fair play surtout et la bonne humeur.
5: Eh ben mon mari, il est fan de la France.
6: Ah ben ça sera 0-0 pendant le match et la France gagne aux prolongations.
3: À Saint-Léonard, au café Amistad, le propriétaire Zohra Chourfi prépare les repas et les commandes avant même le match, pour pouvoir lui-même y assister le moment venu, malgré la foule.
7: Ils ont déjà 2 étoiles chez eux. Ils gagnent déjà le mondial, eux, donc c'est notre tour. On aimerait aller jusqu'au final, c'est notre objectif. On présente aussi l'Afrique, c'est le seul cheval d'Afrique qui reste, le pays arabe aussi.
3: Et les supporters des Lions de l'Atlas sont déjà présents au café, des heures avant ce duel fort attendu entre la France et le Maroc. Ici Catherine Dib, Radio-Canada. Montréal.
0: Et voilà, c'était nos informations.

0: Il est 16h06. Je m'appelle Hugo Lavoie. Vous écoutez le 15-18. Dans cette heure-ci, on va parler un petit peu du premier ministre Mark Carney, de son voyage, ben, notamment en Arabie Saoudite. Il est allé au sommet de l'OTAN, puis s'est dirigé vers l'Arabie Saoudite. Il y a eu une conférence de presse. Et puis, Boris Proulx, là, va nous en parler, faire un compte-rendu de tout ça. Il a aussi, précédemment, à Ankara, en Turquie, reçu un drôle de cadeau du président turc, un pistolet. En fait, tous les chefs de l'OTAN ont reçu une arme à feu. C'est problématique. Ça a dû être traité par la GRC par la suite. Bref, il va nous raconter ça, cette histoire-là, Boris Proulx, tout à l'heure. On va parler un petit peu de l'ITHQ également. C'est évidemment l'Institut de tourisme et d'hôtellerie du Québec qui s'agrandit. Nouveau pavillon qui va être construit. Lisa Froula va être avec nous dans quelques secondes. Mais évidemment, vous savez qu'il y a beaucoup de perdus qui sont rivés vers les écrans pour suivre le France-Maroc à la Coupe du Monde. Pour l'instant, c'est 0-0, 6 minutes de jeu, Marc-Antoine. Ça brassait, on a cogné à la porte là déjà là.
1: Oui, absolument. Puis dès que les Français touchent au ballon, les fans marocains qui sifflent abondamment dans le stade à Foxborough. Donc c'est une première attaque du côté français, mais bon. Ça va, on est encore tôt. Là.
0: Oui, c'est tôt.
1: Comme on dit, les soirées électorales, ce sont des résultats embryonnaires.
0: Oui, c'est ça. Mais s'il n'y a pas

0: Là, imagine qu'il va y avoir toute une ambiance là-bas. J'imagine. Ou quoi que les gens vont peut-être avoir les yeux tellement rivés vers les écrans que ça va être l'immobilisme jusqu'à temps qu'il y ait un but.
1: Oui, absolument.
0: François allait dire quelque chose?
2: Non, j'allais dire oui, ça va être calme jusqu'à la fin du match. Oui, là. Les supporters algériens, je pense, faisaient beaucoup de bruit même pendant les matchs.
0: Ah oui,
2: en tout cas.
0: Ah oui.
2: Les Marocains, je sais pas. Là.
0: Bon, ben on verra ça. Écrivez-nous, tiens, si vous, vous êtes dans ce secteur-là ou si vous êtes en train d'écouter le match puis que vous nous écoutez d'une oreille, c'est quoi l'ambiance autour de vous? Où est-ce que vous êtes veuf, peut-être, du foot en ce moment, puis vous cherchez une autre activité? On est là également pour vous. Alors, écrivez-nous, bulle de conversation sur l'application audio de Radio-Canada, puis on va vous lire pendant l'émission. François Joly, de votre côté, vous allez nous parler de quoi?
2: Ben, c'est une heure de pointe assez difficile, là. Peut-être que je me suis trop avancé hier en vous disant que l'été commençait à s'amener. C'est vraiment pas le cas en ce moment. Peut-être que c'est la pluie qui rend les déplacements un peu plus compliqués, mais là, il y a des congestions très importantes à beaucoup d'endroits. J'y vais un peu dans le désordre, mais j'essaie de prioriser celles qui sont les plus inhabituelles. Très sud, là, à partir là, du boulevard Samson jusqu'à l'autoroute 40, vous êtes dans une congestion pas mal dense et ça reprend un peu passé la 520. Autoroute du Souvenir, si vous allez vers l'échangeur Saint-Pierre dans les deux directions, c'est très, très dense. La 132 du côté de la rive sud, Longueuil jusqu'à l'autoroute 20. On a eu un incident qu'on disait terminé, mais ça semble encore très, très, très difficile. Les gens qui sont sur la 132 qui se rendent vers l'autoroute Jean-Lesage, il y a une congestion très, très dense. La 20 ouest aussi vers le pont-tunnel demeure pendant ce temps-là, quand même assez achalandé. Et c'est toujours bien occupé à Laval, direction nord, sur la 13, sur la 15 depuis Saint-Martin jusqu'à la 640. Et l'autoroute 25, c'est une congestion depuis la rue Bombardier, comme ça, jusqu'à Terrebonne. Ça déborde sur la 440.
0: Merci, Mireille.
3: Moi, j'ai une petite pensée aussi pour les gens qui sont sur la route et qui peut-être prennent la direction de Québec, parce que c'est le Festival d'été de Québec qui commence ce soir.
0: Ça, ben oui.
3: Et je regardais les prévisions du temps. Bien sûr, on se concentre sur la journée d'aujourd'hui depuis plusieurs jours. On vous dit, il va pleuvoir une journée et c'est jeudi. On a un risque d'orage sur la grande région de Montréal et même sur l'ensemble du sud du Québec, même avec une veille d'orage violent pour les secteurs. Je vous le disais tantôt, Hemingford, Huntington, secteur de Saint-Rémy, Salaberry, de Valleyfield, Boisnois. Je vois aussi qu'il y a du temps actif. Ça a l'air de brasser un peu du côté de Saint-Jean-de-Mata. Mais reste que pour les secteurs plus à l'est à Québec, on pourra avoir quelques averses ce soir. Mais le reste, là, c'est un anticyclone, c'est une crête, un système de beau temps qui s'installe sur plusieurs régions, incluant bien sûr celle du sud du Québec, donc du beau temps. On aura des 12 à 15 heures d'ensoleillement samedi, dimanche, et surtout avec des températures qui seront, oui, plus élevées que la normale, mais du temps sec. Alors, on n'aura pas l'humidité accablante qu'on a connue récemment. Alors, pour aujourd'hui, on est autour de 23 sur l'ensemble de nos secteurs, à l'exception de Mont-Tremblant, plus au nord, là, à 19, c'est quand même froid pour la période. On a donc du soleil qui est de retour demain, mais sachez qu'on a une possibilité d'averse autour de 30% en après-midi avec 28, humidex 36. Les nuits seront plus fraîches aussi. La nuit prochaine, on se maintient autour de 19, mais durant la fin de semaine, on aura 17 comme minimum avec un ciel dégagé. Et comme je vous le disais, à partir de samedi, dimanche, du temps plus sec, plein soleil, 28-29, humidex entre 31 et 32, donc la masse d'air va changer. Mais le retour, le beau temps se poursuit lundi, mardi, mercredi, quand il va vraiment dans le très long terme, mais là, l'humidité va reprendre sa place à partir de la mi-juillet, Hugo.
0: Merci beaucoup, Mireille.

0: Ça, c'est très intéressant, Rose. Les écoutes en ligne des chansons de Jean Leloup qu'on entend, là, sont en hausse depuis le spectacle Hommage aux Franco.
1: Oui, en effet, vraiment intéressant. C'est la Disque qui a publié hier des données tirées de ses analyses d'écoutes au Québec. Et vous savez, ce spectacle Hommage, c'était pour le 30e de l'album Le Dôme. On voit qu'entre la semaine du concert et la précédente, les écoutes en ligne ont été multipliées par 2,5 fois. Les ventes d'albums ont doublé. Les ventes de pistes ont été multipliées par 10. Hmm. Et cette chanson-ci de l'album Dôme est entrée dans le classement iTunes Canada Pop la semaine du concert.

0: dirait qu'il y a peut-être, je sais pas, quelque chose en l'air.
1: C'est le momentum.
0: Ouais.
1: Peut-être, effectivement, mais remarquez, on voit le même phénomène chez tous les artistes qui ont donné un concert gratuit sur la grande scène des Franco. Ouais,
0: c'est donc intéressant quand même.
1: Prenez encore une fois les données d'écoute d'Ariane Roy. Elle a doublé ses écoutes la semaine suivant son passage au Franco. Ce qui est plus intéressant encore, c'est quand on regarde l'évolution des écoutes pour Ariane Roy, c'est plus d'auditeurs qui ont découvert ses chansons après les Franco qu'au moment de la sortie de son album Dog et au moment de son premier grand concert au MTLUS en mars. Donc, voyez-vous le pouvoir d'un événement comme les Franco où vous arrivez à réunir des milliers de personnes qui vont faire une découverte, mais c'est plus que ça. C'est un moment qu'on vit, on est entre amis, il y a quelque chose de mémorable, on construit un lien avec l'artiste et c'est un lien qui se voit ensuite dans les codes d'écoute. La découvrabilité, là, les festivals, ils sont pour beaucoup.
0: Très intéressant. Merci beaucoup, Rose. J'ai comme l'impression que c'est le genre de sujet qui doit intéresser Lisa Frula, qui m'écoute en ce moment. Vous êtes là, Madame Frula?
2: Oui, Hugo, justement, sur le conseil d'administration des Franco, du bon. Montréal en lumière et du Festival de jazz.
0: Bon, me semblait.
2: C'est vraiment, là, c'est une joie pour nous autres, c'est pour nous d'entendre ça, là. On
0: ouais.
2: s'est aperçu que, surtout cette année, ça a été Ariane Roy. Il y a eu aussi, évidemment, le succès de l'Angine de poitrine.
0: Oui.
2: Alors, mais ça, c'est énorme parce que les chanteurs font plus d'argent avec leur streaming. C'est
0: ouais.
2: vraiment les spectacles qui font en sorte que peuvent faire des sous.
0: Oui, avant, ça aurait peut-être été l'inverse. Les disques font en sorte qu'on va voir les spectacles. Puis là, finalement, c'est les spectacles qui font en sorte qu'on les écoute en ligne. Bref, on vous invitait pas pour parler nécessairement de musique, bien que c'est un des domaines que vous connaissez bien, mais pour parler de l'Institut de tourisme et d'hôtellerie du Québec, l'ITHQ. Ça fait quoi, une heure, à peu près un petit peu plus d'une heure que l'annonce a été faite officiellement. L'ITHQ a obtenu le feu vert du gouvernement pour réaliser son nouveau pavillon de gestion et d'innovation. Livraison prévue pour l'automne 2028. C'est le plus grand projet, dit-on, de développement depuis la création de l'ITHQ en 1968. C'est pas rien. Qu'est-ce qu'on va faire là exactement, Mme Frula?
2: En fait, c'est un pavillon. C'est pour comprendre que l'ITHQ a grossi au fur et à mesure des années. Puis il faut quand même se dire avec fierté, là, tout le monde, que c'est la plus importante école hôtelière au Canada. Alors, ça, c'est vraiment important. Donc, oui, c'est une école qui a les trois niveaux d'enseignement. Bon, le professionnel, le collégial, et maintenant, c'est l'universitaire. Alors, c'est l'investissement, c'est un pavillon en fait, de gestion et d'innovation, mais universitaire. Et là, nos étudiants universitaires, nos chercheurs iraient dans ce pavillon-là en 2028 pour notre 60e anniversaire, mais qui se situe en plein quartier latin. Alors, mais on avait besoin, là, parce que là, on n'avait plus d'espace.
0: C'est une question d'espace. J'ai peut-être oublié de dire que vous êtes directrice générale de l'ITHQ. Ce serait peut-être pertinent dans ce cas-ci.
2: Oui, ça serait bien. Oui, depuis 2015.
0: Effectivement. Mais je pense que tout le monde est pas mal au courant. Mais bref, c'est une question d'espace. Vraiment, il manquait d'espace dans l'édifice principal là, qui se trouve au-dessus de la station Sherbrooke.
2: En effet, nous, on est devant le carré Saint-Louis, hein, pour ceux qui nous écoutent. Et puis, c'est sûr qu'on a 42 chambres. Après ça, nous avons deux restaurants d'application. Un, d'ailleurs, qui a une mention Michelin. On est la seule institution au Canada à avoir une mention Michelin et comme restaurant d'application. Et on a des ateliers de cuisine. Et on peut pas grossir par l'interne. Il y a un moment donné où, avec les projets, l'ambition que l'on a et le côté universitaire, parce que on a fait changer la loi en 2018. On a fait changer la loi pour pouvoir donner un diplôme universitaire dans notre sphère de compétences. On en donne un, puis on le maintient avec l'UQAM, notre partenaire de 38 ans, excepté que là, on peut donner ce diplôme qui est unique et c'est un diplôme universitaire, ce qu'on appelle hospitality, là, l'accueil. Mm-hmm. Un peu comme ce qui se fait à Lausanne. Alors, mais ça, tout ça, là, ces initiatives-là, ben, c'est sûr que ça demande de l'espace, hein. Mm-hmm. Puis il faut grandir. Et le fait d'avoir pignon sur rue un pavillon de gestion universitaire, de gestion et d'innovation, ben ça isole aussi parce qu'on est tellement fort en gastronomie et en sommellerie, que les gens associent toujours l'Institut à la gastronomie, la sommellerie, alors que 33% de nos étudiants, ce sont des étudiants universitaires.
0: Ah oui, ah oui, puis une grande partie aussi, je lisais, en gestion universitaire
2: 60%.
0: Ou non. 60%.
2: 60%, c'est en gestion. Alors, c'est sûr que les gens, tu parles de, c'est sûr que le wow, là, ce qui est à la télévision, là, les derniers épisodes, là, des chefs, le gagnant vient du THQ, là, de la troisième vient du THQ, Ricardo vient du THQ, c'est tous ces grands noms, là, notre chef à la cabane, la crête, ils viennent tous de chez nous. Alors, c'est sûr que c'est normal. Les gens se disent, ah, le THQ, la grande école de gastronomie, et de sommellerie. Puis ça, il faut garder ça, là. C'est notre ADN. Excepté que on a aussi toute l'autre facette, qui est la facette gestion universitaire, gestion de... Enfin, moi, j'appelle ça de l'accueil, parce que c'est tous ceux qui ont des clients.
0: Fait que hôtel,
2: ça peut être un hôtel, ça peut être une compagnie d'aviation, mais ça peut aussi être des compagnies d'assurance. C'est par exemple, toute la gestion du client. Ben oui.
0: Donc on peut s'éloigner un peu de tourisme et hôtellerie.
2: Oui, ça c'est vraiment pour les développer un savoir clientèle. Mais d'abord et avant tout, t'es gestionnaire.
0: D'accord.
2: Comme HSC, comme t'es gestionnaire. Mais on fait une espèce de focus aussi sur les clients, clientèle.
0: On s'éloigne pas un petit peu de la mission de base de l'ITHQ?
2: Non, parce que l'ITHQ, c'est l'Institut de tourisme et d'hôtellerie du Québec. Mais qui dit tourisme? Le tourisme, faut se le dire, c'est le quatrième pilier économique du Québec. C'est 5% du PIB, 420 000 emplois. C'est énorme. Alors, le tourisme, dans son sens large, ben, c'est l'accueil aussi. Comment on fait pour travailler, accueillir les gens. Puis c'est important aussi parce que les gens se disent, en tourisme, c'est des emplois, puis c'est des emplois de très haut niveau à très fort prix.
0: Je voulais vous entendre un petit mot sur l'endroit où ça va être situé, très concrètement pour les gens du quartier. C'est 1726 rue Saint-Denis. C'est le restaurant Végo en ce moment, l'ancien commensal, pour ceux qui s'en souviennent. On est à côté d'un Frites-à-l'or aussi sur Saint-Denis. Pourquoi cet endroit-là? Là, je vous entendais dire que ça va contribuer à la revitalisation du quartier latin. Pourquoi cet endroit-là était tout désigné pour vous?
2: Ben premièrement, on a fait quand même une recherche là. Puis on voulait un endroit, un pignon sur rue et à peu près à 6 minutes de marche, parce qu'on veut quand même qu'il y ait une interaction entre les deux pavillons. Deuxièmement, on est à côté de la maison de la musique, ce qu'on appelle la maison de Monique, la maison Monique Giroux. À côté de la maison de la musique. Alors, on est juste à côté. Ce qui nous sépare, c'est un magnifique... c'est vrai qu'il y a un Frites-à-l'or en bas, mais c'est un magnifique édifice c'est des condos. Puis là, c'est nous. Alors, puis ce qu'on s'est dit, c'est que on s'en va là. C'est sûr que, tout sera démoli, mais on garde la façade patrimoniale. On la refait vivre. Et on fait vivre l'histoire aussi du quartier latin. Mais en arrière, ben évidemment, on monte un édifice de verre parce qu'on parle de 4500 mètres carrés. Mais une fois qu'on a dit ça, c'est que en face, c'est la disque. Pas loin, c'est la maison de... C'est l'école de l'humour. Il y a le théâtre Saint-Denis.
0: C'est vrai.
2: Alors, et notre partenaire qui est l'UQAM. Alors, là, on est en train de bâtir un écosystème apprenant avec la grande bibliothèque qui va être super important et super prometteur pour le futur. Parce que le quartier latin a beaucoup besoin d'amour. Alors, on s'est dit, pourquoi pas nous aussi mettre à contribution nos besoins pour la revitalisation du quartier latin.
0: Donc, on aura chez Lisa, à côté de chez Monique.
2: Chez Lisa, chez Monique, chez Louise Richer, donc chez Louise. La disque, c'est Eve Paris, chez elle. Et Marie Grégoire, c'est chez Marie pour la grande bibliothèque.
0: Oui, c'est vrai. Merci beaucoup pour les explications. On vous souhaite bonne chance dans la suite du projet. Lisa Frula, directrice générale de l'ITHQ, l'Institut de tourisme et d'hôtellerie du Québec. Merci.
2: Merci Hugo, merci beaucoup.
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0: Le premier ministre du Canada, Mark Carney, est en voyage.

0: après son passage en Turquie pour le sommet de l'OTAN. Il a rencontré le prince héritier de l'Arabie saoudite, Mohamed Ben Salman. Et le correspondant parlementaire du Devoir, Boris Prou, est avec nous pour en parler. Bonjour, Boris.
1: Bonjour, Hugo.
0: Vous avez regardé la conférence de presse là à partir qui a été faite en Arabie saoudite. Encore pour ce voyage, la question qui se pose généralement, particulièrement dans un pays comme l'Arabie saoudite, il va sans dire, c'est la question des droits humains.
1: Oui,
0: ça semblait
1: oui.
0: un petit peu problématique pour M. Carney.
1: Oui, c'est pas la première fois, mais je vous dirais que c'était un peu différent cette fois-ci pour avoir suivi les points de presse de M. Carney quand il voyage un peu partout dans le monde. J'ai eu l'impression aujourd'hui, en Arabie saoudite, M. Carney était, disons, plus en confiance pour prendre la défense de ce voyage controversé, entre guillemets, là, qu'il ne l'a été lors de ses voyages en Chine ou en Inde, par exemple. Rappelez-vous, en Inde, il évitait carrément de parler aux journalistes là, pendant très longtemps pour pas parler de cette question sensible des droits humains. Et là, je sais que les médias couvrent beaucoup le fait que le prince héritier, c'est pas un cadeau. En fait, c'est carrément un meurtrier, là. Il a fait disparaître le journaliste Jamal Khashoggi en 2018, entre autres. Plus près de chez nous, il y a le blogueur Raif Badawi qui a été emprisonné, qui est maintenant interdit de voyage en Arabie, hors de l'Arabie saoudite. Là, sa famille est au Québec. Les médias font un très bon travail pour rappeler tout ça. Donc Radio-Canada, on entendait ça au Radio-Journal. Et bon, j'ai écouté toute cette défense de M. Carney aujourd'hui et pas que c'est surprenant là parce qu'on commence à connaître M. Carney depuis un an et demi au pouvoir, mais c'est révélateur, disons, du changement de ton du premier ministre, encore une fois, par rapport au premier ministre précédent, Justin Trudeau, quand vient le temps de parler des régimes autoritaires du monde et de ces nouvelles alliances-là. Donc, je vous offre, Hugo, peut-être pêle-mêle et dans mes mots, là, quatre raisons de Mark Carney pour aller serrer la pince du dictateur du type Mohamed Ben Salman dans un pays comme l'Arabie saoudite, pas visité pendant 25 ans par un premier ministre canadien. Donc, êtes-vous prêts?
0: Oui.
1: Numéro un, de toute façon, on s'entend pas à 100% avec aucun pays. On s'entend à 100% avec aucun pays, en fait. Donc, belle rationalisation là pour commencer. On n'est peut-être pas d'accord avec la façon dont la Suisse fait du fromage, mais ça nous empêche pas d'être leur ami. Mais Marconi dit, et là c'est ses mots, c'est une stratégie inefficace de faire la morale à un autre pays comme ça, vu de l'étranger. Donc ça, c'est une pointe à peine subtile à l'ex-premier ministre Justin Trudeau, qui était vraiment, là, c'était le style de la maison, là, critiquer les régimes autoritaires, préférer toujours faire affaire avec des pays qui partagent nos valeurs. Deuxième raison qu'a donné Mark Carney, l'Arabie saoudite a changé. Et ça m'a un peu surpris. On s'attaque aux postulats ou aux définitions aussi. Là, M. Carney dit l'Arabie saoudite est en fait rendue moins pire. Et là, je le cite, là, ici en Arabie saoudite, il y a du progrès. M. Carney était déjà allé en Arabie saoudite en 1994. Donc, il dit qu'il peut témoigner que ça a beaucoup changé. Il est d'ailleurs arrivé avec une statistique. Il dit que la participation des femmes au monde du travail s'est beaucoup améliorée. Il a même dit que c'est rendu plus grand comme participation que dans des pays comme l'Inde ou le Japon. Là, ça m'a rendu un peu sceptique. Là.
0: Oui.
1: J'ai vérifié. C'est pas le cas pour le Japon. En tout cas, là, il y a 35% des femmes qui travaillent en Arabie saoudite. On est passé la barre du 55% au Japon, donc je sais pas où il a pris ça, mais il y a une amélioration, en tout cas selon Mark Carney, qui s'exprime aussi par l'augmentation du nombre de touristes. On le sait, c'est le grand plan de l'Arabie saoudite de changer son économie pétrolière, notamment par le tourisme.
0: Ouais, mais là, évidemment, c'est pas parce que les femmes travaillent qu'elles ont les mêmes droits nécessairement dans la société.
1: Ah.
0: C'est comme deux questions différentes.
1: Mais que ça s'est amélioré, selon M. Carney, en tout cas. Donc, moins pire que prévu.
0: Est-ce que la liste est terminée?
1: Non. Troisième argument, et là, je le dis en anglais, partner when you can. Donc, à toutes les fois où on peut collaborer, on le fait. Ça, c'est la nouvelle doctrine Carney. Dans un monde plus dangereux, il faut diversifier nos partenariats, on le sait, hein? C'était le thème de campagne. Les États-Unis, on a une trop grande dépendance envers ce pays-là, donc... Il faut trouver des nouveaux amis. Pourquoi pas l'Arabie saoudite? Partenaire veut aussi dire un allié dans la région. Mark Carney a insisté pour féliciter le royaume pour son engagement dans la paix et la sécurité. Mais là, on peut lire là-dedans que l'Arabie saoudite est un allié d'Israël et des États-Unis contre l'Iran. Vous avez lu au Radio-Journal, encore une fois, le contexte, la reprise des hostilités entre l'Iran et les États-Unis, le détroit d'Ormuz qui est de nouveau, bon, perturbé. Donc, Mark Carney, qui a déjà dans le passé félicité le président Trump pour sa guerre en Iran en disant que ça a valu la peine, là, il voit l'Arabie saoudite, en effet, comme faisant partie de cette équipe occidentale, si on peut dire. Et là, le quatrième argument, si je peux me permettre, Hugo, c'est le dernier, le final, le plus important probablement pour Mark Carney, et là je le dis dans mes mots, mais on va faire de l'argent. Le premier ministre a fait fait une petite liste là. On veut vendre des avions à l'Arabie Saoudite. On veut collaborer en matière d'intelligence artificielle avec l'Arabie Saoudite. Il y a d'ailleurs le ministre de l'IA, là, Evan Solomon, qui était de passage pour un tour de l'Arabie Saoudite dans les derniers mois. Et on veut surtout leurs investisseurs. Ils ont de l'argent, les Saoudiens. Mark Carney a annoncé qu'il y aurait une grande visite là, d'investisseurs saoudiens au Canada dans un grand sommet des investisseurs. Petit bémol, par exemple, c'est déjà quelque chose qui a été tenté par Justin Trudeau, des grands sommets d'investisseurs. Ça n'a pas vraiment donné les fruits escomptés. Donc, l'opposition officielle ici, les conservateurs, sont très sceptiques que ça va donner quoi que ce soit.
0: Parce qu'au fond, c'est ça, M. Carney, ce qu'il veut, c'est des accords commerciaux. Il veut diversifier ses partenaires commerciaux.
1: Il veut diversifier et il veut exactement faire croître l'économie avec des investissements étrangers. Où est l'argent? Dans les pays du Golfe. Il avait déjà fait le tour des Émirats arabes unis et tout ça. Là, on est à l'Arabie saoudite. Donc, c'est un objectif là très explicite.
0: Racontez-nous cette histoire farfelue de cadeau du président turc Erdogan au chef d'État de l'OTAN des armes à feu.
1: Ben, j'aimerais voir votre réaction, Hugo, si je vous offrais à votre prochaine visite à Ottawa une arme à feu gravée en votre nom.
0: Je pense que je l'accepterai pas.
1: C'est ça qu'a vécu Mark Carney. Imaginez-vous donc, cette semaine, quand il s'est entretenu avec le président turc Recep Tayyip Erdogan dans le cadre de son passage en Turquie là, pour le sommet de l'OTAN. Et Monsieur Erdogan, lui non plus, pas une mascotte de démocratie, là, soit dit en passant, M. Trudeau ne l'avait pas visité en 10 ans, avait préparé des petits cadeaux pour les chefs d'État invités, incluant M. Carney. C'est la BBC qui a rapporté ça, un pistolet de type revolver gravé au nom des leaders, personnalisé si on veut, avec des munitions prêts à utiliser. Quoi.
0: Eh ben.
1: M. Carney, qui a pas de licence d'arme à feu, il a précisé ça tantôt dans son point de presse, parce que ça a été posé comme question là sur ce drôle de cadeau par les journalistes. Il dit « c'est pas ce que j'attendais, et ce qui lui est passé par la tête, c'est que son propre cadeau à lui était une bouteille de sirop d'érable. » Donc c'est un petit peu cheap par comparaison avec ce que lui a reçu.
0: Je ne sais pas. Moi, je préférerais la bouteille de sirop d'érable.
1: Et moi, je suis passionné des cadeaux des premiers ministres. À chaque année, j'essaie de faire un article avec ça. Et j'en ai vu des bizarres dans ma vie de professionnel. Je me souviens pas d'avoir vu quelque chose d'aussi, étrange et inusité qu'un revolver avec ses munitions. Mais dans ce temps-là, le cadeau est confisqué. Le rassurez-vous, on verra pas M. Carney tirer avec ça dans son chalet du lac Mousseau en Outaouais. L'arme sera mise hors service, évaluée là, par des spécialistes pour un éventuel placement dans un musée.
0: Bon, ben nous voilà rassurés. Boris Proulx, correspondant parlementaire à Ottawa pour Le Devoir, merci.
1: À bientôt, merci.
0: Merci. Philippe-Antoine Saunier, les informations régionales maintenant. L'administration Martinez-Ferrada confirme vouloir revoir le projet de réaménagement de la rue Berry dans le quartier latin, même si les travaux sont déjà en cours.
2: Et la ville confirme par ailleurs que la facture de 65 millions de dollars pourrait augmenter et que l'échéancier prévu pour la fin des travaux pourrait être repoussé. La mairesse dit vouloir créer une porte d'entrée signature pour le quartier latin. Elle remet aussi en cause la décision de l'ancienne administration d'aménager des pistes cyclables unidirectionnelles des deux côtés de la rue, ce que déplore le directeur général de Vélo-Québec, Jean-François Rault.
3: Les pistes unidirectionnelles, ce que ça fait, c'est que ça facilite la gestion des intersections. Donc, ça rend les mouvements plus fluides et intuitifs aux intersections. C'est aussi plus fluide pour les automobiles parce que dans le temps qu'on doit se séparer aux intersections, au feu, c'est plus simple. En fait, ça vient avec plein de bénéfices là, de faire des unidirectionnelles. On fait pas des unidirectionnelles juste pour déranger les voitures. C'est vraiment parce que ça simplifie l'ensemble de la circulation.
2: Le projet actuel prévoit l'ajout de pistes cyclables devant l'entrée de la gare d'autocar. Un rapport du coroner recommandait le réaménagement de l'intersection Berry-Ontario après une collision mortelle entre deux cyclistes en 2021.
0: Un premier projet immobilier a été annoncé aujourd'hui dans le futur quartier des Arts du Cirque, dans l'arrondissement Villeray-Saint-Michel, parc extension.
2: Oui, 380 logements seront construits sur la rue Jarry-Est. Il s'agit d'un projet privé du groupe HD d'une valeur de 150 millions de dollars. La Ville de Montréal a dévoilé officiellement aujourd'hui la vision de développement du futur quartier.

0: quartier présenté comme un laboratoire de développement urbain. Une nouvelle phase du projet de mural sur les colonnes qui se trouve sous l'autoroute métropolitaine a aussi été inaugurée.
1: Et l'Association des pêcheurs sportifs du Québec s'inquiète d'une nouvelle tendance, nouveau phénomène qu'elle juge en croissance, celui des tarifs d'accès au lac.
0: Les tarifs d'accès sont de plus en plus importants et l'association s'inquiète de l'avenir de la pêche au Québec. Voici Alexandra Fortin.
2: Des tarifs d'accès au lac de plus en plus présents et de plus en plus salés. Selon le président de l'Association des pêcheurs sportifs du Québec, François Paquette, une journée de pêche peut parfois entraîner des dépenses totales qui s'élèvent à plus de 500 $. Il déplore les coûts d'accès souvent plus élevés pour les non-résidents, alors que dans certains cas, l'accès leur est même carrément interdit. Le président s'inquiète pour l'avenir de la pêche au Québec.
3: On assiste à un exode des gens de la pêche qui sont amateurs de pêche. Ils vont aller au lac Champlain, ils vont aller au Vermont, ils vont aller en Ontario. Parce que partout, ça faut le dire, partout ailleurs qu'au Québec, c'est des accès gratuits ou à très faible coût.
2: La question de l'accès aux cours d'eau est sous la responsabilité des municipalités. Sébastien Rioux, professeur au département de géographie à l'Université de Montréal, estime que le ministère devrait en prendre la charge.
4: Depuis près de 60 ans, le gouvernement du Québec ne s'est pas saisi de ce dossier-là, a laissé les choses aller. Et avec le développement immobilier, avec l'intérêt pour les gens pour avoir accès à l'eau, etc. Ce qui s'est passé, évidemment, c'est un enclavement graduel, progressif, des rives.
2: Cet expert a d'ailleurs mené une récente étude qui démontre que sur 48 000 km de rives au Québec, seuls 2 % sont accessibles. L'Association des pêcheurs, de son côté, croit que l'enjeu de l'accès aux cours d'eau devrait être mis de l'avant dans la prochaine campagne électorale provinciale. Ici Alexandra Fortin, Radio-Canada, Shawinigan.
1: Voilà, Hugo.
5: Merci beaucoup, Philippe-Antoine. À tout à l'heure. François, dans un instant, c'est le retour de la série. C'est jeudi, la série sur les commerces de proximité. Là, on s'en va dans le coin de Côte-des-Neiges.
6: Oui, on va faire ça dans un petit instant. Aller voir une petite enclave germanique, je vous dirais, là, dans Côte-des-Neiges. Je vais vous expliquer ça.
7: Est-ce qu'il y aura de la bière et de la choucroute?
6: Oui, potentiellement. Ça définitivement, parce que c'est une boucherie.
5: Bon.
6: OK, mais avant d'en venir là, faut que je vous parle de cette heure de pointe qui est, je veux pas dire catastrophique, mais c'est très, très, très, très, très, très, très lourd. Là, on est, je pense que je vais sortir mon expression qui est, on est en territoire corsé, voire torréfaction supérieure. parce que là, c'est vraiment très dense, là, à plusieurs endroits. La 25, là, c'est ininterrompu pratiquement depuis l'échangeur en joue jusqu'à la rivière des Mille-Îles. Du côté de la 15 Nord, la 13 Nord, c'est très occupé. La 13 Sud, on a une incidence d'une panne à la hauteur, donc, du pont Louis-Bisson. Donc, voie de gauche qui est entravée et ça refoule comme ça. Avant Sanson, là, on est boulevard Notre-Dame, du côté des gens qui sont sur la 13 à Laval. Par ailleurs, l'autre endroit où on a beaucoup de problèmes, c'est autoroute du Souvenir 20 Ouest, sortie en Grignon, entravée. Là aussi, c'est un véhicule en panne. Puis je retourne à Laval, juste vous donner un chrono d'un auditeur. 440 Est entre la 15 et la 25, c'est Denis qui passait par là. Ça lui a pris 25 minutes.
5: J'espère que ce ne sera pas une heure de pointe allongée.
6: On est déjà là-dedans.
5: Parfait. OK, merci beaucoup, François. Mireille.
7: Avec quelques gouttes de lait à travers ça, c'est toujours meilleur.
5: On a eu de la pluie plutôt, là.
7: Oui, c'est ça. Ça sera arrosé d'une autre façon. On a eu des températures chaudes, évidemment, on le sait, au cours des derniers jours. On a avoisiné les 30 degrés, je vous dirais, au cours de lundi, mardi, mercredi. Alors aujourd'hui, ça fait tout un contraste avec les 22 degrés, mais évidemment, il y a encore beaucoup d'humidité dans l'atmosphère. Alors, chaleur, humidité, ingrédients qui favorisent la fabrication de cellules orageuses. Et c'est ce qu'on a, risque d'orage un peu partout. La veille d'orage violent est toujours en vigueur pour les secteurs plus au sud-ouest, notamment dans le secteur de Salaberry, de Valleyfield. Et je vois que ça a l'air de tomber pas mal là, actuellement dans le secteur La Chute, vers Saint-Sauveur aussi, des secteurs de Sainte-Sophie, là, au nord de Terrebonne, notamment au nord de Joliette. On a aussi des bonnes quantités d'eau là-bas. Donc, les risques d'orage, je vous dirais, c'est pas mal jusqu'à 20 heures ce soir. Ensuite, ça devrait cesser autour de minuit. Et pour la journée de demain, donc on aura une alternance soleil-nuage avec une faible probabilité d'averse en après-midi, 30 % pour l'ensemble de nos secteurs. Après ça, le ciel va se dégager et ce sera sous l'effet d'un anticyclone pour la fin de semaine avec des températures, ma foi, fort confortables. C'est au-dessus des normales, 28-29 degrés, mais le temps sera davantage plus sec, ce sera moins collant. Donc on sera avec un humidex autour de 31-32. Mais demain, on remonte quand même à 28, humidex autour de 36. Alors, il y a les hauts et les bas de l'humidité et de la chaleur et de la pluie.
5: Merci beaucoup. Coucou Mireille. Évelyne Charruet est au bout du fil, anime le goût de savoir en direct le vendredi à 14h sur Ici Première. Bonjour Évelyne.
8: Bonjour Hugo.
1: Là, vous allez nous parler cette semaine d'influence en alimentation. Qui est-ce qui nous incite à manger certaines choses et pas d'autres?
8: Ouais, vous avez peut-être remarqué que en plus des bonnes émissions comme la nôtre, Le Goût de Savoir, il y a des émissions à la télévision, des livres de recettes et de plus en plus des gens qui s'improvisent un peu nutritionnistes ou encore chefs cuisiniers. Il y a toutes sortes de tendances. En fait, on baigne vraiment dans une surabondance d'informations sur la nutrition, sur les diètes, au point où des fois on sait plus trop où donner de la tête. Je sais pas si c'est votre cas Hugo, mais moi des fois je suis un peu mêlée dans les directives par rapport à l'alimentation.
1: Moi, je vous avoue là que j'en suis pas tant que ça.
8: Ben, grand bien vous en fasse, mon cher. Mais on se demande vraiment qui vous influence. Est-ce que c'est le Guide alimentaire canadien? Est-ce que c'est des personnalités sur les réseaux sociaux? Et on a réuni trois personnes qui font de l'influence, mais de façon vraiment différente. Bien sûr, Bernard Lavallée, qui est le nutritionniste urbain, qui, lui, va vraiment déboulonner certains mythes. Il donne pas de conseils, ceci dit, sur l'alimentation. On a Justin Laramé, qui nous a présenté des projets de théâtre documentaire, de balado sur l'industrie de la vache laitière, de la vache, la réforme, sur le cochon aussi, l'industrie porcine qui s'en vient l'année prochaine. Et aussi Élise Tastet qui, elle, a produit un guide sur les bonnes adresses pour tous les budgets. Donc, vous voyez, c'est comme trois approches sur l'influence en alimentation où il y a déjà beaucoup de bruit. Et déjà, si vous voulez répondre, peut-être pas vous, Hugo, parce que c'est pas votre tasse de thé, mais écrivez-nous pour savoir qui vous influence.
1: Mais vous avez raison. En fait, je dis ça, là, puis quand vient le temps de savoir si on va bien manger pour la santé, il y a certaines personnes qui peuvent nous influencer. Quand c'est le goût qui prime, et c'est peut-être d'autres personnes qu'on va consulter. Bref, oui, c'est à y penser, là, c'est intéressant. Un petit mot, là, vous deviez venir en studio, puis là, vous êtes pas venu, puis c'est la journée où vous avez préparé des fruits glacés trempés dans le chocolat.
8: Je sais. J'ai essayé de venir. Là, je gronde un peu François Joly parce que sur le pont, Jacques Cartier, en direction de Montréal, c'était le bouchon, la congestion presque jusqu'à Désonniers. J'ai tenté de venir en studio, mais j'ai rebroussé chemin pour arriver à temps chez moi pour vous parler en direct de la chambre de mon fils. Alors, mes excuses.
1: Mais qu'est-ce que vous avez à dire, François, pour vous défendre?
6: Blâmer la ville de Montréal, là, c'est pas moi qui ai entravé les voies.
7: Mais je pense qu'on remet les petites gâteries glacées au congélateur et on les rapporte quoi la semaine prochaine?
8: Non, demain pour mes invités. Oh. Alors, mais c'est ça,
7: ben oui. Puis nous,
8: c'est
7: tant pis.
8: C'est
6: juste cruel, alors, ce rendu-là.
8: Ben non, je vous en garderai ou je vous en referai. C'est tout simplement des tranches de banane, des tranches d'ananas ou des tranches de mangue que j'ai garnies d'un peu de noix trempées dans du chocolat. C'est un délice et un tout petit peu plus santé que ce qu'on trouve à l'épicerie.
1: Ben merci beaucoup, ça donne le goût. Cela, moi, je suis vos conseils pour cette recette-là. Évelyne Charruet, je rappelle que vous animez l'émission Le Goût de Savoir. C'est à 14h sur Ici Première en direct vendredi. Merci beaucoup.
8: Merci à Hugo, merci
1: salut.
8: Tout le monde.
1: François, donc, on poursuit notre série de portraits de commerces de proximité proposés par nos auditeurs, c'est important de le dire, et qui font vivre des quartiers du Grand Montréal. Et là, vous nous proposez une visite d'un petit bout d'Europe centrale au cœur du quartier Côte-des-Neiges.
6: Oui, presque littéralement à l'ombre de l'oratoire Saint-Joseph. On est coin Côte-des-Neiges et Queen Mary, et c'est là que vous retrouvez la boucherie Atlantique, une boucherie qui est aussi une petite épicerie européenne. Vous y trouvez toutes sortes de produits importés, mais aussi beaucoup de choses qui sont fabriquées, cuisinées sur place. Ça a été fondé par un couple germano-autrichien dans les années 60 et ce sont leurs enfants qui gèrent toujours l'établissement. Alors, on y parle un mélange de français, d'anglais et d'allemand. Et c'est notre auditrice Ginette Franqueur qui nous a donné rendez-vous là-bas.
9: J'ai un ici, déjà tranché.
10: Mon nom, c'est Werner Lustig. Je travaille ici depuis au moins 35 ans, peut-être 40 ans. J'ai aidé mes parents déjà très jeune. J'ai appris mon métier en Autriche et je travaille comme boucher ici et charcutier.
9: Bonjour, mon nom est Ginette Franqueur. Je suis une cliente assidue de cet endroit. Je vis ici depuis plusieurs années. Même quand j'habitais au centre-ville, je venais à l'occasion. Mais depuis une vingtaine d'années, je suis dans Côte-des-Neiges et j'adore cet endroit. Je trouve tout ce que je veux, j'ai surtout de la qualité. J'adore toute leur charcuterie, leur poisson frais, leur saumon fumé, la choucroute avec des saucisses maison, les plats cuisinés, une très belle variété de salades. Je pars toujours les mains pleines.
6: C'est un peu une petite institution de quartier pour vous.
9: Tout à fait. J'ai confiance dans la qualité des produits.

0: le service.
1: Les clients qui viennent régulièrement, on commence une genre de relation avec eux. On sait ce qu'ils veulent. Et c'est comme une deuxième maison.
2: Ouais.
1: Et ça est bon pour tout le monde. Et pour nous aussi, on peut proposer des nouvelles idées au lieu de toujours le même produit. Et je pense que c'est pour ça que la dame est contente avec ce qu'elle peut avoir ici.
2: C'est un peu une relation, c'est pas juste vous qui offrez. Il y a une discussion, il y a un échange entre le client et le boucher.
1: Ça, c'est quelque chose que mon père voudrait bien avoir, un endroit qu'on peut venir ici avoir une ambiance calme, avec un très bon choix de tout ce qui vient de l'Europe. On couvre l'Europe, l'Espagne, jusqu'à l'Autriche, l'Allemagne, la Suisse, l'Italien aussi. Et ça fonctionne très, très bien depuis des années.
2: Parlez-moi un peu donc des débuts. Ça a commencé comment, cette histoire-là?
1: Mon père vient de l'Allemagne et ma mère vient de l'Autriche. Ils se sont rencontrés ici. Et ils ont acheté le magasin en 62, relativement vite. Et ils ont commencé à faire des affaires. Et mon père, qui est venu à Montréal dans les années 56 et ma mère 58, a déjà formé des connexions et des amis et tout. Et aussi, où il travaillait, les clients ont dit « Ouvre ton propre magasin ». Il a entendu ça plus souvent. Il a fait « OK, je vais faire ça ». Il a fait l'ouvrir le magasin avec une hachoise, une frigidaire et c'est tout.
0: Et quel âge il avait, votre père, lorsqu'il est décédé?
1: Mon père, il était encore au magasin quand il était 88
0: ans, okay. Je l'ai vu deux semaines avant son décès.
1: Oui.
2: Comment il s'appelait, votre père?
1: Wolfgang Lustig. Wolfgang comme Amadeus.
2: Ça a dû faire un trou, quand même?
1: Oui, oh, il me manque encore. Il me manque encore parce que nous deux, ma sœur et moi, on a tous un petit peu de lui. Mais sa présence, le charme qu'il avait, c'était spécial.
0: Regardez
3: oui,
0: ça.
3: Je l'ai vu. Je vais le faire trancher. Et puis, un gâteau.
2: Et vous avez toujours fait ça, Werner?
1: Oui, j'ai travaillé en Autriche, où j'ai appris mon métier. Mais très, très court, parce que après, je suis revenu ici et c'était juste le temps qu'on avait commencé à grandir le magasin.
2: Vous le regrettez pas?
1: Non, pas du tout. J'ai eu une bonne vie. J'étais capable de voyager. J'ai deux enfants qui travaillent aussi, mais pas dans le métier. Chaque son métier. Et en plus, je suis grand-père bientôt trois fois.
0: Ah, ça, je l'ignorais. Félicitations.
1: Merci.
2: Et c'est une histoire de famille, pas juste vous, votre sœur?
1: Ma sœur, son mari. Et bien sûr, on a des employés qui sont comme la famille.
2: Qu'est-ce qui vous garde là-dedans toutes ces années? Ça serait quoi l'élément qui vous donne envie de vous lever chaque matin à 4 heures pour faire de la saucisse, littéralement? Là?
1: C'est dans notre sang, on est habitué. C'est pour rester à la maison, on ne fait rien. Ça, c'est quelque chose qu'on ne peut pas faire. J'avais un patron en Autriche qui avait cette fameuse expression « Tu peux dormir quand tu es mort ». Malheureusement, aujourd'hui, on ne peut pas dire ça à des employés. Mais de temps en temps, je laisse glisser juste pour donner le message.
2: Yeah, we'll get some stuff here. Est-ce qu'il y a des choses que vous avez découvertes ici?
0: Énormément de choses que j'ai découvertes ici parce que c'est un monde. Je repars toujours finalement avec un petit quelque chose que je ne connaissais pas, une découverte. Il y a tellement de beaux produits.
1: Et j'avais un jeune homme qui m'a fait le contact par email. Je voudrais bien venir au Canada pour travailler. Il vient de l'Allemagne. Et je savais déjà, il ne reste pas très longtemps. Mais je dis, si tu viens, viens avec une bonne recette pour faire les bretzels. Soit il est allé sur le site, je fais un download, il m'a envoyé la recette. Et après, j'ai dit, tu es là, tu es cuisinier, faites-moi cette bretzel. Il commence à faire, c'est très fatigant de faire, il commence à suiter. Mais en tout cas, c'est drôle de regarder. Mais c'était la recette originale qu'on fait dans le sud de l'Allemagne. Et depuis 7 ans qu'il me fait la visite, on a fait des $1,000 de bretzels.
0: Oui. Et leurs bretzels, justement, sont absolument délicieux.
1: Et ils sont frais du jour.
0: Ah oui, frais du jour.
4: Fantastique. Toujours des belles visites, franchement. Donc, on va dormir, on va être mort. On peut plus dire ça.
2: Ce n'est pas un conseil que je reprendrai moi-même, Hugo, mais voilà. Mais ça vous montre la passion.

0: question de ces gens-là, de ces commerçants-là, et de ces épiciers.
1: Et les gens peuvent continuer de nous écrire pour suggérer des commerces qu'ils apprécient particulièrement, qu'ils fréquentent et puis qu'ils seraient prêts à visiter avec vous.
0: On peut écrire à l'adresse courriel sur l'application audio également, donc pour nous envoyer vos suggestions. On est toujours preneur donc de ces ajouts à notre liste de commerces de proximité.
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2: Moi, j'aurais été preneuse pour le pretzel, par exemple.
0: Ah, oui, ben la prochaine fois, je vous en ramènerai.
2: Ben,
0: non,
2: on rate notre coup souvent. Ça prend ça. Ben là, c'est un deux en deux là bon. À cette émission aujourd'hui.
1: Parlant de rater notre coup, Marc-Antoine Godin.
0: Ouf.
1: Là, le match. France-Maroc, évidemment, c'est pas terminé. On arrive près de la mi-temps, là, peut-être dans deux minutes à peu près.
3: Oui.
1: Et c'est 0-0, mais...
3: Mais Mbappé qui a raté un penalty, c'est loin d'avoir été son tir le plus convaincant en carrière. Il a raté son tir, arrêt de Bounou là-dessus à la 25e minute. Il aurait pu donner les devants à la France. La France qui domine cette première demi-là, même si c'est toujours 0-0. Là, mais il y a eu une tête de Dembélé là, qui a raté de peu à la 18e minute. Une superbe incursion de Doué par le milieu là à la 35e minute. Pas beaucoup de touches de ballon pour le Maroc du côté offensif.
1: Bon, on va parler un petit peu de tennis, cela dit, puisqu'on a annoncé le plateau extrêmement relevé qu'il va y avoir à Montréal pour l'Omnium Banque Nationale.
3: Ben oui, 71 des 72 meilleurs joueurs au monde vont être de la partie. Il y a seulement Carlos Alcaraz qui sera pas là.
1: Est-il toujours blessé?
3: Toujours blessé, absolument. Donc, c'est donc dire que Yannick Sinner va être là. L'Américain Ben Shelton, qui est champion à titre de l'événement, va être du rendez-vous également. Bien sûr, Félix Auger-Aliassime. Puis aussi Gabriel Diallo, qui, oui, même s'il est 88e au monde, obtient un laissez-passer pour le tableau principal. Tu sais, ça n'a pas toujours été comme ça à Montréal. Hein. Le tournoi a traversé des années un petit peu plus creuses où certaines têtes d'affiche, des fois, faisaient l'impasse sur le tournoi. Tournoi qui va avoir lieu donc du 1er au 13 août au stade IGA. Puis, je mentionnais le nom de Félix Auger-Aliassime qui, mardi, s'est incliné un match marathon à Wimbledon contre Novak Djokovic, le 5h15. Il affiche quand même une bonne forme. Puis, Valérie Tétrault, la directrice du tournoi, espère évidemment que Félix va s'illustrer à l'Omnium Banque Nationale. À Montréal, son meilleur résultat, c'est une défaite en quart de finale contre Casper Ruud en 2022. Ça s'était pas bien terminé. Mais Valérie Tétrault rappelle que Félix Auger-Aliassime a encore 25 ans et qu'il a beaucoup de beau tennis devant lui.
4: Mais Félix est le premier à être très critique envers lui-même, à s'en demander beaucoup. On l'a bien vu dans sa réaction après sa défaite du côté de Roland Garros. Et ça, pour moi, c'est bien à voir parce que ça démontre que son ambition, justement, c'est pas juste de faire des quarts de finale de Grand Chelem. Il veut gagner ces titres d'importance-là. Et j'ai l'impression que depuis l'automne dernier, il a fait un grand pas vers l'avant pour se donner la chance de réaliser cet objectif-là dans les années à venir.
3: Donc, ce qui a surtout retenu l'attention, par exemple, aujourd'hui, lors de l'annonce là, du plateau au Aluminium Banque Nationale, ce sont les visées expansionnistes de Tennis Canada qui, comme on le sait, a annoncé la mise en marché d'un grand projet. On veut construire un stade couvert au Parc Jarry. La Fédération dit depuis longtemps là, que moderniser ses installations, aménager un toit au-dessus du court central, ben c'est incontournable pour répondre aux normes de l'ATP puis aussi de la WTA du côté féminin. Donc, on veut construire un stade d'environ 15 000 places pour remplacer le stade actuel. La Fédération canadienne veut aussi aménager des courts extérieurs et intérieurs aussi qui seraient supplémentaires sur le terrain du Parc Jarry. Écoutez, il y a 40 ans, là, au Parc Jarry, il y avait un court central puis 4 courts secondaires. Là, on est rendu à 15 courts intérieurs, 10 terrains extérieurs et 2 stades.
1: Ouais, ouais.
3: Donc, il y a une chronique récemment de mon collègue Martin Leclerc qui disait que pour construire son nouveau stade, il faudrait faire disparaître, entre autres, un terrain de baseball sur le Parc Jarry.
1: Mm-hmm.
3: On parle aussi de déplacer la piscine mythique du Parc Jarry, quoique la ville dit que la piscine est arrivée à la fin de sa vie utile puis qu'on va relocaliser tout ça. Et Valérie Tétrault assure que Tennis Canada ne va pas gruger de terrain additionnel d'année en année. On veut demeurer de bons voisins et que, bon, une fois que le plan sera exécuté, le tournoi sera bon pour 40 ans. Donc là, les analyses techniques vont continuer dans les prochains mois. On va entendre ce qu'a à dire la population. Il n'y a pas de budget qui a été rendu public encore, donc on est loin du compte. Mais ce qui est clair, c'est qu'on va avoir besoin d'argent public.
4: C'est sûr qu'on va devoir miser sur une contribution très importante, je vous dirais, des gouvernements, des fois paliers de gouvernements. On a un modèle où on est autosuffisant pour assurer les opérations du tournoi annuellement. Donc, contrairement, par exemple, à la F1, on reçoit pas de fonds publics sur une base annuelle. Et en plus, évidemment, ben, je le dis souvent, là, c'est un peu comme notre gros souper spaghetti. Tout ça est réinvesti après ça dans le développement du tennis ici. Donc, ça reste ici. Mais là, pour être capable, justement, d'assurer ce modèle-là pour les 30, 40 prochaines années, ben, on va avoir besoin d'un important coup de main.
1: Alors oui, important coup de main certainement, puis ça va y avoir de la controverse aussi pour la suite des choses, c'est sûr, il y en a déjà. Ouais. Bref, on va suivre ça. Merci beaucoup. On est à la mi-temps maintenant de ce match France-Maroc. On vous reviendra avec la suite du match après le bulletin d'information. D'ici là, un petit peu de culture.
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6: La raison pour laquelle on a fait la conférence de presse dans le trafic, c'est pour montrer qu'il y a encore beaucoup de travail à faire.
1: Beaucoup de travail à faire. On revient à ce quartier des arts du cirque qui va entrer dans une nouvelle phase de développement.
7: Oui, donc on est, vous savez, autour de la Tohue où le Cirque du Soleil est installé, l'École nationale du cirque. Il y a des résidences aussi pour les étudiants. Mais aussi, il y a une carrière, celle de Saint-Michel, pas très loin, une autoroute et un quartier divisé en deux. Celui qu'on entendait ici, c'est Charles-Mathieu Brunel, directeur général du quartier des arts du cirque. Au sujet du trafic, parce que oui, on a donné rendez-vous aux journalistes pile poil entre les bretelles d'accès à la 40, là où les piétons et les cyclistes et tous ceux qui sortent du bus pour se rendre à la Tohue se perdent un peu dans cet espace un peu bizarre. C'est le premier défi peut-être de ce quartier des arts du cirque.
6: On peut souhaiter dire il faudrait changer, il faudrait le mettre à terre, mais si on ne le met pas à terre, toute la population, la jeunesse qui vit là pendant 10, 15, 20, 30 ans, s'approprier ces espaces-là, c'est important.
7: Alors, s'il parlait ici, Monsieur Brunel, de la 40, le dragon de la métropolitaine. Et pour l'amadouer, on a demandé, pour ce projet de revitalisation, à des artistes muralistes du quartier de créer des fresques sur les colonnes de l'autoroute. Un projet qui est piloté par une artiste montréalaise malicieuse.
8: Il y a 11 artistes qui nous ont fait l'honneur d'accepter l'invitation à participer à ce projet. Sous le thème de la nature et de l'émerveillement, le but est d'ajouter de la lumière en dessous de la 40, puis de vraiment contraster avec le béton gris, de ramener le côté humain qu'on sente que le lieu est pour les gens et non l'inverse.
7: Un gros contrat quand même, Hugo, compter sur des artistes pour revitaliser une cicatrice urbaine comme la métropolitaine. Voici là-dessus la mairesse Soraya Martinez-Ferrada.
9: Il était temps. Il était temps de s'attaquer à une cicatrice urbaine comme celle-là et à défaut de pouvoir carrément l'enlever, hein, puis faire autre chose avec, ben rendons-la belle. Puis vraiment aujourd'hui d'avoir une galerie à ciel ouvert comme ça qui va pouvoir s'étendre tout le long, le plus loin possible qu'on peut, ben ça va devenir un lieu qui va aussi contribuer à ce que les gens vont venir voir ce qui se passe sur la métropolitaine, puis nous réconcilier avec cette cicatrice urbaine qui a été une division pour la population de Saint-Michel importante.
1: Là, je veux bien, là, mais on va faire quand même, je veux pas sous-estimer le pouvoir des murales, mais on va pas changer quand même complètement la situation du lieu, là.
7: J'ai pensé la même chose. Et un lieu qu'on veut rendre plus accessible, mais encore faut-il s'y rendre. Parce que si on veut faire de l'Est, de cette destination-là, un endroit privilégié, ce qui a été dit durant la conférence de presse, quand même pas une grande partie des annonces qui étaient réservées à la reconfiguration des rues, des entrées d'autoroute, à toutes les solutions qu'on pourrait mettre en place pour apaiser le trafic. J'ai posé la question il y a quelques minutes à Charles-Mathieu Brunel, directeur général du quartier des arts du cirque.
6: Depuis peu, la STM a mis un autobus qui va du métro Jarry à la Tohue. Il est prévu d'avoir un accès, une piste cyclable de chaque côté de Jarry. Donc, il y a une reconfiguration de Jarry. L'accès nord-sud devrait aussi être réfléchi.
7: Alors, à suivre. Autrement dit, quoi d'autre sur ces annonces de revitalisation du quartier des arts du cirque? Ben, il y a un groupe immobilier qui va investir dans le coin. Il y aura des locaux pour d'autres organismes culturels, des lieux de création. Le centre de tri qui est en face de la Tohue, on veut en faire un centre d'art visuel. Tout ça dans le but de rendre le quartier plus dynamique. Là-dessus, Chantal Rouleau, ministre responsable de la métropole.
10: Avec des entreprises qui ont des activités économiques complémentaires et va proposer un milieu de vie pour la population du quartier Saint-Michel qui a besoin d'amour depuis longtemps.
1: Oui, effectivement, besoin d'amour, mais encore beaucoup de travail à faire, c'est ce qu'on comprend. Merci beaucoup, Rose, pour ça. François, de votre côté?
0: Oui, c'est toujours très, très, très occupé sur les routes. Là, je parlais à Benoît qui était sur l'autoroute du Souvenir. Effectivement, c'était très dense, direction ouest jusqu'à la 13. Lui me disait qu'il avait vu donc le remorquage de ce véhicule là qui était immobilisé à la hauteur en Grignon. Il me disait que c'était un vieux camion de pompier, vous savez, un peu style antiquité. Là, je sais pas qu'il faisait là, mais donc c'est lui qui bloquait les voies. On était en train de procéder au remorquage, donc je présume que ça a été complété depuis. Cela dit, c'est toujours très dense direction sud sur la 13 au-dessus de la rivière des Prairies, la 15 vers, ou en fait à Laval, c'est pratiquement toute la longueur, la 25 aussi entre l'échangeur Anjou et la pesée routière, très très dense.
1: Et Mireille?
2: La normale, c'est 26 à cette période-ci de l'année et c'est la première journée où on descend sous les 26 degrés. Incroyable quand même, alors ça montre la tendance à la chaleur. On a 22 actuellement à Montréal avec des averses, risque d'orage aussi en soirée, mais demain déjà, ça sera pas mal mieux.
1: Une auditrice nous écrit, je suis grande fan de la Coupe du Monde, j'ai suivi presque tous les matchs, je télétravaille
2: en guillemets, 16
1: heures, j'arrête tout et je regarde attentivement le match, c'est anonyme, c'est pas signé.
2: Ah,
1: on se retrouve après le bulletin d'information.
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14: 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France ou Maroc?
15: Et je pense que ça va être un des matchs les plus durs de la France de la Coupe du Monde. Mais la France est juste trop forte.
16: La dernière voix, c'est la France qui sont qualifiés. Là, c'est nous, Inch'Allah.
14: Les quarts de finale de la Coupe du Monde s'amorcent avec un affrontement qui déchaîne les passions. Mark Carney en Arabie Saoudite pour parler d'économie sans commenter la question des droits de la personne.
17: C'est pas pour moi d'être le juge ici.
14: Et des camionneurs ontariens qui souhaitent obtenir un permis québécois devront se soumettre à un examen pratique.
18: Ceux qui sont en Ontario, qui vont vouloir venir au Québec, s'installer au Québec. C'est une minorité de personnes.
14: Bonjour, ici Jean-Sébastien Bernatché. La ronde des quarts de finale est commencée à la Coupe du monde de soccer. La France et le Maroc s'affrontent en ce moment même et après la première mi-temps, c'est l'égalité 0-0. Le match se tient en banlieue de Boston, mais est suivi de très près partout au Canada par des membres des diasporas françaises et marocaines. Catherine Dib est avec des partisans français à Montréal. Catherine, ce duel était très attendu.
19: Voilà, Jean-Sébastien, je suis à l'Union française et la place est vraiment pleine à craquer de partisans des Bleus, mais aussi des Lions de l'Atlas qui sont déplacés pour suivre ce match, dont le visionnement est ponctué de cris d'espoir chaque fois que le ballon s'approche d'un début. La France, elle a déjà remporté 2 fois la Coupe du Monde et elle est très soutenue ici. Ben, ça importe le bleu, blanc, rouge en cap, d'autres en collier fleuri. En fait, on me disait que certains ont fait la queue des heures avant l'ouverture des portes à 14h. Et à l'entrée, les organisateurs ont aussi plus d'une centaine de personnes. J'ai échangé avec des partisans. On les écoute.
20: Je pense que la France a de bonnes chances de gagner, mais il ne faut pas être trop confiant.
21: J'aime beaucoup la France. Je suis une Française de cœur et j'espère que la France va aller loin.
20: Bah pour l'instant, c'est un peu tendu. La France domine, mais le Maroc défend très bien. Et ça va être difficile de trouver la faille.
14: Et Catherine, des partisans marocains, eux, voient un peu cet affrontement comme un match revanche.
19: Voilà, c'est un match important après le duel de 2022 en demi-finale que la France avait remporté. Et le Maroc aussi est bien représenté ici avec de nombreuses personnes qui arborent les couleurs du drapeau et qui ont bon espoir de retrouver la victoire cette fois-ci avec cette coupe.
22: Je vois que la France est là un peu dominée, mais le Maroc, elle reste fort.
23: On est super contents. Les joueurs jouent très bien, Français et Maroc. On est comme des frères.
19: Alors, la partie va reprendre sous peu et rien n'est encore joué. C'est très serré selon ce que les partisans me disent.
14: Merci, Catherine.
19: Je vous en prie.
14: Maintenant, situation au Moyen-Orient. Il n'y a aucun signe d'apaisement après le regain de tensions entre les États-Unis et l'Iran. Des médias iraniens rapportent de nouvelles explosions dans le sud du pays après deux nuits consécutives de frappes américaines. Marie-Claude est à Washington. Marie, les Américains disent avoir touché plus de 170 cibles militaires iraniennes depuis la reprise des hostilités?
3: Oui, Jean-Sébastien, c'est ça. Et les Iraniens accusent les Américains d'avoir aussi bombardé des infrastructures civiles. Des habitants ont entendu des explosions près de la seule centrale nucléaire en activité dans le pays. Selon le ministère de la Santé iranien, 14 personnes sont mortes et 78 blessées au cours des deux derniers jours. L'Iran dénonce, je cite, un crime de guerre flagrant et a lancé des frappes au Bahreïn, au Koweït, au Qatar et en Jordanie. Ces frappes ont toutes été interceptées.
14: Et le Canada, Marie, a condamné les attaques iraniennes sur des bases militaires américaines?
3: Oui, la ministre des Affaires étrangères, Anita Anand, en visite en Arabie Saoudite, a déclaré que les attaques iraniennes étaient inacceptables. On l'écoute ensemble.
4: On doit continuer de souligner que nous sommes ici à en solidarité avec les pays du Golfe et aussi on doit respecter le cessez-le-feu.
3: Donald Trump et Benjamin Netanyahou se seraient entretenus par téléphone en fin de journée. Le bureau du Premier ministre israélien a confirmé cet appel, mais son contenu reste assez flou. Les deux chefs d'État se seraient accordés pour poursuivre la coordination sur divers fronts. Le ministre de la Défense israélien, lui, lors d'une cérémonie militaire, a déclaré que l'armée est prête à attaquer l'Iran une troisième fois si nécessaire. Malgré ces nouvelles attaques, la poursuite des négociations n'est pas exclue par les États-Unis. Je vous rappelle, ce conflit est très impopulaire ici, tous bords politiques confondus. Donc Donald Trump sait qu'il doit trouver une voie de sortie au plus vite.
14: Merci Marie.
3: Merci à vous.
14: Et malgré cette nouvelle montée de tensions et de violences au Moyen-Orient, le Premier ministre Mark Carney est en visite en Arabie Saoudite. Il a annoncé aujourd'hui la signature d'un protocole d'accord afin de renforcer la collaboration entre Ottawa et Riyad. Les relations se réchauffent après le froid diplomatique qui avait suivi les critiques du gouvernement Trudeau à l'endroit du régime saoudien sur la question des droits de la personne. Valérie Gamache suit le Premier ministre Carney à Jeddah.
8: Une autre opération de diplomatie économique signée Mark Carney. Et la signature de 13 partenariats avec des entreprises canadiennes pour marquer le début d'une relation renouvelée entre le Canada et l'Arabie Saoudite.
9: We're looking to catalyze $1 trillion of investment.
8: Ottawa rétablit en grande pompe les relations économiques entre les deux pays après un important froid diplomatique sur la question des droits de la personne et des droits des femmes. Le premier ministre justifie cette nouvelle approche. Le pays est en pleine transformation, dit-il.
17: C'est pas pour moi d'être le juge ici. Il y a une quinzaine d'années, le taux de participation des femmes dans le marché du travail était 10%, 12%, quelque chose comme ça. Maintenant, c'est plus élevé qu'en Inde.
8: Il n'en demeure pas moins que l'Arabie saoudite a toujours l'un des pires bilans en matière des droits de la personne. Le blogueur saoudien Raif Badawi, qui a été emprisonné ici pendant 10 ans, n'a toujours pas le droit de quitter le territoire.
4: J'aimerais bien que M. Carney aussi fait quelque chose pour les citoyens déraillés.
8: Son épouse, Ansaf Haidar, qui a fui au Québec avec ses 3 enfants, aurait souhaité que le premier ministre aborde la question lors de son tête-à-tête avec le prince héritier Mohamed Ben Salman.
17: Ce qui concerne les discussions privées, un des avantages des discussions privées, ils sont privés.
8: Bien que le premier ministre ait signé une série d'ententes ici, l'Arabie saoudite demeure un joueur bien secondaire pour l'économie canadienne. Et pendant ce temps, Mark Carney refuse de faire le point sur les négociations avec Washington, de loin son plus important partenaire d'affaires. Ici Valérie Gamache, Radio-Canada, Jeddah.
14: Les mesures annoncées par le gouvernement Fréchette pour combattre le problème des chauffeurs à rabais reçoivent un accueil partagé. Les chauffeurs de poids lourds ontariens qui veulent s'établir au Québec ne pourront plus, s'ils sont nouveaux dans le métier, obtenir un transfert automatique de leur permis. Ils devront d'abord démontrer leurs compétences au volant. Diana Gonzalez.
0: Les camionneurs de l'Ontario qui ont moins de 2 ans d'expérience et qui souhaitent obtenir un permis québécois pour conduire des poids lourds doivent maintenant passer des examens pratiques. Ceux qui échoueront 2 fois devront suivre la formation obligatoire. Il s'agit d'une mesure temporaire, comme l'explique le ministre des Transports, Benoît Charrette.
6: Et elle est en droite ligne à la suite d'un rapport du vérificateur général de l'Ontario qui était malheureusement très dévastateur, là. Autant sur la formation conducteurs de camions lourds en Ontario, mais également de certains stratagèmes.
0: C'est insuffisant selon ces camionneurs.
22: Parce qu'ils peuvent aller s'installer au Nouveau-Brunswick, ben ça l'est n'importe où.
7: Il faut couper la tête du serpent. Ben ça,

0: Ben, c'est une goutte d'eau dans l'océan. Ça reste que c'est un phénomène nord-américain.
1: Par ailleurs, Québec met en place une table de travail pour se pencher sur le cas des chauffeurs étrangers temporaires. Ici, Diana Gonzalez, Radio-Canada, Montréal.
2: Il y aura finalement un rendez-vous télévisé dans la capitale québécoise pour les chefs de parti au cours de la campagne électorale provinciale qui s'en vient. Radio-Canada a confirmé que l'émission spéciale « 5 chefs, une élection » sera diffusée de Québec plutôt que de Montréal le 9 septembre. Le traditionnel débat des chefs qui se tiendra, lui, au cours de la campagne, bien, aura lieu comme prévu à la nouvelle maison de Radio-Canada à Montréal. Ce sera le 23 septembre. Les 5 principaux partis s'étaient tous déclarés en faveur de la tenue d'un débat à Québec. Le Parti conservateur d'Éric Duhaime voit dans la décision de Radio-Canada un pas dans la bonne direction, mais réclame un véritable débat à Québec au scrutin qui suivra, en principe, en 2030. Voilà, nous vous avons présenté le Radio-Journal. 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Bonne soirée de la part de toute l'équipe de la salle des nouvelles.

0: Il est 17h10. Je m'appelle Hugo Lavoie. 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On va parler dans cette heure-ci, vous savez, ces chauffeurs à rabais, les chauffeurs de camions. Il y a eu beaucoup d'accidents, beaucoup de problèmes, d'infractions, etc. Le gouvernement du Québec impose un examen aux nouveaux camionneurs provenant de l'Ontario. Mais il y a beaucoup de gens qui ont souligné qu'il y avait des trous là, dans le filet, notamment tous ces camionneurs qui viennent d'ailleurs, qui passent à travers le Québec, qui ne sont pas nécessairement concernés par ce genre de mesures-là. Est-ce que effectivement, il ne devrait pas y avoir des mesures nationales, à l'échelle nationale, qui sont imposées au camionnage et aux camionneurs, aux entreprises? On va poser la question à Xavier Barcelou-Duval, qui est député de Pierre Boucher, Les Patriotes et porte-parole du Bloc québécois en matière de transport dans quelques minutes. On va parler de lecture aussi. C'est Karine Vachon, directrice générale de l'Association nationale des éditeurs de livres, qui va en parler avec nous, parce qu'il y a eu beaucoup de mesures qui ont fait, selon l'industrie, le milieu du livre, reculer la lecture chez les jeunes, notamment ces budgets dans les écoles qui ne sont plus nécessairement dédiés à l'achat de livres, qui peuvent être utilisés pour d'autres choses comme le sport. Alors, ça a soulevé beaucoup d'inquiétudes et de questions. On va parler de tout ça avec elle tout à l'heure. Et l'action vient de reprendre sur le terrain à Boston. Marc-Antoine, c'est toujours 0-0.
1: Oui, oui. Le Maroc doit espérer être plus incisif qu'en première moitié de match parce que ça a été entièrement du côté en faveur de la France en première moitié, en première mi-temps, même si bon, la marque est toujours 0-0, mais le Maroc n'a eu qu'un seul tir au but en première demi, là, celui d'Hakimi sur un lancer franc à toute fin de la première demi.
0: Ça, ça plaira pas à Leïla Salah, notre auditrice canado-marocaine, qui dit que c'est pas possible de regarder la radio en même temps et d'écouter le match. Elle a bien de la misère, elle est stressée depuis ce matin. Elle nous a écouté néanmoins puisqu'elle vient de nous écrire. Elle nous a écrit. Elle dit, allez, les Lions de l'Atlas, allez. Donc, ben, on leur souhaite bonne chance à eux. Je suis persuadé qu'il y a quelques Français qui souhaitent que ça se passe pas comme ça, mais c'est ça. C'est ça le foot, c'est ça le sport. Vous nous tenez au courant, évidemment, de ce qui se passe dans ce match-là.
1: Absolument.
0: On y revient tout à l'heure. François Joly?
2: Oui, ben écoutez, s'il y en a qui espéraient battre le trafic puis se rendre à la maison pour écouter le match, ils commencent à manquer de temps. Ça va être difficile parce que les bouchons sont très, très longs et très, très, très nombreux. Plus réalistement, Hugo, je pense qu'il y a beaucoup de gens qui se sont offert une longue fin de semaine, peut-être, et qui seront à la maison en télétravail ou peut-être même en vacances demain.
0: Télétravail, là, cet après-midi.
2: Oui, c'est ça. Peut-être du vrai télétravail, on verra. Parce que c'est très, très lourd à plusieurs endroits. Là, je regarde du côté, notamment autour au 10, vers Montréal. Ça, c'est une congestion qu'on voit normalement, plus le vendredi. Ça commence à ralentir là, pratiquement à la hauteur de la 30 jusqu'à la 132. Et dans l'autre sens, Pont-Champlain, là, ça commence à Côte-Saint-Luc, le ralentissement. Donc, il faut vraiment être très, très, très patient. On est bien avant les changeurs Turcot. Comme ça, jusqu'à la mi-traversée du pont pour ceux qui veulent aller vers Brossard. Courant Nord, on n'y échappe pas, avec notamment des retards toujours sur la 25 qui sont très présents à partir de la rue Bombardier jusqu'à Terrebonne. Je vous dirais, hauteur de l'île Saint-Jean, là, c'est là où vous retrouvez un début de circulation fluide. Autoroute 15, vers le sud, on avait un incident juste avant la métropolitaine sur le territoire montréalais. Ça, c'est compliqué. Vers le nord, autour des Laurentides, ben, c'est toute la longueur pratiquement à Laval, là, depuis de la Concorde. Et je pense qu'on a un incident secteur de l'échangeur de la 50, parce que depuis les athlètes

0: comme ça jusqu'à l'autoroute 50. C'est au ralenti aussi pour ceux qui vont vers Saint-Jérôme et les Laurentides.
1: Merci beaucoup, Mireille. Ben, ça continue de tomber.
2: Oui, et je me disais d'ailleurs qu'on pourrait peut-être appeler ça du foot-travail plutôt que du télétravail.
1: Oui, je pense que ça serait plus honnête.
2: Foot-travail, ce serait, oui, ça serait
1: pas mal. Le mot peut-être. Travail, je ne sais pas ce qu'il y a à voir là-dedans.
2: C'est ça. Du téléfoot, voilà. Je ne sais pas si vos parapluies commençaient à prendre la poussière. Ça faisait déjà un moment là, qu'on n'avait pas eu une bonne petite averse. Alors, c'est le cas actuellement sur le sud du Québec. Ça tombe, je vous dirais, un peu partout avec des petites cellules orageuses possibles. Cette veille d'orage violent toujours en vigueur pour les secteurs d'Hemingford, Huntington, secteur de Saint-Rémy et Salaberry de Valleyfield, de Beauharnois. C'est un petit système qui, oui, arrive des Grands Lacs et je vous dirais qu'il est quand même de bref de passage seulement. Ce sera plutôt rapide parce que déjà vers minuit, ça devra être terminé. Et on a les feux d'artifice notamment ce soir à Montréal, mais sachez qu'à partir de 20h, le risque d'orage est beaucoup moins élevé et on aura probablement que quelques averses, ce qui est possible. Sinon, demain, alternance soleil-nuage, ce sera le retour du temps plutôt clément, un petit 30% de probabilité d'averse demain en après-midi. Rien de bien inquiétant. Un peu plus chaud que ce qu'on a connu aujourd'hui. On s'est maintenu autour de 22 là, au maximum aujourd'hui à Montréal, même à 19 dans les Hautes-Laurentides. Alors demain, on sera autour de 28, humidex 36. Et samedi, dimanche, bien, c'est la bonne nouvelle, assurément. Là, si vous avez justement des plans de 3 jours avec du foot travail demain, bien, c'est plein soleil samedi, dimanche. Ce sera sec. Alors température autour de 28, 29, humidex 30, 31. Mais remontée des températures lundi, mardi, avec du beau temps, mais je vois mardi déjà un humidex autour de 40. Donc, ça sent la vague de chaleur à venir. Le soleil se couche à 20h44 ce soir.
1: Merci beaucoup, Mireille. Xavier Savard-Fournier, on a parlé tout à l'heure avec Boris Proulx de l'Arabie Saoudite, un petit peu par l'intermédiaire de Mark Carney, le premier ministre qui est de passage là-bas. Vous allez revenir sur le point de vue de l'Arabie Saoudite. Qu'est-ce qui se passe vraiment dans le pays? Comment on est en train d'évoluer en ce moment?
3: Bien, vous allez vous rendre compte qu'on évolue pas beaucoup non plus, même si ce que Boris nous racontait, là, que le premier ministre Carney avait ça comme argument, en disant que ça a changé là, depuis son dernier passage. Oui, ça a changé sur certains éléments, mais très peu, là, notamment sur les droits des femmes. Là. Oui, elles ont droit de conduire maintenant, mais elles ont droit de se déplacer sans un homme. C'est pas mal ça, oui, ça a changé. Puis là, je regardais, moi aussi, je faisais du foot de travail parce que Aramco, qui est un grand partenaire de la Coupe du Monde. Ah, c'est aussi
1: c'est le géant pétrolier.
3: Le géant pétrolier d'Arabie Saoudite. Oui. Et dans ça, ben, il faut comprendre qu'une fois qu'on va travailler aussi avec l'Arabie Saoudite, peu importe le domaine, ben, il y aura des travailleurs qui, eux, seront pas saoudiens parce que la force de travail en Arabie Saoudite l'est pas. Ça fait partie de ces enjeux-là dont t'as pas voulu parler Mark Carney, mais moi, je vais vous expliquer ça de long en large.
1: On fait ça dans une dizaine de minutes. Merci beaucoup d'être là, Xavier. Marc-Antoine Godin, on a parlé un petit peu de tennis tout à l'heure, mais on n'a pas parlé beaucoup de Wimbledon, notamment depuis que Félix Auger-Aliassime est plus là.
4: Le tournoi, c'est pas oui, puis on va avoir droit à une finale féminine toute tchèque à Wimbledon. Ah. Ben oui, à l'âge de 29 ans, Karolina Muchova s'est qualifiée pour sa première finale en carrière à Wimbledon. Elle a battu l'Américaine Coco Gauff, qui croyait avoir enfin maté le gazon de Wimbledon qui lui avait donné des misères par le passé. Donc, elle a remporté son match 6-2. 1-6 et 7-6 au bris d'égalité. Deux premières manches à sens unique, puis après ça, ça a été assez rocambolesque dans la troisième, au troisième set. Alors, Muchova, entre autres, sauvé une balle de match. Et maintenant, ben, elle passe en finale face à Linda Noskova, qui, elle, n'a que 21 ans. C'est sa première finale en Grand Chelem.
1: Ah oui?
4: Oui, Linda Noskova, qui a battu en deux manches, 6-4 et 6-4, l'Ukrainienne Marta Kostyuk. Les demi-finales masculines, elles vont avoir lieu demain.
1: Mais c'est intéressant parce qu'il y a eu beaucoup de surprises en finale de Wimbledon, chez les femmes en particulier, depuis quelques années. Puis là, ça va naître un autre exemple, puisque c'est sûr que la personne qui va gagner ne l'aura jamais gagné.
4: Et c'est la première finale de Grand Chelem en 9 ans qui oppose deux joueuses d'un même pays.
1: Ah, ça, c'est une statistique intéressante. Merci
4: de
1: beaucoup.
4: Mon you know.
1: Alors, Rose, maintenant, on a la courte liste des nommés au prix Polaris.
5: Oui, ça fait quelques minutes à peine qu'on a cette courte liste pour le meilleur album. Et il y a plusieurs Québécois sur cette courte liste. Le premier groupe, c'est pas compliqué, il était obligatoire. En train de vous parler d'un scandale, si on les

n'avaient pas vu sur cette courte liste, angine de poitrine. Alors, ils y sont. L'autre groupe qui y est a sorti donc un troisième album qui était attendu parce que le succès des deux précédents a été énorme. Lui-même a déjà été finaliste du prix Polaris.

0: quel album quand même, Alouette, qui est sorti cet hiver. Vraiment un album qui va marquer notre année 2026. Et puis, Les Louanges, c'est la troisième fois, je crois, qu'il y est comme finaliste au prix Polariste. D'ailleurs, BB Club est aussi sur cette courte liste pour le troisième album paru en février. Le projet d'Adèle Trottier-Rivard et Nicolas Basque, eux aussi, ont déjà été finalistes. Pourquoi on s'énerve autant, Hugo, avec le prix Polariste?
1: Ouais.
0: C'est parce que le jury, d'abord, est immense. On parle de 200 personnes de l'industrie. Et on choisit en fonction du mérite artistique. Donc, le genre musical, on s'en fout. Les ventes, on s'en fout. La popularité, même pour Angine de poitrine, ça compte pas. Vraiment, le jury est indépendant. Et ce qu'on veut, c'est la qualité musicale, tout simplement. Donc, c'est une grande, grande reconnaissance pour ceux qui s'y trouvent. Et le prix, quand même pas négligeable, 30 000 $ au lauréat. Ça, c'est pour les albums aujourd'hui. Le 29 juillet, on aura la courte liste des chansons. Angine de poitrine y est. Sur la longue liste, Les Louanges, il y a aussi beaucoup de Montréalais, Oury, Ariel Soucy, Patrick Watson, Martha Wainwright et Charlotte Day Wilson pour une chanson avec Saya Gray. Donc, on va suivre ça aussi 29 juillet. En attendant, on les écoute tous pour se faire notre opinion, nous aussi. C'est ça qui est agréable.
1: Oh, mais merci.
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1: On va parler de ces camionneurs à rabais dès aujourd'hui, les conducteurs de poids lourds ontariens qui souhaitent s'établir au Québec et qui ont moins de 2 ans d'expérience devront passer un examen pratique avant d'avoir leur permis. C'est une mesure temporaire qui fait partie d'un bouquet de mesures établies par le gouvernement du Québec. L'annonce est bien accueillie par l'Association du camionnage du Québec qui milite depuis plusieurs années pour exiger une meilleure réglementation. Mais ça a quand même des limites qui ont été soulignées depuis l'annonce. Là, c'est qu'on est peut-être face à un problème national. Alors, ces mesures provinciales, c'est un seul des éléments pour endiguer le problème. Xavier Barcelou-Duval est porte-parole du Bloc québécois en matière de transport. Bonjour.
3: Bonjour.
1: Bon, d'abord, vous, votre réaction aux actions du gouvernement du Québec, est-ce qu'on va dans la bonne direction?
3: Ben oui, évidemment. Là, c'est un pas dans la bonne direction. Ça peut pas nuire. Sauf que c'est sûr que c'est pas ça qui va changer le temps que ça la donne. Tu sais, ça va aider, ça va diminuer le phénomène parce que là, on parle d'environ 300 chauffeurs par année, un maximum de, parce que ça, c'est le nombre de chauffeurs là, qui transfèrent d'une province à l'autre, de l'Ontario vers le Québec, selon les données du gouvernement du Québec, mais on sait pas parmi ceux-là, c'est quoi la proportion de ceux-là qui avaient moins de 2 ans d'expérience. Donc, c'est probablement beaucoup moins que ça. Donc, ça fait une différence, ça changera pas la donne. C'est ça qui est un peu le gros problème, c'est que le problème il est concentré beaucoup en Ontario. On a énormément là, de chauffeurs type chauffeur rabais là, qui circulent sur les routes de l'Ontario. Par exemple, avec quand on parle du stratagème Driver Inc., là, qu'on répète souvent, que les gens commencent à être plus familiers avec tranquillement, ben en termes de taux de non-conformité, là, parmi les inspections qui sont faites par Emploi et Développement Social Canada, ben on arrive à un taux de non-conformité d'autour de 60% en Ontario. Là. C'est catastrophique,
1: oui.
3: Là, des chiffres comme ça. Puis c'est un phénomène qui est effectivement répandu quand même à la grandeur du Canada. Là, où je pense que les chiffres au niveau canadien tournent autour de 45% là, des entreprises investiguées qui sont problématiques. Au Québec, on est à 13%. Donc, mais l'enjeu, c'est que justement, les camions, ils restent pas dans une province. Hein. Ils vont sortir des frontières, ils vont partir du Québec, mais ils vont aussi partir de l'Ontario. L'épicentre est en Ontario, mais ils se rendent chez nous. Ça amène, dans bien des cas, il y a des accidents. Ça amène aussi des conditions de travail qui sont extrêmement pénibles pour ces gens-là. Une forme de concurrence déloyale aussi pour les acteurs établis qui veulent respecter les lois. Donc, c'est un gros, gros, gros problème. Puis, il va falloir faire beaucoup plus que ce qui a été fait jusqu'à présent pour l'endiguer.
1: Bon, est-ce que, là, vous parlez beaucoup de l'Ontario, effectivement, puis

0: Quand on parle de la mesure du Québec, un camionneur qui trouverait que la situation est trop compliquée au Québec pourrait effectivement là ne pas venir s'enregistrer au Québec puis être enregistré peut-être ailleurs. Mais en tout cas, vous parlez beaucoup de l'Ontario. Est-ce que c'est à l'Ontario de poser des gestes ou est-ce que ça devrait être national?
1: Ben, c'est-à-dire, la départage des rôles, les provinces, eux autres, c'est essentiellement le contrôle physique là, des camions, l'état des camions, s'il est en état de dangerosité ou autre là, dans les postes là, de contrôle, et l'octroi des permis de conduire. Mais au niveau fédéral, là, les enjeux qui touchent la question du camionnage, ça va être les conditions de travail, parce que dès le moment où un camion traverse les frontières entre deux provinces, là, il tombe sous juridiction fédérale, donc c'est le Code canadien du travail qui va s'appliquer. Mm-hmm. Et donc là, le fédéral peut faire beaucoup à ce niveau-là. Puis il y a aussi l'enjeu des travailleurs étrangers temporaires, où il y en a un certain nombre, là, en raison de la pénurie de main-d'œuvre dans le secteur des transports, comme il peut y avoir une pénurie de main-d'œuvre dans d'autres secteurs aussi, mais dans le secteur des transports, il y en a beaucoup, je pense au-dessus de 43 000 là, qui ont été dans les 10 dernières années comme camionneurs qui sont arrivés ici. Mais il n'y a pas de vérification préalable qui est faite par le fédéral vraiment avant d'octroyer les permis. Ce qui fait en sorte qu'il y en a un bon nombre d'entre eux qui se retrouvent dans des entreprises qui sont pas des entreprises recommandables, là, qui ont des très mauvaises données, des mauvaises données en termes d'accidents ou en conditions de travail. Puis il y avait un dossier d'ailleurs dans le Globe and Mail aujourd'hui là-dessus qui avait trouvé une centaine d'entreprises problématiques pour lesquelles il y a eu des permis qui sont donnés. Puis la solution à ça est pas compliquée là, c'est de vérifier les compagnies avant de leur donner le permis, avoir un système d'accréditation. Puis ça, on le dit depuis un certain temps. Et c'est la même chose au niveau en fait des conditions de travail. Quand on force des gens à s'incorporer, ben ça vient, ça fait en sorte que quand on est incorporé, ben on perd toutes sortes d'avantages qu'un employé a. Et ces incorporés-là, c'est pas des vrais incorporés, là, c'est pas des vraies entreprises, sont pas propriétaires de leur camion. Mm-hmm. Donc les gens ont pas d'assurance emploi, pas de congé, pas de vacances, pas de retraite, pas de garantie d'emploi, les heures supplémentaires non payées, accidents de travail non couverts, pas de salaire minimum. Donc ça peut facilement tomber dans l'exploitation. Puis on retrouve beaucoup de travailleurs immigrants dans cette situation-là. Puis donc il y a moyen pour Emploi et Développement Social Canada là d'intensifier très fortement les vérifications qui sont faites.
0: Puis est-ce que ça, donc les vérifications pourraient être conformes aux règles actuelles, mais est-ce qu'il faudrait changer ces règles-là pour faire en sorte que ce type de travailleurs-là n'existe plus, là, des travailleurs qui ont des espèces de travailleurs autonomes qui conduisent les camions puis qui sont dans les conditions difficiles?
1: Les règles actuelles au niveau d'Emploi et Développement Social Canada l'interdisent déjà. Il y a peut-être un arrimage à faire entre les règles, entre l'Agence du revenu du Canada puis l'Emploi et Développement Social Canada, là, qui n'ont pas les mêmes règles des deux bords. Donc, okay. Des fois, quand on parle de maison de fous d'Astérix et 12 travaux, là, deux oui. Ministères qui n'ont pas les mêmes définitions, c'est un petit peu problématique. Mais juste avec les règles qu'il y a là, au niveau des conditions de travail, il y a déjà moyen de faire beaucoup de choses, là.
0: Non, c'est l'application. C'est l'application des règles qui est le problème. Ouais. OK.
1: Ben, c'est ça. Il y a environ une vingtaine, il y a une équipe spéciale qui a été octroyée. Le gouvernement fédéral, en 2022, a octroyé un budget de 26 millions sur 5 ans pour endiguer le problème. Mais ça leur a permis d'engager environ 20 personnes. Mais 20 personnes à la grandeur du Canada, alors que des camionneurs incorporés, des cas problématiques comme ça, il y en a des dizaines de milliers, là. C'est vraiment très, très, très répandu. C'est carrément impossible qu'ils arrivent là, à passer au travers.
0: J'aimerais, là, le temps presse, mais j'aimerais vous entendre sur la question du ferroviaire, parce que bon, une des solutions de rechange au camion, c'est le train. Et puis là, on s'est retrouvé avec un autre accident à Repentigny important, la veille de l'anniversaire de la tragédie de Lac Mégantic. À votre avis, est-ce que là aussi, on devrait peut-être appliquer davantage les règles ou les resserrer même pour éviter que des accidents du genre se produisent?
1: Ben, dans ce cas-ci, c'est un peu difficile à dire parce qu'on n'a pas encore, on connaît pas encore les raisons de l'accident. C'est sûr qu'on sait qu'on vit dans une dynamique au niveau ferroviaire à l'échelle canadienne où les compagnies ferroviaires en mènent large. Là, ils sont presque auto-réglementés. En tout cas, ils s'auto-vérifient dans beaucoup de cas. On se fie beaucoup sur eux. Donc, c'est sûr que, mais comme on connaît pas les résultats de l'enquête, c'est difficile à dire, là. Mais je dirais que c'est sûr que c'est des signaux d'alarme un peu à chaque fois. Ça nous rappelle, en fait, ce genre d'accident-là, que des accidents

0: accident, ça peut arriver, puis que ça prend une vigilance qui est constante, qui est accrue. Et mon collègue de Repentigny, Patrick Bonin, pourrait sûrement vous parler de à quel point dans sa communauté, là, les gens sont vraiment... C'est un mini-traumatisme. Là. Il n'y a pas eu de décès, il n'y a pas eu de mort, mais c'est quand même catastrophique là comme accident. Donc, je pense que après ça, tout le monde, partout à travers le Québec, même ailleurs au Canada, regarde les voies ferrées avec un peu plus de crainte. Puis je pense qu'on fait bien quand même, parce qu'il faut les surveiller, les compagnies ferroviaires, puis la vigilance citoyenne peut aider aussi dans ces circonstances-là, parce qu'il faut pas hésiter à le dénoncer ou à le dire quand on voit que les voies ferrées sont en mauvais état, que les trains respectent pas les limites de vitesse, même si à vue de nez, là, on n'est pas nécessairement capable là, de le mesurer, mais on a quand même une bonne idée des fois quand même quand on sent les vibrations et qu'on voit les choses aller. Mmh. Puis même dans ma circonscription, là, il y a des craintes là par rapport à l'augmentation du trafic ferroviaire, puis des débats justement sur peut-être un déplacement qu'on aimerait voir de la voie ferrée plus loin des résidences, plus proche des secteurs industriels. Ça rassurerait tout le monde, là. Mmh.
1: Bon, ben merci beaucoup, Xavier Barsalou-Duval, porte-parole du Bloc québécois en matière de transport. On comprend qu'on attendra aussi d'avoir les conclusions des enquêtes là, de Transport Canada, notamment pour voir ce qui s'est passé pour cet accident en particulier. Merci beaucoup.
0: Très plaisir.
1: Au revoir. Marc-Antoine, il y a des développements sur la pelouse à Boston.
2: Oui, absolument. Ben, en fait, beaucoup de développements. La France qui vient de prendre les devants 2-0. Elle vient tout juste à l'instant d'inscrire un deuxième but. À la 59e minute, Kylian Mbappé avait donné les devants aux Français. Un but dans un trou de souris. Ça lui avait permis de marquer un 8e but depuis le début de la Coupe du Monde. Là. Donc, il est à égalité avec Lionel Messi dans la course pour le soulier d'or. C'est la première fois dans la même Coupe du Monde qu'on a deux joueurs qui marquent 8 buts. Et ce n'est pas terminé. Mais là, la France fait 2-0.
1: On est à la 66e minute de jeu dans ce match. Donc, il reste un petit peu de temps quand même. Mais là, 2-0, ça va être difficile.
2: C'est tard.
1: C'est tard, mais c'est pas fini. Tous les clichés du sport vont y passer. C'est pas fini. Merci beaucoup, Philippe-Antoine Saunier. Maintenant, on va se tourner vers le bulletin d'information régionale. Rebonjour.
3: Rebonjour, Hugo.
1: D'ici 2051, l'île de Montréal va perdre près de 10% de sa population.
4: La métropole va retomber à un peu moins de 2 millions d'habitants, selon les nouvelles données de l'Institut de la statistique du Québec. À l'inverse, la population de ces banlieues va exploser pour franchir le cap des 2,5 millions de résidents. Le reportage de Samy Rebaïne.
5: Les Montréalais désertent la métropole et la mairesse Soraya Martinez-Ferrada sait exactement pourquoi.
6: On a une vraie crise d'abordabilité, le fait que les gens ne peuvent plus acheter à Montréal, donc ils vont ailleurs.
5: Et perdre des habitants, c'est lourd de conséquences, comme l'indique le démographe de l'Institut de la statistique du Québec, Frédéric Fleury-Payeur.
7: C'est sûr que ça soulève des questions sur le renouvellement de la main-d'œuvre, sur la vitalité économique.
5: Et la clé pour retrouver une forme d'équilibre passerait par l'immigration, selon Maxime Trottier, chercheur à la communauté métropolitaine de Montréal.
8: Notre organisation, dans ses mémoires, avait demandé à ce que la cible d'immigration permanente du gouvernement du Québec soit portée entre 60 et 65 000.
5: Et ce que Montréal perd, d'autres le gagnent, comme à Drummondville, qui prévoit une augmentation de 14% de sa démographie d'ici la moitié du siècle. Son maire, Jean-François Houle, ne s'en plaint pas.
9: Nous, on a l'avantage d'avoir encore du territoire à développer. C'est toujours plus simple de gérer de la croissance que de gérer de la décroissance.
5: Montréal devra donc s'ajuster pour retenir ses citoyens pendant que ses régions périphériques poursuivront leur croissance démographique. Ici Samy Rebaïn, Radio-Canada, à Montréal.
1: Et le feu vert est donné pour la réalisation d'un complexe communautaire dans le village.
4: Les gouvernements fédéral et provincial ainsi que la Ville de Montréal ont confirmé un financement de 12 millions de dollars pour la création de l'espace village qui sera le premier complexe communautaire francophone pour la communauté LGBTQ+ au Canada. Le projet, qui sera situé sur la rue Sainte-Catherine à l'angle de Saint-Timothée. Nicolas Bourgois, vice-président du conseil d'administration d'Espace Village, explique que plusieurs organismes seront réunis dans le complexe.
10: Sans dire qu'on vit une crise majeure, il y a quand même un reflux de l'homophobie. On a vu des mouvements masculinistes aussi qui commencent à apparaître. Donc nos communautés, toutes les lettres ensemble, doivent apprendre à davantage travailler ensemble. Donc c'est un projet très fédérateur qui permet justement de réunir à la fois des organismes comme le Centre de solidarité lesbienne, l'organisme réseau ou le Conseil québécois LGBT. Donc puis il y avait également Agir qui travaille avec les personnes réfugiées LGBTQ+. Donc oui, c'est vraiment on veut être un petit peu une sorte de bannière qui

0: réunit l'ensemble de nos communautés autour d'un projet fédérateur.
1: L'inauguration de l'espace village devrait avoir lieu en 2027.
2: Philippe-Antoine Saulier, merci beaucoup.
1: Merci, bonne soirée.
2: Bonne soirée, à demain. Et maintenant, je me tourne vers Xavier Savard-Fournier pour revenir sur l'Arabie Saoudite. Justement, le premier ministre Mark Carney a fait cette visite, conférence de presse. On parle d'investissement, possiblement d'armement. On parle moins des droits humains, en tout cas. Tout ça, notamment, faut se rappeler quand même d'où on vient en Arabie Saoudite. Là, il y a ce nouveau leader, nouveau entre guillemets, ça commence à faire un certain temps, Mohamed Ben Salman, l'hôte de Mark Carney dans ce cas-ci, qui était vu il y a quelques années comme un réformateur avec une vision 2030 grandiose en investissement pour son pays et plein de réformes qui devaient peut-être arriver. Finalement, aujourd'hui, on en est où en Arabie Saoudite?
3: On a beaucoup déchanté là, sur les deux plans. D'abord sur Mohamed Ben Salman, MBS, comme on le surnomme, qui, oui, a relâché certaines règles. Puis je vous le mentionnais un peu plus tôt là sur la capacité des femmes à conduire, à se déplacer sans la présence d'un homme. C'est pas beaucoup. Sur le fait de voyager, de pouvoir travailler, c'est à peine. Puis on attend vraiment des grands changements, alors qu'on a continué, au fond, de bloquer les oppositions. Il n'y a pas vraiment de manifestation. On réprime à peu près tout ce qui est commentaire contre le gouvernement. J'ai même pas besoin de me rendre en plus à Jamal Khashoggi, qui lui en a payé de sa vie, oui. Le journaliste, où MBS a à peine reconnu une énorme erreur, disait-il, il y a quelques années à Washington. Là-dessus, il y a eu aussi, dans les dernières années, des arrestations des droits des militants des droits des femmes sur la question de la liberté d'expression. C'est pour cela, d'ailleurs, que sous le gouvernement de Justin Trudeau, les liens avaient été coupés avec l'Arabie Saoudite. Hein. L'ambassadeur qui s'était fait expulser, c'est pas avant 2023 qu'on a retrouvé une ambassade et qu'on a recréé des liens, mais même, je regardais, parce qu'on parle souvent que le tourisme est l'espèce de clé là pour ramener des gens, justement, c'est une preuve de l'ouverture. Je suis allé voir là, sur le site du gouvernement qui donne des conseils en général, le gouvernement canadien, là, quand on donne des conseils pour voyager, puis on rappelle quand même que la loi saoudienne interdit de critiquer le royaume, la famille royale, ses institutions, de provoquer ou de se moquer ou de remettre en question l'ordre public, les mœurs publiques, d'exprimer son soutien à des groupes ou des organisations interdites, considérées par les autorités saoudiennes comme pratiquant la violence, mais sous quelle définition de ça? Puis c'est surtout pour des présences même en ligne. Avant votre voyage, c'est pas juste en étant là. C'est si vous avez déjà écrit à un moment donné, par exemple, que vous trouviez que Jamal Khashoggi, ça avait peut-être été quelque chose de particulièrement difficile à apprendre et que ça s'était fait par l'Arabie Saoudite, ben peut-être, potentiellement, que vous allez être arrêté. Puis, comme Amnesty International le rappelle, là, on fait face à un État qui a encore la peine de mort. Il y a eu 96 exécutions depuis le début de l'année. Le deux tiers sont liés à des cas de drogue, mais il n'y a pas vraiment de procès de toute façon. Ça se fait assez rapidement. 356 qui ont eu la peine de mort en 2025. Puis sur le fameux plan 2030, la vision d'investissement, les méga projets d'infrastructure, cette fameuse ligne là qui devait être construite dans le désert, une espèce de mur de Fermont. Où tout le monde vit dans le même mur, mais en version d'Arabie Saoudite, ben là, on s'est calmé un peu. Faut dire qu'on a eu la Coupe du Monde 2034 depuis, et là, tout l'argent du fameux fonds d'investissement d'Arabie Saoudite risque d'aller là, 825 milliards de dollars américains quand même. Alors, on a déchanté un petit peu quand même.
2: Le premier ministre Mark Carney tente de dissocier essentiellement là les affaires des droits de la personne, mais il y a beaucoup d'ONG qui essaient de lui rappeler, dont Amnesty International, que ça va ensemble, en fait, affaires et droits de la personne.
3: Et on n'a pas besoin de ramener cette question-là, comme je vous mentionnais, de Jamal Khashoggi, des gens qui ont été empêchés de parler, de Raif Badawi, qui, lui, est sorti de prison, mais peut pas quitter le pays. Juste le fait d'avoir des investissements dans le pays, vous créez un enjeu de droit de la personne parce que il y a 35 millions de personnes qui habitent en Arabie Saoudite, mais on a 16 millions qui viennent de l'étranger ou qui sont des travailleurs étrangers ou qui sont des personnes migrantes. C'est très largement ceux qui représentent la plus grosse force de travail et ils sont encore dans un système qu'on appelle la kafala où là aussi on avait proposé des immenses réformes sur le système de la kafala il y a 5 ans et qui sont toujours pas arrivés. Qu'est-ce que ça fait, ça, le système de la kafala? C'est que ça vous empêche, au fond, de pouvoir vous déplacer, de bouger. On vous prend votre passeport quand vous arrivez. Souvent, vous avez payé un montant pour arriver en service de frais de placement. Au fond, le propriétaire de l'entreprise va pouvoir très facilement contrôler de la façon dont vous allez travailler, ça sera peut-être même pas la première proposition de travail qu'on vous a fait. C'est pas juste en Arabie Saoudite, mais ça revient régulièrement là dans ce que Human Rights Watch, ce que Amnesty International démontre, le Mixed Migration Center qui regarde les déplacements de personnes migrantes racontait que 85 000 personnes qui ont été arrêtées notamment pour des enjeux avec leur lieu de résidence, le fait qu'ils travaillaient pas de la bonne façon et tout ça. Et là, on parle d'investissement du côté canadien. Il y a 13 nouveaux programmes santé, mines, les fameuses infrastructures du projet 2030 et la formation des travailleurs saoudiens. Alors, inévitablement, on va avoir éventuellement les mains là-dedans, sans même parler de l'armement, qui là, à l'époque de Justin Trudeau, avait été aussi un enjeu. On avait l'impression que ça se ramassait du côté du Yémen contre les Houthis.
2: Mais c'est un gros client, l'Arabie Saoudite.
3: C'est le gros client après les États-Unis en termes d'achat d'armement.
2: Oui, évidemment, c'est un facteur qu'il faut toujours garder en tête quand on parle des relations entre l'Arabie Saoudite et le Canada. Maintenant, l'Arabie Saoudite essaye aussi de se repositionner d'un point de vue géopolitique. Puis la guerre en Iran a quand même changé la donne là, dans la région.
3: Et là, on parlait d'armement, puis ça va être l'enjeu. Et c'est probablement la plus grosse annonce qu'on risque d'entendre dans les prochaines semaines. Ça va être encore plus d'armement. Pourquoi? On en avait parlé un peu cette semaine avec ce repositionnement que tente de faire l'Arabie Saoudite avec des pays de la région où on va avoir un pacte de non-agression avec notamment l'Iran, le Pakistan, l'Égypte, le Qatar et tout ça. Pourquoi? Parce qu'on s'est rendu compte que le deal avec les Américains où on devait se faire protéger en échange de pétrole, ça n'a pas fonctionné. Ça va pas fonctionner pour le futur. Et l'Arabie Saoudite a toujours été très craintive, oui, de l'Iran, mais aussi d'Israël. Puis là, on va vouloir jouer en espérant faire un espèce de jeu de ballon entre tout ça, en sachant que les États-Unis veulent se retirer. Alors, le Canada revient et repropose. Ça fait partie des propositions en lien avec la défense. Et probablement que là aussi, il y aura des affaires à faire, comme dirait Montagné.
2: Xavier Savard-Fournier, merci beaucoup.
3: Je vous en prie.
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2: On va parler de lecture un petit peu maintenant. Est-ce que en fait, on fait tout au Québec pour que les jeunes lisent plus et mieux, dans le contexte où les écoles n'ont plus de budget dédié spécifiquement aux livres? Ça fait beaucoup réagir, ça, cette année. À Montréal, la ville met fin aussi à deux programmes très appréciés des citoyens. Le Club des Irrésistibles, qui est un club de lecture des bibliothèques de Montréal qui existait depuis une vingtaine d'années, et Livres dans la rue, dont l'objectif est de faire découvrir le plaisir de la lecture aux enfants de 4 à 12 ans. La fin, c'est dans moins d'un mois, là, à la mi-août à peu près. Alors, pour faire le point là-dessus, on reçoit en studio Karine Vachon, qui est directrice générale de l'Association nationale des éditeurs de livres. Bonjour, merci d'être là.
5: Bonjour.
2: Est-ce que, quel est l'état, une grande question pour commencer, mais quel est l'état de la lecture au Québec, pour les jeunes en particulier? Est-ce que ça se dégrade ou non?
5: C'est toujours difficile d'avoir un état général de la lecture au Québec. Bon, ce qu'on se rend compte au Québec, c'est de façon générale, avec les adultes, par exemple, il y a quand même un taux de littératie qui est très bas. Il y a quand même 52% de la population qui a de la difficulté à lire des textes complexes.
2: Est-ce que ça baisse, ce pourcentage-là?
5: Il y a eu une amélioration de 1% dans les 10 dernières années. Donc, c'est plutôt stable, mais donc, c'est quand même pas des statistiques qui sont intéressantes. Au niveau des jeunes, ben, on sait que les jeunes sont quand même aussi très sollicités par les écrans, donc très attirés aussi par différents éléments de culture étrangère aussi. Donc, il y a pas une grande, nécessairement un appétit qui est croissant pour le livre, mais quand même, on a eu des indications intéressantes depuis que le cellulaire, par exemple, n'est plus permis à l'école. Il semble qu'il y ait quand même un retour des jeunes dans les bibliothèques. Donc,
2: c'est intéressant.
5: Et quand on fait le tour des salons du livre au Québec, on se rend compte que les jeunes font la file pour rencontrer leurs auteurs préférés. Donc, le livre quand même une place particulière pour les jeunes.
2: Il y a cette annonce du gouvernement, là, après les annonces concernant les budgets qui sont plus dédiés spécifiquement aux livres, le gouvernement a annoncé un peu plus de 24 millions de dollars pour acheter, on disait, 1 million de livres. Donc, un gros chiffre comme ça. Est-ce que pour vous, c'est un bon départ?
5: Mais cette mesure-là, dédiée là, à l'achat de livres dans les écoles secondaires, 24 millions sur 3 ans, c'est une bonne nouvelle en soi. Quand il y a plus d'argent pour renouveler les bibliothèques au Québec, c'est quand même une très bonne nouvelle. Cependant, donc le premier tiers va être entièrement dédié aux livres, la première année, l'année de lancement du programme. Alors que les deux années suivantes, le 16 millions va venir finalement s'insérer dans la grande enveloppe qui va nécessairement, prochainement servir aux activités pédagogiques, aux activités culturelles et sportives et aux sorties scolaires. Donc, le livre, maintenant, se retrouve dans une très, très grande enveloppe et il n'y a aucune assurance que les conseils scolaires vont acheter des livres et risque d'avoir une très grande disparité dans les écoles et peut-être que certains conseils scolaires vont décider de favoriser d'autres priorités. Et ça inquiète beaucoup le secteur du livre, mais les enseignants aussi.
2: Oui, qu'est-ce qu'ils vous disent, les enseignants?
5: Bien, la Fédération des enseignants a fait une sortie relativement à cette mesure-là en disant qu'il y avait vraiment une

0: crainte de leur part que le livre ne soit plus une priorité telle que définie dans cette nouvelle mesure-là, et que l'accès au livre est très, très important, hein, parce que le livre permet une amélioration de la réussite scolaire, un rapport à la lecture, donc, auprès des jeunes. C'est aussi une ouverture sur le monde. Ça développe l'esprit critique. Et s'il n'y a pas un renouvellement de l'offre de livres dans les bibliothèques, bien, les bibliothèques deviennent moins attrayantes pour les jeunes. Même chose pour les coins lecture en classe. Donc, les enseignants souhaitent que le livre soit une priorité, qu'il y ait des budgets qui soient dédiés pour le livre, et le secteur du livre souhaite la même chose.
1: Est-ce que c'est ça vraiment la solution? Là, vous venez de le dire, des budgets dédiés, revenir à ces enveloppes qui sont uniquement pour le livre et pas... qu'on peut utiliser pour d'autres choses.
0: Mais on souhaite qu'il y ait un minimum d'achats de livres qui soit fait dans les écoles au Québec chaque année, qu'il y ait une offre de livres renouvelée dans les bibliothèques et dans les coins lecture. Et on pense que la mesure protégée, une enveloppe dédiée, est une bonne idée. Mais s'il n'y a pas de minimum à atteindre dans les écoles, c'est très inquiétant. Et ça risque de créer une disparité entre les différentes écoles et différentes régions.
1: Mais vous voulez dire qu'il faudrait un seuil, un nombre de livres par école?
0: Ben, c'est sûr que nous, on est toujours intéressés à discuter avec le ministère de l'Éducation pour trouver les meilleures mesures à mettre en place.
1: Mais entre nous, mettons, là, mettons que vous décidez toutes, là, quelle serait la meilleure mesure?
0: Ben, une mesure dédiée, protégée pour le livre, qui permet vraiment d'avoir l'assurance, finalement, d'un investissement qui est fait dans la lecture au Québec, dans nos écoles. On pense que les besoins sont là, et même que l'investissement devrait être plus grand, parce que je sais pas si vous avez fait le tour des écoles récemment, mais toutes les bibliothèques ne sont pas aussi belles les unes que les autres. Puis certaines écoles ont même dû fermer leur bibliothèque faute d'espace.
1: Est-ce que vous avez l'impression que c'est un enjeu qui va avoir son importance dans la campagne électorale qui s'en vient?
0: Ben oui, parce que en fait, la table de concertation Livre Québec, qui rassemble les principales associations du livre au Québec, nous, on a vraiment encouragé l'ensemble des partis politiques à faire de la lecture une priorité de société. Et il y a déjà des partis politiques qui se sont engagés à le faire.
1: Il y a Charles Milliard qui a dit qu'il promet d'élever la lecture au rang de priorité nationale.
0: Exactement, et on a
1: ça,
0: bien confiance.
1: Bon?
0: Ben oui, c'est une très bonne idée, et donc il a même décliné en fait certaines actions qui pourraient être faites, et on pense que d'autres partis politiques pourront s'engager à le faire. Mais en fait, la coalition Avenir Québec s'était engagée à le faire dans le cadre de la dernière campagne électorale. Malheureusement, force est de constater qu'ils n'ont pas rempli leurs promesses. Donc on espère que s'ils sont réélus, cette priorité-là va demeurer. Mais je pense que tous les partis politiques devraient reconnaître l'importance de la lecture, parce que ça a vraiment un impact autant au niveau de la culture, l'économie, la santé, l'employabilité. Il y a vraiment plein d'études qui démontrent l'impact positif de la lecture.
1: Merci beaucoup, Karine Vachon, directrice générale de l'Association nationale des éditeurs de livres. Merci d'être venue en studio.
0: Merci, ça me fait plaisir.
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1: Et Rose Saint-Pierre, maintenant des suggestions culture, justement, pour les escapades de fin de semaine.
3: Je me suis doutée qu'il allait y avoir des auditeurs qui seraient dans les alentours de Montréal. Alors voilà une série de suggestions. On va commencer par le sud, d'abord à Frelichburg.
1: Je déteste dire
3: le nom de cette ville.
1: Est-ce que c'est dans le coin de Frelichburg, ça?
3: C'est ça, exactement. Oui. C'est dans ce coin-là, Brome-Missisquoi, là, où les gens font du vélo.
4: Moi, j'ai mangé la meilleure tarte au sirop d'érable, semble-t-il, au monde, à cet endroit-là.
3: C'est vrai?
4: Oui.
3: Bon, excellent. Vélo.
4: À vérifier en même temps.
5: Les gens de la place disent Frilly.
3: Ah,
1: ah bon?
3: Ben merci beaucoup, ça m'aide. Alors, à Frilly, vous pouvez passer voir l'œuvre monumentale parce qu'elle est gigantesque. À l'arrière de la grange Adélard, l'atelier Adélard, vous savez, c'est sur la rue principale. C'est un atelier très, très connu de la région qui accompagne beaucoup d'artistes d'art visuel en art contemporain. Et là, sur le toit de la grange, vous avez une espèce de courte pointe faite de textile qui est inspirée d'un ciel étoilé. Et en raison des miroirs qui la composent en partie, elle s'anime selon le paysage ou le moment de la journée où vous irez. Prenez un casque d'écoute, vous pouvez aller les chercher à la grange et vous pouvez entendre la pièce sonore qui accompagne l'installation. 5, 6, 7, 8, 10, 7. Imaginez ça au coucher du soleil, il y a vraiment quelque chose à vivre. Et c'est une œuvre qui rend hommage aux personnes noires qui ont fui l'esclavage aux États-Unis, notamment via le chemin de fer clandestin. Mm-hmm. Ça a été important dans l'histoire de Brome-Missisquoi. Alors, ouvert gratuitement au public, cette grange, les fins de semaine, il y a des artistes en résidence présentement. Vous pourrez aller faire un tour pour les rencontrer. Et tandis qu'on parle de l'Estrie, dans les montagnes de Shefford, on n'y pense pas, mais il y a l'observatoire de l'architecte Pierre Thibault. C'est pas un observatoire qui est ouvert au public en tout temps. C'est ouvert depuis 2024 seulement l'été. Et vous pouvez prendre rendez-vous pour visiter. Mais là, vous allez voir des œuvres de, il y a une quarantaine d'artistes qui exposent d'ici d'ailleurs. On est dans l'art contemporain avec des installations très différentes. Non, c'est une dizaine de dollars à peu près pour faire la visite, quasiment privée. Mm-hmm. Et c'est magnifique aussi, le lieu est magnifique. Si vous êtes dans le nord de Montréal, vous savez que le Centre d'art Diane Dufresne célèbre 10 ans cette année. Alors, on a demandé à Marc Séguin, c'est lui qu'on a invité pour l'exposition. Pour les adultes, les résidents du coin, c'est pas très cher. Pour ceux qui sont en visite, c'est une douzaine de dollars. Allez voir l'expo, c'est jusqu'au 27 septembre 2026 et on y a réservé tout un espace. C'est grandiose. Sinon, à Saint-Charles-de-Borromée, près de Joliette, il y a les Jardins du patrimoine qui présentent une exposition, en fait, qui s'appelle « Les petits êtres de la rivière ». Vous vous promenez dans les sentiers près du centre culturel et vous allez, vous devez chercher les 7 personnages fantaisistes qui sont cachés un peu partout dans le sentier. Ils sont merveilleux. Imaginez des personnages faits de bois, un peu à la manière de marionnettes. On est vraiment dans le ludique et le fantastique. Mmh. C'est merveilleux.
1: Avec les enfants, ça doit être une excellente idée.
3: Oui,
1: là.
3: Puis il y a toutes sortes de parcours, recherches, chasse au trésor là, qui peuvent... vous aider là à faire un petit peu de guide animation enfant si jamais vous êtes en manque d'idées. Sinon à Sainte-Thérèse au parc Foisy, une autre exposition extérieure qui s'appelle Résidus d'écriture, c'est de Sébastien Clich. C'est des photographies grand format qu'on présente dans le parc et à chaque photographie, il y a un document, ça peut être un disque compact, un livre, des diapos. À chaque fois, on les a plongés dans l'eau salée.

0: bobines. Et le résultat, c'est qu'ils vont se couvrir de cristaux qui ressemblent beaucoup à des coraux, des végétaux, même des champignons. Alors, c'est un peu une réflexion sur la nature et le matériel. Mmh. Et encore plus près d'ici, à la Maison des Arts de Laval, à la salle Alfred Bellan, c'est l'exposition « Les semences de nos lendemains » de Khadija Bakker, qui vient du nord de la Syrie. Elle s'est posé la question pourquoi certaines plantes sont considérées comme des mauvaises herbes. Et elle part de cette réflexion pour se demander, en fait, comment on classifie et on dénombre les êtres vivants?
1: Je viens de la nord de la Syrie. J'arrivais ici, ça fait des années. Et je me considère aussi québécois-canadienne. Alors, mon travail parle toujours de la côté, je peux dire, social, mais ça touche la politique et la relation entre communautés.
0: Alors, si vous y allez à la Maison des Arts de Laval pour voir les semences de nos lendemains, il y a une œuvre aromatique gigantesque. Je vous en dis pas plus, mais disons que vous allez être marqué dans les cinq sens.
2: Bon, parfait. Puis on va où? Le premier c'était
3: à Frelichburg.
2: À Frélie, hein?
0: Oui,
2: c'est
0: à Frélie.
2: Parfait. OK.
0: Tarte au sucre, vélo, exposition.
2: Merci beaucoup, Rose. Marc-Antoine, France-Maroc, c'est pas fini, mais c'est presque fini.
4: Oui, absolument. Ben, on va, la France n'a pas basculé dans l'impatience, même si elle avait dominé la première demi sans pouvoir marquer.
2: Elle mène 2-0, faut le dire, là.
4: Ouais. Donc, on est à la 87e minute. Donc, là, l'espoir est de plus en plus futile pour le Maroc de faire un renversement de situation, là, complet. Comme on a vu en début de semaine, rappelez-vous, l'Argentine qui était revenue pour subjuguer l'Égypte. Mais là, il se fait très, très tard, avec à peine quelques minutes à jouer. Donc, selon toute vraisemblance, la France risque d'affronter le gagnant du match opposant l'Espagne et la Belgique.
2: Bon, la France, justement, forme une excellente équipe. On le voit bien encore une fois, mais c'est aussi une pépinière pour plusieurs autres équipes à cette Coupe du Monde. C'est-à-dire qu'il y a beaucoup de joueurs qui viennent de France ou qui jouent dans les équipes françaises.
4: Qui jouent ailleurs, ouais. Le collègue Léo Molinier a publié un texte qui est très intéressant sur le site de Radio-Canada, avec toute l'attention, justement, autour de ce match France-Maroc, qui s'est penché sur la façon dont les deux équipes avaient été constituées. Et là, le Maroc compte sur 26 joueurs et il y en a seulement 7 qui sont nés au Maroc. On le sait, il y a leur gardien de but, Bounou, qui est né à Montréal, mais il y a 6 de leurs joueurs qui sont nés en France, 6 autres qui sont nés en Espagne aussi. Et à l'inverse, dans un modèle complètement différent, au lieu en guillemets d'importer des joueurs venus d'ailleurs, la France, elle, a seulement 3 joueurs au sein de son équipe qui ne sont pas nés en France. Et c'est d'ailleurs en France que sont nés le plus de joueurs qui participent à cette Coupe du Monde. Ils sont presque une centaine dans le tournoi. Si on regarde l'équipe d'Algérie, par exemple, il y a 13 joueurs algériens qui sont nés en France. Puis ça, c'est plus de joueurs algérien né en France qu'en Algérie au sein de cette équipe-là. Donc, c'est assez étonnant.
2: Est-ce qu'on a une explication?
4: Ben, en fait, il y a la double nationalité en France. Oui. Il y est certainement pour beaucoup parce que il y a des joueurs qui vont profiter de la double nationalité pour aller jouer ailleurs puis augmenter leurs chances d'évoluer au sein d'une équipe nationale parce que la difficulté là de pouvoir se tailler une place au sein d'une équipe aussi dominante peut-être que dans certains cas si on veut vivre l'expérience d'une équipe nationale ou d'une équipe qui va à la Coupe du Monde on peut peut-être percer davantage ailleurs. Mais ce qui est frappant, Léo Molinier cite une étude de l'université à Oxford qui dit que 23,6% des joueurs dans cette Coupe du Monde représentent un autre pays que leur pays de naissance. Donc là, on parle du quart des joueurs qui représentent un autre pays que leur pays de naissance. C'est un record. Et ça, c'est une hausse qui pourrait s'expliquer notamment par le fait que pour la première fois, il y a 48 équipes qui participaient à la Coupe du Monde. Donc ça élargissait évidemment ce genre de possibilités-là. Donc la France, qui est généreuse dans son attaque, mais qui est généreuse également dans sa façon de marquer des buts, parce que jusqu'à maintenant, ça lui sourit. Dans le match d'aujourd'hui, là, je rappelle pour ceux qui n'étaient pas à l'antenne tout à l'heure, là, Kylian Mbappé qui a donné les devants à la France à la 59e minute. Il avait raté un penalty en première demi, un tir qu'il avait complètement loupé, puis finalement, il a fait amende honorable en donnant l'avance aux siens. Mbappé en est rendu à 20 buts en carrière.

0: carrière à la Coupe du Monde. Il en avait marqué 8 lors de la Coupe du Monde de 2022 au Qatar. Et là, ben, il est rendu à 8 buts. Ça le met sur un pied d'égalité avec Lionel Messi de l'Argentine dans la course pour le soulier d'or.
1: Mais là, BFM TV nous dit qu'il est blessé.
0: Ouais, ben, il a quitté en fait en même temps que Doué un petit peu plus tôt. Donc là, de toute manière, on était à la période des substitutions vers la fin du match. On verra si c'est sérieux ou non, mais de toute façon, avec la France en avance par 2 buts, c'est tout à fait le moment d'agir par précaution.
1: Ouais, c'est peut-être une précaution effectivement. Ouais. Peut-être c'est pas une grosse blessure, mais que là, ça donne plus rien de toute façon d'avoir la superstar sur le terrain. On aura certainement les explications. Je sais pas si on est aussi flou qu'au hockey. Pour les blessures.
0: Bas du corps.
1: Bas du corps, probablement. Oui, ça a des bonnes chances d'être le bas du corps. Merci beaucoup, merci. Marc-Antoine. On parlait de lecture. Je voulais vous dire là qu'il y a une émission qui s'en vient. Tourne la page, animée par Émilie Perrault, les dimanches à 14h. C'est une émission qui va proposer un rendez-vous hebdomadaire qui se consacre au pouvoir de la lecture, à l'importance des mots dans nos vies. Elle va être accompagnée d'auteurs, d'autrices, de spécialistes, de chroniqueurs. Puis on va se poser les questions au sujet des livres. Comment les livres peuvent devenir un vecteur d'empathie, des protecteurs de cerveau, des fenêtres sur le monde, des barrières à la solitude. Bref, certaines des bienfaits du livre qui a été évoqué par notre invitée tout à l'heure, Karine Vachon, directrice générale de l'Association nationale des éditeurs de livres.
2: Juste le titre nous met déjà un verre d'oreille en tête là, avec Tourne la page.
1: Oui, déjà on a envie de la chanter.
2: Oui, c'est ça. On ne fera pas ça.
1: À moins que vous ayez envie de chanter, François.
3: Non, je vais passer mon tour.
0: Est-ce qu'un avion déchire le soir?
3: C'est ça. Il y a un incident à l'aéroport, Hugo.
1: Oui,
3: c'est
1: allez-y.
3: Je vous rassure tout de suite, là, il n'y a pas eu de blessés, mais quand même, un avion d'Air Canada en provenance de Los Angeles qui a dévié de sa voie après son atterrissage à l'aéroport Montréal-Trudeau. Donc, c'est le vol AC-774. Ça a été confirmé par ADM. Donc, je le rappelle, pas de blessés. On connaît pas la cause. La piste, elle est fermée actuellement pour permettre l'évacuation en sécurité des passagers. Il y a un centre d'urgence qui a été déployé du côté donc de l'aéroport. Mais si vous êtes en direction là pour prendre un vol ou récupérer quelqu'un, peut-être vérifier l'état du tableau de bord là, des vols, parce qu'il pourrait y avoir des retards au cours donc des prochaines minutes, peut-être prochaines heures. Par ailleurs, heure de pointe très très occupée toujours. Je pense qu'on a un incident du côté de Saint-Hyacinthe, du côté de la 20 Est. C'est au ralenti de ce côté. Un peu avant ça là, depuis la 30 jusqu'à Saint-Mathieu-de-Belleuil aussi. Si vous allez vers Québec, c'est une bonne congestion. Ça demeure achalandé autour des Laurentides à Laval, la 40 vers Repentigny, tout ce qui est le sud-ouest de l'île des Caries, autour du souvenir aussi.
1: Merci beaucoup, François. Mireille.
2: La pluie est surtout soutenue dans le secteur de Mirabel, plus au nord, là, vers Saint-Jérôme, Radun. Alors, les secteurs plus au nord, c'est davantage de pluie. Toute cette pluie, donc, qui touche la majorité de nos régions, même que partout au Québec, à l'exception de la Gaspésie, il y a des risques d'orage en début de soirée. Mais tout ça va cesser pour nos secteurs dans le sud du Québec, là, en fin de soirée. Donc, demain, on aura droit à un dégagement, je dirais partiel, alternance soleil-nuage, avec des risques d'averses bien faibles autour de 30% après-midi. Les remontées des températures 28, humidex 36 pour la journée de vendredi, dégagée durant la nuit qui nous mènera à samedi vers une belle fin de semaine. Plein soleil, plus sec avec des températures autour de 28-29 degrés.
1: Il reste à peu près 1 minute et demie au match France-Maroc. 2-0 France, je pense que c'est pas mal réglé. On vous revient, nous, demain. C'est vendredi. Je m'appelle Hugo Lavoie. Vous écoutiez le 15-18.
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0: du progrès ici.
1: Mark Carney en Arabie Saoudite pour rétablir les ponts, malgré l'enjeu des droits de la personne. Puis, comment Ottawa pourra financer les investissements massifs annoncés ces dernières semaines?
2: Lorsqu'on commence à les additionner, que là, les doutes commencent à fuser d'un peu partout.
1: Notre chroniqueur économique examine les chiffres. Et plus tard, une ministre virtuelle, mais une indignation bien réelle.
3: I think it's just a propaganda.
1: Pourquoi les Albanais se méfient-ils de Diela, leur ministre généré par l'IA? Bon jeudi soir à tous. Eh bien, Québec veut mettre un frein aux chauffeurs au rabais. Chauffeurs au rabais ou chauffeurs Inc., hein, c'est les noms qu'on a donnés à ce stratagème selon lequel des employeurs prétendaient que leurs chauffeurs n'étaient pas leurs employés, mais des travailleurs incorporés pour éviter de ce fait de payer la différente cotisation sur le salaire. Eh bien, dès demain, les camionneurs formés en Ontario qui ont moins de 2 ans d'expérience vont devoir passer un examen pratique avant d'obtenir un permis québécois. C'est une décision qui survient alors que les lacunes de la formation en Ontario sont dénoncées et que les questions de sécurité routière là sont plus présentes que jamais. C'est mon collègue Jean-Philippe Robillard qui est là pour nous expliquer ces nouvelles mesures. Bonsoir Jean-Philippe.
4: Bonsoir Étienne.
1: Donc, ces mesures, Jean-Philippe, le gouvernement Fréchette veut serrer la vis là aux camionneurs provenant de l'Ontario.
4: Oui, parce que c'est un phénomène qui est bien présent sur nos routes et qui engendre des accidents parfois mortels. Parce qu'on parle de chauffeurs, Étienne, dont certains n'ont pas la formation requise pour conduire un camion. Il y en a même qui n'auraient pas de permis de conduire ou encore d'assurance. Certains même, on m'a parlé aujourd'hui, de faux permis de conduire. Et c'est un problème qu'on trouve partout au pays, qui a commencé en Ontario et qui s'est étendu par la suite au Québec. Alors, pour augmenter la sécurité sur les routes de la province, le gouvernement du Québec oblige maintenant les conducteurs ontariens qui ont moins de 2 ans d'expérience et qui souhaitent obtenir un permis québécois à se soumettre à un examen pratique. Et s'ils échouent 2 fois, eh bien là, on va les obliger à suivre une formation obligatoire de plusieurs heures.
1: Et Jean-Philippe, est-ce qu'il y a beaucoup de ces chauffeurs ontariens qui tentent de faire le saut au Québec?
4: Ouais, c'est intéressant. Selon le gouvernement, il y en aurait environ 375 chaque année qui tentent d'obtenir un permis québécois, qui tentent de faire le saut au Québec. Et c'est ce qui inquiète le gouvernement Fréchette, c'est qu'au mois de mai, il y a eu un rapport de la vérificatrice générale de l'Ontario qui a révélé que la formation des camionneurs pose problème là-bas à des failles. On écoute la première ministre du Québec, Christine Fréchette.
5: Il est important, en fait, de nous assurer que les normes soient respectées par l'ensemble des camionneurs qui circulent sur le territoire québécois. C'est une question de sécurité, c'est une question d'équité également. Et donc, on a amené l'idée qu'il fallait qu'il y ait des tests additionnels de conduite.
4: Et ce qu'a annoncé le gouvernement aujourd'hui, c'est une mesure temporaire, le temps que le gouvernement de l'Ontario adopte également là, de nouvelles dispositions. Là.
1: Ouais. Comment, Jean-Philippe, ont réagi les camionneurs de leur côté?
4: Ben, ils voient ça d'un bon œil, mais ils trouvent, comme Pierre Aubin, qui j'ai parlé aujourd'hui, qui est propriétaire de 3 compagnies de transport, que le gouvernement doit en faire plus pour contrecarrer le stratagème des chauffeurs au rabais.
6: C'est un début, parce qu'ils veulent commencer à mettre un peu de ménage là-dedans. Mais il faut qu'ils en mettent plus de choses. C'est pas vraiment mettre la hache là-dedans. Parce que ces gens-là, ben, ils continuent à frauder. Ils ont tous les moyens pour frauder, pour aller tout croche. Et puis, ils ont une gang de chauffeurs qui ne savent pas conduire. Ils ont des permis, on appelle ça les permis des voies de crackerjack. C'est une réalité.
4: Alors, selon les camionneurs, on l'entend, le gouvernement doit en faire davantage. C'est aussi ce que croient les constables du contrôle routier au Québec, qui affirment que le gouvernement ne s'attaque pas au nœud du problème parce que, selon eux, ça ne règle pas le problème des chauffeurs au rabais qui partent de Toronto ou encore qui partent de Brampton en Ontario et qui viennent sur les routes du Québec. J'en ai discuté avec le président de leur fédération, Jean-Claude Desnoux.
7: Ça ne changera rien. Puis c'est un plaster là sur une hémorragie qui dure depuis des années. Je me serais attendu que le gouvernement ait fait vraiment un pas plus important que celui qu'il vient de faire.
4: Qu'est-ce que le gouvernement devrait faire selon vous?
7: Ben c'est de resserrer les règles au niveau du code de la sécurité routière. Puis de toute façon, mettons que le chauffeur veut s'en venir ici, il dit ben finalement je réussis pas, je vais regarder son permis de conduire ontarien puis il va continuer à être incompétent. Là.
1: Jean-Philippe, là, donc on agit à l'égard des chauffeurs de l'Ontario, mais

0: Plusieurs croient que c'est au niveau canadien là qu'il faudrait agir.
1: Oui, parce que comme je vous disais tantôt, ce n'est pas un problème québécois, c'est pas un problème ontarien, c'est vraiment un problème pan-canadien. Et c'est ce qui fait dire à Jean-Denis Bédard, qui est un consultant et qui est également un expert de l'industrie du camionnage, que les gouvernements provinciaux doivent s'asseoir ensemble, doivent s'entendre pour harmoniser leur réglementation et pour tenter de mettre fin au stratagème là, des chauffeurs au rabais.
2: Que les provinces s'entendent, est-ce que la solution, ce serait pas d'avoir une certification nationale, un peu à l'image de ce qui se passe aux États-Unis. Alors, chaque État émet le permis de conduire, mais au niveau du permis commercial, ben le permis est standardisé, donc les examens sont standardisés. C'est peu importe la province ou l'État où ils vont tenter d'obtenir leur permis, ben ils vont passer exactement le même examen partout. Donc, si on en venait à standardiser tout ça, je pense qu'on permettrait là, d'assurer une meilleure sécurité.
1: Oui, c'est intéressant. Il faudra voir ce que vont faire les gouvernements provinciaux. Il faudra également voir ce que va faire le gouvernement de Doug Ford.
0: Des explications très claires, Jean-Philippe. Merci, on en avait bien besoin. Merci, Jean-Philippe.
1: Merci, au revoir.

0: Eh bien, la ronde des quarts de finale est officiellement lancée à la Coupe du monde de soccer avec ce premier affrontement très attendu entre la France et le Maroc. Et si le match se jouait en banlieue de Boston, pour vrai, il était aussi suivi de très près partout au pays par des membres des diasporas françaises et marocaines. Et là, le coup de sifflet final vient tout juste de retentir. Je joins ma collègue Catherine Dib qui a suivi la rencontre avec des partisans français à Montréal. Catherine, donc, que le verdict vient de tomber.
1: Le verdict vient de tomber. Ils l'ont remporté, cette partie. Donc, ils sont qualifiés pour la demi-finale. Je suis à l'Union française, Étienne, et la place était vraiment pleine à craquer. Là. Les gens sont peu à peu en train de quitter. Ils ont pas mal tous le sourire aux lèvres. Dans cette grande salle, il y avait des écrans géants qui projetaient la partie sur tous les murs. Et les partisans des Bleus, eux, se sont enflammés dès le premier but, la demi-temps. Donc, ces deux points ont relancé l'énergie de la salle après une mi-temps qui était plutôt calme, qui avait gardé les deux équipes à égalité. C'était assez serré, a priori. Et puis bon, c'est ça, dès le premier but, les chants des Français ont repris des chants de victoire. Donc, j'ai

0: le match. À Lyon-Française, par exemple, c'est 500 personnes là, qui étaient présentes. Et à la porte, ils ont dû refuser plus d'une centaine de personnes. Les gens faisaient la queue depuis des heures pour y prendre part. Ils étaient beaucoup parés de la cape bleue, blanc, rouge et de colis fleuris pour vraiment souligner l'équipe qu'ils supportaient.
1: Et je le rappelle, donc pour ceux qui l'auraient manqué, ce match, les Français ont gagné 2-0 contre le Maroc. Et Catherine, pour les partisans marocains, on voyait quand même un peu ce match comme un match revanche par rapport à une autre Coupe du Monde.
0: Oui, voilà, la Coupe de 2022, là, un duel que la France avait remporté. Et pour les Marocains, pour les partisans du Maroc, c'était vraiment un peu une reprise, c'était de l'espoir. Beaucoup avaient cet espoir-là. Aujourd'hui, ils le portaient en regardant le parti. Il y avait des partisans du Maroc à l'Union Française aujourd'hui. Et jusqu'à la mi-temps, ils avaient toujours espoir. Ils le sentaient bien, Étienne. Ils me partageaient cet espoir-là. Et parce que la partie était toujours à égalité, ils trouvaient que le Maroc se défendait très bien. Et puis après ça, on le sait bien, les partisans des Lions de l'Atlas avaient un peu la mine dépitée quand je leur avais parlé après ces fameux deux points.
2: Moi, je vais dire que le match, il est chaud en ce moment. Hein. Mais moi, j'aimerais que le Maroc, il gagne. Parce que c'est eux que je supporte.
3: Je suis franco-marocain, donc je suis pour les deux équipes. Mais wow, la dinguerie! Ah non, ça va. Non, ça se passe bien, c'est cool. Il y a une bonne ambiance. Bon, il fait chaud, mais ça va, on est bien.
0: Bon, alors parions, Étienne, que ce soir, les célébrations se feront beaucoup du côté des Bleus. Et puis, du côté des Marocains, ce sera partie remise.
1: Oui, il y aura beaucoup de klaxons dans à peu près toutes les villes du Canada et surtout en France. Catherine Dib, donc vous avez suivi cette partie France-Maroc qui a été remportée par la France ce soir. Merci, Catherine.
0: Je vous en prie.

0: au moment où les tensions sont vives au Moyen-Orient, on vous en parlait hier, Mark Carney est en visite en Arabie Saoudite, un pays avec lequel le Canada a eu un froid diplomatique en raison de la situation des droits de l'homme là-bas. Le premier ministre veut rebâtir la relation pour avoir accès au marché saoudien, mais aussi aux capitaux. Et je joins sur place ma collègue qui suit le premier ministre là-bas, à Riyad, Valérie Gamache. Bonsoir Valérie.
1: Bonsoir.
0: Valérie, c'est la première visite d'un premier ministre canadien en Arabie Saoudite depuis 26 ans quand même. Et l'arrivée de Mark Carney là-bas marque, on peut le dire, le début d'une nouvelle ère entre Ottawa et Riyad.
1: Oui, aujourd'hui, vraiment, on a rétabli là, en grande pompe les relations. Il y a 13 ententes de partenariat qui ont été signées par des entreprises canadiennes. On a promis d'ailleurs de poursuivre les discussions à un sommet, le sommet des investissements du Canada qui va se tenir en septembre à Toronto. Mark Carney, lui, aujourd'hui, a été accueilli au Palais Royal par le prince héritier. Le premier ministre a aussi participé à un forum d'affaires avec des entreprises canadiennes. Et c'était un peu aujourd'hui l'occasion de mettre la table pour des discussions sur l'énergie, l'intelligence artificielle, la défense, les minéraux critiques, mais aussi les investissements. L'Arabie Saoudite fait partie des pays vers lesquels le premier ministre veut augmenter les exportations canadiennes. Et ce, quitte à ne pas évoquer nécessairement les questions épineuses comme les questions des droits de l'homme pour ne peut-être pas froisser son partenaire. Il en demeure pas moins que le régime saoudien reste encore à ce jour l'un des pires régimes au monde en matière de droits de la personne. Et il y a l'épouse de Raif Badawi, ce blogueur saoudien qui a été emprisonné ici pendant 10 ans et qui n'a toujours pas le droit de quitter le pays pour rejoindre sa famille. Elle aurait souhaité quand même que le premier ministre aborde cette question avec le prince héritier Mohamed Ben Salman, qu'il évoque peut-être même l'histoire de son mari lorsque le premier ministre a eu son tête-à-tête avec le prince saoudien. Là-dessus, je vous laisse entendre Insaf Haidar.
2: C'est juste pour le normal. Et j'aimerais bien que M. Carney aussi il fait quelque chose pour les citoyens de Raif ou les passeports blancs, n'importe quelle chose pour bouger les situations de Raif. Parce qu'un quart, il reste 7 ans pour Raif. Un quart, 7 ans pour les enfants. Ils sont grandis sans lui. C'est comme un orphelin de

0: père. C'est vraiment des choses. Jusqu'à maintenant, on n'est pas encore à vie normale.
1: Ensaf Haïdar, qui est la compagne de Raif Badawi, ce blogueur saoudien qui est détenu en Arabie Saoudite. Valérie, donc, Mark Carney, il se justifie en établissant ses nouvelles relations avec l'Arabie Saoudite en disant que le pays, l'Arabie Saoudite, est en pleine transformation.
2: Oui, il persiste en répétant que tous les partenaires d'affaires du Canada ne partagent pas nécessairement les valeurs canadiennes, mais qu'il faut quand même trouver des occasions de travailler ensemble sur les domaines d'intérêt commun. Et puis, il ajoute, si on veut avoir des conversations sur des sujets plus difficiles, ben il faut d'abord avoir un contact avec son interlocuteur. Il dit, l'écoute est meilleure quand une relation de confiance est établie. Cela dit, il estime que l'Arabie Saoudite a pris un virage un peu plus progressiste au cours des dernières années, notamment sur le droit des femmes. Cela dit, on comprend qu'il n'a pas abordé la question ni des droits de l'homme, ni du cas de Raif Badawi avec le prince héritier aujourd'hui. On peut écouter le premier ministre.
3: Premièrement, en ce qui concerne les discussions privées, un des avantages des discussions privées, ils sont privés. C'est pas pour moi d'être le juge ici, mais vous me demandez d'un exemple. OK. Il y a juste une décennie, je crois, une quinzaine d'années peut-être, le taux de participation des femmes dans le marché du travail était 10%, 12%, quelque chose comme ça. Maintenant, c'est plus élevé que en Inde.
1: Donc ça, c'est pour la question des droits de la personne, mais pour la question des affaires, pour les entreprises canadiennes, c'est un moment, cette visite, qui était attendue depuis longtemps.
2: Oui, parce qu'il y a des opportunités ici, notamment pour les compagnies minières canadiennes, mais aussi en formation. Et c'est le cas de l'entreprise CAE qui a signé aujourd'hui une entente avec l'Académie militaire saoudienne. Et sur la question des droits de l'homme, il y a le vice-président pour le Moyen-Orient, Thibault Trancard, qui s'est montré prudent, bien sûr, mais qui n'a pas caché la satisfaction là, que des ententes puissent enfin se conclure. On peut l'entendre.
4: Pour nous, en tant qu'industriels, si je puis dire, l'idée, c'est de suivre aussi un petit peu les guidances de nos gouvernements, les guidances de nos partenaires, hein, pour être sûr, effectivement, tout en étant vigilant et suivre un peu la ligne de conduite qui est en train d'être instaurée aujourd'hui dans ces relations qui sont en train de se renouveler, de se développer.
2: Alors voilà, le premier ministre qui a donc signé une série d'ententes aujourd'hui avec l'Arabie saoudite, mais le pays, faut le dire, reste un partenaire bien secondaire du Canada. Et pendant ce temps-là, lorsqu'on lui a posé la question, M. Carney, en conférence de presse, mais qu'en est-il des négociations avec les États-Unis, avec Washington? Eh bien là, il n'a pas voulu répondre et pourtant, ça demeure les États-Unis, à ce moment-ci, notre plus grand partenaire commercial.
1: Valérie Gamache, on vous joignait à Riyad, en Arabie saoudite, où vous suivez le premier ministre canadien. Merci, Valérie.
2: Au revoir.
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1: On en parlait à l'instant avec Valérie. Hein, Mark Carney donc conclut un séjour au Moyen-Orient à saveur économique et militaire aussi. Lors du sommet de l'OTAN qui s'est conclu hier, le premier ministre canadien a notamment réitéré son engagement d'augmenter substantiellement les dépenses militaires canadiennes. Les pays membres de l'Alliance se sont entendus l'an dernier pour consacrer 5% de leur PIB au secteur de la défense d'ici 2035. Et Ottawa estime être en bonne voie d'atteindre cet objectif. Or, le gouvernement Carney n'a toujours pas expliqué comment il prévoit financer ces grandes dépenses et cet engagement. C'est le sujet de la chronique économique de mon collègue Yannick Lepage. Bonsoir Yannick.
6: Bonsoir Étienne.
1: Donc, est-ce qu'on a une idée là des effets qu'aurait l'atteinte de la cible de l'OTAN sur les finances publiques canadiennes?
6: Le bureau du directeur parlementaire du budget à Ottawa estime que pour atteindre la cible de l'OTAN, il faudrait que les dépenses militaires passent de 63 milliards de dollars l'an dernier à près de 160 milliards de dollars en 2035, alors presque une multiplication par 3 en l'espace d'une décennie. Selon le chien de garde des finances fédérales, ça risque d'avoir pour effet d'accroître le déficit fédéral de plus de 60 milliards de dollars en 2035. Les estimations de l'Institut Siliao sont encore plus préoccupantes. Le groupe de recherche projette que l'augmentation prévue des dépenses militaires pourrait faire grimper le déficit fédéral à près de 100 milliards de dollars en 2029-2030 et à plus de 200 milliards de dollars à l'horizon 2035. Ce sont des chiffres chiffre, ça, Étienne, qui contraste énormément avec les prévisions du gouvernement fédéral lui-même, qui planche toujours sur une réduction graduelle du déficit dans les 5 prochaines années. Pour y arriver, il mise notamment sur une réduction assez substantielle des effectifs de la fonction publique. Mais surtout, Ottawa prévoit être encore loin d'atteindre la cible de l'OTAN en 2030, alors à la moitié de l'échéance, si on veut. Pour rappel, Étienne, la cible comprend deux volets, les dépenses militaires de base qui doivent représenter 3,5% du PIB en 2035 et les dépenses dites connexes de sécurité qui doivent totaliser 1,5% du PIB. Ottawa pense être en mesure de respecter la cible pour les dépenses connexes sans investissement additionnel, alors pas d'impact sur le budget à cet égard-là. Mais au niveau des dépenses militaires de base, le gouvernement fédéral prévoit seulement être à 2,5% en 2030. Et alors il va falloir, pour atteindre la cible de 3,5%, investir dans les années subséquentes des dizaines de milliards de dollars additionnels. On peut entendre là-dessus Jimmy Jean, qui est vice-président et économiste en chef du Mouvement des Jardins.
7: D'où va venir cet argent-là si c'est pas de la dette? À un certain moment donné, est-ce qu'on va couper dans les prestations pour les personnes en difficulté ou les personnes âgées? C'est des choses qui sont impensables. Même chose, les transferts en santé pour les provinces, c'est des aspects, en général, c'est intouchable. Et même considérer réduire la croissance de ces transferts-là dans un contexte de vieillissement, ça pourrait avoir l'effet d'une bombe.
6: Hier, en conférence de presse, Mark Carney a tenu à souligner qu'une révision de la cible de l'OTAN est prévue en 2030. À ce moment-là, le mandat de Donald Trump, qui a poussé pour l'augmentation des dépenses militaires, va être terminé. Peut-être que ça va permettre aux pays membres de réduire un petit peu leurs engagements pour réduire la pression sur leurs finances publiques.
1: On verra bien tout ça. Par contre, Yannick, il n'y a pas qu'en défense là, que le gouvernement Carney investit massivement, parce qu'il a annoncé aussi dans les derniers mois une série de gros projets, des projets d'envergure, et là encore, les détails financiers sont pas très clairs.
6: Oui, on peut penser, par exemple, au projet d'oléoduc vers les côtes de la Colombie-Britannique. L'Alberta prévoit que la construction du pipeline coûtera entre 35 et 43 milliards de dollars. C'est la société d'État Trans Mountain qui va porter le projet, en principe avec une participation minoritaire d'une société privée. Mais on s'entend que ce sont les gouvernements qui vont financer la grande majorité de ces dépenses-là. Le montage financier, encore une fois, reste encore à déterminer. Et plutôt dans la même journée, là, Mark Carney qui a annoncé une entente avec la Colombie-Britannique pour financer une série de projets. Le premier ministre britanno-colombien David Eby a dit que l'entente permettrait à la province d'aller chercher 20 milliards de dollars supplémentaires de la part d'Ottawa, sans préciser le financement s'échelonnerait sur combien d'années. On ne sait pas non plus s'il s'agit de prêts ou de dépenses directes. Ça a des effets importants sur le budget fédéral. On peut aussi penser à la stratégie en matière d'énergie nucléaire. Pour l'instant, il n'y a pas d'enveloppe budgétaire spécifique qui est prévue pour la mettre en œuvre, même s'il y a des représentants du gouvernement qui ont indiqué que la construction d'une dizaine de nouveaux réacteurs nucléaires, ça pourrait coûter plus de 100 milliards de dollars. Dans tous ces cas-là, dans tous ces projets-là, on comprend que le gouvernement fédéral espère aller chercher de l'argent du privé, espère aussi inciter des grands fonds d'investissement de contribuer. Tout ça n'est pas encore ficelé, mais tout de même, ces projets-là s'additionnent et ça commence à susciter certaines préoccupations au niveau budgétaire. On peut entendre là-dessus Yves Giroux, il est président de l'Association des économistes du Québec, également ancien directeur parlementaire du budget à Ottawa.
7: Si on regarde chacune de ces dépenses-là isolément, c'est assez clair qu'il y a une marge de manœuvre qui existe pour se les permettre. C'est lorsqu'on commence à les additionner que là, les doutes commencent à fuser d'un peu partout. Pour l'instant, le gouvernement a encore une bonne marge de manœuvre, mais au fur et à mesure que les dépenses s'accumulent, les frais d'intérêt augmentent, cette marge-là est grugée progressivement et on ne sait pas à quel moment est-ce que cette marge-là va disparaître.
1: Intéressant. Donc, Yannick, au regard là, de ces questions que posent les experts à qui vous avez parlé, est-ce que Mark Carney pourrait être forcé de modifier son approche dans les années à venir?
6: J'ai posé la question à la politologue Geneviève Tellier. Elle pense que le premier ministre risque de poursuivre sur sa lancée. On peut l'écouter.
8: Je pense pas que ça va changer pour le moment, parce que ce qu'on entend de sa part, c'est de dire oui, mais c'est des investissements qui vont générer de la richesse. Et donc, si on est dans ce scénario-là, il va falloir attendre. On peut pas dire demain matin, je vais changer de cap, parce qu'on n'a pas encore eu cette création de richesse-là, puis on n'a pas encore donné le temps à ce que cette création de richesse-là survienne.
6: Alors, on devrait avoir une partie de la réponse, sans connaître plus sur les intentions du gouvernement lors du dépôt du prochain budget à l'automne. On verra également à ce moment-là si le gouvernement Carney va avoir précisé l'impact financier des engagements qu'il a pris dans les derniers mois.
1: Très intéressant, Yannick Lepage. Merci, Yannick.
6: Merci, au revoir.
1: Restez à l'écoute plus tard à l'émission.
9: On le sait que ça va brasser, ça va être cool.
1: Oui, ça va brasser ce soir à Québec. Le festival d'été commence, on se rend sur place. Mais d'abord, on va en Albanie où les manifestations contre le gouvernement se poursuivent, déclenchées il y a plus d'un mois par un grand projet immobilier controversé lié à la famille Trump. La colère populaire s'est élargie. Elle vise désormais la corruption et le manque de transparence des autorités. Et dans ce climat de méfiance, même les projets les plus ambitieux du gouvernement sont remis en question. C'est le cas, par exemple, de la première ministre... la première ministre générée par l'intelligence artificielle au monde. C'est présenté comme une innovation historique pour gérer les appels d'offres du gouvernement, imaginez. Mais Diella, c'est comme ça qu'on l'appelle, cette ministre, elle est devenue, en moins d'un an, l'une des figures les plus controversées du pays. Écoutez là-dessus le reportage de notre envoyée spéciale en Albanie, Tamara Alteresco.
10: Elle s'appelle Anila Bisha, une comédienne parmi les plus connues de la scène et du cinéma en Albanie. Tout le monde me connaît parce que je suis une actrice, dit-elle. Nous l'avons rencontrée à Tirana, où elle essaie de tenir un profil bas avec ses lunettes fumées parce que sa vie a changé. Anila dit qu'elle peine à décrocher des rôles à cause de l'arrogance du gouvernement depuis qu'il m'a volé ma voix et mon image, dit-elle, exaspérée. Car pour des millions d'Albanais, Anila n'est plus Anila. Elle est devenue simplement Diella. C'est le nom de la ministre générée par l'intelligence artificielle que vous entendez. On la voit apparaître sur les écrans, vêtue d'une tenue traditionnelle albanaise. Même voix, même visage. Présentée l'automne dernier comme une grande première mondiale par le premier ministre Edi Rama, et ce, sans le consentement de la principale intéressée. Anila a dit qu'elle avait bel et bien signé un contrat pour incarner une simple assistante virtuelle sur un portail administratif du gouvernement, qui a d'ailleurs été un succès. Mais elle n'a jamais, au grand jamais, été consultée avant qu'on la transforme en politicienne. Le gouvernement se sert depuis des mois de mon image comme un outil politique, dit-elle, tant au Parlement que lors des conférences internationales.
11: We are joined by Diella.
10: Par exemple, lors d'une visite à Berlin, le premier ministre Edi Rama l'a fait apparaître à nouveau sur un écran géant.
12: I wanted to introduce you a very beautiful woman from Albania.
10: Je vous ai amené une très belle femme de l'Albanie, dit-il. Et il la présente comme la grande responsable des travaux publics et des appels d'offres, la ministre la plus transparente du monde dans un pays où la corruption est endémique. Et elle part.
13: Detect corruption risks before they become scandals.
10: Je détecte les risques de corruption avant qu'ils ne deviennent des scandales, dit la ministre Diella. Une ministre si compétente, a dit le premier ministre, qu'elle fera des petits.
12: Diella is pregnant. She's expecting 83 kids.
10: Elle accouchera de 83 assistants parlementaires tout aussi intègres. Et 9 mois plus tard, demander aux Albanais ce qu'ils pensent de leur ministre.
14: On faisait une blague, en fait, quand elle sera enceinte, qu'est-ce qu'on va faire? On va lui donner du congé ou pas?
15: I think it's just a propaganda.
10: C'est de la propagande et elle est complètement inutile, dit-il. Des railleries au cynisme, Diella inspire tout sauf la confiance.
16: Diella est ministre de rien. Si elle peut être quelque chose, c'est ministre de la corruption.
10: Jorida Tabaku est députée de l'opposition qui a déposé un recours actuellement à l'étude devant la Cour constitutionnelle afin de faire invalider sa nomination.
16: Car ce n'est pas autorisé par notre Constitution. C'est important car ce gouvernement fonctionne grâce à la propagande. Et cet avatar constitue un excellent outil de propagande.
10: Et ce, dans un contexte où l'Albanie espère adhérer à l'Union européenne, dit cette experte, Orchidea Jafferaj, en intelligence artificielle.
17: Je ne sais pas si on peut parler de propagande, mais Diella est une métaphore des ambitions du gouvernement.
10: Pour elle, l'affaire de Diella lance tout de même un débat important sur les risques associés à l'intelligence artificielle au sein de la gouvernance.
17: Nous ne pouvons pas prétendre que les systèmes d'IA sont incorruptibles simplement parce qu'ils ne sont pas humains, car ils doivent faire l'objet d'une supervision humaine et ce sont les humains qui devrait prendre les décisions finales.
10: Un outil d'autant plus contesté depuis que les dirigeants de l'agence gouvernementale qui a conçu Diella en Albanie sont eux-mêmes accusés de corruption.
18: Imaginez
16: Les personnes censées diriger ce ministère de l'IA géraient des appels d'offres avec des groupes criminels organisés.
10: Alors que des milliers et des milliers de personnes manifestent tous les soirs encore depuis plus d'un mois contre l'opacité du gouvernement, y être associé est devenu

0: insoutenable, dit la comédienne. Si une telle chose se produisait dans un pays de l'Union européenne, ce serait un véritable scandale, dit l'actrice, qui a intenté une poursuite contre le premier ministre pour violation de ses droits. En attendant les verdicts, nous avons tenté de joindre la ministre Diella. On attend toujours la réponse. Ici Tamara Alteresco, Radio-Canada, à Tirana.
1: On poursuit donc notre série estivale d'entrevues sur l'adaptation au changement climatique. Souvenez-vous, au cours des dernières semaines, là, on vous a amené dans l'Est du Québec, on a parlé de la France. Et cette semaine, un des pays les plus vulnérables face aux effets des bouleversements du climat, le Bangladesh. Des inondations, l'érosion des berges, la submersion marine, les cyclones, des phénomènes qui touchent ce pays d'Asie du Sud quand même depuis des lunes, mais des phénomènes qui sont exacerbés par le dérèglement climatique. Et j'en parle avec un journaliste qui connaît bien la situation, Frédéric Lavoie, journaliste indépendant. Bonjour Frédéric.
2: Bonjour Étienne.
1: Alors Frédéric, vous avez parcouru l'Asie du Sud, vous y vivez en partie une partie de l'année. En 2017-2018, vous avez effectué donc une série de reportages sur les enjeux liés à l'eau au Bangladesh. Vous en avez tiré un livre, excellent livre, dois-je le souligner, « Troubler les eaux », publié chez La Peuplade. Pourquoi le Bangladesh est-il si vulnérable au changement climatique?
2: Ben, ça commence par la géographie, hein. Le Bangladesh, les deux tiers de son territoire, ce sont des plaines inondables. C'est situé dans le delta du Gange, qui est le plus grand delta du monde, avec à la confluence de trois grands fleuves. La majorité du pays est située à moins de 5 mètres au-dessus du niveau de la mer. Et chaque année, d'ailleurs, c'est en ce moment, on a la saison de la mousson, hein, qui amène des pluies diluviennes. D'ailleurs, en ce moment, là, au moment où on se parle, la moitié du pays est sous risque d'inondation. Il y a déjà, depuis au cours des dernières heures, il y a déjà eu une trentaine de morts dans des inondations, mais aussi des glissements de terrain. Il y en a eu un, entre autres, dans un des camps de réfugiés Rohingyas dans le sud-est du pays. Ces camps sont d'ailleurs sur des petites collines qui sont exposées à peu près tous les éléments naturels. Donc des enfants qui étaient dans une école coranique qui sont morts. Donc juste vous dire que voilà, quand ces pluies arrivent, ben tout est possible parce que les rivières explosent et tout ça. Alors c'est aussi un pays densément peuplé, hein, si on oublie les micro-États comme Singapour et Macao, c'est le pays le plus densément peuplé de la planète, hein, 177 millions d'habitants à peu près pour la taille de l'État de New York. Si vous voulez, c'est une population qui est jeune, hein, la moitié de la population a moins de 26 ans. Vous l'avez dit, donc dans tout ça, ce qui arrive, c'est que les changements climatiques viennent exacerber une situation.
1: C'est ça.
2: Vous voyez, pour prendre une allégorie de baseball, une métaphore de baseball, le pays part déjà avec deux prises à chaque fois qu'il y a un événement naturel et tout ça vient d'être exacerbé.
1: Et donc, jusqu'à quel point la population est affectée par ça? Parce que vous le disiez, ce sont des phénomènes les moussons qui existent depuis des lunes et des lunes, les changements climatiques exercent ça. Jusqu'à quel point la population est touchée par ça?
2: Ben, elle est touchée de différentes façon, mais elle est touchée, ça, c'est certain, un peu partout, même dans les grandes villes, hein, même Dhaka, qui est une mégapole de près de 20 millions d'habitants, on va être touché par ces inondations-là. Il peut y avoir des risques aussi collatéraux, par exemple des fils électriques qui touchent l'eau. Ouais. Il y a des gens qui vont mourir comme ça. Mais si on parle, par exemple, de la hausse du niveau de la mer, eh bien, l'une des conséquences importantes, c'est la salinisation des terres, l'eau de la mer qui avance, elle vient saliniser des terres arables où on faisait de la culture et c'est un des problèmes.
1: Ça tue les cultures, ça tue l'agriculture.
2: Exactement. Pour les pêcheurs, hein, parce que les poissons ne vont, il y a des poissons d'eau salée, des poissons d'eau douce. Alors ça vient aussi tout dérégler ça. Et on le sait, les changements climatiques, ça dérègle le régime des pluies. Alors on a des pluies plus intenses, moins fréquentes et ça. Ben, c'est évidemment ça fait en sorte que il va avoir des débits plus importants dans les rivières, et donc ça va vraiment causer causer des choses, et des cyclones qui sont aussi on le voit de plus en plus fréquents et de plus en plus intenses
1: et puissants, c'est ça. Bon, on est ici pour parler

0: d'adaptation. C'est ça qui est intéressant, c'est que même un pays comme le Bangladesh, qui a moins de ressources que les pays riches, quand même s'adapte à ces changements climatiques.
1: Ah, tout à fait. On a juste à revenir dans le passé. En 1970, par exemple, il y a eu un cyclone qui a fait 300 000 morts au Bangladesh. Parce qu'à l'époque, on n'avait rien pour... Personne ne savait que ce cyclone-là allait arriver. Dans les années 90 aussi, un cyclone qui fait plus de 100 000 morts.
0: 100 000 morts, quand
1: depuis
0: même.
1: 2007, il y a eu des cyclones comparables en force, en puissance, là, les puissances maximales de 4 et 5. Jamais eu plus que 200 morts.
0: D'accord.
1: Pourquoi? Parce que on a multiplié les abris anticyclones. On a mis en place des systèmes d'alerte. Hein, les gens maintenant reçoivent sur leur téléphone une alerte. Attention, il pourrait y avoir un cyclone qui s'en vient. Donc aller aux abris et tout ça. Évidemment, on consolide aussi les maisons et tout ça. Mais le travail, entre autres, des organisations non gouvernementales, que ce soit des organisations locales ou internationales, a aidé à cette adaptation-là, ça c'est indéniable. Et on parlait tout à l'heure, par exemple, de la salinisation des terres. Il y a un institut du riz au Bangladesh qui crée, fait du riz génétiquement modifié, par exemple, pour avoir des variétés qui sont plus résilientes face à la salinité de l'eau là qui va être dans les terres. Donc, il y a toutes ces choses-là qui font que le pays, malgré ce qu'on en dit, va quand même un peu mieux à ce sujet-là. Il y a une dernière chose, on parle souvent du fait que le Bangladesh pourrait être submergé par les eaux donc dans quelques années. Mais en fait, c'est intéressant parce que le Bangladesh, il perd des terres à chaque année, mais il en gagne plus qu'il en perd.
0: D'accord.
1: Parce que dans l'estuaire qui arrive où les trois grands fleuves se rencontrent, il y a toutes les sédiments qui arrivent de l'Himalaya qui viennent créer de nouvelles terres. Hein, ils arrivent donc jusqu'au golfe du Bengale et ils créent de nouvelles terres là, des terres qui sont fertiles d'ailleurs, puisque c'est des sédiments du limon, c'est assez fertile. Et d'ailleurs un des projets qui n'a pas encore été mis en place mais qui est discuté depuis longtemps, c'est de faire une espèce de barrage croisé pour accélérer cette accrétion de terres. Alors, cela dit, évidemment, quand vous perdez des terres à l'érosion des berges sur un fleuve, vous n'allez pas obtenir tout de suite une maison ou une terre à l'autre bout. Alors, ça cause quand même des problèmes là, pour tout le monde.
0: Donc ça, c'est pour les changements climatiques, mais le Bangladesh aussi vit une autre crise, la crise de la pollution de l'air, et ça, c'est quand même un grave problème là.
1: Selon certains indicateurs, c'est le pays avec la pire qualité de l'air de la planète, parce que il y a des milliers de fours à briques à travers le pays. On en dénombrerait plus de 8000. Et c'est aussi un pays où on peut pas vraiment avoir d'hydroélectricité. Donc, il n'y a pas beaucoup de sources d'énergie renouvelable. Il y a une centrale hydroélectrique, mais elle fonctionne très mal dans les régions montagneuses qui sont... Il y en a seulement une. Le reste du pays est plat. Alors, l'électricité, elle vient de quoi? Du gaz, du charbon. Puis, évidemment, avec une densité de population comme ça. D'un côté, les changements climatiques, on dit qu'ils coûtent à la croissance économique du pays. Sauf qu'en même temps, cette croissance économique, c'est aussi ce qui exacerbe la pollution. Évidemment, les Bangladaises per capita ne polluent 20 fois moins que les Canadiens canadiennes. Sauf que au fil des ans, ça continue à augmenter.
0: Je veux pas vous laisser partir avant de parler un peu de politique quand même, parce qu'il y a eu des changements politiques récemment au Bangladesh. Est-ce que ça peut changer leur approche et peut-être améliorer même, par exemple, l'adaptation par rapport à l'environnement?
1: Ce qu'on sait, c'est que le nouveau premier ministre, Tariq Rahman, qui a été élu en février, a un plan vert. Il veut planter des arbres partout dans le pays. Il veut draguer les rivières et les canaux, parce que ça, c'est un gros problème, hein, l'ensablement des rivières. Alors, il veut améliorer les choses. Après, c'est difficile aussi au Bangladesh, parce qu'il y a l'industrie textile qui est très polluante, et les politiciens sont souvent derrière ça. Et aussi, c'est une source de devises très importante. Alors, ça va être difficile quand même pour lui d'équilibrer les choses là, comme un peu partout entre la croissance économique et l'environnement.
0: En tout cas, on est bien content que vous ayez eu le temps de passer par notre studio pour nous raconter tout ça. Je le rappelle, vous vivez la moitié de l'année à Mumbai, en Inde, et puis l'autre partie de l'année ici avec votre famille. Donc, on aime bien pouvoir profiter de votre savoir. J'invite les gens à lire votre livre « Troubler les eaux ». C'est bien ça, hein? Troubler les eaux, donc à la Peuplade, ça a été publié en 2023. Livre très intéressant que j'avais lu quand il était sorti. Merci d'être passé par ici, Frédéric Lavoie. C'était un plaisir.
1: Au revoir.

0: La saison des feux de forêt s'accélère au Canada. Après un début d'été plutôt calme, hein, les autorités rapportent aujourd'hui près de 800 feux actifs à travers le pays. Et avec le temps chaud et sec là qui s'installe, le gouvernement fédéral appelle à la vigilance, mais estime que la situation est quand même assez gérable. J'en parle avec mon collègue qui est à Vancouver, Francis Plourde. Bonsoir, Francis.
1: Oui, bonsoir, Étienne.
0: Francis, on va peut-être commencer par un portrait global. Quelle est la situation actuelle des feux là sur le terrain?
1: Oui, à l'échelle nationale, donc on compte actuellement 786 feux actifs selon le Centre interservices des feux de forêt du Canada. 60 sont considérés comme non maîtrisés. Et jusqu'à maintenant, c'est environ 1 500 000 hectares qui ont brûlé depuis le début de l'année. Donc, c'est près de trois fois la taille de l'île du Prince-Édouard. C'est en deçà de ce qu'on voyait l'année dernière à pareille date. Et c'est bien loin de l'année record de 2023 où 15 millions d'hectares avaient brûlé. Mais la situation a quand même pris de l'ampleur. Récemment, on écoute Yann Boulanger, chercheur en écologie forestière à Ressources naturelles Canada.
2: Effectivement, au cours des 10 derniers jours, on a observé une augmentation très importante des superficies brûlées, notamment en raison des feux qui sont en activité au Québec et dans le nord du Manitoba, le nord de la Saskatchewan, au territoire du Nord-Ouest aussi. Et on prévoit que dans les prochaines semaines, les prochains mois, les conditions de danger, d'indices forêt météo dans le nord du pays, notamment donc le Québec, l'Ontario, Manitoba, Saskatchewan, Nunavut et territoires du Nord-Ouest, et aussi pour une partie de la Colombie-Britannique, notamment le long de la côte et l'intérieur, devrait être au-dessus, voire très au-dessus de la normale.
1: Donc, pour éviter d'aggraver la situation, des interdictions de feu ont d'ailleurs été décrétées à travers le pays, au Québec, au nord du fleuve Saint-Laurent, dans tout le territoire de Terre-Neuve et Labrador. Et finalement, en Colombie-Britannique, une interdiction de feu de camp va entrer en vigueur dès demain dans le secteur de Kamloops. La Colombie-Britannique a été une région relativement épargnée cette année, mais les pompiers luttent présentement contre deux feux de forêt dans la région du canyon de Fraser. Un de ces deux feux, Ainslie Creek, a pris de l'ampleur aujourd'hui, alors que la région est balayée par des vents. Le brasier affecte la circulation ferroviaire et routière dans le secteur.
0: Bon, Francis, on nous dit que pour ce qui est des feux, on est dans la moyenne des 25 dernières années. Sauf que cette année, là, la gestion des feux de forêt ramène la politique climatique à l'agenda parce que le gouvernement fédéral a été talonné ce matin là sur les récentes annonces du gouvernement Carney.
1: Oui, bon, rappelons-le, Mark Carney a admis au début du mois que nos émissions de gaz à effet de serre allaient augmenter à court terme. La semaine dernière, Ottawa a aussi approuvé un nouveau pipeline entre l'Alberta et la Colombie-Britannique pour accroître la production d'un million de barils de pétrole par jour. Et donc, en point de presse ce matin, le secrétaire parlementaire Corey Hogan a dû défendre le gouvernement. On l'écoute.
3: Yes, it's certainly affecting forest fires. There's no question. It is hotter, it is drier, and those fires are becoming more intense as a consequence. And we remain committed to fighting.
1: Donc, il reconnaît l'importance des changements climatiques, que c'est un enjeu aujourd'hui qui contribue directement à rendre les feux de forêt plus fréquents, plus intenses. Mais il fait valoir quand même que ce pipeline va réduire notre dépendance envers les États-Unis. Pour le gouvernement, l'approbation des énergies fossiles, donc, est compensée par la tarification industrielle sur le carbone et aussi la réduction du méthane, donc avec des projets en place. Il a réitéré que l'objectif du gouvernement reste la carboneutralité d'ici 2050.
0: Bon, est-ce qu'on est bien préparé, Francis, face à cette menace croissante que constituent les feux?
1: Ouais, le niveau d'alerte en ce moment est à un niveau de 4 sur 5, selon ce Centre interservices des feux de forêt du Canada. Ottawa n'est donc pas encore sollicité pour des feux. Mais le fédéral a beaucoup misé cette année sur la prévention, sur la capacité d'intervention, notamment auprès des Premières Nations. 4 communautés autochtones sur 5 sont situées dans des zones à haut risque, d'où une annonce de 55 millions de dollars pour aider ces communautés à se préparer. La secrétaire parlementaire au service aux Autochtones, Ginette Lavac, a parlé de l'état de préparation en ce moment.
4: Je crois que tout le monde se prépare, tu sais, pour le pire, puis traite de les situations au fur et à mesure qu'ils évoluent. Nous autres, on va juste continuer, comme j'ai dit. On a déjà avancé des fonds avec Services aux Autochtones dans ces communautés-là afin de s'assurer qu'ils ont les ressources nécessaires sur le terrain. Alors, on demeure prête à supporter puis travailler avec eux pour résoudre.
1: Ouais, donc dans ces communautés, le gouvernement a aussi annoncé là, 1,2 million de dollars pour former des pompiers forestiers locaux pour améliorer la planification des évacuations, parce que souvent, il y a des enjeux de coordination importants dans ces communautés-là qui sont les plus affectées.
0: Il faut quand même rappeler aussi, Francis, que la lutte contre les feux de forêt a fait des victimes cette année.
1: Oui, les autorités ont souligné le décès tragique de 3 personnes qui ont été tuées le mois dernier dans l'écrasement de leur avion près de Fort Simpson dans les territoires du Nord-Ouest où ont lieu la majorité des feux non maîtrisés. Elles ont été tuées alors qu'elles combattaient les incendies. À ce bilan s'ajoute le décès d'un pompier volontaire de la Nouvelle-Écosse en mai dernier. Donc des drames qui rappellent à quel point le travail des pompiers forestiers peut être risqué. Et en parallèle, hier, Transport Canada a rappelé qu'il est illégal et criminel de faire voler un drone à moins de 9 kilomètres d'un incendie. Ça force les avions-citernes à rester au sol. Donc, les autorités demandent d'éviter les zones de feu pour ne pas paralyser les secours à des moments où chaque minute compte.
0: Ouais, de bons conseils. Francis Plourde à Vancouver. Merci, Francis.
1: Je vous en prie.

0: Des Cubains plongés dans le noir, par centaines, ils manifestent leur colère au rythme des casseroles et des klaxons et ils expriment leur frustration à la suite d'une nouvelle coupure généralisée de l'électricité dans le pays. C'est la troisième, imaginez-vous, depuis le début de l'année. J'en parle avec Rania Massoud. Bonsoir Rania.
1: Bonsoir Étienne.
0: Alors Rania, donc les effets de la crise là provoquée par le blocus pétrolier imposé par les États-Unis ne cessent de s'aggraver. Est-ce que ce mouvement de contestation est appelé à grandir à Cuba?
1: En tout cas, c'est ce que souhaite Washington, qui ne cache pas sa volonté de vouloir changer, renverser le régime communiste au pouvoir depuis plus de 70 ans sur l'île. Le président Donald Trump a même ouvertement dit qu'il envisageait de prendre le contrôle de l'île. En ce qui concerne les manifestations à Cuba, on remarque qu'elles commencent à prendre plus d'ampleur. En fait, il y en a de plus en plus. C'est ce qu'affirme ACLED, qui est une ONG indépendante qui se spécialise dans l'analyse des conflits dans le monde. Et selon cette ONG, il y aurait eu plus de 300 manifestations depuis le début de l'année. En général, ce sont des manifestations qui sont en lien avec donc les coupures de l'électricité. C'est des coupures qui peuvent aller jusqu'à 70 heures dans certaines régions à Cuba. Et c'est quand même un record parce que, on le sait, le régime cubain ne tolère pas vraiment la dissidence. On peut écouter ici Esmerido Caballo, qui est un résident de La Havane.
2: C'est un peu angoissant. Para mucha gente, dormir es muy difícil, el calor.
1: Donc Esmerido qui décrit un peu la vie à Cuba en ce moment, qui dit c'est très difficile pour plusieurs personnes, c'est très difficile même de ne dormir à cause de la chaleur, à cause du manque de ventilation, puisqu'il n'y a pas d'électricité, pas de climatisation non plus, et que pour lui, la seule façon de résister, c'est à travers la volonté aussi du peuple. Donc pour la plupart, ces manifestations demeurent pacifiques. Elles sont aussi, la crise est exacerbée, il faut dire aussi, par le rationnement que fait les autorités cubaines, qui essaye de préserver le peu de ce qui reste aussi de carburant en raison de cet embargo américain.
0: Et Rania, vous le disiez, la contestation est peu tolérée à Cuba. Comment le gouvernement cubain réagit à ces manifestations?
1: Alors, pour le moment, on montre quand même de l'empathie. Le président cubain Miguel Díaz-Canel a reconnu le sentiment de mécontentement, de frustration au sein de la population cubaine. Il a toutefois appelé les Cubains, les manifestants, à diriger leur colère envers les États-Unis, non pas envers son gouvernement. Il accuse Washington d'être donc le principal responsable de cette crise et il dit que ce que le président Trump cherche en fait, c'est à provoquer un soulèvement populaire et social en étouffant le pays, comme il dit. Et donc c'est pour cela qu'à la mi-juin, on a vu le gouvernement quand même annoncé plusieurs mesures, des réformes qui ont été qualifiées d'historiques pour cette île communiste qui cherche à ouvrir son marché. Au total, il y a eu 176 mesures qui ont été annoncées.
0: Quelles sont ces mesures et est-ce qu'elles peuvent faire surtout une différence?
1: C'est la question en fait de savoir, parce que c'est quand même assez compliqué avec l'embargo, pas seulement pétrolier mais aussi financier. Alors ces mesures concernent essentiellement l'organisation des entreprises privées, des entreprises d'État aussi, organiser

0: le système bancaire, réorganiser le tourisme, l'agriculture, les investissements étrangers, les impôts, les salaires même. Et donc, comme je disais, le problème, c'est aussi les sanctions financières qui sont les plus strictes au monde en ce moment. Les banques étrangères, par exemple, risquent d'être totalement exclues du système financier américain si elles collaborent, par exemple, avec des entités cubaines qui se trouvent sur la longue liste noire américaine. Aussi, il est interdit pour toute entreprise de faire affaire avec les principaux piliers économiques de l'État cubain, comme par exemple la compagnie pétrolière publique ou encore les agences de tourisme dont la plupart sont affiliées à l'État cubain. Et donc c'est dire que c'est toute l'économie cubaine qui est aujourd'hui asphyxiée.
1: Ouais, tout à fait. Il y a le système de santé, Rania, aussi, qui est au bord de la rupture.
0: Oui, c'est un système qui a déjà éprouvé des difficultés depuis la pandémie, maintenant qui s'est accentué évidemment avec les coupures, la pénurie de carburant. Et ce qu'on apprend aujourd'hui avec le Wall Street Journal également, c'est que même le système financier, donc qui finance ce système de santé, qui est gratuit pour la population, est à risque aujourd'hui, puisque Washington essaye de, en fait, miner le système qu'on appelle les brigades de médecins cubains à l'étranger, qui est mis en place depuis 1959. En fait, c'est des dizaines de milliers de médecins et d'infirmiers cubains qui sont envoyés à travers le monde pour une sorte de brigade humanitaire. Mmh. Et donc, les gouvernements qui les accueillent doivent verser une certaine somme à l'État cubain. Et une partie de cette somme-là sert à financer le système de santé sur l'île. Et donc, ce qu'on apprend aujourd'hui, c'est que Washington essaie de faire pression, notamment sur plusieurs pays de l'Amérique latine, pour ne plus accueillir ces brigades-là. C'est un gros coût, en fait, pour l'île de Cuba, puisque ça rapporte entre 4 et 5 milliards de dollars par an pour le gouvernement.
1: Et brièvement, Rania, que peut faire la communauté internationale pour alléger la souffrance des Cubains?
0: Alors, il y a beaucoup de condamnations. Cette semaine, il y avait justement un vote à l'Assemblée générale de l'ONU et une écrasante majorité, encore une fois, condamné l'embargo. Mais après, pour les gestes concrets, il y a eu des annonces, notamment du Canada, de débloquer 13 millions de dollars pour la sécurité alimentaire à Cuba. Mais là aussi, il y a des défis logistiques, oui, notamment en raison des sanctions américaines.
1: Rania Massoud, merci.
0: Merci à vous.

0: Vous entendez la musique de Limp Bizkit. C'est donc le groupe qui va ouvrir le Festival d'été de Québec parce que ça commence ce soir et d'ailleurs à Québec, l'ambiance est à la fête. C'est le coup d'envoi du 58e Festival d'été dans cette ville et donc les 11 prochains jours vont vibrer au rythme des dizaines d'artistes qui seront en prestation sur les scènes extérieures du festival. Pour en parler, je joins notre journaliste qui va suivre ça à Québec, Tania Beaumont. Bonsoir Tania.
1: Bonsoir.
0: Donc, le groupe qu'on entendait, Limp Bizkit, c'est lui qui va ouvrir l'événement. Ce soir, on peut s'attendre à quoi comme première soirée?
1: Je pense que ça va brasser comme première soirée. C'est une grosse prise. Ça fait longtemps qu'on n'a pas vu ce groupe-là au Québec. Ils ont eu de gros succès autour des années 2000. Tout ça a commencé avec une reprise de Fate de George Michael, mais en version nu metal, qui était très populaire à l'époque. Donc, de la musique rock très lourde, mais on ajoute un côté scratch, un côté hip-hop aussi. Donc, un mélange de ces deux styles. C'est vraiment un groupe, Limp Bizkit, qui est en tête de file de ce style de musique-là, qui vient de Jacksonville, en Floride, on le sait, parce que Fred Durst, le chanteur, le glisse souvent dans les paroles. Donc, ça donne des succès qui ont 25 ans. On sait que la nostalgie est vraiment très, très forte. Musique qui plaît une génération de quarantenaires qui en ont écouté quand ils étaient un peu plus jeunes. Mais il y a plusieurs personnes du milieu de la musique qui m'ont dit qu'il y a un regain chez les plus jeunes générations aussi, qui adhèrent à cette musique-là et qui aiment en écouter, même s'ils n'ont pas grandi avec ça. Donc, ce soir, on va peut-être pouvoir s'attendre à deux générations qui se rencontrent sur cette musique. Et d'ailleurs, il y a des gens qui étaient là très tôt ce matin. Je vous laisse entendre des fans de Limp Bizkit qui, eux, faisaient la ligne depuis 6 heures ce matin.
2: Moi, je les écoute depuis plusieurs années, mais c'est un événement à Québec. Là. Mais on le sait que ça va brasser, ça va être cool. Ils sont reconnus pour faire des spectacles qui dérangent. Écoute, mon collègue, il les a vus en 99 à Woodstock, là, quand il y a eu l'émeute. Fait que... on espère que ça va brasser, c'est sûr ça va être un bon show. C'est pour ça qu'on est là tôt, on va être en avant. Faut le chicken run, faut la course, puis avoir la clôture. Être en avant, les meilleures places.
3: C'est sûr que ça va être mémorable comme moment, là, parce que c'est le premier.

0: au FEC de Limp Bizkit, puis ça fait longtemps qu'ils sont pas venus au Québec aussi.
1: Le chicken run, c'est quand on ouvre les portes et que là, les gens partent à la course pour arriver.
2: Pour chercher la meilleure place ou le meilleur billet.
1: Ouais. Ah ouais, c'est toujours un moment assez marquant. Limp Bizkit va être aussi au Blues Fest d'Ottawa. Et ça, c'est une des grosses têtes d'affiche. C'était vraiment des bonnes prises, mais juste dans les prochains jours, pour vous dire, il y aura aussi The Lumineers qui vont être là demain soir. Louis Fonzi, on se reprend parce que son spectacle avait été annulé il y a quelques années. Donc là, on aura la chance de le voir. On aura aussi Muse, qui est vraiment une des têtes d'affiche qui est très, très attendue. Et Gwen Stefani, qui va être là aussi pendant le Festival d'été.
2: Ouais, donc de grosses têtes d'affiche, hein, comme vous venez de le décrire. Mais il y aura aussi il y a de nombreux artistes québécois qui sont de la programmation.
1: Ouais, parce que le new metal ce soir va attirer beaucoup de gens, mais ça plaît pas non plus à tout le monde. Mais il y a vraiment toute une alternative. C'est même pas une alternative, c'est comme juste un autre choix de bons spectacles qui en ligne, entre autres, Comment de bord, Gab Bouchard et Lou-Adrienne Cassidy. Donc vraiment des auteurs-compositeurs, des groupes francophones québécois qui fonctionnent très, très bien. Et c'est important d'en avoir de la programmation dans la programmation et de leur laisser une belle place. C'est ce qu'explique Louis Bellavance, vice-président au contenu et à la direction artistique chez Bleu-Feu.
3: On a 50% de notre affiche qui sont des artistes québécois. On a 60% qui sont des artistes canadiens. Donc, c'est une priorité. Ce sont des artistes avec lesquels on travaille toute l'année. On le sait, on peut les revoir dans d'autres événements. On peut les revoir en salle. Surtout, c'est des artistes performants. Donc, on regarde, je m'attends ce soir à ce que Lou-Adrienne et Gab fassent probablement salle comble dans la place Georges V pour la scène Auto-Québec. Et puis, ce sera le cas sur plusieurs de ces présentations-là. On a Ariane Roy qui va jouer à Hydro-Québec aussi. Je m'attends à ce que ce soit une foule très, très importante.
1: Et sur les plaines, il y aura même deux cartes blanches à des artistes québécois, Soldia en rap qui va être là, et aussi Patrick Watson, ça c'est en début de semaine prochaine.
2: Ce dont on entend beaucoup parler aussi, Tania, c'est que dans le secteur de la Haute-Ville, là, il y a de nombreux travaux pour la construction de ce fameux tramway. Est-ce que l'accès au site est plus complexe pour les festivaliers dans ce cadre-là?
1: Surtout les festivaliers qui vont être en voiture, c'est quand même 84% des déplacements de gens qui vont au festival d'été qui se font en auto, c'est 50 000 véhicules. Et là, pour ceux qui connaissent un peu le secteur, la Grande Allée est fermée quand même sur un bon périmètre aux voitures. On pourra y aller en vélo et en autobus. Donc là, c'est sûr que faut peut-être repenser à notre façon d'y aller. Mais l'an dernier, on a eu une grève des transports en commun en même temps que le festival d'été. Et on s'est dit, ça va être le cauchemar, ça va être la catastrophe. Et finalement, on a réussi à avoir de belles foules au 11 soirs du festival d'été. Donc cette année, il faut juste y repenser un peu d'avant. Donc, si vous venez nous voir à Québec, pensez-y avant de vous rendre au festival. Mais d'après moi, on va s'ajuster. On pourra facilement se rendre pour assister à tous ces concerts.
2: Merci, Tania.
1: Merci.
2: Et on se laisse vous en parler sur la musique de Lou-Adrienne Cassidy, donc qui sera en prestation ce soir.

Et c'est sur cette belle musique que l'émission prend fin ce soir, en ce jeudi. Merci d'avoir été présent. Merci de nous avoir accordé votre temps encore ce soir et de votre attention. C'est toujours très apprécié. Soyez là demain. On va vous parler de la vie dans le golfe Persique, là, après que les attaques aient repris en Iran. Et puis, on va parler des prix Polaris de la musique canadienne. Il y a des Québécois. Bonne soirée.

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1: Bonsoir, ici Louis de Belval. Voici les informations. Le protocole d'accord entre l'Iran et les États-Unis apparaît encore plus fragilisé après une deuxième journée de frappes de part et d'autre. L'armée américaine affirme avoir visé plusieurs dizaines de cibles en Iran, qui a répliqué avec des attaques sur Bahreïn, le Koweït et le Qatar. Téhéran accuse par ailleurs Washington d'avoir ciblé des infrastructures civiles. Voici les précisions de Marie Claudet.
2: Les Américains disent avoir touché plus de 170 cibles militaires iraniennes au cours des deux derniers jours. Mais les Iraniens les accusent d'avoir aussi bombardé des infrastructures civiles. Des habitants ont entendu des explosions près de la seule centrale nucléaire en activité dans le pays. Selon le ministère de la Santé iranien, 14 personnes sont mortes et 78 ont été blessées. L'Iran dénonce, je cite, un crime de guerre flagrant et a lancé des frappes à Bahreïn, au Koweït, au Qatar et en Jordanie. Ces frappes ont toutes été interceptées. La ministre canadienne des Affaires étrangères, Anita Anand, en visite en Arabie Saoudite, a déclaré que les attaques iraniennes étaient inacceptables.
3: On doit continuer de souligner que nous sommes ici en solidarité avec les pays du Golfe et aussi on doit respecter le cessez-le-feu.
2: Donald Trump et Benjamin Netanyahou se sont entretenus par téléphone en fin de journée. Le bureau du Premier ministre israélien a confirmé cet appel, mais son contenu reste flou. Le ministre de la Défense israélien, lui, lors d'une cérémonie militaire, a déclaré que l'armée est prête à attaquer l'Iran une troisième fois si nécessaire. Malgré ces nouvelles attaques, la poursuite des négociations n'est pas exclue par les États-Unis. Je vous le rappelle, ce conflit est très impopulaire, tout bord politique confondu. Donc Donald Trump sait qu'il doit trouver une voie de sortie au plus vite. Ici Marie Claudet, Radio-Canada, Washington.
1: En visite en Arabie Saoudite, le premier ministre du Canada, Mark Carney, a annoncé la signature d'un protocole d'entente afin de renforcer la collaboration entre Ottawa et Riyad dans certains secteurs clés de l'économie. Le premier ministre a déclaré qu'une collaboration ne signifie pas un appui au bilan du pays en matière de droits de la personne. L'ex-diplomate canadien, Ferry de Kerckhove, affirme que Mark Carney se distingue de son prédécesseur, Justin Trudeau, dans sa manière d'aborder la politique étrangère.
4: M. Carney a une vision totalement différente. Il n'est pas hostile, évidemment, au respect des droits de la personne, mais il n'en fait plus sa priorité absolue. Alors, à cela s'ajoute, évidemment, cette volonté de M. Carney de diversifier ses relations commerciales, étant donné les relations difficiles et pénibles avec les États-Unis. Et on l'a vu sillonner la planète de façon absolument ahurissante, mais tout ça dans le but de créer de nouvelles relations économiques et commerciales.
1: Mark Carney a annoncé la signature de 13 accords commerciaux entre des entreprises canadiennes et saoudiennes. La présidente mexicaine Claudia Sheinbaum a annoncé le dépôt de plainte pénale aux États-Unis pour la mort de migrants mexicains. 17 Mexicains sont morts dans des centres de détention ou lors d'opérations menées par la police de l'immigration depuis le retour de Donald Trump à la Maison-Blanche. Le Mexique a également l'intention d'engager des recours contre les entreprises qui gèrent les centres de détention de l'ICE. Le pays demandera par ailleurs au haut commissaire aux droits de l'homme de l'ONU de protéger ses ressortissants qui se trouvent dans ses installations. La situation des incendies de forêt continue de s'aggraver au Canada. Selon le nouveau bilan des autorités fédérales, près de 800 feux sont en activité au pays, dont une soixantaine sont non maîtrisés et nécessitent une intervention complète des pompiers. Depuis le début de la saison, le nombre de feux est plus important qu'à pareille date l'an dernier, malgré une plus petite superficie brûlée. Voici le point avec Francis Plourde.
5: À l'échelle du pays, les autorités recensent actuellement 796 feux actifs. 60 sont considérés comme non maîtrisés selon la dernière mise à jour du gouvernement fédéral. Et jusqu'à présent, près de 1,2 million d'hectares, donc 12 000 kilomètres carrés environ, ont brûlé. C'est près de 4 fois moins que l'année dernière, la deuxième pire année enregistrée au pays. La situation s'est toutefois accélérée au cours des 10 derniers jours, notamment en raison des feux en activité au Québec, dans le nord du Manitoba et de la Saskatchewan, et dans les

0: territoire du Nord-Ouest, une des zones qui sont les plus touchées. Les autorités préviennent que le pire est à venir. Des températures supérieures au normal et un temps sec sont prévus pour la majeure partie du pays en juillet et en août. Les risques les plus élevés sont dans le nord du pays, dans l'Est et aussi le long de la côte de Colombie-Britannique. Par ailleurs, Transport Canada avertit qu'il est illégal et dangereux de faire voler un drone à moins de 9,3 km d'un feu de forêt. La présence de ces appareils force les avions-citernes à rester au sol, ça paralyse les interventions d'urgence et met des vies en danger. Les contrevenants s'exposent à des amendes qui peuvent atteindre 3 000 $. Ici Francis Plourde, Radio-Canada. Vancouver.
1: Et puis en terminant, la France a obtenu son billet pour les demi-finales de la Coupe du monde de soccer en l'emportant 2-0 sur le Maroc dans un match disputé en banlieue de Boston. Le capitaine des Bleus, Kylian Mbappé, a ouvert la marque à la 60e minute après avoir raté un tir de pénalité en première mi-temps. Les Bleus ont doublé leur avance 6 minutes plus tard grâce à Ousmane Dembélé. Les Français ont eu le dessus 9-1 au chapitre des tirs cadrés et ont largement dominé le match. Ils affronteront en demi-finale le vainqueur de l'affrontement de demain entre l'Espagne et la Belgique. Voilà, c'est ce qui conclut ce bulletin d'information à l'antenne de Radio-Canada.

0: Alors bonsoir tout le monde, on va parler de plein de choses ce soir en moteur de recherche, mais pour commencer, il faut que je vous parle d'images du soleil qui viennent d'arriver, mais c'est tout chaud là, c'est le cas de le dire. non mais c'est incroyable, c'est une étude qui a été publiée il y a deux jours dans Nature. Bon, j'ai pas lu l'étude, là, je suis pas un spécialiste du soleil, j'ai lu les recensions qu'on en a fait. En fait, longue histoire courte, la couronne du soleil, ça a l'air que c'est très difficile à voir. On la voit quand il y a des éclipses, on l'a su l'an dernier. Puis sinon, d'avoir les instruments pour être capable de la regarder puis de l'analyser, c'est très, très difficile. Mais là, on a trouvé, en fait, le moyen de voir la couronne. C'est un instrument qui s'appelle Kona, puis c'est installé sur le Good Solar Telescope. C'est à Big Bear Lake. Ça, c'est dans l'est de Los Angeles, dans les montagnes. C'est très beau, d'ailleurs. Et les images qui proviennent de là, je vous le dis, là, c'est incroyable. La surface du soleil, savez-vous que c'est un peu comme fluffy? Genre, non mais dufteux.
1: Dufteux.
0: Et oui, oui, parce que on a des images de la couronne, puis on voit... Imagine que t'es capable de voir la surface, entre guillemets, du soleil, parce que ça bouge beaucoup. Les images sont incroyables. On les a colorisées en rose et blanc, en plus. Fait que t'as l'impression que t'es dans un voyage astral. Et ce que tu vois, donc, c'est des émissions de plasma. Puis la résolution, je vous jure, c'est incroyable.
2: Mais où on voit ça,
0: non,
2: Mathieu?
0: Non, mais ça va être dans l'infolettre samedi. Ah! Je fais de la petite blague pour mon infolettre. dans l'infolettre de moteur de recherche, abonnez-vous. Je vais mettre ces images-là parce que c'est dur à décrire. Mais quand on voit ça, je vous jure, là, t'as vraiment l'impression d'être dans un... d'avoir pris un peu trop de substances, là, genre champignons, là, puis t'es en train de voler. C'est fabuleux. C'est vraiment, vraiment incroyable. Et en fait, c'est la première fois qu'on voit ça, mais là, je voulais vous parler de la résolution. Écoutez, on est à 150 millions de kilomètres, OK? La résolution est de 63 kilomètres. Ça veut dire que tu vois d'un carré de 63 kilomètres de la surface du soleil, c'est absolument incroyable. Et justement, comme on a de la suite dans les idées, on va discuter de ça ce soir. Mais simplement pour vous rappeler que ces phénomènes-là, ça explique à 100% pourquoi on est ici ce soir. Quand même, hein? 100%. 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

Et ce soir, moteur de recherche, on répond à vos questions en sciences, santé, technologie, environnement, consommation. La chaîne du froid nuit-elle aux aliments? Vous allez voir, c'est quelque chose, la logistique de la chaîne du froid aujourd'hui, quand on va chercher des aliments en Afrique du Sud pour les manger bien frais sur nos tables. Pourquoi l'eau d'un bassin de rétention s'évapore-t-elle plus vite que celle d'un lac? Est-ce qu'un arbre peut mourir de la sécheresse ou s'il meurt de causes connexes? Et comment et où vont, comment se forment et où vont les particules éjectées du sol?

0: Stéphane et Evelyne, bonsoir à vous deux.
1: Bonsoir.
2: Mathieu, bonsoir.
0: On est également celui par qui la discussion sur le soleil va arriver ce soir. C'est notre ami Olivier Hernandez. Bonsoir, Olivier.
3: Bonsoir, Mathieu.
0: Olivier, en lisant vos notes, je pense que toutes les statistiques qui touchent le soleil sont juste hallucinantes.
3: C'est gros.
0: Tout est hallucinant. Et on va, je veux juste vous laisser comme ça un petit bonbon, là. Dites-vous, on va répondre à la question à savoir combien ça prend de temps à un photon qui est créé, là, tous ceux qui arrivent ici, là, qu'on voit, qui nous illumine toutes et tous. Comment ça prend de temps à partir du moment où il est créé et où il réussit à sortir du soleil pour s'en venir sur la Terre? C'est long.
1: Le voyage du photon.
0: Non, mais c'est long.
1: C'est
0: long.
1: C'est beau.
0: C'est très, très... Ça va, mais imaginez, ça voyage à la vitesse de la lumière, cette affaire-là, mais pour sortir du soleil, c'est pas la vitesse de la lumière.
3: Ah oui. Il y a du trafic.
0: C'est oui. Oui, il faut le dire. Il faut le dire, ouais, absolument, absolument.
3: Yves doit être là-bas et...
0: Ouais. On a... Yves, désolé.
3: Yves, je suis de la vieille école.
0: Oui, c'est ça. Pour les gens qui n'habitent pas Montréal, c'est l'ex-chroniqueur de la circulation ici, qui faisait le 15-18, oui. Notamment, voilà. On a, par un hasard incroyable, ici ce soir, deux chercheurs qui n'étaient pas prévus. En fait, on ne prévoyait pas les rassembler autour de cette table, mais figurez-vous donc que elles ont travaillé ensemble il y a genre quelques temps. C'est Élise Bouchard. Bonsoir, Élise.
4: Oui, bonsoir.
0: Donc, vous êtes doctorante en biologie végétale, spécialiste des arbres. Et vous connaissez, quand on a ouvert le micro tout à l'heure, vous avez entendu une voix, puis là, vous êtes dit, mais mon Dieu, je la connais, cette voix-là. C'est Audrey Maheu, chercheur en éco-hydrologie, hydrologie environnementale, modélisation, professeur au département des sciences naturelles à l'Université du Québec en Outaouais, directrice Institut des sciences de la forêt tempéré. Et là, vous venez de travailler ensemble. Bonsoir, Audrey Maheu.
4: Bonsoir, ça va?
0: Ça va très, très bien. Bienvenue à l'émission. C'est une première en ce qui vous concerne ici à Moteur. On est très heureux de vous accueillir. Qu'est-ce que vous avez fait ensemble avec Élise récemment?
4: Dans le fond, on avait une expérience où on essaie de comprendre la réhydratation des arbres, des érables à sucre au printemps. Donc, comment se passe le mouvement de l'eau à cette période charnière-là. On a équipé plusieurs arbres dans une forêt pour essayer de mieux comprendre qu'est-ce qui se passait.
0: Pourquoi vous aviez besoin, Élise, du savoir d'Audrey Maheu pour faire ce projet-là?
4: En fait, c'est une coïncidence parce que moi, je mesurais la réhydratation pour les productions de sirop d'érable parce qu'on pense que ça a un impact sur les rendements de sirop d'érable. Et une étudiante, une post-doctorante à Audrey voulait faire la même chose, mais pour une autre raison. Et on s'est juste dit, allons-y ensemble, tant qu'à faire. Fait que là, on a pu mettre plus d'instruments sur les mêmes arbres, parce qu'on avait des expertises différentes. Et ça vient tout juste de terminer. Et ça, pour moi, c'était assez anormal, parce que la saison des sucres, en avril, c'est fini. Donc, j'étais habituée avec mes saisons terrain. Mm-hmm. Mais là, on était encore dans le jus.
0: Ah ouais?
4: Jusqu'au mois de mai. Alors, mais là, on a vraiment terminé. On a terminé cette semaine.
0: C'est vrai qu'il a fait froid. C'est pour ça?
4: Non, c'est parce que eux, ils sont intéressés par l'hydrologie. Fait qu'ils voulaient attendre plus longtemps. Moi, d'habitude, quand les érables arrêtent de couler, le sirop d'érable, j'arrête là.
0: Parce que c'est l'hydratation en général.
4: Oui, on s'est rendu plus loin cette fois-ci.
0: OK, voilà. Bien, écoutez, très heureux que vous soyez réunis autour de cette table. Puis en plus, c'est que c'était tellement pas prévu qu'il a fallu déplacer des entrevues puis tout ça. Puis à l'origine, pendant que Evelyne cache un bâillement magistral... Ça arrive à cette heure-là.
2: Ça me cache bien mal, d'ailleurs. Sa feuille est levée, mais c'est comme à côté de sa tête.
0: Bon, alors, Audrey Maheu, je ne voudrais pas que vous le preniez personnel. C'est la première fois à l'émission, puis baille ça. On profite du fait que vous n'êtes pas en studio pour vous bailler ça. On va parler d'un sujet hyper intéressant qui touche bien des gens parce que vous avez peut-être des bassins d'eau de rétention pas loin de chez vous. C'est très important souvent dans les cas d'orage pour aussi réaliser de l'irrigation, bon, ce genre de choses-là. Et là, il y a une auditrice qui nous demandait, il dit, me semble que ça s'évapore plus vite qu'un lac. Mais pourquoi ça s'évapore plus vite qu'un lac, ces bassins de rétention-là? Alors, Audrey Maheu va répondre à cette question-là tout à l'heure. Vous allez voir, il y a vraiment, c'est beaucoup plus complexe qu'il n'y paraît, comme c'est généralement le cas avec les questions ici à Moteur. Alors voilà, c'est un beau petit programme et on va commencer à découvrir des choses peu connues sur la chaîne de froid.
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0: Stéphane, quelle est l'histoire de la chaîne de froid?
2: Il met même plus la

0: Stéphane, les Grecs, les Romains, ça
1: commence généralement. Tout commence là.
2: On veut des gladiateurs.
0: Ben, pas loin, mais disons, évidemment, au début, qu'est-ce que tu veux, si tu voulais de la glace, ben, c'était de la glace, c'était l'hiver, il fait froid, les lacs gèlent, il neige. Alors, fallait trouver le moyen de conserver tout ça, ce qu'ont fait les Chinois 1000 ans avant Jésus-Christ, récolter de la glace dans les rivières et les lacs. Mais à l'époque, il y avait autour, ils stockaient sous terre, ils protégeaient ça avec de l'herbe, avec de la paille, des choses comme ça. Et puis, mais ils en faisaient un rituel. Souvent, c'était dans on stockait la glace ou bien quand on vidangeait, ben ça faisait l'objet d'une cérémonie religieuse. Les Hébreux, les Grecs, les Romains entreposaient des grandes quantités de neige dans des fosses. On recouvrait également avec des matériaux comme de la paille, de l'herbe, etc. pour protéger avec des branches d'arbres. Mais les premiers à utiliser, je vous ai même envoyé une photo cette semaine, les premiers à utiliser le froid pour conserver les aliments, ce sont les Perses. Hein, les Perses, dans l'histoire, quand on s'intéresse à eux, on réalise à quel point ils étaient ingénieux.
1: Absolument.
0: 400 ans avant Jésus-Christ, ils ont inventé le yakchal, une espèce de puits de glace, une fosse de glace sous terre avec une maison froide sur le dessus.
1: Donc, la bâtisse est magnifique.
0: Oui, c'est une espèce de cône
1: strié.
3: C'est vraiment une crème glacée.
1: Bien vu.
0: J'en ai vu, je vous ai envoyé une photo. Il y en a encore, je ne sais pas s'ils sont maintenus pour les utiliser ou c'est une espèce de site touristique. Je ne sais
1: pas. On construisait pour durer dans le temps, hein, parce que ça a plusieurs siècles et ça a l'air tout frais construit.
0: Alors, pendant des siècles, la récolte de glace est la seule méthode de réfrigération. Les premières glacières domestiques. Là, je suis un peu dans la sphère domestique. 19e siècle, le commerce de la glace va se développer avec la multiplication des entrepôts frigorifiques. Aux États-Unis, le premier réfrigérateur domestique électrique apparaît en 1913. Puis on va généraliser les frigos domestiques à partir de 1920 en utilisant des fluides frigorigènes, comme par exemple le fréon, inventé en 1929. On le sait parce que c'est dû au protocole de Montréal, il est interdit. On l'interdit progressivement à partir de 1987, protocole de Montréal, et aujourd'hui c'est complètement interdit. Le problème avec le fréon, c'est qu'il contribue à l'amincissement de la couche d'ozone, et donc c'était pas une bonne affaire. 1930-1950 en Amérique du Nord, c'est là que l'efficacité, la baisse des coûts va démocratiser le réfrigérateur dans les foyers. Je peux revenir peut-être tout à l'heure sur la réfrigération alimentaire pour le commerce et l'industrie. Là, ce que je vous ai décrit en grande date, c'était la réfrigération domestique.
1: Évidemment, à l'époque, on parlait pas tellement, quoique je serais curieux de voir s'il y avait on pouvait réaliser une telle chose qu'une chaîne de froid avec des bateaux. Je sais pas si en Grèce antique on pouvait faire ça, mais cela dit, aujourd'hui, Evelyne, la logistique de la chaîne de froid, c'est absolument monstrueux.
2: Oui, et j'aimerais quand même préciser ce qu'est la chaîne du froid. Je sais qu'on a un auditoire très jeune aussi à moteur de recherche. La chaîne du froid alimentaire, en fait, ça consiste à maintenir une température constante tout au long du parcours d'un produit. Donc, de sa production jusqu'à sa consommation. Je vous donne un exemple. Si il y a un sébaste, par exemple, un poisson qui est pêché dans les eaux au large de l'Islande, il va être mis en filet, surgelé, emballé directement sur le bateau, sur le chalutier. Ben, il va falloir maintenir la congélation partout, donc du bateau jusqu'à le point de dépôt pour le transport en camion, jusqu'à l'épicerie, jusqu'à la maison. Donc, vous imaginez que la logistique, elle est compliquée parce que les risques d'erreur sont élevés chaque fois qu'on manipule, qu'on change de véhicule. Vous disiez, c'est compliqué. Oui, c'est un petit peu compliqué. C'est compliqué justement parce qu'il faut maintenir des températures. Pour les produits frais, on parle d'une température continue entre 0 et 4 degrés Celsius. Et pour les produits surgelés, la température doit être maintenue en dessous de moins 18 degrés Celsius.
1: Faut le faire, hein?
2: Évidemment, ça va demander toute une logistique, des camions, des cargos, des avions. Tout doit être contrôlé, calibré. Les températures, mais également les niveaux de gaz doivent être adaptés en fonction de la marchandise. Et quand on parle de marchandise, tout ce qui est dans la chaîne du froid est dominé par les fruits. Vous le savez, nos fruits viennent de très, très loin dans le monde. 42% des produits périssables qui transitent justement dans cette chaîne du froid, 42% des denrées, ce sont des fruits. Ensuite viennent les légumes frais, les charcuteries, les produits de la mer, puis ensuite les produits laitiers. Au Canada, là, c'est surtout des raisins, des fraises, des bananes pour les importations et pour les exportations, des bleuets que nous on produit, des bleuets géants.

0: et des canneberges, surtout qu'on en voit ailleurs dans le monde.
1: Pour les gens qui habitent à Montréal et qui regardent souvent les bateaux passer, les trains également de conteneurs, mm-hmm. ben sachez qu'une grande partie de ces conteneurs-là qui sont des conteneurs mm-hmm. frigorifiques.
0: Oui.
1: Et moi, j'ai appris beaucoup de choses en lisant vos notes cet après-midi. C'est une chose que je ne connaissais pas. Montréal, le port de Montréal, est véritablement une plaque tournante de la ouais. chaîne du froid en Amérique du Nord.
0: Complètement. Pour la distribution au Québec, en Ontario, dans l'Ouest canadien, dans le centre-ouest des États-Unis également. Je vous donne quelques chiffres. Je vais jouer à Stéphane Garneau. Alors, 1710 conteneurs réfrigérés qui sont ici à Montréal. Le port au niveau mondial...
1: Ça, c'est la capacité de stockage.
0: Oui, voilà. Mm-hmm. Alors, les produits périssables ont des flux estimés à 3 millions de tonnes par année. Le port de Montréal manutentionne en moyenne par jour 410 conteneurs frigorifiques. Ça, c'est par jour.
1: Par jour.
0: Il y en aurait, là, dans le monde qui se balade, 2,5 millions de conteneurs réfrigérés qui transitent comme ça d'un port à l'autre.
2: Donc, dans le commerce mondial, la chaîne du froid, dans l'industrie, non, Mathieu, ça n'a pas commencé avec les Grecs ou les Romains, c'est arrivé un petit peu plus tard. Il y aurait trop de dates à donner, là, déjà qu'on en donne beaucoup, mais un nom et une date importante, c'est 1806, il s'appelle Frédéric Tudor et son surnom, c'était The Ice King of Boston.
0: Oh.
2: Wow! Alors, oui, ça fait un peu Mathieu. D'ailleurs, en tout cas, je veux pas présumer. C'est lui qui lance le commerce international de la glace. Il va envoyer des blocs de glace à partir de la Nouvelle-Angleterre vers les Caraïbes, l'Inde, l'Amérique du Sud. Il a des navires isothermes et il va progressivement réduire la perte de glace pour passer au départ. Il perdait 66% de la glace.
1: Mais, en chemin.
2: Ouais. Mais enfin, Farco, ben, on est en 1800, on était au début du 19e.
1: On va loin.
2: Là,
1: ouais.
2: Et finalement, il en est arrivé avec des pertes de 10%, ce qui est quand même tout à fait acceptable. Milieu du 19e siècle, le développement des glacières domestiques, des entrepôts frigorifiques qu'on a mentionnés plusieurs fois vont permettre une meilleure distribution des denrées. Et puis, un peu plus tard, apparaissent des machines frigorifiques pour les brasseries et les abattoirs. D'ailleurs, les amateurs de bière étaient ravis de pouvoir boire ouais. leur bière froide plutôt
0: ben
2: que tiède.
0: Oui.
2: Et puis, des wagons frigorifiques, ça arrive plus vers la fin du 19e aux États-Unis. Et là, on a un essor du froid industriel au début du 20e siècle. Généralisation des navires à cale réfrigérée pour le transport international, la viande, des fruits et des produits laitiers. Donc, on s'imagine, évidemment, au début du 20e siècle, comme ça, l'impact que ça a eu sur le commerce mondial pour l'exportation, le commerce des viandes, des poissons, des fruits, mm-hmm. des légumes sur des longues distances,
0: très
2: mais aussi
0: longue.
2: Sur le plan sanitaire, aussi pour la sécurité
1: ben
2: alimentaire.
1: Evelyne, pour aller dans le concret, parlez-nous du tour, presque du tour du monde, d'un petit raisin.
0: Un petit raisin
1: sud-africain, là, qu'on... Après qu'Evelyne va nous avoir dit ça, je pense que vous ne mangerez plus vos raisins de la même manière et vous allez peut-être y faire davantage attention.
0: C'est quand même extraordinaire.
2: Parce que si vous prenez quelque chose, on fait attention.
1: Oui, c'est clair. Déjà, ben oui.
0: Alors, un petit raisin qui sera cueilli quelque part en Afrique du Sud, va se rendre jusqu'au port de Durban et va franchir quelques 16 000 kilomètres à bord d'un de ses cargos jusqu'à nous. Ça, là, c'est presque tout l'océan Atlantique du
1: ben
0: Sud
1: oui,
0: au Nord.
1: Oui, parce que t'es complètement dans le Sud.
0: Complètement.
1: Là,
0: et là,
1: sud.
0: Au bout de quelques jours, le dit raisin arrive justement au port de Montréal. Il va aller dans un centre de distribution. Un camion va l'amener jusqu'à l'épicerie près de chez vous et vous pourrez croquer dans un raisin qui a vu beaucoup plus de kilomètres
1: c'est
0: que
1: clair,
0: vous dans votre
1: clair,
0: vie entière.
1: C'est clair.
0: Respect.
1: Puis, d'autant plus qu'il faut que ce froid-là soit bien, comment dire, que cette chaîne-là soit bien maintenue tout au long, parce que là, il peut y avoir beaucoup de pertes et on en observe d'ailleurs
0: Il y en a beaucoup. Je regardais les chiffres, là. Chaque année, environ 1,3 milliard de tonnes de nourriture sont perdues tout au long de la chaîne d'approvisionnement. Ça, c'est un tiers de la production alimentaire totale.
1: C'est beaucoup.
0: Je répète, un tiers de la production alimentaire.
1: Donc, il y a encore des ratés, si je comprends
0: bien. Et oui, il y a encore des ratés parce que, évidemment, que les raisins, par exemple, pour reprendre ce fruit-là, tous les raisins ne seront pas au même degré de mûrissement, par exemple. Donc, c'est attendu qu'il y aura des pertes. Mais c'est sûr qu'en maintenant une chaîne de froid... En fait, pour résumer, plus votre produit vient de loin, plus il a des chances d'avoir des risques d'erreur et de créer et de générer des pertes. Mais si on y tient encore, c'est parce que la chaîne du froid va ralentir la croissance des micro-organismes, limiter les infections alimentaires, préserver les qualités nutritionnelles des aliments.
1: Donc ça les préserve, si on répond à la question. Donc,

0: composé en début d'émission, c'est une bonne chose. Là.
1: Est-ce que la chaîne du froid nuit aux aliments? Ben, elle aide aux aliments à les préserver, mais je pense que, évidemment, plus ils viennent de loin, plus on a de risques d'altérer non seulement la qualité du produit, mais aussi le goût, ouais. Stéphane.
2: C'est que ça dépend comment c'est fait aussi. Et puis, les produits alimentaires ne réagissent pas tous à certaines températures de la même manière. Alors, si vous avez un produit qui a besoin d'être maintenu à 3 degrés, puis vous en avez un autre qui doit être conservé à 1 degré dans les transports, mais s'ils sont tous les deux dans le même container, il y en a un des deux qui va peut-être moins bien réagir au niveau... Fait que, tu sais, ça devient délicat de conserver les aliments pour garder toute la... Pas la fraîcheur, mais pour le goût, la texture aussi, qui peut être affectée, altération du goût de la texture, les viandes et les poissons, et c'est aussi la façon dont c'est fait, je l'ai dit, une congélation trop rapide ou trop lente peut former des cristaux de glace qui vont abîmer les fibres, rendre la chair molle à la décongélation des viandes et des poissons. Les fruits et légumes aussi sont assez sensibles aux méthodes et aux pratiques de conservation, texture pâteuse en raison... moi, je me rappelle pas la dernière fois que j'ai mangé une pêche qui était pas pâteuse. Là. Alors, il faut que ça ait eu un impact. Là,
3: mais prenez-la
2: la pêche est mûre. Hein,
1: dans
2: vrai.
1: Quelques semaines, ça sent bien.
3: Ça sent bien, là, les pêches. Ouais. Je vais vous donner mes bonnes adresses.
2: Oui. Les herbes aromatiques, par exemple, sont assez sensibles et peuvent se dégrader en réfrigération prolongée, donc il y a une perte d'arôme. Oui. Le café et le chocolat n'aiment pas du tout le froid, les odeurs du frigo. Il y a le phénomène du goût du froid. Hein. Si vous laissez l'été pendant une période de canicule, si vous laissez une tablette de chocolat au frigo parce qu'elle est en train de fondre sur votre comptoir, après ça, elle va goûter. Moi, je disais goûter le frigo, mais apparemment, ça s'appelle le goût du froid. Taux d'humidité, en tout cas. Mais avec le Internet of Things, là, il y a des capteurs qui sont installés un petit peu partout. On peut de plus en plus contrôler et adapter les températures.
3: L'Internet des objets permet de connaître en temps réel ce qui se passe, par exemple, dans l'envoi
1: dans un container. Mais même à l'intérieur de votre frigo, la température n'est pas la même. Il y a des zones... Vous ouvrez votre porte n'aura pas la même température que le fond du frigo, par exemple. Donc, dans la chaîne du froid, ce qu'on n'a pas nommé, c'est que le consommateur est responsable de la qualité des aliments. Si vous allez par canicule faire votre épicerie, vous faites 3-4 arrêts, vous laissez votre crème glacée dans la valise. Ça va fondre.
3: Puis quand c'est avec des fruits qui arrivent de l'autre bout du monde, disons que c'est un peu dommage que ce soit comme soi-même qui finalement brise la chaîne.
1: Après tout ça.
3: Pensons responsabilité, s'il vous plaît. Merci beaucoup pour cette réflexion, Evelyne et Stéphane.
1: Merci. Avec plaisir.
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3: Un auditeur qui s'appelle Marcine Voisnac. Voisniak. Je sais pas pourquoi, là. Excusez-moi, c'est jeudi.
2: Jeudredi.
3: Pourtant, je suis à l'eau claire. Ce matin, en passant près d'un bassin de rétention d'eau pluviale bien rempli suite aux fortes averses de ces derniers jours, je me suis posé une question. Comment se fait-il que l'eau contenue dans un bassin de rétention d'eau pluviale, finit par s'évaporer ou être absorbée par le sol, tandis que l'eau accumulée dans diverses formations, les lacs, les marécages, les cours d'eau en général, semble beaucoup plus pérenne? Pourquoi cette eau n'est tout simplement pas absorbée par le sol? On en discute avec Audrey Maheu, qui est chercheur en éco-hydrologie, hydrologie environnementale, modélisation, professeure au département des sciences naturelles à l'Université du Québec en Outaouais. Elle est directrice de l'Institut des sciences de la forêt tempérée. On la joint justement dans nos studios là-bas. Bonsoir, Audrey Maheu.
5: Bonsoir.
3: Quelle bonne question. C'est vrai puis je lisais les notes, je me disais, bon, c'est soit très facile ou très compliqué, mais je pense que c'est très compliqué. Il y a tellement de choses à dire. Par où on commence pour donner une bonne explication de ce phénomène-là?
5: Ben, c'est compliqué, mais je vais vous ramener au cycle de l'eau qu'on a tous vu au primaire. Dans le fond, c'est les mêmes processus qu'on a vu quand on étudiait le cycle de l'eau, mais il faut juste les décortiquer un peu.
3: Mm-hmm.
5: Puis, votre auditeur, il a des vraiment bons yeux. C'est vrai qu'il y a des bassins de rétention, on en trouve un peu partout autour de nous. On en trouve en ville. C'est très utile pour recueillir toute l'eau qui peut pas s'infiltrer dans le sol en raison de toutes les surfaces imperméables qu'on a. On en a aussi beaucoup en milieu agricole, dans le fond, qui permettent de recueillir les eaux de ruissellement ou
3: pour l'irrigation.
5: Pas nécessairement, c'est aussi beaucoup pour les drains souterrains. Donc, on essaie de drainer les sols au printemps le plus rapidement possible pour être capable de faire les cultures. Donc, cette eau

0: là doit aller quelque part. Donc, en milieu agricole, ça ressemble quoi des fossés là en bordure de champ, les bassins de rétention? Et une bonne partie de l'année, ces bassins de rétention-là sont vides. Hein? On passe à côté, ils sont complètement vides. Ils servent vraiment à absorber des surplus d'eau. Donc, ça peut arriver à la fonte des neiges, bien évidemment, ou ça peut arriver aussi quand il y a des très gros événements de pluie, donc beaucoup de pluie qui tombe à un très court laps de temps. Donc, l'apport en eau à ces bassins de rétention-là va vraiment être sporadique. Les bassins de rétention, ils vont se remplir vraiment des moments clés quand il y a un surplus d'eau. C'est un peu le contraire avec des lacs ou avec des plans d'eau plus naturels, si vous voulez. C'est qu'on a un apport d'eau plus constant qui va se poursuivre dans l'année. Par exemple, dans un lac, on va avoir des tributaires, des cours d'eau de surface qui vont venir se déverser dans le lac et l'alimenter de manière régulière. Puis on n'a pas ça pour le bassin.
1: Ouais, ouais, ouais. En fait, c'est un milieu fermé là. On est complètement dépendant de ce qui va arriver du ciel ou des terrains adjacent. Cela dit, j'imagine que quand on les construit, ces bassins-là aussi, ben c'est pas comme un lac, on n'a pas décidé de le faire. Là, on les construit également pour qu'ils répondent à nos exigences. Donc, par exemple, le fond du bassin, il est vraiment étudié précisément pour l'usage qu'on veut en faire. Là.
0: Oui, dans le fond, on définit en premier c'est quoi la zone qu'on cherche à drainer. Ça peut être un stationnement ou un champ agricole. Bref, il faut décider où on veut empêcher l'eau de s'accumuler. Puis une fois qu'on a décidé de ça, on va positionner notre bassin de rétention à un point plus bas pour aller recueillir l'eau. Puis dans le fond, on va faire des pentes douces entre notre zone qu'on cherche à drainer et le bassin de rétention. Et les pentes douces vont tranquillement acheminer l'eau et ça va être stocké ensuite dans notre bassin de rétention. Puis l'idée du bassin de rétention, c'est de relâcher cette eau-là de manière graduelle. Dans le fond, on veut pas juste tout relâcher cette eau-là dans l'environnement, par exemple à des périodes de pointe, puis mener par exemple à des inondations, des débordements de cours d'eau ou que notre champ soit inondé. Le bassin de rétention, c'est vraiment ça qu'il cherche à faire, c'est relâcher l'eau de manière graduelle pour éviter des débordements ailleurs. Faut laisser le système, l'eau s'écouler dans le système, puis on peut la relâcher quand le système, il y a de la place pour absorber cette eau-là.
1: Est-ce qu'on peut lui donner justement un petit coup de pouce? Parce que c'est manifestement le fond d'un bassin de rétention, c'est pas comme le fond d'un lac. Là. L'eau, on peut faire en sorte qu'elle va s'infiltrer plus rapidement.
0: Oui, ben il y a différentes manières de faire sortir l'eau de notre bassin de rétention. Donc, il y a des bassins de rétention, surtout en milieu urbain, où on veut juste stocker l'eau à relativement court terme. Des fois, 24 heures, 48 heures après un événement de pluie, toute l'eau va être drainée. Puis dans ce cas-là, dans le fond, on va avoir mis des conduites ou un ouvrage qui va venir drainer l'eau, puis simplement l'acheminer un peu après la période de pointe. Dans d'autres bassins, on peut faire aussi des bassins d'infiltration où là, ce qu'on cherche vraiment à faire, c'est stocker l'eau puis la forcer à s'infiltrer dans le sol. Ça, c'est beaucoup utilisé en milieu agricole, par exemple. Puis là, dans le fond, on cherche vraiment à prendre l'eau de surface, à faire percoler dans le sol. Puis une fois que l'eau est dans le sol, elle bouge ou elle s'écoule bien plus lentement que le ruissellement qu'on a à la surface. Mm-hmm. Ça, c'est une bonne chose parce que ça permet de retarder son arrivée, par exemple, dans les cours d'eau.
1: Oui, oui. Maintenant, la question, une autre question qu'on peut se poser avec ça, c'est la question de la chaleur de cette eau-là. Le fait qu'un bassin va être beaucoup, souvent, pas toujours, mais souvent beaucoup plus petit qu'un lac, j'imagine que, par exemple, dans une saison comme l'été, l'eau va avoir tendance à devenir plus chaude plus rapidement. Est-ce que c'est vrai que c'est plus chaud un bassin de rétention généralement qu'un lac?
0: Oui, dans le fond, un bassin de rétention va avoir tendance, l'eau peut s'y réchauffer plus rapidement. On a un petit volume d'eau, ça prend moins d'énergie pour chauffer cette eau-là. Donc, on peut facilement avoir des eaux très chaudes dans un bassin de rétention. Dans un lac, on a un gros volume d'eau. Donc, ça va prendre beaucoup d'énergie pour changer la température de cette masse d'eau-là. D'autant plus que l'eau, elle a une propriété particulière. Elle a une grande inertie thermique. Il faut vraiment beaucoup d'énergie pour être capable de changer sa température. Donc, plus mon volume d'eau est gros, plus j'ai besoin d'énergie pour faire changer sa température. Mm-hmm. Et là, une fois qu'on a de l'eau chaude, c'est sûr que ça vient favoriser l'évaporation. Plus notre eau est chaude, plus on va avoir d'évaporation.
1: Qu'est-ce qui se passe avec les fonds de lac? C'est quand même fascinant. On a des grosses quantités d'eau, puis c'est vraiment... En tout cas, ça semble très étanche. Est-ce que c'est toujours très étanche, un fond de lac?
0: c'est jamais parfaitement étanche, un fond de lac. Il va avoir des échanges.

0: proche avec le sous-sol. C'est juste que ces échanges-là vont être vraiment minimes si on essaie de les comparer à un bassin de rétention. Souvent, le substrat va être sec. Quand l'eau elle arrive dans le bassin de rétention, le substrat est sec. Uh-huh. L'eau vient remplir les pores qui étaient libres et là, ça permet un écoulement rapide. Dans un lac, dans le fond, le substrat au fond du lac est déjà saturé. Tous les petits espaces sont déjà remplis par de l'eau. Donc, c'est sûr qu'on peut pas avoir des écoulements rapides au niveau du fond du lac. L'autre chose qui se passe aussi avec le substrat d'un lac, c'est qu'il est là depuis très longtemps. C'est-à-dire que tous les petits pores qu'on avait entre les particules de substrat, au fur et à mesure, on a eu des sédiments fins qui sont venus remplir tous ces petits espaces-là. Puis ça vient vraiment favoriser la formation d'une couche imperméable ou quasi-imperméable au fond du lac.
1: Ouais.
0: Cela étant dit, il y a quand même des échanges avec l'eau souterraine. On les connaît souvent vraiment moins bien.
1: Mais c'est ce que j'allais vous poser, les fameuses nappes phréatiques. Est-ce qu'il y a des liens entre le fond des lacs et les nappes phréatiques?
0: Il y en a tout à fait, mais souvent, c'est très difficile à mesurer. Uh-huh. Et souvent, pendant longtemps, en hydrologie de surface, on les a considérés négligeables. Mais c'est surtout parce qu'on n'était pas capable de les mesurer, si vous me demandez la réelle raison.
1: C'est un terrain éminemment difficile, ben oui, par définition. Là.
0: Effectivement, mais certaines personnes ont bien étudié ce phénomène-là, puis il y a des échanges, puis les échanges avec l'eau souterraine peuvent se faire dans les deux sens. Dans le fond,
1: oui?
0: le lac peut contribuer de l'eau vers les eaux souterraines, et à l'inverse, les eaux souterraines peuvent venir alimenter des lacs, et il y a des lacs au Québec où l'alimentation en eau souterraine, elle est vraiment importante.
1: D'où, en fait, c'est une grande partie de l'explication là, qu'on peut donner à notre auditeur, parce que un lac va être littéralement, par définition, branché sur un réseau hydrographique, des fois invisible, des fois visible. Donc, il y a des milieux humides, il y a des rivières, il y a des apports qui arrivent, par exemple, naturels des terrains aux alentours. Donc, c'est vraiment ce qui explique qu'un lac va être beaucoup moins sujet à avoir des variations qu'on va voir dans des bassins de rétention.
0: Effectivement, c'est vraiment les apports sporadiques au bassin de rétention qui font que à certains moments de l'année, ces bassins de rétention-là vont être secs, alors qu'un apport plus ou moins constant au lac permet de maintenir une certaine masse d'eau. Puis il y a vraiment une question de volume aussi. Un bassin de rétention, c'est un petit volume. Un lac, ça a une ampleur bien plus grande.
1: Ouais, ouais.
0: Donc, il y a de l'évaporation, il y a des échanges avec les eaux souterraines, il y a des exutoires de surface pour le lac, mais ça reste que on a quand même une grosse masse d'eau à la base sur laquelle appliquer ces différents flux-là.
1: Très intéressant tout ça. Merci beaucoup d'avoir levé le voile. Vraiment une question, encore une fois, je pense que c'est la première fois qu'on nous posait quelque chose à ce chapitre, à ce sujet. Merci de nous avoir aidé d'y voir plus clair, Audrey Maheu. Vous répondiez à la question de Marcine Vosniak. Vraiment très bonne question, merci. Je rappelle que vous êtes chercheur en éco-hydrologie, hydrologie environnementale, modélisation, professeur au département des sciences naturelles de l'Université du Québec en Outaouais et directrice de l'Institut des sciences de la forêt tempérée. Merci beaucoup.
0: Merci.
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1: On va être pas loin du lac. Vraiment pas loin du lac. On va parler d'arbres. Puis c'est Madeleine Gauthier qui veut savoir si un arbre peut mourir de la sécheresse ou s'il va mourir de causes connexes. Élise Bouchard, ben, vous êtes doctorante précisément sur ces sujets-là, ben, sur les arbres en général, ben, pas en général, sur les érables et aussi, ben, sur les arbres en général. Est-ce que c'est vrai que théoriquement, un arbre pourrait ne pas mourir?
3: Oui, mais la question est super pertinente justement parce que les arbres ne meurent pas de vieillesse.
1: Ah ouais. Hein?
3: Non, le concept de vieillissement, ça s'applique pas vraiment aux végétaux. Donc c'est toujours la faute de quelqu'un d'autre. C'est un arbre mort, c'est toujours la faute de quelqu'un d'autre. Donc d'un agent perturbateur, ça peut être un insecte, une maladie, mais souvent des perturbations naturelles comme des feux, des sécheresses effectivement.
1: Ouais.
3: Et du froid, donc plusieurs. Mais c'est par contre, c'est très difficile de mettre le doigt sur la cause du décès.
1: Ah oui, hein?
3: Oui.
1: Par exemple, s'il fait chaud et sec, est-ce que c'est une sécheresse ou ça prend, disons, des conditions différentes là? Comment on définit ça dans votre science, une sécheresse?
3: Mais c'est une très bonne question. Qu'est-ce qui vous vient en tête par sécheresse? Probablement que vous pensez à une suite de journées chaudes, ouais, qu'il n'y a pas beaucoup d'eau qui tombe. En fait, la sécheresse, c'est vraiment juste lié au manque d'eau. Et un manque d'eau qui est inhabituel à cet endroit-là et à cette période-là de l'année. Donc ça veut dire qu'on peut être en plein hiver puis il peut avoir une sécheresse.
1: Ah,
3: si en
1: ouais,
3: février, il y a presque pas de neige et que d'habitude il y en a, ça peut être une sécheresse. Et à l'inverse, vous pouvez être en

0: forêt tropicale dans la saison sèche, puis c'est pas une sécheresse, même s'il y a pas d'eau, parce qu'il y a tout, c'est toujours un moment de l'année où est-ce qu'il y a pas d'eau. Mm-hmm. Donc c'est vraiment ça, faut distinguer ça de la canicule, qui elle est plutôt une chaleur extrême. Et ça arrive que les deux sont en même temps, la canicule et la sécheresse, ça fait des dommages qui sont synergiques, mais ils n'ont pas le même impact sur l'arbre. La canicule, par exemple, les températures très élevées peuvent endommager les systèmes de photosynthèse des plantes, la capacité à produire les sucres, mais pas nécessairement le système hydraulique, ce qui transporte l'eau okay. à l'intérieur de l'arbre.
1: Donc, si je vous comprends bien, si ça endommage la mécanique qui crée les sucres, là, l'arbre peut mourir de, entre guillemets, de faim. Si ça va endommager ou il y a plus assez d'eau pour, justement pour pouvoir amener donc son eau pour réaliser donc cette photosynthèse là il va mourir de soif. Est-ce qu'on peut bien séparer ces deux choses là? Est-ce qu'on sait quand est-ce que l'arbre meurt de faim ou meurt de soif?
0: Mourir de faim ou mourir de soif. En fait, la sécheresse peut provoquer ces deux choses là. Mais par rapport au système qui transporte l'eau à l'intérieur de l'arbre. Alors que la canicule va affecter les feuilles, le système de photosynthèse. C'est un peu ça la différence. Mm-hmm. Mais effectivement, la sécheresse, il y a deux grandes théories. Soit l'arbre va mourir de soif, ce qu'on appelle la défaillance hydraulique, en des termes plus scientifiques. Et ça, ce qui arrive, c'est que la colonne d'eau là dans l'arbre, pour que ça fonctionne, là, il faut que ça soit en continu. Donc là, si on a...
1: Il peut
0: les
1: pas y avoir
0: feuilles.
1: Une petite bulle dans le milieu. Là, quand vous dites mais la colonne d'eau, prend... faut que ça parte
0: oui, c'est ça,
1: la
0: ça part
1: racine,
0: en bas, ça monte en haut. Donc, faut pas qu'en plein milieu, justement, on ait de l'air qui soit infiltré là. Donc, quand la demande évaporative durant la sécheresse est très élevée en haut et que les racines n'arrivent pas à fournir en bas, les forces à l'intérieur du tronc de l'arbre deviennent tellement élevées que ça peut arriver que la colonne d'eau se brise. Donc, on a des bulles d'air qui s'infiltrent, des embolies. Et ça, souvent, c'est irréversible. Quand un conduit qui est rempli d'air, souvent, il n'y a pas de retour en arrière. Donc, mm-hmm. la sécheresse peut impacter partiellement ou complètement la capacité de transporter l'eau dans l'arbre. Mais il y a aussi une autre théorie qui elle, est liée justement plus au sucre en tant que tel. Pour des sécheresses qui seraient plus longues, peut-être moins intenses, mais qui perdurent dans le temps, notre arbre, une des premières choses qu'il fait quand c'est sec, il arrête la photosynthèse. Il arrête de produire du sucre.
1: Ah oui.
0: Parce que la photosynthèse, ça gaspille énormément d'eau. Mm-hmm. 95% de l'eau que notre arbre absorbe va être passée juste transpirée dans la photosynthèse.
1: 95%?
0: Ou utilisée aussi pour produire les sucres, mais une grande partie est perdue. Donc, tu sais, s'il fait sec, on arrête ça. Et donc, si la sécheresse perdure, ben, il y a moins de sucre produit. On pourrait penser qu'effectivement, à long terme, il pourrait manquer de ces sucres-là, mais c'est moins bien démontré dans la littérature. Alors que la partie qui est plus la tuyauterie est entravée par l'air, ça, c'est mieux démontré par rapport à la sécheresse.
1: Olivier, vous avez une question?
2: Oui, c'est un peu... est-ce que ça veut dire qu'un arbre comme capteur de carbone, il devient moins efficace lorsque la température est élevée et qu'on est proche de la sécheresse?
0: Exactement.
1: Quelle belle discussion.
0: Exactement.
1: Bravo.
0: Il va continuer.
1: Vous savez, le astrophysicien, oui. Quand même, c'est très loin de sa science, mais votre capacité de déduction, vous l'avez pas volée. Donc, effectivement, donc, dans une situation de sécheresse, un arbre va moins capter de carbone.
0: Oui.
1: Ah ouais. Oui. Bon, ça c'est un stress parce que là, on a parlé du stress par exemple d'avoir de la difficulté à s'alimenter entre guillemets, donc quand toute la mécanique de la création de sucre est déréglée ou la
0: surtout le transport d'eau.
1: Et le transport d'eau qui est beaucoup plus important là, ce stress là, il est beaucoup plus important, mais c'est pas la seule chose là donc qui peut s'attaquer à un arbre et le rendre vraiment fragile. Quels sont les autres stresseurs qu'on peut
0: noter?
1: C'est
0: là que ça devient compliqué parce que là on a déjà parlé qu'il peut avoir un effet synergique de la canicule avec la sécheresse. Un abîme les feuilles, l'autre abîme le système qui transporte l'eau. Mais il y a d'autres choses aussi. On a aussi des attaques d'insectes qui peuvent survenir au même moment. Et il y a des insectes, en fait, qui sont assez sournois parce qu'ils vont cibler les arbres affaiblis. Les arbres émettent...
1: Comment ils savent ça?
0: Mais c'est ça. Les arbres émettent des composés volatiles dans l'air, des substances chimiques qui servent à la communication, à la défense, toutes sortes d'utilités. Et un arbre qui est stressé, qui est en train de lutter là, pour survivre, ces composés volatiles vont être légèrement différents. Il y a des insectes qui détectent ça et qui vont aller attaquer en priorité ces arbres-là stressés comme si ça allait pas déjà assez mal. Donc, c'est pour ça que ça peut être compliqué d'identifier la cause de la mort parce qu'il y a souvent plusieurs choses, un amalgame de causes qui surviennent plus ou moins au même moment.
1: Mm-hmm. Donc, comment on s'en rend compte? Parce que généralement, on voit un arbre dépérir sur des mois, des années. C'est comme une genre d'agonie. Hein? C'est quand un arbre meurt, c'est pas tout d'un coup.
0: Oui, c'est ça. La mort d'un arbre, c'est une lente agonie. Ou un

0: déclin qui est long. C'est rarement, ça arrive, là, mais c'est rarement une mort soudaine. L'équivalent de la crise cardiaque végétale, là, ça existe pas vraiment. Et ça, en fait, c'est simple. On reprend l'exemple de la crise cardiaque. C'est que chez les animaux, il y a des organes qui sont indispensables. Donc, si le cœur arrête de battre, c'est la mort.
1: C'est fini, mais oui.
0: Si on coupe la tête, c'est la mort. Mais ton arbre, si tu lui coupes la tête, avoir poussé.
1: Ouais.
0: Donc, il y a beaucoup de redondance dans ses organes. Et c'est pareil pour le transport de l'eau à l'intérieur de son tronc. Donc, c'est pas une grande paille qui part d'en bas, qui se rend jusqu'en haut. En fait, c'est une myriade de toutes petites pailles perforées. Et l'eau traverse là-dedans en zigzag. C'est pas tout à fait de haut en bas.
1: Ce qui fait en sorte
0: que s'il y a des petits conduits qui se remplissent d'air durant la sécheresse, ben c'est pas catastrophique.
1: Parce que l'eau peut passer ailleurs.
0: Elle va juste passer à côté.
1: Mais j'imagine qu'il doit avoir un seuil en deçà duquel, là, ça devient impossible pour un arbre.
0: Oui,
1: est-ce qu'on les connaît, ces seuils-là?
0: Oui, mais c'est des seuils assez surprenants. Chez les feuillus, on parle de 88% de perte de sa conductivité hydraulique avant qu'il meure. Là. On appelle ça une défaillance hydraulique catastrophique. Là.
1: Fait 88, il est capable de travailler avec 12% de ses pailles.
0: Ça, c'est des chiffres qu'on mesure dans les branches. Mais oui, effectivement. Ah ouais. Les conifères sont un peu moins résistants, 50%. Donc, c'est pour ça, la sécheresse, c'est possible qu'il y ait toutes sortes de conduits qui soient embolisés avec de l'air, mais que l'arbre, il survit quand même, parce qu'il y a beaucoup de redondance. C'est assez ingénieux comme système.
1: En terminant, Élise, il paraît que on peut même entendre ça. Un arbre dont les conduits vont se boucher, vont devenir plein d'embolies. C'est vrai, ça?
0: Ben, en fait, c'est que c'est très difficile à étudier, les bulles d'air qui s'infiltrent dans notre arbre, à cause que, à la seconde que tu insères un équipement dans son système qui transporte l'eau, t'insères de l'air. Tu viens comme de briser le transport de l'eau. Et donc, une des façons que les chercheurs ont trouvé d'étudier ça de façon non destructive, c'est de mettre des capteurs sur le tronc et ils enregistrent des ondes acoustiques ultrasonores. C'est des ultrasons. Le clic qui se produit quand la bulle d'air envahit le conduit, on enregistre ça et on écoute un petit peu la sécheresse.
1: Wow.
0: Donc, en conclusion, je pense que... Oui, c'est assez...
1: Wow.
0: En conclusion, je dirais que c'est pas impossible qu'une sécheresse tue votre arbre à cause que ça crée une défaillance hydraulique catastrophique. Mais la plupart du temps, c'est une accumulation de stress, un déclin qui est lent. Il va commencer à réduire sa croissance. Et là, quand il réduit sa croissance, c'est démontré qu'il est plus sensible à une prochaine perturbation. Et finalement, c'est une accumulation de stress qui est chronique la plupart du temps, qui va tuer notre arbre.
1: C'est tellement intéressant. C'est un rapport à la vie, vous l'avez bien mentionné, qui est complètement différent de celle des animaux. Hein. On est vraiment dans une construction complètement autre. Madeleine Gauthier, merci pour votre question. Ça nous permet de nous ouvrir sur des choses qu'on ne soupçonnait absolument pas. Merci, Élise Turcotte. Toujours un plaisir de vous entendre
0: Élise
1: parler.
0: Bouchard.
1: Qu'est-ce que je dis là?
0: Voyons. Ça fait plaisir.
1: C'est bien difficile ce soir. C'est difficile. Il faudra que ça soit meilleur demain. On est devant le public. Hein.
2: Ça va très bien, Mathieu, je vous rassure.
1: Oui. Ouais, merci beaucoup. Merci, Élise Bouchard,
0: merci.
1: Doctorante en biologie végétale.
3: Moteur de recherche, science.
1: Christian Roy, bon lui je l'ai bien nommé, il nous envoie ceci. Ces temps-ci, le soleil est particulièrement actif. Je me demande que deviennent ces particules éjectées dans le système solaire. Quel type de particules, à part les rayons X par exemple, qui s'en viennent ici et se combinent-elles en d'autres produits? Sont-elles captées par les planètes? Où s'en vont-elles dans le monde interstellaire? On en discute avec notre ami Olivier Hernandez, astrophysicien, directeur du Planétarium ici à Montréal. Rebonsoir Olivier.
4: Rebonsoir Mathieu.
1: C'est quelque chose, hein? Les réactions dans un soleil, c'est dantesque.
4: On est dans des chiffres qui dépassent l'entendement. Il faut savoir que le soleil, c'est vraiment une grosse étoile, là. Puis, je veux le rappeler aux gens, là. Ce qui maintient, en fait, le soleil, c'est l'équilibre, en fait, entre la gravité et ce qu'on appelle la pression de radiation, les pressions, en fait, des photons qui essayent de sortir du soleil, et puis la gravité essaye de les ramener. Mais c'est pas ça qui fait luire, en fait, qui donne la luminosité au soleil. Et ce qui donne la luminosité au soleil, ce sont les réactions nucléaires qui sont au cœur du Soleil, parce qu'il fait très chaud au cœur du Soleil. On parle d'environ 15 millions de degrés Celsius. En fait, c'est degrés Kelvin, mais bon, il n'y a pas une grosse différence.
1: Rendu là.
4: Ouais. On va dire des degrés Celsius, c'est beaucoup plus facile. Et le fait qu'il y ait cette énorme température au centre du Soleil et cette densité au centre du Soleil, ça favorise en fait ce que l'on appelle des réactions

0: thermonucléaire. Et cette réaction thermonucléaire a pour but, en fait, de faire la transmutation de l'hydrogène en hélium. Donc, la transformation de deux noyaux d'hydrogène en noyaux d'hélium. Et c'est ça qui est important, en fait, dans la formation et qui va amener différents produits à être déversés dans le milieu interstellaire.
1: Et comme on l'a très bien appris dans nos cours au secondaire, rien ne se perd, rien ne se crée, tout se transforme.
0: Tout se transforme.
1: Et en fait, quand ce processus-là se fait, quand les noyaux d'hydrogène se fusionnent en hélium, en fait, il y a une petite différence là de masse.
0: Exactement.
1: Puis en fait, cette différence-là, carrément, c'est pour ça qu'on est là.
0: Exactement.
1: Mais non, mais c'est vrai.
0: Exactement.
1: C'est
0: fou. Et cette différence-là, elle est énorme, en fait, parce que le solaire est énorme. Mais à l'échelle atomique, elle est toute petite, en fait. Ça prend 4 noyaux d'hydrogène pour former un noyau d'hélium avec différents processus et on forme à travers tout ça des neutrinos, des positrons et puis différents photons en fait. C'est tous ces produits-là qui vont être éjectés du soleil. Mais la différence de masse qui n'est que de 0,7% entre un noyau d'hélium et 4 noyaux d'hydrogène.
1: 0,7%.
0: 0,7% de la masse totale du Soleil. Ben ça représente environ 4 millions de tonnes par seconde.
1: Waouh ! De création de matière.
0: Oui. C'est 4 millions de tonnes. Pour vous donner une idée, le chiffre 4 millions de tonnes, c'est exactement la production en masse de voitures qui sont vendues au Canada en 2024.
1: Par seconde.
0: Ou alors, masse de la pyramide de Gizeh.
1: Ah ouais.
0: Évaluée à peu près à 5 millions de tonnes. Mais bon, donc c'est ça qui sort par seconde du soleil.
1: Et ce qui sort, c'est toutes sortes de choses. Vous l'avez dit, c'est des positrons, il y a des neutrinos.
0: Des photons.
1: Et puis il y a plusieurs types de photons aussi.
0: Oui, alors parce que les photons vont être chargés avec une énergie différente dépendamment de l'énergie qu'ils ont reçue du moment où ils ont été conçus en fait et au total en fait on évalue à peu près à 10 puissance 38 fois cette relation, cette transformation qui se passe par seconde. 10 puissance 38, ça c'est un 1 avec 38 zéros fois cette même expérience.
1: Puis ça veut dire quoi ça, c'est quoi ce chiffre là
0: C'est le nombre de réactions nucléaires qui transforment l'hydrogène, 4 noyaux d'hydrogène en un atome
1: d'hélium. Par seconde, donc 10 à la 38 par seconde.
0: 10 à la 38. Et là, donc il y a 10 puissance 38 neutrinos, 2 fois 10 puissance 38 positrons, plus tous les photons qui sont associés à ça, il y a un peu. Donc c'est énorme.
1: C'est salaud.
0: Oui, c'est ça produit fort.
1: Ça produit fort.
2: Ou prolifique. Ça.
1: Ça nous chauffe,
0: on est content.
1: Oui, mais c'est ça, on est content d'avoir les photons parce qu'on le disait, pas de photons, pas d'humains. Mais là, quand on disait, parce que vous avez commencé votre chronique, Olivier, en nous parlant de cette tension qui tient le soleil ensemble. Oui. Puis là, c'est la tension entre les photons
0: qui veulent sortir
1: et évidemment la gravité, parce que toute cette matière-là, c'est très très lourd et donc ça a tendance à vouloir s'effondrer. Et là, on va vous donner un chiffre sur le nombre, parce que ça se compte en années. Là, imaginez, là, actuellement, il y a un petit photon qui est en train de se créer là, le cœur du Soleil.
0: Dans le cœur du Soleil, et puis là, il sort du cœur.
1: Il est créé là, mais dans le milieu.
0: Mais
1: combien de temps ça va y prendre pour sortir du Soleil?
0: Alors, je vais donner un indice. C'est que à chaque fois que le photon est émis, il est tout de suite réabsorbé et il parcourt 0,1 cm.
1: Il était
0: le diamètre du Soleil fait à peu près 1 million de kilomètres.
1: Il y a la réaction. Il y a un photon qui a été émis. Il va réabsorber.
0: Pour faire une autre. Et puis ça continue comme ça dans toute la zone radiative. Et comme c'est très très long, très très grand comme distance, et surtout que la distance n'est pas linéaire, parce qu'il part dans un sens, il est réabsorbé, mais
1: ça va à droite.
0: Donc il va dans tous les sens. Donc c'est vraiment un gros trafic qu'il y a au centre du Soleil. Ben, ça peut lui prendre entre 170 000 ans jusqu'à 1 million d'années pour sortir du Soleil.
1: C'est incroyable.
0: C'est incroyable.
1: Ça veut dire que là, on se faisait dorer la couenne, là, il y a quelques heures. Les photons qui arrivaient, là, c'est entre 170 000 années et un million d'années plus 8 heures.
0: Plus 8
1: plus
0: minutes.
1: Pardonnez-moi, plus 8 minutes de trajet. Exact.
0: Donc on regarde le soleil, on voit tel qu'il était il y a 8 minutes, mais il faut pas oublier les 170 000 ans à 1 million d'années tels qu'ils étaient dans au centre.

0: lumière.
1: C'est de la vieille,
2: c'est de la vieille lumière.
1: Bien dit. C'est... Très bien dit. Bon, mais là, notre auditeur, lui, veut savoir... C'est toute cette matière-là.
3: Ouais.
1: Ça part où? Comment ça nous affecte? Je veux dire, est-ce qu'on est... Tous ces photons-là de différentes énergies, c'est ceux qui arrivent ici, là, donc ils sont pas tous...
2: Alors, ce qu'il faut voir, c'est que la Terre, elle est toute petite par rapport au Soleil. Donc, là, ce qu'on appelle la surface efficace, là, le moment où les photons et toute cette matière va pouvoir toucher la Terre, ça se fait très, très peu parce que... Les photons partent dans toutes les directions et il y en a très très peu qui touchent la Terre. Et en plus, la Terre, elle est protégée par un champ électromagnétique.
1: Fait que ceux qui passent pas sur la Terre sont partis, eux.
2: Ils sont partis ailleurs, n'importe
1: où. Ça sort. Mais ça peut sortir du système solaire à un moment donné.
2: C'est ça. Mais il y a des photons qui viennent nous chauffer, nous donner notre couleur à notre ciel bleu et qui viennent aussi créer des phénomènes astrophysiques intéressants comme les aurores boréales parce que ces particules autres que les photons qui sont des ions positifs, des électrons et etc. Ils sont attirés par les pôles magnétiques de la Terre et quand ils entrent en collision avec les particules dans l'atmosphère, ça crée des aurores boréales absolument spectaculaires. Donc ça, c'est les effets bénéfiques. Mais il peut y avoir des effets qui sont malicieux, comme les astronautes qu'on envoie dans l'espace, dans la station spatiale, nos cobayes médicaux. Là.
3: Ouais.
2: Mais dès qu'il y a une éruption solaire un peu plus violente où on va encore plus balancer des particules chargées qui sont encore plus rapides, bah ça devient dangereux pour eux parce que ces particules-là, lorsqu'elles vont rentrer en collision avec l'ADN des humains, elles vont venir les détruire.
0: Mmh.
2: Alors, dans la station spatiale orbitale, on n'est pas très très loin.
1: On est protégé encore par
2: le champ magnétique. Mais imaginez quand on va vouloir aller sur la Lune ou aller sur Mars. C'est une très mauvaise idée parce qu'on n'est pas capable de se protéger de ces particules-là. Mmh. Et il faut des boucliers de plomb énormes pour empêcher que ces particules extrêmement chargées, extrêmement énergétiques viennent vraiment détruire l'ADN humain.
1: Ouais, parce que c'est en fait, toutes ces particules-là, elles sont, comme vous l'avez dit, hautement énergétiques, vraiment envoyées à des vitesses qui sont considérables. Et donc, ça peut créer beaucoup, beaucoup, beaucoup de dommages. Merci beaucoup pour ce petit cours accéléré. De la création de matière dans le Soleil. Vraiment, il y a des choses qu'on va retenir, je crois, toute notre vie. Olivier Hernandez, merci beaucoup d'avoir répondu à cette question de Christian Roy.
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1: Évelyne, Nina, votre fille, a découvert une nouvelle série BD.
0: Oui, au Festival BD Montréal le week-end dernier. Ça s'appelle Sorcière de Brooklyn. C'est d'une Montréalaise, Sophie Escabas. C'est une espèce de croisement entre Harry Potter et Mortel Adèle. Beaucoup d'humour, une magicienne qui se découvre des pouvoirs. C'est très, très bien fait.
1: Merci. Élise, le groupe anglo-irlandais Flouk.
5: Oui, je vous invite à oser le fameux reel québécois là, de violon, là, là d'aller dans la musique irlandaise, des reels de flûte irlandaise, avec c'est très percussif. Je vous invite à essayer ça si vous voulez sortir de votre zone de confort.
1: Ça s'appelle FLOOK. Voilà, Flouk, l'album Heaven. Olivier, le festival Eureka.
2: Oui, ça commence demain pour 3 jours. C'est pour les enfants, c'est absolument incroyable. C'est au parc Jean Drapeau, à côté de la biosphère, avec Espace pour la vie et Île du Savoir. Et puis le thème de cette année, c'est la créativité. Il y a quelque chose entre le cerveau des artistes et le cerveau des scientifiques. Et puis, faut aller voir ça.
1: C'est le festival Eureka pour ce week-end. On termine avec vous, Stéphane.
6: Allez voir l'attachement, Mathieu. Magnifique étude psychologique sur les liens inattendus qui se tissent entre une voisine un peu bien dans sa solitude et une famille de l'autre côté du couloir qui vit un drame. C'est très, très beau. C'est
1: l'attachement.
6: Très tendre. C'est pas l'armoire.
1: Et on est là demain 19h. Soyez-y. Bye-bye.
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